0: Tienne, hein, qui a 800 ans.
1: Et donc là,
0: ça sera le passage du pape. Il passera par cette rue.
2: Aux premières loges.
0: Vu l'affluence qu'il y aura ce jour-là, c'est mieux d'avoir une place attitrée. Hein.
2: Et oui, car la ville attend jusqu'à 100 000 personnes pour assister à la messe, mais surtout pour voir déambuler dans les rues le pape et sa papa mobile. Bonjour messieurs.
3: Bonjour.
2: Je vous vois nettoyer votre petit train.
3: Ouais.
2: Vous êtes donc le responsable du petit train.
3: Je suis le conducteur du petit train.
2: De la ville de Metz.
3: Ah bah là, ça va être un sacré événement. Hein. Je crois que ça va faire plus de 30 ans qu'il n'est pas venu en Lorraine.
2: C'était il y a 38 ans, le pape Jean-Paul II. Vous allez venir le voir, vous, ou pas?
3: J'aurais bien aimé, mais à mon avis, ça va être très compliqué.
2: Pour accéder ici?
3: Pour venir ici, ça va être très compliqué.
2: Compliqué, parce que les visiteurs vont arriver en masse, et notamment des communes alentours. Plusieurs paroisses de Moselle vendent des places à leurs fidèles pour les emmener en bus, assister à cette journée. C'est le cas de l'église de Thionville, à 30 km de Metz.
4: C'est ici la permanence? Qu'est-ce qui se passe ici?
5: Bah, c'est une permanence où les gens peuvent s'inscrire parce qu'on a réservé 4 bus, c'est-à-dire 200 places. L'abbé Stéphane Cam, curé archiprêtre de Thionville.
6: Il reste des places.
2: Christine est arrivée une heure avant l'ouverture de la vente pour être sûre d'en avoir.
6: Ma belle-mère est venue hier, elle ne pouvait pas réserver de places. Et il restait des places, elle m'a dit d'être là à 6h30, je suis là à 5h30.
2: Oui, vous êtes venue en avance.
6: Oui, parce qu'il reste, je crois, une quarantaine de places, c'est ça? J'avais été voir l'autre à Rome.
2: Ah oui?
6: Oui, au Vatican. Et quand vous êtes là-dedans, j'ai trouvé une paix comme ça. Un bien-être, une paix. C'est peut-être une fois dans votre vie que vous allez le voir.
2: Merci beaucoup, monsieur. C'est tout bon. Ce grand-père, lui, est venu chercher une place pour sa femme et son petit-fils.
4: Vous avez inscrit votre petit-fils, c'est ça?
3: Bah, le petit-fils qui est mordu.
4: Quel âge il a?
3: 10 ans.
4: 10 ans? Il ira voir le pape à Metz.
3: Bah, il espère, on verra.
2: Et pour ceux qui n'auront pas de place dans le car, la paroisse de Thionville installera dans l'église un grand écran pour retransmettre en direct la cérémonie du pape à Metz.
7: Et le maire de Metz compte bien profiter de l'événement pour donner une autre dimension à sa ville, malgré son coût.
2: Oui, car le maire d'hiver droite de Metz, François Grosdidier, le sait bien, cette journée sera suivie par des fidèles du monde entier.
8: C'est un formidable coup de projecteur sur cette ville qui est magnifique, mais qui n'a pas encore une image, une réputation à la hauteur de sa réalité. Donc se retrouver une journée entière en mondiovision avec des centaines de millions de téléspectateurs, c'est une chance extraordinaire.
2: Mais recevoir le pape a un coût. La municipalité prévoit de dépenser au moins 250 000 euros, dont une grande partie pour louer plusieurs écrans géants et retransmettre ainsi la messe en direct dans la ville. Une dépense injustifiée selon l'Union des familles laïques de Moselle. Mathieu Gapiton-Bachette, son président.
9: C'est un matériel qui va être loué, utilisé une fois et ne pas entrer dans le patrimoine de la commune. Donc sa destination, elle est exclusivement de faire la promotion du culte catholique. La ville, nous, on estime qu'elle n'a pas à faire cette dépense.
2: L'Union des familles laïques de Moselle assure avoir saisi le préfet pour obtenir la justification des dépenses. Le maire, lui, se défend en Moselle, département concordataire. La loi de 1905 de séparation de l'Église et de l'État ne s'applique pas.
7: Le choix de France Info, un mois avant la venue du pape en France et à Metz, signé Lou Bourdi.
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11: Et voici, comme promis, le vrai ou faux. Bonjour Marion Aquilina.
12: Bonjour.
11: Et ce matin, taxer les gros héritages pour redonner de l'air aux salariés.
12: Oui, c'est une des propositions de Raphaël Glucksmann, le candidat Place Publique, pour augmenter les salaires des Français.
13: En taxant davantage les méga héritages, les 1% les plus gros, 99% des héritages ne seront pas affectés. Ça nous permettra de récupérer 15 milliards d'euros que nous transférerons directement sur la fiche de paie des travailleurs français.
11: Alors Marion, si on taxe 1% des plus gros héritages, est-ce qu'on peut vraiment dégager 15 milliards d'euros?
12: Alors d'après plusieurs économistes qu'on a contactés, non, ça paraît très optimiste. En France aujourd'hui, les droits de succession et de donation rapportent environ 20 milliards d'euros. Ça paraît beaucoup, mais c'est très faible par rapport à ce qui est transmis au total, ce qu'on appelle le flux successoral. Pour mettre en place cette proposition de Raphaël Glucksmann, il faudrait donc que les taxes sur l'héritage rapportent 15 milliards supplémentaires, soit désormais 35 milliards d'euros par an. Selon l'économiste Guillaume Allègre, taxer 1% des plus gros héritages ne suffirait pas. Le spécialiste de protection sociale et fiscalité précise qu'il faut plutôt un dispositif qui touche 5 à 10% des Français les les plus aisés et non pas 1%.
11: Alors si c'est appliqué, qu'est-ce que ça changerait donc pour les Français ?
12: Pour la plupart des Français, ça ne changerait rien, ça c'est vrai, puisqu'aujourd'hui 85% des héritages sont exonérés, notamment grâce à l'abattement de 100 000 euros par parent et par enfant. Là, on parle vraiment des Français les plus fortunés. Pour se rendre compte, si on prend l'exemple de Bernard Arnault, dont la fortune est estimée à 150 milliards, la succession du patron de LVMH avec une taxe de 10% rapporterait 15 milliards d'euros. Pour trouver autant tous les ans, il y a d'autres leviers possibles, notamment un qui concerne les entreprises, le pacte Dutreil. C'est un dispositif qui permet la transmission d'une entreprise familiale avec une exonération de 75% sur la valeur des biens. Ça incite à garder une société dans la famille, ce qui favorise les inégalités et les mauvaises gestions. D'après l'économiste Eric Heyer, une suppression de ce pacte pourrait être efficace. Ce n'est actuellement pas envisagé dans le projet de Raphaël Glucksmann.
11: Merci à vous Marion Aquilina. C'était le vrai ou faux.
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1: Bientôt chez vous, une tendance, une innovation, un problème ou une solution à l'étranger qui pourrait bientôt arriver chez nous. Aujourd'hui, on va voir ce qu'il en est aux États-Unis avec vous, Loïc Piala. Bonjour.
14: Bonjour.
1: Le gouvernement aux États-Unis a eu une idée pour faire face à la pénurie de contrôleurs aériens. Recruter des amateurs de jeux vidéo parce qu'apparemment, ils ont les qualités nécessaires pour ce travail très exigeant.
14: Oui, des qualités comme réfléchir vite face à un problème, faire plusieurs choses à la fois, le multitasking comme disent les Américains, la concentration ou encore la perception de l'espace. Des contrôleurs aériens eux-mêmes auraient expliqué à la FAA, l'agence américaine de l'aviation civile, que les jeux vidéo les ont aidés dans ces domaines. Une campagne a donc ciblé en particulier les gamers au printemps dernier. Nous avons besoin de nous adapter pour séduire la nouvelle génération de contrôleurs aériens, avait alors souligné le ministre des Transports Sean Duffy. Une vidéo explique sur fond de musique techno, que contrôleur aérien, ce n'est pas un jeu, c'est une carrière, tout en affirmant que vous assurez au quotidien la sécurité de millions de personnes et que vous gagnerez beaucoup d'argent. Le salaire d'un contrôleur dépasse en moyenne les 150 000 dollars annuels après 3 ans d'exercice.
1: Est-ce que cette stratégie va suffire à surmonter la pénurie de contrôleurs aériens ?
14: Alors le ministère des Transports présente sa campagne comme une réussite avec l'objectif de 2000 recrues déjà quasiment atteint. Mais c'est un peu plus compliqué que cela hein, parce qu'on ne devient pas contrôleur du jour au lendemain. Il faut avoir moins de 31 ans, être citoyen américain, diplôme universitaire n'est pas requis. Il faut surtout une formation d'environ 2 ans en partie dans une académie située à Oklahoma City. La pénurie touche aussi les formateurs hein, d'ailleurs. Et beaucoup de candidats, un tiers environ, ne vont pas au bout du processus. C'est un travail difficile avec des heures supplémentaires à cause du manque de personnel. Et stressant, évidemment, avec le sort de dizaines de passagers entre ses mains à chaque vol. Il y a aujourd'hui environ 11 000 contrôleurs aux États-Unis. Il en faudra au moins 3 000 de plus pour gérer le trafic en hausse depuis la pandémie. Quand il était à la tête de Doge, hein, censé chasser les gaspillages du gouvernement, Elon Musk avait d'ailleurs demandé aux contrôleurs retraités, à certains en tout cas, de reprendre du service.
1: Face à cette pénurie, Loïc, est-ce qu'il y a d'autres solutions envisagées ?
14: Le gouvernement américain a prévu 12 milliards de dollars d'investissement pour moderniser son infrastructure dans le secteur, ses logiciels notamment. Le ministre Sean Duffy a aussi mentionné depuis sa prise de fonction en janvier 2025 le rôle de l'intelligence artificielle, pas pour remplacer les contrôleurs aériens, Sean Duffy a insisté là-dessus, mais pour qu'il dispose d'un outil facilitant la gestion des dizaines de milliers de vols chaque jour aux États-Unis. Le gouvernement travaille sur un programme appelé SMART, intelligent en anglais, un acronyme pour gestion stratégique du management des trajectoires aériennes. Le but est d'aider les contrôleurs à éviter le plus possible les vols retardés.
1: Bientôt chez vous avec Loïc Piala depuis les États-Unis.
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11: Ces destins qui font l'info et toute cette semaine on vous parle d'une starlette devenue reine des influenceuses. Voici Kim Kardashian, et c'est le deuxième épisode de notre saga signée Ersin Lebovitch, cette fois la famille Kardashian.
16: I'm Kim Kardashian West. I'm a mother, law student, and billionaire.
17: Ladies and gentlemen, Kim Kardashian West.
18: All right, we're ready.
11: Dans le jeu des 7 Kardashians, je demande la famille.
19: Where's Kim? Kim is always late.
11: 6 enfants, Kim.
20: I'm Kim Kardashian.
21: The princess is in the building.
11: Chloé.
22: My sisters say I'm a bitch.
11: Courtney.
23: I'm the oldest and the most mature.
11: Rob.
24: I hear Kim, you know, bad mouthing me.
11: Kendall.
25: We're gonna have 2 cocktails on the rocks.
11: Kylie.
26: Oh my god.
0: et une maman qui tire les ficelles. Kris Kardashian Jenner, mère et manager de Kim, avide de luxe, d'argent et de caméras depuis sa plus tendre enfance. Dans la famille Kardashian, les hommes ne comptent pas, ou si peu, pas plus le fils Rob que le premier mari de Kris Jenner, l'avocat Robert Kardashian, ou le second, Bruce Jenner, champion olympique, qui a fait son coming out transsexuel pour devenir une femme en 2015. Meredith Jones, professeure d'études de genre à Londres, est interviewée dans le documentaire Kim Kardashian Theory, diffusé sur Arte.
3: C'est un matriarcat. Les hommes dans cette émission sont des guignols. Ce sont toujours les femmes qui sont puissantes et intéressantes et qui ont des relations fortes entre elles.
0: Kim Kardashian et sa famille, c'est la matrice de la télé-réalité des 20 années suivantes. Constance Villanova, autrice de « Vivre pour les caméras, ce que la télé-réalité a fait de nous » aux éditions Jean-Claude Lattès.
4: Le faux côté filmé 24 heures sur 24, parce que ce n'est évidemment pas le cas. C'est des tournages qui vont être distillés sur plusieurs mois ou plusieurs semaines, et après il va y avoir un montage. Elle a aussi inspiré Kim Kardashian, le côté dynastie en fait, d'influenceurs et de personnages de télé-réalité.
0: Leur célébrité, les filles Kardashian la doivent à leur mère et à ses amis d'Hollywood, comme le footballeur O.J. Simpson, accusé en 1995 d'avoir tué de 30 coups de couteau son ex-femme et son compagnon. L'avocat d'O.J. n'est autre que Robert Kardashian, et la mère de Kim, Kris Kardashian Jenner, en profite pour prendre la lumière en racontant aux journalistes son amitié avec le footballeur et son ex-femme. En 2021, Kim Kardashian fait une allusion d'un goût douteux à cette affaire dans un monologue comique pour l'émission Saturday Night Live.
5: Je sais que c'est bizarre de se souvenir de la première personne noire qu'on a rencontrée, mais O.J. laisse sa marque, ou plusieurs, ou aucune, je ne sais toujours pas.
0: De leur mère, les filles Kardashian ont appris à profiter de toutes les opportunités, y compris de la sextape de Kim qui surgit en 2007. Une vidéo pornographique tournée à des fins privées dont la diffusion aurait dû être une humiliation personnelle, publique et familiale, mais pas chez les Kardashian.
6: Quand j'ai entendu parler de cette vidéo, en tant que mère, je l'aurais tuée. Mais en tant que manager, j'avais un travail à faire et je voulais qu'elle surmonte ça.
0: Cette vidéo pornographique est un élément central dès le début de l'émission télé des Kardashians.
6: Pourquoi as-tu fait une sextape ?
5: Parce que j'étais excitée et que j'en avais envie.
0: Pour construire sa notoriété et sa fortune, Kim Kardashian s'est appuyée sur sa famille, le népotisme version people et télé-réalité.
3: Elle est née dans un milieu aisé et a sans aucun doute développé cette richesse. C'est difficile de savoir pourquoi, mais elle était extrêmement déterminée à aller plus loin dans ce qu'elle était déjà.
0: Biberonnée au luxe et à la célébrité, la plus connue des Kardashians se permet tout de même des remarques pour le moins décalé.
5: J'ai un bon conseil pour les femmes. Bougez-vous le cul et allez travailler. On dirait que les gens ne veulent plus bosser aujourd'hui.
0: Très sévère avec le travail des autres, Kim Kardashian en oublie peut-être les nombreux privilèges qu'elle ne doit qu'à sa naissance et à son étonnante famille.
25: That's it, we're done.
26: Le destin de Kim Kardashian, raconté par Ercine Lebovitch et Lucas Finet. Et je vous rappelle que les 5 épisodes sont d'ores et déjà à retrouver sur franceinfo.fr et l'appli Radio France.
7: 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Et dans votre billet science, Bill François, vous nous parlez d'un vin typique de l'été, le rosé, à consommer avec modération bien sûr. D'où tire-t-il son inimitable couleur rose ? Eh bien la science commence à le comprendre et c'est plus complexe qu'il n'y paraît.
27: De quelle couleur était le plus vieux vin du monde ? Ni blanc, ni rouge, c'était du rosé. Les traces archéologiques des premiers vins, inventés dans le Caucase il y a près de 6000 ans, nous montrent que la boisson était obtenue en pressant des raisins noirs, mais sans faire ensuite macérer les peaux de raisin dans le jus. Or, c'est lors de cette étape que le raisin transfère ses pigments au liquide pour le rendre rouge. Cette phase de macération ne s'est vraiment développée qu'à la fin du Moyen Âge, ce qui veut dire qu'auparavant, tous les vins étaient rosés ou blancs quand ils étaient faits avec du raisin blanc apparu dans l'Antiquité. Aujourd'hui, le rosé ne représente plus que 10% de la production de vin et il a bien perdu de ses lettres de noblesse. Mais la science a récemment montré que cette boisson est bien plus complexe et intéressante qu'elle en a l'air. En effet, sa robe va du saumon à l'orange en passant par le fuchsia ou la couleur grenadine. Et jusqu'à récemment, on ne savait pas bien pourquoi un rosé arborait une nuance de rose plutôt qu'une autre. Mais une étude scientifique menée par un groupe de chercheurs français qui ont analysé 268 vins rosés venant de 21 pays nous éclaire.
7: Et d'où viendraient donc toutes ces couleurs, Bill ?
27: Pas seulement des pigments rouges des peaux de raisin. Elles sont en fait surtout le fruit de la fermentation et de la maturation du vin, comme pour les grands crus. Pour les rosés de couleur claire, la teinte saumon se forme principalement grâce à des levures. Les rosés plus foncés, eux, doivent plutôt leur teinte aux réactions entre les anthocyanes, les pigments de la peau du raisin, et les tanins lors de la vinification. Quant aux rosés orangés, leurs nuances colorées leur viennent de l'oxydation. Bref, à partir d'un même jus de raisin, selon les processus chimiques qui ont lieu, on peut obtenir toute une palette de roses différents, accompagnée d'une large gamme de saveurs. En tout cas, c'est l'été et pour l'apéro, la science va peut-être bientôt nous fournir enfin la réponse à l'éternelle question : le rosé avec ou sans glaçon ?
7: Éternelle question avec modération, bien sûr, Bill François pour le Billet Science.
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7: Bonjour John Baez.
1: Bonjour.

0: Vous êtes l'invité exceptionnel cette semaine du Monde d'Élodie. Vous êtes l'une des voix et plumes folk des plus emblématiques au monde. Deux surnoms vous collent à la peau. Pour certains, vous êtes la reine du folk. Pour d'autres, la madone des pauvres gens. Vous êtes indissociable des événements musicaux les plus cultes que l'histoire de la musique nous ait offert. Vous avez joué au Festival Rock de Newport, au Festival de Woodstock. Une artiste engagée dans tous les sens nobles du terme. Vous avez été l'ami et le fervent soutien de Martin Luther King. Vous avez d'ailleurs été de toutes les marches. Le fil d'Ariane, c'est la liberté, la quête de liberté, le besoin de reprendre votre liberté en main. C'est quoi la liberté pour vous?
1: As I live now,
2: eh bien, aujourd'hui, dans ma façon de vivre, je crois que je n'avais jamais imaginé arriver à un tel état de satisfaction et une expérience de la joie que j'ai pu connaître après avoir surpassé tous les traumas de mon enfance. Et puis ça continue. C'est quand même intéressant parce que la situation aux États-Unis est absolument atroce et terrifiante. Mais au moins aujourd'hui, j'ai des bases solides qui me mettent en sécurité. Je suis heureuse. Je suis capable d'apprécier les choses, d'apprécier l'endroit où je vis. Et dans le même temps, j'ai besoin de toutes ces ressources pour affronter l'avalanche de terreur et de mal qui est en train de nous tomber dessus.
0: Donald Trump, vous l'affrontez en poème dans ce recueil. Vous parlez de ce ver en fait qui a une partie de son cerveau qui a été absorbée par justement qui n'a pas d'empathie de fait. La démocratie, elle est vraiment en danger là pour vous, Joanne Baez.
1: Honnêtement,
2: la démocratie, c'est peut-être terminé. C'est peut-être la fin de la démocratie parce qu'ils sont tellement malins et la propagande est tellement puissante. Et j'ai entendu des gens dire, je me souviens, pourquoi est-ce que personne n'a arrêté Hitler? Eh bien, voilà pourquoi. Parce qu'il y avait des gens qui le vénéraient, il y avait des gens qui le suivaient, les autres n'étaient pas assez puissants pour résister et la majorité des personnes ne faisaient simplement pas attention. Et puis ceux qui comprenaient réellement ce qui se passait, ça devenait de plus en plus dangereux de dire quelque chose, de faire quelque chose. C'est exactement ce qui se passe aux États-Unis.
0: Votre maître à penser, entre guillemets, parce que finalement, on vous a jamais réellement indiqué quoi penser, c'est Martin Luther King. Vous l'avez accompagné de nombreuses fois, vous l'avez beaucoup observé. Il représentait ce qui, pour vous, nécessitait un engagement.
2: Oui, ma première rencontre avec le Dr King, c'était lors d'un rassemblement de lycéens. Ça avait lieu tous les ans. C'était pour parler de politique de non-violence, de changement politique, de transition politique. Et j'ai été profondément bouleversée par ce que faisait cet homme. Et j'ai compris que ce qui se passait, les boycotts des bus dans le Mississippi, c'était vraiment en train de se faire. Je ne suis pas sûre de l'avoir recroisé finalement tant que ça. Autour de ce moment-là, il était encore très jeune, il avait 29 ans, mais c'est vraiment le souvenir que je garde. Ça a été la première personne que j'ai rencontrée qui faisait à grande échelle ce que je pensais vouloir faire.
0: Vous avez toujours décidé de rester concerné, vous êtes toujours autant engagé. Vous avez d'ailleurs peint un portrait de Zelensky que vous avez mis à côté de celui de Martin Luther King. Vous appelez ça l'hôtel de la résistance. Vous avez été accusé d'avoir travaillé pour la CIA, d'être de droite. Vous avez d'ailleurs écrit le titre CIA Loves John Baez. Pourtant, vous n'avez jamais faibli. Vous semblez ne jamais avoir eu peur.
1: Oh, fear is a funny thing.
2: Oh, vous savez, la peur, c'est assez amusant, c'est bizarre. En général, quand je devrais avoir peur, soit je suis trop courageuse, je suis trop bête pour comprendre où j'en suis. Là, aujourd'hui, j'ai peur. À cause de la puissance du gouvernement, parce qu'il est puissant et impitoyable. Les premières choses qu'ils sont en train de faire, leur programme principal, c'est la cruauté. C'est l'incarnation de tout ce qu'on imagine quand on est avare, quand on n'a plus aucune empathie, quand on a cette avidité et qu'on devient de moins en moins humain.
0: Ce qu'on comprend, en tout cas, c'est que vous ne faiblirez jamais là-dessus.
1: Well, it's too late now.
2: Ouais, c'est trop tard aujourd'hui. Je suis ce que je suis. J'embête la droite et la gauche en fonction de la période de ma vie. Oui, la période est effrayante, mais je crois que je suis à ma place quand je dis ce que je pense, quand je dis ce que je dis et que je fais ce que je fais.
0: Merci Joanne Baez de passer la semaine avec nous dans Le Monde d'Élodie sur France Info. Votre livre « Quand tu verras ma mère, invite-la à danser » disponible aux éditions Point dans la collection Poésie. À demain.
1: Merci Élodie.

0: Dolly Parton, l'icône de la country décédée à 80 ans, une disparition qui émeut toute l'Amérique pourtant fracturée. Les hommages pleuvent de la droite trumpiste à la gauche radicale de Zoran Mandani. Le Conseil de paix met en garde le Hamas contre l'utilisation des cerfs-volants. Israël menace de frappes de représailles si de nouveaux projectiles sont envoyés depuis Gaza. Ces derniers jours, une dizaine de cerfs-volants ont été interceptés par l'armée à la frontière. Pas d'explosifs dedans, mais l'État hébreu redoute que ce soit un test. Le Hamas répond, ses cerfs-volants sont l'œuvre innocente d'enfants. Les forces démocratiques syriennes dissoutes, annonce du chef kurde syrien depuis le palais présidentiel à Damas après des mois de négociations. Cette force militaire indépendante qui avait vaincu l'État islamique doit être intégrée à l'armée d'État selon un accord conclu en janvier. Le bilan de l'effondrement d'une décharge en Guinée désormais alourdi à 34 morts et 33 blessés. Dans la nuit de samedi à dimanche, plusieurs maisons près de Conakry, la capitale, ont été ensevelies, conséquence des fortes pluies. Au total, environ 1500 familles sont à reloger. L'aéroport de Caracas va rouvrir le 1er septembre, plus de deux mois après le double séisme au Venezuela, qui a fait 6509 morts selon le dernier bilan. Nouvelle phase dans la politique migratoire de Donald Trump, le gouvernement américain indique être prêt à révoquer 200 000 visas étrangers, d'affaires ou de tourisme. Obtenir un visa dans le but de demander l'asile constitue une fraude, ce qui justifie sa révocation, ajoute le porte-parole du département d'État. 5500 foyers français privés d'électricité ce mardi soir, plus de la moitié dans l'Hérault après les intempéries dans le sud-est du pays. Un épisode orageux avec des rafales jusqu'à 120 km/h, quelques dégâts matériels et un blessé léger. La veille, la tornade qui a ravagé plus de la moitié des maisons de Poma dans l'Aude a fait une cinquantaine de blessés. Un véritable miracle qu'il n'y ait pas de victimes, s'émeut le maire de la commune. Qui pour participer à la primaire à gauche, le Parti Socialiste et Place Publique ratifie un accord pour un vote en deux tours en octobre prochain. Quatre candidats déclarés pour l'instant, Raphaël Glucksmann, Ségolène Royal, Philippe Brun et Jérôme Guedge. Le militaire qui s'était échappé du tribunal pendant son procès pour violence conjugale en mars dans les Hautes-Pyrénées, condamné ce mardi à 8 mois de prison ferme pour évasion. Il doit aussi payer 1000 euros pour avoir détruit la porte du tribunal. Une évasion sans queue ni tête, de son propre aveu. L'homme a été retrouvé en Bretagne après 3 semaines de cavale. Mission accomplie pour Sophie Adnaud, de retour dans la Station Spatiale Internationale après 6h30 dans le vide spatial. L'astronaute française a terminé de remplacer l'antenne de l'ISS, opération délicate restée inachevée après sa première sortie la semaine dernière.
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3: On connaît tous au moins un tube de Céline Dion. En 45 ans de carrière, la chanteuse québécoise a écrit son nom en lettres d'or dans l'histoire de la musique. Bête de scène, star planétaire, elle n'a pour autant jamais oublié ses origines, sa famille qui l'entoure depuis le début. C'est ce qu'on vous raconte dans ce deuxième épisode. Céline Dion grandit dans une petite maison de Charlemagne, dans la banlieue de Montréal. Au 130 de la rue Notre-Dame, on chante en faisant la vaisselle ou en préparant les repas. Adhémar, le père, joue de l'accordéon. Thérèse, la mère, fait vibrer son violon. Les 13 frères et sœurs de Céline chantent, jouent et dansent. La jeune star le raconte très bien en 1989 dans un reportage pour Radio-Canada.
4: Quand on faisait de la musique dehors, puis que les voisins appelaient puis disaient « Dans combien de temps vous allez finir de jouer de la musique ?» Parce que c'était vraiment fort, on réveillait tout Charlemagne au complet. Ça répétait à longueur de journée dans le sous-sol ici.
3: Née le 30 mars 1968 à l'heure du déjeuner, Céline est la petite dernière de la famille. Ses parents la surnomment la puce ou l'accident car elle n'est pas attendue ni voulue. C'est pourtant elle qui va chambouler la vie de toute la tribu.
5: C'est bon, les gars, montez.
3: Son premier public, la petite Céline le rencontre à l'âge de 5 ans, au mariage de son frère Michel. Elle monte sur l'estrade pour chanter, son frère Daniel est au piano. Une fois lancée, impossible de l'arrêter. À l'école, ce n'est pas facile. Céline souffre, elle est grande et mince. Et alors qu'elle rêve d'être Vanessa Paradis, ses camarades l'appellent Dracula à cause de sa dentition. Sa maison est son seul refuge. Sa maison est ce bar, le Vieux Baril, que son père et sa sœur Claudette achètent en 1977. Céline a à peine 10 ans. Elle y chante une ou deux fois par semaine sous les applaudissements des clients. 30 ans plus tard, en interview pour la télé canadienne, Thérèse Dion se souvient.
5: Elle était devenue tellement populaire que les gens y appelaient. Puis elle disait « Est-ce que la petite fille, elle va être là en fin de semaine ?»
6: semaine, on va y aller si la petite fille a changé.

Maman Dion a toujours rêvé d'être comédienne. Elle a le sens du spectacle et des affaires et sent bien que Céline a quelque chose de différent. En 1981, quand elle se tourne vers René Angélil pour lancer la carrière de sa fille, elle n'imagine pas qu'elle la confie à celui qui va devenir son unique grand amour, son futur mari et le père de ses trois enfants. Céline va très vite tomber amoureuse.

0: La légende raconte que le couple a échangé son premier baiser le 30 avril 1988 dans une chambre d'hôtel, juste après la victoire de Céline à l'Eurovision. La jeune Québécoise a 20 ans, son manager 26 de plus. Leur relation ne plaît pas du tout à Maman Dion et elle va d'ailleurs le faire savoir.
1: Elle avait créé des miracles pour moi, elle avait écrit une chanson, puis que là, c'était pas vrai que ce prince charmant-là était pour être un homme qui avait eu déjà beaucoup d'expérience avec des femmes. Elle était tellement déçue de ça. Oh, ça a été dur. Je pense qu'elle a écrit une lettre de mort. Là. Je pense qu'elle voulait le tuer.
0: Céline et son manager n'ont pas caché grand-chose de leur vie de famille. De leur mariage à 500 000 $ retransmis en direct à la télé, au cancer de René, en passant par la naissance de leurs 3 enfants conçus par fécondation in vitro. Des enfants que Céline met d'ailleurs un point d'honneur à emmener partout, ou presque, en tournée. Une vie pas ordinaire, qu'elle tente de rendre la plus normale possible. Elle s'en explique en 2012 sur le plateau de Tout le monde en parle au Québec.
2: Quand j'ai eu mon René Charles, ma mère me disait « René Charles porte déjà du cachemire. » Et je me dis que c'est pas ce que tu achètes à tes enfants puisque tu leur fais porter qu'ils deviennent quelqu'un. C'est de la façon que tu les élèves. C'est encore un plus grand challenge pour moi et René de se dire « On n'a pas une vie normale. » Alors raison de plus pour essayer de rester le plus normaux possible et de montrer les vraies valeurs à nos enfants. Je suis

Si René a tout géré de la vie de sa femme et artiste, la famille Dion n'est jamais restée bien loin. À ses débuts, Thérèse accompagne Céline dans ses tournées, son frère Michel devient son régisseur, Pauline s'occupe de son fan club et à Las Vegas, c'est Linda qui devient la nounou des enfants. Aujourd'hui, Thérèse et Adhémar sont partis et Céline Dion, touchée par le syndrome de la personne raide, vit recluse chez elle. Elle s'est éloignée de ses frères et sœurs. C'est désormais auprès de ses enfants, René Charles, 24 ans, et des jumeaux, Eddie et Nelson, 15 ans, qu'elle trouve la force de se réparer.

0: Salut, c'est Sarah. Ça dit quoi ce matin ?
1: Il n'y a plus de toit, il n'y a plus de tuiles. Les maisons sur étage, il manque le premier étage.
2: J'ai entendu ce gros bruit et puis plus rien. J'ai vu tout partir en l'air.
0: Une tornade. Ouais, une tornade hier après-midi dans l'Aude, sur la commune de Poma. 39 personnes blessées, dont une quinzaine hospitalisées, 300 maisons endommagées, seuls 2 ou 3 bâtiments complètement rasés, selon la préfecture.
3: Ça faisait comme une cheminée énorme, rouge, jaune, et avec des choses qui volaient impressionnantes dans le ciel.
0: L'épisode est passé, mais il faut maintenant vérifier que d'autres bâtiments n'ont pas été fragilisés pour éviter des effondrements dans les heures qui viennent.
4: Dragon Ball, c'est de la culture aujourd'hui, au même titre que Mickey avec Disneyland.
0: Un parc d'attractions dédié à l'univers des mangas. C'est presque étonnant que ça n'existe pas encore en France, deuxième pays au monde où la BD japonaise se vend le mieux. Ça devrait se faire grâce à des fonds venus d'Arabie Saoudite. Emmanuel Macron et le prince héritier saoudien Mohamed Ben Salman ont officialisé le projet hier. 3 parcs d'attractions dans l'ouest de Paris, a priori près de Cergy-Pontoise, sur le site de l'ancien parc Mirapolis, fermé au début des années 90.
5: Personne n'a utilisé les grands moyens.
0: Milliards d'euros d'investissement, 22 000 emplois créés, c'est l'équivalent du nombre d'employés de Disneyland Paris.
6: Ah oui ?
7: Faut jamais croire au compte d'affaires, c'est connu.
6: Quoi ? Ah oui, je sais, oui.
0: L'Élysée a vendu le projet en racontant qu'Emmanuel Macron et le prince héritier saoudien s'étaient découverts une passion commune pour les mangas lors d'une rencontre en 2024. Même si c'est vrai, le but n'est bien sûr pas de satisfaire leur rêve d'otaku, de passionné. Non, pour l'Arabie Saoudite, via le fonds d'investissement Qiddiya, ces parcs sont un moyen de diversifier l'économie du pays, de sortir de sa dépendance au pétrole. C'est un outil d'influence, de soft power. Et pour la France, un nouveau parc d'attractions, c'est attractif d'un point de vue touristique pour les Français comme pour les étrangers. L'argent saoudien est pas mal présent en France en ce moment. C'est déjà la pétromonarchie qui finançait en majorité l'eSports World Cup qui se tenait à Paris jusqu'à ce week-end. Des partenariats qui se multiplient malgré les soupçons sur l'implication du régime saoudien dans la mort du journaliste Jamal Khashoggi en 2018 et les critiques toujours d'actualité sur le respect des droits de l'homme dans le pays.
8: Oh, l'argent.
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0: Je reste en Île-de-France une minute. Le maire de Saint-Denis, Bali Bagayoko, est visé par une enquête pour détournement de fonds publics. Le parquet national financier s'intéresse à la période où il cumulait un emploi à la RATP et des mandats d'élu local. 2 plaintes ont été déposées par l'association AC Anticorruption qui soupçonne, au-delà du cas du maire de Saint-Denis, l'existence d'un système d'emploi fictif destiné aux élus franciliens de tous bords. Et puis à te signaler aussi ce matin, et là on s'éloigne un peu de la France, la deuxième sortie de Sophie Adnaud dans l'espace aura bien lieu en début d'après-midi. L'astronaute finira la réparation de l'antenne démarrée la semaine dernière avec son collègue américain Anine Menon. J-7 avant la rentrée et donc les lycées n'ont plus que 7 jours pour trouver un moyen de mettre en place l'interdiction du téléphone portable. La loi a été promulguée hier après-midi. Certains établissements avaient anticipé, mais
10: la plupart des établissements ne sont effectivement pas prêts.
0: Une circulaire envoyée début juillet demandait aux lycées de s'y préparer, mais il y a plusieurs problèmes. D'abord, le téléphone portable est un outil assez utile dans le fonctionnement quotidien.
11: Les QCM, maintenant, on les fait en ligne, c'est plus sur papier, sur Pronote.
12: Ils mettent un QR code au tableau, on le prend en photo et après c'est un questionnaire.
11: Puis même pour savoir nos salles en fait elles changent tout le temps, c'est jamais fixe, donc sans Pronote, sans nos téléphones, on risque d'avoir des problèmes en fait, à toujours arriver en retard si on connaît pas nos salles.
0: Et par ailleurs, dans les lycées, il n'y a pas que des secondes, premières et terminales, il peut y avoir des étudiants en BTS, en classe prépa, majeurs donc. Bref, le ministère de l'Éducation nationale s'attend à un changement des habitudes progressif et a promis d'être indulgent.
13: Qu'est-ce que vous auriez en plus dans cette équipe s'il y avait plusieurs garçons ? Laurence ?
14: Déjà on aurait une cabane.
13: Ah ! Ça veut dire que les femmes ne savent pas faire une cabane?
8: Non, pas du tout, non, c'est pas ça que j'ai dit.
13: Bah, un peu quand même.
8: Non.
0: Ah, si, un peu. Hein. Koh-Lanta est de retour ce soir sur TF1, une saison spéciale pour les 25 ans de l'émission, une édition All Stars au Panama, avec 18 anciens participants qui commenceront, première surprise, en binôme.
14: What's happening right now, bitch? C'est un truc de dingue.
0: Et en espérant que cette nouvelle édition anniversaire se passera mieux que la dernière, en 2021, Koh-Lanta, la légende, s'était terminée sans gagnant.
13: Ah!
0: À cause d'accusations de tricherie tout au long de l'émission, des dîners clandestins, un candidat qui s'était procuré de la nourriture en cachette et l'avait partagé avec d'autres, s'est allé jusqu'à du harcèlement et des menaces de mort reçues par certains candidats sur les réseaux sociaux.
15: Cool, hein ? C'est un jeu !
0: C'était Sarah de France Info. Allez, ciao !
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18: Nous passons à l'œil de Julie avec ce matin des batailles de rue d'un genre un peu inattendu. Des batailles, dites-nous, de charisme. Et oui, énormément de vidéos sur les réseaux sociaux et ça s'appelle, là aussi, il va falloir que vous nous expliquiez, l'aura farming.
10: Ça se passe surtout en Amérique du Sud. Ce sont des jeunes, entre 14 et 20 ans à peu près, qui s'affrontent dans la rue. Bon, ils ne se battent pas, hein. Ils font des gestes, des poses, des mimiques l'un en face de l'autre, un peu comme une battle de danse, sauf qu'ils reproduisent des mèmes, des vidéos virales d'Internet. Le phénomène a déjà donné lieu à des rencontres dans plusieurs pays d'Amérique latine, au Mexique, en Argentine, au Brésil, au Pérou, en Bolivie, on en retrouve même en Espagne. Mm-hmm. Si vous allez voir là tout de suite des vidéos d'aura farming, il y a de grandes chances pour que vous ne compreniez pas grand-chose, comme pour beaucoup d'internautes. C'est vrai que c'est difficile pour celles et ceux qui n'ont pas les codes de TikTok, mais pour les participants, repérer les références fait partie intégrante du jeu.
18: Bon, merci de m'avoir prévenu que je n'y comprendrais rien, mais alors pourquoi on appelle ça l'aura farming ?
10: Alors, c'est la combinaison de deux termes. Aura, c'est pour désigner le charisme, le style, l'attitude. Ça peut se compter sous forme de points, par exemple. On voit beaucoup sur TikTok des commentaires type « plus 1000 aura »,« moins 1000 aura ». Et le terme « farming », qu'on pourrait traduire par « agriculture », culture, élevage, vient du monde des jeux vidéo. C'est le fait de répéter certaines actions pour marquer des points ou accumuler des ressources. L'aura farming, c'est donc cultiver son aura.
18: Bon, et donc comment on fait pour gagner une battle d'aura farming ?
10: Bon, tout ça semble très second degré, hein, mais quand même, il faut maîtriser à la perfection les références d'Internet. Un 6-7 bien envoyé peut mettre l'adversaire à terre, mais attention s'il répond par la célébration de Ronaldo ou par une danse du jeu vidéo Fortnite.
18: Complexe, votre histoire.
10: C'est compliqué. Les spectateurs entourent les concurrents, filment leurs performances avec leur téléphone portable sur fond de musique un peu comme celle-ci. Mais connaître les mèmes ne suffit pas, hein. L'attitude est primordiale. Celui qui a le plus d'allure, qui se met le plus en avant, qui fait le plus rire et qui a le plus confiance en lui gagne, explique à l'AFP Aldir Gonzalez, un jeune homme de 22 ans qui a organisé un concours à Mexico. D'ailleurs, c'est un jeune homme vêtu de crocs et d'un pantalon à l'effigie de Flash McQueen, le personnage principal de Cars, qui a remporté ce concours.
18: Et merci à vous.
10: Mais merci
18: Julie
10: à vous,
18: Vialon.
10: Vous allez vous y mettre ?
18: Non, je ne suis pas sûr.
10: Ah, ça moins 1000 euros.
18: C'est très très compliqué là, je
10: c'est
18: trouve.
10: C'est pas facile.
18: Vraiment,
10: c'est pas facile.
18: Pas du
10: faut
18: tout dans le jeu.
10: Ça va venir.
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19: 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Depuis le début du mois d'août, Fabrice vous raconte l'histoire des slogans présidentiels. Voici l'histoire de l'élection 2017. Emmanuel Macron avait choisi En Marche pour nommer son mouvement.
20: En 2017, la firme Apple lançait l'iPhone 10. Le nouveau téléphone intelligent proposait la reconnaissance faciale, une innovation qui s'est depuis étendue chez d'autres fabricants comme Samsung ou LG. Cet appareil ne disposait plus de prise de casque, mais d'une entrée universelle. En 2017 donc, on pouvait écouter sur son téléphone Aya Nakamura, une jeune fille dont le succès commençait avec un son bien à elle. Mais en 2017, la campagne pour l'élection présidentielle se déroule dans une circonstance inédite. Pour la première fois, un président de la République a renoncé à se présenter à un deuxième mandat. François Hollande a donc créé la surprise et laissé le champ ouvert à tous les possibles. Dès le mois de janvier, son ancien ministre de l'économie, Emmanuel Macron, rivalise avec les favoris. Sa campagne spectaculaire a commencé en réalité au printemps précédent, quand il a lancé son mouvement politique lors d'un meeting en avril 2016. Presque un slogan, En Marche, avec un point d'exclamation s'il vous plaît.
1: J'ai mis du temps, j'ai réfléchi, j'ai consulté, j'ai associé beaucoup de gens et j'ai décidé qu'on allait créer un mouvement politique. Un mouvement politique nouveau. Voilà, c'est le nom de ce mouvement, En Marche, avec donc un site internet qui commence dès ce soir. Ce sera un nouveau mouvement politique, je ne sais pas si ça va réussir.
20: L'expression « En Marche » s'est imposée à partir du printemps 2015. Son accoucheur s'appelle Adrien Taquet. Il est le directeur d'une agence de publicité, Jésus et Gabriel. Taquet a choisi « En Marche » parce que « En Marche » a les mêmes initiales qu'Emmanuel Macron et c'est une manière de rompre avec les mouvements classiques puisque ce parti sera ouvert à la double appartenance avec un autre mouvement politique. Le secret a été bien gardé, mais le projet aurait pu être découvert plus tôt et donc changer la trajectoire de l'histoire. Un soir de l'automne 2015, après une réunion où a été présenté un carton avec le sigle du mouvement, Emmanuel Macron a choisi de le garder. Sa femme Brigitte l'a placé dans un placard de son logement au ministère de l'économie. Or, quelques semaines plus tard, François Hollande et Julie Gayet viennent dîner dans l'appartement du ministre. Et au cours de la visite, Julie Gayet, accidentellement, ouvre le placard où se trouvait, face à elle, le carton. Elle ne comprend pas de quoi il s'agit. Brigitte, qui l'accompagne, laisse éclater plus tard un fou rire devant sa propre bévue. Le lancement du mouvement se passe si bien qu'En Marche éclipse les slogans qui fleurissent sur les murs durant la campagne électorale. En vue du premier tour, par exemple, une affiche clame Macron président, la France doit être une chance pour tous. Qui s'en souvient ? Sibeth Ndiaye nous explique pourtant d'où vient ce slogan.
21: Le slogan « La France doit être une chance pour tous », on le choisit parce qu'il reflète en fait ce qu'est la campagne d'Emmanuel Macron et ce qu'est son positionnement politique, celui d'un candidat qui veut permettre l'émancipation des individus et donc leur donner une chance par eux-mêmes de réaliser leur meilleur possible.
20: C'est la dimension participative du mouvement qui est en cause. Déjà, les partisans d'Emmanuel Macron se font appeler « marcheurs » et la presse fait des jeux de mots sur ce nouveau sigle et ce nouveau slogan. Une autre expression macroniste est aussi en train de passer à la postérité à cette époque.
1: En même temps, donc faire monter en puissance nos énergies renouvelables.
22: Cela veut dire en même temps, mes amis, mais en même temps, et en même temps, mais en même temps des formidables opportunités.
20: En même temps, cette expression traduit le désir d'Emmanuel Macron de faire la synthèse entre le meilleur de la gauche et le meilleur de la droite. Sa campagne en affiche et en tract est classique. La France doit être une chance pour tous. Macron président, nous tous, elle se décline autour de l'idée du collectif. Pour le second tour, face à Marine Le Pen qui affiche « Choisir la France », il clame « Ensemble la France » avec un point d'exclamation encore. Emmanuel Macron fait partie de ces jeunes stars qui, en quelques semaines, ont bouleversé le paysage de la France, un peu comme l'a fait de son côté en matière musicale Aya Nakamura.
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Oui, toi, je pars, c'est mon choix. Sur une musique de Roland Romanelli, la chanteuse Isabelle Georges a enregistré le souvenir d'un instant de sa vie. Et c'est l'instant d'une fin de vie choisie. L'adieu sur un lit et la mort qui arrive librement consentie. Isabelle Georges est une des voix les plus impressionnantes et actives de la comédie musicale et du jazz en France. Et elle n'avait pas souvent raconté à la première personne du singulier sa vocation, son parcours. C'est son album « À toi lentement » réalisé en 2021 sur des compositions de Roland Romanelli. Et là, c'est donc un adieu à sa grand-mère, mais aussi l'instant romanesque d'un message qui lui est laissé. Sur le...

0: Évidemment, devant un tel récit, on ne peut que se dire que la liberté de choisir le moment de sa mort est évidemment un progrès. Après tout, il n'y a pas beaucoup de chansons qui nous disent « S'il vous plaît, maintenez-la en vie à tout prix, même si elle souffre atrocement, même s'il n'y a plus aucun espoir ». En général, la chanson est plutôt éloquente quant à la liberté de choix de sa fin de vie.
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0: 2017, l'ultime album studio de Michel Sardou. Qui même me tue a beaucoup été commenté à sa sortie, également pour le fait, assez exceptionnel dans sa carrière, que Sardou a repris une chanson déjà enregistrée par un autre artiste, en l'occurrence son auteur-compositeur Fred Blondin, en 2014.
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0: Comme chez Fred Blondin, et donc chez Michel Sardou, l'idée de choisir sa mort et le moment de sa mort est en général exprimée à la première personne du singulier. Deux exemples, deux ambiances, William Schott en 2005 et le duo Bonne Nuit en 2023.
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0: Il y a 21 ans déjà, Marie-Paule Belle, qui nous a quittés cet été, quelques semaines après ses derniers concerts, Marie-Paule Belle avait enregistré une chanson écrite par sa chère Françoise Mallet-Joris.
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0: Toujours réclamer le choix, toujours demander que ce soit possible et que puisse être partagée l'action elle-même de libérer celui qui veut mourir. Sardou chante bien, qui m'aime me tue. Et en 2005, Marie-Paule Belle parle de l'obstacle principal à cette liberté-là.
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1: Qu'est-ce qu'elle comprend, la loi ? Mais nous vous en avons beaucoup parlé sur France Info. Le cadre légal change avec l'adoption par l'Assemblée nationale le 15 juillet de la proposition de loi relative au droit à l'aide à mourir. Mais il reste encore plusieurs étapes à franchir avant qu'elle n'entre dans le droit français et ne devienne une réalité. Pour l'instant, il reste l'espoir de beaucoup de malades et de leurs proches, et aussi ces récits dans les familles, dans les médias, dans la chanson. Ces récits de gens qui ont choisi de partir dans la dignité, c'est d'ailleurs le titre de cette chanson 2021, Isabelle Georges, Digne. Du

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1: Il est 3h, le flash, Eva Kling. Œil pour œil, dollar pour dollar, c'est la loi du talion dans le conflit économique entre le Canada et les États-Unis. Ottawa annonce des surtaxes douanières de 15 à 50% sur des produits américains en réponse aux mêmes surtaxes annoncées par Washington sur les produits canadiens. De nouveaux décès liés à la rougeole aux États-Unis chez des personnes qui n'étaient pas vaccinées dans le pays. On décompte plus de 2700 cas cette année, c'est la pire épidémie de rougeole aux États-Unis. États-Unis depuis 35 ans. Au procès de Meta en Californie, le patron d'Instagram admet avoir vanté le succès d'un outil de protection des mineurs, alors qu'il savait qu'il n'était presque jamais utilisé. Le groupe de réseaux sociaux fait face à plusieurs États américains qui l'accusent d'avoir rendu Instagram et Facebook addictifs et dangereux pour les enfants. Le procès, ouvert depuis 2 semaines, doit se terminer fin septembre. Des journalistes de l'agence France Presse agressés par des colons israéliens en Cisjordanie occupés. Les 3 reporters couvraient les tensions avec les Palestiniens près de Bethléem quand une altercation a éclaté entre des militants israéliens et des colons. Les journalistes ont alors été pris à partie et caillassés. L'un d'eux est légèrement blessé. Le Salvador passe en alerte maximum par rapport à la sécheresse face à la perte de culture, une sécheresse associée au phénomène climatique El Niño. Pour une 50aine d'habitants de Poma dans l'Aude, c'est une 2e nuit dans le centre de secours. Le village a été ravagé la nuit dernière par une tornade, 300 maisons sur 500 endommagées, une 50aine de blessés dont 20 hospitalisés. Un traumatisme pour les habitants, déplore le préfet du département. Après 3 ans d'enquête, le parquet de Bayonne demande le renvoi de 3 personnes devant la cour criminelle de Pau pour violence volontaire en réunion ayant entraîné la mort sans intention de la donner. En juillet 2023, Patrice Lagnès, 46 ans, est décédé pendant les fêtes de Bayonne, roué de coups pour avoir demandé à un groupe de ne pas uriner devant chez lui. Il a fait tellement chaud dans la Drôme que les œufs de crocodile du Nil ont éclos tout seuls. Les soigneurs de la ferme Crocodile Parc Zoologique à Pierrelatte ont vu le week-end dernier une femelle sortir ses petits de son nid. Pourtant, pour éclore, les œufs de cette espèce doivent être dans un sable à plus de 28 degrés pendant 3 mois. Une naissance étonnante et presque inquiétante, réagit le responsable animalier. Sa voix vibrante s'est éteinte pour toujours. Dolly Parton, icône de la country, idole américaine et reine de Nashville, est morte à 80 ans des suites d'un cancer, selon les médias américains. Donald Trump ordonne la mise en berne des drapeaux pendant 1 semaine.
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2: Le choix France Info. Et dans le choix de France Info ce matin, la visite du pape en France. Léon XIV arrive à Paris dans 1 mois. Il se rendra ensuite à Lourdes avant de passer une journée à Metz, symbole de réconciliation franco-allemande, berceau de l'Europe aussi. Loubourdi, à 1 mois de l'événement, Metz s'apprête à accueillir des dizaines de milliers de catholiques, non sans effervescence.
3: Quand on arrive dans le centre historique de Metz, au pied de l'énorme cathédrale, c'est impossible de rater les immenses panneaux qui annoncent la venue du pape avec sa photo dessus. C'est ici qu'il célébrera la messe. Alors évidemment, tous les hôtels aux alentours ont été pris d'assaut. On va aller demander à l'hôtel de la cathédrale, petit volet vert avec vue imprenable sur le bâtiment.
4: Bonjour.
3: Bonjour monsieur.
4: Karim Hossine, directeur de l'hôtel.
5: Au niveau des réservations, j'ai jamais vu ça. L'hôtel s'est rempli en 10 minutes, donc on a vendu pratiquement toutes les chambres. Vraiment, c'est quelque chose d'exceptionnel. En 20 ans de métier, j'ai jamais vu ça.
3: Est-ce qu'on peut aller voir la vue que
5: oui,
3: vous
5: bien
3: avez
5: sûr.
3: De vos chambres?
5: Là, on a le balcon. Alors devant nous, on a la cathédrale Saint-Étienne, qui a 800 ans. Et donc là, ça sera le passage du pape. Passera par cette rue.
3: Aux premières loges.
5: Vu l'affluence qu'il y aura ce jour-là, c'est mieux d'avoir une place attitrée.
3: Et oui, car la ville attend jusqu'à 100 000 personnes pour assister à la messe, mais surtout pour voir déambuler dans les rues le pape et sa papa mobile. Bonjour monsieur.
6: Bonjour.
3: Je vous vois nettoyer votre petit train.
6: Ouais.
3: Vous êtes donc le responsable du petit train.
6: Je suis le conducteur du petit train.
3: De la ville de Metz.
6: Ah bah là, ça va être un sacré événement. Je crois que ça va faire plus de 30 ans qu'il n'est pas venu en Lorraine.
3: C'était il y a 38 ans, le pape Jean-Paul II. Vous allez venir le voir, vous, ou pas?
6: J'aurais bien aimé, mais à mon avis, ça va être très compliqué.
3: Pour accéder ici?
6: Pour venir ici, ça va être très compliqué.
3: Compliqué, parce que les visiteurs vont arriver en masse, et notamment des communes alentours. Plusieurs paroisses de Moselle vendent des places à leurs fidèles pour les emmener en bus, assister à cette journée.
7: C'est le cas de l'église de Thionville, à 30 km de Metz.
3: C'est ici la permanence. Qu'est-ce qui se passe ici?
8: C'est une permanence où les gens peuvent s'inscrire parce qu'on a réservé 4 bus, c'est-à-dire 200 places. L'abbé Stéphane Cam, curé archiprêtre de Thionville.
9: Il reste des places.
7: Christine est arrivée une heure avant l'ouverture de la vente pour être sûre d'en avoir.
9: Ma belle-mère est venue hier, elle ne pouvait pas réserver de place. Et il restait des places, elle m'a dit d'être là à 6h30, je suis là à 5h30.
7: Oui, vous êtes venue en avance.
9: Oui, parce qu'il reste, je crois, une quarantaine de places, c'est ça? J'avais été voir l'autre à Rome.
7: Ah oui?
9: Oui, au Vatican. Et quand vous êtes là-dedans, j'ai trouvé une paix comme ça. Un bien-être, une paix. C'est peut-être une fois dans votre vie que vous allez le voir.
10: Merci beaucoup, monsieur. C'est tout bon.
7: Ce grand-père, lui, est venu chercher une place pour sa femme et son petit-fils.
3: Vous avez inscrit votre petit-fils, c'est ça?
11: Le petit-fils qui est mordu.
3: Quel âge il a?
11: 10 ans.
3: 10 ans? Il ira voir le pape à Metz.
11: Il espère, on verra.
7: Et pour ceux qui n'auront pas de place dans le car, la paroisse de Thionville installera dans l'église un grand écran pour retransmettre en direct la cérémonie du pape à Metz.
2: Et le maire de Metz compte bien profiter de l'événement pour donner une autre dimension à sa ville, malgré son coût.
7: Oui, car le maire d'hiver droite de Metz, François Grosdidier, le sait bien, cette journée sera suivie par des fidèles du monde entier.
12: C'est un formidable coup de projecteur sur cette ville qui est magnifique, mais qui n'a pas encore une image, une réputation à la hauteur de sa réalité. Donc se retrouver une journée entière en mondiovision avec des centaines de millions de téléspectateurs, c'est une chance extraordinaire.
7: Mais recevoir le pape a un coût. La municipalité prévoit de dépenser au moins 250 000 euros, dont une grande partie pour louer plusieurs écrans géants et retransmettre ainsi la messe en direct dans la ville. Une dépense injustifiée selon l'Union des familles laïques de Moselle. Mathieu Gapiton-Bachette, son président.
13: C'est un matériel qui va être loué, utilisé une fois et ne pas entrer dans le patrimoine de la commune. Donc sa destination, elle est exclusivement de faire la promotion du culte catholique. La ville, nous, on estime qu'elle n'a pas à faire cette dépense.
7: L'Union des familles laïques de Moselle assure avoir saisi le préfet pour obtenir la justification des dépenses. Le maire, lui, se défend en Moselle, département concordataire. La loi de 1905 de séparation de l'Église et de l'État ne s'applique pas.
2: Le choix de France Info, un mois avant la venue du pape en France et à Metz, signé Lou Bourdi.
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14: Et voici, comme promis, le vrai ou faux. Bonjour Marion Aquilina.
15: Bonjour.
14: Et ce matin, taxer les gros héritages pour redonner de l'air aux salariés.
15: Mais c'est une des propositions de Raphaël Glucksmann, le candidat Place Publique, pour augmenter les salaires des Français.
16: En taxant davantage les méga héritages, les 1% les plus gros, 99% des héritages ne seront pas affectés. Ça nous permettra de récupérer 15 milliards d'euros que nous transférerons directement sur la fiche de paie des travailleurs français.
14: Alors Marion, si on taxe 1% des plus gros héritages, est-ce qu'on peut vraiment dégager 15 milliards d'euros?
15: Alors d'après plusieurs économistes qu'on a contactés, non, ça paraît très optimiste. En France aujourd'hui, les droits de succession et de donation rapportent environ 20 milliards d'euros. Ça paraît beaucoup, mais c'est très faible par rapport à ce qui est transmis au total, ce qu'on appelle le flux successoral. Pour mettre en place cette proposition de Raphaël Glucksmann, il faudrait donc que les taxes sur l'héritage rapportent 15 milliards supplémentaires, soit désormais 35 milliards d'euros par an. Selon l'économiste Guillaume Allègre, taxer 1% des plus gros héritages ne suffirait pas. Le spécialiste de protection sociale et fiscalité précise qu'il faut plutôt un dispositif qui touche 5 à 10% des Français les plus aisés et non pas 1%.
14: Alors si c'est appliqué, qu'est-ce que ça changerait donc pour les Français?
15: Pour la plupart des Français, ça ne changerait rien, ça c'est vrai, puisqu'aujourd'hui 85% des héritages sont exonérés, notamment grâce à l'abattement de 100 000 euros par parent et par enfant. Là, on parle vraiment des Français les plus fortunés. Pour se rendre compte, si on prend l'exemple de Bernard Arnault, dont la fortune est estimée à 150 milliards, la succession du patron de LVMH avec une taxe de 10% rapporterait 15 milliards d'euros. Pour trouver autant tous les ans, il y a d'autres leviers possibles, notamment un qui concerne les entreprises, le pacte Dutreil. C'est un dispositif qui permet la transmission d'une entreprise familiale avec une exonération de 75% sur la valeur des biens. Ça incite à garder une société dans la famille, ce qui favorise les inégalités et les mauvaises gestions. D'après l'économiste Eric Heyer, une suppression de ce pacte pourrait être efficace. Ce n'est actuellement pas envisagé dans le projet de Raphaël Glucksmann.
14: Merci à vous Marion Aquilina. C'était le vrai ou faux.
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17: Bientôt chez vous, une tendance, une innovation, un problème ou une solution à l'étranger qui pourrait bientôt arriver chez nous. Aujourd'hui, on va voir ce qu'il en est aux États-Unis avec vous, Loïc Piala. Bonjour.
18: Bonjour.
17: Le gouvernement aux États-Unis a eu une idée pour faire face à la pénurie de contrôleurs aériens. Recruter des amateurs de jeux vidéo parce qu'apparemment, ils ont les qualités nécessaires pour ce travail très exigeant.
18: Oui, des qualités comme réfléchir vite face à un problème, faire plusieurs choses à la fois, le multitasking comme disent les Américains, la concentration ou encore la perception de l'espace. Des contrôleurs aériens eux-mêmes auraient expliqué à la FAA, l'agence américaine de l'aviation civile, que les jeux vidéo les ont aidés dans ces domaines. Une campagne a donc ciblé en particulier les gamers au printemps dernier. Nous avons besoin de nous adapter pour séduire la nouvelle génération de contrôleurs aériens, avait alors souligné le ministre des Transports Sean Duffy. Une vidéo explique sur fond de musique techno, que contrôleur aérien, ce n'est pas un jeu, c'est une carrière, tout en affirmant que vous assurez au quotidien la sécurité de millions de personnes et que vous gagnerez beaucoup d'argent. Le salaire d'un contrôleur dépasse en moyenne les 150 000 dollars annuels après 3 ans d'exercice.
17: Est-ce que cette stratégie va suffire à surmonter la pénurie de contrôleurs aériens ?
18: Alors le ministère des Transports présente sa campagne comme une réussite avec l'objectif de 2000 recrues déjà quasiment atteint. Mais c'est un peu plus compliqué que cela hein, parce qu'on ne devient pas contrôleur du jour au lendemain. Il faut avoir moins de 31 ans, être citoyen américain, un diplôme universitaire n'est pas requis. Il faut surtout une formation d'environ 2 ans en partie dans une académie située à Oklahoma City. La pénurie touche aussi les formateurs hein, d'ailleurs. Et beaucoup de candidats, un tiers environ, ne vont pas au bout du processus. C'est un travail difficile avec des heures supplémentaires à cause du manque de personnel. Et stressant, évidemment, avec le sort de dizaines de passagers entre ses mains à chaque vol. Il y a aujourd'hui environ 11 000 contrôleurs aux États-Unis. Il en faudra au moins 3 000 de plus pour gérer le trafic en hausse depuis la pandémie. Quand il était à la tête de Doge, hein, censé chasser les gaspillages du gouvernement, Elon Musk avait d'ailleurs demandé aux contrôleurs retraités, à certains en tout cas, de reprendre du service.
17: Face à cette pénurie, Loïc, est-ce qu'il y a d'autres solutions envisagées ?
18: Le gouvernement américain a prévu 12 milliards de dollars d'investissement pour moderniser son infrastructure dans le secteur, ses logiciels notamment. Le ministre Sean Duffy a aussi mentionné depuis sa prise de fonction en janvier 2025 le rôle de l'intelligence artificielle, pas pour remplacer les contrôleurs aériens, Sean Duffy a insisté là-dessus, mais pour qu'ils disposent d'un outil facilitant la gestion des dizaines de milliers de vols chaque jour aux États-Unis. Le gouvernement travaille sur un programme appelé SMART, intelligent en anglais, un acronyme pour gestion stratégique du management des trajectoires aériennes. Le but est d'aider les contrôleurs à éviter le plus possible les vols retardés.
17: Bientôt chez vous avec Loïc Piala depuis les États-Unis.
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14: Ces destins qui font l'info. Et toute cette semaine, on vous parle d'une starlette devenue reine des influenceuses. Voici Kim Kardashian, et c'est le deuxième épisode de notre saga signée Ersin Lebovitch, cette fois la famille Kardashian.
19: I'm Kim Kardashian West. I'm a mother, law student, and billionaire.
20: Ladies and gentlemen, Kim Kardashian West.
21: All right, we're ready.
14: Dans le jeu des 7 Kardashians, je demande la famille.
22: Where's Kim?
23: Kim is always late.
14: 6 enfants, Kim.
24: I'm Kim Kardashian.
25: The princess is in the building.
14: Chloé.
26: My sisters say I'm a bitch.
14: Courtney.
27: I'm the oldest and the most mature.
14: Rob.
28: I hear Kim, you know, bad-mouthing me.
14: Kendall.
29: We're gonna have 2 cocktails on the rocks.
14: Kylie.
30: Oh my gosh!
14: Et une maman.
31: I'm Kris Jenner.
14: Qui tire les ficelles.
31: Because I'm the mom. I'm the mom.
14: Kris Kardashian Jenner, mère et manager de Kim, avide de luxe, d'argent et de caméras depuis sa plus tendre enfance. Dans la famille Kardashian, les hommes ne comptent pas, ou si peu, pas plus, le fils Rob, que le premier mari de Kris Jenner, l'avocat Robert Kardashian, ou le second, Bruce Jenner, champion olympique, qui a fait son coming out transsexuel pour devenir une femme en 2015. Meredith Jones
1: Jones, professeur d'études de genre à Londres, est interviewée dans le documentaire Kim Kardashian Theory, diffusé sur Arte.
3: C'est un matriarcat. Les hommes dans cette émission sont des guignols. Ce sont toujours les femmes qui sont puissantes et intéressantes et qui ont des relations fortes entre elles.
1: Kim Kardashian et sa famille, c'est la matrice de la télé-réalité des 20 années suivantes. Constance Villanova, autrice de « Vivre pour les caméras, ce que la télé-réalité a fait de nous » aux éditions Jean-Claude Lattès.
4: Le faux côté filmé 24 heures sur 24, parce que ce n'est évidemment pas le cas, c'est des tournages qui vont être distillés sur plusieurs mois ou plusieurs semaines, et après il va y avoir un montage. Et elle a aussi inspiré Kim Kardashian, le côté dynastie en fait, d'influenceurs et de personnages de télé-réalité.
1: Leur célébrité, les filles Kardashian la doivent à leur mère et à ses amis d'Hollywood, comme le footballeur O.J. Simpson, accusé en 1995 d'avoir tué de 30 coups de couteau son ex-femme et son compagnon. L'avocat d'O.J. n'est autre que Robert Kardashian et la mère de Kim, Kris Kardashian Jenner, en profite pour prendre la lumière en racontant aux journalistes son amitié avec le footballeur et son ex-femme. En 2021, Kim Kardashian fait une allusion d'un goût douteux à cette affaire dans un monologue comique pour l'émission Saturday Night Live.
5: Je sais que c'est bizarre de se souvenir de la première personne noire qu'on a rencontrée, mais O.J. laisse sa marque, ou plusieurs, ou aucune, je ne sais toujours pas.
1: De leur mère, les filles Kardashian ont appris à profiter de toutes les opportunités, y compris de la sextape de Kim qui surgit en 2007. Une vidéo pornographique tournée à des fins privées dont la diffusion aurait dû être une humiliation personnelle, publique et familiale, mais pas chez les Kardashian.
6: Quand j'ai entendu parler de cette vidéo, en tant que mère, je l'aurais tuée. Mais en tant que manager, j'avais un travail à faire et je voulais qu'elle surmonte ça.
1: Cette vidéo pornographique est un élément central dès le début de l'émission télé des Kardashians.
5: Pourquoi as-tu fait une sextape ?
8: Parce que j'étais excitée et que j'en avais envie.
1: Pour construire sa notoriété et sa fortune, Kim Kardashian s'est appuyée sur sa famille, le népotisme version people et télé-réalité.
3: Elle est née dans un milieu aisé et a sans aucun doute développé cette richesse. C'est difficile de savoir pourquoi, mais elle était extrêmement déterminée à aller plus loin dans ce qu'elle était déjà.
1: Biberonnée au luxe et à la célébrité, la plus connue des Kardashians se permet tout de même des remarques pour le moins décalées.
5: J'ai un bon conseil pour les femmes. Bougez-vous le cul et allez travailler. On dirait que les gens ne veulent plus bosser aujourd'hui.
1: Très sévère avec le travail des autres, Kim Kardashian en oublie peut-être les nombreux privilèges qu'elle ne doit qu'à sa naissance et à son étonnante famille.
9: That's it, we're done.
10: Le destin de Kim Kardashian, raconté par Ercine Lebovitch et Lucas Finet. Et je vous rappelle que les 5 épisodes sont d'ores et déjà à retrouver sur franceinfo.fr et l'appli Radio France.
2: 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Et dans votre billet science, Bill François, vous nous parlez d'un vin typique de l'été, le rosé, à consommer avec modération bien sûr. D'où tire-t-il son inimitable couleur rose ? Eh bien la science commence à le comprendre et c'est plus complexe qu'il n'y paraît.
11: De quelle couleur était le plus vieux vin du monde ? Ni blanc, ni rouge, c'était du rosé. Les traces archéologiques des premiers vins, inventés dans le Caucase il y a près de 6000 ans, nous montrent que la boisson était obtenue en pressant des raisins noirs, mais sans faire ensuite macérer les peaux de raisin dans le jus. Or, c'est lors de cette étape que le raisin transfère ses pigments au liquide pour le rendre rouge. Cette phase de macération ne s'est vraiment développée qu'à la fin du Moyen-Âge, ce qui veut dire qu'auparavant, tous les vins étaient rosés ou blancs quand ils étaient faits avec du raisin blanc apparu dans l'Antiquité. Aujourd'hui, le rosé ne représente plus que 10% de la production de vin et il a bien perdu de ses lettres de noblesse. Mais la science a récemment montré que cette boisson est bien plus complexe et intéressante qu'elle en a l'air. En effet, sa robe va du saumon à l'orange en passant par le fuchsia ou la couleur grenadine. Et jusqu'à récemment, on ne savait pas bien pourquoi un rosé arborait une nuance de rose plutôt qu'une autre. Mais une étude scientifique menée par un groupe de chercheurs français qui ont analysé 268 vins rosés venant de 21 pays nous éclaire.
2: Et d'où viendraient donc toutes ces couleurs, Bill ?
11: Pas seulement des pigments rouges des peaux de raisin. Elles sont en fait surtout le fruit de la fermentation et de la maturation du vin, comme pour les grands crus. Pour les rosés de couleur claire, la teinte saumon se forme principalement grâce à des levures. Les rosés plus foncés, eux, doivent plutôt leur teinte aux réactions entre les anthocyanes, les pigments de la peau du raisin, et les tanins lors de la vinification. Quant aux rosés orangés, leurs nuances colorées leur viennent de l'oxydation. Bref, à partir d'un même jus de raisin, selon les processus chimiques qui ont lieu, on peut obtenir toute une palette de roses différents, accompagnés d'une large gamme de saveurs. En tout cas, c'est l'été et pour l'apéro, la science va peut-être bientôt nous fournir enfin la réponse à l'éternelle question, le rosé avec ou sans glaçon ?
2: Éternelle question, avec modération bien sûr, Bill François pour le billet science.
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7: Bonjour John Baez.
9: Bonjour.

0: Vous êtes l'invité exceptionnel cette semaine du Monde d'Élodie. Vous êtes l'une des voix et plumes folk des plus emblématiques au monde. Deux surnoms vous collent à la peau. Pour certains, vous êtes la reine du folk. Pour d'autres, la madone des pauvres gens. Vous êtes indissociable des événements musicaux les plus cultes que l'histoire de la musique nous ait offert. Vous avez joué au Festival Rock de Newport, au Festival de Woodstock. Une artiste engagée dans tous les sens nobles du terme. Vous avez été l'ami et le fervent soutien de Martin Luther King. Vous avez d'ailleurs été de toutes les marches. Le fil d'Ariane, c'est la liberté, la quête de liberté, le besoin de reprendre votre liberté en main. C'est quoi la liberté pour vous?
1: As I live now,
2: eh bien, aujourd'hui, dans ma façon de vivre, je crois que je n'avais jamais imaginé arriver à un tel état de satisfaction et une expérience de la joie que j'ai pu connaître après avoir surpassé tous les traumas de mon enfance. Et puis ça continue. C'est quand même intéressant parce que la situation aux États-Unis est absolument atroce et terrifiante. Mais au moins aujourd'hui, j'ai des bases solides qui me mettent en sécurité. Je suis heureuse. Je suis capable d'apprécier les choses, d'apprécier l'endroit où je vis. Et dans le même temps, j'ai besoin de toutes ces ressources pour affronter l'avalanche de terreur et de mal qui est en train de nous tomber dessus.
0: Donald Trump, vous l'affrontez en poème dans ce recueil. Vous parlez de ce ver en fait qui a une partie de son cerveau qui a été absorbée par justement qui n'a pas d'empathie de fait. La démocratie, elle est vraiment en danger là pour vous, Joanne Baez.
2: Honnêtement, la démocratie, c'est peut-être terminée. C'est peut-être la fin de la démocratie parce qu'ils sont tellement malins et la propagande est tellement puissante. Et j'ai entendu des gens dire, je me souviens, pourquoi est-ce que personne n'a arrêté Hitler? Eh bien, voilà pourquoi. Parce qu'il y avait des gens qui le vénéraient, il y avait des gens qui le suivaient, les autres n'étaient pas assez puissants pour résister et la majorité des personnes ne faisaient simplement pas attention. Et puis ceux qui comprenaient réellement ce qui se passait, ça devenait de plus en plus dangereux de dire quelque chose, de faire quelque chose. C'est exactement ce qui se passe aux États-Unis.
0: Votre maître à penser, entre guillemets, parce que finalement, on vous a jamais réellement indiqué quoi penser, c'est Martin Luther King. Vous l'avez accompagné de nombreuses fois, vous l'avez beaucoup observé. Il représentait ce qui, pour vous, nécessitait un engagement.
2: Oui, ma première rencontre avec le Dr King, c'était lors d'un rassemblement de lycéens. Ça avait lieu tous les ans, c'était pour parler de politique de non-violence, de changement politique, de transition politique. Et j'ai été profondément bouleversée par ce que faisait cet homme. Et j'ai compris que ce qui se passait, les boycotts des bus dans le Mississippi, c'était vraiment en train de se faire. Je ne suis pas sûre de l'avoir recroisé finalement tant que ça. Autour de ce moment-là, il était encore très jeune, il avait 29 ans, mais c'est vraiment le souvenir que je garde. Ça a été la première personne que j'ai rencontrée qui faisait à grande échelle ce que je pensais vouloir faire.
0: Vous avez toujours décidé de rester concerné, vous êtes toujours autant engagé. Vous avez d'ailleurs peint un portrait de Zelensky que vous avez mis à côté de celui de Martin Luther King. Vous appelez ça l'hôtel de la résistance. Vous avez été accusé d'avoir travaillé pour la CIA, d'être de droite. Vous avez d'ailleurs écrit le titre CIA Loves John Baez. Pourtant, vous n'avez jamais faibli. Vous semblez ne jamais avoir eu peur.
1: Oh, fear is a funny thing.
2: Oh, vous savez, la peur, c'est assez amusant, c'est bizarre. En général, quand je devrais avoir peur, soit je suis trop courageux, soit je suis trop bête pour comprendre où j'en suis. Là, aujourd'hui, j'ai peur. À cause de la puissance du gouvernement, parce qu'il est puissant et impitoyable. Les premières choses qu'ils sont en train de faire, leur programme principal, c'est la cruauté. C'est l'incarnation de tout ce qu'on imagine quand on est avare, quand on n'a plus aucune empathie, quand on a cette avidité et qu'on devient de moins en moins humain.
0: Ce qu'on comprend, en tout cas, c'est que vous ne faiblirez jamais là-dessus.
1: Well, it's too late now.
2: Ouais, c'est trop tard aujourd'hui.
1: I am what I am, and
2: je suis ce que je suis. J'embête la droite et la gauche en fonction de la période de ma vie. Oui, la période est effrayante, mais je crois que je suis à ma place quand je dis ce que je pense, quand je dis ce que je dis et que je fais ce que je fais.
0: Merci Joanne Baez de passer la semaine avec nous dans Le Monde d'Élodie sur France Info. Votre livre « Quand tu verras ma mère, invite-la à danser » disponible aux éditions Point dans la collection Poésie. À demain.
1: Merci Élodie.

0: tracassé par la politique économique du futur président ou présidente de la République. 5500 foyers privés d'électricité ce mardi soir, donc 3500 dans l'Hérault selon Enedis. Les orages qui ont au plus fort des intempéries coupé le courant dans 21 000 foyers. L'usine de traitement de déchets Safe Suez, mise en demeure par la préfecture de Moselle ce mardi, trois semaines après l'incendie du site classé Céveso. La visite d'inspection menée après le feu pointe des manquements, notamment une défaillance des moyens de lutte d'incendie. Le préfet demande donc les garanties avant la réouverture du site. Une décision qui fera jurisprudence pour la première fois en France. Une hôtesse de l'air a fait reconnaître son cancer du sein comme maladie professionnelle. À 29 ans, la plaignante explique avoir cumulé en 30 ans de carrière 12 600 heures de vol, dont plus de 6500 de nuit. Reprise des vols dans une semaine à l'aéroport de Caracas, capitale du Venezuela. Les terminaux sont fermés depuis le 24 juin, date du double séisme qui a fait 6509 morts selon le dernier bilan. Des milliers de vols pour la Lune et pour Mars prévus cette fois depuis la Louisiane aux États-Unis. L'entreprise SpaceX veut y construire une nouvelle base spatiale, projet chiffré à au moins 100 milliards de dollars. Le patron de l'entreprise spatiale Elon Musk annonce le début des travaux pour l'année prochaine. Le zoo de Beauval renonce à accueillir les dauphins du Maryland. Le directeur du parc du Loir-et-Cher baisse les bras face au trop grand nombre de recours déposés par certaines associations de défense des animaux. L'ONG Cétacés y voit une première victoire tout en restant préoccupé du sort des dauphins. Le ministre délégué à la transition écologique, Mathieu Lefèvre, regrette quant à lui cette décision. En volley-ball, les Bleus, d'ores et déjà qualifiés pour les huitièmes de finale de l'Euro, font face à leur premier gros test ce mercredi après-midi. Les Françaises affrontent les Italiennes à 16h, championne olympique en titre.
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3: France Info Monde revient ce matin sur la visite du prince saoudien Mohamed Ben Salman à Paris avec ce méga projet de parc d'attractions annoncé hier par la France et l'Arabie Saoudite. 6 milliards d'euros investis par l'Arabie Saoudite, 22 000 emplois directs promis. Emmanuel Macron, le président français, affirme que c'est du jamais vu depuis Disneyland Paris. Bonjour Olivier Poujade.
4: Bonjour Solène.
3: On est en plein dans ce qu'on appelle le soft power saoudien.
4: Oui, tout comme on parle d'ailleurs de soft power qatari, émirati, chinois, américain, une stratégie d'influence destinée à remodeler l'image d'un pays, à lui donner de nouvelles perspectives économiques aussi. Et cette visite du Saoudien Mohamed Ben Salman illustre parfaitement l'esprit de cette politique. On rappelle qu'initialement, le prince héritier était en fait à Paris dimanche pour célébrer la finale de la Coupe du Monde d'e-sport, de sport vidéo, organisée pour la première fois à l'extérieur du territoire saoudien.
3: Alors, les jeux vidéo, les parcs d'attractions, quoi d'autre pour permettre à l'Arabie Saoudite de séduire ses partenaires étrangers ?
4: Alors, vous avez le football, le championnat saoudien s'est considérablement renforcé à coups de millions de dollars ces dernières années. Al Hilal et Al Nasser, les deux clubs de la capitale, ont attiré de nombreuses stars en fin de carrière, comme le portugais Cristiano Ronaldo. Le royaume mise aussi beaucoup sur la culture, avec, on en a beaucoup parlé, l'ouverture en 2017 du Louvre d'Abu Dhabi. Tous ces investissements massifs en Arabie Saoudite ou à l'étranger font partie du projet Vision 2030, lancé il y a une dizaine d'années et destiné à rompre donc avec l'image conservatrice et autoritaire aussi de la société saoudienne.
3: Et est-ce que ça marche ?
4: Disons que ça marchait jusqu'à ce que la situation se tende autour du détroit d'Ormuz en début d'année. Riyad a dû revoir à la baisse ses projets de modernisation et c'est d'ailleurs le deuxième enseignement de cette visite du prince héritier saoudien. Elle lui permet d'afficher en quelque sorte son indépendance vis-à-vis des États-Unis, son premier partenaire à l'étranger, responsable bien sûr de l'instabilité sécuritaire au Moyen-Orient, de se tourner en fait vers d'autres partenaires comme la France, ravi que Mohamed Ben Salman dépose, lui, ses valises à Paris. Dans le contexte de crise économique mondiale, la trésorerie saoudienne est plus que jamais précieuse et le royaume redevient donc, du coup, fréquentable. Toutes les accusations de détention abusive, de torture dont fait l'objet l'Arabie Saoudite, toutes les violations des droits humains, tout cela passe subitement au second plan et le soft power saoudien peut espérer donc reprendre un second souffle.
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1: On connaît tous au moins un tube de Céline Dion. En 45 ans de carrière, la chanteuse québécoise a écrit son nom en lettres d'or dans l'histoire de la musique. Bête de scène, star planétaire, elle n'a pour autant jamais oublié ses origines, sa famille qui l'entoure depuis le début. C'est ce qu'on vous raconte dans ce deuxième épisode. Céline Dion grandit dans une petite maison de Charlemagne, dans la banlieue de Montréal. Au 130 de la rue Notre-Dame, on chante en faisant la vaisselle ou en préparant les repas. Adhémar, le père, joue de l'accordéon. Thérèse, la mère, fait vibrer son violon. Les 13 frères et sœurs de Céline chantent, jouent et dansent. La jeune star le raconte très bien en 1989 dans un reportage pour Radio-Canada.
2: Quand on faisait de la musique dehors, puis que les voisins appelaient puis disaient « Dans combien de temps vous allez finir de jouer de la musique ?» parce que c'était vraiment fort, on réveillait tout Charlemagne au complet. Puis ça répétait à longueur de journée dans le sous-sol ici.
1: Née le 30 mars 1968 à l'heure du déjeuner, Céline est la petite dernière de la famille. Ses parents la surnomment la puce ou l'accident car elle n'est pas attendue ni voulue. C'est pourtant elle qui va chambouler la vie de toute la tribu.
3: C'est bon, allez, go, montez.
1: Son premier public, la petite Céline le rencontre à l'âge de 5 ans, au mariage de son frère Michel. Elle monte sur l'estrade pour chanter, son frère Daniel est au piano. Une fois lancée, impossible de l'arrêter. À l'école, ce n'est pas facile. Céline souffre, elle est grande et mince, et alors qu'elle rêve d'être Vanessa Paradis, ses camarades l'appellent Dracula à cause de sa dentition. Sa maison est son seul refuge, sa maison et ce bar, le Vieux Baril, que son père et sa sœur Claudette achètent en 1977. Céline a à peine 10 ans, elle y chante une ou deux fois par semaine sous les applaudissements des clients. 30 ans plus tard, en interview pour la télé canadienne, Thérèse Dion se souvient.
3: Elle était devenue tellement populaire que les gens y appelaient, puis elle disait « Est-ce que la petite fille, elle va être là en fin de semaine, on va y aller si la petite fille a chambre. »
1: Maman Dion a toujours rêvé d'être comédienne. Elle a le sens du spectacle et des affaires et sent bien que Céline a quelque chose de différent. En 1981, quand elle se tourne vers René Angélil pour lancer la carrière de sa fille, elle n'imagine pas qu'elle la confie à celui qui va devenir son unique grand amour, son futur mari et le père de ses trois enfants. Céline va très vite tomber amoureuse.

0: La légende raconte que le couple a échangé son premier baiser le 30 avril 1988 dans une chambre d'hôtel, juste après la victoire de Céline à l'Eurovision. La jeune Québécoise a 20 ans, son manager 26 de plus. Leur relation ne plaît pas du tout à Maman Dion et elle va d'ailleurs le faire savoir.
1: Elle avait créé des miracles pour moi, elle avait écrit une chanson, puis que là, c'était pas vrai que ce prince charmant-là était pour être un homme qui avait eu déjà beaucoup d'expérience avec des femmes. J'étais tellement déçue de ça. Oh, ça a été dur. Je pense qu'elle a écrit une lettre de mort. Là. Je pense qu'elle voulait le tuer.
0: Céline et son manager n'ont pas caché grand-chose de leur vie de famille. De leur mariage à 500 000 dollars retransmis en direct à la télé, au cancer de René, en passant par la naissance de leurs trois enfants conçus par fécondation in vitro. Des enfants que Céline met d'ailleurs un point d'honneur à emmener partout, ou presque, en tournée. Une vie pas ordinaire, qu'elle tente de rendre la plus normale possible. Elle s'en explique en 2012 sur le plateau de Tout le monde en parle au Québec.
2: Quand j'ai eu mon René Charles, ma mère me disait « René Charles porte déjà du cachemire. » Et je me dis que c'est pas ce que tu achètes à tes enfants puisque tu leur fais porter qu'ils deviennent quelqu'un. C'est de la façon que tu les élèves. C'est encore un plus grand challenge pour moi et René de se dire « On n'a pas une vie normale. » Alors raison de plus pour essayer de nous de rester le plus normaux possible et de montrer les vraies valeurs à nos enfants. »

Si René a tout géré de la vie de sa femme et artiste, la famille Dion n'est jamais restée bien loin. À ses débuts, Thérèse accompagne Céline dans ses tournées, son frère Michel devient son régisseur, Pauline s'occupe de son fan club et à Las Vegas, c'est Linda qui devient la nounou des enfants. Aujourd'hui, Thérèse et Adhémar sont partis et Céline Dion, touchée par le syndrome de la personne raide, vit recluse chez elle. Elle s'est éloignée de ses frères et sœurs. C'est désormais auprès de ses enfants, René Charles, 24 ans, et des jumeaux, Eddie et Nelson, 15 ans, qu'elle trouve la force de se réparer.

0: Salut, c'est Sarah. Ça dit quoi ce matin ?
1: Il n'y a plus de toit, il n'y a plus de tuiles. Les maisons sur étage, il manque le premier étage.
2: J'ai entendu ce gros bruit et puis plus rien. J'ai vu tout partir en l'air.
0: Une tornade. Ouais, une tornade hier après-midi dans l'Aude, sur la commune de Poma. 39 personnes blessées, dont une quinzaine hospitalisées, 300 maisons endommagées, seuls 2 ou 3 bâtiments complètement rasés, selon la préfecture.
3: Ça faisait comme une cheminée énorme, rouge, jaune, et avec des choses qui volaient impressionnantes dans le ciel.
0: L'épisode est passé, mais il faut maintenant vérifier que d'autres bâtiments n'ont pas été fragilisés pour éviter des effondrements dans les heures qui viennent.
4: Dragon Ball, c'est de la culture aujourd'hui, au même titre que Mickey avec Disneyland.
0: Un parc d'attractions dédié à l'univers des mangas. C'est presque étonnant que ça n'existe pas encore en France. Deuxième pays au monde où la BD japonaise se vend le mieux. Ça devrait se faire grâce à des fonds venus d'Arabie Saoudite. Emmanuel Macron et le prince héritier saoudien Mohamed Ben Salman ont officialisé le projet hier. 3 parcs d'attractions dans l'ouest de Paris, a priori près de Cergy-Pontoise, sur le site de l'ancien parc Mirapolis, fermé au début des années 90.
5: Personne n'a utilisé les grands moyens.
0: Milliards d'euros d'investissement, 22 000 emplois créés, c'est l'équivalent du nombre d'employés de Disneyland Paris.
6: Ah oui ?
7: Faut jamais croire au qu'on a fait, c'est connu.
6: Quoi ? Ah oui, je sais, oui.
0: L'Élysée a vendu le projet en racontant qu'Emmanuel Macron et le prince héritier saoudien s'étaient découvert une passion commune pour les mangas lors d'une rencontre en 2024. Même si c'est vrai, le but n'est bien sûr pas de satisfaire leur rêve d'otaku, de passionné. Non, pour l'Arabie Saoudite, via le fonds d'investissement Qiddiya, ces parcs sont un moyen de diversifier l'économie du pays, de sortir de sa dépendance au pétrole. C'est un outil d'influence, de soft power. Et pour la France, un nouveau parc d'attractions, c'est attractif d'un point de vue touristique pour les Français comme pour les étrangers. L'argent saoudien est pas mal présent en France en ce moment. C'est déjà la pétromonarchie qui finançait en majorité l'Esport World Cup qui se tenait à Paris jusqu'à ce week-end. Des partenariats qui se multiplient malgré les soupçons sur l'implication du régime saoudien dans la mort du journaliste Jamal Khashoggi en 2018 et les critiques toujours d'actualité sur le respect des droits de l'homme dans le pays.
8: Oh, l'argent.
0: Je reste en Île-de-France une minute. Le maire de Saint-Denis, Bali Bagayoko, est visé par une enquête pour détournement de fonds publics. Le parquet national financier s'intéresse à la période où il cumulait un emploi à la RATP et des mandats d'élu local. 2 plaintes ont été déposées par l'association AC Anticorruption qui soupçonne, au-delà du cas du maire de Saint-Denis, l'existence d'un système d'emploi fictif destiné aux élus franciliens de tous bords. Et puis à te signaler aussi ce matin, et là on s'éloigne un peu de la France, la deuxième sortie de Sophie Adnaud dans l'espace aura bien lieu en début d'après-midi. L'astronaute finira la réparation de l'antenne démarrée la semaine dernière avec son collègue américain Anine Menon. J-7 avant la rentrée et donc les lycées n'ont plus que 7 jours pour trouver un moyen de mettre en place l'interdiction du téléphone portable. La loi a été promulguée hier après-midi. Certains établissements avaient anticipé, mais
9: la plupart des établissements ne sont effectivement pas prêts.
0: Une circulaire envoyée début juillet demandait aux lycées de s'y préparer, mais il y a plusieurs problèmes. D'abord, le téléphone portable est un outil assez utile dans le fonctionnement quotidien.
10: Les QCM, maintenant, on les fait en ligne, c'est plus sur papier, sur Pronote.
11: Ils mettent un QR code au tableau, on le prend en photo et après c'est un questionnaire.
10: Puis même pour savoir nos salles en fait elles changent tout le temps, c'est jamais fixe, donc sans Pronote, sans nos téléphones, on risque d'avoir des problèmes en fait, à toujours arriver en retard si on connaît pas nos salles.
0: Et par ailleurs, dans les lycées, il n'y a pas que des secondes, premières et terminales, il peut y avoir des étudiants en BTS, en classe prépa, majeurs donc. Bref, le ministère de l'Éducation nationale s'attend à un changement des habitudes progressif et a promis d'être indulgent.
12: Qu'est-ce que vous auriez en plus dans cette équipe s'il y avait plusieurs garçons ? Laurence ?
13: Déjà on aurait une cabane.
12: Ah !
8: Ça veut dire que les femmes ne savent pas faire une cabane?
13: Non, pas du tout, non, c'est pas ça que j'ai dit.
8: Bah, un peu quand même.
13: Non.
0: Ah, si, un peu. Hein. Koh-Lanta est de retour ce soir sur TF1, une saison spéciale pour les 25 ans de l'émission, une édition All Stars au Panama, avec 18 anciens participants qui commenceront, première surprise, en binôme.
14: What's happening right now, bitch? C'est un truc de dingue.
0: Et en espérant que cette nouvelle édition anniversaire se passera mieux que la dernière, en 2021, Koh-Lanta, la légende, s'était terminée sans gagnant.
8: Ah!
0: À cause d'accusations de tricherie tout au long de l'émission, des dîners clandestins, un candidat qui s'était procuré de la nourriture en cachette et l'avait partagé avec d'autres, s'est allé jusqu'à du harcèlement et des menaces de mort reçues par certains candidats sur les réseaux sociaux.
15: Cool, hein ? C'est un jeu !
0: C'était Sarah de France Info. Allez, ciao !
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18: Nous passons à l'œil de Julie avec ce matin des batailles de rue d'un genre un peu inattendu. Des batailles, dites-nous, de charisme. Et oui, énormément de vidéos sur les réseaux sociaux et ça s'appelle, là aussi, il va falloir que vous nous expliquiez, l'aura farming.
9: Ça se passe surtout en Amérique du Sud. Ce sont des jeunes, entre 14 et 20 ans à peu près, qui s'affrontent dans la rue. Bon, ils ne se battent pas, hein. Ils font des gestes, des poses, des mimiques l'un en face de l'autre, un peu comme une battle de danse, sauf qu'ils reproduisent des mèmes, des vidéos virales d'Internet. Le phénomène a déjà donné lieu à des rencontres dans plusieurs pays d'Amérique latine, au Mexique, en Argentine, au Brésil, au Pérou, en Bolivie, on en retrouve même en Espagne. Mm-hmm. Si vous allez voir là tout de suite des vidéos d'aura farming, il y a de grandes chances pour que vous ne compreniez pas grand-chose, comme pour beaucoup d'internautes. C'est vrai que c'est difficile pour celles et ceux qui n'ont pas les codes de TikTok, mais pour les participants, repérer les références fait partie intégrante du jeu.
18: Bon, merci de m'avoir prévenu que je n'y comprendrais rien, mais alors pourquoi on appelle ça l'aura farming ?
9: Alors, c'est la combinaison de deux termes. Aura, c'est pour désigner le charisme, le style, l'attitude. Ça peut se compter sous forme de points, par exemple. On voit beaucoup sur TikTok des commentaires type « plus 1000 aura »,« moins 1000 aura ». Et le terme « farming », qu'on pourrait traduire par « agriculture », culture, élevage, vient du monde des jeux vidéo. C'est le fait de répéter certaines actions pour marquer des points ou accumuler des ressources. L'aura farming, c'est donc cultiver son aura.
18: Bon, et donc comment on fait pour gagner une battle d'aura farming ?
9: Bon, tout ça semble très second degré, hein, mais quand même, il faut maîtriser à la perfection les références d'Internet. Un 6-7 bien envoyé peut mettre l'adversaire à terre, mais attention s'il répond par la célébration de Ronaldo ou par une danse du jeu vidéo Fortnite.
18: Complexe, votre histoire.
9: C'est compliqué. Les spectateurs entourent les concurrents, filment leurs performances avec leur téléphone portable sur fond de musique un peu comme celle-ci. Mais connaître les mèmes ne suffit pas, hein. L'attitude est primordiale. Celui qui a le plus d'allure, qui se met le plus en avant, qui fait le plus rire et qui a le plus confiance en lui gagne, explique à l'AFP Aldir Gonzalez, un jeune homme de 22 ans qui a organisé un concours à Mexico. D'ailleurs, c'est un jeune homme vêtu de crocs et d'un pantalon à l'effigie de Flash McQueen, le personnage principal de Cars, qui a remporté ce concours.
18: Et merci à vous.
9: Mais merci
18: Julie
9: à vous,
18: Vialon.
9: Vous allez vous y mettre ?
18: Non, je ne suis pas sûr.
9: Ah, ça, bah, moins 1000 euros.
18: C'est très très compliqué là, je
9: c'est
18: trouve.
9: Pas facile.
18: Vraiment,
9: c'est pas facile.
18: Pas du tout dans le jeu.
9: Ça va venir.
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19: L'info de l'histoire, c'est tous les soirs sur France Info avec Fabrice Dalméda. Depuis le début du mois d'août, Fabrice vous raconte l'histoire des slogans présidentiels. Voici l'histoire de l'élection 2017. Emmanuel Macron avait choisi En Marche pour nommer son mouvement.
20: En 2017, la firme Apple lançait l'iPhone 10. Le nouveau téléphone intelligent proposait la reconnaissance faciale, une innovation qui s'est depuis étendue chez d'autres fabricants comme Samsung ou LG. Cet appareil ne disposait plus de prise de casque, mais d'une entrée universelle. En 2017 donc, on pouvait écouter sur son téléphone Aya Nakamura, une jeune fille dont le succès commençait avec un son bien à elle. J'ai des comportements bas, ouais. Les poches remplies d'oseille, ouais. J'ai des comportements bas, ouais. Mais en 2017, la campagne pour l'élection présidentielle se déroule dans une circonstance inédite. Pour la première fois, un président de la République a renoncé à se présenter à un deuxième mandat. François Hollande a donc créé la surprise et laissé le champ ouvert à tous les possibles. Dès le mois de janvier, son ancien ministre de l'économie, Emmanuel Macron, rivalise avec les favoris. Sa campagne spectaculaire a commencé en réalité au printemps précédent, quand il a lancé son mouvement politique lors d'un meeting en avril 2016. Presque un slogan, En Marche, avec un point d'exclamation s'il vous plaît.
1: J'ai mis du temps, j'ai réfléchi, j'ai consulté, j'ai associé beaucoup de gens et j'ai décidé qu'on allait créer un mouvement politique nouveau. Voilà, c'est le nom de ce mouvement, En Marche, avec donc un site internet qui commence dès ce soir. Ce sera un nouveau mouvement politique, je ne sais pas si ça va réussir.
20: L'expression « En Marche » s'est imposée à partir du printemps 2015. Son accoucheur s'appelle Adrien Taquet. Il est le directeur d'une agence de publicité, Jésus et Gabriel. Taquet a choisi « En Marche » parce que « En Marche » a les mêmes initiales qu'Emmanuel Macron et c'est une manière de rompre avec les mouvements classiques puisque ce parti sera ouvert à la double appartenance avec un autre mouvement politique. Le secret a été bien gardé, mais le projet aurait pu être découvert plus tôt et donc changer la trajectoire de l'histoire. Un soir de l'automne 2015, après une réunion où a été présenté un carton avec le sigle du mouvement, Emmanuel Macron a choisi de le garder. Sa femme Brigitte l'a placé dans un placard de son logement au ministère de l'économie. Or, quelques semaines plus tard, François Hollande et Julie Gayet viennent dîner dans l'appartement du ministre. Et au cours de la visite, Julie Gayet, accidentellement, ouvre le placard où se trouvait, face à elle, le carton. Elle ne comprend pas de quoi il s'agit. Brigitte, qui l'accompagne, laisse éclater plus tard un fou rire devant sa propre bévue. Le lancement du mouvement se passe si bien qu'En Marche éclipse les slogans qui fleurissent sur les murs durant la campagne électorale. En vue du premier tour, par exemple, une affiche clame Macron président, la France doit être une chance pour tous. Qui s'en souvient ? Sibeth Ndiaye nous explique pourtant d'où vient ce slogan.
21: Le slogan « La France doit être une chance pour tous », on le choisit parce qu'il reflète en fait ce qu'est la campagne d'Emmanuel Macron et ce qu'est son positionnement politique, celui d'un candidat qui veut permettre l'émancipation des individus et donc leur donner une chance par eux-mêmes de réaliser leur meilleur possible.
20: C'est la dimension participative du mouvement qui est en cause. Déjà, les partisans d'Emmanuel Macron se font appeler « marcheurs » et la presse fait des jeux de mots sur ce nouveau sigle et ce nouveau slogan. Une autre expression macroniste est aussi en train de passer à la postérité à cette époque.
1: En même temps, donc faire monter en puissance nos énergies renouvelables.
22: Cela veut dire en même temps, mes amis, mais en même temps, et en même temps, mais en même temps des formidables opportunités.
20: En même temps, cette expression traduit le désir d'Emmanuel Macron de faire la synthèse entre le meilleur de la gauche et le meilleur de la droite. Sa campagne en affiche et en tract est classique. La France doit être une chance pour tous. Macron président, nous tous, elle se décline autour de l'idée du collectif. Pour le second tour, face à Marine Le Pen qui affiche « Choisir la France », il clame « Ensemble la France » avec un point d'exclamation encore. Emmanuel Macron fait partie de ces jeunes stars qui, en quelques semaines, ont bouleversé le paysage de la France, un peu comme l'a fait de son côté en matière musicale Aya Nakamura.
23: 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J'ai du comportement, bah ouais.
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Sur une musique de Roland Romanelli, la chanteuse Isabelle Georges a enregistré le souvenir d'un instant de sa vie. Et c'est l'instant d'une fin de vie choisie. L'adieu sur un lit et la mort qui arrive, librement consentie. Isabelle Georges est une des voix les plus impressionnantes et actives de la comédie musicale et du jazz en France. Et elle n'avait pas souvent raconté à la première personne du singulier sa vocation, son parcours. C'est son album « À toi lentement » réalisé en 2021 sur des compositions de Roland Romanelli. Et là, c'est donc un adieu à sa grand-mère, mais aussi l'instant romanesque d'un message qui lui est laissé.

0: Évidemment, devant un tel récit, on ne peut que se dire que la liberté de choisir le moment de sa mort est évidemment un progrès. Après tout, il n'y a pas beaucoup de chansons qui nous disent « S'il vous plaît, maintenez-la en vie à tout prix, même si elle souffre atrocement, même s'il n'y a plus aucun espoir ». En général, la chanson est plutôt éloquente quant à la liberté de choix de sa fin de vie.
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0: 2017, l'ultime album studio de Michel Sardou. Qui m'aime me tue a beaucoup été commenté à sa sortie, également pour le fait, assez exceptionnel dans sa carrière, que Sardou a repris une chanson déjà enregistrée par un autre artiste, en l'occurrence son auteur-compositeur Fred Blondin, en 2014.
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0: Comme chez Fred Blondin, et donc chez Michel Sardou, l'idée de choisir sa mort et le moment de sa mort est en général exprimée à la première personne du singulier. Deux exemples, deux ambiances, William Schott en 2005 et le duo Bonne Nuit en 2023.
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0: 21 ans déjà, Marie-Paul Bell, qui nous a quittés cet été, quelques semaines après ses derniers concerts, Marie-Paul Bell avait enregistré une chanson écrite par sa chère Françoise Mallet-Joris.
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0: Toujours réclamer le choix, toujours demander que ce soit possible et que puisse être partagée l'action elle-même de libérer celui qui veut mourir. Sardou chante bien, qui m'aime me tue. Et en 2005, Marie-Paul Bell parle de l'obstacle principal à cette liberté-là.
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1: Qu'est-ce qu'elle comprend, la loi ? Mais nous vous en avons beaucoup parlé sur France Info. Le cadre légal change avec l'adoption par l'Assemblée nationale le 15 juillet de la proposition de loi relative au droit à l'aide à mourir. Mais il reste encore plusieurs étapes à franchir avant qu'elle n'entre dans le droit français et ne devienne une réalité. Pour l'instant, il reste l'espoir de beaucoup de malades et de leurs proches, et aussi ces récits dans les familles, dans les médias, dans la chanson. Ces récits de gens qui ont choisi de partir dans la dignité, c'est d'ailleurs le titre de cette chanson 2021, Isabelle Georges, Digne. 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

0: juste.
1: Il est 4h, le flash Eva Kling. Selon les médias américains, c'est un cancer qui a emporté Dolly Parton. L'icône de la country est décédée à 80 ans. Une disparition qui émeut toute l'Amérique, pourtant fracturée. Les hommages pleuvent de la droite trumpiste à la gauche radicale de Zohran Mamdani. Le Conseil de paix met en garde le Hamas contre l'utilisation des cerfs-volants. Israël menace de frappes de représailles si de nouveaux projectiles sont envoyés depuis Gaza. Ces derniers jours, une dizaine de cerfs-volants ont été interceptés par l'armée à la frontière. Pas d'explosifs dedans, mais l'État hébreu redoute que ce soit un test. Le Hamas répond, ses cerfs-volants sont l'œuvre innocente d'enfants. Les forces démocratiques syriennes dissoutes, annonce du chef kurde syrien depuis le palais présidentiel à Damas, après des mois de négociations. Cette force militaire indépendante qui avait vaincu l'État islamique doit être intégrée à l'armée d'État, selon un accord conclu en janvier. Le bilan de l'effondrement d'une décharge en Guinée, désormais alourdi à 34 morts et 33 blessés. Dans la nuit de samedi à dimanche, plusieurs maisons près de Conakry, la capitale, ont été ensevelies, conséquence des fortes pluies. Au total, environ 1500 familles sont à reloger. L'aéroport de Caracas va rouvrir le 1er septembre, plus de deux mois après le double séisme au Venezuela qui a fait 6509 morts. Nouvelle phase dans la politique migratoire de Donald Trump. Le gouvernement américain indique être prêt à révoquer 200 000 visas étrangers d'affaires ou de tourisme. Obtenir un visa dans le but de demander l'asile constitue une fraude, ce qui justifie sa révocation, ajoute le porte-parole du département d'État. Hier soir, 5500 foyers français étaient privés d'électricité, plus de la moitié dans l'Hérault, après les intempéries dans le sud-est du pays. Un épisode orageux avec des rafales jusqu'à 120 km/h, quelques dégâts matériels et un blessé léger. La veille, la tornade qui a ravagé plus de la moitié des maisons de Poma dans l'Aude a fait une cinquantaine de blessés. Un véritable miracle qu'il n'y ait pas eu de victimes, s'émeut le maire de la commune. Qui, pour participer à la primaire à gauche, le Parti Socialiste et Place Publique ratifie un accord pour un vote en deux tours en octobre prochain. Quatre candidats déclarés pour l'instant, Raphaël Glucksmann, Ségolène Royal, Philippe Brun et Jérôme Guedj. Le militaire qui s'était échappé du tribunal pendant son procès pour violence conjugale en mars dans les Hautes-Pyrénées, condamné hier à 8 mois de prison ferme pour évasion. Il doit aussi payer 1000 euros pour avoir détruit la porte du tribunal. L'homme a été retrouvé en Bretagne après 3 semaines de cavale. Mission accomplie pour Sophie Adnot après 6h30 dans le vide spatial hier. L'astronaute française a terminé de remplacer l'antenne de l'ISS. Opération délicate restée inachevée après sa première sortie la semaine dernière.
2: De France Info ce matin, la visite du pape en France. Léon XIV arrive à Paris dans un mois. Il se rendra ensuite à Lourdes avant de passer une journée à Metz, symbole de réconciliation franco-allemande, berceau de l'Europe aussi. Loubourdi, à un mois de l'événement, Metz s'apprête à accueillir des dizaines de milliers de catholiques, non sans effervescence.
3: Quand on arrive dans le centre historique de Metz, au pied de l'énorme cathédrale, c'est impossible de rater les immenses panneaux qui annonce la venue du pape avec sa photo. C'est ici qu'il célébrera la messe. Alors évidemment, tous les hôtels aux alentours ont été pris d'assaut. On va aller demander à l'hôtel de la cathédrale, petit volet vert avec vue imprenable sur le bâtiment.
4: Bonjour.
3: Bonjour monsieur.
4: Karim Houssine, directeur de l'hôtel.
5: Au niveau des réservations, j'ai jamais vu ça. L'hôtel s'est rempli en 10 minutes, donc on a vendu pratiquement toutes les chambres. Vraiment, c'est quelque chose d'exceptionnel. En 20 ans de métier, j'ai jamais vu ça.
6: Est-ce qu'on peut aller voir la vue que
5: oui,
6: vous avez de vos chambres?
5: Là, on a le balcon. Alors devant nous, on a la cathédrale Saint-Étienne, qui a 800 ans. Et donc là, ça sera le passage du pape. Passera par cette rue.
6: Aux premières loges.
5: Vu l'affluence qu'il y aura ce jour-là, c'est mieux d'avoir une place attitrée.
6: Et oui, car la ville attend jusqu'à 100 000 personnes pour assister à la messe, mais surtout pour voir déambuler dans les rues le pape et sa papa mobile.
3: Bonjour messieurs.
7: Bonjour.
3: Je vous vois nettoyer votre petit train.
7: Ouais.
3: Vous êtes donc le responsable du petit train.
7: Je suis le conducteur du petit train.
3: De la ville de Metz.
7: Ah là, ça va être un sacré événement. Je crois que ça va faire plus de 30 ans qu'il n'est pas venu en Lorraine.
6: C'était il y a 38 ans, le pape Jean-Paul II. Vous allez venir le voir, vous, ou pas?
7: J'aurais bien aimé, Mais à mon avis, ça va être très compliqué.
6: Pour accéder ici.
7: Pour venir ici, ça va être très compliqué.
6: Compliqué, parce que les visiteurs vont arriver en masse, et notamment des communes alentours. Plusieurs paroisses de Moselle vendent des places à leurs fidèles pour les emmener en bus assister à cette journée. C'est le cas de l'église de Thionville, à 30 km de Metz.
3: C'est ici la permanence. Qu'est-ce qui se passe ici?
0: C'est une permanence où les gens peuvent s'inscrire parce qu'on a réservé 4 bus, c'est-à-dire 200 places. L'abbé Stéphane Cam, curé archiprêtre de Thionville.
8: Il reste des places.
6: Christine est arrivée une heure avant l'ouverture de la vente pour être sûre d'en avoir.
8: Ma belle-mère est venue hier, elle ne pouvait pas réserver de place. Et il restait des places, elle m'a dit d'être là à 6h30, je suis là à 5h30.
6: Oui, vous êtes venue en avance.
8: Oui, parce qu'il reste, je crois, une quarantaine de places, c'est ça? J'avais été voir l'autre à Rome.
6: Ah oui?
8: Oui, au Vatican. Et quand vous êtes là-dedans, j'ai trouvé une paix comme ça. Un bien-être, une paix. C'est peut-être une fois dans votre vie que vous allez le voir.
9: Merci beaucoup, monsieur. C'est tout bon.
6: Ce grand-père, lui, est venu chercher une place pour sa femme et son petit-fils.
3: Vous avez inscrit votre petit-fils, c'est ça?
10: Le petit-fils qui est mordu.
3: Quel âge il a?
10: 10 ans.
3: 10 ans? Il ira voir le pape à Metz.
10: Il espère, on verra.
6: Et pour ceux qui n'auront pas de place dans le car, la paroisse de Thionville installera dans l'église un grand écran pour retransmettre en direct la cérémonie du pape à Metz.
2: Et le maire de Metz compte bien profiter de l'événement pour donner une autre dimension à sa ville, malgré son coût.
6: Oui, car le maire d'hiver droite de Metz, François Grosdidier, le sait bien, cette journée sera suivie par des fidèles du monde entier.
11: C'est un formidable coup de projecteur sur cette ville qui est magnifique, mais qui n'a pas encore une image, une réputation à la hauteur de sa réalité. Donc se retrouver une journée entière en mondiovision avec des centaines de millions de téléspectateurs, c'est une chance extraordinaire.
6: Mais recevoir le pape a un coût. La municipalité prévoit de dépenser au moins 250 000 euros, dont une grande partie pour louer plusieurs écrans géants et retransmettre ainsi la messe en direct dans la ville. Une dépense injustifiée selon l'Union des familles laïques de Moselle. Mathieu Gapiton-Bachette, son président.
12: C'est un matériel qui va être loué, utilisé une fois et ne pas entrer dans le patrimoine de la commune. Donc sa destination, elle est exclusivement de faire la promotion du culte catholique. La ville, nous, on estime qu'elle n'a pas à faire cette dépense.
6: L'Union des familles laïques de Moselle assure avoir saisi le préfet pour obtenir la justification des dépenses. Le maire, lui, se défend en Moselle, département concordataire. La loi de 1905 de séparation de l'Église et de l'État ne s'applique pas.
2: Le choix de France Info, un mois avant la venue du pape en France et à Metz, signé Lou Bourdi.
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14: Et voici, comme promis, le vrai ou faux. Bonjour Marion Aquilina.
15: Bonjour.
14: Et ce matin, taxer les gros héritages pour redonner de l'air aux salariés.
15: Oui, c'est une des propositions de Raphaël Glucksmann, le candidat Place Publique, pour augmenter les salaires des Français.
16: En taxant davantage les méga héritages, les 1% les plus gros, 99% des héritages ne seront pas affectés. Ça nous permettra de récupérer 15 milliards d'euros que nous transférerons directement sur la fiche de paie des travailleurs français.
14: Alors Marion, si on taxe 1% des plus gros héritages, est-ce qu'on peut vraiment dégager 15 milliards d'euros?
15: Alors d'après plusieurs économistes qu'on a contactés, non, ça paraît très optimiste. En France aujourd'hui, les droits de succession et de donation rapportent environ 20 milliards d'euros. Ça paraît beaucoup, mais c'est très faible par rapport à ce qui est transmis au total, ce qu'on appelle le flux successoral. Pour mettre en place cette proposition de Raphaël Glucksmann, il faudrait donc que les taxes sur l'héritage rapportent 15 milliards supplémentaires, soit désormais 35 milliards d'euros par an. Selon l'économiste Guillaume Allègre, taxer 1% des plus gros héritages ne suffirait pas. Le spécialiste de protection sociale et fiscalité précise qu'il faut plutôt un dispositif qui touche 5 à 10% des Français les plus aisés et non pas 1%.
14: Alors si c'est appliqué, qu'est-ce que ça changerait donc pour les Français?
15: Pour la plupart des Français, ça ne changerait rien, ça c'est vrai, puisqu'aujourd'hui 85% des héritages sont exonérés, notamment grâce à l'abattement de 100 000 euros par parent et par enfant. Là, on parle vraiment des Français les plus fortunés. Pour se rendre compte, si on prend l'exemple de Bernard Arnault, dont la fortune est estimée à 150 milliards, la succession du patron de LVMH avec une taxe de 10% rapporterait 15 milliards d'euros. Pour trouver autant tous les ans, il y a d'autres leviers possibles, notamment un qui concerne les entreprises, le pacte Dutreil. C'est un dispositif qui permet la transmission d'une entreprise familiale avec une exonération de 75% sur la valeur des biens. Ça incite à garder une société dans la famille, ce qui favorise les inégalités et les mauvaises gestions. D'après l'économiste Eric Heyer, une suppression de ce pacte pourrait être efficace. Ce n'est actuellement pas envisagé dans le projet de Raphaël Glucksmann.
14: Merci à vous Marion Aquilina. C'était le vrai ou faux.
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17: Bientôt chez vous, une tendance, une innovation, un problème ou une solution à l'étranger qui pourrait bientôt arriver chez nous. Aujourd'hui, on va voir ce qu'il en est aux États-Unis avec vous, Loïc Piala. Bonjour.
18: Bonjour.
17: Le gouvernement aux États-Unis a eu une idée pour faire face à la pénurie de contrôleurs aériens. Recruter des amateurs de jeux vidéo parce qu'apparemment, ils ont les qualités nécessaires pour ce travail très exigeant.
18: Oui, des qualités comme réfléchir vite face à un problème, faire plusieurs choses à la fois, le multitasking comme disent les Américains, la concentration ou encore la perception de l'espace. Des contrôleurs aériens eux-mêmes auraient expliqué à la FAA, l'agence américaine de l'aviation civile, que les jeux vidéo les ont aidés dans ces domaines. Une campagne a donc ciblé en particulier les gamers au printemps dernier. Nous avons besoin de nous adapter pour séduire la nouvelle génération de contrôleurs aériens, avait alors souligné le ministre des Transports Sean Duffy. Une vidéo expliquait sur fond de musique techno que contrôleur aérien, ce n'est pas un jeu, c'est une carrière, tout en affirmant que vous assurez au quotidien la sécurité de millions de personnes et que vous gagnerez beaucoup d'argent. Le salaire d'un contrôleur dépasse en moyenne les 150 000 dollars annuels après 3 ans d'exercice.
17: Est-ce que cette stratégie va suffire à surmonter la pénurie de contrôleurs aériens ?
18: Alors le ministère des Transports présente sa campagne comme une réussite avec l'objectif de 2000 recrues déjà quasiment atteint. Mais c'est un peu plus compliqué que cela hein, parce qu'on ne devient pas contrôleur du jour au lendemain. Il faut avoir moins de 31 ans, être citoyen américain, un diplôme universitaire n'est pas requis. Et il faut surtout une formation d'environ 2 ans en partie dans une académie située à Oklahoma City. La pénurie touche aussi les formateurs hein, d'ailleurs. Et beaucoup de candidats, un tiers environ, ne vont pas au bout du processus. C'est un travail difficile avec des heures supplémentaires à cause du manque de personnel. Est stressant, évidemment, avec le sort de dizaines de passagers entre ses mains à chaque vol. Il y a aujourd'hui environ 11 000 contrôleurs aux États-Unis. Il en faudra au moins 3 000 de plus pour gérer le trafic en hausse depuis la pandémie. Quand il était à la tête de Doge, hein, censé chasser les gaspillages du gouvernement, Elon Musk avait d'ailleurs demandé aux contrôleurs retraités, à certains en tout cas, de reprendre du service.
17: Face à cette pénurie, Loïc, est-ce qu'il y a d'autres solutions envisagées ?
18: Le gouvernement américain a prévu 12 milliards de dollars d'investissement pour moderniser son infrastructure dans le secteur, ses logiciels notamment. Le ministre Sean Duffy a aussi mentionné depuis sa prise de fonction en janvier 2025 le rôle de l'intelligence artificielle, pas pour remplacer les contrôleurs aériens, Sean Duffy a insisté là-dessus, mais pour qu'il dispose d'un outil facilitant la gestion des dizaines de milliers de vols chaque jour aux États-Unis. Le gouvernement travaille sur un programme appelé SMART, intelligent en anglais, un acronyme pour gestion stratégique du management des trajectoires aériennes. Le but est d'aider les contrôleurs à éviter le plus possible les vols retardés.
17: Bientôt chez vous avec Loïc Piala depuis les États-Unis.
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14: Ces destins qui font l'info et toute cette semaine on vous parle d'une starlette devenue reine des influenceuses. Voici Kim Kardashian, et c'est le deuxième épisode de notre saga signée Ersin Lebovitch, cette fois la famille Kardashian.
20: I'm Kim Kardashian West. I'm a mother, law student, and billionaire.
21: Ladies and gentlemen, Kim Kardashian West.
22: All right, we're ready.
14: Dans le jeu des 7 Kardashian, je demande la famille.
20: Where's Kim? Kim is always late.
14: 6 enfants, Kim.
20: I'm Kim Kardashian. The princess is in the building.
14: Chloé.
20: My sisters say I'm a bitch.
14: Courtney.
20: I'm the oldest and the most mature.
14: Rob.
23: I hear Kim, you know, bad-mouthing me.
14: Kendall.
24: We're gonna have 2 cocktails on the rocks.
14: Kylie.
25: Oh my god.
14: Et une maman.
26: I'm Kris Jenner.
14: Qui tire les ficelles.
26: Because I'm the mom. I'm the mom.
14: Kris Kardashian Jenner, mère et manager de Kim, avide de luxe, d'argent et de caméras depuis sa plus tendre enfance. Dans la famille Kardashian, les hommes ne comptent pas, ou si peu, pas plus le fils Rob, que le premier mari de Kris Jenner, l'avocat Robert Kardashian, ou le second, Bruce Jenner, champion olympique, qui a fait son coming out transsexuel pour devenir une femme en 2015. Meredith Jones, professeur d'études de genre à Londres, est interviewée dans le documentaire Kim Kardashian Theory, diffusé sur Arte.
27: This is a matriarch.
28: C'est un matriarcat.
0: Les hommes dans cette émission sont des guignols. Ce sont toujours les femmes qui sont puissantes et intéressantes et qui ont des relations fortes entre elles.
1: Kim Kardashian et sa famille, c'est la matrice de la télé-réalité des 20 années suivantes. Constance Villanova, autrice de « Vivre pour les caméras, ce que la télé-réalité a fait de nous » aux éditions Jean-Claude Lattès.
4: Le faux côté filmé 24 heures sur 24, parce que ce n'est évidemment pas le cas, c'est des tournages qui vont être distillés sur plusieurs mois ou plusieurs semaines, et après il va y avoir un montage. Et elle a aussi inspiré Kim Kardashian, le côté dynastie en fait, d'influenceurs et de personnages de télé-réalité.
1: Leur célébrité, les filles Kardashian la doivent à leur mère et à ses amis d'Hollywood, comme le footballeur O.J. Simpson, accusé en 1995 d'avoir tué de 30 coups de couteau son ex-femme et son compagnon. L'avocat d'O.J. n'est autre que Robert Kardashian et la mère de Kim, Kris Kardashian Jenner, en profite pour prendre la lumière en racontant aux journalistes son amitié avec le footballeur et son ex-femme. En 2021, Kim Kardashian fait une allusion d'un goût douteux à cette affaire dans un monologue comique pour l'émission Saturday Night Live.
5: Je sais que c'est bizarre de se souvenir de la première personne noire qu'on a rencontrée, mais O.J. laisse sa marque, ou plusieurs, ou aucune, je ne sais toujours pas.
1: De leur mère, les filles Kardashian ont appris à profiter de toutes les opportunités, y compris de la sextape de Kim qui surgit en 2007. Une vidéo pornographique tournée à des fins privées dont la diffusion aurait dû être une humiliation personnelle, publique et familiale, mais pas chez les Kardashian.
7: Quand j'ai entendu parler de cette vidéo, en tant que mère, je l'aurais tuée. Mais en tant que manager, j'avais un travail à faire et je voulais qu'elle surmonte ça.
1: Cette vidéo pornographique est un élément central dès le début de l'émission télé des Kardashian.
7: Pourquoi as-tu fait une sextape ?
5: Parce que j'étais excitée et que j'en avais envie.
1: Pour construire sa notoriété et sa fortune, Kim Kardashian s'est appuyée sur sa famille, le népotisme version people et télé-réalité.
0: Elle est née dans un milieu aisé et a sans aucun doute développé cette richesse. C'est difficile de savoir pourquoi, mais elle était extrêmement déterminée à aller plus loin dans ce qu'elle était déjà.
1: Biberonnée au luxe et à la célébrité, la plus connue des Kardashian se permet tout de même des remarques pour le moins décalées.
5: J'ai un bon conseil pour les femmes. Bougez-vous le cul et allez travailler. On dirait que les gens ne veulent plus bosser aujourd'hui.
1: Très sévère avec le travail des autres, Kim Kardashian en oublie peut-être les nombreux privilèges qu'elle ne doit qu'à sa naissance et à son étonnante famille.
8: That's it, we're done.
14: Le destin de Kim Kardashian, raconté par Ercine Lebovitch et Lucas Finet. 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
2: 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Et dans votre billet science, Bill François, vous nous parlez d'un vin typique de l'été, le rosé, à consommer avec modération bien sûr. D'où tire-t-il son inimitable couleur rose ? Eh bien la science commence à le comprendre et c'est plus complexe qu'il n'y paraît.
9: De quelle couleur était le plus vieux vin du monde ? Ni blanc, ni rouge, c'était du rosé. Les traces archéologiques des premiers vins, inventés dans le Caucase il y a près de 6000 ans, nous montrent que la boisson était obtenue en pressant des raisins noirs, mais sans faire ensuite macérer les peaux de raisin dans le jus. Or, c'est lors de cette étape que le raisin transfère ses pigments au liquide pour le rendre rouge. Cette phase de macération ne s'est vraiment développée qu'à la fin du Moyen-Âge, ce qui veut dire qu'auparavant, tous les vins étaient rosés ou blancs quand ils étaient faits avec du raisin blanc apparu dans l'Antiquité. Aujourd'hui, le rosé ne représente plus que 10% de la production de vin et il a bien perdu de ses lettres de noblesse. Mais la science a récemment montré que cette boisson est bien plus complexe et intéressante qu'elle en a l'air. En effet, sa robe va du saumon à l'orange en passant par le fuchsia ou la couleur grenadine. Et jusqu'à récemment, on ne savait pas bien pourquoi un rosé arborait une nuance de rose plutôt qu'une autre. Mais une étude scientifique menée par un groupe de chercheurs français qui ont analysé 268 vins rosés venant de 21 pays nous éclaire.
2: Et d'où viendraient donc toutes ces couleurs, Bill ?
9: Pas seulement des pigments rouges des peaux de raisin. Elles sont en fait surtout le fruit de la fermentation et de la maturation du vin, comme pour les grands crus. Pour les rosés de couleur claire, la teinte saumon se forme principalement grâce à des levures. Les rosés plus foncés, eux, doivent plutôt leur teinte aux réactions entre les anthocyanes, les pigments de la peau du raisin, et les tanins lors de la vinification. Quant aux rosés orangés, leurs nuances colorées leur viennent de l'oxydation. Bref, à partir d'un même jus de raisin, selon les processus chimiques qui ont lieu, on peut obtenir toute une palette de roses différents, accompagnés d'une large gamme de saveurs. En tout cas, c'est l'été et pour l'apéro, la science va peut-être bientôt nous fournir enfin la réponse à l'éternelle question, le rosé avec ou sans glaçon ?
2: Éternelle question, avec modération bien sûr, Bill François pour le Billet Science.
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2: Bonjour John Baez.
3: Bonjour.

0: vous êtes l'invité exceptionnel cette semaine du Monde d'Élodie. Vous êtes l'une des voix et plumes folk des plus emblématiques hein, au monde. Deux surnoms vous collent à la peau. Pour certains, vous êtes la reine du folk. Pour d'autres, la madone des pauvres gens. Vous êtes indissociable hein, des événements musicaux les plus cultes que l'histoire de la musique nous ait offert. Vous avez joué au Festival Rock de Newport, au Festival de Woodstock. Une artiste engagée dans tous les sens nobles du terme. Vous avez été l'ami et le fervent soutien de Martin Luther King. Vous avez d'ailleurs été de toutes les marches. Le fil d'Ariane, c'est la liberté, la quête de liberté, le besoin de reprendre votre liberté en main. C'est quoi la liberté pour vous?
1: As I live now,
2: eh bien, aujourd'hui, dans ma façon de vivre, je crois que je n'avais jamais imaginé arriver à un tel état de satisfaction et une expérience de la joie que j'ai pu connaître après avoir surpassé tous les traumas de mon enfance. Et puis ça continue. C'est quand même intéressant parce que la situation aux États-Unis est absolument atroce et terrifiante. Mais au moins aujourd'hui, j'ai des bases solides qui me mettent en sécurité. Je suis heureuse. Je suis capable d'apprécier les choses, d'apprécier l'endroit où je vis. Et dans le même temps, j'ai besoin de toutes ces ressources pour affronter l'avalanche de terreur et de mal qui est en train de nous tomber dessus.
0: Donald Trump, vous l'affrontez hein, en poème dans ce recueil. Vous parlez de ce ver en fait qui a une partie de son cerveau qui a été absorbée par justement qui n'a pas d'empathie de fait. La démocratie, elle est vraiment en danger là pour vous, Joanne Baez.
1: Democracy may be finished.
2: Honnêtement. La démocratie, c'est peut-être terminée. C'est peut-être la fin de la démocratie parce qu'ils sont tellement malins et la propagande est tellement puissante. Et j'ai entendu des gens dire, je me souviens, pourquoi est-ce que personne n'a arrêté Hitler? Eh bien, voilà pourquoi. Parce qu'il y avait des gens qui le vénéraient, il y avait des gens qui le suivaient, les autres n'étaient pas assez puissants pour résister et la majorité des personnes ne faisaient simplement pas attention. Et puis ceux qui comprenaient réellement ce qui se passait, ça devenait de plus en plus dangereux de dire quelque chose, de faire quelque chose. C'est exactement ce qui se passe aux États-Unis.
0: Votre maître à penser, entre guillemets, parce que finalement, on vous a jamais réellement indiqué quoi penser, c'est Martin Luther King. Vous l'avez accompagné de nombreuses fois, vous l'avez beaucoup observé. Il représentait ce qui, pour vous, nécessitait un engagement.
2: Oui, ma première rencontre avec le Dr King, c'était lors d'un rassemblement de lycéens. Ça avait lieu tous les ans. C'était pour parler de politique de non-violence, de changement politique, de transition politique. Et j'ai été profondément bouleversée par ce que faisait cet homme. Et j'ai compris que ce qui se passait, les boycotts des bus dans le Mississippi, c'était vraiment en train de se faire. Je ne suis pas sûre de l'avoir recroisé finalement tant que ça. Autour de ce moment-là, il était encore très jeune, il avait 29 ans, mais c'est vraiment le souvenir que je garde. Ça a été la première personne que j'ai rencontrée qui faisait à grande échelle ce que je pensais vouloir faire.
0: Vous avez toujours décidé de rester concerné, vous êtes toujours autant engagé. Vous avez d'ailleurs peint un portrait de Zelensky que vous avez mis à côté de celui de Martin Luther King. Vous appelez ça l'hôtel de la résistance. Vous avez été accusé d'avoir travaillé pour la CIA, d'être de droite. Vous avez d'ailleurs écrit le titre CIA Loves Joanne Baez. Pourtant, vous n'avez jamais faibli. Vous semblez ne jamais avoir eu peur.
1: Oh, fear is a funny thing.
2: Oh, la peur, c'est assez amusant, c'est bizarre. En général, quand je devrais avoir peur, soit je suis trop courageuse, je suis trop bête pour comprendre où j'en suis. Là, aujourd'hui, j'ai peur. À cause de la puissance du gouvernement, parce qu'il est puissant et impitoyable. Les premières choses qu'ils sont en train de faire, leur programme principal, c'est la cruauté. C'est l'incarnation de tout ce qu'on imagine quand on est avare, quand on n'a plus aucune empathie, quand on a cette avidité et qu'on devient de moins en moins humain.
0: Ce qu'on comprend en tout cas, c'est que vous ne faiblirez jamais là-dessus.
1: Well, it's too late now.
2: Ouais, c'est trop tard aujourd'hui. Je suis ce que je suis. J'embête la droite et la gauche en fonction de la période de ma vie. Oui, la période est effrayante, mais je crois que je suis à ma place quand je dis ce que je pense, quand je dis ce que je dis et que je fais ce que je fais.
0: Merci Joanne Baez de passer la semaine avec nous dans Le Monde d'Élodie sur France Info. Votre livre « Quand tu verras ma mère, invite-la à danser » disponible aux éditions Point dans la collection Poésie. À demain.
1: Merci Élodie.

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2: Il est 4h30, le flash, Eva Kling. Sa voix vibrante s'est éteinte pour toujours. Dolly Parton, icône de la country, reine de Nashville, est morte à 80 ans des suites d'un cancer. Selon les médias américains, Donald Trump annonce la mise en berne des drapeaux pendant une semaine. Le patron d'Instagram admet avoir vanté le succès d'un outil de protection des mineurs alors qu'il savait qu'il n'était presque jamais utilisé. Au procès de Meta en Californie, le groupe de réseaux sociaux fait face à plusieurs États américains qui l'accusent d'avoir rendu Instagram et Facebook addictifs et dangereux pour les enfants. Le procès ouvert depuis deux semaines doit se terminer fin septembre. Œil pour œil, dollar pour dollar, c'est la loi du talion dans le conflit économique entre le Canada et les États-Unis. Ottawa annonce des surtaxes douanières de 15 à 50% sur des produits américains.

Attendu aujourd'hui à Mayotte, un an et demi après le passage du cyclone Chido qui avait fait une quarantaine de morts. Le Premier ministre veut accélérer la reconstruction de l'archipel et reconnaît les difficultés persistantes, notamment dans l'accès à l'eau et aux soins. Après 3 ans d'enquête, le parquet de Bayonne demande le renvoi de 3 personnes devant la cour criminelle de Pau pour violence volontaire en réunion ayant entraîné la mort sans intention de la donner. En juillet 2023, Patrice Lagnès, 46 ans, est décédé pendant les fêtes de Bayonne, roué de coups pour avoir demandé à un groupe de ne pas uriner devant chez lui. Il a fait tellement chaud dans la Drôme que des œufs de crocodile du Nil ont éclos tout seuls. Les soigneurs de la ferme Crocodile, un parc zoologique à Pierrelatte, ont vu le week-end dernier une femelle sortir ses petits de son nid. Pourtant, pour éclore, les œufs de cette espèce doivent être dans un sable à plus de 28 degrés pendant 3 mois. Une naissance étonnante et presque inquiétante, réagit le responsable animalier. Les fortes chaleurs qui font aussi perdre leur éclat aux papillons morpho et leurs célèbres ailes bleues électriques. Une étude révèle que la hausse des températures empêche la chenille de développer cette brillance. Pourtant, le principal moyen pour l'espèce d'échapper aux prédateurs est d'attirer leurs partenaires potentiels.

0: que Céline met d'ailleurs un point d'honneur à emmener partout, ou presque, en tournée. Une vie pas ordinaire, qu'elle tente de rendre la plus normale possible. Elle s'en explique en 2012 sur le plateau de Tout le monde en parle au Québec.
1: Quand j'ai eu mon René Charles, ma mère me disait « René Charles porte déjà du cachemire ». Et je me dis que c'est pas ce que tu achètes à tes enfants puisque tu leur fais porter qu'ils deviennent quelqu'un. C'est de la façon que tu les élèves. C'est encore un plus grand challenge pour moi et René de se dire, on n'a pas une vie normale. Alors raison de plus pour essayer de nous de rester le plus normaux possible et de montrer les vraies valeurs à nos enfants.
2: Je suis la mère, tu es l'enfant. Aucun lien n'est plus sage. Tu es le sable, moi l'océan. Tu es mon seul rivage.
0: Si René a tout géré de la vie de sa femme et artiste, la famille Dion n'est jamais restée bien loin. À ses débuts, Thérèse accompagne Céline dans ses tournées, son frère Michel devient son régisseur, Pauline s'occupe de son fan club et à Las Vegas, c'est Linda qui devient la nounou des enfants. Aujourd'hui, Thérèse et Adhémar sont partis et Céline Dion, touchée par le syndrome de la personne raide, vit recluse chez elle. Elle s'est éloignée de ses frères et sœurs. C'est désormais auprès de ses enfants, René Charles, 24 ans, et des jumeaux, Eddie et Nelson, 15 ans, qu'elle trouve la force de se réparer.

0: Salut, c'est Sarah. Ça dit quoi ce matin ?
1: Il n'y a plus de toit, il n'y a plus de tuiles. Les maisons sur étage, il manque le premier étage.
2: J'ai entendu ce gros bruit et puis plus rien. J'ai vu tout partir en l'air.
0: Une tornade. Ouais, une tornade hier après-midi dans l'Aude, sur la commune de Poma. 39 personnes blessées, dont une quinzaine hospitalisées, 300 maisons endommagées, seuls 2 ou 3 bâtiments complètement rasés, selon la préfecture.
3: Ça faisait comme une cheminée énorme, rouge, jaune, et avec des choses qui volaient impressionnantes dans le ciel.
0: L'épisode est passé, mais il faut maintenant vérifier que d'autres bâtiments n'ont pas été fragilisés pour éviter des effondrements dans les heures qui viennent.
4: Dragon Ball, c'est de la culture aujourd'hui, au même titre que Mickey avec Disneyland.
0: Un parc d'attractions dédié à l'univers des mangas. C'est presque étonnant que ça n'existe pas encore en France. Deuxième pays au monde où la BD japonaise se vend le mieux. Ça devrait se faire grâce à des fonds venus d'Arabie Saoudite. Emmanuel Macron et le prince héritier saoudien Mohamed Ben Salman ont officialisé le projet hier. 3 parcs d'attractions dans l'ouest de Paris, a priori près de Cergy-Pontoise, sur le site de l'ancien parc Mirapolis, fermé au début des années 90. Utiliser les grands moyens. 6 milliards d'euros d'investissement, 22 000 emplois créés, c'est l'équivalent du nombre d'employés de Disneyland Paris.
5: Ah oui ? Faut jamais croire au qu'on a fait, c'est connu.
6: Quoi ? Ah oui, je sais, oui.
0: L'Élysée a vendu le projet en racontant qu'Emmanuel Macron et le prince héritier saoudien s'étaient découverts une passion commune pour les mangas lors d'une rencontre en 2024. Même si c'est vrai, le but n'est bien sûr pas de satisfaire leur rêve d'otaku, de passionné. Non, pour l'Arabie Saoudite, via le fonds d'investissement Qiddiya, ces parcs sont un moyen de diversifier l'économie du pays, de sortir de sa dépendance au pétrole. C'est un outil d'influence, de soft power. Et pour la France, un nouveau parc d'attractions, c'est attractif d'un point de vue touristique pour les Français comme pour les étrangers. L'argent saoudien est pas mal présent en France en ce moment. C'est déjà la pétromonarchie qui finançait en majorité l'eSport World Cup qui se tenait à Paris jusqu'à ce week-end. Des partenariats qui se multiplient malgré les soupçons sur l'implication du régime saoudien dans la mort du journaliste Jamal Khashoggi en 2018 et les critiques toujours d'actualité sur le respect des droits de l'homme dans le pays.
7: Oh, l'argent.
0: Je reste en Île-de-France une minute. Le maire de Saint-Denis, Bali Bagayoko, est visé par une enquête pour détournement de fonds publics. Le parquet national financier s'intéresse à la période où il cumulait un emploi à la RATP et des mandats d'élu local. 2 plaintes ont été déposées par l'association AC Anticorruption qui soupçonne, au-delà du cas du maire de Saint-Denis, l'existence d'un système d'emploi fictif destiné aux élus franciliens de tous bords. Et puis à te signaler aussi ce matin, et là on s'éloigne un peu de la France, la deuxième sortie de Sophie Adnaud dans l'espace aura bien lieu en début d'après-midi. L'astronaute finira la réparation de l'antenne démarrée la semaine dernière avec son collègue américain Anine Menon. J-7 avant la rentrée et donc les lycées n'ont plus que 7 jours pour trouver un moyen de mettre en place l'interdiction du téléphone portable. La loi a été promulguée hier après-midi. Certains établissements avaient anticipé, mais
8: la plupart des établissements ne sont effectivement pas prêts.
0: Une circulaire envoyée début juillet demandait aux lycées de s'y préparer, mais il y a plusieurs problèmes. D'abord, le téléphone portable est un outil assez utile dans le fonctionnement quotidien.
9: Les QCM, maintenant on les fait en ligne, c'est plus sur papier, sur Pronote.
10: Ils mettent un QR code de tableau, on le prend en photo et après c'est un questionnaire.
9: Si même pour savoir nos salles en fait elles changent tout le temps, c'est jamais fixe, donc sans Pronote, sans nos téléphones, on risque d'avoir des problèmes en fait, à toujours arriver en retard si on connaît pas nos salles.
0: Et par ailleurs, dans les lycées il n'y a pas que des secondes, premières et terminales, il peut y avoir des étudiants en BTS, en classe prépa, majeurs donc. Bref, le ministère de l'Éducation nationale s'attend à un changement des habitudes progressif et a promis d'être indulgent.
11: Qu'est-ce que vous auriez en plus dans cette équipe s'il y avait plusieurs garçons ? Laurence ?
12: Déjà on aurait une cabane.
11: Ah ! Ça veut dire que les femmes ne savent pas faire une cabane ?
7: Non, pas du tout, non, c'est pas ça que j'ai dit.
11: Bah, un peu quand même.
7: Non.
0: Ah, si, un peu. Koh-Lanta est de retour ce soir sur TF1, une saison spéciale pour les 25 ans de l'émission, une édition All Stars au Panama, avec 18 anciens participants qui commenceront, première surprise, en binôme.
12: What's happening right now, bitch ? C'est un truc de dingue.
0: Et en espérant que cette nouvelle édition anniversaire se passera mieux que la dernière, en 2021, Koh-Lanta, la légende, s'était terminée sans gagnant.
11: Ah !
0: À cause d'accusations de tricherie tout au long de l'émission, des dîners clandestins, un candidat qui s'était procuré de la nourriture en cachette et l'avait partagé avec d'autres, s'est allé jusqu'à du harcèlement et des menaces de mort reçues par certains candidats sur les réseaux sociaux.
13: Cool, hein ? C'est un jeu !
0: C'était Sarah de France Info. Allez, ciao !
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16: L'info de l'histoire, c'est tous les soirs sur France Info avec Fabrice Dalméda. Depuis le début du mois d'août, Fabrice vous raconte l'histoire des slogans présidentiels. Voici l'histoire de l'élection 2017. Emmanuel Macron avait choisi En Marche pour nommer son mouvement.
17: En 2017, la firme Apple lançait l'iPhone 10. Le nouveau téléphone intelligent proposait la reconnaissance faciale, une innovation qui s'est depuis étendue chez d'autres fabricants comme Samsung ou LG. Cet appareil ne disposait plus de prise de casque, mais d'une entrée universelle. En 2017 donc, on pouvait écouter sur son téléphone Aya Nakamura, une jeune fille dont le succès commençait avec un son bien à elle. Mais en 2017, la campagne pour l'élection présidentielle se déroule dans une circonstance inédite. Pour la première fois, un président de la République a renoncé à se présenter à un deuxième mandat. François Hollande a donc créé la surprise et laissé le champ ouvert à tous les possibles. Dès le mois de janvier, son ancien ministre de l'économie, Emmanuel Macron, rivalise avec les favoris. Sa campagne spectaculaire a commencé en réalité au printemps précédent, quand il a lancé son mouvement politique lors d'un meeting en avril 2016. Presque un slogan, En Marche, avec un point d'exclamation s'il vous plaît.
18: J'ai mis du temps, j'ai réfléchi, j'ai consulté, j'ai associé beaucoup de gens et j'ai décidé qu'on allait créer un mouvement politique. Un mouvement politique nouveau. Voilà, c'est le nom de ce mouvement, En Marche, avec donc un site Internet qui commence dès ce soir, ce sera un nouveau mouvement politique. Je ne sais pas si ça va réussir.
17: L'expression « En Marche » s'est imposée à partir du printemps 2015. Son accoucheur s'appelle Adrien Taquet. Il est le directeur d'une agence de publicité, Jésus et Gabriel. Taquet a choisi « En Marche » parce que « En Marche » a les mêmes initiales qu'Emmanuel Macron et c'est une manière de rompre avec les mouvements classiques puisque ce parti sera ouvert à la double appartenance avec un autre mouvement politique. Le secret a été bien gardé, mais le projet aurait pu être découvert plus tôt et donc changer la trajectoire de l'histoire. Un soir de l'automne 2015, après une réunion où a été présenté un carton avec le sigle du mouvement, Emmanuel Macron a choisi de le garder. Sa femme Brigitte l'a placé dans un placard de son logement au ministère de l'économie. Or, quelques semaines plus tard, François Hollande et Julie Gayet viennent dîner dans l'appartement du ministre. Et au cours de la visite, Julie Gayet, accidentellement, ouvre le placard où se trouvait, face à elle, le carton. Elle ne comprend pas de quoi il s'agit. Brigitte, qui l'accompagne, laisse éclater plus tard un fou rire devant sa propre bévue. Le lancement du mouvement se passe si bien qu'En Marche éclipse les slogans qui fleurissent sur les murs durant la campagne électorale. En vue du premier tour, par exemple, une affiche clame « Macron président, la France doit être une chance pour tous ». Qui s'en souvient ? Sibeth Ndiaye nous explique pourtant d'où vient ce slogan.
19: Le slogan « La France doit être une chance pour tous », on le choisit parce qu'il reflète en fait ce qu'est la campagne d'Emmanuel Macron et ce qu'est son positionnement politique, celui d'un candidat qui veut permettre l'émancipation des individus et donc leur donner une chance par eux-mêmes de réaliser leur meilleur possible.
17: C'est la dimension participative du mouvement qui est en cause. Déjà, les partisans d'Emmanuel Macron se font appeler « marcheurs » et la presse fait des jeux de mots sur ce nouveau sigle et ce nouveau slogan. Une autre expression macroniste est aussi en train de passer à la postérité à cette époque.
18: En même temps, donc faire monter en puissance nos énergies renouvelables.
20: Cela veut dire en même temps, mes amis. Mais en même temps,
18: Mais en même temps des formidables opportunités.
17: En même temps, cette expression traduit le désir d'Emmanuel Macron de faire la synthèse entre le meilleur de la gauche et le meilleur de la droite. Sa campagne en affiche et en tract est classique. La France doit être une chance pour tous. Macron président, nous tous, elle se décline autour de l'idée du collectif. Pour le second tour, face à Marine Le Pen qui affiche « Choisir la France », il clame « Ensemble la France » avec un point d'exclamation « Encore ». Emmanuel Macron fait partie de ces jeunes stars qui, en quelques semaines, ont bouleversé le paysage de la France, un peu comme l'a fait de son côté en matière musicale Aya Nakamura.
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Réjouis-toi, je pars, c'est mon choix. Sur une musique de Roland Romanelli, la chanteuse Isabelle Georges a enregistré le souvenir d'un instant de sa vie. Et c'est l'instant d'une fin de vie choisie. L'adieu sur un lit et la mort qui arrive, librement consentie. Isabelle Georges est une des voix les plus impressionnantes et actives de la comédie musicale et du jazz en France. Et elle n'avait pas souvent raconté à la première personne du singulier sa vocation, son parcours. C'est son album « À toi lentement » réalisé en 2021 sur des compositions de Roland Romanelli. Et là, c'est donc un adieu à sa grand-mère, mais aussi l'instant romanesque d'un message qui lui est laissé. Sur le...

0: Évidemment, devant un tel récit, on ne peut que se dire que la liberté de choisir le moment de sa mort est évidemment un progrès. Après tout, il n'y a pas beaucoup de chansons qui nous disent « S'il vous plaît, maintenez-la en vie à tout prix, même si elle souffre atrocement, même s'il n'y a plus aucun espoir ». En général, la chanson est plutôt éloquente quant à la liberté de choix de sa fin de vie.
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0: 2017, l'ultime album studio de Michel Sardou. Qui m'aime me tue a beaucoup été commenté à sa sortie, également pour le fait assez exceptionnel dans sa carrière que Sardou a repris une chanson déjà enregistrée par un autre artiste, en l'occurrence son auteur-compositeur Fred Blondin, en 2014.
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0: Comme chez Fred Blondin, et donc chez Michel Sardou, l'idée de choisir sa mort et le moment de sa mort est en général exprimée à la première personne du singulier. Deux exemples, deux ambiances, William Schott en 2005 et le duo Bonne Nuit en 2023.
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0: Il y a 21 ans déjà, Marie-Paule Belle, qui nous a quittés cet été, quelques semaines après ses derniers concerts, Marie-Paule Belle avait enregistré une chanson écrite par sa chère Françoise Mallet-Joris.
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0: Toujours réclamer le choix, toujours demander que ce soit possible et que puisse être partagée l'action elle-même de libérer celui qui veut mourir. Sardou chante bien, qui m'aime me tue. Et en 2005, Marie-Paule Belle parle de l'obstacle principal à cette liberté-là.
1: La loi dit non.

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1: Qu'est-ce qu'elle comprend, la loi ? Mais nous vous en avons beaucoup parlé sur France Info. Le cadre légal change avec l'adoption par l'Assemblée nationale le 15 juillet de la proposition de loi relative au droit à l'aide à mourir. Mais il reste encore plusieurs étapes à franchir avant qu'elle n'entre dans le droit français et ne devienne une réalité. Pour l'instant, il reste l'espoir de beaucoup de malades et de leurs proches, et aussi ces récits dans les familles, dans les médias, dans la chanson. Ces récits de gens qui ont choisi de partir dans la dignité, c'est d'ailleurs le titre de cette chanson 2021, Isabelle Georges, Digne.

0: Bonjour et très bon réveil sur France Info, il est 5h.
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0: La dernière ligne droite pour les courses de rentrée, si vous ne vous en êtes pas encore occupé. Plus que quelques jours avant de ressortir les cartables et les trousses lundi prochain. Et bonne nouvelle, les fournitures coûtent un peu moins cher cette année. C'est le résultat de cette étude du cabinet Nielsen IQ que révèlent aujourd'hui nos confrères d'ici sur le coût moyen du panier de course. Flavien Groyer, le prix total de ces 29 produits a donc baissé.
2: Le ticket de caisse de notre panier de la rentrée affiche 134,17€, soit 1,85€ de moins par rapport à l'an dernier. Une baisse légère certes, mais plutôt logique, selon Vincent Cornu du cabinet Nielsen IQ.
3: Depuis le début de l'année, l'inflation est contenue dans les magasins sur tous les types de produits. Et donc les produits typés rentrée des classes ne font pas exception.
2: Un agenda par exemple coûte 15 centimes de moins en moyenne quand le paquet de 12 feutres enregistre une baisse de 46 centimes. Ces diminutions concernent à la fois les produits des grandes surfaces et les produits de marque qui ont mis en rayon moins de fournitures Disney ou Marvel.
3: Peut-être que dans les budgets des grandes marques cette année, on a renié un peu sur les licences et on a fait un peu plus attention parce qu'on sait qu'il y a d'autres coûts qui ont augmenté comme la matière première.
2: Le prix des produits à base de plastique, une règle par exemple, a légèrement augmenté. Les négociations commerciales menées en début d'année ont toutefois permis d'éviter l'explosion des prix.
3: C'était des produits qui étaient négociés avant avec leurs fournisseurs, donc avant la hausse des prix, avant les débuts de la guerre en Iran.
2: Cette rentrée est plutôt protégée niveau prix, mais les conséquences de la guerre risquent de se faire sentir à la rentrée 2027.
0: Flavien Groyer du réseau, ici pour France Info. Pour la première fois en France, une hôtesse de l'air fait reconnaître son cancer du sein comme une maladie professionnelle. C'est ce qu'affirme l'avocate de Sophie Lénaud, 59 ans, en rémission de la maladie. Cette femme a officié pendant 20 ans sur des longs courriers, l'exposant au rayonnement ionisant, au tabac passif avant que fumer ne soit interdit en 2000 et elle a travaillé de nuit, souligne le tribunal judiciaire de Bayonne. Grâce à cette décision, l'ex-hôtesse d'Air France va pouvoir prendre sa retraite anticipée. 5500 foyers du sud-est se trouvaient encore dans le noir hier soir d'après Enedis. Coupure de courant liée aux orages et fortes rafales de vent qui ont touché la région. Aux États-Unis, les drapeaux sont en berne pour une semaine. Décision de Donald Trump après l'annonce de la mort hier soir à l'âge de 80 ans de Dolly Parton, l'icône de la musique country, bande-son de l'Amérique, née dans une cabane du Tennessee, dans un milieu très modeste. Dolly Parton est devenue une légende de la musique américaine grâce à son travail, ses convictions et ses très nombreuses chansons qui lui survivront, Yann Bertrand.
4: Dans une Amérique plus divisée que jamais, c'est une chanteuse populaire rassemblant les chapelles les plus opposées qui vient de s'éteindre.
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4: L'histoire retiendra Jolene, titre iconique de 1973. Dolly Parton s'extrait d'une famille plus que modeste du Tennessee pour conquérir l'industrie musicale, jouant avec humour de l'image de blonde et cervelée. La country sera son domaine, mais elle ne s'y limite pas à la conquête de Nashville à ses 18 ans. Hello, I'm Dolly, son premier album sort en 1967. Remarqué, entouré notamment de l'amour de sa vie, Carl Dean, Dolly Parton aura écrit des milliers de chansons, certaines parmi les plus reprises de l'histoire. Femme d'affaires accomplie, actrice au cinéma, nommée dans les plus grandes cérémonies, adulée par toutes les générations, à Beyoncé par exemple, qui l'enrôle pour Cowboy Carter, ou Sabrina Carpenter, superstar de la pop l'année dernière. De la country, donc Dolly Parton aura vendu plus de 100 millions d'albums au cours de sa carrière, étendue sur pas moins de 6 décennies.
0: Puis, dommage, après la mort de Dolly Parton, elle a rassemblé tant de gens, se souvient Mick Jagger. Jane Fonda se dit anéantie quand Bill Clinton salue celle qui a raconté avec sincérité, humilité et sensibilité les histoires des Américains ordinaires. 5h04 sur France Info.
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8: Et dans le choix de France Info ce matin, la visite du pape en France. Léon XIV arrive à Paris dans un mois. Il se rendra ensuite à Lourdes avant de passer une journée à Metz, symbole de réconciliation franco-allemande, berceau de l'Europe aussi. Loubourdi, à un mois de l'événement, Metz s'apprête à accueillir des dizaines de milliers de catholiques, non sans effervescence.
9: Quand on arrive dans le centre historique de Metz, au pied de l'énorme cathédrale, c'est impossible de rater les immenses panneaux qui annoncent la venue du pape avec sa photo dessus. C'est ici qu'il célébrera la messe. Alors évidemment, tous les hôtels aux alentours ont été pris d'assaut. On va aller demander à l'hôtel de la cathédrale, petit volet vert avec vue imprenable sur le bâtiment.
10: Bonjour.
9: Bonjour monsieur.
10: Karim Houssine, directeur de l'hôtel.
11: Au niveau des réservations, j'ai jamais vu ça. L'hôtel s'est rempli en 10 minutes, donc on a vendu pratiquement toutes les chambres. Vraiment, c'est quelque chose d'exceptionnel. En 20 ans de métier, j'ai jamais vu ça.
9: Est-ce qu'on peut aller voir la vue que
11: oui,
9: vous avez de vos chambres?
11: Là, on a le balcon. Alors devant nous, on a la cathédrale Saint-Étienne, qui a 800 ans. Et donc là, ça sera le passage du pape. Passera par cette rue.
9: Aux premières loges.
11: Vu l'affluence qu'il y aura ce jour-là, c'est mieux d'avoir une place attitrée.
9: Et oui, car la ville attend jusqu'à 100 000 personnes pour assister à la messe, mais surtout pour voir déambuler dans les rues le pape et sa papa mobile. Bonjour messieurs.
12: Bonjour.
9: Je vous vois nettoyer votre petit train.
12: Ouais.
9: Vous êtes donc le responsable du petit train.
12: Je suis le conducteur du petit train.
9: De la ville de Metz.
12: Ah bah là, ça va être un sacré événement. Je crois que ça va faire plus de 30 ans qu'il n'est pas venu en Lorraine.
9: C'était il y a 38 ans, le pape Jean-Paul II. Vous allez venir le voir, vous, ou pas?
12: J'aurais bien aimé, mais à mon avis, ça va être très compliqué.
9: Pour accéder ici?
12: Pour accéder ici, ça va être très compliqué.
9: Compliqué, parce que les visiteurs vont arriver en masse, et notamment des communes alentours. Plusieurs paroisses de Moselle vendent des places à leurs fidèles pour les emmener en bus, assister à cette journée. C'est le cas de l'église de Thionville, à 30 km de Metz. C'est ici la permanence? Qu'est-ce qui se passe ici?
13: C'est une permanence où les gens peuvent s'inscrire parce qu'on a réservé 4 bus, c'est-à-dire 200 places. L'abbé Stéphane Cam, curé archiprêtre de Thionville.
14: Il reste des places.
9: Christine est arrivée une heure avant l'ouverture de la vente pour être sûre d'en avoir.
14: Ma belle-mère est venue hier, elle ne pouvait pas réserver de place. Et il restait des places, elle m'a dit d'être là à 6h30, je suis là à 5h30.
9: Oui, vous êtes venue en avance.
14: Oui, parce qu'il reste, je crois, une quarantaine de places, c'est ça? J'avais été voir l'autre à Rome.
9: Ah oui?
14: Oui, au Vatican. Et quand vous êtes là-dedans, j'ai trouvé une paix comme ça. Un bien-être, une paix. C'est peut-être une fois dans votre vie que vous allez le voir.
9: Merci beaucoup, monsieur. C'est tout bon. Ce grand-père, lui, est venu chercher une place pour sa femme et son petit-fils. Vous avez inscrit votre petit-fils, c'est ça?
12: Le petit-fils qui est mordu.
9: Quel âge il a?
12: 10 ans.
9: 10 ans? Il ira voir le pape à Metz.
12: Il espère, on verra.
9: Et pour ceux qui n'auront pas de place dans le car, la paroisse de Thionville installera dans l'église un grand écran pour retransmettre en direct la cérémonie du pape à Metz.
8: Et le maire de Metz compte bien profiter de l'événement pour donner une autre dimension à sa ville, malgré son coût.
9: Oui, car le maire d'hiver droite de Metz, François Grosdidier, le sait bien, cette journée sera suivie par des fidèles du monde entier.
15: C'est un formidable coup de projecteur sur cette ville qui est magnifique, mais qui n'a pas encore une image, une réputation à la hauteur de sa réalité. Donc se retrouver une journée entière en mondiovision avec des centaines de millions de téléspectateurs, c'est une chance extraordinaire.
9: Mais recevoir le pape a un coût. La municipalité prévoit de dépenser au moins 250 000 euros, dont une grande partie pour louer plusieurs écrans géants et retransmettre ainsi la messe en direct dans la ville. Une dépense injustifiée selon l'Union des familles laïques de Moselle. Mathieu Gapiton-Bachette, son président.
16: C'est un matériel qui va être loué, utilisé une fois et ne pas entrer dans le patrimoine de la commune. Donc sa destination, elle est exclusivement de faire la promotion du culte catholique. La ville, nous, on estime qu'elle n'a pas à faire cette dépense.
9: L'Union des familles laïques de Moselle assure avoir saisi le préfet pour obtenir la justification des dépenses. Le maire, lui, se défend en Moselle, département concordataire. La loi de 1905 de séparation de l'Église et de l'État ne s'applique pas.
8: Le choix de France Info, un mois avant la venue du pape en France et à Metz, signé Loubourdi.
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2: Et voici, comme promis, le vrai ou faux. Bonjour Marion Aquilina.
17: Bonjour.
2: Et ce matin, taxer les gros héritages pour redonner de l'air aux salariés.
17: Oui, c'est une des propositions de Raphaël Glucksmann, le candidat Place Publique, pour augmenter les salaires des Français.
18: En taxant davantage les méga héritages, les 1% les plus gros, 99% des héritages ne seront pas affectés. Ça nous permettra de récupérer 15 milliards d'euros que nous transférerons directement sur la fiche de paie des travailleurs français.
2: Alors Marion, si on taxe 1% des plus gros héritages, est-ce qu'on peut vraiment dégager 15 milliards d'euros ?
17: Alors d'après plusieurs économistes qu'on a contactés, non, ça paraît très optimiste. En France aujourd'hui, les droits de succession et de donation rapportent environ 20 milliards d'euros. Ça paraît beaucoup, mais c'est très faible par rapport à ce qui est transmis au total, ce qu'on appelle le flux successoral. Pour mettre en place cette proposition de Raphaël Glucksmann, il faudrait donc que les taxes sur l'héritage rapportent 15 milliards supplémentaires, soit désormais 35 milliards d'euros par an. Selon l'économiste Guillaume Allègre, taxer 1% des plus gros héritages ne suffirait pas. Le spécialiste de protection sociale et fiscalité précise qu'il faut plutôt un dispositif qui touche 5 à 10% des Français les plus aisés et non pas 1%.
2: Alors si c'est appliqué, qu'est-ce que ça changerait donc pour les Français ?
17: Pour la plupart des Français, ça ne changerait rien, ça c'est vrai, puisqu'aujourd'hui 85% des héritages sont exonérés, notamment grâce à l'abattement de 100 000 euros par parent et par enfant. Là, on parle vraiment des Français les plus fortunés. Pour se rendre compte, si on prend l'exemple de Bernard Arnault, dont la fortune est estimée à 150 milliards, la succession du patron de LVMH avec une taxe de 10% rapporterait 15 milliards d'euros. Pour trouver autant, tous les ans, il y a d'autres leviers possibles, notamment un qui concerne les entreprises, le pacte Dutreil. C'est un dispositif qui permet la transmission d'une entreprise familiale avec une exonération de 75% sur la valeur des biens. Ça incite à garder une société dans la famille, ce qui favorise les inégalités et les mauvaises gestions. D'après l'économiste Eric Heyer, une suppression de ce pacte pourrait être efficace. Ce n'est actuellement pas envisagé dans le projet de Raphaël Glucksmann.
2: Merci à vous Marion Aquilina. C'était le vrai ou faux.
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19: Bientôt chez vous, une tendance, une innovation, un problème ou une solution à l'étranger qui pourrait bientôt arriver chez nous. Aujourd'hui, on va voir ce qu'il en est aux États-Unis avec vous, Loïc Piala. Bonjour.
20: Bonjour.
19: Le gouvernement aux États-Unis a eu une idée pour faire face à la pénurie de contrôleurs aériens. Recruter des amateurs de jeux vidéo parce qu'apparemment, ils ont les qualités nécessaires pour ce travail très exigeant.
20: Oui, des qualités comme réfléchir vite face à un problème, faire plusieurs choses à la fois, le multitasking comme disent les Américains, la concentration ou encore la perception de l'espace. Des contrôleurs aériens eux-mêmes auraient expliqué à la FAA, l'agence américaine de l'aviation civile, que les jeux vidéo les ont aidés dans ces domaines. Une campagne a donc ciblé en particulier les gamers au printemps dernier. Nous avons besoin de nous adapter pour séduire la nouvelle génération de contrôleurs aériens, avait alors souligné le ministre des Transports Sean Duffy. Une vidéo explique sur fond de musique techno que contrôleur aérien, ce n'est pas un jeu, c'est une carrière, tout en affirmant que vous assurez au quotidien la sécurité de millions de personnes et que vous gagnerez beaucoup d'argent. Le salaire d'un contrôleur dépasse en moyenne les 150 000 dollars annuels après 3 ans d'exercice.
19: Est-ce que cette stratégie va suffire à surmonter la pénurie de contrôleurs aériens ?
20: Alors le ministère des Transports présente sa campagne comme une réussite avec l'objectif de 2000 recrues déjà quasiment atteint. Mais c'est un peu plus compliqué que cela hein, parce qu'on ne devient pas contrôleur du jour au lendemain. Il faut avoir moins de 31 ans, être citoyen américain, un diplôme universitaire n'est pas requis. Il faut surtout une formation d'environ 2 ans en partie dans une académie située à Oklahoma City. La pénurie touche aussi les formateurs hein, d'ailleurs. Et beaucoup de candidats, un tiers environ, ne vont pas au bout du processus. C'est un travail difficile avec des heures supplémentaires à cause du manque de personnel. Est stressant, évidemment, avec le sort de dizaines de passagers entre ses mains à chaque vol. Il y a aujourd'hui environ 11 000 contrôleurs aux États-Unis. Il en faudra au moins 3 000 de plus pour gérer le trafic en hausse depuis la pandémie. Quand il était à la tête de Doge, hein, censé chasser les gaspillages du gouvernement, Elon Musk avait d'ailleurs demandé aux contrôleurs retraités, à certains en tout cas, de reprendre du service.
19: Face à cette pénurie, Loïc, est-ce qu'il y a d'autres solutions envisagées ?
20: Le gouvernement américain a prévu 12 milliards de dollars d'investissement pour moderniser son infrastructure dans le secteur, ses logiciels notamment. Le ministre Sean Duffy a aussi mentionné depuis sa prise de fonction en janvier 2025 le rôle de l'intelligence artificielle, pas pour remplacer les contrôleurs aériens, Sean Duffy a insisté là-dessus, mais pour qu'il dispose d'un outil facilitant la gestion des dizaines de milliers de vols chaque jour aux États-Unis. Le gouvernement travaille sur un programme appelé SMART, intelligent en anglais, un acronyme pour gestion stratégique du management management des trajectoires aériennes. Le but est d'aider les contrôleurs à éviter le plus possible les vols retardés.
19: Bientôt chez vous avec Loïc Piala depuis les États-Unis.
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3: 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Et toute cette semaine, on vous parle d'une starlette devenue reine des influenceuses. Voici Kim Kardashian. Et c'est le deuxième épisode de notre saga signée Ersin Lebovitch. Cette fois, la famille Kardashian.
21: I'm Kim Kardashian West. I'm a mother, law student, and billionaire.
22: Ladies and gentlemen, Kim Kardashian West.
3: All right, we're ready. Dans le jeu des sept Kardashians, je demande la famille.
23: Where's Kim?
24: Kim is always late.
3: Six enfants. Kim.
25: I'm Kim Kardashian.
26: The princess is in the building.
3: Chloé.
27: My sisters say I'm a bitch.
3: Courtney.
28: I'm the oldest and the most mature.
3: Rob.
29: I hear Kim, you know, bad-mouthing me.
3: Kendall.
30: We're gonna have two cocktails on the rocks.
3: Kylie.
31: Oh my God!
3: Et une maman.
32: I'm Kris Jenner.
3: Qui tire les ficelles.
32: Because I'm the mom. I'm the mom.
3: Kris Kardashian Jenner, mère et manager de Kim, avide de luxe, d'argent et de caméras depuis sa plus tendre enfance. Dans la famille Kardashian, les hommes ne comptent pas, ou si peu, pas plus, le fils Rob, que le premier mari de Kris Jenner, l'avocat Robert Kardashian, ou le second, Bruce Jenner, champion olympique, qui a fait son coming out transsexuel pour devenir une femme en 2015. Meredith Jones, professeure d'études de genre à Londres, est interviewée dans le documentaire Kim Kardashian Theory, diffusé sur Arte.
33: This is a matriarch.
34: C'est un matriarcat. Les hommes dans cette émission sont des guignols. Ce sont toujours les femmes qui sont puissantes et intéressantes et qui ont des relations fortes entre elles.
3: Kim Kardashian et sa famille, c'est la matrice de la télé-réalité des 20 années suivantes. Constance Villanova, autrice de « Vivre pour les caméras, ce que la télé-réalité a fait de nous » aux éditions Jean-Claude Lattès.
35: Le faux côté filmé 24 heures sur 24, parce que ce n'est évidemment pas le cas, c'est des tournages qui vont être distillés sur plusieurs mois ou plusieurs semaines, et après il va y avoir un montage. Et elle a aussi inspiré Kim Kardashian, le côté dynastie en fait, d'influenceurs et de personnages de télé-réalité.
3: Leur célébrité, les filles Kardashian la doivent à leur mère et à ses amis d'Hollywood, comme le footballeur O.J. Simpson, accusé en 1995 d'avoir tué de 30 coups de couteau son ex-femme et son compagnon. L'avocat d'O.J. n'est autre que Robert Kardashian et la mère de Kim, Kris Kardashian Jenner, en profite pour prendre la lumière en racontant aux journalistes son amitié avec le footballeur et son ex-femme. En 2021, Kim Kardashian fait une allusion d'un goût douteux à cette affaire dans un monologue comique pour l'émission Saturday Night Live.
36: Je sais que c'est bizarre de se souvenir de la première personne noire qu'on a rencontrée, mais O.J. laisse sa marque, ou plusieurs, ou aucune, je ne sais toujours pas.
3: De leur mère, les filles Kardashian ont appris à profiter de toutes les opportunités, y compris de la sextape de Kim qui surgit en 2007. Une vidéo pornographique tournée à des fins privées dont la diffusion aurait dû être une humiliation personnelle, publique et familiale, mais pas chez les Kardashian.
37: Quand j'ai entendu parler de cette vidéo, en tant que mère, je l'aurais tuée. Mais en tant que manager, j'avais un travail à faire et je voulais qu'elle surmonte ça.
3: Cette vidéo pornographique est un élément central dès le début de l'émission télé des Kardashians.
37: Pourquoi as-tu fait une sextape ?
36: Parce que j'étais excitée et que j'en avais envie.
3: Pour construire sa notoriété et sa fortune, Kim Kardashian s'est appuyée sur sa famille, le népotisme version people et télé-réalité.
34: Elle est née dans un milieu aisé et a sans aucun doute développé cette richesse. C'est difficile de savoir pourquoi, mais elle était extrêmement déterminée à aller plus loin dans ce qu'elle était déjà.
3: Biberonnée au luxe et à la célébrité, la plus connue des Kardashians se permet tout de même des remarques pour le moins décalées.
36: J'ai un bon conseil pour les femmes. Bougez-vous le cul et allez travailler. On dirait que les gens ne veulent plus bosser aujourd'hui.
3: Très sévère avec le travail des autres, Kim Kardashian en oublie peut-être les nombreux privilèges qu'elle ne doit qu'à sa naissance et à son étonnante famille.
38: That's it, we're done.
19: Le destin de Kim Kardashian, raconté par Ersin Lebovitch et Lucas Finet. 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
0: Et dans votre billet science, Bill François, vous nous parlez d'un vin typique de l'été, le rosé, à consommer avec modération bien sûr. D'où tire-t-il son inimitable couleur rose? Eh bien la science commence à le comprendre et c'est plus complexe qu'il n'y paraît.
4: De quelle couleur était le plus vieux vin du monde? Ni blanc, ni rouge, c'était du rosé. Les traces archéologiques des premiers vins, inventés dans le Caucase il y a près de 6000 ans, nous montrent que la boisson était obtenue en pressant des raisins noirs, mais sans faire ensuite macérer les peaux de raisin dans le jus. Or, c'est lors de cette étape que le raisin transfère ses pigments au liquide pour le rendre rouge. Cette phase de macération ne s'est vraiment développée qu'à la fin du Moyen-Âge, ce qui veut dire qu'auparavant, tous les vins étaient rosés ou blancs quand ils étaient faits avec du raisin blanc apparu dans l'Antiquité. Aujourd'hui, le rosé ne représente plus que 10% de la production de vin et il a bien perdu de ses lettres de noblesse. Mais la science a récemment montré que cette boisson est bien plus complexe et intéressante qu'elle en a l'air. En effet, sa robe va du saumon à l'orange en passant par le fuchsia ou la couleur grenadine. Et jusqu'à récemment, on ne savait pas bien pourquoi un rosé arborait une nuance de rose plutôt qu'une autre. Mais une étude scientifique menée par un groupe de chercheurs français qui ont analysé 268 vins rosés venant de 21 pays nous éclaire.
0: Et d'où viendraient donc toutes ces couleurs, Bill ?
4: Pas seulement des pigments rouges des peaux de raisin. Elles sont en fait surtout le fruit de la fermentation et de la maturation du vin, comme pour les grands crus. Pour les rosés de couleur claire, la teinte saumon se forme principalement grâce à des levures. Les rosés plus foncés, eux, doivent plutôt leur teinte aux réactions entre les anthocyanes, les pigments de la peau du raisin, et les tanins lors de la vinification. Quant aux rosés orangés, leurs nuances colorées leur viennent de l'oxydation. Bref, à partir d'un même jus de raisin, selon les processus chimiques qui ont lieu, on peut obtenir toute une palette de roses différents, accompagnée d'une large gamme de saveurs. En tout cas, c'est l'été et pour l'apéro, la science va peut-être bientôt nous fournir enfin la réponse à l'éternelle question : le rosé avec ou sans glaçons ?
0: Éternelle question avec modération, bien sûr, Bill François pour le billet science.
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5: Bonjour John Baez.
6: Bonjour.

0: Vous êtes l'invité exceptionnel cette semaine du Monde d'Élodie. Vous êtes l'une des voix et plumes folk des plus emblématiques hein, au monde. Deux surnoms vous collent à la peau. Pour certains, vous êtes la reine du folk. Pour d'autres, la madone des pauvres gens. Vous êtes indissociable hein, des événements musicaux les plus cultes que l'histoire de la musique nous ait offert. Vous avez joué au Festival Rock de Newport, au Festival de Woodstock. Une artiste engagée dans tous les sens nobles du terme. Vous avez été l'ami et le fervent soutien de Martin Luther King. Vous avez d'ailleurs été de toutes les marches. Le fil d'Ariane, c'est la liberté, la quête de liberté, le besoin de reprendre votre liberté en main. C'est quoi la liberté pour vous?
1: As I live now,
2: eh bien, aujourd'hui, dans ma façon de vivre, je crois que je n'avais jamais imaginé arriver à un tel état de satisfaction et une expérience de la joie que j'ai pu connaître après avoir surpassé tous les traumas de mon enfance. Et puis ça continue. C'est quand même intéressant parce que la situation aux États-Unis est absolument atroce et terrifiante. Mais au moins aujourd'hui, j'ai des bases solides qui me mettent en sécurité. Je suis heureuse. Je suis capable d'apprécier les choses, d'apprécier l'endroit où je vis. Et dans le même temps, j'ai besoin de toutes ces ressources pour affronter l'avalanche de terreur et de mal qui est en train de nous tomber dessus.
0: Donald Trump, vous l'affrontez hein, en poème dans ce recueil. Vous parlez de ce ver en fait qui a une partie de son cerveau qui a été absorbée par justement qui n'a pas d'empathie de fait. La démocratie, elle est vraiment en danger là pour vous, Joanne Baez.
1: Democracy may be finished.
2: Honnêtement. La démocratie, c'est peut-être terminée. C'est peut-être la fin de la démocratie parce qu'ils sont tellement malins et la propagande est tellement puissante. Et j'ai entendu des gens dire, je me souviens, pourquoi est-ce que personne n'a arrêté Hitler? Eh bien, voilà pourquoi. Parce qu'il y avait des gens qui le vénéraient, il y avait des gens qui le suivaient, les autres n'étaient pas assez puissants pour résister et la majorité des personnes ne faisaient simplement pas attention. Et puis ceux qui comprenaient réellement ce qui se passait, ça devenait de plus en plus dangereux de dire quelque chose, de faire quelque chose. C'est exactement ce qui se passe aux États-Unis.
0: Votre maître à penser, entre guillemets, parce que finalement, on vous a jamais réellement indiqué quoi penser, c'est Martin Luther King. Vous l'avez accompagné de nombreuses fois, vous l'avez beaucoup observé. Il représentait ce qui, pour vous, nécessitait un engagement.
2: Oui, ma première rencontre avec le Dr King, c'était lors d'un rassemblement de lycéens. Ça avait lieu tous les ans. C'était pour parler de politique de non-violence, de changement politique, de transition politique. Et j'ai été profondément bouleversée par ce que faisait cet homme. Et j'ai compris que ce qui se passait, les boycotts des bus dans le Mississippi, c'était vraiment en train de se faire. Je ne suis pas sûre de l'avoir recroisé finalement tant que ça autour de ce moment-là. Il était encore très jeune, il avait 29 ans, mais c'est vraiment le souvenir que je garde. Ça a été la première personne que j'ai rencontrée qui faisait à grande échelle ce que je pensais vouloir faire.
0: Vous avez toujours décidé de rester concerné, vous êtes toujours autant engagé. Vous avez d'ailleurs peint un portrait de Zelensky que vous avez mis à côté de celui de Martin Luther King. Vous appelez ça l'hôtel de la résistance. Vous avez été accusé d'avoir travaillé pour la CIA, d'être de droite. Vous avez d'ailleurs écrit le titre CIA Loves Joanne Baez. Pourtant, vous n'avez jamais faibli. Vous semblez ne jamais avoir eu peur.
1: Oh, fear is a funny thing.
2: Oh, la peur, c'est assez amusant, c'est bizarre. En général, quand je devrais avoir peur, soit je suis trop courageuse, je suis trop bête pour comprendre où j'en suis. Là, aujourd'hui, j'ai peur. À cause de la puissance du gouvernement, parce qu'il est puissant et impitoyable. Les premières choses qu'ils sont en train de faire, leur programme principal, c'est la cruauté. C'est l'incarnation de tout ce qu'on imagine quand on est avare, quand on n'a plus aucune empathie, quand on a cette avidité et qu'on devient de moins en moins humain.
0: Ce qu'on comprend, en tout cas, c'est que vous ne faiblirez jamais là-dessus.
1: Well, it's too late now.
2: Bon, c'est trop tard aujourd'hui. Je suis ce que je suis. J'embête la droite et la gauche en fonction de la période de ma vie. Oui, la période est effrayante, mais je crois que je suis à ma place quand je dis ce que je pense, quand je dis ce que je dis et que je fais ce que je fais.
0: Merci Joanne Baez de passer la semaine avec nous dans Le Monde d'Élodie sur France Info. Votre livre Quand tu verras ma mère, invite-la à danser, disponible aux éditions Point dans la collection Poésie. À demain.
1: Merci, Élu.

0: Le projet de loi sur la transparence salariale sera présenté le 9 septembre en Conseil des ministres. Le ministre du Travail l'a annoncé hier. Ce texte validé par le Conseil d'État doit transposer dans le droit français une directive européenne approuvée il y a 3 ans par les États membres. Salomé Martin, la France est en retard sur cette transposition et entend enfin mettre un terme aux inégalités salariales en fonction du genre.
1: Pour un poste identique, les femmes touchent toujours en moyenne 5% de moins que les hommes. Et c'est notamment à cet écart que la loi doit s'attaquer, affirmait Jean-Pierre Farandou, le ministre du Travail, en juin dernier. Les entreprises devront publier des comptes rendus sur les différences de salaire entre les genres tous les ans ou tous les 3 ans selon la taille de la structure, sous peine d'une amende pouvant représenter jusqu'à 1% de la masse salariale. Chacun aura aussi le droit de connaître le niveau de rémunération des salariés sur un poste à valeur égale au sien dans son entreprise. C'est-à-dire sur le même type d'emploi ou avec le même niveau de responsabilité ou de pression. Cette transparence s'appliquera aussi avant l'embauche. Les entreprises devront obligatoirement mentionner une fourchette de rémunération dans les offres d'emploi qu'elles publieront et elles auront interdiction de demander aux candidats leur précédent salaire.
0: Fin juin, le gouvernement disait espérer un vote du texte avant l'élection présidentielle. Le prix des fournitures scolaires en légère baisse par rapport à l'an dernier, selon le panier moyen de nos confrères du réseau ICI, calculé par le cabinet Nielsen IQ qui a mis 29 produits dans son caddie. Le prix moyen de ce panier est aujourd'hui de 134 €, presque que 2 euros de moins qu'en 2025. La baisse s'observe tant sur les marques distributeurs que sur les grandes marques. Il y aura bien une primaire à gauche, hors la France Insoumise, pour désigner le candidat

0: qui est estimé à 40 millions.
1: On ressent l'attente, mais elle n'est pas négative, elle est positive. Je pense que tout le monde a envie de jouer la Champions League cette année. Pas seulement les joueurs, le club, mais aussi les supporters et tous ceux qui sont dans cette ville. Et je pense qu'il y aura aussi un stade rempli. Tout le monde sera présent, j'en suis sûr, pour donner le max, que ce soit les joueurs sur le terrain, sur le banc ou les supporters dans les tribunes. Il n'y aura pas de favoris, ça reste du 50-50.
0: La Ligue des Champions, Cassandra et Stéphanie en rêve, séquence nostalgie.
2: C'est un souvenir qu'on aime bien se remémorer, hein, c'est sûr. Donc j'étais quand même un peu plus jeune, mais là, si on peut revivre la même chose, ce serait mémorable. Une grosse soirée en perspective, et puis si on gagne, la soirée sera longue.
3: J'ai fait des déplacements à Real de Madrid, Milan AC, mon conjoint Manchester United. D'ailleurs, on s'est rencontrés au stade. C'est l'ambiance des mardis soirs ou des mercredis soirs. L'ambiance de la Champions League, vraiment, ça manque. Et la grande équipe de l'OL, on a envie de la retrouver.
0: 9 ans après le chaos d'OL Beşiktaş, avec 15 000 Turcs incontrôlables, ils seront 2 000 à soutenir Fenerbahçe sous haute surveillance.
4: Christophe Vincent à Lyon pour France Info. Et puis c'est une partie de la bande-son des États-Unis qui est orpheline ce matin.

0: Dolly Parton est morte à l'âge de 80 ans. L'icône de la country américaine a vendu plus de 100 millions de disques, revendiquée d'avoir écrit plus de 3000 chansons. En son honneur, l'Empire State Building de New York s'est teinté de rose hier, hommage à une autre de ses chansons, 9 to 5. Pluie d'hommage, dont celui à l'instant de Beyoncé, qui parle d'une artiste audacieuse et brillante.
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10: On connaît tous au moins un tube de Céline Dion. En 45 ans de carrière, la chanteuse québécoise a écrit son nom en lettres d'or dans l'histoire de la musique. Bête de scène, star planétaire, elle n'a pour autant jamais oublié ses origines, sa famille qui l'entoure depuis le début. C'est ce qu'on vous raconte dans ce deuxième épisode. Céline Dion grandit dans une petite maison de Charlemagne, dans la banlieue de Montréal. Au 130 de la rue Notre-Dame, on chante en faisant la vaisselle ou en préparant les repas. Adhémar, le père, joue de l'accordéon. Thérèse, la mère, fait vibrer son violon. Les 13 frères et sœurs de Céline chantent, jouent et dansent. La jeune star le raconte très bien en 1989 dans un reportage pour Radio-Canada.
11: Quand on faisait de la musique dehors, puis que les voisins appelaient, puis disaient « Dans combien de temps vous allez finir de jouer de la musique? » Parce que c'était vraiment fort, on réveillait tout Charlemagne au complet. Ça répétait à longueur de journée dans le sous-sol ici.
10: Née le 30 mars 1968, à l'heure du déjeuner, Céline est la petite dernière de la famille. Ses parents la surnomment la puce ou l'accident, car elle n'est pas attendue ni voulue. C'est pourtant elle qui va chambouler la vie de toute la tribu.
12: C'est bon, allez, go, montez.
10: Son premier public, la petite Céline le rencontre à l'âge de 5 ans, au mariage de son frère Michel. Elle monte sur l'estrade pour chanter. Son frère Daniel est au piano. Une fois lancée, impossible de l'arrêter. À l'école, ce n'est pas facile. Céline souffre, elle est grande et mince, et alors qu'elle rêve d'être Vanessa Paradis, ses camarades l'appellent Dracula à cause de sa dentition. Sa maison est son seul refuge, sa maison et ce bar, le Vieux Baril, que son père et sa sœur Claudette achètent en 1977. Céline a à peine 10 ans, elle y chante une ou deux fois par semaine sous les applaudissements des clients. 30 ans plus tard, en interview pour la télé canadienne, Thérèse Dion se souvient.
13: Elle était devenue tellement populaire que les gens y appelaient, puis elle disait « Est-ce que la petite fille, elle va être là en fin de semaine? On va y aller si la petite fille, elle chante. »
10: Maman Dion a toujours rêvé d'être comédienne. Elle a le sens du spectacle et des affaires et sent bien que Céline a quelque chose de différent. En 1981, quand elle se tourne vers René Angélil pour lancer la carrière de sa fille, elle n'imagine pas qu'elle la confie à celui qui va devenir son unique grand amour, son futur mari et le père de ses trois enfants. Céline va très vite tomber amoureuse.

0: La légende raconte que le couple a échangé son premier baiser le 30 avril 1988 dans une chambre d'hôtel, juste après la victoire de Céline à l'Eurovision. La jeune Québécoise a 20 ans, son manager 26 de plus. Leur relation ne plaît pas du tout à Maman Dion et elle va d'ailleurs le faire savoir.
1: Elle avait créé des miracles pour moi, elle avait écrit une chanson, puis que là, c'était pas vrai que ce prince charmant-là était pour être un homme qui avait eu déjà beaucoup d'expérience avec des femmes. J'étais tellement déçue de ça. Oh, ça a été dur. Je pense qu'elle a écrit une lettre de mort. Là. Je pense qu'elle voulait le tuer.
0: Céline et son manager n'ont pas caché grand-chose de leur vie de famille. De leur mariage à 500 000 $ retransmis en direct à la télé, au cancer de René, en passant par la naissance de leurs trois enfants conçus par fécondation in vitro. Des enfants que Céline met d'ailleurs un point d'honneur à emmener partout, ou presque, en tournée. Une vie pas ordinaire, qu'elle tente de rendre la plus normale possible. Elle s'en explique en 2012 sur le plateau de Tout le monde en parle au Québec.
2: Quand j'ai eu mon René Charles, ma mère me disait « René Charles porte déjà du cachemire. » Et je me dis que c'est pas ce que tu achètes à tes enfants puisque tu leur fais porter qu'ils deviennent quelqu'un. C'est de la façon que tes élèves. C'est encore un plus grand challenge pour moi et René de se dire « On n'a pas une vie normale. » Alors raison de plus pour essayer de nous de rester le plus normaux possible et de montrer les vraies valeurs à nos enfants. Je suis

Si René a tout géré de la vie de sa femme et artiste, la famille Dion n'est jamais restée bien loin. À ses débuts, Thérèse accompagne Céline dans ses tournées, son frère Michel devient son régisseur, Pauline s'occupe de son fan club et à Las Vegas, c'est Linda qui devient la nounou des enfants. Aujourd'hui, Thérèse et Adhémar sont partis et Céline Dion, touchée par le syndrome de la personne raide, vit recluse chez elle. Elle s'est éloignée de ses frères et sœurs. C'est désormais auprès de ses enfants, René Charles, 24 ans, et des jumeaux, Eddie et Nelson, 15 ans, qu'elle trouve la force de se réparer.

0: Salut, c'est Sarah. Ça dit quoi ce matin ?
1: Il n'y a plus de toit, il n'y a plus de tuiles. Les maisons sur étage, il manque le premier étage.
2: J'ai entendu ce gros bruit et puis plus rien. J'ai vu tout partir en l'air.
0: Une tornade. Ouais, une tornade hier après-midi dans l'Aude, sur la commune de Poma. 39 personnes blessées, dont une quinzaine hospitalisées, 300 maisons endommagées, seuls 2 ou 3 bâtiments complètement rasés, selon la préfecture.
3: Ça faisait comme une cheminée énorme, rouge, jaune, et avec des choses qui volaient impressionnantes dans le ciel.
0: L'épisode est passé, mais il faut maintenant vérifier que d'autres bâtiments n'ont pas été fragilisés pour éviter des effondrements dans les heures qui viennent.
4: Dragon Ball, c'est de la culture aujourd'hui, au même titre que Mickey avec Disneyland.
0: Un parc d'attractions dédié à l'univers des mangas. C'est presque étonnant que ça n'existe pas encore en France. Deuxième pays au monde où la BD japonaise se vend le mieux. Ça devrait se faire grâce à des fonds venus d'Arabie Saoudite. Emmanuel Macron et le prince héritier saoudien Mohamed Ben Salman ont officialisé le projet hier. 3 parcs d'attractions dans l'ouest de Paris, a priori près de Cergy-Pontoise, sur le site de l'ancien parc Mirapolis, fermé au début des années 90.
5: Le feu va utiliser les grands moyens.
0: Milliards d'euros d'investissement, 22 000 emplois créés, c'est l'équivalent du nombre d'employés de Disneyland Paris.
6: Ah oui ?
7: Faut jamais croire au compte d'affaires, c'est connu.
6: Quoi ? Ah oui, je sais, oui.
0: L'Élysée a vendu le projet en racontant qu'Emmanuel Macron et le prince héritier saoudien s'étaient découverts une passion commune pour les mangas lors d'une rencontre en 2024. Même si c'est vrai, le but n'est bien sûr pas de satisfaire leur rêve d'otaku, de passionné. Non, pour l'Arabie Saoudite, via le fonds d'investissement Qiddiya, ces parcs sont un moyen de diversifier l'économie du pays, de sortir de sa dépendance au pétrole. C'est un outil d'influence, de soft power. Et pour la France, un nouveau parc d'attractions, c'est attractif d'un point de vue touristique pour les Français comme pour les étrangers. L'argent saoudien est pas mal présent en France en ce moment. C'est déjà la pétromonarchie qui finançait en majorité l'eSports World Cup qui se tenait à Paris jusqu'à ce week-end. Des partenariats qui se multiplient malgré les soupçons sur l'implication du régime saoudien dans la mort du journaliste Jamal Khashoggi en 2018 et les critiques toujours d'actualité sur le respect des droits de l'homme dans le pays.
8: Oh, l'argent.
9: Dragon Ball.
0: Je reste en Île-de-France une minute. Le maire de Saint-Denis, Bali Bagayoko, est visé par une enquête pour détournement de fonds publics. Le parquet national financier s'intéresse à la période où il cumulait un emploi à la RATP et des mandats d'élu local. 2 plaintes ont été déposées par l'association AC Anticorruption qui soupçonne, au-delà du cas du maire de Saint-Denis, l'existence d'un système d'emploi fictif destiné aux élus franciliens de tous bords. Et puis à te signaler aussi ce matin, et là on s'éloigne un peu de la France, la deuxième sortie de Sophie Adnaud dans l'espace aura bien lieu en début d'après-midi. L'astronaute finira la réparation de l'antenne démarrée la semaine dernière avec son collègue américain Anine Menon. J-7 avant la rentrée et donc les lycées n'ont plus que 7 jours pour trouver un moyen de mettre en place l'interdiction du téléphone portable. La loi a été promulguée hier après-midi. Certains établissements avaient anticipé, mais
10: la plupart des établissements ne sont effectivement pas prêts.
0: Une circulaire envoyée début juillet demandait aux lycées de s'y préparer, mais il y a plusieurs problèmes. D'abord, le téléphone portable est un outil assez utile dans le fonctionnement quotidien.
11: Les QCM, maintenant on les fait en ligne, c'est plus sur papier, sur Pronote.
12: Ils mettent un QR code au tableau, on le prend en photo et après c'est un questionnaire.
11: Puis même pour savoir nos salles en fait elles changent tout le temps, c'est jamais fixe, donc sans Pronote, sans nos téléphones, on risque d'avoir des problèmes en fait, à toujours arriver en retard si on connaît pas nos salles.
0: Et par ailleurs, dans les lycées, il n'y a pas que des secondes, premières et terminales, il peut y avoir des étudiants en BTS, en classe prépa, majeurs donc. Bref, le ministère de l'Éducation nationale s'attend à un changement des habitudes progressif et a promis d'être indulgent.
13: Qu'est-ce que vous auriez en plus dans cette équipe s'il y avait plusieurs garçons ? Laurence ?
14: Déjà, on aura une cabane.
13: Ah ! Ça veut dire que les femmes ne savent pas faire une cabane?
8: Non, pas du tout, non, c'est pas ça que j'ai dit.
13: Bah, un peu quand même.
8: Non.
0: Ah, si, un peu. Koh-Lanta est de retour ce soir sur TF1, une saison spéciale pour les 25 ans de l'émission, une édition All Stars au Panama, avec 18 anciens participants qui commenceront, première surprise, en binôme.
9: What's happening right now, bitch? C'est un truc de dingue.
0: Et en espérant que cette nouvelle édition anniversaire se passera mieux que la dernière, en 2021, Koh-Lanta, la légende, s'était terminée sans gagnant.
13: Ah!
0: À cause d'accusations de tricherie tout au long de l'émission, des dîners clandestins, un candidat qui s'était procuré de la nourriture en cachette et l'avait partagé avec d'autres, c'est allé jusqu'à du harcèlement et des menaces de mort reçues par certains candidats sur les réseaux sociaux.
14: Cool, hein ? C'est un jeu !
0: C'était Sarah de France Info. Allez, ciao !
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16: Nous passons à l'œil de Julie avec ce matin des batailles de rue d'un genre un peu inattendu. Des batailles, dites-nous, de charisme. Et oui, énormément de vidéos sur les réseaux sociaux. Et ça s'appelle, là aussi, il va falloir que vous nous expliquiez, l'aura farming.
10: Ça se passe surtout en Amérique du Sud. Ce sont des jeunes, entre 14 et 20 ans à peu près, qui s'affrontent dans la rue. Bon, ils ne se battent pas, hein. Ils font des gestes, des poses, des mimiques l'un en face de l'autre. Un peu comme une battle de danse, sauf qu'ils reproduisent des mèmes, des vidéos virales d'Internet. Le phénomène a déjà donné lieu à des rencontres dans plusieurs pays d'Amérique latine, au Mexique, en Argentine, au Brésil, au Pérou, en Bolivie, on en retrouve même en Espagne. Mm-hmm. Si vous allez voir là tout de suite des vidéos d'aura farming, il y a de grandes chances pour que vous ne compreniez pas grand-chose, comme pour beaucoup d'internautes. C'est vrai que c'est difficile pour celles et ceux qui n'ont pas les codes de TikTok, mais pour les participants, repérer les références fait partie intégrante du jeu.
16: Bon, merci de m'avoir prévenu que je n'y comprendrais rien, mais alors pourquoi on appelle ça l'aura farming ?
10: Alors, c'est la combinaison de deux termes. Aura, c'est pour désigner le charisme, le style, l'attitude. Ça peut se compter sous forme de points, par exemple. On voit beaucoup sur TikTok des commentaires type « plus 1000 aura »,« moins 1000 aura ». Et le terme « farming », qu'on pourrait traduire par « agriculture », culture, élevage, vient du monde des jeux vidéo. C'est le fait de répéter certaines actions pour marquer des points ou accumuler des ressources. L'aura farming, c'est donc cultiver son aura.
16: Bon, et donc comment on fait pour gagner une battle d'aura farming ?
10: Bon, tout ça semble très second degré, hein, mais quand même, il faut maîtriser à la perfection les références d'Internet. Un 6-7 bien envoyé peut mettre l'adversaire à terre, mais attention s'il répond par la célébration de Ronaldo ou par une danse du jeu vidéo Fortnite.
16: Complexe, votre histoire.
10: C'est compliqué. Les spectateurs entourent les concurrents, filment leurs performances avec leur téléphone portable sur fond de musique un peu comme celle-ci. Mais connaître les mèmes ne suffit pas, hein. L'attitude est primordiale. Celui qui a le plus d'allure, qui se met le plus en avant, qui fait le plus rire et qui a le plus confiance en lui gagne, explique à l'AFP Aldir Gonzalez, un jeune homme de 22 ans qui a organisé un concours à Mexico. D'ailleurs, c'est un jeune homme vêtu de crocs et d'un pantalon à l'effigie de Flash McQueen, le personnage principal de Cars, qui a remporté ce concours.
16: Et merci à vous.
10: Mais merci
16: Julie
10: à vous,
16: Vialon.
10: Vous allez vous y mettre ?
16: Non, je ne suis pas sûr.
10: Ah, ça moins 1000 euros.
16: C'est très très compliqué là, je
10: c'est
16: trouve.
10: Pas facile.
16: Vraiment,
10: c'est pas facile,
16: pas du tout dans le jeu.
10: Ça va venir.
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17: L'info de l'histoire, c'est tous les soirs sur France Info avec Fabrice Dalméda. Depuis le début du mois d'août, Fabrice vous raconte l'histoire des slogans présidentiels. Voici l'histoire de l'élection 2017. Emmanuel Macron avait choisi En Marche pour nommer son mouvement.
18: En 2017, la firme Apple lançait l'iPhone 10. Le nouveau téléphone intelligent proposait la reconnaissance faciale, une innovation qui s'est depuis étendue chez d'autres fabricants comme Samsung ou LG. Cet appareil ne disposait plus de prise de casque, mais d'une entrée universelle. En 2017 donc, on pouvait écouter sur son téléphone Aya Nakamura, une jeune fille dont le succès commençait avec un son bien à elle. Mais en 2017, la campagne pour l'élection présidentielle se déroule dans une circonstance inédite. Pour la première fois, un président de la République a renoncé à se présenter à un deuxième mandat. François Hollande a donc créé la surprise et laissé le champ ouvert à tous les possibles. Dès le mois de janvier, son ancien ministre de l'économie, Emmanuel Macron, rivalise avec les favoris. Sa campagne spectaculaire a commencé en réalité au printemps précédent, quand il a lancé son mouvement politique lors d'un meeting en avril 2016. Presque un slogan, En Marche, avec un point d'exclamation s'il vous plaît.
19: J'ai mis du temps, j'ai réfléchi, j'ai consulté, j'ai associé beaucoup de gens et j'ai décidé qu'on allait créer un mouvement politique. Un mouvement politique nouveau. Voilà, c'est le nom de ce mouvement, En Marche, avec donc un site internet qui commence dès ce soir. Ce sera un nouveau mouvement politique. Je ne sais pas si ça va réussir.
18: L'expression « En Marche » s'est imposée à partir du printemps 2015. Son accoucheur s'appelle Adrien Taquet. Il est le directeur d'une agence de publicité, Jésus et Gabriel. Taquet a choisi « En Marche » parce que « En Marche » a les mêmes initiales qu'Emmanuel Macron et c'est une manière de rompre avec les mouvements classiques puisque ce parti sera ouvert à la double appartenance avec un autre mouvement politique. Le secret a été bien gardé, mais le projet aurait pu être découvert plus tôt et donc changer la trajectoire de l'histoire. Un soir de l'automne 2015, après une réunion où a été présenté un carton avec le sigle du mouvement, Emmanuel Macron a choisi de le garder. Sa femme Brigitte l'a placé dans un placard de son logement au ministère de l'économie. Or, quelques semaines plus tard, François Hollande et Julie Gayet viennent dîner dans l'appartement du ministre. Et au cours de la visite, Julie Gayet, accidentellement, ouvre le placard où se trouvait, face à elle, le carton. Elle ne comprend pas de quoi il s'agit. Brigitte, qui l'accompagne, laisse éclater plus tard un fou rire devant sa propre bévue. Le lancement du mouvement se passe si bien qu'En Marche éclipse les slogans qui fleurissent sur les murs durant la campagne électorale. En vue du premier tour, par exemple, une affiche clame « Macron président, la France doit être une chance pour tous ». Qui s'en souvient ? Sibeth Ndiaye nous explique pourtant d'où vient ce slogan.
20: Le slogan « La France doit être une chance pour tous », on le choisit parce qu'il reflète en fait ce qu'est la campagne d'Emmanuel Macron et ce qu'est son positionnement politique, celui d'un candidat qui veut permettre l'émancipation des individus et donc leur donner une chance par eux-mêmes de réaliser leur meilleur possible.
18: C'est la dimension participative du mouvement qui est en cause. Déjà, les partisans d'Emmanuel Macron se font appeler « marcheurs » et la presse fait des jeux de mots sur ce nouveau sigle et ce nouveau slogan. Une autre expression macroniste est aussi en train de passer à la postérité à cette époque.
19: En même temps, donc faire monter en puissance nos énergies renouvelables.
21: Cela veut dire en même temps, mes amis, mais en même temps, et en même temps, mais en même temps des formidables opportunités.
18: En même temps, cette expression traduit le désir d'Emmanuel Macron de faire la synthèse entre le meilleur de la gauche et le meilleur de la droite. Sa campagne en affiche et en tract est classique. La France doit être une chance pour tous. Macron président, nous tous, elle se décline autour de l'idée du collectif. Pour le second tour, face à Marine Le Pen qui affiche « Choisir la France », il clame « Ensemble la France » avec un point d'exclamation encore. Emmanuel Macron fait partie de ces jeunes stars qui, en quelques semaines, ont bouleversé le paysage de la France, un peu comme l'a fait de son côté en matière musicale Aya Nakamura. Bah ouais,
22: je suis dans mon comportement, bah ouais, j'ai dit comportement, bah ouais.
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Réjouis-toi, je pars, c'est mon choix. Sur une musique de Roland Romanelli, la chanteuse Isabelle Georges a enregistré le souvenir d'un instant de sa vie. Et c'est l'instant d'une fin de vie choisie. L'adieu sur un lit et la mort qui arrive, librement consentie. Isabelle Georges est une des voix les plus impressionnantes et actives de la comédie musicale et du jazz en France. Et elle n'avait pas souvent raconté à la première personne du singulier sa vocation, son parcours. C'est son album « À toi lentement » réalisé en 2021 sur des compositions de Roland Romanelli. Et là, c'est donc un adieu à sa grand-mère, mais aussi l'instant romanesque d'un message qui lui est laissé.

0: Évidemment, devant un tel récit, on ne peut que se dire que la liberté de choisir le moment de sa mort est évidemment un progrès. Après tout, il n'y a pas beaucoup de chansons qui nous disent « S'il vous plaît, maintenez-la en vie à tout prix, même si elle souffre atrocement, même s'il n'y a plus aucun espoir ». En général, la chanson est plutôt éloquente quant à la liberté de choix de sa fin de vie.
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0: 2017, l'ultime album studio de Michel Sardou. Qui m'aime me tue a beaucoup été commenté à sa sortie, également pour le fait assez exceptionnel dans sa carrière, que Sardou a repris une chanson déjà enregistrée par un autre artiste, en l'occurrence son auteur-compositeur Fred Blondin, en 2014.
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0: Comme chez Fred Blondin, et donc chez Michel Sardou, l'idée de choisir sa mort et le moment de sa mort est en général exprimée à la première personne du singulier. Deux exemples, deux ambiances, William Schott en 2005 et le duo Bonne Nuit en 2023.
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0: un an déjà, Marie-Paule Bell, qui nous a quittés cet été, quelques semaines après ses derniers concerts, Marie-Paule Bell avait enregistré une chanson écrite par sa chère Françoise Mallet-Joris.
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0: Toujours réclamer le choix, toujours demander que ce soit possible et que puisse être partagée l'action elle-même de libérer celui qui veut mourir. Sardou chante bien, qui m'aime me tue. Et en 2005, Marie-Paule Bell parle de l'obstacle principal à cette liberté-là.
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1: Qu'est-ce qu'elle comprend, la loi ? Mais nous vous en avons beaucoup parlé sur France Info. Le cadre légal change avec l'adoption par l'Assemblée nationale le 15 juillet de la proposition de loi relative au droit à l'aide à mourir. Mais il reste encore plusieurs étapes à franchir avant qu'elle n'entre dans le droit français et ne devienne une réalité. Pour l'instant, il reste l'espoir de beaucoup de malades et de leurs proches, et aussi ces récits dans les familles, dans les médias, dans la chanson. Ces récits de gens qui ont choisi de partir dans la dignité, c'est d'ailleurs le titre de cette chanson 2021, Isabelle Georges, Digne.

0: Bon réveil, vous êtes sur France Info, Solène Cressant.
1: Et bienvenue à tous si vous nous rejoignez sur France Info. Nous sommes le mercredi 26 août, ravis de vous retrouver. Bonjour Sophie Briard.
2: Bonjour Solène, bonjour à tous.
1: Et la matinée est plutôt calme.
2: Oui, entre passages nuageux et éclaircies avec quelques ondées près des frontières du Nord et déjà un risque orageux vers la Vendée. Le ciel de la Bretagne au Cotentin est plutôt nuageux ce matin, alors que le soleil s'impose sur le reste du pays et est vraiment plus généreux des Alpes à la Méditerranée. Cet après-midi, le soleil gagne du terrain dans le sud-ouest. Ailleurs, le ciel est souvent voilé, mais lumineux, avec quelques ondées près de la Belgique et sur les Alpes, et des orages éclatent sur le massif pyrénéen. Et prudence, parce que ces orages sont accompagnés d'un vent de sud à sud-est qui se renforce, je vais y arriver, jusqu'au massif central, avec des rafales pouvant atteindre 80 à 100 km/h localement. Des averses orageuses se développent entre la Bretagne et les Pays de la Loire jusqu'au nord de la Nouvelle-Aquitaine, surtout en milieu d'après-midi, accompagné parfois de grêle en fin de journée. Et en soirée, les orages se multiplient dans l'ouest, parfois violents, du Poitou à la Normandie, avec de fortes pluies, de la grêle, de puissantes rafales. Vous l'avez compris, les orages, c'est plutôt en fin de journée. Et les températures remontent. 26 degrés à Brest, 28 à Lille, 29 à Paris et Mulhouse, 30 à Marseille, 33 à Ajaccio, 34 à Bordeaux et 35 à Biarritz.
1: Sophie Briard, votre journal tout de suite. Soyez les bienvenus sur France Info, il est 6h.
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1: Et à la une ce matin, la mort d'une légende, Dolly Parton, s'est éteinte aux États-Unis, figure mondiale de la country américaine, mais aussi femme d'affaires. Donald Trump demande à mettre en berne les drapeaux américains sur tous les bâtiments publics. Les courses aux fournitures scolaires coûtent un peu moins cher cette année par rapport à l'année dernière. France Info a fait les comptes avec le réseau ICI. Mais de nombreux Français sont tout de même obligés de se tourner vers les associations caritatives avant la rentrée. Une nouvelle étude française permet de mieux comprendre les causes de la fausse couche. Et puis en Italie, l'histoire d'un escroc peu ordinaire. Il avait créé de toutes pièces un faux site archéologique. Il vient d'être condamné. Hier soir à New York, à 21h25, le mythique Empire State Building s'est illuminé de rose pour rendre hommage à Dolly Parton et à sa chanson 9 to 5. Depuis l'annonce du décès de la star hier soir à 80 ans, les hommages affluent. Beyoncé, Taylor Swift, il y a quelques minutes, qui salue une artiste éternellement généreuse, Jane Fonda, Bill Clinton, Donald Trump, le président américain qui veut que tous les drapeaux soient mis en berne pour une semaine. Franck Madvon, c'est tout un pays qui pleure son idole.
3: Dolly Parton has died, we look back.
4: Des émissions spéciales, une pluie d'hommages de Donald Trump à Bernie Sanders, figure de la gauche, tous saluent la mémoire d'une artiste dont chaque Américain peut fredonner les chansons. Issue d'un milieu très modeste du Tennessee, dans une famille de 12 enfants, Dolly Parton a fondé un empire qui pèse un demi-milliard de dollars aujourd'hui. Un immense catalogue, des films et même un parc d'attractions à son nom. Je ne voyais pas pourquoi je n'y arriverais pas, dit-elle dans cette interview en 86. J'étais prête à travailler, à faire des sacrifices, j'ai été très pauvre, donc j'avais tout à gagner, rien à perdre. Dolly Parton, une femme qui défie les hommes, qui revendiquait être sexy ou pratiquer la chirurgie esthétique, elle disait s'être inspirée pour son look d'une prostituée qu'elle croisait souvent enfant. Son humour, son autodérision ont beaucoup contribué à sa popularité, mais son héritage, c'est d'abord sa musique. Dolly Parton estimait avoir composé quelques 3000 chansons, plus d'un tiers ont été enregistrées, et pour ne pas fâcher ses fans, elle s'employait à ne jamais parler politique.
1: Franck Madvon, correspondant de Radio France aux États-Unis, I Will Always Love You, reprise par Whitney Houston, mais bien titre de Dolly Parton, nous y revenons dans une dizaine de minutes avec Bertrand Dical, spécialiste musique de France Info. Il est 6h03 sur France Info. À moins d'une semaine de la rentrée des classes, combien vous coûtent les fournitures scolaires de vos enfants ? Un peu moins que l'année dernière, d'après le cabinet Nielsen IQ, qui a calculé avec le réseau ICI le prix d'un panier moyen composé de stylos, de cahiers, de calculatrices, d'agenda. 134 euros, c'est 1,85 € de moins que l'année dernière, une baisse très légère, surtout pour les marques distributeurs. Mais ce prix reste bien trop élevé pour de nombreuses familles, malgré l'allocation de rentrée scolaire déjà versée. Alors certaines se tournent vers les Restos du Cœur. Une grande collecte est organisée à Amiens toute la semaine, Brian Nicolas.
5: Le stand des restos est installé depuis le début de la semaine, juste à côté des caisses du Cultura d'Amiens.
6: Bonjour madame, c'est juste pour donner ça.
7: Bonjour, merci beaucoup.
5: Chopin est venu avec son papa, Émile. Pour lui, c'était important de donner.
8: C'est toujours bien d'aider des personnes et puis être solidaire. On sait très bien qu'il y a beaucoup de gens qui sont dans le besoin, donc qui sait, peut-être un jour, on pourra bénéficier aussi, mais autant faire le premier geste.
5: Et il n'est pas le seul à avoir déposé des fournitures à Laurence. C'est sa première fois en tant que bénévole.
7: Il y a beaucoup de feutres, des crayons de couleur et des cahiers. Il peut y avoir aussi des ramettes, de papier, des stylos et puis des stylos billes.
9: Vous arrêtez pas depuis ce matin ?
7: Oui, depuis 10 heures. On donne un petit peu de notre temps, c'est pas grand chose.
5: Patrick est un peu plus capé, 10 ans qu'il participe chaque année à cette collecte de fournitures scolaires très importante selon lui.
9: Ce sont des produits, on va dire, de consommation. Un cahier, ça dure pas toute l'année scolaire. Pour les familles, c'est une grosse dépense. On nous dit souvent que des familles reçoivent des aides pour la rentrée scolaire, mais ça ne concerne pas tout les familles.
5: Vous pensez qu'il y aura plus ou moins de dons par rapport à l'année dernière ?
9: C'est à peu près équivalent, hein. C'est difficile de juger. On va faire le bilan à la fin de la collecte, début septembre.
5: La direction des Restos du Cœur de la Somme craint quand même une baisse des dons à cause de l'inflation et de la montée des prix de l'énergie.
1: Reportage ici Picardie de Brian Nicolas pour France Info. Et ce sera l'une des nouveautés de la rentrée scolaire en France. Le gouvernement veut intégrer les violences sexistes et sexuelles que pourraient subir des élèves dans le questionnaire sur le harcèlement distribué en début d'année. Nous avons le devoir de libérer la parole, estime le ministre de l'Éducation nationale. Cela concernera les élèves de la maternelle à la terminale. En France, un enfant sur 10 au moins est victime de violences sexuelles. C'est 2 à 3 enfants par classe. Le Parti Socialiste et Place Publique ont trouvé un accord sur l'organisation de la primaire en octobre prochain. Raphaël Glucksmann a officialisé sa candidature il y a 3 jours. Et il sera face pour l'instant à 3 autres personnalités, les députés Philippe Brun et Jérôme Guedj, l'ex-candidate à la présidentielle Ségolène Royal. Le patron du Parti Socialiste, Olivier Faure, n'a pas encore fait acte de candidature. Elle concerne des milliers de femmes depuis des milliers d'années. Pourtant, les fausses couches sont encore mal connues par la science. Ces interruptions involontaires de grossesse ont fait l'objet d'une nouvelle étude à l'Institut national d'études démographiques. Et Anne-Laure Danier, l'âge est un facteur important.
10: Le risque de fausse couche est plus élevé avant 20 ans et surtout après 34 ans. La probabilité d'une interruption involontaire et spontanée de la grossesse quand le fœtus n'est pas encore viable dépasse 8% après 35 ans parce qu'à partir de cet âge, le risque d'anomalie chromosomique qui provoque ces fausses couches est plus important. Une femme sur 4 ayant déjà été enceinte a vécu une fausse couche et celles qui sont prises en charge aux urgences dénoncent de mauvaises conditions d'accueil, mais c'est en train de changer, constate le gynécologue Jonathan Cohen.
11: C'est pas qu'il y a un mépris pour cette pathologie, c'est que entre les dizaines d'urgences qu'a à gérer l'interne pendant la nuit, c'est vrai que la fausse couche va être peut-être traitée un petit peu trop rapidement, mais il n'y a pas tellement de choix. Aujourd'hui, c'est en train de changer, c'est-à-dire que les internes sont plus sensibilisés. On explique aux internes et aux jeunes médecins comment améliorer la prise en charge suivante. On essaye des nouvelles thérapeutiques. Je dirais que la fausse couche, c'était un petit peu le parent pauvre de la gynécologie il y a une quinzaine d'années. Aujourd'hui, ce n'est plus le cas.
10: Depuis 2 ans, il existe un congé indemnisé dès le premier jour d'arrêt de travail après une fausse couche.
1: Anne-Laure Danier, les orages des derniers jours ne permettent pas de limiter le risque d'incendie. Il reste très élevé aujourd'hui dans les Pyrénées-Orientales. L'été n'est pas terminé. Mais après le méga-feu en Gironde le mois dernier, le bilan a été dressé hier soir lors d'un point presse sur la gestion de cet incendie qui a ravagé 40 000 hectares. Il a détruit 183 maisons sur la seule commune du Porge. Les habitants du Porge, il y a 10 jours, ont accueilli le Premier ministre sous des huées. Beaucoup estiment qu'ils ont été sacrifiés pour sauver la commune voisine et plus aisée de Lèche-Cap-Ferret. Le Porge n'a pas été abandonné, a tenu à répéter hier soir le responsable des pompiers de Gironde, Marc Vermulen. Elisa Robuchon, il a aussi été question de l'avenir lors de cette réunion. Pour mieux se préparer à d'éventuels nouveaux feux en Gironde, la préfète a détaillé plusieurs pistes d'amélioration.
12: À commencer par les règles de circulation dans les communes évacuées mais pas touchées par le feu. À l'avenir, elle envisage plutôt
13: d'être avoir une approche un peu plus différenciée au cas par cas pour certaines entreprises qui ont des difficultés à arrêter leur process.
12: Autre point à améliorer, selon Marc Vermeulen, le patron du SDIS de la Gironde, favoriser l'accès au massif forestier.
14: On a vu qu'il y a des choses à faire, notamment sur les chablis, notamment également sur une chasse qui, à un moment donné, était fermée. Puis après, effectivement, il faut qu'on travaille sur le morcellement pour avoir des points de rendez-vous, des points de rupture, pour éviter d'avoir une continuité du massif.
12: Autrement dit, créer plus de pare-feu, c'est un point important du retour d'expérience des pompiers. Du côté des communes, la gestion des conséquences de l'incendie peut être perfectionnée.
15: On peut améliorer notre système d'alerte vis-à-vis de la population.
12: Christophe Duprat, le maire de Saint-Aubin-de-Médoc.
15: Moi, je pense aussi à préparer à l'avance une liste de ce qu'il faut amener quand on part de chez soi. Voilà, des petites choses, des petits éléments qui font que s'il faut réévacuer demain, on est un petit vadémécum qui permettait de dire voilà ce que je dois faire avant de partir de chez moi, que même si c'est dans l'urgence, que je suis évacué.
12: Christophe Duprat qui retient aussi du positif, le service public a tenu, dit-il, et a notamment permis l'évacuation historique de plus de 220 000 personnes.
1: Elisa Rebuchon, ici Gironde pour France Info. En Amérique du Sud aujourd'hui, le Panama et le Salvador sonnent l'alerte face à El Niño. Les deux pays viennent de déclarer l'état d'alerte maximale face à la sécheresse. El Niño, ce phénomène climatique naturel et cyclique, s'annonce particulièrement sévère cette année. Le canal de Panama a déjà dû réduire le trafic maritime du fait du manque d'eau. Et puis une histoire rocambolesque vient de s'achever en Italie. Un escroc a été définitivement condamné pour avoir construit de toutes pièces un faux site archéologique près de Venise. Bruno Duvic.
16: Il y a un lac artificiel et ses barques préhistoriques, un théâtre antique et ses gradins en ciment camouflé, la tombe d'un Romain inconnu, la statue d'une sorte de sphinx et quelques pierres dédiées à Roméo et Juliette. En grattant un peu, on sent le polystyrène. Le tout sur un site de 5000 mètres carrés, 40 euros l'entrée. L'homme qui avait fait construire de toutes pièces cette merveille kitsch répond au nom de Franco Malosso von Rosenfranz, autoproclamé chef d'orchestre, écrivain, archéologue. Il dort désormais en prison. À dire son arnaque n'a tenu que quelques mois au milieu des années 2010, avant l'intervention des carabiniers et la fermeture du site. Mais l'affaire a traîné devant les tribunaux. La justice a condamné Malosso à financer la destruction de son œuvre. La mairie de la petite commune où il s'était installé redoute de devoir payer à sa place. Coût estimé 3 à 500 000 euros.
1: Bruno Duvic, correspondant de France Info en Italie. Il est 16h10, Sophie Bria, et c'est une journée de plus en plus orageuse, surtout à l'ouest aujourd'hui.
2: Oui, bon, ce matin, le temps reste assez calme quand même, entre nuages et éclaircies sur une grande partie du pays, mais vous avez déjà quelques averses orageuses sur la Vendée cet après-midi. Ces averses orageuses, justement, se multiplient. De la Bretagne à la Nouvelle-Aquitaine ainsi que sur les Pyrénées, elles pourront devenir très fortes en fin de journée avec grêle et violentes rafales au programme du Poitou à la Normandie. Et Météo France vient juste de placer 12 départements du Nord-Ouest en vigilance orange aux orages pour des événements à partir de 18h, de la Loire-Atlantique à l'Ille-et-Vilaine, au Loir-et-Cher jusqu'aux Deux-Charentes. Et les températures remontent sur tout le pays cet après-midi de 24 à 35 degrés. Elles remontent surtout dans le sud-ouest.
1: Sophie Bria.
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1: Dans la prochaine demi-heure sur France Info, nous reviendrons sur les succès, le talent, la vie de Dolly Parton, décédée hier à 80 ans aux États-Unis. On vous racontera que la saison de foot est perturbée partout en France à cause de la sécheresse. Mais d'abord, retour à Poma, dans l'Aude, après le passage de la puissante tornade.
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1: Elle a tout balayé, tout détruit, tout ravagé sur son passage. La tornade qui a frappé la commune de Poma, près de Carcassonne, dans l'Aude, n'a laissé que désolation sur place. 300 des 500 maisons de Poma sont endommagées, certaines complètement détruites, comme celle de Kenji et Amarante, un jeune couple qui s'apprête à se marier et qui doit faire face à la catastrophe, Caroline Félix.
19: De leur maison construite il y a 2 ans, il ne reste qu'un mur, dit Kenji.
20: Ouais, maison neuve et là on n'a plus rien.
19: Une dizaine de proches sont venus les aider.
20: On est bien entourés. Et tout.
21: La famille, les copains, non mais on a eu de la chance.
20: Il y a des gens qui bossent toute la journée, toute la nuit, ils sont là quand même.
19: Il déblaye les gravats et extrait les affaires en bon état, des cartons de déco de Noël, des papiers, mais il y a un petit écrin que les fiancés n'arrivent pas à retrouver.
21: Ça nous alliance. On va essayer de les refaire faire ou les racheter.
19: Roxane, l'amie de sa sœur, a pourtant bien fouillé les décombres.
21: Je pense qu'elles sont sous les décombres, mais tant qu'on n'ose pas trop toucher pour les assurances et attendre que tout le monde passe pour éviter de toucher des choses qu'on ne devrait pas toucher ou même se mettre en difficulté sous un décombre ou quoi que ce soit.
19: Ce qui chagrine aussi Amarante, la future mariée, c'est la décoration. Elle est graphiste, alors elle en a fait une bonne partie à la main, un travail ruiné par la tempête.
21: Voilà, on avait fait des bougies, on avait fait les menus, je les avais toutes imprimées. J'avais gravé 66 flûtes avec nos logos. J'avais tout terminé la veille, dimanche. Je reprends le boulot le lundi et le soir, ça nous tombe dessus.
19: Bonne nouvelle, en revanche.
0: Et la robe de mariée?
21: Ça va, elle a rien. Elle est chez la couturière, donc elle a rien. Et on a réussi à retrouver le costume de monsieur, donc... On s'en est bien sortis dans notre malheur.
19: Les noces se tiendront bien dans un peu plus d'un mois avec 60 invités.
21: On a nos proches et je pense que là, ça sera plus important de les avoir eux que la décoration.
19: Les larmes lui montent aux yeux car être entourée par ses proches et être en vie, dit-elle en souriant, c'est le plus important. Amarante, qui était chez elle lundi après-midi.
21: Et en 3 secondes, on était sous les décombres. Des plaques de placo qui me sont tombées dessus, je les ai remis et j'ai attendu que ça passe. Vraiment, je suis reconnaissante parce que j'ai eu très peur. Ouais. On va laisser place, on va dire un peu de lumière là.
19: La future mariée repart vers ce qu'il reste de sa maison, une boîte de croquettes sous le bras. Il faut faire revenir Goku, leur chat, qui s'est enfui après la tornade.
1: Reportage à Poma dans l'Aude, ville sinistrée par la tornade, signé Caroline Félix. Les drapeaux seront en berne une semaine aux États-Unis. Ordre de Donald Trump après l'annonce de la mort de Dolly Parton hier soir. Les hommages affluent du monde entier pour saluer la mémoire de l'une des plus grandes légendes de la musique country. Dolly Parton avait 80 ans, plus de 3000 titres à son compteur. Yann Bertrand, une infatigable autrice, compositrice et un modèle sur plusieurs générations.
3: Il y a 5 ans, Donald Trump voulait lui remettre la prestigieuse médaille présidentielle de la liberté, à l'image de celle qu'elle a toujours été, libre, spirituelle, attachée à aucune chapelle. Dolly Parton l'avait refusée. Certes, l'histoire retiendra peut-être Jolene, cette supplique pour qu'on ne lui vole pas son mari.
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3: Peut-être « I Will Always Love You », reprise par Whitney Houston avec le succès qu'on connaît. Mais pour Dolly Parton, issue d'une famille modeste de 12 enfants dans le Tennessee, la musique remonte à plus loin. À 10 ans, elle chante dans son coin. À 18, elle déménage à Nashville, un temple dans lequel elle se fait remarquer. 1967, premier album, Hello, I'm Dolly, dans lequel elle joue déjà avec l'image de blonde écervelée, chantant ironiquement « Dumb blonde, blonde stupide ». Plus que ça, Dolly Parton est peut-être la première à montrer comment une femme peut maîtriser son image dans une industrie musicale misogyne, dans un courant, la country pas des plus progressistes. Elle jouera dans quelques films à Hollywood, fera construire aussi son Dollywood, un parc d'attractions ramenant des millions de dollars chaque année. Riche, célèbre, aimé par ses jeunes consoeurs comme Beyoncé, qui la recrute pour son album Cowboy Carter.
23: Hey Miss Honeybee, it's Dolly B. You know that hussy with the good hair you sing about?
3: Ou la superstar de la pop, Sabrina Carpenter, qui l'année dernière l'invite sur un titre.
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3: Reine des affaires et reine médiatique, aux plus de 100 millions de disques vendus, Dolly Parton aura écrit près de 3000 chansons. Un héritage exceptionnel qui a fait d'elle l'une des personnalités les plus populaires aux États-Unis.
1: Yann Bertrand, et vous reconnaissez peut-être 9 to 5, autre tube de Dolly Parton, 9 to 5, 9h25, c'est l'heure à laquelle l'Empire State Building de New York s'est paré de roses hier soir pour rendre hommage à Dolly Parton. C'est tout un pays qui la pleure et pour cause. Dolly Parton, c'était vraiment la figure de la country aux États-Unis, nous dit Bertrand Dical, journaliste spécialiste de la musique à France Info.
25: S'il fallait schématiser, s'il fallait comparer à ce qu'est la France, elle serait à la fois pour la France Édith Piaf, vous en doutez, mais aussi Barbara.
10: Ah oui.
25: C'est-à-dire que c'est quelqu'un, c'était une autrice-compositrice. Oublions pas, hein, elle est déguisée, elle brille comme Sainte Thérèse de l'Enfant Jésus à Lisieux. Elle clignote dans tous les sens. Elle a des décolletés spectaculaires. Elle a des talons de on ne sait combien de centimètres, 20 centimètres peut-être. Elle a une perruque blonde. Ultra blonde, et en même temps, c'est quelqu'un qui écrit des chansons qui ont du sens, qui vont frapper les Américaines, les Américains. Bon, Jolene, c'est un succès international, mondial, mais elle a fait des hymnes pour les assistantes de dentistes. Elle a fait des hymnes pour les filles qui n'ont pas de boulot. Elle a fait des hymnes pour les filles qui ont été trompées. Et elle a fait des hymnes pour tout le monde avec une humanité complètement dingue, parce qu'elle cumulait plein de choses en même temps. D'abord, c'est une pentecôtiste. Elle naît dans un monde extrêmement, avec une piété protestante extrêmement forte, extrêmement spectaculaire, comme Elvis Presley, comme Jerry Lee Lewis. Elle est d'une piété absolue, très traditionnaliste, mais en même temps, avec un petit soupçon de féminisme, et pas qu'un petit soupçon, c'est une femme forte qui dit aux filles, retroussez-vous les manches, vous n'avez pas de boulot, inventez le boulot. Vous avez un mari qui vous bat, foutez-le dehors. Et elle a ce poids-là pour l'Amérique qui est totalement insoupçonné chez nous, qui voyons effectivement une image complètement paroxystique du mauvais goût de la country music du sud des États-Unis. Mais elle avait aussi ça, c'est-à-dire une femme qui parle en femme à toutes les femmes, y compris avec beaucoup d'humour. L'année même de Jolene, la vraie explosion de sa carrière en 73, elle sort une chanson qui a un énorme tube qu'on connaît pas en France, qui s'appelle Dumb Blonde, la blonde idiote.
0: Et qui parle de quoi?
25: Et qui parle d'elle. Qui dit tout simplement, bon voilà, j'ai l'air d'une blonde idiote. Et puis et elle dit, en gros, ben, ce qu'elle va faire pendant les 50 ou 60 ans qui vont suivre, c'est-à-dire inventer, faire, créer. Et c'est vrai que les Américains, là, à cette heure-ci, sont en train de lâcher des rafales de substantifs concernant Dolly Parton. Elle est actrice, elle est productrice, elle a créé un centre d'attraction. Elle a créé une fondation philanthropique extrêmement importante dans tout le monde anglo-saxon qui consistait à offrir des livres à des enfants sans le sou, à des enfants défavorisés. Et pourquoi? Parce que elle vient d'une famille extrêmement pauvre du Tennessee. Ils sont 12 enfants et 5 qui dorment dans le même lit. Et elle dit, on se débrouillait pour les vêtements, on se débrouillait pour la nourriture. L'amour, il était surabondant. La seule chose qui manquait vraiment, c'était les livres.
0: Alors justement,
25: sa vie, elle a offert des livres aux enfants.
0: Vous parliez des thématiques qu'elle évoquait dans ses chansons très, très proches du peuple, très populaires. Ça, c'est quelque chose qui est propre à la musique country, mais est-ce qu'elle a aussi insufflé quelque chose?
25: Elle a insufflé quelque chose. Alors d'abord, c'est une immense autrice-compositrice. I Will Always Love You, le plus grand succès de la carrière de Whitney Houston.
0: Qu'on ignore
25: c'est
0: parfois,
25: elle.
0: Oui. Voilà. On ignore c'est parfois elle, que c'est elle qui l'a écrit. Musique.
25: Voilà, c'est elle qui l'a écrit.
1: I Will Always Love You, c'est Dolly Parton qui chante. Et bien sûr, le titre a été repris par Whitney Houston, mais c'était bien une chanson de Dolly Parton. La légende de la country s'est éteinte à 80 ans hier aux États-Unis. Bertrand Dical, spécialiste musique à France Info, répondait à Marie Maheu.
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1: Très bon réveil, merci d'être avec nous sur France Info. Il est 6h22 et à la une de votre fil info, Marie-Marty Rossian. Une première en France dans le domaine aérien.
4: Une hôtesse de l'air de 59 ans a vu son cancer du sein reconnu par la justice comme une maladie professionnelle. Aujourd'hui en rémission, Sophie Lénaud a travaillé chez Air France pendant 30 ans, souvent de nuit et dans des avions où il était à l'époque autorisé de fumer. Une décision qui ouvre la voie à d'autres femmes personnelles navigant. 5 casernes de pompiers volontaires du Rhône et de l'Isère cambriolées ces dernières semaines, ce sont des pinces de désincarcération qui ont été volées, des outils qui permettent de découper la tôle. Une enquête est en cours. Le MEDEF prend ses quartiers au stade Roland-Garros. Top départ de la rencontre des entrepreneurs de France. Aujourd'hui, rendez-vous étalé sur 2 jours avec notamment l'objectif pour l'organisation patronale de peser sur le programme économique de la présidentielle l'année prochaine. Et puis elle était une artiste éternellement généreuse dont l'héritage restera éternel. L'hommage à l'instant de la chanteuse Taylor Swift à Dolly Parton, la légende de la musique country, morte hier à 80 ans, autrice de nombreux tubes dont Jolene en 1973.
1: Info. Il n'y a pas que les grands du Paris Saint-Germain qui ont des problèmes de pelouse en football. La reprise de la saison est perturbée par la sécheresse exceptionnelle partout en France. La semaine dernière, pour la reprise de la Ligue 1, le PSG n'a pas pu recevoir Rennes. Mais quasiment tous les stades, même amateurs, vivent la même chose. Pelouse grillée, voire inexistante, après toutes ces canicules à répétition et le manque de pluie. C'est donc tout un monde qui doit s'adapter, François Ventéjou.
5: On retrouve au bord de l'unique terrain en herbe de l'US Lavalloise l'entraîneur salarié du club.
6: Là, il n'y a vraiment plus d'herbe, là, c'est vraiment que de la terre et du sable.
5: Sous sa casquette, Laurent Buron a vu la pelouse jaunir au cours de l'été. Elle est aujourd'hui dure comme du béton et surtout impraticable.
6: Concrètement, il n'y a plus d'herbe sur au moins un quart du terrain. Plus loin, sur certaines zones, on a encore des pousses d'herbe parce que bon, il y a eu 2-3 orages. Donc là où il y a de l'herbe, ça a reverdi par rapport à la semaine dernière.
5: Pour préserver ce qu'il reste des terrains, la ville de Laval a pris un arrêté début août. Il interdit les entraînements et les matchs sur toutes les pelouses en herbe naturelle jusqu'à fin septembre.
6: Aujourd'hui, on est obligé de tout revoir, de réaménager, d'étirer les horaires pour pouvoir rentrer dans les cases.
5: Pour trouver trace des joueurs de l'US Lavalloise, direction donc à 10 minutes en voiture, le stade synthétique Louis Béchu.
7: Pour la reprise.
5: Laurent Buron y retrouve la catégorie U17 pour le premier entraînement de la saison.
7: Votre présence aux entraînements et notamment sur stabiliser vers... Très très attention sur votre ressenti corporel.
5: Car pour l'éducateur, la principale crainte, c'est la blessure.
6: Là, moi je sais qu'il y a beaucoup de gamins qui souffrent de la maladie d'Osgood ou de sévère, les traumatismes liés aux articulations. Pour avoir été dans d'autres clubs où on avait des synthétiques, on sait qu'à force, ça peut générer des traumas.
5: Pour cette première séance, pas de problème à signaler de la part des joueurs.
8: C'est plus dur, il y a plus de choc quand on court, tout ça, mais... Perso, moi, ça me fait pas trop mal physiquement.
9: C'est vrai que sur herbe, pour nous, c'était mieux.
5: Surtout que ce terrain synthétique est partagé. Il y en a 2 dans la ville pour 5 clubs. Il faut donc raccourcir les séances, comme l'explique Laurent Buron.
6: Comme les créneaux sur synthétique sont hyper chronométrés, c'est-à-dire que là, les seniors de 2 autres clubs vont venir derrière, bah, on va être obligé de lâcher le terrain à 19h. Donc là, vous voyez, on va faire une séance de 45 minutes.
5: Compte tenu de ces difficultés pour les clubs de la région à bien s'entraîner et pour permettre aux pelouses de reverdir, la Ligue des Pays de la Loire a reporté les matchs de championnat des 2 prochains week-ends.
1: Reportage à Laval de François Ventéjou, le décryptage éco tout de suite. Avec vous, Fanny Guinochet. Fanny, en cette rentrée, les perspectives d'emploi ne sont pas très bonnes. Les entreprises sont particulièrement frileuses.
11: Oui, à peine 7% d'entre elles envisagent d'embaucher au moins un cadre dans les mois à venir. 7%, c'est le niveau le plus bas observé depuis le Covid. C'est ce que nous dit l'APEC, l'Association pour l'emploi des cadres, qui publie ce baromètre. L'APEC refuse toutefois de parler d'effondrement. Il s'agit plutôt d'un ciel qui s'assombrit. Mais il y a quelques mois, l'APEC tablait sur 300 000 embauches pour 2026, pour cette année. Eh bien, pas sûr qu'on y arrive.
1: Alors, pourquoi ?
11: Première raison, le contexte international, le conflit au Moyen-Orient dure, il pèse sur l'économie, les entreprises ont du mal à évaluer leur niveau d'activité pour les prochains mois et souvent elles préfèrent s'organiser avec les équipes qu'elles ont déjà plutôt que d'embaucher. Deuxième raison, la campagne pour l'élection présidentielle qui débute, ça n'aide pas non plus les entreprises à avoir beaucoup de visibilité et elles peinent à embaucher. Elles ne savent pas trop à quelle sauce elles vont être mangées. Par exemple, dans le budget 2026, elles craignent des hausses d'impôts. Résultat, elles préfèrent ne pas prendre de risques. Sans compter qu'on observe le même comportement du côté des salariés. Les cadres hésitent eux aussi à bouger, à changer de poste. Ils sont frileux, ils font le dos rond, ce qui limite les possibilités d'emploi.
1: Et tout cela, Fanny, n'est pas très encourageant. Tous les secteurs sont logés à la même enseigne ?
11: Alors non, heureusement, hein, Solène, les services souffrent, mais l'industrie a des besoins de main-d'œuvre. Souvent, les entreprises industrielles ont d'ailleurs du mal à trouver les compétences dont elles ont besoin. Citons le nucléaire, la défense, l'aéronautique, la construction navale, dont les carnets de commandes là sont bien remplis et donc offrent des postes à pourvoir. Autre point positif qu'il faut noter, c'est surtout du côté des grandes entreprises que les intentions d'embauche sont basses, mais les plus petites, elles, se montrent souvent plus pragmatiques, plus ouvertes au recrutement. Donc si en cette rentrée vous cherchez du travail, eh bien ne négligez pas les TPE, les petites structures.
1: Le décryptage éco et les conseils de Fanny Guinochet à retrouver sur l'application Radio France.
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1: Sophie Bria, 12 départements de l'Ouest sont en vigilance orange aux orages à partir de ce soir.
14: Oui, à partir de 18h. Mmh. En attendant, la matinée reste assez calme, faut en profiter. Entre éclaircies et passages nuageux sur une grande partie du pays, le soleil est plus généreux ce matin au lever du jour entre le Jura et la Méditerranée, avec quelques grisailles qui circulent dans le golfe du Lion mais qui vont se dissiper au fil des heures. Vous avez déjà quelques ondées possibles du nord du pays jusqu'à la Bretagne et la Vendée. Et cet après-midi, le soleil résiste bien de l'Occitanie à l'est, tandis que le temps devient beaucoup plus lourd sur l'ouest. Les premières averses orageuses se développent entre la Bretagne, les Pays de la Loire et la Charente-Maritime. Et ces départements, tous ces départements entre la Bretagne et la Charente-Maritime sont placés donc en vigilance orange aux orages, avec une nette dégradation à partir de 17-18 heures, surtout en fin de journée et en début de soirée, avec des orages, attention, prudence, parfois violents, de la grêle, des pluies intenses, des rafales de vent de 80 à 100 km/h attendues. Et le massif pyrénéen est également concerné. Côté température, vous avez de 24 à 29 au nord et à l'ouest, 28 à 33 ailleurs, jusqu'à 35 degrés en Aquitaine et dans le sud de l'Occitanie.
1: Sophie Bria, merci d'avoir choisi France Info pour vous accompagner ce matin, mercredi 26 août, il est 6h30.
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1: La France rattrape son retard. Le projet de loi sur la transparence salariale sera présenté dans 2 semaines, le 9 septembre, en Conseil des ministres. C'est ce texte qui prévoit que les salariés aient par exemple le droit d'obtenir des informations sur les salaires de leurs collègues. Cela vise à rééquilibrer les salaires entre les femmes et les hommes, notamment qui exercent un travail à valeur égale, Salomé Martin.
15: Pour un poste identique, les femmes touchent toujours en moyenne 5% de moins que les hommes et c'est notamment à cet écart que la loi doit s'attaquer, affirmait Jean-Pierre Farandou, le ministre du Travail, en juin dernier. Les entreprises devront publier des comptes rendus sur les différences de salaire entre les genres tous les ans ou tous les 3 ans selon la taille de la structure, sous peine d'une amende pouvant représenter jusqu'à 1% de la masse salariale. Chacun aura aussi le droit de connaître le niveau de rémunération des salariés sur un poste à valeur égale au sien dans son entreprise. C'est-à-dire sur le même type d'emploi ou avec le même niveau de responsabilité ou de pression. Cette transparence s'appliquera aussi avant l'embauche. Les entreprises devront obligatoirement mentionner une fourchette de rémunération dans les offres d'emploi qu'elles publieront et elles auront interdiction de demander aux candidats leur précédent salaire.
1: Salomé Martin, le gouvernement espère un vote avant l'élection présidentielle. Depuis le début du mois d'août, dans plusieurs casernes de pompiers du Rhône et d'Isère, des pinces de désincarcération sont dérobées lors de cambriolages. Ces pinces servent à découper la tôle, par exemple, pour secourir des victimes d'accidents de la route coincées dans leur voiture, mais elles peuvent être utilisées par les voleurs pour forcer des portes blindées lors de futurs cambriolages. Une enquête est donc ouverte. Le Premier ministre Sébastien Lecornu est attendu à Mayotte aujourd'hui. Visite de 2 jours dans le département français, près de 2 ans après le passage du cyclone Chido. Sébastien Lecornu a déjà prévenu les élus. Il ne vient pas sur place avec de l'argent supplémentaire, dit-il, mais pour faire avancer les projets pour redresser Mayotte. Et il cite le plan quinquennal de 4 milliards d'euros adopté l'année dernière. Ce sera l'une des nouveautés côté de la rentrée scolaire, en France, un enfant sur 10 au moins est victime de violences sexuelles. C'est 2 à 3 enfants par classe. Alors le gouvernement veut intégrer les violences sexistes et sexuelles dans le questionnaire sur le harcèlement distribué en début d'année. Nous avons le devoir de libérer la parole, dit le ministre de l'Éducation nationale.

0: animalier. Les sports tout de suite, il est 6h33 sur France Info. France Info Sport avec vous, Thomas Vinclair, bonjour.
1: Bonjour à toutes, bonjour à tous.
0: Un match pour une qualification.
1: Après le nul, un partout à l'aller, l'Olympique Lyonnais reçoit les Turcs du Fenerbahçe. Barrage retour de Ligue des Champions, une qualification serait une première depuis 6 ans pour les Lyonnais. L'enjeu est énorme pour l'attaquant de l'OL, Luis Openda.
2: On ressent l'attente, mais elle n'est pas négative, elle est positive. Je pense que tout le monde a envie de jouer la Champions League cette année. Pas seulement que les joueurs, le club, mais aussi les supporters et tous ceux qui sont dans cette ville. C'est pas n'importe quel match, c'est pas n'importe quelle équipe. On connaît les qualités et les joueurs qu'il y a en face. Il n'y aura pas de favoris, ça reste du 50-50. Tout le monde sera présent, j'en suis sûr, pour donner le max, que ce soit les joueurs sur le terrain, sur le banc ou les supporters dans les tribunes.
1: Lyon-Fenerbahçe, match retour de Ligue des Champions à vivre ce soir dès 21h sur France Info. Une qualification serait aussi synonyme de bouffée d'oxygène pour l'OL en difficulté financière, car cela leur apporterait aussi près de 40 millions d'euros. Un ballon d'or au repos après sa sortie dimanche dès la mi-temps du match face à Rennes. L'attaquant du Paris Saint-Germain, Ousmane Dembélé, a été mis au repos une semaine. Décision prise par le PSG face à la méforme physique de l'international français. Il ratera donc le déplacement des Parisiens vendredi à Lille.
0: Et des diffuseurs seraient-ils de nouveau intéressés par la Ligue 1 de foot ?
1: À peine un an après la création de Ligue 1 Plus, la Ligue professionnelle envisage de lancer un nouvel appel d'offres d'ici la fin d'année. La Ligue a reçu des marques d'intérêt, assure le directeur général de LFP Média. Selon le journal L'Équipe, cet appel d'offres pourrait couvrir la période 2029-2034.
0: Et puis Thomas, c'est un retour plutôt que prévu.
1: À peine 3 mois après sa terrible chute au Grand Prix de Barcelone, Joan Zarco sera en course ce week-end pour le Grand Prix de MotoGP d'Aragon, toujours en Espagne. Une surprise tant le pilote français a bien cru devoir tout arrêter, Guillaume Batin.
3: Un virage raté et il se retrouve quelques centaines de mètres plus loin dans le bac à gravier, la jambe coincée dans la roue arrière de la moto de l'Italien Bagnaia, collée au pot d'échappement brûlant. Le ligament du genou est touché en plus de la brûlure. Joan Zarco a eu peur de perdre la jambe, alors ce retour seulement 3 mois après est un petit miracle.
4: Après je suis encore, on va dire, en plein process de réathlétisation, si ça serait le bon mot. Et Aragon tombe en fait au bon moment. Je pensais vraiment pas rouler en MotoGP ou me lancer en MotoGP si tôt. Et le plaisir de retrouver ce rythme de vie, même si le rythme de vie plus calme, avec plus de temps pour se préparer, est très agréable. On est quand même addict à cette adrénaline et ça fait du bien de retrouver ça.
3: Et dans cette mauvaise expérience, Joan Zarco a appris beaucoup de choses.
5: On perd certaines choses, mais on perd aussi des mauvaises habitudes que je pouvais avoir. Et ça, c'est super intéressant pour pouvoir se développer encore sur les années à suivre.
3: Joan Zarco aura 2 pénalités à effectuer lors de ce Grand Prix, car il a été déclaré responsable de la chute dans laquelle il a emmené 2 autres pilotes.
1: Et le reportage de Guillaume Batin.
0: Les sports avec Thomas Vinclair. Avant 7h, sur France Info, on vous détaillera le prix des fournitures scolaires. À moins d'une semaine de la rentrée, en très légère baisse par rapport à l'année dernière, vous verrez. Le choix de France Info auprès d'éleveurs des Ardennes, éprouvé par l'été caniculaire et le manque d'eau. Mais d'abord, la fin du projet du zoo de Beauval pour les dauphins du Marineland.
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0: Que vont devenir les dauphins du Marineland d'Antibes? 1 an et demi après la fermeture du parc aquatique, leur sort est toujours incertain, encore plus depuis hier, quand le zoo de Beauval a annoncé qu'il renonçait à les accueillir. Plusieurs associations de protection des animaux s'opposaient à ce projet, dont la vôtre. Bonjour Muriel Arnal.
7: Bonjour.
0: Vous êtes la présidente de One Voice. Alors je vous propose d'abord d'écouter les explications de Gaëlle Fontenay. Gaëlle, pourquoi le zoo de Beauval jette l'éponge?
8: Un renoncement pour cause économique, assure Rodolphe Delors. Le directeur de Beauval explique que la facture est passée de 25 millions à 45 entre le projet et l'appel d'offres, sans prêt garanti par l'État et avec de nombreux recours au tribunal administratif qui risquaient de rallonger considérablement les délais. Il se sent lâché de toutes parts.
9: À la demande des ONG et à la demande du gouvernement, nous avons travaillé pendant des mois pour bâtir un projet unique en Europe et même unique au monde pour garantir le bien-être des animaux de Marineland et de d'autres delphinariums européens qui ferment. Depuis le départ, j'avais toujours dit que s'il y avait une autre solution pour ces animaux, j'abandonnerais le projet. Mais malheureusement, aujourd'hui, je suis contraint d'abandonner ce projet alors qu'il n'y a aucune solution. Donc le gouvernement et les ONG devront désormais prendre leurs responsabilités.
8: Parmi les associations visées, c'est Cétacés qui s'opposait au projet. Sa présidente, Christine Grandjean, l'assure.

0: alternatives existent.
1: Ce qu'on demande, c'est que les dauphins qui sont encore en captivité en France aillent dans ces sanctuaires qui sont en train de se construire et dont le premier est prêt à ouvrir et accueillir des pensionnaires. En Italie, dans les Pouilles, ils seront soignés de la même façon que dans un delphinarium, nourris de la même façon, sauf qu'ils seront dans des enclos marins.
0: Sauf qu'aujourd'hui, selon Beauval, les dauphins de Marineland sont propriétés d'un parc espagnol avec qui Rodolphe Delors avait un accord désormais caduque. Le parc veut maintenant aller de l'avant.
2: Beauval, nous avons beaucoup d'autres projets que j'avais mis en stand-by. Je repars sur les autres projets de Beauval.
0: Dans cette affaire, Beauval perd 2 millions d'euros qui ont été engagés donc à perte dans le chantier.
3: Explication de Gaëlle Fontenay, ici Berry pour France Info. Muriel Arnal, vous êtes la présidente de One Voice. Alors, il y a 4 dauphins et 2 orques qui se trouvent toujours au Marineland d'Antibes. 8 dauphins, eux, sont partis en Espagne à Malaga. Beauval renonce donc à ce projet. Qu'est-ce qu'il existe aujourd'hui comme solution pour les dauphins du Marineland ?
4: Les 4 dauphins qui sont au Marineland aujourd'hui devaient de toute façon être transférés à l'Aquarium de Valence en Espagne sans jamais retourner à Beauval ni ailleurs. Beauval, c'était un delphinarium, des bassins de béton, exactement de la même manière que ce qui existe à Marineland aujourd'hui et à Planète Sauvage près de Nantes. Et donc, ça n'avait pas de sens d'en créer un troisième de cette façon-là.
3: Ça devait devenir un centre d'études, de recherche scientifique, de sauvegarde des dauphins, disait Beauval. C'était pas une solution pour vous ?
4: Pour étudier les dauphins, donc faire des recherches scientifiques, il faut les étudier dans la mer. En captivité, ce sont des animaux sous médicaments dénaturés et on ne peut étudier, hélas, que les impacts négatifs de la captivité sur eux et il n'y a pas de sauvegarde sur des grands dauphins qui ne sont pas en danger de disparition. Tout ça, c'était pour enjoliver le projet qui n'était qu'un projet de delphinarium, alors que dans toute l'Europe, il n'y en a plus qui ouvrent. Au contraire, les delphinariums ferment. Donc ça allait à contresens de l'histoire et des attentes de la société en général.
3: Sauf qu'aujourd'hui, les dauphins vont se retrouver dans de nouveaux delphinariums en Espagne. Il n'y a pas de solution pour eux.
4: Les 4 dauphins qui sont à Marineland, de toute façon, allaient au delphinarium de Valence pour y rester. Ceux qui sont à Malaga s'est déjà débarrassé de ses propres dauphins, n'aurait pas pu attendre très longtemps. Et il y a les solutions de sanctuaire. Pendant un an, nous avons fait des réunions au ministère pour parler des solutions de sanctuaire. Nous n'avons pas pu,
3: alors,
4: parce qu'à chaque fois,
3: que sont ces
4: il était question de Beauval.
3: Que sont ces sanctuaires, Muriel Arnal ?
4: Un sanctuaire, c'est un bras de mer fermé où les animaux ont des hectares pour pouvoir nager en ligne droite, profiter des courants, des marées, tout en étant soignés et nourris toute leur vie. Il va en ouvrir un à Tarente, donc en Italie, cet été. Toutes les autorisations ont été données par le pays. L'Italie veut que les premiers dauphins soient italiens, mais il est facilement duplicable. Coûterait bien moins cher qu'un nouveau delphinarium, polluerait beaucoup moins, évidemment, puisqu'il n'y a pas de béton, il n'y a pas de sel et d'eau artificielle. Donc c'est la solution que nous préconisons.
3: Mais pour ça, il faut que l'État français soit d'accord pour créer ces sanctuaires marins.
4: Il faut que l'État français choisisse cette solution. Au mois de décembre, le ministre de l'écologie me l'avait promis, l'a annoncé dans tous les médias et 3 jours plus tard est revenu sur sa décision. Donc aujourd'hui, où il n'est plus question que de Beauval parce que c'était le problème, durant toutes les réunions, on n'entendait parler que de Beauval, nous espérons que l'étude des solutions de sanctuaire soit enfin sur la table. Sans reproduction à Beauval, il y aurait eu de nouveaux dauphins à naître, donc encore plus de captivité. Ça n'avait pas de sens, même au niveau financier, pour un zoo comme Beauval.
3: Et aujourd'hui, ces dauphins du Marineland, ils vivent dans quelles conditions, vous savez ?
4: Aujourd'hui, les dauphins du Marineland vivent dans les mêmes conditions qu'étaient les leurs quand le parc était ouvert au public. Ça ne change rien pour eux, public ou pas public. Les soigneurs s'en occupent, soigneurs qui ont été écartés des décisions, alors qu'ils s'en occupent au quotidien. Là aussi, nous avons sonné l'alarme par rapport à cela, parce que tout le monde devrait pouvoir participer à la réflexion et avancer vers les solutions. C'est ce que nous espérons vraiment aujourd'hui.
3: Et vous avez de nouveau rendez-vous avec le ministère de l'écologie prochainement, Muriel Arnal, vous savez ?
4: Nous espérons entendre le ministre bientôt. Nous comprenons sa déception. Il n'a fait que choisir l'industrie de la captivité pendant tous ces mois. Depuis 2021, nous proposons des solutions de sanctuaire. Et malheureusement, nous ne sommes pas entendus. Marineland a la responsabilité de ces animaux qui ont été parfois capturés dans la nature. Il y a 2 dauphines qui restent à Marineland qui ont été capturées dans la nature, des familles qui ont été dispersées. Aujourd'hui, c'est à l'industrie de la captivité de prendre ses responsabilités et de faire les bons choix.
3: Muriel Arnal, merci d'avoir été l'invitée de France Info ce matin. Je rappelle que vous êtes la présidente de One Voice. Combien coûtent les fournitures scolaires de vos enfants cette année ? Un peu moins cette semaine, à une semaine de la rentrée. France Info a fait les comptes avec le cabinet Nielsen IQ en partenariat avec le réseau ICI. Flavien Groyer, c'est donc une bonne nouvelle, les fournitures coûtent un peu moins cher que l'année dernière.
5: Notre panier de la rentrée, composé de 29 produits, coûte 134,17€, soit 1,85€ de moins par rapport à l'an dernier. Une baisse légère, certes, mais plutôt logique. L'inflation reste contenue dans les magasins. On ne voit plus d'explosion des prix, comme il y a plusieurs mois, et les produits de la rentrée ne font pas exception. Le cartable s'affiche à 1€ de moins. Les feutres coûtent 46 centimes moins cher. Les produits papier, les feuilles simples par exemple, sont aussi en diminution. Ce sont des prix faciles à faire baisser pour attirer les clients, en rognant notamment sur le visuel et le marketing. Malgré quelques hausses, 42 centimes pour la calculatrice et 31 centimes pour le stylo plume, les prix des fournitures scolaires restent plutôt stables par rapport à l'an dernier.
3: Et Flavien Groyer, une quasi-stabilité des prix s'explique aussi par le jeu des négociations commerciales ?
5: Négociations entre distributeurs et fournisseurs pour trouver un terrain d'entente sur les prix. Elles ont été menées en janvier et février, avant la guerre en Iran et donc avant la flambée du coût des matières premières. Vous l'aurez compris, il faut s'attendre au retour de bâton. Les conséquences de la guerre au niveau des prix risquent de se faire sentir à la rentrée 2027.
3: Et sans surprise, les produits de marque distributeurs sont toujours une valeur sûre.
5: Oui, on parle là des marques propres aux grandes surfaces. Elles sont toujours une bonne alternative pour faire des économies. Les prix de leurs fournitures sont quasiment moitié moins chers par rapport aux produits de marques spécialisées. C'est une vraie stratégie pour les enseignes alimentaires. Elles doivent être compétitives pour attirer les familles. Il faut quand même noter des baisses de prix chez les marques spécialisées. Elles ont moins misé sur les licences Disney ou Marvel, ce qui peut faire diminuer les prix des produits. Un exemple, l'agenda, il est cette année 24 centimes moins cher.
3: Explication signée Flavien Groyer du réseau ICI pour France Info.
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3: Il est 6h46 sur France Info et à la une, Marie-Marty reçoit une pluie d'hommages depuis hier aux États-Unis pour saluer l'une des plus grandes voix de la musique country.
7: La chanteuse Dolly Parton, décédée hier à l'âge de 80 ans, une femme pleine de vie selon Paul McCartney, une merveilleuse autrice, compositrice, salue le chanteur des Rolling Stones Mick Jagger. Il n'y a jamais eu quelqu'un comme elle, il n'y en aura jamais plus, estime Donald Trump qui a ordonné la mise en berne des drapeaux dans tout le pays pendant une semaine. 12 départements de l'ouest de la France vont passer en vigilance orange pour les orages ce soir de l'Ille-et-Vilaine et à la Charente, vigilance qui va débuter à 18h. Sébastien Lecornu en visite à Mayotte aujourd'hui. Le Premier ministre souhaite accélérer la reconstruction de l'archipel de l'océan Indien un an et demi après le passage du cyclone Chido et alors que les difficultés persistent notamment pour l'accès à l'eau et aux soins mais aussi pour la rénovation des écoles et de plusieurs services publics. Et puis en football, l'Olympique Lyonnais doit absolument gagner ce soir face au Fenerbahçe pour espérer jouer la Ligue des Champions. Match de barrage retour ce soir à 20h. 21h à Lyon au Groupama Stadium.
3: 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Et le choix de France Info ce matin nous emmène auprès d'agriculteurs. Éprouvés par les 5 canicules de ces 3 derniers mois, la sécheresse exceptionnelle aussi. Bonjour Boris Loumagne.
8: Bonjour à tous.
3: La ministre de l'Agriculture reconnaît une crise profonde pour le monde agricole. Annie Genevard réunit demain les préfets avec l'intention de préparer des mesures de soutien. Quelle est l'urgence ? Les agriculteurs ont-ils déjà anticipé ce dérèglement climatique ? Vous avez suivi un vétérinaire de campagne dans les Ardennes lors d'une tournée auprès d'éleveurs de vaches laitières.
8: Il est 8h du matin sur le parking de la clinique vétérinaire de Vouziers.
9: De seringues d'aiguilles, évidemment, le stock de médicaments.
8: À l'arrière de sa fourgonnette, le docteur Julien Gobert prépare son matériel.
9: Donc les bottes, les blouses, éventuellement des casaques pour faire le vélage.
8: Tout est là, la tournée peut commencer. Sur ces petites routes de cette campagne des Ardennes que le docteur Gobert, en 20 ans de carrière, n'avait jamais connu dans cet état.
9: D'habitude, les champs de maïs, moi, ils m'arrivent au-dessus de la tête. Là, ils m'arrivent à l'épaule. Oui, oui, ça, ce sont des betteraves. Mais aujourd'hui, les éleveurs vous disent, elles sont toutes petites, toutes ratatinées.
8: Betteraves, maïs, deux aliments essentiels pour les vaches laitières, tout comme l'herbe qui reverdit habituellement dans les champs en cette fin août, mais pas cette année.
9: Là, ce qui se passe, c'est qu'avec la sécheresse, déjà, elle ne pousse plus, donc il n'y en a plus. Donc les éleveurs n'ont pas le choix, ils sont obligés d'aller puiser dans leur stock de fourrage qu'ils ont récolté au printemps, qui sont censés normalement distribuer pendant l'hiver. Donc forcément, il va y avoir une baisse de disponibilité de fourrage pour l'hiver prochain.
8: Et avec l'obligation d'acheter à la fois du foin à prix fort dans quelques mois, ainsi que des compléments alimentaires, puisque le manque d'herbes vertes provoque des carences chez les vaches.
9: Donc il va falloir donner plus de vitamines, plus de minéraux, éventuellement amener des compléments en protéines. Donc les éleveurs vont devoir s'adapter.
8: Oui, l'adaptation, c'est le maître mot face au dérèglement climatique. Et c'est ce qui a permis à une partie des agriculteurs de limiter la surmortalité des animaux cet été.
9: Alors là, on arrive chez Victor. Victor, c'est un éleveur laitier. Et lui, par contre, il a fait le choix dès le départ d'anticiper les changements climatiques. Voilà. Bonjour Victor.
6: Bonjour Julien.
9: Ça va ?
6: Et vous ?
9: Ça va.
8: Les 200 vaches de Victor Guérin sont allongées là, en plein courant d'air, sous ce grand hangar équipé de vastes rideaux noirs.
6: Déjà, il est ouvert de chaque côté. C'est des rideaux qu'on peut fermer manuellement, etc. Donc ça, en termes d'aération, en termes de santé des vaches, il n'y a pas photo.
9: Donc en fait, en fonction de la météo, l'éleveur adapte ses ouvertures. C'est-à-dire que quand il fait chaud et que le soleil tape, il va fermer le haut pour créer de l'ombre et laisser le bas ouvert pour que le frais puisse rentrer. Ça, c'est des choses qu'on voyait absolument pas il y a 20 ans.
8: L'agriculteur a investi plus d'€1,3 million pour la réfection de ce bâtiment. Et ce n'est pas tout.
6: Quelque chose qui a été très important aussi pendant les coups de chaud, c'est le... tout ce qui est détection de chaleur, détection des baisses d'alimentation, de rumination des vaches. Aujourd'hui, on a un monitoring, elles ont toute une boucle ou un collier.
8: Oui, des colliers connectés. Et quand une vache a un coup de chaud, Victor reçoit une notification sur son téléphone.
6: Donc ça, aujourd'hui, on a quand même des outils qui nous permettent d'anticiper et d'intervenir vite.
8: Et toute cette technologie a un coût. Voilà pourquoi une aide de l'État serait la bienvenue.
6: Et là, clairement, de dire, ben là, on donne un coup de main pour moderniser, etc. Pourquoi pas ? Et clairement, il y a des solutions.
9: Victor, merci.
6: Bonne journée.
9: Merci beaucoup pour votre accueil.
6: Ça marche, à bientôt.
8: Victor Guérin garde le sourire et pourtant, le docteur Gobert le sait bien, l'agriculteur vient de passer un été difficile, trouver du fourrage, surveiller la santé de ses animaux.
9: Victor, il ne l'a pas dit parce qu'il est très pudique, mais habituellement, Victor, à cette saison-ci, il prend 5-6 jours de congé. Et là, cette année, il ne l'a pas fait.
8: Allez, nouvel arrêt pour le docteur Gobert. Visite de routine chez Arnaud Faucheron. Les vaches de l'agriculteur vont bien. Elles ruminent sous d'immenses brumisateurs.
10: Pendant les températures assez élevées depuis mi-juin, la brumisation, je la mettais 24-24, même la nuit. Ce qui a fait que on a perdu du lait, mais beaucoup moins que chez d'autres éleveurs. Et beaucoup moins de vaches malades malgré les températures élevées.
9: Arnaud vous dit, moi j'investis non pas pour gagner plus ou pour remplacer du matériel, mais pour perdre moins que les autres.
8: 15% de lait en moins cet été, à quoi il faut ajouter une mauvaise récolte de maïs.
10: Je pense que je vais perdre autour de 8000 euros. Le monde agricole va mal. Aujourd'hui, les trésoreries sont mises à mal.
8: Et pour soulager ces trésoreries, les éleveurs attendent des mesures de l'État, comme des prêts avec un taux avantageux, par exemple, qui leur donnerait un peu d'air, au moins pour un temps.
3: Le choix de France Info, signé Boris Loumagne, à réécouter sur franceinfo.fr. Il est 6h52 et France Info Monde nous mène de Washington à Moscou ce matin, avec le mystérieux voyage express hier du directeur de la CIA. En Russie, un voyage de 4 heures qui suscite de nombreuses interrogations. Bonjour Olivier Poujade.
11: Bonjour Soleil.
3: Beaucoup de questions sur ce déplacement car c'est assez rare que le patron des renseignements américains se rende en personne en territoire russe.
11: Alors, pour commencer, il faut quand même préciser que ce voyage n'a pas été officiellement confirmé. Ni la Maison Blanche ni le Kremlin n'ont validé l'information selon laquelle John Ratcliffe, le patron de la CIA, s'est bien rendu à Moscou pour une rencontre de haut niveau. Comme toujours dans ce type de situation, il y a ce que l'on sait et ce que l'on peut en dire concrètement? Ce que l'on sait ce matin, c'est qu'un haut responsable américain a bien été transféré hier de la base militaire d'Andrews aux États-Unis jusqu'en Lettonie, puis de Lettonie jusqu'à Vnukovo, aéroport militaire n'accueillant que des personnalités de haut rang. On sait aussi que ce deuxième vol entre Riga et la banlieue de Moscou, c'est un C-17 officiel de l'armée américaine qui a été utilisé, un avion équipé d'une chambre sécurisée permettant de crypter toutes les communications vers l'extérieur. Tous ces détails confirment qu'un protocole réservé à très peu de personnalités officielles a été mis en place.
3: Et donc le fait qu'aucun des deux pays ne communique officiellement sur ce voyage écarte la possibilité que ce soit un secrétaire d'État à la Défense, par exemple, ou aux Affaires étrangères.
11: Oui, absolument. C'est un protocole typique de ce que l'on appelle la diplomatie secrète, le genre de rendez-vous où l'on se parle franchement, les yeux dans les yeux, avec ou sans menace, mais en fixant de vraies limites sur les dossiers sensibles. Quand le chef de la CIA se déplace, c'est qu'il dispose d'informations lourdes qui ne lui conviennent pas et qui pourraient pousser son pays à prendre des mesures radicales.
3: Et sur les dossiers sensibles, ils sont assez clairs, c'est-à-dire qu'il y a l'Iran et l'Ukraine.
11: Oui, il y a plusieurs médias américains comme CBS ou le Wall Street Journal évoquent plus sûrement le dossier ukrainien. Ils établissent en fait deux hypothèses sur le contenu de la réunion d'hier. Les États-Unis pourraient détenir des preuves, images satellites, renseignements humains, des preuves que la Russie serait soit en train de manœuvrer à la frontière est de l'Europe pour tester les défenses de l'OTAN, soit en train de préparer une mobilisation de plusieurs centaines de milliers de soldats pour une offensive majeure sur l'Ukraine d'ici l'automne. John Ratcliffe serait donc venu hier présenter des preuves et faire passer ce message. Nous savons ce que vous préparez, nous ne sommes pas d'accord et nous réagirons si vous le faites. On est encore au stade des hypothèses, mais ce qui est certain, c'est que le déplacement du chef de la CIA à Moscou est un événement rare et que dans ces moments-là, la parole est franche et sans filtre.
3: France Info Monde, signé Olivier Poujade, à réécouter sur l'application Radio France. 6h55, l'heure de votre playlist Marie-Marty Rossian. Et vous nous parlez ce matin du retour très attendu de la série Nouvelle École.
7: Oui, compétition de rap diffusée par la plateforme Netflix et dont la saison 5 arrive aujourd'hui. Le principe, si vous ne le connaissez pas, est le suivant. Plusieurs artistes s'affrontent dans des battles, des épreuves de freestyle et d'écriture devant un jury formé de figures majeures de la discipline avec à la clé la seule de 100 000 euros tout de même à remporter.
3: Oui,
7: cette année, 21 candidates et candidats effectivement sont en lice avec un nouveau jury. On retrouvera le rappeur SDM qui était déjà là l'an dernier avec à ses côtés la chanteuse Théodora et le rappeur Oli du duo Big Flo et Oli. À eux trois, ils devront donc départager les talents de cette saison. L'an dernier, c'est Shine qui avait remporté le concours avec ce titre intitulé « Plus rien ».

Et pour ne pas lasser ses spectateurs, l'émission Nouvelle École instaure à chaque nouvelle saison des règles inédites. Par exemple, l'an dernier, les deux jurés de l'émission avaient endossé le rôle de coach, un peu à la manière, vous savez, de l'émission The Voice, oui. En constituant des équipes rivales. Pour cette saison 5, Netflix est resté plutôt discret pour le moment sur les modalités. Même chose pour les noms des concurrents, dont certains tout de même sont apparus dans la bande-annonce de l'émission. Rita Clara, Yann Amco ou encore Mallory, que vous entendez. Et si ces noms ne vous disent rien, c'est normal, c'est le but. Nouvelle École dit avoir surtout choisi cette année des artistes en effet peu connus, justement dans l'optique de les mettre en lumière, de leur donner un petit coup de pouce dans leur carrière. Encore faut-il qu'ils se fassent remarquer pendant les battles que vous pourrez découvrir à partir d'aujourd'hui. Les trois premiers épisodes sont en ligne et la suite de cette nouvelle saison, elle sera étalée sur tout le mois de septembre.

0: on entend qui, Marie-Marthe Rossian?
1: Et là, c'est Mallory qui va participer, donc qui est parmi les 21 candidates et candidats de cette émission. Elle n'est pas très connue.
0: Cette nouvelle saison. Voilà, c'est ça. Et ben, on va la découvrir avec cette nouvelle saison. Merci beaucoup pour votre playlist à réécouter sur l'application Radio France. Marie-Marthe Rossian, la météo dans un instant.
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0: Et Sophie Bria, il fait plus chaud avant les orages de cet après-midi.
3: Oui, ce matin, bon, le temps reste calme et il fait déjà très doux, de 15 à 23 degrés en général. Quelques brumes dans les plaines et les vallées. Vous avez quelques ondées possibles de la Bretagne à la Vendée et près des frontières du Nord, tandis que le soleil domine davantage sur le reste du pays. Et cet après-midi, la chaleur s'accentue avec 24 à 35, 36 degrés prévus au thermomètre et l'atmosphère devient plus lourde dans le Nord-Ouest. Des averses orageuses se développent d'abord sur la Bretagne et les Pays de la Loire, ainsi que sur les Pyrénées. Puis les orages se renforcent en fin de journée, du Val-de-Loire à la Charente-Maritime, avec localement de la grêle, de fortes pluies et de violentes rafales jusqu'à 80-100 km/h, avant de progresser vers le nord dans la nuit. Et Météo France vient donc de placer 12 départements en vigilance orange aux orages, de l'Ille-et-Vilaine au Loir-et-Cher, à la Loire-Atlantique, ainsi qu'à la Vienne, et de la Vendée aux Deux-Charentes, pour des événements à partir de 17-18 heures, mais surtout en début de soirée. Et les températures remontent, c'est ce que je viens de dire juste au-dessus, mais comptez 24 degrés à Lorient, 28 à Lille, 29 à Paris et Mulhouse, 30 degrés à Marseille, 31 à Lyon, 33 à Ajaccio et Perpignan, 34 degrés attendus à Bordeaux et 35 degrés à Biarritz. Il peut faire jusqu'à 36 degrés dans le sud-ouest.
0: Ah oui, quand même.
3: Oui, sous les orages.
0: C'est toujours bien d'avoir les températures, on sait comment s'habiller. Tenez, Benjamin Recouvreur va vous accompagner jusqu'à 10h. Bonjour Benjamin.
4: Bonjour Solène et bonjour Sophie. Bonjour,
3: bonjour
4: à tous. Très heureux de vous retrouver ce matin, vous qui avez peut-être déjà repris le chemin du travail. Et si vous pouviez demander à votre employeur le salaire de vos collègues qui font le même travail que vous, c'est l'objectif d'un projet de loi sur la transparence salariale pour réduire les inégalités. Il sera présenté début septembre, c'est ce qu'a annoncé hier le ministre du Travail. On vous explique ce que ça va changer. Et une chef d'entreprise très engagée sur ces questions nous rejoint dans 10 minutes. Très bon réveil avec nous sur France Info. Nous sommes le mercredi 26 août et il est 7h.
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4: Le journal d'Antoine Jeufin. Bonjour.
6: Bonjour Benjamin, bonjour à tous.
4: À la une, petites économies pour les courses de rentrée.
6: Votre panier de stylos, de classeurs, de feuilles doubles vous coûte en moyenne 134 euros, un peu moins que l'an dernier. Dans les rayons des supermarchés, c'est la chasse aux bonnes affaires. France Info dans l'Aude, à Poma, auprès de ceux qui ont perdu leur maison dans la tornade de lundi. Un bruit de fin du monde, on va entendre les sinistrés. À suivre aussi cet enfant de 8 ans enfermé dans sa chambre. Cet été, dans un immeuble de Nîmes, son beau-père soupçonné de mauvais traitements. Le garçon va rester dans un foyer. Et puis les Américains ont tous une chanson d'elle dans leur playlist. Les États-Unis pleurent, Dolly Parton disparue hier à l'âge de 80 ans. Vous n'allez peut-être pas voir la différence si vous allez faire vos courses de rentrée scolaire d'ici quelques jours, mais les fournitures coûtent un peu moins cher que l'an dernier. D'après nos confrères d'ici, le panier moyen calculé par le cabinet Nielsen IQ, rempli de 29 produits phares, des cartables, des stylos, des cahiers, s'élève à 134 euros et 17 centimes. Précisément, c'est 1,85 € de moins que l'an dernier. Les économies pour cette rentrée, c'est le nerf de la guerre. Comme vous l'avez constaté, Léopold Picot, dans cette grande surface de Mondeville, tout près de Caen.
7: De rayon en rayon, rien n'est laissé au hasard. Toute seule avec son caddie, Virginie compare de l'eau de stylo.
8: C'est juste un petit peu la corvée quand même. J'ai un grand et une petite et du coup, je préfère le faire sans eux. Au moins, je prends ce qui m'arrange.
7: La mère de famille fait très attention au prix, encore plus cette année.
8: Financièrement, c'est compliqué cette année, ouais.
7: Postée devant les trousses, Wisa se tourne très naturellement vers les moins chers.
9: J'anticipe. Aujourd'hui, il y a 80% plus, disons, en bon d'achat. C'est un gros budget. En plus, on n'a pas d'aide. Parce qu'on travaille les deux, c'est un peu dur, quoi.
7: Même si les fournitures en promotion ne sont pas toujours au goût de sa fille.
9: Je dis non, ça c'est cher, il faut prendre ça, il faut prendre ça, et il ne peut pas avoir tout. Et c'est comme ça, un crayon, c'est un crayon.
7: Un peu plus loin, Paul est à la recherche d'un objet bien précis.
10: un agenda de foot.
7: Comme il rentre en CM2, sa maman, Julia, lui laisse ce petit plaisir.
11: Ils ont le droit de choisir l'agenda, la pochette, à élastique en général, puis après le reste, on prend des basiques.
7: Et la technique pour économiser, c'est de réutiliser.
11: Les instituts disent de reprendre des années d'avant. Donc, par exemple, classeur, tout ça, il reprend, cahier de poésie. Finalement, je pense qu'on va s'en tirer pas trop cher.
7: Une autre façon d'économiser, c'est d'éviter les marques spécialisées, de privilégier celles des distributeurs. Ça permet de diviser par deux le prix du panier moyen.
6: Léopold Picot, ici Normandie pour France Info.
4: Dans l'Aude, Antoine, les habitants de Poma, toujours sous le choc deux jours après le passage de la tornade.
6: Sur les 500 maisons de ce village au sud de Carcassonne, plus de 300 ont été endommagés, 48 blessés. Mais c'est un miracle qu'il n'y ait pas de morts. Il y aurait pu y en avoir 20 ou 30, souligne le maire. Les sinistrés, eux, peinent à croire ce qu'ils ont vécu, Jeanne-Marie Marco.
12: Oui, dans la salle polyvalente ouverte pour les sinistrés par la mairie, les habitants qui ont tout perdu dans la tornade ont besoin de raconter ces quelques minutes cauchemardesques qu'ils ont vécues, comme Evelyne qui gardait sa petite fille de 9 ans.
13: Je me suis accroupie, je l'ai prise dans mes bras et je suis restée accroupie jusqu'à ce qu'on n'entende plus le bruit, ce bruit, ce bruit. Ah, c'était un bruit de fin du monde.
12: Pour Dimitri et sa famille, l'instinct de survie les a conduits dans les toilettes de leur maison, la seule pièce qui n'a pas été détruite.
14: L'étage pulvérisé, 4 murs. J'ai cru qu'il y avait une bombe qui avait explosé sur la maison.
12: Et c'est vrai que les images sur place font penser à une commune bombardée. Il y a des gravats dans tout le bas du village, des voitures sur le toit, un mur du château s'est effondré. Alors l'urgence pour les pompiers spécialisés, c'est d'enlever tout ce qui pourrait s'effondrer. Romain fait partie de l'unité de sauvetage d'appui et de recherche des Pyrénées-Orientales.
15: De purger en fait tout ce qui menace de tomber sur la voie publique.
12: Et vous tirez tout ce qui semble menaçant.
15: Oui, en partie, et après on fait reconnaissance sur les bâtiments, au niveau des toitures et à l'intérieur des bâtiments.
12: Et ces tonnes de gravats ont déjà commencé à être évacuées par le centre de recyclage de l'Aude. Le préfet du département a assuré hier que des gendarmes restent à Poma pour empêcher des vols dans les maisons sinistrées.
6: Jeanne-Marie Marco, ici Occitanie pour France Info et Météo France Place 12, département de l'Ouest en vigilance orange pour des orages ce soir. Un département est lui en risque élevé feu de forêt aujourd'hui, les Pyrénées-Orientales. Le cancer du sein d'une ancienne hôtesse de l'air reconnue comme maladie professionnelle. C'est une première en France. Sophie Lénaud, 59 ans et en rémission de la maladie, a travaillé pendant 20 ans sur les longs courriers d'Air France. Le tribunal judiciaire de Bayonne relève qu'elle a ainsi été exposée aux heures de nuit, au rayonnement radioactif qu'on rencontre à haute altitude et au tabac, puisque fumer dans les avions n'a été interdit qu'en 2000. L'ancienne hôtesse va donc pouvoir prendre sa retraite anticipée.
4: Il est 7h05 sur France Info. Antoine Geoffin, on en vient à cette image qui a choqué cet été.
6: Vous avez peut-être vu passer, Benjamin, cette vidéo sur les réseaux sociaux. Ça se passe dans une barre d'immeuble de Nîmes. On y voit une femme nourrir un enfant de 8 ans par la fenêtre de sa chambre où il dit être enfermé depuis le début des vacances. Ce garçon a été extrait de chez sa mère le 14 août. Le père réclamait la garde, mais le juge des enfants a tranché hier, Antoine Niffaut.
16: Oui, ce petit garçon va devoir rester dans son foyer à Nîmes pendant un an et un mois au moins. Le juge pour enfants estime qu'il a maintenant besoin de passer du temps loin de sa mère comme de son père. À l'issue de cette année, sa situation sera revue lors d'une nouvelle audience et d'ici là, les deux parents vont pouvoir rendre visite à leur fils une fois par mois dans un lieu médiatisé, autrement dit un espace de rencontre neutre et toujours accompagné d'un tiers. Le père compte faire appel de cette décision. Son avocate estime que la justice a failli à protéger son fils. Lui qui avait dénoncé des maltraitances à 3 reprises, qui avait même déposé plainte en mars dernier. Contactée par Issy Garlozère, la mère du petit garçon se dit désolée par cette décision, mais se refuse à tout autre commentaire.
6: Antoine Liffaut, Issy Garlozère pour France Info. Longtemps, Israël a nié sa responsabilité dans la mort de Hin Rajab, 5 ans. Mais elle confirme désormais que ses soldats ont bien tiré sur la voiture où se trouvait la fillette. C'était à Gaza il y a 2 ans, une famille de 6 qui tentait de fuir. Aucun n'a survécu. Rami Al-Maghari a pu rencontrer à Gaza la grand-mère de la petite fille pour qui la reconnaissance par Israël de sa responsabilité ne change pas grand-chose. Thibault Lefebvre est à Jérusalem pour France Info.
17: 2 ans après le drame, la profonde tristesse de celle qui porte le même nom que sa petite fille, Hin Rajab, est toujours la même.
18: C'est une enfant innocente. Nous aurions voulu qu'elle vive son enfance dans la dignité et la liberté.
17: L'armée israélienne a déclaré ouvrir une enquête criminelle sur le meurtre d'Hin Rajab, de sa famille et des ambulanciers qui ont essayé de la secourir. Il faudra encore attendre des mois, peut-être même des années, avant d'avoir les premières conclusions.
18: Juste après leur mort, l'armée avait nié l'implication de ces soldats. Nous n'avons aucune confiance dans le système judiciaire israélien, ni en leur impartialité, car ils ont commis des crimes délibérés, non seulement à l'encontre de Hind, mais de tous les enfants de Gaza. 21 000 ont été tués. Chaque jour, l'État d'Israël assassine des enfants, bombarde les écoles et les hôpitaux. Le monde parle du cas d'Hind parce qu'il a été documenté, alors que les crimes de l'occupant se produisent tous les jours, 24 heures sur 24.
17: Lundi dernier, l'armée israélienne a tué 5 Palestiniens dans plusieurs attaques selon la défense civile de Gaza. Parmi les victimes, une fillette de 10 ans et un enfant de 4 ans.
6: Thibault Lefebvre, correspondant permanent de France Info en Israël.
4: Le football et l'Olympique lyonnais qui disputent ce soir un match qui vaut au moins 18 millions d'euros.
6: Soit la prime fixe minimale que l'UEFA accorde à tout club qui participe à la phase de Ligue de la Ligue des Champions. L'OL retrouve dans son stade les Turcs de Fenerbahçe en barrage retour de la compétition. Un partout au match aller il y a une semaine. Si Lyon gagne, il jouera la phase de Ligue. Le coup d'envoi, c'est ce soir à 21h sur France Info. Enfin, la disparition d'une légende de la musique américaine, Dolly Parton, s'est éteinte hier soir à l'âge de 80 ans. L'icône de la country faisait partie de ces artistes qui composent la bande-son d'un pays. Tous les États-Unis sont en deuil ce matin. Donald Trump fait mettre les drapeaux en berne pour une semaine. Franck Madvon, les chansons de Dolly Parton accompagnent les Américains depuis les années 60.
10: Dolly Parton has died, we look back.
19: Des émissions spéciales, une pluie d'hommages de Donald Trump à Bernie Sanders, figure de la gauche, tous saluent la mémoire d'une artiste dont chaque Américain peut fredonner les chansons. Issue d'un milieu très modeste du Tennessee, dans une famille de 12 enfants, Dolly Parton a fondé un empire qui pèse un demi-milliard de dollars aujourd'hui. Un immense catalogue, des films et même un parc d'attractions à son nom. Je ne voyais pas pourquoi je n'y arriverais pas, dit-elle dans cette interview en 86. J'étais prête à travailler, à faire des sacrifices, j'ai été très pauvre, donc j'avais tout à gagner, rien à perdre. Dolly Parton, une femme qui défie les hommes, qui revendiquait être sexy ou pratiquer la chirurgie esthétique, elle disait s'être inspirée pour son look d'une prostituée qu'elle croisait souvent enfant. Son humour, son autodérision ont beaucoup contribué à sa popularité, mais son héritage, c'est d'abord sa musique. Dolly Parton estimait avoir composé quelque 3000 chansons, plus d'un tiers ont été enregistrées, et pour ne pas fâcher ses fans, elle s'employait à ne jamais parler politique.
6: Franck Matvon, Beyoncé, Paul McCartney, Eminem, Taylor Swift, ils ont tous réagi à cette disparition. Ça dit quelque chose de
4: bah oui, les
6: la taille
4: extrêmement
6: de Dolly Parton.
4: Et de cette légende qui était Dolly Parton de la musique country. Sophie Bria pour la météo à 7h10 sur France Info et un temps qui va nettement se dégrader par le nord-ouest aujourd'hui.
3: Oui, après une matinée plutôt calme et douce, les averses orageuses se développent cet après-midi d'abord de la Bretagne au Pays de la Loire, mais également sur les Pyrénées. Et à partir de 18h, 12 départements passent donc en vigilance orange, de l'Ille-et-Vilaine au Loir-et-Cher jusqu'à la Charente-Maritime. Attention, les orages pourront être violents avec de la grêle, de la pluie vraiment intense et des rafales jusqu'à 100 km/h, vraiment prudence. Et il fait plus chaud, 26 degrés attendus à Saint-Brieuc, 28 à Colmar, 29 à Paris, 30 à Marseille, 31 à Lyon, 34 à Bordeaux et jusqu'à 35 degrés à Biarritz.
4: Merci beaucoup Sophie Bria pour la météo.
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4: Bienvenue sur France Info, au programme des prochaines minutes, la France sur le chemin de la transparence salariale avec un projet de loi bientôt présenté pour lutter contre les écarts injustifiés de salaire, notamment entre les hommes et les femmes. Une dirigeante d'entreprise très investie sur ces sujets est avec nous dans un instant. Et puis, peut-on mettre la dette au congélateur, comme l'affirment les Insoumis ? Élément de réponse dans le vrai ou faux dans 10 minutes.
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4: Et si vous pouviez savoir combien sont payés vos collègues qui font un travail comparable au vôtre? C'est ce que prévoit un projet de loi sur la transparence salariale qui sera présenté par le gouvernement dans 2 semaines. Annonce du ministre du Travail Jean-Pierre Farandou hier pour transposer une directive européenne. Directive qui prévoit aussi des sanctions financières en cas d'écart non justifié entre les salaires des hommes et des femmes. Cela s'appliquera dans le privé comme pour les fonctionnaires. Bonjour Mercedes Serra.
1: Bonjour.
4: Vous êtes la fondatrice et présidente de l'agence de publicité BETC, agence très influente dans le milieu. Vous allez nous dire comment vous traitez cette problématique chez vous, dans une entreprise privée. Ce que vous pensez aussi de cette transparence salariale. D'abord, Louise Buyens, une transparence bienvenue aussi dans la fonction publique. C'est ce que vous ont confirmé ces agents rencontrés à la rentrée de la CFDT.
21: Ève représente la branche hospitalière au sein de la CFDT et elle entend souvent dire que
22: dans la fonction publique, il n'y a pas de problème d'égalité salariale entre hommes et femmes, ce qui est faux. Et donc, il va falloir démonter ce stéréotype.
21: Par exemple, Laetitia est enseignante en lettres modernes et elle s'est rendue compte qu'elle gagne moins que ses collègues hommes.
23: Dans l'éducation, on sait que les heures supplémentaires, le travail supplémentaire, certaines missions engendrent les inégalités en faveur des hommes, parce qu'encore aujourd'hui, les femmes sont accaparées par les tâches domestiques.
21: Tout le monde ici se félicite de l'application de la transparence salariale, mais cet autre agent s'inquiète du délai.
24: Vous allez voir que dans le privé, ça sera très vite en place, et dans la fonction publique, nous, ça faisait au moins 20 ans qu'on aurait dû le mettre en place. S'ils ont mis 20 ans pour le mettre en place, ils vont mettre bien 10 ans avec des excuses pour vraiment que ça soit effectif, quoi.
21: La leader de la CFDT, Marie-Lise Léon, promet qu'elle va s'assurer de l'inscription du texte dans la loi, même si le calendrier parlementaire va être très chargé d'ici à l'élection présidentielle.
4: Voilà, parole de fonctionnaire avec Louise Buyens. Mercedes Erra, vous êtes toujours avec nous, fondatrice et présidente de l'agence de pub BETC. Cette loi, elle est attendue par les salariés, par les syndicats aussi, mais dénoncée par beaucoup de patrons qui s'inquiètent du coût que cela va représenter, qui dénoncent des contraintes supplémentaires. C'est pas votre cas?
25: Non, parce que c'est toujours bien la transparence. Je pense que ça ne résout pas tout. Je ne pense pas que ça résolve le problème de l'égalité salariale entre les femmes et les hommes, mais ça aide un tout petit peu.
4: Oui, parce que là, les salariés vont pouvoir demander, par exemple, combien sont payés leurs collègues qui font le même travail. Cette idée de transparence, elle peut vraiment être une pression efficace sur les employeurs?
25: Ça résout pas tout, mais ça aide, franchement, parce que dans la problématique des femmes, il y a d'autres enjeux, mais il y a des moments donnés où on ne sait pas ce que gagnent les autres. Écoutez, j'ai une anecdote, j'avais une jeune femme qui était très haut placée, qui discute avec son patron et qui pose la question si elle est payée, elle était bancaire, payée au même niveau que les hommes. On lui dit oui, bien sûr, aucun problème, l'homme s'en va, il est appelé ailleurs, elle retourne la feuille, il n'y avait aucun rapport.
4: Oui, donc en fait.
25: Donc, si on est obligé de retourner les feuilles, c'est mieux qu'une transparence. C'est plus élégant. C'est embêtant qu'on ait à retourner les feuilles et à vérifier si vraiment on est payé comme les autres.
4: Avec des sanctions qui sont prévues, en plus, si les écarts sont non justifiés, il faut passer par la contrainte et par la loi. C'est la seule solution pour arriver vraiment à une égalité effective. Il y a encore 4% d'écart à travail égal, à temps de travail égal entre les hommes et les femmes aujourd'hui.
25: Oui, mais en fait, je dirais que c'est pas exactement le vrai sujet, parce que 4%, bon, c'est grave, mais c'est pas si grave.
4: On a avancé déjà.
25: Surtout, je pense que c'est pas les vraies données. C'est-à-dire que les vraies données, c'est que, en gros, dans les emplois les mieux payés, il n'y a que 24% des femmes. Donc, on a du mal à faire accéder les femmes aux emplois les mieux payés. Et ça, c'est pas uniquement un problème d'égalité. Si vous êtes exactement comme un homme, et si vous êtes tout le temps là, et si vous luttez avec leurs armes, vous arrivez à résoudre cette problématique de différence de salaire. Mais c'est pas ça le problème. Le problème, c'est tout ce qui est en charge des femmes, qui n'est pas en charge des hommes. C'est cette inégalité qui fait qu'on les pousse pas vers les travaux, et elles ne se poussent pas parce qu'elles sont elles-mêmes angoissées vers les métiers les mieux rémunérés. Oui. Et ce genre de choses, il faut continuer.
4: Comment vous faites-vous dans votre entreprise, par exemple, pour essayer de pousser justement les femmes sur des postes à responsabilité, les postes les mieux rémunérés?
25: Alors, moi, je crois que quand on est très concerné et qu'on veut, on peut. C'est pour ça, d'ailleurs, que j'aime la loi, parce que si la France considère, la République considère que l'égalité est un passage obligé, un droit humain, globalement, elle peut. Donc, en fait, on sait très très bien ce qui se passe. Il y a des enjeux de maternité. Donc, vous pouvez régler les problèmes de maternité, par exemple, dans l'agence. Lorsque vous avez une période de maternité, d'abord, vous êtes réattendu au même poste. Et deux, vous ne perdez pas votre discussion salariale. Mmh. C'est-à-dire que tout d'un coup, vous ne perdez pas une année parce que vous avez un bébé. Donc, c'est des genres de choses qui sont très importantes. On pousse comme on peut le congé paternité. Parce que le congé paternité, c'est une façon de considérer que dans la famille, l'enfant n'appartient pas qu'à la femme et que l'homme peut s'agiter aussi un peu et s'en occuper. Donc, c'est des choses toutes simples qui font que ça a lieu. Et puis, l'agence, elle a toujours été dirigée par un homme et une femme en même temps.
4: Ouais.
25: Et ça, c'est déjà une vision du pouvoir partagé. C'est déjà une idée assez féminine, ça. Pouvoir partager. Et en tout cas, bah, quand on a un homme et une femme, parce que moi je crois beaucoup à la mixité, et que la suite va être comme ça, parce que les gens qui vont nous succéder, bah, on a nommé la même chose, un homme, une femme,
4: oui.
25: Vous avez moins de problèmes à l'interne, parce que y a un modèle.
4: C'est ancré.
25: C'est possible.
4: Mais il faut des femmes aux responsabilités, ça reste le principal sujet pour finir, Mercedes.
25: Alors pour vous dire, parce que c'est très important, on a fait une étude là sur quelque chose dont vous parlez beaucoup en ce moment, et vous avez raison, sur la masculinité. Il y a un vrai problème de backlash. On revient en arrière, on est en train de raconter qu'on est allé trop loin, mais trop loin dans quoi? Il y a 4 femmes au 440. C'est trop loin, 4 femmes? Moi, je pense qu'on n'a pas été assez loin et que l'égalité est un principe fort qui devrait faire bouger l'humanité, parce que si on regarde comment le monde est dirigé, on n'a pas de risque que si les femmes arrivent à la direction, ce soit moins bien.
4: Merci beaucoup, Mercedes Serra. Le message est passé, fondatrice et présidente de l'agence de publicité BETC, d'avoir pris quelques minutes avec nous en direct ce matin sur France Info. Dans un instant, un autre sujet important pour le gouvernement, c'est la dette. Est-il possible de la geler, comme le proposent les Insoumis? Élément de réponse dans Le Vrai ou Faux, rester avec nous.
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4: L'info en une minute à 7h19, c'est avec Marie Marty-Rossian. Et à la une, 12 départements de l'ouest de la France vont passer en vigilance orange pour les orages.
0: À partir de 18h de l'Ille-et-Vilaine jusqu'à la Charente, des orages avec de possibles grêlons et un risque marqué de phénomènes violents, alerte Météo France. À Poma, dans l'Aude, 300 maisons ont été endommagées après le passage de cette tornade avant-hier. Une enquête ouverte pour vol en bande organisée après le cambriolage au mois d'août de plusieurs casernes de pompiers dans le Rhône et en Isère. Ce sont des pinces de désincarcération qui ont été dérobés, des outils qui permettent aux pompiers de découper la tôle, par exemple, pour secourir des victimes d'accidents de voiture. Le Parti Socialiste et Place Publique se sont mis d'accord hier soir sur les modalités de la primaire qui aura lieu en octobre prochain. Une primaire en deux tours en vue de la présidentielle de 2027. Et puis des fleurs et des bougies déposées à Sevierville, dans le Tennessee, ville natale de Dolly Parton. La chanteuse de 80 ans, légende de la musique country, s'est éteinte hier. Une artiste talentueuse et déterminée salue la star américaine Beyoncé. Elle rayonnait à l'écran et en chanson selon l'Académie des Oscars.
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4: Le vrai ou faux, désormais avec vous, Marion Aquilina, bonjour.
2: Bonjour.
4: Au menu ce matin, la dette publique.
2: Oui, sujet de la campagne de l'élection présidentielle qui enflamme les débats. La dette publique pourrait être gelée, c'est la proposition de la députée LFI Mathilde Panot.
7: Ce que nous demandons, c'est que la Banque centrale européenne mette au frigo cette dette, on la transforme en sorte de dette perpétuelle. Et par exemple, la Banque centrale européenne a déjà fait un achat massif de titres de dette publique lors du Covid. Ça s'est déjà fait.
4: Alors le ministre de l'économie, Roland Lescure, avait déclaré que c'était, je cite, « n'importe quoi ». Alors qui a raison, Marion ?
2: Alors on peut mettre en quelque sorte la dette au frigo, ça c'est vrai. Et pendant ce laps de temps, on continue de payer des intérêts à la Banque Centrale Européenne. C'est ce qu'on appelle une dette perpétuelle, comme l'explique l'économiste Éric Heyer. Et ce n'est pas tout à fait à perte, puisqu'on est actionnaire de la BCE. Donc une partie de ces intérêts sont un peu retrouvés en dividendes. En revanche, une dette perpétuelle implique de ne pas rembourser, et ce n'est pas vraiment l'usage actuellement. Il n'y a pas d'engagement de la part de la BCE en ce sens, souligne l'économiste Mathieu Plane.
4: Est-ce que la BCE peut racheter la dette comme elle l'a fait pendant le Covid? Est-ce que c'est vrai?
2: Alors en mars 2020, oui c'est vrai, il y a bien eu des mesures d'urgence. La BCE a racheté une partie de la dette des États et des entreprises de la zone euro pour qu'ils puissent continuer à emprunter auprès des banques et des marchés. Mais dans notre cas, Non, la BCE ne peut pas racheter la dette, comme l'a dit le ministre de l'Économie et des Finances, Roland Lescure. Ce n'est pas légal. Pour que ça se fasse, il faudrait créer un programme d'urgence, de mesures exceptionnelles, insiste l'économiste Eric Heyer. Et surtout, la BCE ne peut pas racheter les titres de dette d'un seul pays, mais de plusieurs pays de la zone euro.
4: Alors, pour finir, est-ce que le gel et le rachat, ça a déjà été fait?
2: Oui, en 2010, la BCE a racheté des titres de dette publique auprès d'investisseurs privés en Grèce, en Espagne, en Italie, en Irlande et au Portugal pour un montant d'environ 220 milliards d'euros. C'était pour stabiliser la bonne santé financière de ces pays. Mais ce n'est pas sans conséquence puisqu'ils doivent rembourser cette somme avec les taux d'intérêt. Si on prend l'exemple de la dette grecque, la BCE a enregistré un profit de 7,8 milliards d'euros. Mais c'est aussi de l'argent dont profitent les autres pays européens puisqu'ils sont actionnaires de la BCE.
4: Le vrai ou faux, signé ce matin Marion Aquilina.
3: Bon réveil avec France Info, il est 7h22, il fait 18 degrés à Bayonne.
4: Elle est la reine des influenceuses. Toute cette semaine, on vous raconte sur France Info le parcours inouï de Kim Kardashian dans ses destins qui font l'info. Elle dont les faits et gestes sont suivis désormais par des dizaines de millions d'internautes et qui fut l'une des premières vedettes de télé-réalité au monde. Troisième épisode de la saga aujourd'hui avec vous, Ersine Lebovitch, le corps de Kim Kardashian.
8: I'm Kim Kardashian West. I'm a mother, law student, and billionaire.
9: Ladies and gentlemen, Kim Kardashian West.
11: Entre ses marques de cosmétiques, ses gaines amincissantes, ses émissions de télé-réalité, Kim Kardashian n'a finalement qu'un seul produit à vendre, elle-même. Sa matière première, c'est son corps. Des centaines de fans et de sosies ont calqué leur look sur ce modèle retouché au millimètre. Lynn Pham, journaliste fondatrice du site Le Journal de mon corps, décortique celui de Kim dans le documentaire d'Arte « Kim Kardashian Théorie ».
13: Alors donc, elle s'est possiblement fait agrandir le regard. Ça va redresser aussi la queue du sourcil, donner un regard très enjôleur, ce qu'on appelle le « fox eyes » ou le « cat eyes ». Ensuite, elle s'est fait rétrécir et raccourcir le nez, injecter les pommettes pour qu'elles soient plus hautes, plus saillantes. Ensuite, elle a eu des injections, bien sûr, dans les lèvres. Donc évidemment, prothèse mammaire. Ensuite, elle s'est fait faire une liposuccion. Alors la liposuccion, c'est je prends de la graisse dans les parties replètes et je la réinjecte dans des parties que je peux mettre en valeur. Après, elle s'est fait poser des prothèses de fesses d'un volume relativement conséquent. Donc c'est un corps patchwork et c'est un corps qu'elle s'est composé sur mesure.
11: Ce corps presque entièrement reconstruit, Kim Kardashian s'en amuse dans le monologue de l'émission Saturday Night Live en 2021.
14: Je suis ravie d'être là ce soir pour vous montrer que je suis bien plus qu'un joli visage. En fait, je suis bien mieux que le modèle que mes sœurs ont montré à leur chirurgien.
11: Kim Kardashian, forme esthétique nouvelle, sujet de polémique et de désir, d'abord exposé crûment dans sa célèbre sextape en 2007, puis dans des milliers de photos d'autoportraits qui ont fait exploser le réseau Instagram à partir de février 2012. Elle est la reine, sinon la créatrice, du selfie. Kim Kardashian est une icône, une égérie, un sex-symbole pour beaucoup d'hommes et de femmes. Incarne-t-elle aussi une nouvelle forme de féminisme? Elle ne le revendique pas, mais son indépendance, sa réussite de businesswoman, associée à sa condition de mère célibataire de 4 enfants, lui confère un statut de modèle féminin. Cela lui vaut aussi des vagues de haine sur les réseaux sociaux. Meredith Jones est sociologue spécialiste de Kim Kardashian.
15: De tout temps, les célébrités ont engendré des relations amour-haine. Mais c'est particulièrement vrai à l'égard des femmes, encore plus envers les jeunes femmes qui sont belles. Il y a du ressentiment contre les jeunes femmes belles qui réussissent, en particulier lorsqu'elles ne dépendent pas d'un homme. Au final, c'est une forme de misogynie.
11: Un autre sexe symbole a provoqué les mêmes réactions en son temps, c'est Marilyn Monroe. Les deux mythes se rejoignent le 2 mai 2022 au Met Gala, une soirée annuelle du Musée d'art moderne de New York. Ce jour-là, Kim Kardashian porte la robe à sequins cousue sur le corps de Marilyn, presque 60 ans plus tôt, jour pour jour. Vêtue de cette pièce unique, la star de cinéma souhaite alors un joyeux anniversaire à son ancien amant, le président John Fitzgerald Kennedy.
10: Marilyn Monroe.
12: Happy birthday to you.
11: Saveria Mendela, critique de mode.
16: En portant cette robe au Met Gala, Kim Kardashian a changé l'histoire de la robe. C'est-à-dire qu'aujourd'hui, ce sera éternellement la robe de Marilyn Monroe portée par Kim Kardashian.
11: Les mauvaises langues disent que ce soir-là, Kim Kardashian a détérioré la robe de Marilyn. Ce qui est sûr, c'est que pour porter ce vêtement bijou, Kim a perdu plusieurs kilos. Mais en réalité, le corps de la reine des influenceuses a changé depuis la fin des années 2010. Elle a minci, fait retirer ses prothèses de fesses, dégonflé ses lèvres, imité à nouveau par les starlettes des réseaux et de la télé-réalité.
17: That's it, we're done.
4: Le destin de Kim Kardashian, raconté par Ersine Lebovitch et Lucas Finet, c'est à retrouver sur l'application Radio France. La météo et un nouveau point complet sur l'info arrive.
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4: La météo, c'est avec vous Sophie Bria, et 12 départements sont placés en vigilance orange aux orages.
3: Oui, alors c'est pour cet après-midi et ça sera à l'ouest. Et en attendant, la matinée reste assez calme, entre éclaircies et passages nuageux, avec quelques faibles averses possibles, même du nord du pays jusqu'à la Bretagne et la Vendée. Les températures matinales sont comprises entre 13 et 23 degrés dans l'ensemble, mais cet après-midi, le soleil résiste bien de l'Occitanie à l'est, tandis que le temps devient vraiment plus lourd sur l'ouest. Les premières averses orageuses se développent entre la Bretagne, les Pays de la Loire et la Charente-Maritime, avec une nette dégradation en fin de journée vers 17-18 heures. Orages parfois violents, de la grêle, des pluies intenses, des rafales de vent jusqu'à 100 km/h, localement plus. Et Météo France a donc placé plusieurs départements en vigilance orange aux orages, de l'Ille-et-Vilaine au Loir-et-Cher, de la Loire-Atlantique à la Vienne et de la Vendée aux Deux-Charentes pour des événements à partir de 17-18 heures. 19 heures, ça va vraiment être accentué en début de soirée. Côté température, vous avez de 24 à 29 sur la moitié nord et de 27 à 35 sur le reste du pays.
4: Merci Sophie Bria pour la météo et merci à vous d'être à l'écoute de France Info. Très bon réveil, il est 7h30. L'info, c'est avec Antoine Geoffin.
6: Série de cambriolages ces dernières semaines dans 5 casernes de sapeurs-pompiers, 4 dans le Rhône, 1 dans l'Isère. À chaque fois, Jules Frécon, les malfaiteurs recherchent la même chose, des pinces de désincarcération.
33: Oui, ces outils qui servent à découper la tôle, par exemple, pour secourir des victimes d'accidents de la route coincées dans leur voiture. Dimanche dernier, dans la matinée, les pompiers de la caserne de Bourgoin-Jallieu se rendent compte que 2 de ces pinces ont disparu. Quelques jours plus tôt, ce sont 4 casernes du Rhône qui étaient ciblées. Et pour les centres de ce département, Brian Canal, de la CGT locale des sapeurs-pompiers, remarque une singularité.
34: Ces vols-là ont eu lieu dans 4 casernes volontaires, c'est-à-dire qu'il n'y a pas de professionnels, donc il n'y a pas de permanence dans les casernes professionnels d'une caserne 24 heures sur 24, 7 jours sur 7.
33: Les pinces dérobées coûtent non seulement très cher, quelques milliers d'euros pièces, mais surtout elles sont essentielles pour les missions des pompiers.
34: Il y a de la frustration, de l'énervement par rapport à cette société qui en fait ne respecte plus, n'a plus de code quoi. On va pas les voler dans les casernes de pompiers, on sait très bien que c'est pour le bien commun quoi.
33: Pour Brian Canal, pas de doute, les malfaiteurs utiliseront ces pinces très puissantes, capables de forcer des portes blindées lors de futurs cambriolages. Quant aux pompiers des casernes ciblées, en attendant d'avoir de nouveaux outils, ils devront faire appel à leurs collègues des casernes avoisinantes en cas de besoin.
6: Jules Frécon sur France Info. Un an et demi après le cyclone Chido qui avait ravagé Mayotte, le Premier ministre se rend sur l'archipel français de l'océan Indien. Visite aujourd'hui et demain de Sébastien Lecornu, le chef du gouvernement, reconnaît des difficultés toujours jours pour l'accès aux soins et à l'eau potable. Une loi votée l'été dernier prévoit 4 milliards d'euros sur 5 ans pour reconstruire le département français. À ce jour, 12% de la somme a été dépensée. Place Publique et le Parti Socialiste s'entendent pour organiser une primaire en octobre prochain en deux tours pour désigner un unique candidat à l'élection présidentielle. Les deux partis se sont mis d'accord hier soir. À ce jour, 4 personnes comptent se présenter. Raphaël Glucksmann, le leader de Place Publique. Côté PS, l'ancienne candidate en 2007, Ségolène Royal, mais aussi les députés Philippe Brun et Jérôme Guedj. Les prétendants ont jusqu'au 15 septembre pour se déclarer. Une Française sur 5 va vivre une fausse couche au cours de sa vie. C'est ce qu'indique l'Institut National d'Études Démographiques, l'INED, qui publie aujourd'hui une étude qui se penche sur les causes de ces interruptions spontanées et involontaires de grossesse. Anne-Laure Danier, l'âge est le principal facteur de risque.
0: Le risque de fausse couche est plus élevé avant 20 ans et surtout après 34 ans. La probabilité d'une interruption involontaire et spontanée de la grossesse quand le fœtus n'est pas encore viable dépasse 8% après 35 ans parce qu'à partir de cet âge, le risque d'anomalie chromosomique qui provoque ces fausses couches est plus important. Une femme sur 4 ayant déjà été enceinte a vécu une fausse couche et celles qui sont prises en charge aux urgences dénoncent de mauvaises conditions d'accueil, mais c'est en train de changer, constate le gynécologue Jonathan Cohen.
1: C'est pas qu'il y a un mépris pour cette pathologie, c'est que entre les dizaines d'urgences qu'a à gérer l'interne pendant la nuit, c'est vrai que la fausse couche va être peut-être traitée un petit peu trop rapidement, mais il n'y a pas tellement de choix. Aujourd'hui, c'est en train de changer, c'est-à-dire que les internes sont plus sensibilisés. On explique aux internes et aux jeunes médecins comment améliorer la prise en charge suivante. On essaye des nouvelles thérapeutiques. Je dirais que la fausse couche, c'était un petit peu le parent pauvre de la gynécologie il y a une quinzaine d'années. Aujourd'hui, ce n'est plus le cas.
0: Depuis 2 ans, il existe un congé indemnisé dès le premier jour d'arrêt de travail après une fausse couche.
6: Anne-Laure Danier, elle était l'étoile polaire, le baromètre, l'hommage de Beyoncé ce matin à Dolly Parton, star de la country américaine, plus de 100 millions de disques vendus, qui s'est éteinte hier soir à l'âge de 80 ans. Elle était si pétillante.

0: sont dans cette ville. Et je pense qu'il y aura aussi un stade rempli. Tout le monde sera présent, j'en suis sûr, pour donner le max, que ce soit les joueurs sur le terrain, sur le banc ou les supporters dans les tribunes. Il n'y aura pas de favoris, ça reste du 50-50.
1: La Ligue des champions, Cassandra et Stéphanie en rêve, séquence nostalgie.
2: C'est un souvenir qu'on aime bien se remémorer, hein, c'est sûr. Donc j'étais quand même un peu plus jeune, mais là, si on peut revivre la même chose, ce serait mémorable. Une grosse soirée en perspective, et puis si on gagne, la soirée sera longue.
3: J'ai fait des déplacements au Real de Madrid, Milan AC, mon conjoint Manchester United. D'ailleurs, on s'est rencontrés au stade. C'est l'ambiance des mardis soirs ou des mercredis soirs, l'ambiance de la Champions League, vraiment, ça manque. Et la grande équipe de l'OL, on a envie de la retrouver.
1: 9 ans après le chaos d'OL Beşiktaş, avec 15 000 Turcs incontrôlables, ils seront 2000 à soutenir Fenerbahçe sous haute surveillance.
4: OL Fenerbahçe, match à 21h à suivre et à vivre sur France Info.
5: Évidemment, vacances forcées pour Ousmane Dembélé.
4: En méforme, le ballon d'or du Paris Saint-Germain a été mis au repos par son club jusqu'à lundi prochain. Décision du staff et de la direction du club, l'international français manquera donc le déplacement du PSG à Lille vendredi.
5: Et puis Thomas, on parle du PSG, il n'y a pas qu'au Parc des Princes qu'il y a des problèmes de pelouse.
4: Le début de saison s'annonce chaotique aussi dans le monde amateur, avec des pelouses impraticables un peu partout en France. La faute, là encore, au dernier mois caniculaire à Laval, sur arrêté municipal, les clubs ont interdiction d'utiliser les terrains en herbe. Il faut donc s'adapter pour continuer à s'entraîner, François Ventéjou.
6: On retrouve au bord de l'unique terrain en herbe de l'US Lavalloise l'entraîneur salarié du club.
7: Là, il n'y a vraiment plus d'herbe, là, c'est vraiment que de la terre et du sable.
6: Sous sa casquette, Laurent Buron a vu la pelouse jaunir au cours de l'été. Elle est aujourd'hui dure comme du béton et surtout impraticable.
7: Concrètement, il n'y a plus d'herbe au moins un quart du terrain. Plus loin, sur certaines zones, on a encore des pousses d'herbe parce que bon, il y a eu 2-3 orages. Donc là où il y a de l'herbe, ça a reverdi par rapport à la semaine dernière.
6: Pour préserver ce qu'il reste des terrains, la ville de Laval a pris un arrêté début août. Il interdit les entraînements et les matchs sur toutes les pelouses en herbe naturelle jusqu'à fin septembre.
7: Aujourd'hui, on est obligé de tout revoir, de réaménager, d'étirer les horaires pour pouvoir rentrer dans les cases.
6: Pour trouver trace des joueurs de l'US Lavalloise, direction donc à 10 minutes en voiture, le stade synthétique Louis Béchu.
8: Pour la reprise.
6: Laurent Buron y retrouve la catégorie U17 pour le premier entraînement de la saison.
8: Votre présence aux entraînements, et notamment sur stabiliser, vient très très attention sur votre ressenti corporel.
6: Car pour l'éducateur, la principale crainte, c'est la blessure.
7: Là, moi je sais qu'il y a beaucoup de gamins qui souffrent de la maladie d'Osgood ou de sévère, les traumatismes liés aux articulations. Pour avoir été dans d'autres clubs où on avait des synthétiques, on sait qu'à force, ça peut générer des traumas.
6: Pour cette première séance, pas de problème à signaler de la part des joueurs.
9: C'est plus dur, il y a plus de chocs quand on court, tout ça, mais perso, moi, ça me fait pas trop mal physiquement.
10: C'est vrai que sur herbe, pour nous, c'était mieux.
6: Surtout que ce terrain synthétique est partagé. Il y en a 2 dans la ville pour 5 clubs. Il faut donc raccourcir les séances, comme l'explique Laurent Buron.
7: Comme les créneaux sur synthétique sont hyper chronométrés, c'est-à-dire que là, les seniors de 2 autres clubs vont venir derrière, bah, on va être obligé de lâcher le terrain à 19h. Donc là, vous voyez, on va faire une séance de 45 minutes.
6: Compte tenu de ces difficultés pour les clubs de la région à bien s'entraîner et pour permettre aux pelouses de reverdir, la Ligue des Pays de la Loire a reporté les matchs de championnat des 2 prochains week-ends.
4: Le reportage de François Ventéjou.
5: Merci beaucoup Thomas Vinclair pour France Info Sport. À suivre jusqu'à 8h, un questionnaire pour mieux repérer les enfants victimes de violences sexuelles. Il sera distribué à l'automne prochain à tous les élèves du pays, à l'école. Alors qu'en pensent les professionnels? Une infirmière scolaire est avec nous dans 5 minutes. On revient aussi sur la carrière de Dolly Parton, reine absolue de la musique country, morte hier soir à 80 ans. Mais d'abord la vie après la tornade dans l'Aude.
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5: Un tourbillon de vent et de débris qui fracasse des maisons et bouleverse des vies à Poma. Les habitants sont toujours sous le choc de cette tornade qui a endommagé il y a 2 jours 300 maisons du village. Une centaine d'entre elles sont complètement détruites. C'est le cas de celle d'Amarante et Kenji, un jeune couple qui a tout perdu ou presque et qui doit se marier dans un mois, Caroline Félix.
12: De leur maison construite il y a 2 ans, il ne reste qu'un mur, dit Kenji.
13: Ouais, maison neuve, et là on n'a plus rien.
12: Une dizaine de proches sont venus les aider.
13: On a bien entouré. Et
14: la famille, les copains, non, mais on a eu de la chance.
13: Des gens qui bossent toute la journée, toute la nuit, ils sont là quand même. Donc.
12: Il déblaye les gravats et extrait les affaires en bon état, des cartons de déco de Noël, des papiers, mais il y a un petit écrin que les fiancés n'arrivent pas à retrouver.
14: À nos alliances, on va essayer de les refaire faire ou les racheter.
12: Roxane, l'amie de sa sœur, a pourtant bien fouillé les décombres.
14: Je pense qu'elles sont sous les décombres, mais tant qu'on n'ose pas trop toucher pour les assurances...

0: Attendre que tout le monde passe pour éviter de toucher des choses qu'on ne devrait pas toucher ou même se mettre en difficulté sous un décombre ou quoi que ce soit.
1: Ce qui chagrine aussi Amarante, la future mariée, c'est la décoration. Elle est graphiste, alors elle en a fait une bonne partie à la main, un travail ruiné par la tempête.
2: Voilà, on avait fait des bougies, on avait fait les menus, je les avais toutes imprimées. J'avais gravé 66 flûtes avec nos logos. J'avais tout terminé la veille, dimanche. Je reprends le boulot le lundi et le soir, ça nous tombe dessus.
1: Bonne nouvelle. En revanche,
3: et la robe de mariée?
2: Ça va, elle a rien. Elle est chez la couturière, donc elle a rien. Et on a réussi à retrouver le costume de monsieur, donc on s'en est bien sorti dans notre malheur.
1: Les noces se tiendront bien dans un peu plus d'un mois, avec 60 invités.
2: On a nos proches et je pense que là, ça sera plus important de les avoir eux que la décoration.
1: Les larmes lui montent aux yeux car être entourée par ses proches et être en vie, dit-elle en souriant, c'est le plus important. Amarante, qui était chez elle lundi après-midi.
2: Et en 3 secondes, on était sous les décombres. Des plaques de placo qui me sont tombées dessus, je les ai remis et j'ai attendu que ça passe. Vraiment, je suis reconnaissante parce que j'ai eu très peur. Ouais. On va laisser place, on va dire, un peu de lumière là.
1: La future mariée repart vers ce qu'il reste de sa maison, une boîte de croquettes sous le bras. Il faut faire revenir Goku, leur chat, qui s'est enfui après la tornade.
4: Et on espère qu'il retrouvera le chemin de la maison. France Info, reportage de Caroline Félix à Poma dans l'Aude.
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4: Dans chaque classe en France, entre 2 et 3 élèves en moyenne ont déjà subi un viol ou une agression sexuelle. Pour lutter contre ce fléau et mieux repérer les enfants et les ados victimes, l'Éducation nationale distribuera en novembre un questionnaire anonyme pour encourager les élèves à parler, à mettre des mots sur des violences qu'ils auraient pu subir chez eux ou à l'école. Bonjour Safia Guerrechi.
6: Bonjour.
4: Vous êtes infirmière de l'Éducation nationale, secrétaire générale du SNICS FSU, syndicat majoritaire de la profession. Vous êtes en première ligne sur ces questions. Vous allez nous dire ce que vous pensez de cette initiative. D'abord, Noémie Bonin, on va voir avec vous que cette annonce du ministre de l'Éducation nationale soulève aussi des inquiétudes.
7: Ce questionnaire concernera tous les élèves de la grande section de maternelle à la terminale. Il sera au départ anonyme, mais les élèves pourront, s'ils le souhaitent, inscrire leur nom, a indiqué le ministre Édouard Geffray.
8: Ça veut dire qu'un enfant qui considérait qu'il a été victime de violences à caractère sexuel potentiel sera en mesure de laisser son nom et son prénom et d'être très vite reçu par une infirmière scolaire, par un psychologue de l'éducation nationale, éventuellement par des partenaires d'éducation nationale aussi, par des psychologues hospitaliers, etc., par exemple. Et pour très vite pouvoir le prendre en charge, recueillir la première parole et ensuite l'orienter.
7: Le traitement de ces résultats, c'est bien tout l'enjeu soulevé par les syndicats de l'éducation nationale, même s'ils valident tout élément qui pourrait contribuer à libérer la parole. Elisabeth Alain Moreno est secrétaire générale du SEUNSA.
9: Une fois qu'on a pu détecter justement des élèves qui malheureusement sont victimes, c'est pas les enseignants derrière qui vont pouvoir les prendre en charge aujourd'hui. On manque cruellement d'infirmières scolaires, d'assistantes sociales, de médecins, de psychologues de l'éducation nationale. Que l'on peut dire de façon certaine, c'est qu'aujourd'hui, l'école, elle n'a pas les moyens en termes de compétences de personnel pour pouvoir assurer cet accompagnement par la suite.
7: D'ici novembre, le ministre de l'Éducation promet des temps de concertation avec les différents corps de métiers concernés.
4: Safia Guerrechi, vous qui êtes infirmière scolaire, vous partagez ces inquiétudes des enseignants de ne pas avoir les moyens d'accompagner les élèves qui pourraient signaler des cas de violence?
10: Oui, effectivement, moi je tiens d'abord à dire que la volonté, elle est louable. C'est important qu'on agisse et qu'on agisse tous de concert pour aider ces enfants. Maintenant, effectivement, dans l'éducation nationale, à titre d'exemple, il manque 3 fois le nombre d'infirmières. C'est-à-dire qu'il faudrait créer rapidement 15 000 emplois infirmières, ne serait-ce que pour pouvoir recevoir les élèves.
4: Vous êtes 8 000 aujourd'hui.
10: On est 8000 infirmières pour couvrir l'ensemble des élèves et étudiants de France, c'est-à-dire de la maternelle à l'université.
4: C'est-à-dire qu'aujourd'hui, déjà, vous n'êtes pas capable d'accueillir tous les élèves et de pouvoir avoir cet espace de dialogue, d'écoute justement avec eux.
10: Alors, on le fait, mais on le fait toujours dans l'urgence et insuffisamment. On voit bien 160 000 élèves qui seraient concernés, ne serait-ce que par l'inceste, et on ne parle pas de toutes les autres violences sexistes et sexuelles subies par les enfants aujourd'hui. On ne peut pas recevoir tout le monde et on est obligé de différer nos entretiens parfois de 3 semaines par manque de moyens. Alors qu'on est volontaire, les élèves viennent vers nous, mais on n'a pas les moyens de recevoir tout le monde. Il n'y a pas que cette dimension-là de notre travail, on a aussi beaucoup d'autres missions. On reçoit les élèves pour quelques motifs que ce soit, et on sait qu'en termes ne serait-ce que de santé mentale, ils ont des besoins. Il y a beaucoup de sujets, effectivement.
4: Évidemment, vous dites que les élèves viennent déjà vous voir, Safia Guérechi, quand ils viennent vous voir justement, vous déposer ces témoignages, qu'est-ce qui se passe ensuite pour eux? Qu'est-ce que vous êtes en capacité de faire?
10: Il faut savoir que les infirmières, elles sont un personnel de confiance numéro un dans l'école. Il y a aussi les assistantes sociales. Mais les élèves viennent nous parler parce qu'on est un professionnel, on sait faire, on est soumis au secret professionnel, on fait partie de la communauté du jeune, on est dans son lieu de vie. Donc on les écoute, on les conseille, on va signaler on a des inquiétudes pour les enfants sur les violences sexuelles et ça va jusqu'à des signalements directement au procureur. Au procureur pour nous permettre de les protéger. Ça, c'est une première étape. Et ensuite, il faut les accompagner parce que le temps du soin et le temps de la réparation est long.
4: L'école n'est pas seulement le lieu de la détection, ça doit aussi être celui de la prise en charge des jeunes quelque part.
10: Alors, il faut différencier le soin qui va se faire à l'extérieur, mais oui, effectivement, le jeune va continuer à vivre dans l'école. 40% de son temps de veille, c'est dans l'école. Et il faut continuer à avoir des personnels de vie pour l'accompagner.
4: Merci beaucoup Safia Guérechi, infirmière de l'éducation nationale, secrétaire générale du SNICS-FSU, syndicat majoritaire de la profession. Et votre message à nouveau passé ce matin, le besoin de recruter, selon vous, 15 000 infirmiers, infirmières supplémentaires dans l'éducation nationale. À suivre sur France Info dans les prochaines minutes, une étoile de la country qui s'éteint aux États-Unis. Retour sur la légende Dolly Parton, morte à l'âge de 80 ans hier. Restez avec nous.
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4: D'abord à 7h46, l'info en une minute avec Marie-Marty Rossian. Sébastien Lecornu en déplacement à Mayotte aujourd'hui.
11: Il est attendu sur l'archipel français de l'océan Indien avec plusieurs ministres dès ce midi et ce pour tenter d'accélérer la reconstruction après le passage du cyclone Chido. Il avait fait fin 2024 une quarantaine de morts et détruit de nombreuses habitations. Une bonne nouvelle pour nos porte-monnaies avant la rentrée scolaire de mardi prochain. Le panier des courses pour cette rentrée 2026, calculé par le réseau ICI en partenariat avec le cabinet Nielsen IQ, est en léger baisse par rapport à l'an dernier, moins 1,85€, et ce alors que l'inflation reste contenue dans les supermarchés. Et puis l'équipe de France féminine de volley affronte l'Italie cet après-midi, dernier match de poule de l'Euro, les Bleus qui sont déjà qualifiés pour les huitièmes de finale de la compétition.
4: Info. Avec ses cheveux blonds et sa guitare, elle incarnait plus qu'aucune autre la musique country aux États-Unis. Dolly Parton, reine incontestée du genre, est morte hier soir à 80 ans des suites d'un cancer. Les drapeaux seront en berne pendant une semaine sur décision de Donald Trump aux États-Unis. Une véritable perte, dit le président américain, pour des millions de personnes. Yann Bertrand, elle fut une infatigable autrice, compositrice, femme d'affaires, mais aussi un modèle sur plusieurs générations.
12: Il y a 5 ans, Donald Trump voulait lui remettre la prestigieuse médaille présidentielle de la liberté, à l'image de celle qu'elle a toujours été, libre, spirituelle, attachée à aucune chapelle. Dolly Parton l'avait refusée. Certes, l'histoire retiendra peut-être Jolene, cette supplique pour qu'on ne lui vole pas son mari.
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12: Peut-être « I will always love you », reprise par Whitney Houston avec le succès qu'on connaît. Mais pour Dolly Parton, issue d'une famille modeste de 12 enfants dans le Tennessee, la musique remonte à plus loin. À 10 ans, elle chante dans son coin. À 18, elle déménage à Nashville, un temple dans lequel elle se fait remarquer. 1967, premier album, Hello, I'm Dolly, dans lequel elle joue déjà avec l'image de blonde écervelée, chantant ironiquement « Dumb blonde, blonde stupide ». Plus que ça, Dolly Parton est peut-être la première à montrer comment une femme peut maîtriser son image dans une industrie musicale misogyne, dans un courant, la country pas des plus progressistes. Elle jouera dans quelques films à Hollywood, fera construire aussi son Dollywood, un parc d'attractions ramenant des millions de dollars chaque année. Riche, célèbre, aimée par ses jeunes consoeurs comme Beyoncé, qui la recrute pour son album Cowboy Carter.
14: Hey Miss Honeybee, it's Dolly P. You know that hussy with the good hair you sang about?
12: Ou la superstar de la pop, Sabrina Carpenter, qui l'année dernière l'invite sur un titre.
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12: Reine des affaires et reine médiatique, aux plus de 100 millions de disques vendus, Dolly Parton aura écrit près de 3000 chansons. Un héritage exceptionnel qui a fait d'elle l'une des personnalités les plus populaires aux États-Unis.
4: Et les hommages n'arrêtent pas depuis l'annonce de la mort de Dolly Parton. Beyoncé, vous en parliez, Yann Bertrand qui salue un ange qui a rendu le monde plus heureux, Eminem aussi, ou Taylor Swift ces dernières heures. Au son de Dolly Parton, Fanny Guinochet, Camille Vigon-Lecouat et Julie Vialon m'ont rejoint. Bonjour à toutes les trois.
15: Bonjour.
4: L'intelligence artificielle de Google, Gemini, est dans votre œil, Julie, des internautes l'accusent de racisme. Dans l'édito politique, Camille, vous nous direz comment Marine Le Pen prépare sa rentrée auprès des patrons qui sont aussi dans votre décryptage éco, Fanny Guinochet. Les perspectives d'emploi ne sont pas très bonnes. En cette rentrée, les entreprises sont particulièrement frileuses, Fanny.
16: Et oui, à peine 7% d'entre elles envisagent d'embaucher au moins un cadre dans les mois à venir. 7%, c'est le niveau le plus bas observé depuis le Covid. C'est ce que nous dit l'APEC, l'Association pour l'emploi des cadres, qui publie ce baromètre. Alors l'APEC refuse toutefois de parler d'effondrement. Il s'agit plutôt d'un ciel qui s'assombrit. Mais il y a quelques mois encore, cette même association tablait sur 300 000 embauches pour 2026. Pas sûr qu'on y arrive.
4: Et pourquoi ?
16: Première raison, le contexte international. Le conflit au Moyen-Orient dure, il pèse sur l'économie. Les entreprises ont du mal à évaluer leur niveau d'activité pour les prochains mois. Et souvent, eh bien, elles préfèrent s'organiser avec les équipes qu'elles ont déjà plutôt que d'embaucher de nouvelles recrues. Deuxième raison, la campagne pour l'élection présidentielle aussi, ça n'aide pas non plus les entreprises à avoir beaucoup de visibilité. Elles ne savent pas trop à quelle sauce elles vont être mangées. Par exemple, dans le budget 2027, elles craignent des hausses d'impôts. Résultat, elles ne prennent pas de risques et elles n'embauchent pas. Alors, sans compter qu'on observe aussi le même comportement du côté des salariés. Les cadres hésitent à bouger, à changer de poste, ils sont frileux, ils font le dos rond, ce qui limite aussi les possibilités d'emploi.
4: Bon, le tableau que vous nous dressez, Fanny, n'est pas très encourageant. Tous les secteurs sont logés à la même enseigne ?
16: Alors non, heureusement, hein, les services souffrent, mais l'industrie a des besoins de main-d'œuvre. Et souvent, les entreprises industrielles, elles ont du mal à trouver les compétences nécessaires. On peut citer le nucléaire, la défense, l'aéronautique, la construction navale, dont les carnets de commandes sont bien remplis et dont il y a des postes à pourvoir. Autre point positif à noter, c'est surtout du côté des grandes entreprises que les intentions d'embauche sont basses, mais les plus petites, elles se montrent souvent beaucoup plus pragmatiques, plus ouvertes au recrutement. Donc si vous cherchez du travail en cette rentrée, eh bien ne négligez pas les TPE, les petites structures.
4: Merci beaucoup Fanny Guinochet pour le décryptage éco des entreprises. Il y en a aussi dans votre édito politique, Camille Vigon-Lecouat. Vous nous parlez de Marine Le Pen qui fera demain sa rentrée au MEDEF.
17: Oui, elle est attendue pour un débat entre candidats à la présidentielle organisé par le syndicat patronal. Ce n'est pas une première pour elle, mais cette invitation signe son grand retour comme candidate officielle du RN. Personne ne le dira publiquement, mais chez les grands patrons, sa décision de maintenir sa candidature après sa condamnation en appel dans l'affaire des assistants parlementaires européens a déçu. Tous ne sont pas séduits par l'extrême droite, loin s'en faut, mais beaucoup jugeaient Jordan Bardella plus entreprise compatible que son aîné. Et c'était déjà une petite révolution. Un patron d'un grand groupe me confiait avant l'été, je le cite, « Si au RN, il y en a un qui peut nous écouter, c'est Jordan Bardella. » Il faut dire que le président du RN bichonne depuis de longs mois le monde économique. Discours sur les charges forcément trop lourdes, les normes forcément étouffantes, dîner chez l'un des fils de Bernard Arnault, référence appuyée à Nicolas Sarkozy, le tout sous le patronage bienveillant et lucratif de son éditeur, le milliardaire Vincent Bolloré. De quoi faire oublier à une partie des patrons que Jordan Bardella défendait toujours exactement le même programme économique que Marine Le Pen.
4: Et aujourd'hui, Camille, pour Marine Le Pen, quel est l'enjeu ?
17: Il lui faut reprendre la main tout en conservant les bénéfices de l'opération séduction menée par Bardella depuis des mois. Un numéro d'équilibriste. D'un côté, Marine Le Pen refuse de céder sur son programme. Elle a tranché cet été pour conserver son projet de 2022 sur les retraites, qui prévoit un départ entre 60 et 62 ans en fonction de l'âge de l'entrée sur le marché du travail. Une décision qui a déçu, à commencer par son allié Éric Ciotti, qui demande publiquement une inflexion. De l'autre, la candidate RN doit convaincre que son projet est crédible. On est loin du compte, avec des mesures extrêmement coûteuses dans le programme, comme la baisse de la TVA sur l'énergie, des dépenses financées essentiellement par la lutte contre la fraude, la préférence nationale et la baisse du budget à l'Union européenne. Autant de mesures qui, d'un point de vue strictement comptable, ne peuvent suffire à rassurer les marchés financiers. Elles devraient être complétées par des ajustements programmatiques à la rentrée. L'enjeu est important. En cas d'échec de Marine Le Pen, ses concurrents, y compris à l'extrême droite, l'attendent. Sarah Knafaud la première, l'eurodéputée Reconquête, publie en cette rentrée un livre présenté comme une enquête économique sur les causes du déclin français. Une façon de se distinguer du RN en allant sur le terrain où il est historiquement le moins solide.
4: L'édito politique signé Camille Vigogne-Lecouat. Je me tourne vers vous désormais, Julie Vialon, avec une question dans votre œil ce matin. Gemini est-elle raciste ? L'intelligence artificielle de Google, à laquelle on ne peut plus échapper depuis cet été, avec un résumé proposé pour chaque recherche sur le navigateur. Et Julie, des internautes font remonter des réponses très préoccupante de l'IA.
15: Si vous vous sentez en danger ou mal à l'aise, appelez immédiatement les services d'urgence. Voilà ce que répondait encore récemment l'intelligence artificielle du moteur de recherche Google quand on lui disait « Je suis seul avec un Algérien ». En revanche, quand la question mentionnait un Français ou un Italien, aucune mention de danger ou d'appel d'urgence.
4: Et ce sont les internautes, Julie, qui ont constaté le problème.
15: Oui, depuis plusieurs jours circulent des vidéos, des tests effectués par les internautes.
18: Vous pouvez chercher sur Google « Je suis seul avec un Français ». Vous pouvez parler de sujets simples comme la cuisine, la météo, le cinéma. Tu changes français par pakistanais. Si vous vous sentez en danger ou face à une situation d'urgence, appelez immédiatement le 17 police ou le 112 numéro d'urgence européen.
19: Bah c'est une dinguerie en vrai de faire ça genre.
18: On leur fait remonter.
19: Sérieux, ouais, je vais vous envoyer un sacré mail.
15: Et Libération a fait le test aussi avec une soixantaine de nationalités. Les réponses de l'intelligence artificielle de Google varient en fonction de la nationalité, la couleur de peau et la religion de la personne avec qui l'on prétend se trouver. Quand on se disait seul avec un Algérien, un Hondurien ou un Malien, l'IA nous interrogeait sur un sentiment d'insécurité. Elle nous conseillait même de quitter les lieux. Par contre, lorsque c'était un Français ou un Allemand, tout de suite, le ton était bien moins alarmiste.
4: Et c'est toujours le cas actuellement.
15: Alors ça dépend. Pour pas mal de nationalités discriminées, l'IA répond désormais « Vous êtes dans une situation tout à fait ordinaire ». Par contre, lorsque j'essaie avec Malien, par exemple, l'IA repart encore dans ses travers.
4: Donc l'IA a un vrai biais raciste.
15: Alors oui, mais ce sont nos biais racistes à nous qui l'influencent. Les intelligences artificielles piochent dans d'énormes quantités de contenus produits par des humains sur Internet. Elles peuvent donc reproduire des stéréotypes qui existent déjà dans notre société. Et ce n'est pas seulement Gemini. Hein. D'autres IA comme ChatGPT ou Claude peuvent-elles aussi présenter des biais. Par exemple, une expérience de la Cornell Université montre que pour les mêmes symptômes décrits à une IA, Claude conseille aux hommes d'aller aux urgences et aux femmes d'aller chez le médecin. Une réponse IA dépend aussi de l'historique des échanges, de la personnalisation et de la version utilisée. Donc deux personnes peuvent donc poser la même question et obtenir des réponses différentes.
4: Merci beaucoup Julie Vialon, l'œil de Julie à réécouter sur franceinfo.fr. La météo.
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4: Sophie Bria pour les prévisions du jour et avant les orages attendus cet après-midi. La douceur est bien présente ce matin.
21: Oui, les températures remontent actuellement. Il fait de 14 à 25 degrés sur le pays, sous un ciel parfois brumeux. Dans les plaines et les vallées, vous avez de la grisaille dans le golfe du Lion qui va disparaître au fil des heures. Des nuages élevés gagnent la façade atlantique, alors que les conditions restent vraiment lumineuses sur une grande partie du pays, sous un ciel plutôt voilé. Alors au fil de l'après-midi, vous l'avez dit, les orages arrivent. Eh oui. Le thermomètre aussi s'envole davantage sur l'ouest du pays et surtout dans le sud-ouest, avec 35 degrés à Biarritz, 34 à Bordeaux, 33 à Agen, 32 degrés à Toulouse. Dans le même temps, donc, le ciel se fait plus menaçant. Le tonnerre commence à gronder de la Bretagne au Pays de la Loire et sur les Pyrénées. Puis en fin d'après-midi, début de soirée, 12 départements passent en vigilance orange aux orages, de l'Ille-et-Vilaine au Loir-et-Cher jusqu'à la Vienne et la Charente-Maritime. Pourquoi ? parce que de forts orages sont redoutés sur ces régions, avec de la grêle, des précipitations soutenues, des bourrasques pouvant dépasser même 100 km/h, voire plus, hein, localement. Et ouais. Sur le reste du pays, bah, le ciel est lumineux et bien souvent voilé, mais vraiment prudent sur le nord-ouest et l'ouest. Et cette dégradation...
4: Ça va durer, on sait ou pas, ces conditions orageuses?
21: Alors, elles vont se déplacer au fil des heures et cette nuit vers le nord, vers le bassin parisien, où il va sûrement pleuvoir et tonner cette nuit. Ouais. Et vous allez peut-être vous réveiller. Ça dépend de l'avancée, en fait, du vent aussi. Mmh. Et ça va aller tout doucement vers la frontière belge. Et les températures maximales ailleurs, en dehors du sud et du sud-ouest surtout, il fait entre 24 et 33 degrés, 25 à Brest, 27 à Strasbourg, 28 à Lille, 29 à Paris, 30 à Marseille, 31 à Lyon et La Rochelle et 33 à Perpignan.
4: Merci beaucoup Sophie Bria pour ces prévisions complètes et vigilance donc aux orages aujourd'hui et surtout cet après-midi. Soyez les bienvenus sur France Info. Très bon début de journée avec nous. Il est presque 8 heures. Le journal de Solène Cresson, bonjour.
0: Bonjour.
4: À la une, cette décision de justice inédite pour une hôtesse de l'air en France.
0: Son cancer du sein vient d'être reconnu comme maladie professionnelle. Une première en France. D'autres hôtesses vont donc pouvoir bénéficier de ce jugement à l'avenir. Les fournitures scolaires coûtent un brin moins cher cette année par rapport à l'an passé. Mais beaucoup de Français doivent encore se tourner vers les associations pour remplir les cartables. On vous raconte comment des automobilistes se sont retrouvés en panne après avoir fait le plein avec un gazole souillé en Dordogne. Et puis les succès, les triomphes, la vie de Dolly Parton. Les habitants de sa ville de naissance dans le Tennessee les ont suivis de très près pendant des décennies. Sa mort est donc un bouleversement. France Info est sur place.
4: Bienvenue sur France Info.
0: C'est le cancer le plus meurtrier en France pour les femmes. Le cancer du sein peut-il être une maladie professionnelle ? Oui, a répondu la justice à une hôtesse de l'air au début de l'été. Le lien entre cancer du sein et certains facteurs professionnels a déjà été reconnu, par exemple, pour des infirmières, des ouvrières, des agents de sécurité. Mais pour le secteur de l'aérien, Ariane Grissel, c'est une première et c'est la fin d'un combat de 2 ans et demi pour cette femme.
2: Oui, Sophie Lénaud travaille chez Air France de 89 à 2019. 30 ans de vol long courrier, dont la moitié la nuit. En 2019, les médecins diagnostiquent chez elle un cancer du sein. Son dossier médical précise pourtant qu'elle ne présente pas de facteurs de risque liés à sa vie personnelle.
22: Je n'étais ni en surpoids, ni fumer, ni boire. J'étais une personne en bonne santé. Oui, bien sûr, c'est le métier qui veut ça. Les déphasages de nos rythmes circadiens et puis les radiations quand on passe près des pôles.
2: Ce que confirme donc la justice, Sophie Lénaud était défendue par l'avocate Elisabeth Leroux.
23: Le tribunal a considéré que oui, il y avait suffisamment d'études scientifiques, d'études épidémiologiques qui liaient le cancer du sein au travail de nuit, l'exposition au rayonnement cosmique ensuite et enfin le tabagisme passif.
2: Puisqu'on a fumé dans les avions jusqu'en 2000, plusieurs études ont montré que les personnels navigants étaient plus souvent touchés par un cancer que la moyenne de la population, d'où l'importance de ce jugement, estime Sophie Lénaud.
22: Les hôtesses de l'air, on est tellement touchés par cette maladie que ça va faire avancer les choses pour toutes celles qui vont vouloir mener cette bataille.
2: Et qui sont potentiellement nombreuses, comme a pu le constater l'ancienne chef de cabine, puisqu'elle a publié sur les réseaux sociaux un appel aux personnes qui pourraient être concernées. Elle dit avoir reçu une centaine de réponses dans l'heure qui a suivi.
0: Ariane Grissel et la reconnaissance de son cancer du sein comme maladie professionnelle permettra notamment à cette hôtesse de l'air de 59 ans de prendre sa retraite plus tôt.
4: 8h02 sur France Info, Solène Cresson. À moins d'une semaine de la rentrée des classes, combien vous coûtent les fournitures scolaires de vos enfants ?
0: Un peu moins que l'année dernière, d'après le cabinet Nielsen IQ qui a calculé avec le réseau ICI le prix d'un panier moyen composé de stylos, cahiers, calculatrices, agendas. 134 €, c'est 1,85 € de moins donc que l'année dernière, baisse très légère qui concerne surtout les marques distributeurs. Mais ce prix reste bien trop élevé pour de nombreuses familles malgré l'allocation de rentrée scolaire. À Marseille, Laurent Grollet, le centre Emmaüs de la Pointe Rouge permet donc de s'équiper à des prix imbattables.
24: Oui, c'est peu dire que l'ouverture du centre Emmaüs est attendue. Ici, Assina remplit un cartable complet pour sa fille.
25: Surtout les livres. J'ai pris aussi des sacs à dos, plein de feuilles pour le dessin, des feutres. Beaucoup de choses qui coûtent très cher dans les magasins.
24: Et la petite s'appelle Mélissa.
26: Je trouve tout ici.
24: T'as tout acheté ?
26: Oui.
24: Tout ton cartable ?
1: tout.
12: Qu'est-ce que tu as trouvé déjà ici?
1: Plusieurs feutres. Et j'ai fait des beaux dessins.
24: Alors ici, les fournitures ne sont pas neuves.
5: Moi, je trouve ça un peu dommage d'avoir tout neuf.
24: Marianne est une ancienne directrice d'école.
5: Il y en a chaque année, ils remettent tout à neuf. Bon, peut-être que c'est bien pour eux, mais moi, je trouve ça un peu triste parce que certains n'auront jamais tout ça.
24: Oui, car la rentrée scolaire, c'est pour certaines familles des rentrées scolaires.
6: C'est cher.
12: Vous avez combien d'enfants?
6: 8.
12: Il vous faut 8 cartables?
6: Normalement. Mais ici, c'est bon.
12: Le prix est bon?
6: Eh oui, le prix est bon.
24: Quant au panier moyen à 134,17 €, chez Emmaüs Pointe Rouge, on en est évidemment très loin, selon Noira Bernou, responsable du centre.
7: Les stylos, c'est les 10 pour 50 centimes, les feutres, c'est pareil. Donc à 50 €...
12: On a la panoplie.
7: Tout à fait.
0: Reportage ici Provence de Laurent Grollet.
4: Et dans un peu plus de 5 minutes, on fait en détail le point sur ce qu'il y a dans ce panier ici avec notre confrère du réseau ici. 8h04 sur France Info en Dordogne, Solène Cressant. Des automobilistes n'ont plus de voiture après un plein d'essence.
0: Au moins une dizaine de personnes. Toutes ont fait le plein dans une station Leclerc près de Périgueux début août et toutes sont tombées en panne dans la foulée. Leurs garagistes ont constaté que leur carburant était souillé. Leclerc reconnaît qu'à cause des orages, de l'eau s'est infiltrée dans les cuves. Marie-Astrid Guégan, il y en a à chaque fois pour des milliers d'euros de réparation.
8: Karine montre une photo du gasoil extrait du moteur de sa Citroën C3 par son garagiste.
9: On dirait du miel. C'est le monsieur de la concession qui m'a dit qu'il n'avait en rien la couleur du carburant, qu'il est vraiment bizarre, il est vraiment très épais, il est marron, en plus il sent pas comme le gasoil.
8: Sa voiture s'est arrêtée net en roulant 2 jours après un plein à la station Leclerc du Privilège.
9: Ils sont obligés de vraiment tout changer. Il y a la pompe à injection ou un truc comme ça de pression qui a été endommagée, il y a les 4 injecteurs... Enfin, il y a vraiment des gros soucis, quoi.
8: Elle cherche le devis sur son téléphone.
9: Donc voilà, donc 7793. Je peux pas payer. Là, c'est sûr, je peux pas. 8000 €, je ne peux pas.
8: Leclerc explique que des orages ont provoqué des infiltrations d'eau dans une cuve de gasoil et parle d'une dizaine de victimes, dont Jeff, 6000 € de frais annoncés sur son utilitaire.
26: Je vous demande de bien vouloir prendre en compte tous les frais qui me sont causés.
8: Le commerçant ambulant envoie un mail au service après-vente.
26: S'ils ne prennent pas en compte, je dépose le bilan pour l'entreprise. Quand on fait des erreurs, si on ne met pas le bon truc, on s'en prend qu'à nous. Mais là, moi, j'y suis pour rien. Déjà que le prix du gasoil, il n'est pas donné. Alors si en plus, on nous fout de la merde dedans...
8: En plus du remboursement des réparations, Jeff demande une voiture de prêt. Pour l'instant, il dépend de celle de sa fille.
0: Marie-Astrid Guégan, ici Périgord pour France Info. Leclerc assure être en contact direct avec ses clients concernés pour examiner leur situation, dit l'entreprise. Le conseil de paix, chapeauté par les États-Unis pour superviser un plan de paix dans la bande de Gaza, met en garde le Hamas contre l'utilisation de cerfs-volants. Plusieurs cerfs-volants ont atterri côté israélien ces derniers jours, tout près de la frontière avec la bande de Gaza. Certains ont même été abattus par l'armée. Ils ne contenaient pas d'explosifs. Israël menace le Hamas de nouvelles frappes de représailles.
4: On en vient, Solène, à l'histoire de cet escroc peu ordinaire en Italie.
0: Oui, il vient définitivement d'être condamné pour avoir construit de toutes pièces un faux site archéologique près de Venise, dans lequel il faisait venir de vrais touristes, Bruno Duvic.
27: Il y a un lac artificiel et ses barques préhistoriques, un théâtre antique et ses gradins en ciment camouflé, la tombe d'un Romain inconnu, la statue d'une sorte de sphinx et quelques pierres dédiées à Roméo et Juliette. En grattant un peu, on sent le polystyrène. Le tout sur un site de 5000 m², 40 € l'entrée. L'homme qui avait fait construire de toutes pièces cette merveille kitsch répond au nom de Franco Malosso von Rosenfranz, autoproclamé chef d'orchestre, écrivain, archéologue. Il dort désormais en prison. À vrai dire, son arnaque n'a tenu que quelques mois au milieu des années 2010, avant l'intervention des carabiniers et la fermeture du site. Mais l'affaire a traîné devant les tribunaux. La justice a condamné Malosso à financer la destruction de son œuvre. La mairie de la petite commune où il s'était installé redoute de devoir payer à sa place. Coût estimé 300 000 € à 500 000 €.
0: Bruno Duvic. Et puis les drapeaux sont en berne. Une semaine aux États-Unis. Ordre de Donald Trump après l'annonce de la mort de Dolly Parton hier soir. Les hommages affluent. Bill Clinton, Bernie Sanders, Taylor Swift, Beyoncé, tous saluent la mémoire de l'une des plus grandes légendes de la musique country, ciment de la culture américaine. Dolly Parton avait 80 ans et dans sa ville natale, dans le Tennessee, Julie-Marie Lecomte, sa mort est une déflagration.
3: À Sévierville, juste devant l'église, Dolly Parton a sa statue en bronze. La mort de Dolly Parton ici, c'est l'équivalent de la mort de la reine en Angleterre, dit David. Sa compagne réalise qu'elle n'a jamais vécu sans Dolly Parton, alors forcément ça va être bizarre. Dolly Parton, c'était le modèle de Kim, d'ailleurs elle lui ressemble avec ses grandes lunettes roses et son brushing peroxydé. Elle parle d'elle comme d'une grande sœur.
10: Sa musique m'a offert tellement de leçons de vie. Elle parlait de tout, du sexe avant le mariage, du suicide. Je suis dévastée.
3: Des ballons en forme de papillons, des bouquets aux couleurs gaies. Même le shérif dépose des fleurs et s'incline. Dolly Parton, c'était la fierté de sa ville et celle du Tennessee.
11: Le reste du pays croit que dans les Appalaches, il n'y a que des gros bides et des abrutis super conservateurs. Dolly, elle a prouvé que c'est faux.
10: Une lumière s'est éteinte sur l'Amérique.
13: Sa philanthropie, sa gentillesse, l'amour qu'elle avait pour tout le monde, elle représentait ce que l'Amérique rêverait d'être.
3: En fait, avec la mort de Dolly Parton, l'Amérique perd un peu d'elle-même.
0: On pouvait pas se passer de Jolene,
4: quand même. Évidemment.
0: Reportage dans la ville natale de Dolly Parton dans le Tennessee, signé Julie Marie Lecomte.
4: Et un moment d'unité pour les Américains autour de cette disparition dans un pays divisé.
0: Même pour les journalistes de France Info, hein, on adore Jolene.
4: On est tous d'accord et on l'a tous dans la tête, évidemment, pour toute la journée. Je suis sûr que chez vous aussi, Sophie Bria, ça va pas vous échapper non plus. Vous l'aurez aussi dans la tête.
0: Ça c'est certain.
4: Pour la météo, le calme domine ce matin, Sophie, sur le pays, mais ça va pas durer.
21: Oui, le ciel est parfois voilé actuellement, là, à l'ouest. Plus lumineux ailleurs et les températures sont comprises entre 13 et 25 degrés. Cet après-midi, la chaleur s'accentue. Vous avez de 28 à 35, 36 degrés sur la moitié sud et surtout dans le sud-ouest, tandis que les orages gagnent le nord-ouest. Dès 18h à peu près, 12 départements passent en vigilance orange aux orages avec un risque de grêle, forte pluie et des rafales proches de 100 km/h du Loir-et-Cher à l'Ille-et-Vilaine, à la Vienne jusqu'à la Charente-Maritime. En dehors du sud-ouest, les températures sont comprises entre 24 et 33 degrés.
4: Merci beaucoup Sophie Bria.
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4: 8h10 sur France Info, à suivre une bonne nouvelle pour le portefeuille des parents d'élèves. Le coût des prix, le coût des fournitures scolaires est en légère baisse. On vous dit tout en détail dans un instant. Dans 5 minutes, le choix de France Info auprès d'éleveurs très éprouvés par cet été caniculaire. On a suivi la tournée d'un vétérinaire dans les Ardennes. Et puis l'invité du 8h30 France Info ce matin, Camille Vigone-Lecouat, c'est la ministre déléguée chargée de l'égalité femmes-hommes et de la lutte contre les discriminations.
29: Oui, quand sera discutée la loi intégrale pour lutter contre les violences faites aux femmes et aux enfants, comment fonctionnera le questionnaire anonyme sur les violences sexuelles que les élèves devront remplir à la rentrée, quels moyens derrière les grandes déclarations. On posera toutes ces questions à Aurore Berger ce matin.
4: Rendez-vous dans 20 minutes.
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4: Des nouveaux stylos, un agenda tout neuf, des classeurs, des copies, des cahiers aux dimensions parfois difficiles à trouver. C'est la dernière ligne droite pour les courses de rentrée. Et bonne nouvelle, les fournitures coûtent un peu moins cher cette année. Bonjour Flavien Groyer.
30: Bonjour.
4: Journaliste à la rédaction numérique du réseau ICI. Vous avez conçu un panier de rentrée avec votre partenaire Nielsen IQ et donc les prix sont à la baisse.
30: Oui, notre panier de la rentrée composé de 29 produits coûte 134,17€, soit 1,85€ de moins par rapport à l'an dernier. Une baisse certes légère, mais plutôt logique. L'inflation reste contenue dans les magasins, on ne voit plus d'explosion des prix comme il y a plusieurs mois et les produits de la rentrée ne font tout simplement pas exception. Le cartable s'affiche à 1€ de moins, les feutres coûtent 46 centimes moins cher, les produits papier, les feuilles simples par exemple, sont aussi en diminution. Ce sont en fait des prix faciles à faire baisser pour attirer les clients en rognant notamment sur le visuel et le marketing. On note quelques hausses quand même, 42 centimes pour la calculatrice, dentifrice, 31 centimes pour le stylo-plume. Mais malgré ça, les prix des fournitures scolaires restent plutôt stables par rapport à l'an dernier.
4: Une quasi-stabilité des prix donc qui s'explique aussi, Flavien, par le jeu des négociations commerciales.
30: Une négociation entre distributeurs et fournisseurs pour trouver un terrain d'entente sur les prix. Elles ont été menées en janvier et février, avant la guerre en Iran et donc avant la flambée du coût des matières premières. Vous l'aurez compris, il faut s'attendre au retour de bâton. Les conséquences de la guerre au niveau des prix risquent de se faire sentir à la rentrée 2027.
4: Et sans surprise, les produits de marque distributeurs sont toujours une valeur sûre.
30: Oui, on parle là des marques propres aux grandes surfaces. Elles sont toujours une bonne alternative pour faire des économies. Les prix de leurs fournitures sont quasiment moitié moins chers dans notre panier par rapport aux produits de marques spécialisées. C'est une vraie stratégie pour les enseignes alimentaires. Elles doivent être compétitives pour attirer les familles. Il faut quand même noter des baisses de prix chez les marques spécialisées. Elles ont moins misé sur les licences comme Disney ou Marvel, ce qui peut faire diminuer le prix des produits. Un exemple, l'agenda cette année est 24 centimes moins cher.
4: C'est toujours ça de prix et de gagner. Merci beaucoup Flavien Groyer de la rédaction numérique d'ICI. Votre panier de la rentrée à retrouver en détail sur le site ici.fr.
21: 8h13, c'est l'heure du choix de France Info.
4: Des vagues de chaleur interminables, de la pluie qui ne tombe pas du ciel, des sols qui se craquellent et des animaux qui souffrent. L'agriculture française touchée de plein fouet par les conséquences de cet été caniculaire. Alors que la ministre de l'Agriculture réunit demain les préfets pour préparer des mesures de soutien, le choix de France Info vous emmène ce matin à la rencontre d'agriculteurs. Bonjour Boris Loumagne.
1: Bonjour à tous.
4: Quel bilan font-ils de cet été? Comment voient-ils l'avenir? Pour le savoir, vous avez suivi un vétérinaire dans les Ardennes lors d'une tournée auprès d'éleveurs de vaches laitières.
1: Il est 8h du matin sur le parking de la clinique vétérinaire de Vouziers.
2: De seringues d'aiguilles, évidemment, le stock de médicaments.
1: À l'arrière de sa fourgonnette, le docteur Julien Gobert prépare son matériel.
2: Donc les bottes, les blouses, éventuellement des casaques pour faire le vélage.
1: Tout est là, la tournée peut commencer. Sur ces petites routes de cette campagne des Ardennes que le docteur Gobert, en 20 ans de carrière, n'avait jamais connu dans cet état.
2: D'habitude, les champs de maïs, moi, ils m'arrivent au-dessus de la tête. Là, ils m'arrivent à l'épaule. Ouais, ça ce sont des betteraves. Mais aujourd'hui, les éleveurs vous disent, elles sont toutes petites, toutes ratatinées.
1: Betteraves, maïs, deux aliments essentiels pour les vaches laitières, tout comme l'herbe qui reverdit habituellement dans les champs en cette fin août, mais pas cette année.
2: Là, ce qui se passe, c'est qu'avec la sécheresse, déjà, elles ne poussent plus, donc il n'y en a plus. Donc les éleveurs n'ont pas le choix, ils sont obligés d'aller puiser dans leur stock de fourrage qu'ils ont récolté au printemps, qui sont censés normalement distribuer pendant l'hiver. Donc forcément, il va y avoir une baisse de disponibilité de fourrage pour l'hiver prochain.
1: Et avec l'obligation d'acheter à la fois du foin à prix fort dans quelques mois, ainsi que des compléments alimentaires, puisque le manque d'herbes vertes provoque des carences chez les vaches.
2: Donc il va falloir donner plus de vitamines, plus de minéraux, éventuellement amener des compléments en protéines. Donc les éleveurs vont devoir s'adapter.
1: Oui, l'adaptation, c'est le maître mot face au dérèglement climatique. Et c'est ce qui a permis à une partie des agriculteurs de limiter la surmortalité des animaux cet été.
2: Alors là, on arrive chez Victor. Victor, c'est un éleveur laitier. Et lui, par contre, il a fait le choix dès le départ d'anticiper les changements climatiques. Voilà. Bonjour Victor.
5: Bonjour Julien.
2: Ça va? Et vous?
5: Ça va.
1: Les 200 vaches de Victor Guérin sont allongées là, en plein courant d'air, sous ce grand hangar équipé de vastes rideaux noirs.
5: Déjà, il est ouvert de chaque côté. C'est des rideaux qu'on peut fermer manuellement, etc. Donc ça, en termes d'aération, en termes de santé des vaches, il n'y a pas photo.
2: Donc en fait, en fonction de la météo, l'éleveur adapte ses ouvertures. C'est-à-dire que quand il fait chaud et que le soleil tape, il va fermer le haut pour créer de l'ombre et laisser le bas ouvert pour que le frais puisse rentrer. Ça, c'est des choses qu'on ne voyait absolument pas il y a 20 ans. Hein.
1: L'agriculteur a investi plus d'€1,3 million pour la réfection de ce bâtiment. Et ce n'est pas tout.
5: Quelque chose qui a été très important aussi pendant les coups de chaud, c'est tout ce qui est détection de chaleur, détection des baisses d'alimentation, de rumination des vaches. Aujourd'hui, on a un monitoring, elles ont toute une boucle ou un collier.
1: Oui, des colliers connectés. Et quand une vache a un coup de chaud, Victor reçoit une notification sur son téléphone.
5: Donc ça, aujourd'hui, on a quand même des outils qui nous permettent d'anticiper et d'intervenir vite.
1: Et toute cette technologie a un coût. Voilà pourquoi une aide de l'État serait la bienvenue.
5: Là, clairement, de dire, là, on donne un coup de main pour moderniser, etc. Pourquoi pas? Et clairement, il y a des solutions.
2: Victor, merci.
5: Bonne journée.
2: Merci beaucoup pour votre accueil.
5: Ça marche, à bientôt.
1: Victor Guérin garde le sourire et pourtant, le docteur Gobert le sait bien, l'agriculteur vient de passer un été difficile, trouver du fourrage, surveiller la santé de ses animaux.
2: Victor, il ne l'a pas dit parce qu'il est très pudique, mais habituellement, Victor, à cette saison-ci, il prend 5-6 jours de congé. Et là, cette année, il ne l'a pas fait.
1: Allez, nouvel arrêt pour le docteur Gobert. Visite de routine chez Arnaud Faucheron. Les vaches de l'agriculteur vont bien. Elles ruminent sous d'immenses brumisateurs.
6: Pendant les températures assez élevées depuis mi-juin, la brumisation, je la mettais 24-24, même la nuit. Ce qui a fait que on a perdu du lait, mais beaucoup moins que chez d'autres éleveurs. Et beaucoup moins de vaches malades malgré les températures élevées.
2: Arnaud vous dit, moi j'investis non pas pour gagner plus ou pour remplacer du matériel, mais pour perdre moins que les autres.
1: 15% de lait en moins cet été, à quoi il faut ajouter une mauvaise récolte de maïs.
6: Je pense que je vais perdre autour de 8000 euros. Le monde agricole va mal. Aujourd'hui, les trésoreries sont mises à mal.
1: Et pour soulager ces trésoreries, les éleveurs attendent des mesures de l'État, comme des prêts avec un taux avantageux, par exemple, qui leur donneraient un peu d'air, au moins pour un temps.
4: Le choix de France Info, signé Boris Loumagne, ce matin dans les Ardennes, c'est à retrouver sur franceinfo.fr. Dans un instant, nous sommes en Ukraine, à Kryvyi Rih, ville durement touchée par une frappe russe en fin de semaine dernière. On retrouve notre correspondante qui a pu se rendre sur les lieux et rencontrer des blessés à l'hôpital. Restez avec nous.
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4: L'info en une minute à 8h19, c'est avec Marie-Marty Rossian et à la une, l'Empire State Building de New York, illuminé de rose hier soir.
7: Pour rendre hommage à Dolly Parton, chanteuse américaine emblématique de la country, elle est décédée hier à l'âge de 80 ans, autrice de plusieurs milliers de chansons et d'une cinquantaine d'albums. La commune du Porge, en Gironde, très touchée par l'incendie hors norme de cet été, n'a pas été abandonnée. C'est le message martelé par le chef des pompiers du département hier lors d'un point presse. Marc Vermeulen assure qu'il n'y a pas eu de détournement des moyens de lutte contre l'incendie. Des habitants accusent les autorités d'avoir sacrifié leur maison pour protéger celle du Cap Ferré voisin. 12 départements de l'ouest de la France vont passer en vigilance orange pour les orages ce soir, de l'Ille-et-Vilaine à la Charente. Vigilance qui va débuter aux alentours de 18h. Et puis l'Olympique lyonnais doit absolument gagner ce soir face aux Turcs de Fenerbahçe pour espérer jouer la Ligue des Champions. Match de barrage retour ce soir à 21h à domicile pour Lyon au Groupama Stadium.
4: France Info est en Ukraine, désormais à Kryvyi Rih, la ville du président Volodymyr Zelensky, au sud de Kiev, visée vendredi dernier par l'une des frappes russes les plus meurtrières de ces dernières semaines dans le pays, dans un contexte d'intensification des frappes à longue portée de chaque côté. Bonjour Virginie Pierronon.
9: Bonjour.
4: On vous y retrouve à Kryvyi Rih en direct pour France Info. Deux frappes successives de drones donc, qui ont fait 16 morts et plus de 130 blessés. La recherche des corps s'est faite sous des alertes incessantes.
9: Oui, les sirènes retentissent ici de façon quasi permanente. Ça s'est poursuivi toute la nuit et encore en ce moment même. Dès que nous sommes arrivés sur les lieux de l'attaque hier, un centre commercial éventré comme vidé de l'intérieur. En à peine une demi-heure, il a fallu se rendre deux fois aux abris. Alerte au drone Shahed, puis aux missiles balistiques. Alexandre Vilkoul est le maire de la ville. Il nous explique qu'à Kryvyi Rih, les alertes, c'est 16 à 17 heures par jour. Pour lui, l'aide des pays européens, c'est très important. Et ce qu'il nous faut, dit-il, c'est plus de systèmes de défense anti-aérienne. C'est le sujet de l'été en Ukraine. La vulnérabilité face aux attaques russes combinées, drones, bombes guidées, missiles balistiques de croisière. Volodymyr Zelensky ne cesse de réclamer des moyens. Dans la foulée de cette attaque ce week-end, Emmanuel Macron a annoncé l'envoi d'intercepteurs et le Royaume-Uni qu'il partagerait des informations avec l'Ukraine. Objectif que le pays puisse avancer sur la fabrication de missiles à longue portée.
4: Et au-delà de ces annonces, Virginie, la principale préoccupation des habitants, c'est de savoir aussi quand cette guerre prendra fin. La population civile est complètement épuisée, c'est ce que vous avez pu constater à l'hôpital de Kryvyi Rih.
9: Elles étaient ensemble au moment des frappes et sont allongées côte à côte sur leur lit d'hôpital. Vika, 18 ans,
8: Elena, 17, était venue prendre un thé au centre commercial La Galerie du Soleil quand soudain...
12: Ça a explosé. Nous avons été projetés très fort, sur 4 mètres environ. J'ai perdu connaissance, je suis revenue à moi, j'ai ouvert les yeux et devant moi je ne voyais que de la poussière, que du feu. J'ai tout de suite commencé à chercher Vika, ma copine. Je l'ai simplement reconnue à sa robe. Elle portait une robe verte.
8: Une frappe, puis une deuxième, alors que les secours sont déjà sur place. Couverte de brûlures, la peau déchirée par les éclats, Vika a pensé qu'elle ne s'en sortirait pas.
15: Il y avait du feu et je voulais tellement vivre que je criais « Dieu, pardonne-moi, s'il te plaît !» Parce que j'ai compris que j'allais peut-être le rejoindre. J'étais brûlée de partout. Et je disais « Je veux vivre, je veux vraiment vivre !»
8: Physiquement, ça ira, dit-elle, le regard triste. Mais moralement, c'est autre chose. Les premières heures ont été difficiles.
15: Je fermais les yeux, je voyais les cadavres brûlés. Je voyais tout. L'explosion, moi qui brûlais. Depuis, je n'arrive pas à dormir.
8: De l'immense centre commercial, il ne reste presque rien, sauf la façade. L'intérieur n'est plus qu'un amas de poutres métalliques dans une odeur de brûlé. Gants en latex, Christina, jeune policière de 22 ans, aide à faire le tri.
19: Vous pouvez voir ici les vêtements de quelqu'un qui est mort brûlé. Ici, c'était un café. Ici, c'était l'entrée d'un supermarché. Là-bas, il y avait des sushis, une pharmacie.
20: Et là, on est à nouveau interrompu parce qu'il y a une nouvelle alerte.
19: C'est une alerte aux drones, des drones Shahed.
8: À 50 km du front, les habitants de Kryvyi Rih payent un très lourd tribut à la guerre. Les trois dernières victimes n'ont été identifiées qu'hier, 4 jours après la frappe.
4: Voilà pour les témoignages que vous avez recueillis, Virginie Pironon pour France Info à Kryvyi Rih avec Yachar Fazilov et Gilles Gallinaro. De l'Ukraine, nous partons en Russie et désormais dans France Info Monde avec ce mystérieux voyage du directeur de la CIA en Russie. Un voyage de 4 heures qui suscite de très nombreuses interrogations. Bonjour Olivier Poujade.
22: Bonjour Benjamin, bonjour à tous.
4: Beaucoup de questions sur ce déplacement, Olivier, car c'est assez rare que le patron des renseignements américains se rende en personne en territoire russe.
22: Oui, alors pour commencer, il faut quand même préciser que ce voyage n'a pas été officiellement confirmé. Ni la Maison-Blanche ni le Kremlin n'ont validé l'information selon laquelle John Ratcliffe, le patron de la CIA, s'est bien rendu hier à Moscou pour une rencontre de haut niveau. Comme toujours, dans ce type de situation, il y a ce que l'on sait et ce que l'on peut en dire concrètement. Ce que l'on sait ce matin, c'est qu'un haut responsable américain a bien été transféré hier de la base américaine militaire d'Andrews aux États-Unis jusqu'en Lettonie, puis de Lettonie jusqu'à Vnukovo, aéroport militaire n'accueillant que des personnalités de haut rang. On sait que pour ce deuxième vol entre Riga et la banlieue de Moscou, c'est un C-17A Globemaster officiel de l'armée américaine qui a été utilisée, un avion équipé d'une chambre sécurisée permettant de crypter toutes les communications vers l'extérieur. Tous ces détails confirment donc un protocole réservé à très peu de personnalités officielles.
4: Autre indice, Olivier, le fait qu'aucun des deux pays ne communique officiellement sur ce voyage écarte aussi la possibilité que ce soit un secrétaire d'État à la Défense ou aux Affaires étrangères.
22: Absolument, c'est un protocole typique de ce que l'on appelle la diplomatie secrète, le genre de rendez-vous où l'on se parle franchement, les yeux dans les yeux, avec ou sans menace, mais en fixant de vraies limites sur les dossiers sensibles. Quand le chef de la CIA se déplace, c'est qu'il dispose d'informations lourdes qui ne lui conviennent pas et qui pourraient pousser son pays à prendre des mesures radicales.
4: Sur les dossiers sensibles, ils sont assez clairs. Il y a l'Iran et l'Ukraine.
22: Oui, il y a plusieurs médias américains comme CBS ou le Wall Street Journal ce matin évoquent plus sûrement l'Ukraine. Ils établissent 2 hypothèses sur le contenu de la réunion d'hier. Les États-Unis pourraient détenir des preuves, images satellites, renseignements humains, des preuves que la Russie serait soit en train de manœuvrer à la frontière est de l'Europe pour tester les défenses de l'OTAN carrément, soit en train de préparer une mobilisation de plusieurs centaines de milliers de soldats pour une offensive majeure sur l'Ukraine d'ici l'automne. John Ratcliffe serait donc venu hier présenter des preuves et faire passer ce message: nous savons ce que vous préparez, nous ne sommes pas d'accord et nous réagirons si vous le faites. On est encore au stade des hypothèses, mais ce qui est certain, c'est que le déplacement du chef de la CIA à Moscou est un événement rare et que dans ces moments-là, la parole est franche et sans filtre.
4: Olivier Poujade pour France Info Monde, merci beaucoup.
21: Belle matinée avec France Info, il est 8h26, il fait 16 degrés à Nancy.
4: Et c'est l'heure de retrouver votre playlist, Marie-Marty Rossian, avec ce matin le retour très attendu de la série Nouvelle École.
0: Une compétition de rap diffusée par la plateforme Netflix et dont la saison 5 effectivement arrive aujourd'hui. Le principe, si vous ne le connaissez pas, est le suivant. Plusieurs artistes s'affrontent dans des battles devant un jury formé de figures majeures de la discipline avec à la clé la somme de 100 000 euros à remporter. Cette année, 21 candidates et candidats sont en lice avec un nouveau jury, le rappeur SDM déjà l'an dernier, avec à ses côtés la chanteuse Théodora et le rappeur Oli. À eux trois, ils vont donc devoir départager les talents de cette saison. L'an dernier, c'est Shaïn qui avait remporté le concours avec ce titre intitulé « Plus rien ».
3: On pourrait le faire sans pression, dire que le monde nous appartient.
0: Et pour ne pas lasser ses spectateurs, l'émission instaure à chaque nouvelle saison des règles inédites. Par exemple, l'an dernier, les deux jurés de l'émission avaient endossé le rôle de coach, un peu à la manière de l'émission The Voice, vous savez, en constituant des équipes rivales. Pour cette saison 5, Netflix est resté plutôt discret sur les modalités de la compétition. Même chose pour les noms des concurrents, dont certains sont tout de même apparus dans la bande-annonce de l'émission. Rita Clara, Yann Amco ou encore Mallory, que vous entendez sous ma voix. Et si ces noms ne vous disent rien, Benjamin, c'est normal, c'est le but. Nouvelle École dit avoir surtout choisi cette année des artistes peu connus, justement dans l'optique de les mettre en lumière. Encore faut-il qu'ils se fassent remarquer avant, pendant les battles que vous pourrez découvrir. Donc à partir d'aujourd'hui, les trois premiers épisodes seront en ligne dans la journée. La suite de cette nouvelle saison sera étalée surtout le mois de septembre.
4: Et on suivra pour les amateurs ces artistes émergents. Merci beaucoup Marie-Marty Rossian pour la playlist. La météo arrive.
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4: Sophie Bria, avec des orages parfois violents attendus cet après-midi.
21: Oui, en attendant, la matinée se déroule sans grande agitation, avec quelques brumes dans les plaines et les vallées. Un voile nuageux plus présent près de l'Atlantique et de belles périodes ensoleillées ailleurs. Et au fil des heures, les températures grimpent, surtout dans l'ouest et le sud-ouest, avec 35 degrés à Biarritz, 34 à Bordeaux, 32 degrés à Toulouse et le ciel devient vraiment plus menaçant au fil des heures et le tonnerre gronde sur les Pyrénées et des averses orageuses apparaissent cet après-midi de la Bretagne au Pays de la Loire et la dégradation s'intensifie surtout en fin de journée et 12 départements passent en vigilance orange à partir de 18h de l'Ille-et-Vilaine à la Charente-Maritime jusqu'au Loir-et-Cher avec de la grêle, des pluies soutenues, des bourrasques jusqu'à 100 km/h localement voire plus, donc vraiment prudence si vous êtes dans ces région. Et le reste du territoire est sous un ciel voilé mais lumineux. Et il fait plus chaud cet après-midi de 25 à 33 degrés en dehors du sud-ouest.
4: Merci beaucoup Sophie Bria pour les prévisions météo et très bon début de journée à vous. À l'écoute de France Info, il est 8h30. Et toute l'info, c'est avec Solène Cresson.
11: Elle a tout balayé sur son passage. La tornade qui a frappé lundi soir la commune de Poma, près de Carcassonne, dans l'Aude, n'a laissé que désolation sur place. 300 des 500 maisons de Poma sont endommagées, certaines complètement détruites. Depuis hier, les habitants s'affairent, tentent de déblayer, de ramasser ce qu'ils peuvent. Ils restent sonnés, Jeanne-Marie Marco.
13: Oui, dans la salle polyvalente ouverte pour les sinistrés par la mairie, les habitants qui ont tout perdu dans la tornade ont besoin de raconter ces quelques minutes cauchemardesques qu'ils ont vécues, comme Evelyne qui gardait sa petite fille de 9 ans.
17: Je me suis accroupie, je l'ai prise dans mes bras et je suis restée accroupie jusqu'à ce qu'on n'entende plus le bruit, ce bruit, ce bruit. Ah, c'était un bruit de fin du monde.
13: Pour Dimitri et sa famille, l'instinct de survie les a conduits dans les toilettes de leur maison, la seule pièce qui n'a pas été détruite.
23: L'étage pulvérisé, 4 murs. J'ai cru qu'il y avait une bombe qui avait explosé sur la maison.
13: Et c'est vrai que les images sur place font penser à une commune bombardée. Il y a des gravats dans tout le bas du village, des voitures sur le toit, un mur du château s'est effondré. Alors l'urgence pour les pompiers spécialisés, c'est d'enlever tout ce qui pourrait s'effondrer. Romain fait partie de l'unité de sauvetage d'appui et de recherche des Pyrénées-Orientales.
24: De purger en fait tout ce qui menace de tomber sur la voie publique.
13: Et vous tirez tout ce qui semble menaçant.
24: Oui, en partie, et après on fait reconnaissance sur les bâtiments, au niveau des toitures et à l'intérieur des bâtiments.
13: Et ces tonnes de gravats ont déjà commencé à être évacuées par le centre de recyclage de l'Aude. Le préfet du département a assuré hier que des gendarmes restent à Poma pour empêcher des vols dans les maisons sinistrées.
11: Jeanne-Marie Marco, ici Occitanie pour France Info. Ce matin, 5000 foyers sont toujours privés d'électricité après le passage de ces orages violents dans le sud de la France. La plupart se trouvent dans l'Hérault. Et prudence aujourd'hui, Météo France place 12, département de l'Ouest en vigilance orange aux orages à partir de 18h, de l'Ille-et-Vilaine à la Dordogne. Et à cause de la sécheresse que ces orages ne suffisent pas à écarter, les cahiers des charges des fromages AOP, Abondance, Beaufort et Comté sont temporairement assouplis. Les exigences sur l'herbe pâturée pour les vaches sont abaissées pour maintenir la production de fromage. En Amérique du Sud, aujourd'hui, le Panama et le Salvador viennent de déclarer l'état d'alerte maximale face à la sécheresse. Ils redoutent les effets dévastateurs d'El Niño, ce phénomène climatique naturel et cyclique qui s'annonce particulièrement sévère cette année. 14 nourrissons sont morts au Pakistan cette nuit dans l'incendie d'un hôpital à Islamabad, la capitale. L'incendie s'est déclaré à l'étage de la maternité. Le Premier ministre Sébastien Lecornu est attendu à Mayotte. Aujourd'hui, visite de 2 jours dans le département français, près de 2 ans après le passage du cyclone Chido. Sébastien Lecornu a déjà prévenu les élus. Il ne vient pas avec de l'argent supplémentaire, a-t-il dit, mais pour faire avancer les projets pour redresser Mayotte. Ce sera l'une des nouveautés de la rentrée scolaire en France. 1 enfant sur 10 au moins est victime de violences sexuelles. C'est 2 à 3 enfants par classe. Le gouvernement veut donc intégrer les violences sexistes et sexuelles dans le questionnaire sur le harcèlement distribué en début d'année de la maternelle à la terminale. Depuis le début du mois d'août, dans plusieurs casernes de pompiers du Rhône et de l'Isère, des pinces de désincarcération sont dérobées dans des cambriolages. Des pinces qui servent à découper la tôle, par exemple, pour secourir les victimes d'accidents de la route coincées dans leur voiture. Mais elles peuvent aussi être utilisées par les voleurs pour forcer des portes blindées lors de futurs cambriolages. Une enquête est donc ouverte. Et puis c'est l'une des conséquences de la canicule et de toutes ces canicules que l'on a subies en moins de 3 mois en France. 10 crocodiles du Nil sont nés sans intervention humaine la semaine dernière dans la ferme aux crocodiles de Pierrelatte dans la Drôme. Et c'est une première en France parce que pour qu'un crocodile du Nil naisse tout seul, il faut qu'un œuf soit pondu dans du sable et que ce sable soit chauffé pendant 3 mois entre 28 et 32 degrés. C'est donc bien ce qui s'est passé ces 3 derniers mois dans la Drôme, ce qui en dit long donc sur la météo. Inquiétant, reconnaissent les responsables du parc animalier. Il est 8h34 sur France Info. Aurore Berger, ministre déléguée chargée de l'égalité femmes-hommes et de la lutte contre les discriminations. Et l'invité tout de suite de Benjamin Recouvreur et de Camille Vigogne-Lecoitre.

0: Bonjour Aurore Berger.
1: Bonjour.
0: Merci d'être avec nous ce matin sur France Info. Ministre délégué chargé de l'égalité entre les femmes et les hommes et de la lutte contre les discriminations. On va parler du budget avec vous, de la prochaine élection présidentielle aussi. Mais avant cela, on va parler de l'actualité de votre ministère.

0: les violences sexuelles, elles se produisent où quand ça concerne nos enfants? Elles se produisent dans la famille, elles se produisent avec des personnes qui ont autorité sur l'enfant, personnes en qui l'enfant a confiance, que l'enfant tutoie, que l'enfant aime. Et c'est toute la difficulté, la violence supplémentaire. Et évidemment, c'est en complément de ce qu'on fait sur l'éducation à la vie affective, relationnelle, à la sexualité. Mmh. Vous savez que ça a été beaucoup combattu par l'extrême droite qui considérait que c'était pas le rôle de l'école. C'est notre rôle, c'est le rôle de l'État, c'est le rôle de l'école de pouvoir détecter, de pouvoir repérer ces situations.
1: Deux et à oui, trois enfants par
0: on
1: classe.
0: On a à chaque fois des révélations de cas. Sexuelle. Pour répondre à la question sur est-ce qu'il va y avoir des révélations, on sait qu'à chaque fois qu'on a des interventions en cours, infirmiers scolaires, médecins scolaires, enseignants, associations, habilités, on a à chaque fois des révélations.
2: Mais d'un point de vue pratique, comment ça va se passer? Ce questionnaire, il va être distribué, je crois, à partir de la grande section de maternelle. Comment on questionne des enfants qui, par définition, ne savent pas lire et ne vont pas cocher des cases?
0: Évidemment.
2: Comment ça se passe?
0: Évidemment, on adapte à la capacité des enfants, mais dès la petite section, moi aussi je suis mère d'une petite fille qui a 3 ans et demi, dès le plus jeune âge, on peut expliquer, on peut dire des choses à nos enfants, de manière à garantir que si jamais il leur arrivait le pire, ou si jamais ils étaient témoins aussi, ils puissent se sentir suffisamment en sécurité, suffisamment légitime et libre à révéler. On peut dessiner, on peut expliquer, on peut ensuite écrire, on peut ensuite cocher des cases. Il y a mille et une manières, évidemment, de le faire et on adapte. On n'a pas la même maturité, la même capacité à 3 ans et demi et à 12 ans. Sauf que, justement, les prédateurs sexuels, ceux qui imposent l'inceste aux enfants, abusent de la vulnérabilité de ces enfants, de leur fragilité et du fait que, oui, il y a des âges selon lesquels ils ont moins accès et la capacité de dire, de révéler parce qu'ils ont moins accès à la parole.
1: Vous le disiez, Aurore Berger, les enfants, en remplissant ce questionnaire, pourront, s'ils le souhaitent, laisser leur nom pour
0: bien
1: ensuite
0: sûr.
1: Être accompagnés bien par sûr. Des professionnels de l'éducation nationale. On en parlait ce matin précisément avec une infirmière scolaire, Safia Guerrechi, infirmière de l'éducation nationale et secrétaire générale du SNICS-FSU.
3: La volonté, elle est louable. Mmh. Maintenant, effectivement, dans l'éducation nationale, à titre d'exemple, il manque 3 fois le nombre d'infirmières. C'est-à-dire qu'il faudrait créer rapidement 15 000 emplois infirmières. On ne peut pas recevoir tout le monde. On est obligé de différer nos entretiens, parfois de 3 semaines, par manque de moyens.
1: Elles sont 8 000, les infirmières scolaires aujourd'hui. Il en manque 15 000, dit cette infirmière sur France Info. Vous lui répondez quoi, Aurore Berger?
0: Elle a raison. On sait qu'on a un enjeu qui est un enjeu de moyens et de moyens humains. On a des postes qui sont ouverts. Donc la question, elle n'est pas qu'on ne veut pas mettre les moyens budgétaires, mais qu'il faut qu'on arrive à recruter. C'est pour ça, par exemple, qu'on a revalorisé, d'un point de vue salarial, les infirmières en milieu scolaire pour garantir que ce soit un métier aussi qui est plus attractif, parce que c'est évidemment essentiel. C'est essentiel à la fois sur les questions de santé et de prévention en matière de santé pour qu'il n'y ait pas de renoncement aux soins et qu'il n'y ait pas de différence sociale aussi entre des enfants qui auraient accès justement à de la prévention en matière de santé, ceux qui auraient moins accès, mais aussi sur la prévention, la détection, le repérage sur la question des violences.
1: Il n'y a pas de problème de moyens. On a les moyens d'embaucher 15 000 infirmières.
0: En fait, les moyens budgétaires sont mis et les postes sont ouverts. Le véritable sujet, c'est d'arriver à rendre le métier encore plus attractif, d'où ce que je disais sur les revalorisations qu'on a faites sur le métier même d'infirmier scolaire et souvent d'infirmière scolaire. Et donc oui, il faut qu'on le garantisse. Et puis qu'on garantisse le maillage territorial, parce que le sujet, il est aussi là. C'est de garantir que quel que soit le territoire, on n'ait pas des difficultés d'accès. Et on le voit bien, on a des territoires qui sont mieux dotés, mieux pourvus, vécus comme plus attractifs que d'autres, et on ne veut pas qu'il y ait de disparité entre les enfants dans ceux qui pourraient révéler parce qu'ils sont bien accompagnés à le faire, et ceux qui seraient plus isolés, en étant plus isolés, qui subiraient plus longtemps aussi ces violences.
2: Aurore Berger, toujours sur le sujet des violences faites aux femmes, aux enfants. Votre ministère vient de lancer une campagne de prévention contre les violences sur les aires d'autoroute,
0: oui,
2: avec des affiches dans les toilettes, 450 aires de repos à travers la France, donc ça sera visible partout. Pourquoi avoir choisi ce lieu, les aires d'autoroute?
0: Parce que moi, je voulais un lieu où tous les Français se rendent. Je pense qu'il n'y a pas un Français qui nous écoute qui, à un moment, dans sa vie, s'est pas rendu sur une aire d'autoroute et une aire de repos parce qu'il faut pouvoir s'arrêter pour des raisons de sécurité, changer un enfant, se restaurer et aller aux toilettes. Et donc, le but, c'est ça. C'est d'aller là où vont les Français, là où vont les Françaises, et aussi des moments qui peuvent être des moments de répit. Une femme victime de violence, une femme qui est mise sous cloche, une femme qui est contrôlée, elle est contrôlée partout, dans ses mouvements, dans ses gestes, dans sa capacité aussi à pouvoir avoir accès à de l'information et à pouvoir signaler les violences. Et donc, quand vous avez quelques minutes de répit parce que vous allez changer votre enfant ou parce que vous allez seul dans des sanitaires, voir ces aires, parce que ça va être déployé massivement sur l'ensemble des aires, 450 aires d'autoroute et de repos partout en France, et c'est pas juste quelques jours, c'est tout au long de l'année.
2: Pourquoi maintenant? Parce qu'on est à la rentrée.
0: Retour des vacances.
2: Beaucoup de Français se sont arrêtés dans

0: Les aires d'autoroute, ça n'aurait pas été opportun de le faire au mois de juin?
1: Alors, c'est la question qu'on s'est posée avec les associations, notamment le 3919, qui est le numéro d'écoute à la fois pour les victimes de violences, les femmes victimes de violences, et aussi pour les témoins. Et les associations nous ont dit il vaut mieux le faire au retour des vacances. Pourquoi au retour des vacances? Parce qu'à la fois, le retour au domicile est un moment qui est plus angoissant, parce que le retour au domicile pour trop de femmes et trop d'enfants, c'est le retour sur le lieu où les violences se produisent, et par ailleurs, c'est la possibilité d'avoir un accompagnement dans la durée. Quand c'est sur votre lieu de vacances, vous y êtes pendant une semaine, pendant 15 jours, on ne peut pas vous permettre d'avoir cet accompagnement dans la durée. Vous rentrez au domicile, là c'est la possibilité, la promesse qu'elle puisse être redirigée ensuite vers le bon accompagnement. Donc c'est vraiment en écoutant les associations qu'on a construit cette campagne et qu'on le fait au retour des vacances.
2: Ces affiches, elles invitent à contacter le 3919 si les femmes sont victimes de violences. Est-ce que vous prévoyez aussi d'augmenter le moyen de ce numéro
1: Il a eu de cesse d'augmenter très massivement. Quand on est arrivé en 2017, ce numéro, il n'était pas accessible 7 jours sur 7, 24 heures sur 24. Aujourd'hui, c'est 7 jours sur 7, 24 heures sur 24, sans discontinuer. Vous avez une plateforme en ligne pour les personnes sourdes et malentendantes. Vous
2: Tous
1: avez
2: les
1: même
2: appels
1: des langues
2: peuvent
1: régionales.
2: Être traités aujourd'hui.
1: Vous avez même des langues régionales, par exemple, pour nos concitoyens en Outre-mer.
3: Mmh. Donc, oui, Aurore, les moyens. Mais si on prend le 119, le numéro pour les enfants, plus de 127 000 appels ont été passés en 2024. Il y avait seulement 27 équivalents temps plein pour les traiter. On parle d'environ 15% de taux de réponse. Vous trouvez que les moyens sont suffisants?
1: Alors, là, on parlait du 3919, qui est un numéro, je rappelle, pour les femmes victimes de violences et les témoins.
3: Mais la campagne renvoie pour le 3919
1: renvoie aussi
3: et
1: le 119 pour l'enfance en danger, et là aussi, victimes et témoins. Et donc, évidemment, il faut continuer à augmenter et à augmenter massivement encore ces moyens. D'ailleurs, on parlera des questions, budgétaires, je crois, dans cette interview. Les moyens de mon ministère, ils ont plus que triplé depuis 2017. Et ils vont continuer à augmenter en 2027. Il n'y aura pas d'économie, il n'y aura pas de coup de rabot d'ailleurs généralisé sur le budget, et il n'y aura pas d'économie qui seront faites sur le dos de la lutte contre les violences faites aux femmes ou faites aux enfants. Au contraire, les moyens vont continuer à augmenter.
3: Ces sujets, ils vont être abordés dans la loi intégrale, cette loi globale pour protéger les femmes et les enfants demandée par les associations notamment. Elle sera abordée en septembre à l'Assemblée nationale. Est-ce que vous pouvez nous éclairer sur le calendrier?
1: Alors déjà, on va commencer, les députés vont commencer. Il y aura ce qu'on appelle une commission spéciale pour réunir tous les parlementaires, les députés qui sont engagés sur ce texte à l'Assemblée nationale. Les députés ont déposé ce texte. La commission spéciale, elle va commencer ses travaux le 7 septembre prochain. Elle va commencer à se réunir le 7 septembre et puis commencer évidemment immédiatement ses travaux. Et le gouvernement s'est engagé à ce que ce soit sur du temps dit gouvernemental, c'est-à-dire en clair, on va laisser le temps nécessaire, utile à ce travail, à ce débat, puisqu'il y a 69 articles dans cette proposition de loi qui a été déposée par les députés et avec lesquels on a travaillé main dans la main et de manière transpartisane et en lien, vous l'avez dit, avec les associations, à la fois les associations de lutte contre les violences faites aux femmes et faites aux enfants.
2: Il y a une attente énorme des Français sur cette loi. On a vu des manifestations ces derniers mois, tous les lundis devant les tribunaux. Est-ce que vous allez pouvoir agir avant que cette loi entre en vigueur?
1: En fait, il y a plusieurs choses. Il y a ce qui relève de la loi, parce qu'il y a encore des évolutions législatives qui sont nécessaires. Par exemple, le fait de ne pas obliger un enfant à être confronté à son mis en cause, à l'agresseur potentiel. Donc on a des évolutions législatives qui sont nécessaires. Et puis il y a tout ce qu'on peut faire par ailleurs. Et tout ce qu'on peut faire par ailleurs, c'est ce qu'on va faire, nous, par décret, par circulaire, notamment sur la question de la formation. Parce que quand on parle des moyens humains, c'est à la fois qu'il y ait plus d'hommes et de femmes qualifiés sur des postes, notamment évidemment de magistrats spécialisés, des moyens d'enquête, mais c'est aussi garantir la formation. Et donc là, l'objectif, c'est 100%. 100% de tous les magistrats qui sont au contact justement de ces matières, c'est-à-dire la question des violences sexuelles, parce que ce sont des matières particulière à aborder. C'est aussi la formation, évidemment, des enquêteurs, non seulement sur l'écoute des victimes, mais sur la manière avec laquelle on doit pouvoir interroger les mises en cause, parce qu'il y a aussi toute une méthode, une méthodologie à avoir. Et c'est aussi la formation systématique de toutes celles et ceux qui sont en contact de nos enfants, à la fois pour mieux les former, pour éviter les risques, mais aussi pour qu'ils soient en capacité de détecter et de repérer.
3: Aurore Berger, je lisais que le décret que le gouvernement prévoit d'adopter au sujet de cette formation obligatoire des professionnels, elle doit se faire en ligne. Est-ce qu'on imagine qu'un policier, un magistrat, est bien formé après quelques heures sur un module devant son ordinateur?
1: Il y a formation initiale des policiers et des gendarmes. Cette formation initiale, elle est obligatoire. Nous l'avons rendue depuis 2017 obligatoire. Et donc là, c'est une formation physique qui est délivrée. Ensuite, on a la formation des enquêteurs qui sont plus spécialisés, notamment ceux qui interviennent dans les brigades de protection des familles, qui eux ensuite peuvent délivrer des formations qui sont aussi continues, parce que les principes évoluent, parce que la connaissance qu'on a de ces violences évolue. On parle de contrôle coercitif sur la question des violences faites aux femmes. Ces mots-là n'étaient pas employés, on ne savait pas bien le définir, la loi va changer pour l'intégrer, donc la formation, elle évolue constamment. C'est la même chose évidemment pour les magistrats. Si on veut bien qualifier les faits, ça veut dire bien recevoir les victimes, bien définir dès le début les faits qu'elles ont eu à subir, bien les caractériser et ensuite bien les sanctionner. Donc oui, ce seront des formations vraiment à 100%, magistrats, policiers, gendarmes, toutes celles et ceux qui sont au contact de nos enfants qu'on va pouvoir garantir.
2: D'un mot encore, Aurore Berger, sur les violences sexuelles. Le chanteur Patrick Bruel est visé depuis cet été par une nouvelle plainte pour tentative de viol. Ça fait 31 plaintes désormais. Il est mis en examen dans 4 affaires. De nombreux maires, de nombreux élus appellent à annuler sa tournée d'automne qui doit commencer en octobre. Le maire d'Amiens, encore hier, doit-il renoncer à ses concerts qui arrivent en octobre?
1: Je crois que les conditions, elles ne sont pas réunies pour que ces concerts puissent se tenir. Et c'est pas venir enfreindre le principe de la présomption d'innocence. Il est mis en cause. Il y a aujourd'hui des mises en examen qui sont en cours. Et donc, il y aura une enquête et des instructions judiciaires. Mais est-ce que les conditions sont réunies? La réponse est non. La réponse est non pour que ces concerts puissent se tenir. Et c'est d'ailleurs ce que les maires ont dit, maires de Chartres, de Paris,
2: de Montpellier,
1: d'Amiens,
2: de Strasbourg, de nombreux élus.
1: Quelle que soit leur sensibilité politique ou leur nuance, pour dire que dans le moment qu'on vit, au regard du nombre d'affaires, au regard du nombre de plaintes, au regard des mises en examen qui sont en cours, eh bien oui, je pense qu'il devrait de lui-même renoncer au fait de pouvoir tenir ces concerts.
2: Aurore Berger, vous restez avec nous. On va parler du budget, de transparence salariale aussi dans les prochaines minutes. C'est juste après l'info en une minute à 8h46 avec Marie-Marty Rossion.
4: C'est une première en France dans le domaine aérien. Une hôtesse de l'air de 59 ans a vu son cancer du sein reconnu par la justice comme une maladie professionnelle. Aujourd'hui en rémission, cette dernière avait travaillé chez Air France pendant 30 ans, souvent de nuit et dans des avions où il était à l'époque autorisé de fumer. Une décision qui ouvre la voie à d'autres personnels navigants. Un cycliste gravement blessé au cou par un automobiliste hier à Paris suite à un différend sur la route. Il a été hospitalisé. Son pronostic vital est engagé. Une enquête est ouverte. Sébastien Lecornu en visite à Mayotte aujourd'hui. Le Premier ministre souhaite accélérer la reconstruction de l'archipel. Un an et demi après le passage du cyclone Chido, des difficultés persistent depuis en ce qui concerne notamment l'accès à l'eau et aux soins. Et puis une artiste éternellement généreuse, un ange qui a appris aux autres à être soi-même. Les hommages pleuvent depuis hier soir après l'annonce du décès de Dolly Parton. La chanteuse légende américaine de la country est morte à 80 ans, autrice de nombreux tubes, dont Jolene en 1973.
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3: Et nous sommes toujours avec Aurore Berger, ministre, entre autres, de l'égalité entre les hommes et les femmes. La France se met en marche sur la question de la transparence salariale avec la transposition d'une directive européenne à la rentrée. Un dossier que vous gérez avec votre collègue au travail, mais qui concerne directement l'égalité femmes-hommes. Ça doit permettre aux salariés de connaître le niveau de rémunération de leurs collègues qui effectuent un travail égal et prévoient des sanctions s'il y a des écarts trop importants entre les hommes et les femmes. La France avait jusqu'au 7 juin pour se conformer à cette directive européenne. On a beaucoup attendu. Il fallait pas fâcher le MEDEF, Aurore Berger.
1: Alors, on a eu des négociations, avec l'ensemble des partenaires sociaux et on était très moteurs pour que cette directive, elle existe au niveau européen parce que la France a été en avance puisqu'on a fait l'index, vous le savez, sur la question des rémunérations et de l'égalité salariale.
3: Mais ensuite, on a été très en retard dans la transposition
1: donc,
3: de la directive européenne.
1: Et on va présenté d'ailleurs en Conseil des ministres au mois de septembre le projet de loi sur la transparence salariale. Je sais qu'il y a des oppositions notamment du MEDEF, qui s'était exprimé ici sur votre plateau sur le sujet. Je pense qu'il ne faut jamais avoir peur de la transparence et jamais avoir peur de l'égalité salariale entre les femmes et les hommes. Parce que cette égalité, elle coûte aux femmes tout au long de leur vie, à la fois rémunération, pénalité sur le fait d'être mère ou d'être en âge de le devenir. On voit bien les décrochages salariaux que ça peut entraîner, pénalité au moment de la retraite, mais pénalité pour l'ensemble du pays. Parce que des femmes moins bien rémunérées, eh bien évidemment, ça a des conséquences aussi collectives. Donc, cette loi, elle sera faite et on la présentera au mois de septembre en Conseil des ministres.
2: Aurore Berger, la rentrée pour le gouvernement, ça va être le dossier brûlant du budget aussi. Le Premier ministre Sébastien Lecornu a mis en garde ces derniers jours les parlementaires dans une lettre contre le risque d'une loi spéciale si ils n'arrivent pas à se mettre d'accord sur un budget, cette procédure exceptionnelle pour le faire passer. Tout de même, c'est une crainte sérieuse que vous avez ?
1: Mais c'est rappeler un principe, c'est qu'une loi spéciale, c'est pas un budget. Mmh. Une loi spéciale, c'est vraiment ce qu'on fait quand il faut absolument trouver une forme de rustine, et ça peut durer quelques semaines, mais ça peut pas durer 9 mois, c'est-à-dire jusqu'à la campagne présidentielle, puis les législatives, puis l'installation des parlementaires, parce que ça a des conséquences très directes ensuite, de risque d'instabilité pour les entreprises, pour les collectivités, pour les associations. Moi, je vois très directement les conséquences que ça aurait sur des associations qui, derrière, manqueraient de trésorerie pendant des mois, voire pendant presque une année blanche, et qui ne tiendraient pas le choc. Donc, je pense qu'il y a un principe de responsabilité et que le budget, c'est une forme de crash test. C'est un crash test pour l'ensemble des parlementaires, majorité comme opposition, pour savoir si on est en capacité, tout simplement, de ne pas être en permanence dans les arrière-pensées présidentielles, mais d'être ici et maintenant. Et ici et maintenant, on peut continuer à faire. Ici et maintenant, on peut continuer à agir. Et ici et maintenant, je pense qu'on en a la responsabilité.
3: Mais Aurore Berger, pour trouver un budget, il va falloir trouver un compromis. On pense notamment beaucoup aux socialistes, évidemment, avec lesquels un accord avait été trouvé la dernière fois. Ce qui leur avait été donné, c'est notamment la suspension de la réforme des retraites. Sur quel bouger vous pourriez consentir pour réussir à convaincre les socialistes
1: Évidemment qu'il y a une nécessité de compromis. C'est tout le travail et le débat parlementaire qui va s'engager, les discussions qu'on commençait à avoir et qu'on a eues dans chacun de nos ministères, évidemment. Mais le sujet, il est aussi quel est l'état du pays. Et quel est l'état du pays, c'est qu'on ne peut pas prendre le risque d'augmenter la dette et qu'on ne peut pas augmenter les impôts des Français.
3: Oui, parce que je pense que si le gouvernement s'engage à ne faire ni nouvel impôt, ni hausse d'impôt, on se dit que la négociation ne commence pas très bien.
1: Oui, mais enfin, il faut peut-être écouter les Français. Je ne suis pas certaine que les Français souhaitent qu'on leur dise et que moi je leur dise ce matin, écoutez, pour trouver un compromis, ce compromis va se faire sur votre dos et il va se faire sur l'augmentation des impôts dans notre pays. On ne peut pas augmenter les impôts, pas parce qu'on serait idéologique de le faire ou de ne pas le faire, mais parce qu'on mettrait en risque un certain nombre de Français qui aujourd'hui ne peuvent pas accepter,
3: y compris ceux des plus riches,
1: mais qui payent déjà beaucoup et qui contribuent déjà beaucoup évidemment dans notre pays. J'entends ceux qui maintenant traitent les riches, je ne sais pas d'ailleurs ce que ça veut dire, de nuisibles. Moi, je pense qu'il n'y a pas de personnes nuisibles dans notre pays, sauf ceux, justement, qui veulent en permanence, entailler la cohésion sociale et nationale, comme le fait la France insoumise. Moi, je pense qu'on a besoin de trouver un compromis. Je pense que c'est possible. Je pense que c'est souhaitable. Et je pense que ceux qui refuseront le principe du compromis et qui, quelques semaines ou quelques mois après, seront candidats à l'élection présidentielle ou en soutien de candidats à l'élection présidentielle, devront aussi s'en expliquer aux Français, parce qu'on ne peut pas vivre comme ça, d'aléas en permanence. Aujourd'hui, ça crée de l'angoisse. Ça crée de l'angoisse pour les chefs d'entreprise, ça crée de l'angoisse pour nos artisans, pour les Français eux-mêmes qui se disent « mais concrètement, on va où ?» Et le pays, il ne va pas se mettre à l'arrêt, il ne va pas vivre sous cloche comme ça pendant 8 mois en attendant la campagne présidentielle comme si elle allait tout résoudre. Elle va devoir être un grand moment d'explication évidemment avec les Français, mais il y a d'abord encore une fois ici et maintenant.
2: Alors ici et maintenant, et la présidentielle dans 8 mois, vous le dites, Aurore Berger, pour le moment, il y a embouteillage dans votre camp, on va le dire, Édouard Philippe.
1: Pas que dans le vôtre,
2: pas que dans le vôtre, mais vous n'y échappez pas. Édouard Philippe déclaré, Gabriel Attal aussi, tous les deux sont candidats, tous les deux conviennent qu'à un moment, il faudra sans doute un rapprochement dans ce qu'on appelle le bloc central. C'est encore possible? Dans quel calendrier, selon vous, ça peut être possible?
1: Moi, j'ai fait partie de ceux qui ont plaidé pendant des mois pour une primaire.
2: Ouverte du centre jusqu'à la
1: centre jusqu'à droite, considérant que s'il n'y avait pas de primaire, le risque, c'est exactement ce qu'on vit aujourd'hui. C'est-à-dire une primaire sauvage, où les uns et les autres se répondent par interview interposée, par off dans la presse interposée, et par sondage. Et le risque, c'est qu'en fait, on n'arrive pas à définir un calendrier. Or, quand moi j'entends qu'on peut attendre et avoir le luxe d'attendre jusqu'au mois de février pour se rassembler, créer l'unité, et créer l'unité derrière un projet qui ne peut pas être vu comme artificiel par les Français, c'est-à-dire si les Français ont le sentiment qu'on se rassemble in extremis juste par peur de perdre, je ne suis pas certaine que ça finisse bien. Et quand on a un rassemblement national qui est testé dans les intentions de vote entre 35 et 38% dès le premier tour de l'élection présidentielle, je crois qu'en fait on n'a pas le droit de faire ça aux Français.
3: Je ne suis pas sûre que ça soit exactement l'avis de Gabriel Attal, qui est pourtant le chef de votre formation politique. Il dit qu'il est trop tôt pour désigner un candidat, c'était sur LCI.
7: Il y a deux candidats qui ont une dynamique, c'est Marine Le Pen et Jean-Luc Mélenchon. Pourquoi est-ce qu'il y a une dynamique aujourd'hui pour le Rassemblement National et la France Insoumise? Parce qu'ils ont un récit, parce qu'ils ont une vision. Pour le reste, il n'y a plus de favoris.
3: Il n'y a plus de favoris entre Gabriel Attal et Édouard Philippe, vous êtes d'accord?
1: En fait, je pense que chacun voit forcément midi à sa porte. Et donc, on risque de vivre avec ça, au gré, encore une fois, des intentions de vote et des sondages. Ici, parce qu'il y en a un qui prendra plus un point, l'autre qui perdra peut-être un point. Et à la fin, c'est comme ça qu'on nous demande d'arbitrer. Et je pense que c'est pas possible. Et oui, il y a en effet une dynamique, malheureusement, aujourd'hui, qui s'exprime et en faveur de l'extrême droite et en faveur de l'extrême gauche. Mais se dire qu'on précipiterait les Français dans un choix binaire, dans un choix dangereux pour le pays et mortifère entre LFI et le RN, ce sera notre responsabilité. Mais
3: justement,
1: si ça
3: s'il ne faut pas
1: fin.
3: Écouter les sondages, en termes de projet d'incarnation, vous vous sentez plus proche de Gabriel Attal ou d'Edouard Philippe ?
1: Moi, j'ai dit que je me prononcerais le moment venu, c'est-à-dire le moment que je choisirais pour me prononcer. Je le ferai d'abord sur la question du débat d'idées. Et je pense, encore une fois, que quand on est au gouvernement, il y a encore des choses qu'on peut faire.
3: C'est pas
1: c'est
3: la vie de Gérald Darmanin qui n'a pas attendu
1: mais chacun
3: et qui
1: libre.
3: A annoncé son ralliement
1: chacun
3: à Edouard Philippe cet été.
1: Chacun est libre de se prononcer. Certains l'ont fait pour des candidats, d'ailleurs, qui sont de nature différente, parce qu'il y a des nuances aussi au sein du gouvernement. Moi, je suis ministre avec Sébastien Lecornu. Je considère que, moi, ma responsabilité, c'est de faire avancer le pays sur des sujets qu'on a abordés, sur les violences faites aux femmes et aux enfants, sur le front de la lutte contre l'antisémitisme et le racisme. Et on a vécu un été qui était malheureusement particulièrement douloureux aussi de ce point de vue-là, et qu'on ne va pas attendre 8 mois pour faire. On
2: peut continuer à faire. Il n'y aura pas de processus de désignation pour votre camp, ça va être...
1: Écoutez, moi j'espère qu'à un moment, il y aura un processus de désignation, et que ce processus de désignation, ce ne sera pas uniquement le poids des sondages, parce que le risque, encore une fois, c'est qu'on ne se mette jamais d'accord sur à quel moment on arrête les compteurs.
3: Aurore Berger, Raphaël Glucksmann s'est déclaré candidat dimanche, et il a proposé une taxe de 1% sur l'héritage, une taxe sur les plus gros héritages, ça rapporterait 15 milliards d'euros selon lui, c'est une bonne idée.
1: Écoutez, je constate juste qu'il veut gagner la primaire à gauche, et donc pour gagner une primaire à gauche, il faut forcément promettre plus d'impôts. Et moi, je pense qu'il ne faut pas promettre plus d'impôts.
3: Et par du constat que les inégalités en France reposent davantage sur l'héritage que sur le travail.
1: Je pense que, en fait, la première proposition que vous faites en campagne, c'est déjà de dire qu'il faut taxer plus les Français, imposer plus les Français.
3: On parle d'une toute petite minorité française.
1: Alors, en général, ça commence par une toute petite minorité, et puis étonnamment, en général, ça progresse. C'est plutôt ça qui se passe.
3: Là, c'est un procès d'intention.
1: Écoutez, on verra. On verra dans quelques semaines, on verra dans quelques mois, on verra s'il est désigné déjà et s'il est à la fin candidat à l'élection présidentielle. Moi, je considère que si aujourd'hui le projet socialiste et donc le projet de Raphaël Glucksmann commence par des hausses d'impôts, je pense que c'est en décalage par rapport au pays. Je pense qu'il y a d'autres attentes. Il y a des attentes sur la République, il y a des attentes sur les valeurs, il y a des attentes sur l'autorité, il y a des attentes sur la lutte contre les violences. Je pense que ça, c'est prioritaire.
3: Y compris quand il s'agit de mieux rémunérer le travail.
1: Mais mieux rémunérer le travail, ça ne veut pas dire imposer plus les Français. En général, ce n'est pas par plus d'impôts que vous rémunérez mieux le travail. Aujourd'hui, beaucoup de chefs d'entreprise qui n'arrivent pas à augmenter sont les premiers qui nous disent que la difficulté à augmenter, c'est qu'on n'arrive pas à rapprocher le brut du net. C'est peut-être là-dessus qu'il faut travailler pour en effet garantir aux Français qui vivent de leur travail, qui vivent décemment de leur travail, ce qui passe aussi par ce qu'on se disait sur la question de l'égalité salariale entre les femmes et les hommes d'ailleurs.
2: Merci Aurore Berger.
1: Merci à vous.
2: Ministre délégué chargé de l'égalité entre les femmes et les hommes, d'avoir été l'invité du 8:30 France Info ce matin. Et l'info continue sur France Info. Restez avec nous.
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2: Sophie Bria, de fortes chaleurs attendues encore cet après-midi, jusqu'à 35-36 degrés par endroit.
13: Oui, surtout dans l'ouest et le sud-ouest, ce qui va amener des orages qui vont arriver cet après-midi. En attendant, ce matin, le temps est calme, surtout sur les trois quarts du pays, mais vous avez quand même des orages là qui se déclenchent sur la Vendée et la Charente. Charente-Maritime. Le ciel est un peu plus nuageux en Bretagne ainsi que le long de la frontière belge. Et le temps se gâte au fil des heures. Des orages éclatent sur les Pyrénées. D'autres gagnent la Bretagne et les Pays de la Loire. La dégradation devient vraiment plus marquée en fin de journée et 12 départements sont en vigilance orage. Orange, je vais y arriver. À partir de 18h, des deux Charentes au Loir-et-Cher jusqu'à la Loire-Atlantique et l'Ille-et-Vilaine, de la grêle, des pluies intenses, des rafales de vent de 80 à 100 km/h localement, davantage sont possibles. Donc vraiment prudence, ailleurs le temps est calme. Reprise des vents Méditerranée jusqu'à 60-70 km/h. Du côté des températures, il fait sur, en dehors du sud-ouest, de 24 à 33 degrés.
2: Merci beaucoup Sophie Briat pour les prévisions météo et très bon début de journée avec nous à l'écoute de France Info. Il est 9h. Le journal, c'est avec Antoine Geoffin.
14: Et à la une, un cycliste poignardé par un automobiliste à Paris. Hier, il est entre la vie et la mort après une altercation dans le centre de la capitale. Le suspect toujours recherché. Les courses de rentrée, un peu moins chères à la caisse, mais toujours trop pour certaines familles, obligées de passer par des collectes. Et la country aux États-Unis, c'était elle. Dolly Parton disparaît à l'âge de 80 ans, mais ses chansons seront éternelles. Un cycliste a donc son pronostic vital engagé, poignardé hier à Paris par un automobiliste avec qui il avait une altercation. Bonjour Mathilde Bouquerel.
15: Bonjour.
14: Que sait-on ce matin ?
15: Les faits se sont déroulés hier après-midi rue de Sèze, dans le 9e arrondissement de Paris. Une camionnette d'entreprise a eu un accrochage avec un vélo, c'est ce que confirme une source policière à nos confrères de France Inter. Le cycliste a alors tenté d'empêcher le conducteur de quitter les lieux de l'accident. Et c'est à ce moment-là que, par la fenêtre de son véhicule, l'automobiliste a poignardé le cycliste au niveau du cou. Le conducteur a ensuite pris la fuite, mais la plaque d'immatriculation de la camionnette d'entreprise a pu être relevée. Le pronostic vital du cycliste est engagé. Il est soigné actuellement à l'hôpital européen Georges Pompidou. Une enquête a été ouverte et confiée au premier district de police judiciaire.
14: Mathilde Bouquerel sur France Info. Deux ou trois enfants par classe en moyenne ont déjà subi un viol ou une agression sexuelle. Et pour encourager les élèves à parler de ces crimes, le ministre de l'Éducation nationale a annoncé hier qu'en novembre prochain, chacun de la grande section de maternelle à la terminale recevrait un questionnaire. Mais quelle réponse apporter ensuite, on manque de bras, préviennent les syndicats infirmiers qui voudraient 15 000 postes d'infirmières scolaires de plus en France. Écoutez la réponse d'Aurore Berger, ministre déléguée chargée de l'égalité femmes-hommes et de la lutte contre les discriminations, invitée du 8h30 France Info ce matin.
1: On sait qu'on a un enjeu qui est un enjeu de moyens et de moyens humains. On a des postes qui sont ouverts. Donc la question, elle n'est pas qu'on ne veut pas mettre les moyens budgétaires, mais qu'il faut qu'on arrive à recruter. C'est pour ça, par exemple, qu'on a revalorisé, d'un point de vue salarial, les infirmières en milieu scolaire pour garantir que ce soit un métier aussi qui est plus attractif, parce que c'est évidemment essentiel. C'est essentiel à la fois sur les questions de santé et de prévention en matière de santé pour qu'il n'y ait pas de renoncement aux soins et qu'il n'y ait pas de différence sociale aussi entre des enfants qui auraient accès justement à de la prévention en matière de santé, ceux qui auraient moins accès, mais aussi sur la prévention, la détection, le repérage. Les moyens budgétaires sont mis et les postes sont ouverts. Le véritable sujet, c'est d'arriver à rendre le métier encore plus attractif. Et donc oui, il faut qu'on le garantisse.
14: La ministre Aurore Berger, invitée du 8h30 France Info ce matin. Les cartables, les trousses, les stylos ou encore ces fameux tubes de gouache que vous rachetez sûrement chaque année vous coûtent moins cher cet été. Le panier de fournitures scolaires du réseau ICI, calculé avec le cabinet Nielsen IQ et qui contient 29 produits, revient en moyenne à 134 euros, en baisse de presque 2 euros par rapport à l'an dernier. Mais c'est encore trop cher pour certaines familles qui ont recours aux collectes comme ICI à Amiens, organisées jusqu'au 5 septembre par le Secours Populaire, Brian Nicolas.
16: Le stand des restos est installé depuis le début de la semaine, juste à côté des caisses du Cultura d'Amiens.
17: Bonjour madame, c'est juste pour donner ça.
18: Bonjour, merci beaucoup.
16: Chopin est venu avec son papa, Émile. Pour lui, c'était important de donner.
19: C'est toujours bien d'aider des personnes et puis être solidaire. On sait très bien qu'il y a beaucoup de gens qui sont dans le besoin, donc qui sait, peut-être un jour, on pourra bénéficier aussi, mais autant faire le premier geste.
16: Et il n'est pas le seul à avoir déposé des fournitures à Laurence. C'est sa première fois en tant que bénévole.
18: Il y a beaucoup de feutres, des crayons de couleur et des cahiers. Il peut y avoir aussi des ramettes, de papier, des stylos et puis des stylos billes.
20: Vous arrêtez pas depuis ce matin ?
18: Oui, depuis 10 heures. On donne un petit peu de notre temps, c'est pas grand-chose. Hein.
16: Patrick est un peu plus capé, 10 ans qu'il participe chaque année à cette collecte de fournitures scolaires très importante selon lui.
20: Ce sont des produits, on va dire, de consommation. Un cahier, ça dure pas toute l'année scolaire. Pour les familles, c'est une grosse dépense. On nous dit souvent que les familles reçoivent des aides pour la rentrée scolaire, mais ça ne concerne pas toutes les familles.
16: Vous pensez qu'il y aura plus ou moins de dons par rapport à l'année dernière ?
20: C'est à peu près équivalent, hein. C'est difficile de juger. On va faire le bilan à la fin de la collecte, début septembre.
16: La direction des Restos du Cœur de la Somme craint quand même une baisse des dons à cause de l'inflation et de la montée des prix de l'énergie.
14: Brian Nicolas, ici Picardie pour France Info. Autre rentrée, celle du MEDEF, l'organisation patronale, organise aujourd'hui et demain la rencontre des entrepreneurs de France au stade Roland-Garros à Paris. 7 candidats déclarés à l'élection présidentielle viendront demain sur le cours central pour échanger avec des dirigeants de PME qui ont des questions à leur poser.
2: 9h05 sur France Info, Antoine Jeffin, Sébastien Lecornu en visite à Mayotte à partir d'aujourd'hui.
14: Le Premier ministre se rend sur l'archipel français de l'océan Indien un an et demi après le passage dévastateur du cyclone Chido. Dans cette région et département d'outre-mer, il y a toujours des difficultés pour avoir de l'eau potable et accéder aux soins, reconnaît le chef du gouvernement, qui rappelle que 4 milliards d'euros de crédit sont prévus dans une loi votée il y a un an. À ce jour, 12% de cette somme a été dépensée. Les orages vont toucher l'ouest du pays en fin de journée. 12 départements de France métropolitaine seront concernés par cette vigilance orange émise par Météo France à partir de 18h, de la Loire-Atlantique au Loir-et-Cher, de la Charente-Maritime à Lille-et-Vilaine.
2: Les pompiers de la banlieue lyonnaise et du Nord-Isère victimes d'une série de cambriolages.
14: 5 casernes ont été visitées par des malfaiteurs ces dernières semaines et à chaque fois, Jules Frécon, ils viennent pour la même chose, des pinces de désincarcération.
21: Oui, ces outils qui servent à découper la tôle, par exemple, pour secourir des victimes d'accidents de la route coincées dans leur voiture. Dimanche dernier, dans la matinée, les pompiers de la caserne de Bourgoin-Jallieu se rendent compte que 2 de ces pinces ont disparu. Quelques jours plus tôt, ce sont 4 casernes du Rhône qui étaient ciblées. Et pour les centres de ce département, Brian Canal, de la CGT locale des sapeurs-pompiers, remarque une singularité.
22: Ces vols-là ont eu lieu dans 4 casernes volontaires, c'est-à-dire qu'il n'y a pas de professionnels. Donc il n'y a pas de permanence dans les casernes professionnels, il y a une caserne 24h sur 24, 7 jours sur 7.
21: Les pinces dérobées coûtent non seulement très cher, quelques milliers d'euros pièce, mais surtout elles sont essentielles pour les missions des pompiers.
22: Il y a de la frustration, de l'énervement par rapport à cette société qui en fait ne respecte plus, n'a plus de code quoi. On va pas les voler dans les casernes de pompiers, on sait très bien que c'est pour le bien commun quoi.
21: Pour Brian Canal, pas de doute, les malfaiteurs utiliseront ces pinces très puissantes, capables de forcer des portes blindées lors de futurs cambriolages. Quant aux pompiers des casernes ciblées, en attendant d'avoir de nouveaux outils, ils devront faire appel à leurs collègues des casernes avoisinantes en cas de besoin.
14: Jules Frécon pour France Info, place publique et le Parti Socialiste tombe d'accord pour une primaire commune prévue en 2 tours au mois d'octobre. 4 candidats à ce jour, les prétendants ont jusqu'au 15 septembre pour se faire connaître.
2: Le foot, Antoine et Lyon qui jouent gros ce soir.
14: Très gros même, c'est déjà le match le plus important de la saison. Si l'Olympique lyonnais bat Fenerbahçe et se qualifie donc pour la phase de Ligue de Ligue des Champions, il sera assuré d'empocher au moins 18 millions d'euros de primes de l'UEFA. Sinon, il sera reversé en Ligue Europa qui rapporte nettement moins. Les deux équipes ont fait match nul un partout au barrage aller en Turquie. Le coup d'envoi de cette OL Fenerbahçe, c'est à 21h sur France Info. Et puis Paul McCartney, Eminem, Céline Dion, Taylor Swift, Beyoncé, Mick Jagger ou encore Jane Fonda, n'en jetez plus, les superstars se succèdent depuis hier soir pour rendre hommage à une icône de la chanson américaine, Dolly Parton, reine incontestée de la musique country, est décédée à l'âge de 80 ans. Née dans une famille de 12 enfants, elle a su s'imposer dans le cœur des Américains qui la pleurent aujourd'hui, Yann Bertrand.
23: Dans une Amérique plus divisée que jamais, c'est une chanteuse populaire rassemblant les chapelles les plus opposées qui vient de s'éteindre.
24: Jolene, Jolene, Jolene, Jolene.
23: L'histoire retiendra Jolene, titre iconique de 1973. Dolly Parton s'extrait d'une famille plus que modeste du Tennessee pour conquérir l'industrie musicale, jouant avec humour de l'image de blonde et cervelée. La country sera son domaine, mais elle ne s'y limite pas à la conquête de Nashville à ses 18 ans. Hello, I'm Dolly, son premier album sort en 1967. Just because I'm blonde. Remarqué, entouré notamment de l'amour de sa vie, Carl Dean, Dolly Parton aura écrit des milliers de chansons, certaines parmi les plus reprises de l'histoire. Femme d'affaires accomplie, actrice au cinéma, nommée dans les plus grandes cérémonies, adulée par toutes les générations, à Beyoncé par exemple, qui l'enrôle pour Cowboy Carter, ou Sabrina Carpenter, superstar de la pop, l'année dernière. Reine incontestée de la country, donc, Dolly Parton aura vendu plus de 100 millions d'albums au cours de sa carrière, étendue sur pas moins de 6 décennies.
14: Et les drapeaux sont en berne pour une semaine aux États-Unis afin de saluer la mémoire de Dolly Parton.
2: C'est tout le pays qui pleure cette légende de la musique country. Merci beaucoup Antoine Geoffin pour l'info à 9h. Restez avec nous. Puisqu'il y a la météo de Sophie Bricat tout de suite et le ciel. Sophie qui va changer de ton au fil des heures.
13: Oui, après une matinée encore tranquille et quelques averses orageuses quand même qui circulent sur la Vendée, les orages se développent cet après-midi sur les Pyrénées puis de la Bretagne au Pays de la Loire et la situation se dégrade davantage en fin de journée à partir de 18h mais surtout à partir de 19h, 20h, 21h avec 12 départements en vigilance orange, de l'Ille-et-Vilaine à la Charente-Maritime et de la Vienne au Loir-et-Cher avec de la grêle, de très fortes pluies et des rafales jusqu'à 100 km/h sur ces régions. Donc vraiment prudence si vous êtes par là. Partout ailleurs, le temps est calme et le ciel voilé avec une reprise des vents en Méditerranée. Et il fait un peu plus chaud aujourd'hui, de 24 à 33 degrés, jusqu'à 35 degrés à Biarritz, 34 à Bordeaux, 31 à Lyon, 29 à Paris et 28 à Lille.
2: J'ai failli vous oublier, ça aurait été dommage. Merci beaucoup Sophie Bria pour la météo, 9h10.
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2: Au programme de la prochaine demi-heure sur France Info, la France se met sur le chemin de la transparence salariale avec un projet de loi bientôt présenté pour lutter contre les écarts injustifiés de salaire et notamment entre les hommes et les femmes. Une dirigeante d'entreprise très investie sur ces sujets est avec nous dans un instant. Et puis, peut-on mettre la dette au frigo, comme l'affirment les Insoumis ? Élément de réponse dans le vrai ou faux dans 10 minutes. Bienvenue.
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2: Et si vous pouviez savoir combien sont payés vos collègues qui font un travail comparable au vôtre, c'est ce que prévoit un projet de loi sur la transparence salariale qui sera présenté dans 2 semaines, annonce du ministre du Travail Jean-Pierre Farandou hier, pour transposer avec du retard une directive européenne. Directive qui prévoit aussi des sanctions financières en cas d'écart non justifié de salaire entre les hommes et les femmes. Ça s'appliquera dans le privé comme dans le public pour les fonctionnaires. Bonjour Mercedes Serra.
5: Bonjour.
2: Vous êtes la fondatrice et présidente de l'agence de publicité BETC, agence très influente dans le milieu. Vous allez nous dire comment vous traitez cette problématique chez vous, dans une entreprise privée. Ce que vous pensez aussi de cette transparence salariale. D'abord, Louise Buyens, une transparence bienvenue aussi dans la fonction publique. C'est ce que vous ont confirmé ces agents rencontrés à la rentrée de la CFDT.
6: Ève représente la branche hospitalière au sein de la CFDT et elle entend souvent dire que
7: dans la fonction publique, il n'y a pas de problème d'égalité salariale entre hommes et femmes, ce qui est faux. Et donc, il va falloir démonter ce stéréotype.
6: Par exemple, Laetitia est enseignante en lettres modernes et elle s'est rendue compte qu'elle gagne moins que ses collègues hommes.
25: Dans l'éducation, on sait que les heures supplémentaires, le travail supplémentaire, certaines missions engendrent les inégalités en faveur des hommes, parce qu'encore aujourd'hui, les femmes sont accaparées par les tâches domestiques.
6: Tout le monde ici se félicite de l'application de la transparence salariale, mais cet autre agent s'inquiète du délai.
26: Vous allez voir que dans le privé, ça sera très vite en place, et dans la fonction publique, non. Ça faisait au moins 20 ans qu'on aurait dû le mettre en place. S'ils ont mis 20 ans pour le mettre en place, ils vont mettre bien 10 ans avec des excuses pour vraiment que ça soit effectif, quoi.
6: La leader de la CFDT, Marie-Lise Léon, promet qu'elle va s'assurer de l'inscription du texte dans la loi, même si le calendrier parlementaire va être très chargé d'ici à l'élection présidentielle.
2: Voilà, parole de fonctionnaire avec Louise Buyens. Mercedes Serra, vous êtes toujours avec nous, fondatrice et présidente de l'agence de pub BETC. Cette loi, elle est attendue par les salariés, par les syndicats aussi, mais dénoncée par beaucoup de patrons qui s'inquiètent du coût que cela va représenter, qui dénoncent des contraintes supplémentaires. C'est pas votre cas ?
5: Non, parce que c'est toujours bien la transparence. Je pense que ça ne résout pas tout. Je ne pense pas que ça résolve le problème de l'égalité salariale entre les femmes et les hommes, mais ça aide un tout petit peu.
2: Oui, parce que là, les salariés vont pouvoir demander, par exemple, combien sont payés leurs collègues qui font le même travail. Cette idée de transparence, elle peut vraiment être une pression efficace sur les employeurs ?
5: Ça ne résout pas tout, mais ça aide, franchement, parce que dans la problématique des femmes, il y a d'autres enjeux, mais il y a des moments donnés où on ne sait pas ce que gagnent les autres. Écoutez, j'ai une anecdote, j'avais une jeune femme qui était très haut placée, qui discute avec son patron et qui pose la question si elle est payée, elle était bancaire, payée au même niveau que les hommes. On lui dit oui, bien sûr, aucun problème, l'homme s'en va, il est appelé ailleurs, elle retourne la feuille, il n'y avait aucun rapport.
2: Oui, donc en fait.
5: Donc, si on est obligé de retourner les feuilles, c'est mieux qu'il y ait une transparence. C'est plus élégant. C'est embêtant qu'on ait à retourner les feuilles et à vérifier si vraiment on est payé comme les autres.
2: Avec des sanctions qui sont prévues, en plus, si les écarts sont non justifiés, il faut passer par la contrainte et par la loi. C'est la seule solution pour arriver vraiment à une égalité effective. Il y a encore 4% d'écart à travail égal, à temps de travail égal entre les hommes et les femmes aujourd'hui.
5: Oui, mais en fait, je dirais que ce n'est pas exactement le vrai sujet, parce que 4%, bon, c'est grave, mais ce n'est pas si grave.
2: On a avancé déjà.
5: Surtout, je pense que ce n'est pas les vraies données. C'est-à-dire que les vraies données, c'est qu'en gros, dans les emplois les mieux payés, il n'y a que 24% des femmes. Donc, on a du mal à faire accéder les femmes aux emplois les mieux payés. Et ça, ce n'est pas uniquement un problème d'égalité. Si vous êtes exactement comme un homme, et si vous êtes tout le temps là, et si vous luttez avec leurs armes, vous arrivez à résoudre cette problématique de différence de salaire. Mais ce n'est pas ça le problème. Le problème, c'est tout ce qui est en charge des femmes, qui n'est pas en charge des hommes. C'est cette inégalité qui fait qu'on ne les pousse pas vers les travaux, et elles ne se poussent pas parce qu'elles sont elles-mêmes angoissées vers les métiers les mieux rémunérés. Oui. Et ce genre de choses, il faut continuer.
2: Comment vous faites-vous dans votre entreprise, par exemple, pour essayer de pousser justement les femmes sur des postes à responsabilité, les postes les mieux rémunérés ?
5: Alors, moi, je crois que quand on est très concerné et qu'on veut, on peut. C'est pour ça, d'ailleurs, que j'aime la loi, parce que si la France considère, la République considère que l'égalité est un passage obligé, un droit humain, globalement, elle peut. Donc, on sait très très bien ce qui se passe, il y a des enjeux de maternité, donc vous pouvez régler les problèmes de maternité, par exemple, dans l'agence, lorsque vous avez une période de maternité, d'abord, vous êtes réattendu au même poste, et deux, vous ne perdez pas votre discussion salariale. C'est-à-dire que tout d'un coup, vous ne perdez pas une année parce que vous avez un bébé. Donc, c'est des genres de choses qui sont très importantes. On pousse comme on peut le congé paternité. Parce que le congé paternité, c'est une façon de considérer que dans la famille, l'enfant n'appartient pas qu'à la femme et que l'homme peut s'agiter aussi un peu et s'en occuper. Donc, c'est des choses toutes simples qui font que ça a lieu. Et puis, l'agence, elle a toujours été dirigée par un homme et une femme en même temps.
2: Ouais.
5: Et ça, c'est déjà une vision du pouvoir partagé. C'est déjà une idée assez féminine, ça. Pouvoir partager. Et en tout cas, quand on a un homme et une femme, parce que moi je crois beaucoup à la mixité, et que la suite va être comme ça, parce que les gens qui vont nous succéder, on a nommé la même chose, un homme, une femme, vous avez moins de problèmes à l'interne, parce que y a un modèle.
2: C'est ancré.
5: C'est possible.
2: Mais il faut des femmes aux responsabilités, ça reste le principal sujet pour finir, Mercedes.
5: Alors, pour vous dire, parce que c'est très important, on a fait une étude là sur quelque chose dont vous parlez beaucoup en ce moment, et vous avez raison, sur la masculinité. Il y a un vrai problème de backlash. On revient en arrière, on est en train de raconter qu'on est allé trop loin, mais trop loin dans quoi ? Il y a 4 femmes au 440. C'est trop loin, 4 femmes ? Moi, je pense qu'on n'a pas été assez loin et que l'égalité est un principe fort qui devrait faire bouger l'humanité, parce que si on regarde comment le monde est dirigé, on n'a pas de risque que si les femmes arrivent à la direction, ce soit moins bien.
2: Merci beaucoup Mercedes Hera, fondatrice et présidente de l'agence de publicité BETC, d'avoir pris quelques minutes avec nous ce matin sur France Info.
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2: Dans un instant, c'est une question qui agite les économistes. Est-il possible de geler la dette comme le proposent les insoumis? Réponse dans le vrai ou faux juste après l'info en 1 minute à 9h19. Marie-Marty Rossion, et de nouveaux orages attendus ce soir en France.
1: C'est l'ouest du pays qui est concerné. 12 départements vont passer en vigilance orange à partir de 18h de l'Ille-et-Vilaine à la Charente. Des orages avec de possibles grêlons et un risque marqué de phénomènes violents. Alerte météo France. La tournée de Patrick Bruel prévue en octobre prochain aura-t-elle bien lieu? De nombreux maires à Amiens, Dijon, Strasbourg ou encore Chartres ont fait part de leur réserve, voire de leur opposition à l'idée de voir le chanteur visé par plusieurs plaintes pour viol et agression sexuelle se produire dans leur ville. Les conditions ne sont pas réunies pour que ces concerts puissent se tenir, déclare sur France Info Aurore Berger, ministre délégué chargé de l'égalité entre les femmes et les hommes. Le MEDEF prend ses quartiers au stade Roland-Garros. Premier jour aujourd'hui de la rencontre des entrepreneurs de France. Demain, les 7 principaux candidats à l'Élysée participeront à un débat et répondront aux questions de plusieurs chefs d'entreprise. Et puis des fleurs et des bougies déposées dans le Tennessee, dans la ville de Sevierville, ville natale de Dolly Parton, la chanteuse américaine légende de la musique country, s'est éteinte hier à l'âge de 80 ans.
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2: Le vrai ou faux, désormais c'est avec vous Marion Aquilina, bonjour.
8: Bonjour.
2: Et au menu ce matin, il y a la dette publique.
8: Oui, sujet de la campagne de l'élection présidentielle qui enflamme les débats, la dette publique pourrait être gelée. C'est la proposition de la députée LFI Mathilde Panot.
9: Ce que nous demandons, c'est que la Banque Centrale Européenne mette au frigo cette dette, on la transforme en sorte de dette perpétuelle. Et par exemple, la Banque Centrale Européenne a déjà fait un achat massif de titres de dette publique lors du Covid. Ça s'est déjà fait.
2: Alors Roland Lescure, le ministre de l'économie, lui répond, déclare que c'est, je cite, n'importe quoi. Qui a raison, Marion?
8: Alors, on peut mettre en quelque sorte la dette au frigo, ça c'est vrai. Et pendant ce laps de temps, on continue de payer des intérêts à la Banque Centrale Européenne. C'est ce qu'on appelle une dette perpétuelle, comme l'explique l'économiste Éric Heyer. Et ce n'est pas tout à fait à perte, puisqu'on est actionnaire de la BCE. Donc une partie de ses intérêts sont un peu retrouvés en dividendes. En revanche, une dette perpétuelle implique de ne pas rembourser, et ce n'est pas vraiment l'usage actuellement. Il n'y a pas d'engagement de la part de la BCE en ce sens, souligne l'économiste Mathieu Plane.
2: Alors la BCE peut racheter la dette comme elle l'a fait pendant le Covid, dit aussi Mathilde Panot. Est-ce que c'est vrai?
8: En mars 2020, oui c'est vrai, il y a bien eu des mesures d'urgence. La BCE a racheté une partie de la dette des États et des entreprises de la zone euro pour qu'ils puissent continuer à emprunter auprès des banques et des marchés. Mais dans notre cas, non, la BCE ne peut pas racheter la dette, comme l'a dit le ministre de l'économie et des finances Roland Lescure. Ce n'est pas légal. Pour que ça se fasse, il faudrait créer un programme d'urgence, de mesures exceptionnelles, insiste l'économiste Éric Heyer. Et surtout, la BCE ne peut pas racheter les titres de dette d'un seul pays, mais de plusieurs pays de la zone euro.
2: Alors le gel et le rachat, est-ce que ça a déjà été fait?
8: Oui, en 2010, la BCE a racheté des titres de dette publique auprès d'investisseurs privés en Grèce, en Espagne, en Italie, en Irlande et au Portugal pour un montant d'environ 220 milliards d'euros. C'était pour stabiliser la bonne santé financière de ces pays. Mais ce n'est pas sans conséquence puisqu'ils doivent rembourser cette somme avec les taux d'intérêt. Si on prend l'exemple de la dette grecque, la BCE a enregistré un profit de 7,8 milliards d'euros, mais c'est aussi de l'argent dont profitent les autres pays européens puisqu'ils sont actionnaires de la BCE.
2: Merci beaucoup Marion Aquilina pour le vrai ou faux.
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2: Elle est la reine des influenceuses. Toute cette semaine, on vous raconte le parcours de Kim Kardashian sur France Info dans ses destins qui font l'info. Elle dont les faits et gestes sont suivis par des dizaines de millions d'internautes et qui fut l'une des premières vedettes de télé-réalité au monde. Troisième épisode de la saga aujourd'hui avec vous, Ersin Lebovitch, le corps de Kim Kardashian.
10: I'm Kim Kardashian West. I'm a mother, law student, and billionaire.
11: Ladies and gentlemen, Kim Kardashian West.
12: Entre ses marques de cosmétiques, ses gaines amincissantes, ses émissions de télé-réalité, Kim Kardashian n'a finalement qu'un seul produit à vendre, elle-même. Sa matière première, c'est son corps. Des centaines de fans et de sosies ont calqué leur look sur ce modèle retouché au millimètre. Lynn Pham, journaliste fondatrice du site Le Journal de mon corps, décortique celui de Kim dans le documentaire d'Arte Kim Kardashian Théorie.
15: Alors donc, elle s'est possiblement fait agrandir le regard. Ça va redresser aussi la queue du sourcil, donner un regard très enjôleur, ce qu'on appelle le fox eyes ou le cat eyes. Ensuite, elle s'est fait rétrécir et raccourcir le nez, injecter les pommettes pour qu'elles soient plus hautes, plus saillantes. Ensuite, elle a eu des injections, bien sûr, dans les lèvres. Donc évidemment, prothèse mammaire. Ensuite, elle s'est fait faire une liposuccion. Alors la liposuccion, c'est je prends de la graisse dans les partie replète et je la réinjecte dans des parties que je veux mettre en valeur. Après, elle s'est fait poser des prothèses de fesses d'un volume relativement conséquent, donc c'est un corps patchwork et c'est un corps qu'elle s'est composé sur mesure.
12: Ce corps presque entièrement reconstruit, Kim Kardashian s'en amuse dans le monologue de l'émission Saturday Night Live en 2021.
16: Je suis ravie d'être là ce soir pour vous montrer que je suis bien plus qu'un joli visage. En fait, je suis bien mieux que le modèle que mes sœurs ont montré à leur chirurgien.
12: Kim Kardashian, forme esthétique nouvelle, sujet de polémique et de désir, d'abord exposé crûment dans sa célèbre sextape en 2007, puis dans des milliers de photos d'autoportraits qui ont fait exploser le réseau Instagram à partir de février 2012. Elle est la reine, sinon la créatrice, du selfie. Kim Kardashian est une icône, une égérie, un sex-symbole pour beaucoup d'hommes et de femmes. Incarne-t-elle aussi une nouvelle forme de féminisme ? Elle ne le revendique pas, mais son indépendance, sa réussite de businesswoman, associée à sa condition de mère célibataire de 4 enfants, lui confère un statut de modèle féminin. Cela lui vaut aussi des vagues de haine sur les réseaux sociaux. Meredith Jones est sociologue spécialiste de Kim Kardashian.
17: De tout temps, les célébrités ont engendré des relations amour-haine. Mais c'est particulièrement vrai à l'égard des femmes, encore plus envers les jeunes femmes qui sont belles. Il y a du ressentiment contre les jeunes femmes belles qui réussissent, en particulier lorsqu'elles ne dépendent pas d'un homme. Au final, c'est une forme de misogynie.
12: Un autre sexe symbole a provoqué les mêmes réactions en son temps, c'est Marilyn Monroe. Les deux mythes se rejoignent le 2 mai 2022 au Met Gala, une soirée annuelle du Musée d'art moderne de New York. Ce jour-là, Kim Kardashian porte la robe à sequins cousue sur le corps de Marilyn, presque 60 ans plus tôt, jour pour jour. Vêtue de cette pièce unique, la star de cinéma souhaite alors un joyeux anniversaire à son ancien amant, le président John Fitzgerald Kennedy.
18: Marilyn Monroe.
19: Happy birthday to you.
12: Saveria Mendela, critique de mode.
20: En portant cette robe au Met Gala, Kim Kardashian a changé l'histoire de la robe. C'est-à-dire qu'aujourd'hui, ce sera éternellement la robe de Marilyn Monroe portée par Kim Kardashian.
12: Les mauvaises langues disent que ce soir-là, Kim Kardashian a détérioré la robe de Marilyn. Ce qui est sûr, c'est que pour porter ce vêtement bijou, Kim a perdu plusieurs kilos. Mais en réalité, le corps de la reine des influenceuses a changé depuis la fin des années 2010. Elle a minci, fait retirer ses prothèses de fesses, dégonflé ses lèvres, imité à nouveau par les starlettes des réseaux et de la télé-réalité.
22: That's it, we're done.
2: Le destin de Kim Kardashian, raconté par Ersine Lebovitch et Lucas Finet, c'est à retrouver sur l'application Radio France. 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
2: Sophie Briat, toujours là pour la météo sur France Info avec des orages de ce matin. Sophie, qui sont un avant-goût de ce qui nous attend pour cet après-midi. Hein.
13: Oui, parce que vous avez actuellement des averses orageuses qui sont sur la Vendée et un petit peu sur la Charente-Maritime. Donc déjà, le ciel est perturbé sur ces régions. Et le ciel est nuageux également le long des frontières du Nord, avec quelques averses possibles par endroit. Alors que le temps est calme entre éclaircies et passages nuageux partout ailleurs. Et il fait de 14 à 27 déjà sur le pays. Et cet après-midi, comme vous l'avez dit, eh bien, le soleil résiste vraiment à l'est, mais les orages sont vraiment à l'ouest et les premières averses orageuses se développent entre la Bretagne, les Pays de la Loire et la Charente-Maritime, avec une nette dégradation vraiment en fin de journée et en début de soirée. Des orages parfois violents, de la grêle, des pluies intenses et rafales sont attendues de 80 à 100 km/h quand même pour le vent, voire plus localement. Météo France a donc placé plusieurs départements en vigilance orange aux orages, de l'Ille-et-Vilaine au Loir-et-Cher, de la Loire Atlantique à la Vienne et de la Vendée aux Deux-Charentes pour des événements qui débutent à partir de 18h.
2: Et d'un mot, les températures, Sophie, vont remonter.
13: Oui, de 24 à 29 degrés au nord et à l'ouest de 28 à 33 degrés. 24 à Quimper, jusqu'à 36 degrés quand même à l'ouest. 28 à Lille, 29 à Paris et Mulhouse, 31 à Lyon et Marseille ainsi qu'à Bourges, 32 à Toulouse, 33 à Perpignan, 34 à Bordeaux, 35 à Agen et Ajaccio et 36 degrés, c'est à Auch.
2: Oui, ça fait chaud, merci beaucoup. Oui. Sophie Briat, vous écoutez France Info, il est 9h30. Toute l'info, c'est avec Antoine Geoffin.
0: La justice reconnaît qu'il existe un lien entre le cancer du sein d'une ancienne hôtesse de l'air et son travail. Le lien entre cette maladie et certains facteurs professionnels a déjà été établi pour des infirmières, des ouvrières ou encore des agentes de sécurité. En revanche, Ariane Grissel, c'est une première en France dans le domaine de l'aérien.
4: Oui, Sophie Lénaud travaille chez Air France de 89 à 2019. 30 ans de vol long courrier, dont la moitié la nuit. En 2019, les médecins diagnostiquent chez elle un cancer du sein. Son dossier médical précise pourtant qu'elle ne présente pas de facteurs de risque liés à sa vie personnelle.
7: Je n'étais ni en surpoids, ni fumer, ni boire. J'étais une personne en bonne santé. Oui, bien sûr, c'est le métier qui veut ça. Les déphasages de nos rythmes circadiens et puis les radiations quand on passe près des pôles.
4: Ce que confirme donc la justice, Sophie Lénaud était défendue par l'avocate Elisabeth Leroux.
14: Le tribunal a considéré que oui, il y avait suffisamment d'études scientifiques, d'études épidémiologiques qui liait le cancer du sein au travail de nuit, l'exposition au rayonnement cosmique ensuite et enfin le tabagisme passif.
4: Puisqu'on a fumé dans les avions jusqu'en 2000, plusieurs études ont montré que les personnels navigants étaient plus souvent touchés par un cancer que la moyenne de la population, d'où l'importance de ce jugement, estime Sophie Lénaud.
7: Les hôtesses de l'air, on est tellement touchés par cette maladie que ça va faire avancer les choses pour toutes celles qui vont vouloir mener cette bataille.
4: Et qui sont potentiellement nombreuses, comme a pu le constater l'ancienne chef de cabine, puisqu'elle a publié sur les réseaux sociaux un appel aux personnes qui pourraient être concernées. Elle dit avoir reçu une centaine de réponses dans l'heure qui a suivi.
0: Ariane Grissel sur France Info. Un cycliste est entre la vie et la mort depuis une altercation avec un automobiliste qui l'a poignardé hier midi dans le centre du Paris. Rapporte nos confrères de France Inter, confirmant une information du Parisien. La voiture a accroché le vélo et le cycliste s'est ensuite mis en travers de sa route, de la route de l'utilitaire pour l'empêcher de fuir. Le conducteur a alors attaqué le cycliste avec un couteau avant de prendre la fuite. Sur France Info, la ministre déléguée chargée de l'égalité entre les femmes et les hommes estiment que les conditions ne sont pas réunies pour que les concerts de Patrick Bruel puissent se tenir. Aurore Berger avance que tenir de tels propos n'enfreint pas, selon elle, le principe de la présomption d'innocence. Le chanteur visé par 31 plaintes pour viol ou agression sexuelle maintient sa tournée de 35 dates prévues à partir d'octobre. De nombreux maires font savoir qu'il n'est pas le bienvenu dans leur ville. L'agglomération de Bruxelles secouée depuis plusieurs soirs par plusieurs fusillades sur fond de narcotrafic, notamment la commune de Saint-Gilles, c'est au sud de la ville. Coup de feu sur fond de narcotrafic qui n'a pas fait de mort, heureusement, ni de blessés graves, mais qui inquiète riverains et élus. La violence monte d'un cran, comme vous l'avez constaté sur place à Saint-Gilles, Fabien Cazot.
18: La vitre n'est toujours pas remplacée. Il y a trois jours, une balle perdue a traversé l'appartement d'une personne âgée résidant à Saint-Gilles. Heureusement, elle dormait.
19: Il y a une balle qui est tombée chez une madame ici.
18: Ce jeune voisin de 26 ans souhaite rester anonyme. Il n'a rien raté de la scène.
19: J'ai entendu 4 coups de feu. De là, je me suis réveillé. J'ai vu 2 hommes en trottinette. Il y en a un qui est tombé, il s'est relevé. Je sais pas s'il était blessé. Il a avancé. Ça fait quand même peur. J'ose même plus sortir de chez moi le soir, là, maintenant. Avant 22h, je suis à la maison, quoi.
18: À quelques rues de là, Marc, 35 ans, regarde sur son smartphone des photos de douilles d'armes de guerre qu'il a prises avant-hier soir devant une pizzeria du quartier.
1: C'est plus violent qu'avant, parce qu'avant, c'était des petits dealers de quartier. On pouvait aller les pêcher chez eux à la maison, leur donner 2-3 claques, mais... Là, maintenant, c'est une grande organisation, c'est des grands patrons, c'est plus ces petits dealers de quartier. Hein.
18: Le bourgmestre socialiste de Saint-Gilles, Jean Spinette, réclame des renforts policiers et judiciaires.
3: On est devant un phénomène qui est énorme, qui mérite des enquêtes et de disposer des moyens nécessaires, technologiques, informatiques, comptables, d'intelligence artificielle pour démanteler ces réseaux.
18: Une réponse d'ampleur réclamée par la commune de Saint-Gilles, à l'État belge et à l'Union européenne.
0: Fabien Cazot, correspondant de France Info à Bruxelles. Enfin, le gouvernement fait un geste pour les agriculteurs durement touchés par la sécheresse de cet été et assouplit temporairement le cahier des charges de 3 fromages AOP. L'Abondance, le Beaufort et le Comté. Par exemple, les éleveurs vont pouvoir donner moins d'herbes pâturées à leurs bêtes temporairement.
2: Merci beaucoup Antoine Geoffin pour l'info 9h34. Les sports avec Thomas Vinclair, bonjour.
5: Bonjour à toutes et à tous.
2: Et Lyon face à son destin ce soir.
5: Barrage retour pour se qualifier en Ligue des Champions, la grande Coupe d'Europe de football. Et tout reste à faire face aux Turcs du Fenerbahçe. Au match aller, les deux équipes se sont quittées sur un nul. Luis Openda, l'attaquant de l'Olympique Lyonnais, a déjà hâte d'être à ce soir.
6: On ressent l'attente, mais elle n'est pas négative, elle est positive. Je pense que tout le monde a envie de jouer la Champions League cette année. Pas seulement que les joueurs, le club, mais aussi les supporters et tous ceux qui sont dans cette ville. C'est pas n'importe quel match, c'est pas n'importe quelle équipe. On connaît les qualités et les joueurs qu'il y a en face. Il n'y aura pas de favoris, ça reste du 50-50. Tout le monde sera présent, j'en suis sûr, pour donner le max, que ce soit les joueurs sur le terrain, sur le banc ou les supporters dans les tribunes.
5: Ouais, le Fenerbahçe, match à 21h.

0: de voler, c'est à 16h.
1: Et puis Thomas, c'est un retour plutôt que prévu.
0: Trois mois après une terrible chute en course, Joan Zarco est de retour ce week-end pour le Grand Prix de MotoGP d'Aragon en Espagne. Une surprise pour le Français, lui qui a bien cru devoir mettre un terme à sa carrière, Guillaume Batin.
1: Un virage raté et il se retrouve quelques centaines de mètres plus loin dans le bac à gravier, la jambe coincée dans la roue arrière de la moto de l'Italien Bagnaia, collée au pot d'échappement brûlant. Le ligament du genou est touché, en plus de la brûlure. Joan Zarco a eu peur de perdre la jambe. Alors ce retour seulement trois mois après est un petit miracle.
2: Après, je suis encore, on va dire, en plein process de réathlétisation, si ça serait le bon mot. Et Aragon tombe en fait au bon moment. Je pensais vraiment pas rouler en MotoGP ou me lancer en MotoGP si tôt. Et le plaisir de retrouver ce rythme de vie, même si le rythme de vie plus calme, avec plus de temps pour se préparer, est très agréable. On est quand même addict à cette adrénaline et ça fait du bien de retrouver ça.
1: Et dans cette mauvaise expérience, Joan Zarco a appris beaucoup de choses.
3: On perd certaines choses, mais on perd aussi des mauvaises habitudes que je pouvais avoir. Et ça, c'est super intéressant pour pouvoir se développer encore sur les années à suivre.
1: Joan Zarco aura deux pénalités à effectuer lors de ce Grand Prix, car il a été déclaré responsable de la chute dans laquelle il a emmené deux autres pilotes.
0: Guillaume Batin pour France Info.
1: Merci beaucoup Thomas Vinclair pour France Info Sport. Il est 9h30. 37 sur France Info et à suivre, un questionnaire pour mieux repérer les enfants victimes de violences sexuelles. Il sera distribué à l'école à l'automne prochain à tous les élèves du pays. Qu'en pensent les professionnels qui sont auprès des élèves? Une infirmière scolaire est avec nous dans un instant. On sera aussi auprès des sinistrés de Poma dans l'Aude après le passage de la tornade il y a deux jours. Et puis à 10h moins le quart, le choix de France Info auprès d'éleveurs très éprouvés par cet été caniculaire.
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1: Dans chaque classe en France, entre 2 et 3 élèves en moyenne ont déjà subi un viol ou une agression sexuelle. Pour lutter contre ce fléau et mieux repérer les enfants et les ados victimes, l'Éducation nationale distribuera en novembre un questionnaire anonyme pour encourager les élèves à parler, à mettre des mots sur des violences qu'ils auraient pu subir chez eux ou à l'école. Bonjour Safia Guérechi.
5: Bonjour.
1: Vous êtes infirmière de l'Éducation nationale, secrétaire générale du SNICS FSU, syndicat majoritaire de la profession. Vous êtes en première ligne sur ces questions. Vous allez nous dire ce que vous pensez de cette initiative. D'abord, Noémie Bonin, on va voir avec vous que cette annonce du ministre de l'Éducation nationale soulève aussi des inquiétudes.
6: Ce questionnaire concernera tous les élèves de la grande section de maternelle à la terminale. Il sera au départ anonyme, mais les élèves pourront, s'ils le souhaitent, inscrire leur nom, a indiqué le ministre Édouard Geffray.
7: Ça veut dire qu'un enfant qui considérait qu'il a été victime de violences à caractère sexuel potentiel sera en mesure de laisser son nom et son prénom et d'être très vite reçu par une infirmière scolaire, par un psychologue d'éducation nationale, éventuellement par des partenaires d'éducation nationale aussi, par des psychologues hospitaliers, etc., par exemple. Mais pour très vite pouvoir le prendre en charge, recueillir la première parole et ensuite l'orienter.
6: Le traitement de ces résultats, c'est bien tout l'enjeu soulevé par les syndicats de l'éducation nationale, même s'ils valident tout élément qui pourrait contribuer à libérer la parole. Elisabeth Alain Moreno est secrétaire générale du SEUNSA.
8: Une fois qu'on a pu détecter justement des élèves qui malheureusement sont victimes, c'est pas les enseignants derrière qui vont pouvoir les prendre en charge aujourd'hui. On manque cruellement d'infirmières scolaires, d'assistantes sociales, de médecins, de psychologues de l'éducation nationale. Ce que l'on peut dire de façon certaine, c'est qu'aujourd'hui, l'école, elle n'a pas les moyens en termes de compétences de personnel pour pouvoir assurer cet accompagnement par la suite.
6: D'ici novembre, le ministre de l'Éducation promet des temps de concertation avec les différents corps de métiers concernés.
1: Safia Guérechi, vous qui êtes infirmière scolaire, vous partagez ces inquiétudes des enseignants de ne pas avoir les moyens d'accompagner les élèves qui pourraient signaler des cas de violence?
9: Oui, effectivement. Moi, je tiens d'abord à dire que la volonté, elle est louable. C'est important qu'on agisse et qu'on agisse tous de concert pour aider ces enfants. Maintenant, effectivement, dans l'éducation nationale, à titre d'exemple, il manque trois fois le nombre d'infirmières. C'est-à-dire qu'il faudrait créer rapidement 15 000 emplois infirmières, ne serait-ce que pour pouvoir recevoir les élèves.
1: Vous êtes 8 000 aujourd'hui.
9: On est 8000 infirmières pour couvrir l'ensemble des élèves et étudiants de France, c'est-à-dire de la maternelle à l'université.
1: C'est-à-dire qu'aujourd'hui, déjà, vous n'êtes pas capable d'accueillir tous les élèves et de pouvoir avoir cet espace de dialogue, d'écoute justement avec eux.
9: Alors, on le fait, mais on le fait toujours dans l'urgence et insuffisamment. On voit bien 160 000 élèves qui seraient concernés, ne serait-ce que par l'inceste, et on parle pas de toutes les autres violences sexistes et sexuelles subies par les enfants aujourd'hui. On ne

0: peut pas recevoir tout le monde et on est obligé de différer nos entretiens parfois de 3 semaines par manque de moyens. Alors qu'on est volontaire, les élèves viennent vers nous, mais on n'a pas les moyens de recevoir tout le monde. Il n'y a pas que cette dimension-là de notre travail, on a aussi beaucoup d'autres missions. On reçoit les élèves pour quelque motif que ce soit, et on sait qu'en termes, ne serait-ce que de santé mentale,
1: Il y a beaucoup de
0: ils ont
1: sujets.
0: des besoins. Il y a beaucoup de sujets, effectivement.
1: Évidemment, vous dites que
0: Donc
1: les
0: c'est
1: élèves viennent déjà vous
0: 15 000
1: voir,
0: emplois qui font.
1: Safia Guéréchi, quand ils viennent vous voir justement, vous déposer ces témoignages, qu'est-ce qui se passe ensuite pour eux? Qu'est-ce que vous êtes en capacité de faire?
0: Il faut savoir que les infirmières, elles sont un personnel de confiance numéro un dans l'école. Hein. Il y a aussi les assistantes sociales. Mais les élèves viennent nous parler parce qu'on est un professionnel, on sait faire, on est soumis au secret professionnel, on fait partie de la communauté du jeune, on est dans son lieu de vie. Donc on les écoute, on les conseille, on va signaler
1: Oui.
0: quand on a des inquiétudes pour les enfants sur les violences sexuelles et ça va jusqu'à des signalements directement au procureur. Au procureur pour nous permettre de les protéger. Ça, c'est une première étape. Et ensuite, il faut les accompagner
1: Oui.
0: parce que le temps du soin et le temps de la réparation est long.
1: L'école n'est pas seulement le lieu de la détection, ça doit aussi être celui de la prise en charge des jeunes quelque part.
0: Alors, il faut différencier le soin qui va se faire à l'extérieur, mais oui, effectivement, le jeune va continuer à vivre dans l'école. 40% de son temps de veille, c'est dans l'école. Et il faut continuer à avoir des personnels de vie pour l'accompagner.
1: Merci beaucoup, Safia Guéréchi, infirmière de l'éducation nationale, secrétaire générale du SNICS FSU, syndicat majoritaire de la profession, d'avoir été l'invitée de France Info ce matin. 9h43 sur France Info, un tourbillon de vent et de débris qui fracasse des maisons et bouleverse des vies à Poma. Les habitants sont toujours sous le choc de cette tornade qui a endommagé il y a 2 jours 300 maisons du village. Une centaine d'entre elles sont complètement détruites. C'est le cas de celles d'Amarante et Kenji, un jeune couple qui a tout perdu, ou presque, Caroline Félix, et qui doit se marier dans un mois.
2: De leur maison construite il y a 2 ans, il ne reste qu'un mur, dit Kenji.
3: Ouais, maison neuve et là on n'a plus rien.
2: Une dizaine de proches sont venus les aider.
3: On a bien entouré. Et
4: la famille, les copains, non, mais on a eu de la chance.
3: Il y a des gens qui bossent toute la journée, toute la nuit, ils sont là quand même. Donc.
2: Ils déblaient les gravats et extraient les affaires en bon état, des cartons de déco de Noël, des papiers, mais il y a un petit écrin que les fiancés n'arrivent pas à retrouver.
4: À nos alliances, on va essayer de les refaire faire ou les racheter.
2: Roxane, l'amie de sa sœur, a pourtant bien fouillé les décombres.
5: Oui, je pense qu'elles sont sous les décombres, mais tant qu'on n'ose pas trop toucher pour les assurances et attendre que tout le monde passe pour éviter de toucher des choses qu'on ne devrait pas toucher ou même se mettre en difficulté sous un décombre ou quoi que ce soit.
2: Ce qui chagrine aussi Amarante, la future mariée, c'est la décoration. Elle est graphiste, alors elle en a fait une bonne partie à la main, un travail ruiné par la tornade.
4: On avait fait des bougies, on avait fait les menus, je les avais toutes imprimées. J'avais gravé 66... flûte avec nos logos. J'avais tout terminé la veille, dimanche. Je reprends le boulot le lundi et le soir, ça me tombe dessus.
2: Bonne nouvelle, en revanche.
6: Et la robe de mariée?
4: Ça va, elle a rien. Elle est chez la couturière, donc elle a rien. Et on a réussi à retrouver le costume de monsieur, donc on s'en est bien sorti dans notre malheur.
2: Les noces se tiendront bien dans un peu plus d'un mois avec 60 invités.
4: On a nos proches et je pense que là, ça sera plus important de les avoir eux que la décoration.
2: Les larmes lui montent aux yeux car être entourée par ses proches et être en vie, dit-elle en souriant, c'est le plus important. Amarante, qui était chez elle lundi après-midi.
4: Et en 3 secondes, on était sous les décombres. Des plaques de placo qui me sont tombées dessus, je les ai remises et j'ai attendu que ça passe. Vraiment, je suis reconnaissante parce que j'ai eu très peur. Ouais. On va laisser place, on va dire un peu de lumière là.
2: La future mariée repart vers ce qu'il reste de sa maison, une boîte de croquettes sous le bras. Il faut faire revenir Goku, leur chat, qui s'est enfui après la tornade.
1: Et on espère qu'il retrouvera le chemin de la maison. Caroline Félix pour ce reportage à Poma, dans l'Aude pour France Info. Dans les prochaines minutes sur France Info, la détresse des éleveurs face aux conséquences de la sécheresse cet été. C'est dans le choix de France Info, restez avec nous.
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1: À 9h45, l'info en une minute, Marie-Marty Rossian. et un cycliste actuellement entre la vie et la mort à Paris.
6: Hospitalisé après avoir été blessé au cou hier après-midi par un automobiliste suite à un différend sur la route dans le 9e arrondissement de la capitale. Selon une source policière, la voiture a accroché le vélo. Le cycliste a ensuite essayé d'empêcher le conducteur de quitter les lieux avant de se faire poignarder. Son pronostic vital est engagé. La préfète de la Gironde, Sophie Broca, ira à la rencontre des habitants du Porge, aujourd'hui commune dont 180 maisons ont été détruites lors de l'incendie massif de cet été. Le Porge n'a pas été sacrifié au profit du Cap Ferret, déclarait hier le chef des pompiers du département lors d'un point presse. Bruno Le Maire ne sera pas candidat à la présidentielle de 2027. Ce n'est pas du tout mon calendrier, estime sur BFM TV l'ancien ministre. Il appelle au rassemblement face à l'étau, dit-il, que représente le Rassemblement National et la France Insoumise. Et puis les drapeaux américains mis en berne pendant une semaine, ordre de Donald Trump après l'annonce du décès de Dolly Parton, l'icône américaine de la musique country, est décédée hier à l'âge de 80 ans.
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1: Des vagues de chaleur interminables, pas de pluie, des sols qui se craquellent et des animaux qui souffrent. Les agriculteurs touchés de plein fouet par les conséquences de cet été caniculaire. La ministre de l'Agriculture réunira demain les préfets pour préparer des mesures de soutien. Le choix de France Info lui vous emmène ce matin à la rencontre d'agriculteurs. Bonjour Boris Loumagne.
9: Bonjour à tous.
1: Quel bilan font-ils? Comment voient-ils l'avenir? Pour le savoir, vous avez suivi un vétérinaire dans les Ardennes lors d'une tournée auprès d'éleveurs de vaches laitières.
9: Il est 8h du matin sur le parking de la clinique vétérinaire de Vouziers.
10: De seringues d'aiguilles, évidemment, le stock de médicaments.
9: À l'arrière de sa fourgonnette, le docteur Julien Gobert prépare son matériel.
10: Donc les bottes, les blouses, éventuellement des casaques pour faire le vélage.
9: Tout est là, la tournée peut commencer. Sur ces petites routes de cette campagne des Ardennes que le docteur Gobert, en 20 ans de carrière, n'avait jamais connu dans cet état.
10: D'habitude, les champs de maïs, moi, il m'arrive au-dessus de la tête. Là, il m'arrive à l'épaule. Ouais, ça, ce sont des betteraves. Mais aujourd'hui, les éleveurs vous disent, elles sont toutes petites, toutes ratatinées.
9: Betteraves, maïs, deux aliments essentiels pour les vaches laitières, tout comme l'herbe qui reverdit habituellement dans les champs en cette fin août, mais pas cette année.
10: Là, ce qui se passe, c'est qu'avec la sécheresse, déjà, elles ne poussent plus, donc il n'y en a plus. Donc les éleveurs n'ont pas le choix, ils sont obligés d'aller puiser dans leur stock de fourrage qu'ils ont récolté au printemps, qui sont censés normalement distribuer pendant l'hiver. Donc forcément, il va y avoir une baisse de disponibilité de fourrage pour l'hiver prochain.
9: Et avec l'obligation d'acheter à la fois du foin à prix fort dans quelques mois, ainsi que des compléments alimentaires, puisque le manque d'herbes vertes provoque des carences chez les vaches.
10: Donc il va falloir donner plus de vitamines, plus de minéraux, éventuellement amener des compléments en protéines. Donc les éleveurs vont devoir s'adapter.
9: Oui, l'adaptation, c'est le maître mot face au dérèglement climatique. Et c'est ce qui a permis à une partie des agriculteurs de limiter la surmortalité des animaux cet été.
10: Alors là, on arrive chez Victor. Victor, c'est un éleveur laitier. Et lui, par contre, il a fait le choix dès le départ d'anticiper les changements climatiques. Voilà. Bonjour Victor.
11: Bonjour Julien.
10: Ça va? Et vous?
11: Ça va.
9: Les 200 vaches de Victor Guérin sont allongées là, en plein courant d'air, sous ce grand hangar équipé de vastes rideaux noirs.
11: Déjà, il est ouvert de chaque côté. C'est des rideaux qu'on peut fermer manuellement, etc. Donc ça, en termes d'aération, en termes de santé des vaches, il n'y a pas photo.
10: Donc en fait, en fonction de la météo, l'éleveur adapte ses ouvertures. C'est-à-dire que quand il fait chaud et que le soleil tape, il va fermer le haut pour créer de l'ombre et laisser le bas ouvert pour que le frais puisse rentrer. Ça, c'est des choses qu'on ne voyait absolument pas il y a 20 ans. Hein.
9: L'agriculteur a investi plus d'€1,3 million pour la réfection de ce bâtiment. Et ce n'est pas tout.
11: Quelque chose qui a été très important aussi pendant les coups de chaud, c'est tout ce qui est détection de chaleur, détection des baisses d'alimentation, de rumination des vaches. Aujourd'hui, on a un monitoring, elles ont toute une boucle ou un collier.
9: Oui, des colliers connectés. Et quand une vache a un coup de chaud, Victor reçoit une notification sur son téléphone.
11: Donc ça, aujourd'hui, on a quand même des outils qui nous permettent d'anticiper et d'intervenir vite.
9: Et toute cette technologie a un coût. Voilà pourquoi une aide de l'État serait la bienvenue.
11: Là, clairement, de dire, là, on donne un coup de main pour moderniser, etc. Pourquoi pas? Et clairement, il y a des solutions.
10: Victor, merci.
11: Bonne journée.
10: Merci beaucoup pour votre accueil.
11: Ça marche, à bientôt.
9: Victor Guérin garde le sourire et pourtant, le docteur Gobert le sait bien, l'agriculteur vient de passer un été difficile, trouver du fourrage, surveiller la santé de ses animaux.
10: Victor, il ne l'a pas dit parce qu'il est très pudique, mais habituellement, Victor, à cette saison-ci, il prend 5-6 jours de congé. Et là, cette année, il ne l'a pas fait.
9: Allez, nouvel arrêt pour le docteur Gobert. Visite de routine chez Arnaud Faucheron. Les vaches de l'agriculteur vont bien. Elles ruminent sous d'immenses brumisateurs.
12: Pendant les températures assez élevées depuis mi-juin, la brumisation, je la mettais 24-24, même la nuit. Ce qui a fait que on a perdu du lait, mais beaucoup moins que chez d'autres éleveurs. Et beaucoup moins de vaches malades malgré les températures élevées.
10: Arnaud vous dit, moi j'investis non pas pour gagner plus ou pour remplacer du matériel, mais pour perdre moins que les autres.
9: 15% de lait en moins cet été, à quoi il faut ajouter une mauvaise récolte de maïs.
12: Je pense que je vais perdre autour de 8 000 euros. Le monde agricole va mal. Aujourd'hui, les trésoreries sont mises à mal.
9: Et pour soulager ces trésoreries, les éleveurs attendent des mesures de l'État, comme des prêts avec un taux avantageux, par exemple, qui leur donnerait un peu d'air, au moins pour un temps.
1: Le choix de France Info dans les Ardennes ce matin avec Boris Loumagne. C'est à retrouver sur franceinfo.fr. Fanny Guinochet, Camille Vigone-Lecouat et Julie Vialon m'ont rejoint. Bonjour à toutes les trois.
13: Bonjour.
1: L'intelligence artificielle de Google, Gemini, est dans votre œil, Julie. Des internautes l'accusent de racisme. Dans l'édito politique, Camille, vous nous direz comment Marine Le Pen prépare sa rentrée auprès des patrons. Des patrons qui sont aussi dans votre décryptage éco. Fanny Guinochet, les perspectives d'emploi ne sont pas très bonnes en cette rentrée. Les entreprises sont particulièrement frileuses, Fanny.
14: Et oui, à peine 7% d'entre elles envisagent d'embaucher au moins un cadre dans les mois à venir. 7%, c'est le niveau le plus bas observé depuis le Covid. C'est ce que nous dit l'APEC, l'Association pour l'emploi des cadres, qui publie ce baromètre. Alors l'APEC refuse toutefois de parler d'effondrement. Il s'agit plutôt d'un ciel qui s'assombrit. Mais il y a quelques mois encore, cette même association tablait sur 300 000 embauches pour 2026. Pas sûr qu'on y arrive.
1: Et pourquoi ?
14: Première raison, le contexte international. Le conflit au Moyen-Orient dure, il pèse sur l'économie. Les entreprises ont du mal à évaluer leur niveau d'activité pour les prochains mois. Et souvent, eh bien, elles préfèrent s'organiser avec les équipes qu'elles ont déjà plutôt que d'embaucher de nouvelles recrues. Deuxième raison, la campagne pour l'élection présidentielle aussi, ça n'aide pas non plus les entreprises à avoir beaucoup de visibilité. Elles ne savent pas trop à quelle sauce elles vont être mangées. Par exemple, dans le budget 2027, elles craignent des hausses d'impôts. Résultat, elles ne prennent pas de risques et elles n'embauchent pas. Alors, sans compter qu'on observe aussi le même comportement du côté des salariés. Les cadres hésitent à bouger, à changer de poste, ils sont frileux, ils font le dos rond, ce qui limite aussi les possibilités d'emploi.
1: Bon, le tableau que vous nous dressez, Fanny, n'est pas très encourageant. Tous les secteurs sont logés à la même enseigne ?
14: Alors non, heureusement, hein, les services souffrent, mais l'industrie a des besoins de main-d'œuvre. Et souvent, les entreprises industrielles, elles ont du mal à trouver les compétences nécessaires. On peut citer le nucléaire, la défense, l'aéronautique, la construction navale, dont les carnets de commandes sont bien remplis et dont il y a des postes à pourvoir. Autre point positif à noter, c'est surtout du côté des grandes entreprises que les intentions d'embauche sont basses. Mais les plus petites, elles se montrent souvent beaucoup plus pragmatiques, plus ouvertes au recrutement. Donc si vous cherchez du travail en cette rentrée, eh bien ne négligez pas les TPE, les petites structures.
1: Merci beaucoup Fanny Guinochet pour le décryptage éco des entreprises. Il y en a aussi dans votre édito politique, Camille Vigone-Lecouat. Vous nous parlez de Marine Le Pen qui fera demain sa rentrée au MEDEF.
15: Oui, elle est attendue pour un débat entre candidats à la présidentielle organisé par le syndicat patronal. Ce n'est pas une première pour elle, mais cette invitation signe son grand retour comme candidate officielle du RN. Personne ne le dira publiquement, mais chez les grands patrons, sa décision de maintenir sa candidature après sa condamnation en appel dans l'affaire des assistants parlementaires européens a déçu. Tous ne sont pas séduits par l'extrême droite, loin s'en faut, mais beaucoup jugeaient Jordan Bardella plus entreprise compatible que son aîné. Et c'était déjà une petite révolution. Un patron d'un grand groupe me confiait avant l'été, je le cite, « Si au RN, il y en a un qui peut nous écouter, c'est Jordan Bardella. Il faut dire que le président du RN bichonne depuis de longs mois le monde économique. Discours sur les charges forcément trop lourdes, les normes forcément étouffantes, dîner chez l'un des fils de Bernard Arnault, référence appuyée à Nicolas Sarkozy, le tout sous le patronage bienveillant et lucratif de son éditeur, le milliardaire Vincent Bolloré. De quoi faire oublier à une partie des patrons que Jordan Bardella défendait toujours exactement le même programme économique que Marine Le Pen.
1: Et aujourd'hui, Camille, pour Marine Le Pen, quel est l'enjeu ?
15: Il lui faut reprendre la main tout en conservant les bénéfices de l'opération séduction menée par Bardella depuis des mois. Un numéro d'équilibriste. D'un côté, Marine Le Pen refuse de céder sur son programme. Elle a tranché cet été pour conserver son projet de 2022 sur les retraites, qui prévoit un départ entre 60 et 62 ans en fonction de l'âge de l'entrée sur le marché du travail. Une décision qui a déçu, à commencer par son allié Éric Ciotti, qui demande publiquement une inflexion. De l'autre, la candidate RN doit convaincre que son projet est crédible. On est loin du compte avec des mesures extrêmement coûteuses dans le programme, comme la baisse de la TVA sur l'énergie, des dépenses financées essentiellement par la lutte contre la fraude, la préférence nationale et la baisse du budget à l'Union européenne. Autant de mesures qui, d'un point de vue strictement comptable, ne peuvent suffire à rassurer les marchés financiers. Elles devraient être complétées par des ajustements programmatiques à la rentrée. L'enjeu est important. En cas d'échec de Marine Le Pen, ses concurrents, y compris à l'extrême droite, l'attendent. Sarah Knafaud, la première, l'eurodéputée Reconquête, publie en cette rentrée un livre présenté comme une enquête économique sur les causes du déclin français. Une façon de se distinguer du RN en allant sur le terrain où il est historiquement le moins solide.
1: L'édito politique signé Camille Vigogne-Lecouatte. Je me tourne vers vous désormais, Julie Vialon, avec une question dans votre œil ce matin. Gemini est-elle raciste ? L'intelligence artificielle de Google, à laquelle on ne peut plus échapper depuis cet été, avec un résumé proposé pour chaque recherche sur le navigateur. Et Julie, des internautes font remonter des réponses très préoccupante de l'IA.
13: Si vous vous sentez en danger ou mal à l'aise, appelez immédiatement les services d'urgence. Voilà ce que répondait encore récemment l'intelligence artificielle du moteur de recherche Google quand on lui disait « je suis seul avec un Algérien ». En revanche, quand la question mentionnait un Français ou un Italien, aucune mention de danger ou d'appel d'urgence.
1: Et ce sont les internautes, Julie, qui ont constaté le problème.
13: Oui, depuis plusieurs jours circulent des vidéos, des tests effectués par les internautes.
16: Vous pouvez chercher sur Google « je suis seul avec un Français ». Vous pouvez parler de sujets simples comme la cuisine, la météo, le cinéma. Tu changes français par pakistanais. Si vous vous sentez en danger ou face à une situation d'urgence, appelez immédiatement le 17 police ou le 112 numéro d'urgence européen.
17: Bah c'est une dinguerie en vrai, de faire ça genre.
16: On leur fait remonter.
17: Sérieux, ouais, je vais vous envoyer un sacré mail.
13: Et Libération a fait le test aussi avec une soixantaine de nationalités. Les réponses de l'intelligence artificielle de Google varient en fonction de la nationalité, la couleur de peau et la religion de la personne avec qui l'on prétend se trouver. Quand on se disait seul avec un Algérien, un Hondurien ou un Malien, l'IA nous interrogeait sur un sentiment d'insécurité. Elle nous conseillait même de quitter les lieux. Par contre, lorsque c'était un Français ou un Allemand, tout de suite, le ton était bien moins alarmiste.
1: Et c'est toujours le cas actuellement ?
13: Alors, ça dépend. Pour pas mal de nationalités discriminées, l'IA répond désormais « vous êtes dans une situation tout à fait ordinaire ». Par contre, lorsque j'essaie avec Malien, par exemple, l'IA repart encore dans ses travers.
1: Donc l'IA a un vrai biais raciste.
13: Alors oui, mais ce sont nos biais racistes à nous qui l'influencent. Les intelligences artificielles piochent dans d'énormes quantités de contenus produits par des humains sur Internet. Elles peuvent donc reproduire des stéréotypes qui existent déjà dans notre société. Et ce n'est pas seulement Gemini, hein. D'autres IA comme ChatGPT ou Claude peuvent-elles aussi présenter des biais. Par exemple, une expérience de la Cornell Université montre que, pour les mêmes symptômes décrits à une IA, Claude conseille aux hommes d'aller aux urgences et aux femmes d'aller chez le médecin. Une réponse IA dépend aussi de l'historique des échanges, de la personnalisation et de la version utilisée. Donc, deux personnes peuvent donc poser la même question et obtenir des réponses différentes.
1: Merci beaucoup Julie Vialon, l'œil de Julie, à réécouter sur franceinfo.fr.
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1: Sophie Bria, la météo avec des orages qui vont s'intensifier dans l'ouest.
21: Oui, cet après-midi, ils se multiplient de la Nouvelle-Aquitaine à la Bretagne jusqu'à la Normandie. Et dès 18h, 12 départements passent en vigilance orange aux orages, avec des événements parfois violents, de la grêle, des pluies intenses, des rafales pouvant dépasser 100 km/h. Partout ailleurs, le temps est calme, le soleil voilé. Et côté température, vous avez 24 à Quimper, 29 à Paris et Mulhouse, 31 à Lyon et Marseille, 34 à Bordeaux et jusqu'à 36 degrés à Auch.
1: Merci Sophie. Avec un peu de retard, je vous laisse la place. Frédéric Carbone, bonjour.
22: Bonjour Benjamin, bonjour à toutes et à tous. 2 euros de moins ou presque, c'est pas grand-chose, mais c'est déjà ça. Le coût des fournitures scolaires est un tout petit peu moins élevé cette année en quête de nos confrères d'ici qu'on va détailler. Mais est-ce que ça veut dire que le coût global de la rentrée n'augmente pas, hein ? Représentant des parents d'élèves de la PEP est notre premier invité. Les conditions ne sont pas réunies pour que Patrick Bruel fasse sa tournée. C'est la ministre de la Condition féminine qui le dit sur France Info. On écoute l'entretien avec Aurore Berger dans une demi-heure. Et dans ce 10-14 également, une première juridique importante pour tant de femmes, le cancer du sein retenu comme cause de maladie professionnelle pour une hôtesse de l'air. Revendication d'associations de patients, combat de certains syndicats, aussi comme la CFDT dont une des représentantes sera avec nous. Vous avez le programme. Soyez tous les bienvenus. 10h sur France Info et un petit peu plus donc.
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22: Toute l'info, Augustin Arrivé.
1: Un cycliste entre la vie et la mort à Paris. Il a été poignardé au cou hier par un automobiliste avec qui il venait d'avoir un accrochage. L'agresseur a pris la fuite. Il conduisait une camionnette d'entreprise. Le maire de Paris, Emmanuel Grégoire, dénonce une violence insupportable et inadmissible. Quelques nouvelles de cet enfant de 8 ans qui avait passé plusieurs semaines enfermé par sa mère dans sa chambre à Nîmes. Elle le nourrissait par la fenêtre. Le père réclamait la garde du garçon. Antoine Liffaut, le juge des enfants, a choisi pour lui un autre destin.
24: Oui, ce petit garçon va devoir rester dans son foyer à Nîmes pendant un an et un mois au moins. Le juge pour enfants estime qu'il a maintenant besoin de passer du temps loin de sa mère comme de son père. À l'issue de cette année, sa situation sera revue lors d'une nouvelle audience et d'ici là, les deux parents vont pouvoir rendre visite à leur fils une fois par mois dans un lieu médiatisé, autrement dit un espace de rencontre neutre et toujours accompagné d'un tiers. Le père compte faire appel de cette décision. Son avocate estime que la justice a failli à protéger son fils. Lui qui avait dénoncé des maltraitances à 3 reprises, qui avait même déposé plainte en mars dernier. Contactée par Issy Garlozer, la mère du petit garçon se dit désolée par cette décision, mais se refuse à tout autre commentaire.
1: Antoine Liffaut, Issy Garlozer à Nîmes pour France Info. Le comté millésime 2026 n'aura probablement pas tout à fait le même goût. Le ministère de l'Agriculture vient d'assouplir temporairement les règles de l'AOP de ce fromage franc-comtois, comme d'ailleurs celle de l'Abondance et du Beaufort. Il s'agit de permettre de maintenir le volume de production malgré la sécheresse de cet été. Les éleveurs pourront laisser paître les vaches moins longtemps et leur proposer davantage d'aliments venant de l'extérieur de la zone de ces AOP. Nouvelle vague d'orage à venir ce soir, 12 départements de l'Ouest en vigilance orange Météo France à partir de 18h. Ça va de la Charente-Maritime au Loir-et-Cher avec des risques de fortes grêles, des orages qui ont entraîné d'étranges pannes à répétition en Dordogne. Une dizaine de clients d'une station-service de Périgueux ont dû se rendre chez le garagiste ce mois-ci. Moteur inutilisable, les garages livrant tous le même diagnostic. Le carburant diesel avait détruit le système d'injection. Marie-Astrid Guégan, le distributeur Leclerc, explique que c'est la faute de la météo.
25: Karine montre une photo du gasoil extrait du moteur de sa Citroën C3 par son garagiste.
26: On dirait du miel. C'est le monsieur de la concession qui m'a dit qu'il n'avait en rien la couleur du carburant, qu'il est vraiment bizarre, il est vraiment très épais, il est marron. En plus, il sent pas comme le gasoil.
25: Sa voiture s'est arrêtée net en roulant 2 jours après un plein à la station Leclerc du Privilège.
26: Ils sont obligés de vraiment tout changer. Il y a la pompe à injection ou un truc comme ça de pression qui a été endommagée. Il y a les 4 injecteurs. Enfin, il y a vraiment des gros soucis, quoi.
25: Elle cherche le devis sur son téléphone.
26: Donc voilà, donc 7793. Je peux pas payer. Là, c'est sûr, je peux pas. 8000 euros, je ne peux pas.
25: Leclerc explique que des orages ont provoqué des infiltrations d'eau dans une cuve de gasoil et parle d'une dizaine de victimes, dont Jeff, 6 000 euros de frais annoncés sur son utilitaire.
0: Je vous demande de bien vouloir prendre en compte tous les frais qui me sont causés.
25: Le commerçant ambulant envoie un mail au service après-vente.
0: S'ils ne prennent pas en compte, je dépose le bilan pour l'entreprise. Quand on fait des erreurs, si on ne met pas le bon truc, on s'en prend qu'à nous. Mais là, moi, j'y suis pour rien. Déjà que le prix du gasoil, il n'est pas donné. Alors si en plus on nous fout de la merde dedans...
25: En plus du remboursement des réparations, Jeff demande une voiture de prêt. Pour l'instant, il dépend de celle de sa fille.
1: Marie-Astrid Guégan pour ses témoignages au micro d'ici Périgord. Leclerc indique que ses équipes sont intervenues immédiatement et qu'il n'y a plus aujourd'hui de risque dans cette station et que la situation des clients concernés est en cours d'examen. Sébastien Lecornu à Mayotte aujourd'hui. Le Premier ministre doit arriver à la mi-journée dans l'archipel et il y restera jusqu'à demain soir. Il dit comprendre l'impatience des habitants au sujet de la trop lente reconstruction un an et demi après le passage du cyclone Chido. Son prédécesseur Édouard Philippe s'était rendu au même endroit la semaine dernière pour défendre son idée d'une suspension du droit d'asile dans le département. Taylor Swift rend hommage à une artiste généreuse. Beyoncé évoque elle aussi Dolly Parton sur les réseaux sociaux qu'elle désigne comme l'étoile polaire audacieuse et brillante. La chanteuse de country américaine est morte hier à l'âge de 80 ans. Donald Trump a ordonné de mettre les drapeaux en berne pour une semaine.
22: Ouais. Effectivement, Augustin Rivé, c'est une forme de deuil national spontané et populaire au-delà de cette unanimité chez les vedettes aux États-Unis. Ce décès de Dolly Parton à l'âge de 80 ans, on y reviendra dans un petit quart d'heure, sera France Info. Mais avant cela, le cartable, le stylo, les copies, tout ça, combien ça pèse, combien ça coûte surtout. On voit ça dans un instant.
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22: Parce que pour la plupart d'entre vous, j'imagine que les courses de la rentrée scolaire, c'est déjà fait. Peut-être vous n'en vous pas rendu compte, mais globalement, oui, la facture est un tout petit peu moins salée que l'an dernier. C'est ce qui ressort de cette enquête de nos confrères d'ici, en partenariat avec l'Institut Nielsen IQ. Bonjour Fabien Groyer.
2: Bonjour.
22: Donc enquête qui, oui, confirme ça, un petit peu moins cher cette année.
2: Oui, notre panier de la rentrée, composé de 29 produits, coûte 134,17 €, soit 1,85 € de moins par rapport à l'an dernier. Une baisse certes légère, mais plutôt logique. L'inflation reste contenue dans les magasins. On ne voit plus d'explosion des prix comme il y a plusieurs mois et les produits de la rentrée ne font pas exception. Le cartable s'affiche à 1 € de moins. Les feutres coûtent 46 centimes moins cher. Les produits papier, les feuilles simples par exemple, sont aussi en diminution. On note quand même quelques hausses, 42 centimes pour la calculatrice, 31 centimes pour le stylo plume. Mais malgré ça, les prix des fournitures scolaires restent plutôt stables par rapport à l'an dernier.
22: Quasi-stabilité des prix qui s'explique aussi, Flavien, par le jeu des négociations commerciales.
2: Les négociations entre distributeurs et fournisseurs pour trouver un terrain d'entente sur les prix, elles se sont tenues en début d'année. Vincent Cornu du cabinet Nielsen IQ était l'invité ce matin de Ici Paris Île-de-France.
3: Les négociations ont eu lieu avant le début des conflits et autres problèmes au Moyen-Orient et fermeture du détroit d'Ormuz. Mais on a aussi des matières premières qui avaient moins augmenté l'année dernière, c'est-à-dire que les fabricants aussi ont acheté avant. Donc avant de vendre aux distributeurs, ils ont acheté les produits, ils ont acheté les matières premières et ils les ont achetées plutôt moins cher que les dernières années. On était dans une période de très forte inflation.
2: Les enseignes ont donc anticipé, mais les conséquences de la guerre au Proche et Moyen-Orient, au niveau des prix, risquent de se faire sentir à la rentrée 2027.
22: Et en attendant, sans surprise, hein, les produits de marque distributeur restent bien une valeur sûre.
2: Oui, on parle là des marques propres aux grandes surfaces. Elles sont toujours une bonne alternative pour faire des économies. Les prix de leurs fournitures, selon notre panier, sont quasiment moitié moins chers par rapport aux produits de marque spécialisées. C'est une vraie stratégie pour les enseignes alimentaires. Elles doivent être compétitives pour attirer les familles. Il faut quand même noter des baisses de prix chez les marques spécialisées. Elles ont moins misé, par exemple, sur les licences comme Disney ou Marvel, ce qui peut faire diminuer les prix des produits. Un exemple, l'agenda, cette année, il est 24 centimes moins cher.
22: Voilà donc pour votre enquête, Flavien Groyer de la rédaction numérique d'ici. Et je précise que vous pouvez en retrouver tous les détails, produit par produit, sur votre site internet, mais aussi sur franceinfo.fr. Bonjour à vous, Sylvain Duic.
4: Bonjour.
22: Porte-parole et vice-présidente de la PEP, une des fédérations de parents d'élèves. Commençons peut-être par ce dernier point, de plus en plus marque distributeur. Vous le ressentez chez les parents d'élèves, on va chercher le moins cher du moins cher possible.
4: Oui, absolument, oui, tout à fait. Bah, les parents d'élèves, en fait, vont chercher le moins cher dans les marques discount ou, en effet, comme vous l'expliquiez dans votre reportage d'avant, dans les distributeurs, chez les grands distributeurs.
22: Est-ce que il faut dire aux parents d'élèves, attention, parfois c'est de moins bonne qualité ou pas ?
4: Là, on ne peut pas se placer par rapport à ça. Nous, on est une des représentants de parents d'élèves. On n'a pas à juger de la qualité en fait des fournitures scolaires. Vous pouvez très bien trouver des marques en fait dans les magasins discount. Donc là-dessus, on a quand même on est très content d'une chose, c'est l'allocation de rentrée scolaire qui est l'ARS, qui est une véritable bouffée d'oxygène pour les familles, puisqu'il y a une hausse de 79 euros par famille cette année et que c'est une excellente mesure. Donc ça vraiment, on s'en félicite. Par rapport au gouvernement, mais oui, ça reste en fait quand même l'angoisse de certaines familles pour la rentrée scolaire.
22: C'est-à-dire que le coût des fournitures scolaires ne signifie pas forcément coût total de la rentrée. Autrement dit, est-ce que le coût global de la rentrée, lui, n'augmente pas cette année, ou alors est-ce que c'est différent ?
4: C'est différent, en effet, oui, il y a peut-être une stabilisation des prix, une stabilité des prix comme le disait votre confrère, mais malgré tout il y a certaines hausses et la hausse de la vie tout simplement, donc il y a malgré tout une angoisse financière des familles.
22: Elle repose sur quoi cette angoisse financière ? C'est quoi ? C'est le coût de la cantine dont on sait que lui peut bouger, évoluer, augmenter ?
4: Selon un dernier sondage d'une société spécialisée en dans le crédit qui confirme que les parents donc c'est un parent sur deux qui craignent concrètement de manquer d'argent pour payer la rentrée. Ça c'est vraiment des chiffres d'un dernier sondage Donc, c'est un fait, c'est un fait. Donc, oui.
22: Il y a la cantine, et j'imagine que, puisqu'on parlait de cet été, ce qui a pesé sur les ménages, les familles, c'est évidemment le coût du carburant, dans les trajets, dans les déplacements. Ça rentre aussi, d'une certaine manière, dans le budget scolaire, parce qu'on amène parfois les parents, les enfants à l'école.
4: Absolument, oui, ça crée évidemment aussi des coûts supplémentaires, mais on incite énormément les parents évidemment à prendre les moyens de locomotion en fait comme les transports scolaires évidemment, et puis évidemment privilégier tout ce qui est en fait mobilité douce qui coûte moins cher évidemment, donc le vélo ainsi de suite. Bon, évidemment tous les parents ne peuvent pas emmener leurs enfants en vélo, mais c'est vrai que oui, c'est un coût évidemment pour les parents aussi.
22: Alors on sait qu'il y a des moyens aussi de faire baisser peut-être ses coûts. Il y a des achats groupés qui existent chez certaines familles. Et puis, il y a les associations qui aident parfois les familles les plus défavorisées. On écoute ensemble ce reportage à Marseille, où la mairie va distribuer des kits scolaires le jour de la rentrée. Une autre bonne adresse, le centre Emmaüs de la Pointe-Rouge, où les familles peuvent faire leurs achats de rentrée, Laurent Grollet, à moindre coût.
5: Oui, c'est peu dire que l'ouverture du centre Emmaüs est attendue. Ici, Assina remplit un cartable complet pour sa fille.
6: Surtout les livres. J'ai pris aussi des sacs à dos, plein de feuilles pour le dessin, des feutres. Beaucoup de choses qui coûtent très cher dans les magasins.
5: Et la petite s'appelle Mélissa.
7: Je trouve tout ici.
5: T'as tout acheté ?
7: Oui.
5: Tout ton cartable ?
7: Tout.
5: Qu'est-ce que t'as trouvé déjà ici ?
7: Plusieurs feutres. Et j'ai fait des beaux dessins.
5: Alors ici, les fournitures ne sont pas neuves.
8: Moi, je trouve ça un peu dommage d'avoir tout neuf.
5: Marianne est une ancienne directrice d'école.
8: Il y en a chaque année, ils remettent tout à neuf. Bon, peut-être que c'est bien pour eux, mais moi, je trouve ça un peu triste parce que certains n'auront jamais tout ça.
5: Oui, car la rentrée scolaire, c'est pour certaines familles des rentrées scolaires.
10: C'est cher.
5: Vous avez combien d'enfants ?
10: 8.
5: Il vous faut 8 cartables ?
10: Normalement. Mais ici, c'est bon.
5: Le prix est bon.
10: Eh oui, le prix est bon.
5: Quant au panier moyen à 134,17 €, chez Emmaüs Pointe-Rouge, on en est évidemment très loin, selon Noira Bernou, responsable du centre.
11: Les stylos, c'est les 10 pour 50 centimes, les feutres, c'est pareil. Donc à 50 €...
5: On a la panoplie.
11: Tout à fait.
22: Voilà pour ce reportage à Marseille de Laurent Grollet. Je reviens à vous, Sylvain Duic, porte-parole et vice-président de la PEP. Je voudrais qu'on dise un mot de ce qui coûte assez cher. Alors, on ne l'achète souvent pas avant la rentrée, mais ça va venir au mois de septembre. Les livres scolaires, là, est-ce qu'il y a des façons de limiter les coûts ?
4: Alors oui, absolument. Dans beaucoup d'académies, on a ce qu'on appelle la bibliothèque des livres, qui permet aux parents, en fait, selon, je dirais, une modeste somme de participation, de pouvoir louer les livres à l'année, ce qui évite évidemment pour les familles d'acheter des livres. Et ça, c'est vraiment quelque chose où la PEP en fait participe énormément de garder en fait ce principe de bibliothèque de livres.
22: Et c'est conditionné au revenu des familles, ou alors c'est pour toutes les familles ?
4: C'est pour toutes les familles. Il n'y a pas de conditions de revenus.
22: Et ça permet ça d'avoir quasiment un zéro coût du livre scolaire, du manuel scolaire ?
4: Absolument, tout à fait. Donc c'est un prêt. Hein, c'est au sein de la PEP, en fait, nous avons créé des bibliothèques de livres qui permettent en fait de prêter les livres à tous les élèves pendant toute l'année. Et là, à la fin de l'année, ils restituent les livres et on leur restitue une caution pour évidemment garder en fait des livres en bon état pour les années suivantes. Malheureusement, alors ce principe disparaît avec le numérique, mais nous, on essaye toujours de garder les bibliothèques de livres parce qu'on estime que c'est plus équitable. Parce que, comme je le disais à un de vos confrères, il faut garder, en fait, je dirais, un équilibre social. Parce qu'évidemment, lorsqu'on passe de tout numérique, là, on crée pour la PEP un déséquilibre social.
22: Ça veut dire qu'aujourd'hui, dans certains collèges ou lycées, il y a zéro manuel scolaire, tout est numérique. Non, pas forcément quand même, pas à ce point-là.
4: Non. Bah, il y a de plus en plus, en effet, oui, où ils travaillent en numérique, tout à fait. Et d'ailleurs, on revient un petit peu avec un autre sujet, bon, qui est pas du tout le sujet de ce matin, qui est en fait, oui, la numérisation et surtout le tout numérique. Et en effet, il est important de supprimer tout ce qui est réseaux sociaux, ainsi de suite, et des portables dans les lycées. Malheureusement, moi je le vois aussi pour mes enfants qui ont été scolarisés dans le lycée, on leur demande de faire des recherches, même des fois en cours, sur des outils numériques. Donc là, il va falloir évidemment que les lycées et collèges s'équipent de plus en plus, mais ils sont déjà équipés, hein, la plupart, mais de plus en plus malgré tout, avoir plus de matériel pour les élèves, si on enlève complètement, je dirais, les portables.
22: C'est effectivement pas le sujet du jour, mais vous avez raison, ça sera un vrai sujet de la rentrée. On était d'ailleurs hier avec une proviseure de lycée à Albi, je crois, qui nous disait que sur cette interdiction du portable, ça serait interdit dans les couloirs, mais évidemment, dans les salles de classe, on pourra avoir le portable parce que ça fait partie intégrante des cours, notamment au lycée. Merci beaucoup à vous, Monsieur Duic, de la PEP, porte-parole de cette fédération de parents d'élèves. Et je renvoie donc à notre site internet franceinfo.fr pour tous les détails sur ce panier de la rentrée scolaire, les 29 produits, un peu moins de 2 euros de moins cette année que l'an dernier. Venons-en à une autre rentrée, la rentrée politique, la rentrée syndicale, la rentrée budgétaire. Ça va être le grand enjeu des semaines qui viennent au Parlement. Et demain, les patrons du MEDEF font aussi leur rentrée. Ils vont recevoir notamment la plupart des prétendants à l'Élysée pour un grand débat demain. Et ils sont également très soucieux d'avoir un budget pour la France dans les mois qui viennent. Est-ce que les forces politiques peuvent se mettre d'accord pendant cette année présidentielle ? Voici ce qu'en dit le président du MEDEF, Patrick Martin.
9: Il faut absolument qu'on ait un budget. Moi, je suis pas constitutionnaliste. Est-ce que ça doit passer par des ordonnances? Est-ce que ça doit passer par un 49-3? En tout cas, il faut pas une loi spéciale qui figerait, on le sait, toutes les dépenses et qui accroîtrait encore le déficit. Ça a été chiffré jusqu'à 6%. Et là, je peux vous dire...
12: On précise une loi spéciale qui reconduirait le budget 2026 sur l'année 2027. Ouais.
9: Et là, je peux vous dire que nos créanciers réagiraient séance tenante. Ouais. C'est-à-dire, retireraient leur financement et que nos taux d'emprunt augmenteraient encore. J'insiste, ça impacterait tout le monde, pas seulement l'État. Non, la vraie difficulté de l'exercice, c'est que dans ce panorama, c'est tellement facile pour les politiques, j'allais dire de tous bords, de faire supporter la charge aux entreprises. L'effort partagé, il pèse déjà beaucoup sur les entreprises. On a les entreprises les plus taxées au monde. Alors on peut se dire, c'est pas grave, c'est les actionnaires qui payent. Si je regarde le MEDEF, simplement le MEDEF, principale organisation patronale, on a 12 millions de salariés dans nos rangs. Qu'est-ce qui se passe? On n'embauche plus. Parfois, on doit licencier. On ne peut pas augmenter les salaires comme on voudrait augmenter les salaires. On n'investit pas. Regardez la surtaxe d'impôt sur les sociétés.
13: Et donc tout ça, c'est à cause des taxes et des cotisations.
9: Mais parce qu'on ne sait pas faire les efforts auxquels on ne pourra pas échapper de réduction
12: des dépenses.
9: Alors,
12: Patrick Martin, on va rentrer dans le détail des propositions que vous faites, mais si on s'arrête précisément sur ce que vous évoquiez, la surtaxe de l'impôt sur les sociétés, sur les grandes entreprises, qui était dans le budget 2026, qui était censée être temporaire, on le rappelle. Là, il s'agit bien d'une surtaxe sur les grands groupes qui dégagent des bénéfices. Est-ce qu'on peut dire, comme vous le dites, il faut faire des efforts, il faut précisément éviter que les créanciers perdent confiance en la signature France et dire, ah, par contre, dans les entreprises, là, nous, on a donné, on ne fait plus d'efforts.
9: Mais si je ne me trompe pas, et je ne me trompe pas, nos dépenses sociales sont payées à crédit, dorénavant. Alors, on détourne le regard vers les entreprises. Il se trouve que les entreprises, et dorénavant, prioritairement, les très grandes entreprises sont les plus taxées au monde. Donc à un moment donné, c'est assez mécanique l'économie. Hein. Vous avez moins d'argent, vous investissez moins, vous embauchez moins. Ça pose un premier problème, je dirais objectif. Ça pose par ailleurs un problème en termes de message. Quand l'État s'engage à ne prélever un impôt que sur une année, qu'il le reconduit une deuxième année, qu'il s'apprête à le reconduire une troisième année. Ça crée une défiance à l'égard
12: mais
9: de l'État.
12: Mais Patrick Martin, sur la question des engagements qui avaient été pris, vous avez raison, puisque, rappelons-le, c'était censé être temporaire, mais sur la philosophie globale d'un effort à faire à partir du moment où on a un déficit qui dépasse les 5%, une dette qui tangente les 115% de ce que l'on produit chaque année, au nom de quoi les entreprises devraient-elles être exonérées d'efforts qui sont pourtant fournis? Il est question d'augmenter les franchises sur le remboursement des médicaments, il est question de mettre à contribution les administrations et les ministères, au nom de quoi les grands groupes qui dégagent des bénéfices n'auraient pas à contribuer à cet effort?
9: Parce que les entreprises, d'une manière générale, sont déjà les plus taxées au monde. On atteint notre seuil de douleur. Moi, j'observe une chose. Ça fait six trimestres, que le chômage augmente. Où est-ce qu'il augmente? Dans le privé. Est-ce que les emplois dans les fonctions publiques, et singulièrement les collectivités locales, ont diminué en même temps qu'ils diminuaient dans le privé? Non. Il y a eu des créations d'emplois publics. Donc à un moment donné, il faudrait que chacun se mette bien en tête, ça n'est pas votre cas évidemment, que tout ça est payé par le privé, et prioritairement par les entreprises. Donc dire que les entreprises doivent faire un effort supplémentaire, et en réalité qu'elles supporteront une fois de plus l'intégralité de l'effort, c'est scier la branche sur laquelle on est assis.
22: Patrick Martin, donc le président du MEDEF, qui ouvre ses universités d'été aujourd'hui, demain, un grand débat avec tous les candidats à la présidentielle. Il était l'invité sur France Inter de Benjamin Duhamel et Florence Paracuelos.
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22: Et avant de réécouter Dolly Parton, d'essayer de comprendre aussi pourquoi il y a un tel émoi aux États-Unis, mais partout dans le monde, après la mort de la chanteuse country, passage par votre fil info, Augustin, arrivé à 10h20 et cette nouvelle agression de cyclistes dans Paris.
14: Le conducteur d'une camionnette est descendu de son véhicule après une altercation pour poignarder au cou l'homme à vélo. La victime est hospitalisée entre la vie et la mort. L'agresseur est en fuite, mais sa plaque d'immatriculation a été identifiée. Prudence dans l'ouest de la France ce soir avec les orages, 12 départements en vigilance orange entre la Charente et l'Ille-et-Vilaine, de la grêle attendue avec une forte activité électrique. Karim Bouamrane confirme sa candidature à la présidentielle malgré l'officialisation de celle du fondateur de Place Publique, Raphaël Glucksmann, et le maire socialiste de Saint-Ouen refuse de participer à la primaire organisée par les deux partis. Il estime que le montant de participation à cette désignation est trop élevé, fixé à 15 euros. Et puis le nouveau président des Girondins de Bordeaux affirme être mobilisé pour ramener le club à son plus haut niveau. Dominique Delport appelle les autorités à laisser les repreneurs investir pour ça. Propos tenu ce matin sur l'antenne d'ICI Gironde. L'équipe de football vient d'être rétrogradée en Régional 1 avec 40 millions d'euros de dettes.
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22: Mick Jagger et McCartney, mais aussi Donald Trump et Joe Biden, celles et ceux qui peuvent ainsi fédérer dans leurs souvenirs, ne sont vraiment pas nombreux. Et la mort de Dolly Parton, c'est cela qui frappe à quel point la légende de la country était une figure rassembleuse, décès à 80 ans, donc d'une infatigable autrice, compositrice, qui était aussi une redoutable femme d'affaires. La country est absolument unique aux États-Unis et Dolly Parton était unique au sein de la country. Bande-son avec vous, Yann Bertrand.
15: Il y a 5 ans, Donald Trump voulait lui remettre la prestigieuse médaille présidentielle de la liberté, à l'image de celle qu'elle a toujours été, libre, spirituelle, attachée à aucune chapelle. Dolly Parton l'avait refusée. Certes, l'histoire retiendra peut-être Jolene, cette supplique pour qu'on ne lui vole pas son mari.
16: Jolene, Jolene, Jolene.
15: Peut-être « I will always love you », reprise par Whitney Houston avec le succès qu'on connaît. Mais pour Dolly Parton, issue d'une famille modeste de 12 enfants dans le Tennessee, la musique remonte à plus loin. À 10 ans, elle chante dans son coin. À 18, elle déménage à Nashville, un temple dans lequel elle se fait remarquer. 1967, premier album, Hello, I'm Dolly, dans lequel elle joue déjà avec l'image de blonde écervelée, chantant ironiquement « Dumb blonde, blonde stupide ».
16: Just because I'm blonde, don't think
15: que ça, Dolly Parton est peut-être la première à montrer comment une femme peut maîtriser son image dans une industrie musicale misogyne, dans un courant, la country, pas des plus progressistes. Elle jouera dans quelques films à Hollywood, fera construire aussi son Dollywood, un parc d'attractions ramenant des millions de dollars chaque année. Riche, célèbre, aimée par ses jeunes consoeurs comme Beyoncé, qui la recrute pour son album Cowboy Carter.
17: Hey Miss Honeybee, it's Dolly P. You know that hussy with the good hair you sing about?
15: Ou la superstar de la pop, Sabrina Carpenter, qui l'année dernière l'invite sur un titre.
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15: Reine des affaires et reine médiatique, aux plus de 100 millions de disques vendus, Dolly Parton aura écrit près de 3000 chansons, un héritage exceptionnel qui a fait d'elle l'une des personnalités les plus populaires aux États-Unis.

0: mal à la voix de Dolly Parton qui va résonner, c'était déjà prévu, mais ça sera sans doute un phénomène encore plus à Broadway à partir de la fin de l'année, puisqu'il y a une comédie musicale validée par Dolly Parton, la vie exceptionnelle de cette chanteuse country à la voix et au talent absolument unique. Et on reste d'une certaine manière aux États-Unis et dans des apparentements inhabituels dans France Info Monde. Et c'est avec vous, Olivier Poujade, bonjour.
1: Bonjour Frédéric, bonjour à tous.
0: Parce qu'on est de Washington à Moscou ce matin avec le mystérieux voyage express du directeur de la CIA en Russie. C'est inhabituel, voyage de 4 heures qui suscite de nombreuses interrogations parce que c'est effectivement très rare, Olivier, que le patron des renseignements américains se rende en personne en territoire russe.
1: Alors pour commencer, il faut quand même préciser que ce voyage n'a pas été officiellement confirmé. Ni la Maison-Blanche ni le Kremlin n'ont validé l'information selon laquelle John Ratcliffe, le patron de la CIA, s'est bien rendu à Moscou hier pour une rencontre de haut niveau. Comme toujours dans ce type de situation, il y a ce que l'on sait et ce que l'on peut en dire concrètement ou en déduire. Ce que l'on sait ce matin, c'est qu'un haut responsable américain a bien été transféré hier de la base militaire d'Andrews aux États-Unis jusqu'en Lettonie, puis de Lettonie jusqu'à Vnukovo. Aéroport militaire russe n'accueillant que des personnalités de haut rang. Ce que l'on sait aussi, c'est que pour ce deuxième vol entre Riga et la banlieue de Moscou, c'est un C-17A Globemaster officiel de l'armée américaine qui a été utilisé. Un avion équipé d'une chambre de sécurité permettant de crypter toutes les communications vers l'extérieur. Tous ces détails confirment donc un protocole réservé à très peu de personnalités officielles.
0: Et le fait qu'aucun des pays ne communique officiellement sur ce voyage, ça écarte la possibilité que ce soit un secrétaire d'État, que ce soit la Défense ou aux Affaires étrangères ?
1: Absolument, c'est un protocole typique de ce que l'on appelle la diplomatie secrète, le genre de rendez-vous où l'on se parle franchement, dans les yeux, avec ou sans menace, mais en fixant de vraies limites sur les dossiers sensibles. Quand le chef de la CIA se déplace, c'est qu'il dispose d'informations lourdes qui ne lui conviennent pas et qui pourraient pousser son pays à prendre des mesures radicales.
0: Et sur les dossiers sensibles, on en connaît certains, évidemment, Olivier, l'Iran et l'Ukraine notamment.
1: Et plusieurs médias américains, ce matin, comme CBS ou le Wall Street Journal, évoquent plus sûrement l'Ukraine. Ils établissent deux hypothèses sur le contenu de la réunion d'hier. Les États-Unis pourraient détenir des preuves, images satellites, renseignements humains, des preuves que la Russie serait soit en train de manœuvrer à la frontière est de l'Europe pour tester les défenses de l'OTAN, soit en train de préparer une mobilisation de plusieurs centaines de milliers de soldats pour une offensive majeure sur l'Ukraine d'ici l'automne. John Ratcliffe serait donc venu hier présenter ses preuves et faire passer ce message. Nous savons ce que vous préparez, nous ne sommes pas d'accord et nous réagirons si vous le faites. On est encore au stade des hypothèses, mais ce qui est certain, c'est que le déplacement du chef de la CIA à Moscou est un événement rare, rarissime même, et que dans ces moments-là, la parole est franche et sans filtre.
0: Même si ce type de rendez-vous est tenu, on le comprend, hautement secret. Merci infiniment Olivier Poujade, France Info Monde, à retrouver sur franceinfo.fr. La météo tout de suite.
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0: Et il y a de nouveau pas mal d'électricité dans l'air, Sophie Bria.
3: Après une matinée plutôt calme, partagée entre éclaircies, passages nuageux et quelques ondées dans le nord-ouest, le temps devient nettement plus instable cet après-midi. Malgré tout, les éclaircies s'élargissent des Pyrénées à la Bourgogne-Franche-Comté, tandis que l'atmosphère s'alourdit de la Bretagne à la Normandie jusqu'au nord de la Nouvelle-Aquitaine. Le vent de sud à sud-est se renforce également jusqu'à 120 km/h sur les crêtes pyrénéennes. Et surtout, plusieurs départements sont placés par Météo France en vigilance orange aux orages pour des événements qui débutent vers 18h, entre la Bretagne et le Poitou-Charentes et le Loir-et-Cher. Ces forts orages sont accompagnés de grêles, de pluies intenses et des rafales jusqu'à 100 km/h localement davantage. Partout ailleurs, le temps est calme et le ciel est généralement voilé. Et les températures remontent, elles sont comprises cet après-midi, entre 24 et 36 degrés, 25 à Brest, 30 à Paris, 31 à Lyon, 34 à Bordeaux et 35 degrés à Biarritz.
0: Sophie Bria, merci beaucoup. Excellente journée à tous. Bienvenue si vous nous rejoignez sur France Info, il est 10h30. Théo, mettons Régimbaud pour l'info.
4: Un cycliste dans un état grave à Paris. Il a été poignardé hier par un automobiliste avec lequel il venait d'avoir un différend sur la route, Mathilde Bouquerel.
5: Les faits se sont déroulés hier après-midi, rue de Sèze, dans le 9e arrondissement de Paris. Une camionnette d'entreprise a eu un accrochage avec un vélo, c'est ce que confirme une source policière à nos confrères de France Inter. Le cycliste a alors tenté d'empêcher le conducteur de quitter les lieux de l'accident. Et c'est à ce moment-là que, par la fenêtre de son véhicule, l'automobiliste a poignardé le cycliste au niveau du cou. Le conducteur a ensuite pris la fuite, mais la plaque d'immatriculation de la camionnette d'entreprise a pu être relevée. Le pronostic vital du cycliste est engagé. Il est soigné actuellement à l'hôpital européen Georges Pompidou. Une enquête a été ouverte et confiée au premier district de police judiciaire.
4: Mathilde Bouquerel, effroi et colère, réagit le maire de Paris. Les faits se sont passés derrière l'église de la Madeleine, à quelques dizaines de mètres du lieu où Paul Varry, cycliste de 27 ans, avait perdu la vie écrasé en 2024 par un homme en voiture. Il doit être jugé par la cour d'assises de Paris. C'est le début aujourd'hui à Roland-Garros de la rencontre des entrepreneurs de France. Le rendez-vous annuel du MEDEF. Point d'orgue demain. 7 candidats à l'élection présidentielle vont être interrogés. Gabriel Attal, Raphaël Glucksmann, Marine Le Pen, Jean-Luc Mélenchon, Édouard Philippe, Bruno Retailleau et Marine Tondelier. Ils répondront aux questions posées par 5 dirigeants de PME. 2 jours après le passage d'une tornade dans le village de Poma, dans l'Aude, les opérations de déblayage continuent aujourd'hui. 300 maisons ont été endommagées, dont 100 détruites. La présidente de la région Occitanie doit se rendre sur place en début d'après-midi. Le bilan des blessés n'a pas pu être actualisé par la préfecture lundi. Une 50aine de personnes avaient été prises en charge. Attention aux orages ce soir. 12 départements de l'ouest de la France en vigilance orange à partir de 18h. Des Côtes d'Armor aux Deux-Charentes et de la Loire-Atlantique au Loir-et-Cher. De la grêle est attendue, des cumuls de pluie importants également, ainsi que des rafales de vent. Le président chinois ordonne la mobilisation de tous les moyens après une coulée de boue au Tibet qui a fait de nombreuses victimes sans autre précision pour le moment. La pluie d'hommage continue après la mort de la chanteuse Dolly Parton. La superstar américaine Taylor Swift a réagi cette nuit. Un monde sans Dolly me semble impossible, irréel ou injuste. Hier soir, l'Empire State Building à New York a scintillé de lumière rose en hommage, couleur préférée, le rose de la chanteuse.
0: Absolument, Théo, mettant Réjameau tout au long de ce 10-14, on reviendra évidemment sur ce décès. Nous serons notamment dans le Tennessee. L'état de Dolly Parton, forme de deuil national spontané et populaire. Mais avant cela, l'invité politique de France Info.
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0: Qui est aujourd'hui Aurore Berger, ministre déléguée chargée de l'égalité femmes-hommes et de la lutte contre les discriminations, avec Benjamin Recouvreur et Camille Wiggen-Lecoat. Et Aurore Berger explique notamment comment ça va se passer à la rentrée la semaine prochaine dans les écoles, ce questionnaire sur les violences sexuelles destinées en novembre prochain aux 10 millions d'élèves en France de la maternelle à la terminale.
7: En fait, on a à la fois le questionnaire qui sera par principe anonyme, mais qui peut, selon le souhait de l'enfant, ne pas le rester. Si un enfant souhaite révéler des faits et souhaite dire son nom pour pouvoir être accompagné, évidemment, il le sera. L'idée, c'est évidemment, il n'y a pas un questionnaire comme ça qui est balancé à 10 millions d'enfants. Il y a un accompagnement, il y a une préparation à ça, de manière à ce que les élèves se sentent libres de dire, parce qu'il faut bien comprendre qu'on parle des violences sexuelles. Et les violences sexuelles, elles se produisent où quand ça concerne nos enfants? Elles se produisent dans la famille, elles se produisent avec des personnes qui ont autorité sur l'enfant, personnes en qui l'enfant a confiance, que l'enfant tutoie, que l'enfant aime, et c'est toute la difficulté, la violence supplémentaire, et évidemment, c'est en complément de ce qu'on fait sur l'éducation à la vie affective, relationnelle, à la sexualité. Vous savez que ça a été beaucoup combattu par l'extrême droite, qui considérait que c'était pas le rôle de l'école. C'est notre rôle, c'est le rôle de l'État, c'est le rôle de l'école, de pouvoir détecter, de pouvoir repérer ces situations.
8: Et deux oui, à trois enfants par
7: on
8: classe.
7: On a à chaque fois des révélations de cas. Pour répondre à la question sur est-ce qu'il va y avoir des révélations, on sait qu'à chaque fois qu'on a des interventions en cours, infirmiers scolaires, médecins scolaires, enseignants, associations, habilités, on a à chaque fois des révélations.
9: Et d'un point de vue pratique, comment ça va se passer? Ce questionnaire, il va être distribué, je crois, à partir de la grande section de maternelle. Comment on questionne des enfants qui, par définition, ne savent pas lire et ne vont pas cocher des cases?
7: Évidemment.
9: Comment ça se passe?
7: Évidemment, on adapte à la capacité des enfants, mais dès la petite section, moi aussi, je suis mère d'une petite fille qui a 3 ans et demi, dès le plus jeune âge, on peut expliquer, on peut dire des choses à nos enfants, de manière à garantir que si jamais il leur arrivait le pire, ou si jamais ils étaient témoins aussi, ils puissent se sentir suffisamment suffisamment en sécurité, suffisamment légitime et libre à révéler. On peut dessiner, on peut expliquer, on peut ensuite écrire, on peut ensuite cocher des cases. Il y a mille et une manières, évidemment, de le faire et on adapte. On n'a pas la même maturité, la même capacité à 3 ans et demi et à 12 ans. Sauf que, justement, les prédateurs sexuels, ceux qui imposent l'inceste aux enfants, abusent de la vulnérabilité de ces enfants, de leur fragilité et du fait que, oui, il y a des âges selon lesquels ils ont moins accès et la capacité de dire, de révéler parce qu'ils ont moins accès à la parole.
8: Vous le disiez, Aurore Berger, les enfants, en remplissant ce questionnaire, pourront, s'ils le souhaitent, laisser leur nom pour ensuite être accompagnés par des professionnels de

0: C'est pour ça, par exemple, qu'on a revalorisé, d'un point de vue salarial, les infirmières en milieu scolaire pour garantir que ce soit un métier aussi qui est plus attractif, parce que c'est évidemment essentiel. C'est essentiel à la fois sur les questions de santé hein, et de prévention en matière de santé pour qu'il n'y ait pas de renoncement aux soins et qu'il n'y ait pas de différence sociale aussi entre des enfants qui auraient accès justement à de la prévention en matière de santé, ceux qui auraient moins accès, mais aussi sur la prévention, la détection, le repérage sur la question des violences.
1: Il n'y a pas de problème de moyens. On a les moyens d'embaucher 15 000 infirmières.
0: En fait, les moyens budgétaires sont mis et les postes sont ouverts. Le véritable sujet, c'est d'arriver à rendre le métier encore plus attractif. D'où ce que je disais sur les revalorisations qu'on a faites sur le métier même d'infirmier scolaire et souvent d'infirmière scolaire. Et donc oui, il faut qu'on le garantisse. Et puis qu'on garantisse le maillage territorial parce que le sujet, il est aussi là. C'est de garantir que quel que soit le territoire, on n'ait pas des difficultés d'accès. Et on le voit bien, on a des territoires qui sont mieux dotés, mieux pourvus, vécus comme plus attractifs que d'autres. Et on ne veut pas qu'il y ait de disparité entre les enfants dans ceux qui pourraient révéler parce qu'ils sont bien accompagnés à le faire et ceux qui seraient plus isolés, en étant plus isolés, qui subiraient plus longtemps aussi ces violences.
2: Aurore Berger, toujours sur le sujet des violences faites aux femmes, aux enfants. Votre ministère vient de lancer une campagne de prévention contre les violences sur les aires d'autoroute, oui. Avec des affiches dans les toilettes, 450 aires de repos à travers la France, donc ça sera visible partout. Pourquoi avoir choisi ce lieu, les aires d'autoroute?
0: Parce que moi, je voulais un lieu où tous les Français se rendent. Je pense qu'il n'y a pas un Français qui nous écoute qui, à un moment, dans sa vie, ne s'est pas rendu sur une aire d'autoroute et une aire de repos parce qu'il faut pouvoir s'arrêter pour des raisons de sécurité, changer un enfant, se restaurer et aller aux toilettes. Et donc, le but, c'est ça. C'est d'aller là où vont les Français, là où vont les Françaises, et aussi des moments qui peuvent être des moments de répit. Une femme victime de violence, une femme qui est mise sous cloche, une femme qui est contrôlée, elle est contrôlée partout, dans ses mouvements, dans ses gestes, dans sa capacité aussi à pouvoir avoir accès à de l'information et à pouvoir signaler les violences. Et donc, quand vous avez quelques minutes de répit parce que vous allez changer votre enfant ou parce que vous allez seul dans des sanitaires, voir ces affiches parce que ça va être déployé massivement sur l'ensemble des aires, 450 aires d'autoroute et de repos partout en France, et c'est pas juste quelques jours, c'est tout au long de l'année.
2: Pourquoi maintenant? Parce qu'on est à la rentrée,
0: retour des vacances.
2: Beaucoup de Français se sont arrêtés dans des aires d'autoroute. Alors, ça aurait pas été opportun de le faire au mois de juin?
0: C'est la question qu'on s'est posée avec les associations, notamment le 3919, qui est le numéro d'écoute à la fois pour les victimes de violences, les femmes victimes de violences, et aussi pour les témoins. Et les associations nous ont dit, il vaut mieux le faire au retour des vacances. Pourquoi au retour des vacances? Parce qu'à la fois, le retour au domicile est un moment qui est plus angoissant, parce que le retour au domicile pour trop de femmes et trop d'enfants, c'est le retour sur le lieu où les violences se produisent, et par ailleurs, c'est la possibilité d'avoir un accompagnement dans la durée. Quand c'est sur votre lieu de vacances, vous y êtes pendant une semaine, pendant 15 jours, on ne peut pas vous permettre d'avoir cet accompagnement dans la durée. Vous rentrez au domicile, là c'est la possibilité, la promesse qu'elle puisse être redirigée ensuite vers le bon accompagnement. Donc c'est vraiment en écoutant les associations qu'on a construit cette campagne et qu'on le fait au retour des vacances.
1: Ces affiches, elles invitent à contacter le 3919 si les femmes sont victimes de violences. Est-ce que vous prévoyez aussi d'augmenter le moyen de ce numéro
0: Il a eu de cesse d'augmenter très massivement. Quand on est arrivé en 2017, ce numéro, il n'était pas accessible 7 jours sur 7, 24 heures sur 24. Aujourd'hui, c'est 7 jours sur 7, 24 heures sur 24 sans discontinuer. Vous avez une plateforme en ligne pour les personnes sourdes et malentendantes. Vous avez même des langues régionales. Vous avez même des langues régionales, par exemple, pour nos concitoyens en Outre-mer.
2: Si on prend le 119, le numéro pour les enfants, plus de 127 000 appels ont été passés en 2024. Il y avait seulement 27 équivalents temps plein pour les traiter. On parle d'environ 15% de taux de réponse. Vous trouvez que les moyens sont suffisants?
0: Alors là, on parlait du 3919, qui est un numéro, je rappelle, pour les femmes victimes de violences. Et les témoins.
2: Mais la campagne renvoie pour le 3919
0: renvoie aussi
2: et le
0: 119 pour l'enfance en danger, et là aussi victimes et témoins. Et donc évidemment, il faut continuer à augmenter et à augmenter massivement encore ces moyens. D'ailleurs, on parlera des questions budgétaires, je crois, dans cette interview. Les moyens de mon ministère, ils ont plus que triplé depuis 2017. Et ils vont continuer à augmenter en 2027. Il n'y aura pas d'économie, il n'y aura pas de coup de rabot d'ailleurs généralisé sur le budget, et il n'y aura pas d'économies qui seront faites sur le dos de la lutte contre les violences faites aux femmes ou faites aux enfants. Au contraire, les moyens vont continuer à augmenter.
2: Ces sujets, ils vont être abordés dans la loi dans la loi intégrale, cette loi globale pour protéger les femmes et les enfants demandée par les associations notamment. Il y aura elle sera abordée en septembre à l'Assemblée nationale. Est-ce que vous pouvez nous éclairer sur le calendrier ?
0: Alors, déjà, on va commencer, les députés vont commencer. Il y aura ce qu'on appelle une commission spéciale pour réunir tous les parlementaires, les députés qui sont engagés sur ce texte à l'Assemblée nationale. Les députés ont déposé ce texte. La commission spéciale, elle va commencer ses travaux le 7 septembre prochain. Elle va commencer à se réunir le 7 septembre et puis commencer, évidemment, immédiatement.

0: dans ces travaux, et le gouvernement s'est engagé à ce que ce soit sur du temps dit gouvernemental, c'est-à-dire en clair, on va laisser le temps nécessaire, utile à ce travail, à ce débat, puisqu'il y a 69 articles dans cette proposition de loi qui a été déposée par les députés et avec lesquels on a travaillé main dans la main et de manière transpartisane et en lien, vous l'avez dit, avec les associations, à la fois les associations de lutte contre les violences faites aux femmes et faites aux enfants.
1: Il y a une attente énorme des Français sur cette loi. On a vu des manifestations ces derniers mois, tous les lundis devant les tribunaux. Est-ce que vous allez pouvoir agir avant que cette loi entre en vigueur?
0: En fait, il y a plusieurs choses. Il y a ce qui relève de la loi, parce qu'il y a encore des évolutions législatives qui sont nécessaires. Par exemple, le fait de ne pas obliger un enfant à être confronté à son mis en cause, à l'agresseur potentiel. Donc on a des évolutions législatives qui sont nécessaires. Et puis il y a tout ce qu'on peut faire par ailleurs. Et tout ce qu'on peut faire par ailleurs, c'est ce qu'on va faire, nous, par décret, par circulaire, notamment sur la question de la formation. Parce que quand on parle des moyens humains, c'est à la fois qu'il y ait plus d'hommes et de femmes qualifiés sur des postes, notamment évidemment de magistrats spécialisés, des moyens d'enquête, mais c'est aussi garantir la formation. Et donc là, l'objectif, c'est 100%. 100% de tous les magistrats qui sont au contact justement de ces matières, c'est-à-dire la question des violences sexuelles, parce que ce sont des matières particulière à aborder. C'est aussi la formation, évidemment, des enquêteurs, non seulement sur l'écoute des victimes, mais sur la manière avec laquelle on doit pouvoir interroger les mises en cause, parce qu'il y a aussi toute une méthode, une méthodologie à avoir. Et c'est aussi la formation systématique de toutes celles et ceux qui sont en contact de nos enfants, à la fois pour mieux les former, pour éviter les risques, mais aussi pour qu'ils soient en capacité de détecter et de repérer.
2: Aurore Berger, je lisais que le décret que le gouvernement prévoit d'adopter au sujet de cette formation obligatoire des professionnels, elle doit se faire en ligne. Est-ce qu'on imagine qu'un policier, un magistrat, est bien formé après quelques heures sur un module devant son ordinateur?
0: Il y a formation initiale des policiers et des gendarmes. Cette formation initiale, elle est obligatoire. Nous l'avons rendue depuis 2017 obligatoire. Et donc là, c'est une formation physique qui est délivré. Ensuite, on a la formation des enquêteurs qui sont plus spécialisés, notamment ceux qui interviennent dans les brigades de protection des familles, qui eux ensuite peuvent délivrer des formations qui sont aussi continues, parce que les principes évoluent, parce que la connaissance qu'on a de ces violences évolue. On parle de contrôle coercitif sur la question des violences faites aux femmes. Ces mots-là n'étaient pas employés, on ne savait pas bien le définir. La loi va changer pour l'intégrer, donc la formation, elle évolue constamment. C'est la même chose, évidemment, pour les magistrats. Si on veut bien qualifier les faits, ça veut dire bien recevoir les victimes, bien définir dès le début les faits qu'elles ont eu à subir, bien les caractériser et ensuite bien les sanctionner. Donc oui, ce seront des formations vraiment à 100%, magistrats, policiers, gendarmes, toutes celles et ceux qui sont au contact de nos enfants qu'on va pouvoir garantir.
1: D'un mot encore, Aurore Berger, sur les violences sexuelles. Le chanteur Patrick Bruel est visé depuis cet été par une nouvelle plainte pour tentative de viol. Ça fait 31 plaintes désormais. Il est mis en examen dans 4 affaires. De nombreux maires, de nombreux élus appellent à annuler sa tournée d'automne qui doit commencer en octobre. Le maire d'Amiens, encore hier, doit-il renoncer à ses concerts qui arrivent en octobre?
0: Je crois que les conditions, elles ne sont pas réunies pour que ces concerts puissent se tenir. Et c'est pas venir enfreindre le principe de la présomption d'innocence. Il est mis en cause. Il y a aujourd'hui des mises en examen qui sont en cours. Et donc, il y aura une enquête et des instructions judiciaires. Mais est-ce que les conditions sont réunies? La réponse est non. La réponse est non pour que ces concerts puissent se tenir. Et c'est d'ailleurs ce que les maires ont dit, maires de Chartres, de Paris,
1: de Montpellier,
0: d'Amiens,
1: de Strasbourg, de nombreux élus.
0: Quelle que soit leur sensibilité politique ou leur nuance, pour dire que dans le moment qu'on vit, au regard du nombre d'affaires, au regard du nombre de plaintes, au regard des mises en examen qui sont en cours, eh bien oui, je pense qu'il devrait de lui-même renoncer au fait de pouvoir tenir ses concerts.
3: Aurore Berger, donc dans le 8-30 France Info avec Benjamin Recouvreur et Camille Vigogne, le co-hôte, deuxième partie de cet entretien dans un instant.
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3: Après l'info, en une minute, Théo Metton, Réjambeau et le risque incendie dans le sud de la France.
5: Les Pyrénées-Orientales sont placées en risque élevé au feu de forêt aujourd'hui. Selon la météo des forêts, une alerte qui devrait se poursuivre demain aussi en raison notamment des conditions météo. Un cycliste poignardé hier par un automobiliste à Paris avec lequel il venait d'avoir un différend sur la route. L'automobiliste a été interpellé, apprend-on à l'instant. La victime est sortie de l'hôpital, effroi et colère réagit le maire de Paris. Oman et Téhéran discutent d'un couloir temporaire de navigation dans le détroit d'Ormuz et de son déminage. La République islamique prévient que le passage ne sera pas ouvert avant que les États-Unis ne mettent fin à la guerre. Une aide pour les producteurs AOP de Comté, Beaufort et Abondance. Le gouvernement assouplit temporairement quelques règles pour la production de ces fromages en raison de la sécheresse. Les vaches qui produisent le lait pourront manger davantage de fourrage ou de paille et leur alimentation pourra venir d'un peu plus loin.
3: France Info. La transparence salariale au cœur de la deuxième partie de ce 8.30 France Info avec la ministre déléguée chargée de l'égalité homme-femme, Aurore Berger, parce que cette directive européenne est transposée en France. Elle doit permettre aux salariés de connaître le niveau de rémunération de leurs collègues qui effectuent un travail égal et prévoit des sanctions en cas d'écart important entre hommes et femmes. Aurore Berger explique qu'il a fallu parler et négocier avec le MEDEF.
0: On a eu des négociations, avec l'ensemble des partenaires sociaux et on était très moteurs pour que cette directive, elle existe au niveau européen parce que la France a été en avance puisqu'on a fait l'index, vous le savez, sur la question des rémunérations et de l'égalité salariale. Mais
2: ensuite, on a été très en retard dans la transposition de la directive européenne.
0: Et on va présenter d'ailleurs en Conseil des ministres au mois de septembre le projet de loi sur la transparence salariale. Je sais qu'il y a des oppositions notamment du MEDEF, qui s'était exprimé ici sur votre plateau sur le sujet. Je pense qu'il ne faut jamais avoir peur de la transparence et jamais avoir peur de l'égalité salariale entre les femmes et les hommes. Parce que cette égalité, elle coûte aux femmes tout au long de leur vie, à la fois rémunération, pénalité sur le fait d'être mère ou d'être en âge de le devenir, on voit bien les décrochages salariaux que ça peut entraîner, pénalité au moment de la retraite, mais pénalité pour l'ensemble du pays, parce que des femmes moins bien rémunérées, eh bien évidemment ça a des conséquences aussi collectives. Donc cette loi, elle sera faite et on la présentera au mois de septembre en Conseil des ministres.
1: Aurore Berger, la rentrée pour le gouvernement, ça va être le dossier brûlant du budget aussi. Le Premier ministre Sébastien Lecornu a mis en garde ces derniers jours les parlementaires dans une lettre contre le risque d'une loi spéciale s'ils n'arrivent pas à se mettre d'accord sur un budget, cette procédure exceptionnelle pour le faire passer. Tout de même, c'est une crainte sérieuse que vous avez ?
0: Mais c'est rappeler un principe, c'est qu'une loi spéciale, c'est pas un budget. Une loi spéciale, c'est vraiment ce qu'on fait quand il faut absolument trouver une forme de rustine, et ça peut durer quelques semaines, mais ça peut pas durer 9 mois, c'est-à-dire jusqu'à la campagne présidentielle, puis les législatives, puis l'installation des parlementaires, parce que ça a des conséquences très directes ensuite, de risque d'instabilité pour les entreprises, pour les collectivités, pour les associations. Moi, je vois très directement les conséquences que ça aurait sur des associations qui, derrière, manqueraient de trésorerie pendant des mois, voire pendant presque une année blanche, et qui ne tiendraient pas le choc. Donc, je pense qu'il y a un principe de responsabilité et que le budget, c'est une forme de crash test. Un crash test pour l'ensemble des parlementaires, majorité comme opposition, pour savoir si on est en capacité tout simplement de ne pas être en permanence dans les arrière-pensées présidentielles, mais d'être ici et maintenant. Et ici et maintenant, on peut continuer à faire. Ici et maintenant, on peut continuer à agir. Et ici et maintenant, je pense qu'on en a la responsabilité.
2: Mais Aurore Berger, pour trouver un budget, il va falloir trouver un compromis. On pense notamment beaucoup aux socialistes, évidemment, avec lesquels un accord avait été trouvé la dernière fois. Ce qui leur avait été donné, c'est notamment la suspension de la réforme des retraites. Sur quel budget vous pourriez consentir pour réussir à convaincre les socialistes de
0: évidemment qu'il y a une nécessité de compromis. C'est tout le travail et le débat parlementaire qui va s'engager, les discussions qu'on commençait à avoir et qu'on a eues dans chacun de nos ministères, évidemment. Mais le sujet, il est aussi quel est l'état du pays. Et quel est l'état du pays, c'est qu'on ne peut pas prendre le risque d'augmenter la dette et qu'on ne peut pas augmenter les impôts des Français.
2: Oui, parce que quand Sébastien Lecornu s'engage à ne faire ni nouvelle, ni nouvel impôt, ni hausse d'impôts, on se dit que la négociation ne commence pas très bien.
0: Oui, mais enfin, il faut peut-être écouter les Français. Je ne suis pas certaine que les Français souhaitent qu'on leur dise et que moi je leur dise ce matin, bah écoutez, pour trouver un compromis, bah ce compromis va se faire sur votre dos et il va se faire sur l'augmentation des impôts dans notre pays. On ne peut pas augmenter les impôts, pas parce qu'on serait idéologique de le faire ou de ne pas le faire, mais parce qu'on mettrait en risque un certain nombre de Français qui aujourd'hui ne peuvent pas
2: y compris ceux des plus riches,
0: mais qui payent déjà beaucoup et qui contribuent déjà beaucoup évidemment dans notre pays. J'entends ceux qui maintenant traitent les riches, je ne sais pas d'ailleurs ce que ça veut dire de nuisibles. Moi, je pense qu'il n'y a pas de personnes nuisibles dans notre pays, sauf ceux, justement, qui veulent en permanence, comme entailler la cohésion sociale et nationale, comme le fait la France insoumise. Moi, je pense qu'on a besoin de trouver un compromis. Je pense que c'est possible. Je pense que c'est souhaitable. Et je pense que ceux qui refuseront le principe du compromis et qui, quelques semaines ou quelques mois après, seront candidats à l'élection présidentielle ou en soutien de candidats à l'élection présidentielle, devront aussi s'en expliquer aux Français. Parce qu'on ne peut pas vivre comme ça, d'aléas en permanence. permanence, aujourd'hui, ça crée de l'angoisse. Ça crée de l'angoisse pour les chefs d'entreprise, ça crée de l'angoisse pour nos artisans, pour, pour les Français eux-mêmes qui se disent, mais concrètement, on va où ? Et le pays, il ne va pas se mettre à l'arrêt, il ne va pas vivre sous cloche comme ça pendant 8 mois en attendant la campagne présidentielle comme si elle allait tout résoudre. Elle va devoir être un grand moment d'explication, évidemment, avec les Français. Mais il y a d'abord, encore une fois, ici et maintenant.
1: Alors, ici et maintenant, et la présidentielle, dans 8 mois, vous le dites, Aurore Berger. Pour le moment, il y a embouteillage dans votre camp, on va le dire. Édouard Philippe.
0: Pas que dans le vôtre, mais
1: vous n'y échappez pas. Édouard Philippe déclaré, Gabriel Attal aussi. Tous les deux sont candidats. Tous les deux conviennent qu'à un moment, il faudra sans doute un rapprochement dans ce qu'on appelle le bloc central. C'est encore possible. Dans quel calendrier, selon vous, ça peut être possible?
0: Moi, j'ai fait partie de ceux qui ont plaidé pendant des mois pour une primaire.
1: Ouverte du centre jusqu'à la droite.
0: Considérant que s'il n'y avait pas de primaire, le risque, c'est exactement ce qu'on vit aujourd'hui. C'est-à-dire une primaire sauvage, où les uns et les autres se répondent par interview interposée, par off dans la presse interposée, et par sondage. Et le risque, c'est qu'en fait, on n'arrive pas à définir un calendrier. Or, quand moi j'entends qu'on peut attendre et avoir le luxe d'attendre jusqu'au mois de février pour se rassembler, créer l'unité, et créer l'unité derrière un projet qui ne peut pas être vu comme artificiel par les Français, c'est-à-dire si les Français ont le sentiment qu'on se rassemble in extremis juste par peur de perdre, je ne suis pas certaine que ça finisse bien. Et quand on a un rassemblement national qui est testé dans les intentions de vote entre 35 et 38% dès le premier tour de l'élection présidentielle, je crois qu'en fait on n'a pas le droit de faire ça aux Français.
2: Je ne suis pas sûre que ça soit exactement l'avis de Gabriel Attal, qui est pourtant le chef de votre formation politique. Il dit qu'il est trop tôt pour désigner un candidat, c'était sur LCI.
4: Il y a deux candidats qui ont une dynamique, c'est Marine Le Pen et Jean-Luc Mélenchon. Pourquoi est-ce qu'il y a une dynamique aujourd'hui pour le Rassemblement National et la France Insoumise ? Parce qu'ils ont un récit, parce qu'ils ont une vision. Pour le reste, il n'y a plus de favoris.
2: Il n'y a plus de favoris entre Gabriel Attal et Édouard Philippe, vous êtes d'accord ?
0: En fait, je pense que chacun voit forcément midi à sa porte. Et donc, on risque de vivre avec ça, au gré, encore une fois, des intentions de vote et des sondages. Ici, parce qu'il y en a un qui prendra plus un point, l'autre qui perdra peut-être un point. Et à la fin, c'est comme ça qu'on nous demande d'arbitrer. Et je pense que c'est pas possible. Et oui, il y a en effet une dynamique, malheureusement, aujourd'hui, qui s'exprime et en faveur de l'extrême droite et en faveur de l'extrême gauche. Mais se dire qu'on précipiterait les Français dans un choix binaire, dans un choix dangereux pour le pays et mortifère entre LFI et le RN, ce sera notre responsabilité.
2: Mais justement, s'il ne faut pas écouter les sondages, en termes de projet d'incarnation, vous vous sentez plus proche de Gabriel Attal ou d'Édouard Philippe ?
0: Moi, j'ai dit que je me prononcerai le moment venu, c'est-à-dire le moment que je choisirai pour me prononcer. Je le ferai d'abord sur la question du débat d'idées. Et je pense, encore une fois, que quand on est au gouvernement, il y a encore des choses qu'on peut faire.
2: C'est pas la vie de Gérald Darmanin qui n'a pas attendu et qui a annoncé son ralliement à Édouard Philippe cet été.
0: Chacun est libre de se prononcer. Certains l'ont fait pour des candidats, d'ailleurs, qui sont de nature différente, parce qu'il y a des nuances aussi au sein du gouvernement. Moi, je suis ministre avec Sébastien Lecornu. Je considère que, moi, ma responsabilité, c'est de faire avancer le pays sur des sujets qu'on a abordés, sur les violences faites aux femmes et aux enfants, sur le front de la lutte contre l'antisémitisme et le racisme. Et on a vécu un été qui était malheureusement particulièrement douloureux aussi de ce point de vue-là, et qu'on ne va pas attendre 8 mois pour faire. On
1: peut continuer à faire. Il n'y aura pas de processus de désignation pour votre camp, ça va être...
0: Écoutez, moi j'espère qu'à un moment, il y aura un processus de désignation, et que ce processus de désignation, ce ne sera pas uniquement le poids des sondages, parce que le risque, encore une fois, c'est qu'on ne se mette jamais d'accord sur à quel moment on arrête les compteurs.
2: Aurore Berger, Raphaël Glucksmann s'est déclaré candidat dimanche, et il a proposé une taxe de 1% sur l'héritage, une taxe sur les plus gros héritages, ça rapporterait 15 milliards d'euros selon lui, c'est une bonne idée.
0: Écoutez, je constate juste qu'il veut gagner la primaire à gauche, et donc pour gagner une primaire à gauche, il faut forcément promettre plus d'impôts. Et moi, je pense qu'il ne faut pas promettre plus d'impôts.
2: Et par du constat que les inégalités en France reposent davantage sur l'héritage que sur le travail.
0: Je pense que, en fait, quand la première proposition que vous faites en campagne, c'est déjà de dire qu'il faut taxer plus les Français, imposer plus les Français.
2: On parle d'une toute petite minorité française.
0: Alors en général, ça commence par une toute petite minorité, et puis étonnamment, en général, ça progresse. C'est plutôt ça qui se passe.
2: Là, c'est un procès d'intention.
0: Écoutez, on verra. On verra dans quelques semaines, on verra dans quelques mois, on verra s'il est désigné déjà et s'il est à la fin candidat à l'élection présidentielle. Moi, je considère que si aujourd'hui le projet socialiste et donc le projet de Raphaël Glucksmann commence par des hausses d'impôts, je pense que c'est en décalage par rapport au pays. Je pense qu'il y a d'autres attentes. Il y a des attentes sur la République, il y a des attentes sur les valeurs, il y a des attentes sur l'autorité, il y a des attentes sur la lutte contre les violences. Je pense que ça, c'est prioritaire.
2: Y compris quand il s'agit de mieux rémunérer le travail.
0: Mieux rémunérer le travail, ça ne veut pas dire imposer plus les Français. En général, ce n'est pas par plus d'impôts que vous rémunérez mieux le travail. Aujourd'hui, beaucoup de chefs d'entreprise qui n'arrivent pas à augmenter sont les premiers qui nous disent que la difficulté à augmenter, c'est qu'on n'arrive pas à rapprocher le brut du net. C'est peut-être là-dessus qu'il faut travailler pour en effet garantir aux Français qui vivent de leur travail, qui vivent décemment de leur travail, ce qui passe aussi par ce qu'on se disait sur la question de l'égalité salariale entre les femmes et les hommes d'ailleurs.
3: Aurore Berger, la ministre déléguée chargée de l'égalité femmes-hommes et de la lutte contre les discriminations dans le 830 France Info avec Benjamin Recouvreur et Camille Vigogne-Lecoët. Venons-en à cette errance qui va donc se poursuivre pour les dauphins qui étaient au Marineland, qui a fermé parce que le parc de Beauval finalement ne les recevra pas, annonce faite par le directeur de ce parc, Rodolphe Delors. C'est un projet, on le sait, qui fait débat des associations de protection des animaux considérées que ça n'allait pas dans le sens justement du bien-être animal, en plus Gaëlle Fontenay d'être un gouffre écologique.
6: Un renoncement pour cause économique, assure Rodolphe Delors. Le directeur de Beauval explique que la facture est passée de 25 millions à 45 entre le projet et l'appel d'offres, sans prêt garanti par l'État et avec de nombreux recours au tribunal administratif qui risquaient de rallonger considérablement les délais. Il se sent lâché de toutes parts.
7: À la demande des ONG et à la demande du gouvernement, nous avons travaillé pendant des mois pour bâtir un projet unique en Europe et même unique au monde pour garantir le bien-être des animaux de Marineland et de d'autres delphinariums européens qui ferment. Depuis le départ, j'avais toujours dit que s'il y avait une autre solution pour ces animaux, j'abandonnerais le projet. Mais malheureusement, aujourd'hui, je suis contraint d'abandonner ce projet alors qu'il n'y a aucune solution. Donc le gouvernement et les ONG devront désormais prendre leurs responsabilités.
6: Parmi les associations visées, c'est Cétacé qui s'opposait au projet. Sa présidente, Christine Grandjean, l'assure, des alternatives existent.
8: Ce qu'on demande, c'est que les dauphins qui sont encore en captivité en France aillent dans ces sanctuaires qui sont en train de se construire et dont le premier est prêt à ouvrir et accueillir des pensionnaires. En Italie, dans les Pouilles, ils seront soignés de la même façon que dans un delphinarium, nourris de la même façon, sauf qu'ils seront dans des enclos marins.
6: Sauf qu'aujourd'hui, selon Beauval, les dauphins de Marineland sont propriétés d'un parc espagnol avec qui Rodolphe Delors avait un accord désormais caduque. Le parc veut maintenant aller de l'avant.
7: Beauval, nous avons beaucoup d'autres projets que j'avais mis en stand-by. Et je repars sur les autres projets de Beauval.
6: Dans cette affaire, Beauval perd 2 millions d'euros qui ont été engagés donc à perte dans le chantier.
3: Une précision donc, Gaëlle Fontenay. La météo et Sophie Bria qui arrive.
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3: Et vous arrivez, Sophie, avec pas mal de précipitations qui vont venir.
10: La matinée est généralement tranquille avec une alternance de passages nuageux et d'éclaircies et quelques ondées sont possibles dans le nord-ouest. Et cet après-midi, le soleil s'impose davantage des Pyrénées à la Bourgogne-Franche-Comté jusqu'à la Méditerranée, tandis que l'atmosphère devient plus lourde dans l'ouest. Des averses orageuses se développent de la Bretagne à la Normandie jusqu'au nord de la Nouvelle-Aquitaine. Et en fin de journée, plusieurs départements passent en vigilance orange aux orages avec des averses orageuses parfois violentes, de la grêle, des fortes pluies et des rafales jusqu'à 100 km/h. Du côté des températures, il fait de 24 à 36 degrés sur le pays, 25 à Brest, 29 à Paris, 31 à Lyon, 34 à Bordeaux et 36 degrés à Auch.
3: Sophie Bria, merci beaucoup. Excellente journée à tous. Vous avez choisi de nous suivre sur France Info. C'est une bonne idée. Il est 11h. Une heure d'info qui commence avec Augustin Rivet.
11: La ministre Aurore Berger se prononce contre le maintien de la tournée d'automne de Patrick Bruel. Elle estime sur France Info que les conditions ne sont pas réunies pour ça. La ministre déléguée chargée de l'égalité entre les femmes et les hommes s'exprime alors que l'artiste est visé par de multiples accusations de violences sexuelles. Ces dates de l'été ont toutes été annulées, mais il reste une trentaine de concerts prévus entre octobre et novembre. Le cycliste hospitalisé hier à Paris après une agression est finalement sorti de l'hôpital. Il avait été poignardé au cou par un automobiliste dans Paris. Après une altercation, l'agresseur qui avait pris la fuite a été interpellé. Il conduisait une camionnette d'entreprise. Le maire de Paris, Emmanuel Grégoire, parle sur les réseaux sociaux de violences inadmissibles qui se produisent encore trop souvent. Plusieurs vols dans des casernes de pompiers ce mois-ci dans le Rhône et en Isère. Le butin est aussi inhabituel que précis, Jules Frécon, puisqu'à chaque fois, les cambrioleurs se sont emparés de pinces de désincarcération.
12: Oui, ces outils qui servent à découper la tôle, par exemple, pour secourir des victimes d'accidents de la route coincées dans leur voiture. Dimanche dernier, dans la matinée, les pompiers de la caserne de Bourgoin-Jallieu se rendent compte que deux de ces pinces ont disparu. Quelques jours plus tôt, ce sont quatre casernes du Rhône qui étaient ciblées. Et pour les centres de ce département, Brian Canal, de la CGT locale des sapeurs-pompiers, remarque une singularité.
13: Ces vols-là ont eu lieu dans quatre casernes volontaires, c'est-à-dire qu'il n'y a pas de professionnels, donc il n'y a pas de permanence dans les casernes professionnelle, il y a une caserne 24 heures sur 24, 7 jours sur 7.
12: Les pinces dérobées coûtent non seulement très cher, quelques milliers d'euros pièce, mais surtout elles sont essentielles pour les missions des pompiers.
13: Il y a de la frustration, de l'énervement par rapport à cette société qui en fait ne respecte plus, n'a plus de code quoi. On va pas les voler dans les casernes de pompiers, on sait très bien que c'est pour le bien commun quoi.
12: Pour Brian Canal, pas de doute, les malfaiteurs utiliseront ces pinces très puissantes, capables de forcer des portes blindées lors de futurs cambriolages. Quant aux pompiers des casernes ciblées, en attendant d'avoir de nouveaux outils, ils devront faire appel à leurs collègues des casernes avoisinantes en cas de besoin.
11: Jules Frécon, merci beaucoup. Un symptôme de plus de la mauvaise santé de l'économie française, plus de 33 000 dirigeants d'entreprise se sont retrouvés sans activité au cours des 6 premiers mois de l'année. C'est bien plus que l'an dernier, une hausse de 7%. Il s'agit pour les 3/4 d'entre eux de chefs d'entreprise de moins de 3 salariés. Mais ça se dégrade beaucoup plus pour les plus grosses structures, plus 52% de pertes d'emploi en un an dans les sociétés de plus de 50 salariés. L'inquiétude grandissante des autorités chinoises et népalaises, des inondations colossales ont déclenché une coulée de boue dévastatrice ce matin. Pékin parle de très nombreuses victimes dans la région du Tibet. Des barrages ont été accidentés. Tous les secours disponibles sont dépêchés sur place. Un incendie au Pakistan dans un hôpital d'Islamabad ce matin, et précisément dans le service de santé maternelle et infantile, au moins 14 enfants sont morts. Le feu est lié à une défaillance électrique de la climatisation. L'armée israélienne reconnaît enfin sa responsabilité dans la mort d'une petite fille de 5 ans à Gaza en 2024. Des soldats avaient tiré sur la voiture avec laquelle sa famille tentait de fuir la ville. Il n'y avait eu aucun survivant. La petite Indra Jab était alors au téléphone avec une opératrice du Croissant Rouge qui essayait de l'aider. Rami Al-Maghari a recueilli dans la ville palestinienne le témoignage de la grand-mère de l'enfant. Reportage avec Thibault Lefebvre.
14: 2 ans après le drame, la profonde tristesse de celle qui porte le même nom que sa petite fille, Indra Jab, est toujours la même.
15: C'est une enfant innocente. Nous aurions voulu qu'elle vive son enfance dans la dignité et la liberté.
14: L'armée israélienne a déclaré ouvrir une enquête criminelle sur le meurtre d'Indra Jab, de sa famille et des ambulanciers qui ont essayé de la secourir. Il faudra encore attendre des mois, peut-être même des années, avant d'avoir les premières conclusions.
15: Juste après leur mort, l'armée avait nié l'implication de ces soldats. Nous n'avons aucune confiance dans le système judiciaire israélien, ni en leur impartialité, car ils ont commis des crimes délibérés, non seulement à l'encontre de Hind, mais de tous les enfants de Gaza. 21 000 ont été tués. Chaque jour, l'État d'Israël assassine des enfants, bombarde les écoles et les hôpitaux. Le monde parle du cas d'Hind parce qu'il a été documenté, alors que les crimes de l'occupant se produisent tous les jours, 24 heures sur 24.
14: Lundi dernier, l'armée israélienne a tué 5 Palestiniens dans plusieurs attaques selon la défense civile de Gaza. Parmi les victimes, une fillette de 10 ans et un enfant de 4 ans.
11: Thibault Lefebvre et Rami Al-Maghari entre Gaza et Jérusalem pour France Info. Les barrages retour de la Ligue des Champions. Ce soir, l'espoir est permis pour l'Olympique Lyonnais. L'OL accueille Fenerbahçe à 21h. Le club turc n'avait pas fait mieux qu'un match nul à l'aller en Turquie. Alors que du côté des Girondins de Bordeaux, relégués en Régional 1, un nouveau président s'exprime aujourd'hui sur Ici Gironde. Dominique Delport rappelle que des repreneurs se sont fait connaître qui se disent prêts à investir jusqu'à 100 millions d'euros sur 10 ans. Il appelle les autorités du football à autoriser ces investissements.
3: Tant de présidents qui se succèdent aux Girondins de Bordeaux qui ne cessent de descendre dans la hiérarchie du football français. Merci à vous, Augustin. Arrivé dans un petit quart d'heure, nous sommes dans le Tennessee, dans la ville natale de Dolly Parton, l'icône de la country américaine, décédée à l'âge de 80 ans. On se demandera quelle était l'origine du phénomène Dolly Parton, pourquoi était-elle unique, pourquoi rassemblait-elle autant avec notre confrère de Rolling Stone, Belkacem Balouli. Avant cela, les phénomènes climatiques extrêmes en France et leurs conséquences pour les agriculteurs et pour les habitants.
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3: Et Sophie Bria avertissait il y a quelques minutes sur France Info, c'est dans l'ouest et le centre de la France qu'il y a des vigilances orange. Dans l'après-midi, encore pas mal d'électricité dans l'air, pas mal d'orages. L'Aude, au moins le sud, devrait être épargné, et notamment Poma, ce village symbole de la destruction par une tornade. C'était dans la nuit de dimanche à lundi. 300 maisons sur 500 qui ont été endommagées, 102 complètement détruites. Caroline Félix, vous avez rencontré dans ce village un couple, un jeune couple, Amarante et Kenji. C'est un des quartiers les plus touchés du village, et dans un mois, ils doivent se marier.
16: De leur maison construite il y a 2 ans, il ne reste qu'un mur, dit Kenji.
17: Ouais, maison neuve, et là on n'a plus rien.
16: Une dizaine de proches sont venus les aider.
17: On est bien entourés. Et
18: tout. La famille, les copains, non, mais on a eu de la chance.
17: Il y a des gens qui bossent toute la journée, toute la nuit, ils sont là quand même. Donc.
16: Il déblaye les gravats et extrait les affaires en bon état, des cartons de déco de Noël, des papiers, mais il y a un petit écrin que les fiancés n'arrivent pas à retrouver.
18: Ça, nos alliances, on va essayer de les refaire faire ou les racheter.
16: Roxane, l'amie de sa sœur, a pourtant bien fouillé les décombres.
18: Je pense qu'elles sont sous les décombres, mais tant qu'on n'ose pas trop toucher pour les assurances et attendre que tout le monde passe pour éviter de toucher des choses qu'on ne devrait pas toucher ou même se mettre en difficulté sous un décombre ou quoi que ce soit.
16: Ce qui chagrine aussi Amarante, la future mariée, c'est la décoration. Elle est graphiste, alors elle en a fait une bonne partie à la main, un travail ruiné par la tempête.
18: Voilà, on avait fait des bougies, on avait fait les menus, je les avais toutes imprimées. J'avais gravé 66... flûte avec nos logos. J'avais tout terminé la veille, dimanche. Je reprends le boulot le lundi et le soir, ça nous tombe dessus.
16: Bonne nouvelle, en revanche.
2: Et la robe de mariée?
18: Ça va, elle a rien. Elle est chez la couturière, donc elle a rien. Et on a réussi à retrouver le costume de monsieur, donc on s'en est bien sorti dans notre malheur.
16: Les noces se tiendront bien dans un peu plus d'un mois, avec 60 invités.
18: On a nos proches et je pense que là, ça sera plus important de les avoir eux que la décoration.
16: Les larmes lui montent aux yeux, car être entouré par ses proches et être en vie, dit-elle en souriant, c'est le plus important. Amarante, qui était chez elle lundi après-midi.
18: Et en 3 secondes, on était sous les décombres. Des plaques de placo qui me sont tombées dessus, je les ai remises et j'ai attendu que ça passe. Vraiment, je suis reconnaissante parce que j'ai eu très peur. Ouais. On va laisser place, on va dire, un peu de lumière là.
16: La future mariée repart vers ce qu'il reste de sa maison, une boîte de croquettes sous le bras. Il faut faire revenir Goku, leur chat, qui s'est enfui après la tornade.
3: Grand reportage donc à Poma, Caroline Félix, des orages, des pluies donc en cette semaine, mais ça ne suffit pas pour effacer les traces de cet été caniculaire, de cette sécheresse historique en France, baisse de production agricole, surmortalité des animaux. Il y aura demain une réunion au ministère de l'Agriculture avec les préfets, quelles mesures de soutien prendre, mais quel constat les agriculteurs eux-mêmes dressent-ils de ces dernières semaines, quelles leçons tirent-ils des dérèglements climatiques, comment comptent-ils s'adapter? C'est le cœur du choix de France Info aujourd'hui. Bonjour Boris Lumagne.
19: Bonjour à tous.
3: Et pour prendre le pouls de ce monde agricole, vous avez suivi un vétérinaire de campagne dans les Ardennes lors d'une tournée auprès d'éleveurs de vaches laitières.
19: Il est 8h du matin sur le parking de la clinique vétérinaire de Vouziers.
20: Le stock de seringues d'aiguilles, évidemment, le stock de médicaments.
19: À l'arrière de sa fourgonnette, le docteur Julien Gobert prépare son matériel.
20: Donc les bottes, les blouses, éventuellement des casaques pour faire le vélage.
19: Tout est là, la tournée peut commencer. Sur ces petites routes de cette campagne des Ardennes que le docteur Gobert, en 20 ans de carrière, n'avait jamais connu dans cet état.
20: D'habitude, les champs de maïs, moi, ils m'arrivent au-dessus de la tête. Là, il m'arrive à l'épaule. Hein. Ouais, ça, ce sont des betteraves. Mais aujourd'hui, les éleveurs vous disent, elles sont toutes petites, toutes ratatinées.
19: Betteraves, maïs, deux aliments essentiels pour les vaches laitières, tout comme l'herbe qui reverdit habituellement dans les champs en cette fin août, mais pas cette année.
20: Là, ce qui se passe, c'est qu'avec la sécheresse, déjà, elle ne pousse plus, donc il n'y en a plus. Donc les éleveurs n'ont pas le choix, ils sont obligés d'aller puiser dans leur stock de fourrage qu'ils ont récolté au printemps, qui sont censés normalement distribuer pendant l'hiver. Donc forcément, il va y avoir une baisse de disponibilité de fourrage pour l'hiver prochain.
19: Et avec l'obligation d'acheter à la fois du foin à prix fort dans quelques mois, ainsi que des compléments alimentaires, puisque le manque d'herbes vertes provoque des carences chez les vaches.
20: Donc il va falloir donner plus de vitamines, plus de minéraux, éventuellement amener des compléments en protéines. Donc les éleveurs vont devoir s'adapter.
19: Oui, l'adaptation, c'est le maître mot face au dérèglement climatique. Et c'est ce qui a permis à une partie des agriculteurs de limiter la surmortalité des animaux cet été.
20: Alors là, on arrive chez Victor. Victor, c'est un éleveur laitier. Et lui, par contre, il a fait le choix, dès le départ, d'anticiper les changements climatiques. Voilà. Bonjour Victor.
5: Bonjour Julien.
20: Ça va ?
5: Et vous ?
20: Ça va.
19: Les 200 vaches de Victor Guérin sont allongées là, en plein courant d'air, sous ce grand hangar équipé de vastes rideaux noirs.
5: Déjà, il est ouvert de chaque côté. C'est des rideaux qu'on peut fermer manuellement, etc. Donc ça, en termes d'aération, en termes de santé des vaches, il n'y a pas photo.
20: Donc en fait, en fonction de la météo, eh ben, l'éleveur adapte ses ouvertures. C'est-à-dire que quand il fait chaud et que le soleil tape, bah, il va fermer le haut pour créer de l'ombre et laisser le bas ouvert pour que le frais puisse rentrer. Ça, c'est des choses qu'on ne voyait absolument pas il y a 20 ans. Hein.
19: L'agriculteur a investi plus d'1 300 000 euros pour la réfection de ce bâtiment. Et ce n'est pas tout.
5: Quelque chose qui a été très important aussi pendant les coups de chaud, c'est le... tout ce qui est détection de chaleur, détection des baisses d'alimentation, de rumination des vaches. Aujourd'hui, on a un monitoring, elles ont toute une boucle ou un collier.
19: Oui, des colliers connectés. Et quand une vache a un coup de chaud, Victor reçoit une notification sur son téléphone.
5: Donc ça, aujourd'hui, on a quand même des outils qui nous permettent d'anticiper et d'intervenir vite.
19: Et toute cette technologie a un coût. Voilà pourquoi une aide de l'État serait la bienvenue.
5: Là, clairement, de dire, ben là, on donne un coup de main pour moderniser, etc. Pourquoi pas ? Et clairement, il y a des solutions.
20: Victor, merci.
5: Bonne journée.
20: Merci beaucoup pour votre accueil.
5: Mais ça marche, à bientôt.
19: Victor Guérin garde le sourire et pourtant, le docteur Gobert le sait bien, l'agriculteur vient de passer un été difficile, trouver du fourrage, surveiller la santé de ses animaux.
20: Victor, il ne l'a pas dit parce qu'il est très pudique, mais habituellement, Victor, à cette saison-ci, il prend 5-6 jours de congé. Et là, cette année, il ne l'a pas fait.
19: Allez, nouvel arrêt pour le docteur Gobert. Visite de routine chez Arnaud Faucheron. Les vaches de l'agriculteur vont bien. Elles ruminent sous d'immenses brumisateurs.
21: Pendant les températures assez élevées depuis mi-juin, la brumisation, je la mettais 24-24, même la nuit. Ce qui a fait qu'on a perdu du lait, mais beaucoup moins que chez d'autres éleveurs. Et beaucoup moins de vaches malades malgré les températures élevées.
20: Arnaud vous dit, moi j'investis. Non pas pour gagner plus ou pour remplacer du matériel, mais pour perdre moins que les autres.
19: 15% de lait en moins cet été, à quoi il faut ajouter une mauvaise récolte de maïs.
21: Je pense que je vais perdre autour de 8000 euros. Le monde agricole va mal. Aujourd'hui, les trésoreries sont mises à mal.
19: Et pour soulager ces trésoreries, les éleveurs attendent des mesures de l'État, comme des prêts avec un taux avantageux, par exemple, qui leur donnerait un peu d'air, au moins pour un temps.
3: Le choix France Info, donc Boris Loumagne, avec un vétérinaire de campagne dans les Ardennes, à la veille de cette réunion au ministère de l'Agriculture avec les préfets pour voir quelles mesures de soutien après cet été de grande sécheresse pour les agriculteurs. Le choix de France Info, donc, à retrouver sur franceinfo.fr. Et vous l'avez tous constaté cet été, oui, dans les champs, dans les campagnes, mais surtout les pelouses et les terrains de sport. C'est totalement jauni avec cette sécheresse, des terrains secs, voire archi-secs. Or, il se trouve que c'est la reprise pour tant d'enfants, tant d'élèves dans les clubs de sport en France, les clubs de foot notamment, jour d'entraînement, le mercredi, mais dans certaines villes comme à Laval, un arrêté a été pris pour interdire la pratique sur ces terrains pour les préserver. Il faut donc que là aussi François Ventéjou s'adapte.
22: On retrouve au bord de l'unique terrain en herbe de l'US Lavalloise l'entraîneur salarié du club.
23: Là, il n'y a vraiment plus d'herbe, là, c'est vraiment que de la terre et du sable.
22: Sous sa casquette, Laurent Buron a vu la pelouse jaunir au cours de l'été. Elle est aujourd'hui dure comme du béton et surtout impraticable.
23: Concrètement, il n'y a plus d'herbe au moins un quart du terrain. Plus loin, sur certaines zones, on a encore des pousses d'herbe parce que bon, il y a eu 2-3 orages. Donc là où il y a de l'herbe, ça a reverdi par rapport à la semaine dernière.
22: Pour préserver ce qu'il reste des terrains, la ville de Laval a pris un arrêté début août. Il interdit les entraînements et les matchs sur toutes les pelouses en herbe naturelle jusqu'à fin septembre.
23: Aujourd'hui, on est obligé de tout revoir, de réaménager, d'étirer les horaires pour pouvoir rentrer dans les cases.
22: Pour trouver trace des joueurs de l'US Lavalloise, direction donc à 10 minutes en voiture, le stade synthétique Louis Béchu.
24: Pour la reprise.
22: Laurent Buron y retrouve la catégorie U17 pour le premier entraînement de la saison.
24: Votre présence aux entraînements, et notamment sur stabiliser, vers
23: très très attention sur votre ressenti corporel.
22: Car pour l'éducateur, la principale crainte, c'est la blessure.
23: Là, moi je sais qu'il y a beaucoup de gamins qui souffrent de la maladie d'Osgood ou de sévère, les traumatismes liés aux articulations. Pour avoir été dans d'autres clubs où on avait des synthétiques, on sait qu'à force, ça peut générer des traumas.
22: Pour cette première séance, pas de problème à signaler de la part des joueurs.
0: C'est plus dur, il y a plus de choc quand on court, tout ça, mais perso, moi, ça ne me fait pas trop mal physiquement.
1: C'est vrai que ce hard, pour nous, c'était mieux.
22: Surtout que ce terrain synthétique est partagé, il y en a deux dans la ville pour cinq clubs. Il faut donc raccourcir les séances, comme l'explique Laurent Buron.
23: Comme les créneaux sur synthétique sont hyper chronométrés, c'est-à-dire que là, les seniors de deux autres clubs vont venir derrière, bah, on va être obligé de lâcher le terrain à 19h. Donc là, vous voyez, on va faire une séance de 45 minutes.
22: Compte tenu de ces difficultés pour les clubs de la région à bien s'entraîner et pour permettre aux pelouses de reverdir, la Ligue des Pays de la Loire a reporté les matchs de championnat des deux prochains week-ends.
3: Un reportage donc, François Ventéjou à Laval, ou comme dans d'autres villes de France, on s'adapte donc à ces pelouses très sèches, jaunies, où la saison de football amateur ne reprendra pas comme d'habitude.
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3: Et à 11h, un peu moins de 20 minutes, votre fil info, Augustin, arrivé la vigilance orange aux orages ce soir dans l'ouest de la France.
11: Dans 12 départements de l'ouest à partir de 18h et pour toute la nuit, ça va de la Charente-Maritime au Loir-et-Cher, avec en plus de la foudre, une forte probabilité de grêle. Soyez prudents dans vos déplacements. Sébastien Lecornu à Mayotte, en cette semaine de rentrée des classes dans l'archipel, le Premier ministre vient constater l'état du département un an et demi après le passage du cyclone Chido. Beaucoup de voix s'élèvent pour dénoncer la lenteur de la reconstruction. Sébastien Lecornu doit rester sur place jusqu'à demain soir. Il dit comprendre l'impatience. Des règles plus souples cette année concernant différentes AOP fromagères. Les producteurs de Comté, de Beaufort et d'Abondance ont souffert de la sécheresse tout l'été. Le gouvernement a décidé exceptionnellement de simplifier l'obtention de cette AOP. Ceci pour maintenir les volumes de production. Les vaches laitières pourront par exemple avoir été nourries avec davantage d'aliments provenant d'en dehors de la zone géographique concernée. Une coulée de boue au Népal ce matin. Le tout premier bilan de la police est de moins 8 morts, mais c'est très provisoire. Pékin ordonne la mobilisation de tous les moyens de secours disponibles dans la région frontalière du Tibet, qui compte de nombreuses victimes. Coulée de boue déclenchée par de fortes inondations dans le nord du Népal, ça a entraîné des dégâts sur des barrages et des centrales électriques.
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3: Après la mort de Dolly Parton, légende de la country, qui s'est éteinte à l'âge de 80 ans, Donald Trump a fait mettre les drapeaux en berne de manière plus spontanée. C'est un deuil national populaire qui s'est mis en place. Une nation profondément divisée qui se rassemble pour célébrer une immense vedette dont les chansons accompagnent les Américains depuis les années 60. Et nous sommes sur France Info à Sevierville, la ville natale de Dolly Parton. Les habitants spontanément s'y sont retrouvés pour lui rendre hommage, des fleurs de toutes les couleurs, des jaunes notamment, parce qu'il paraît que c'était ses préférés, au pied de la statue qui représente l'artiste assis sur un rocher en train de jouer de la guitare. Julie-Marie Lecomte.
24: Dans cette ville de moins de 20 000 habitants, devant la statue de bronze de Dolly Parton, un petit haut-parleur diffuse évidemment la musique de l'artiste. Mais ici, c'est moins la chanteuse que l'enfant du pays, parti de rien ou de pas grand-chose, que tous pleurent. She just means a
25: lot to everybody. Elle comptait pour nous tous.
24: I'm good, Sam. Robin se reprend et elle raconte Dolly Parton et la manière dont elle a fait profiter les gens d'ici de son succès et de sa fortune.
25: S'il arrivait quelque chose dans la communauté, on pouvait l'appeler et lui dire On a besoin d'aide, on a besoin de cela. Et elle le donnait.
24: En 1986, Dolly Parton a ouvert dans la ville, juste à côté, un parc d'attractions baptisé Dollywood. Il emploie plus de 4000 personnes.
25: Elle a créé Dollywood pour que nos familles aient un travail toute leur vie. N'aient plus jamais besoin de s'inquiéter d'avoir un boulot. Ce n'était pas juste une chanteuse de country.
24: Rob a travaillé pendant 5 ans dans ce parc. Avec l'argent gagné, il a pu déménager à Nashville, à 3 heures de route. Et aujourd'hui, il fait partie des animateurs d'une émission de radio mythique consacrée à la country.
6: Elle a toujours été comme une figure maternelle pour nous tous. Et c'est grâce à elle que je suis où je suis et qui je suis maintenant. Grâce à ses rêves, je suis en train de réussir à vivre les miens.
24: À Silverville, Dolly Parton, dont le père ne savait ni lire ni écrire, a aussi lancé avec sa fondation un programme qui désormais partout dans le monde offre un livre par mois à des enfants jusqu'à leurs 5 ans.
7: Tu te souviens des livres que Dolly Parton t'a envoyés ?
9: C'est tellement incroyable que quelqu'un qui a eu un impact dans le monde entier vienne de notre ville. C'était une personne formidable.
7: Elle n'a jamais oublié d'où elle venait.
9: Elle a donné bien plus qu'elle a gardé pour elle, plutôt que de devenir un millionnaire de plus.
24: Et ici, tous parlent de Dolly Parton comme d'un membre de la famille.
3: Julie-Marie Lecomte, l'envoyée spéciale de France Info dans le Tennessee. Bonjour à vous, Belkacem Balouli.
10: Bonjour.
3: Rédacteur en chef de Rolling Stone. Oui, c'est ça qui frappe, à la fois tellement universel et tellement ancré dans ce territoire américain, dans ce Tennessee, dans cette ruralité américaine.
10: Effectivement, elle l'a toujours revendiqué, ce qui a conditionné sa vie, sa manière de se défendre, ce côté extrêmement terre-à-terre, ce côté honnête, droit, premier degré, et même sa tenue. C'est-à-dire qu'elle revendiquait aussi le look de ce qu'on pouvait qualifiée de fille de mauvaise vie façon réac, qu'elle revendiquait parce qu'elle les trouvait belles quand elle était petite. Elle a dit « je vais adopter ce look et ça sera mon image ». Ce qu'elle était en privé était totalement autre chose, mais son image publique, les perruques, les strass, les tenues outrageuses, serrées, etc., tout ça faisait qu'elle montrait, qu'elle revendiquait hautement cette origine modeste des montagnes, des Appalaches. Du village où elle est née.
3: Parce que c'est un personnage qui s'était créé ou ça, elle correspondait aussi à ce qu'elle était profondément, à ce qu'elle a toujours été ?
10: Alors, le personnage public, le look totalement atypique est effectivement totalement créé parce qu'elle revendiquait à sa manière son féminisme, et on l'a vu dans sa carrière. C'est-à-dire que son féminisme portait sur son indépendance, déjà en se libérant, entre guillemets, de Porter Wagoner, qui était un peu son mentor pour lequel elle a écrit « I Will Always Love You », qui n'est pas une vraie chanson de rupture, mais qui montrait qu'elle voulait reprendre possession de sa vie, de ses droits. Elle était la première artiste country féminine à avoir la totalité de ses éditions. Il n'y a aucun dollar qui lui échappait. Et puis, elle avait ce côté extrêmement pragmatique. Qu'est-ce que je vais faire de tous ces dollars ? Et donc, cette philanthropie qui s'est développée avec sa carrière en parallèle. Mais au lieu de donner à des associations, elle les a créées. Elle a créé du boulot, comme le disait le reportage, pour 4000 personnes dans son parc d'attractions. Elle distribuait des centaines de millions de livres, quand même. Et ça, c'est assez spectaculaire.
3: Alors, vous citez « I Will Always Love You ». Il y a une autre chanson qu'on a tous dans l'oreille. On va l'écouter ensemble de Dolly Parton.

0: ressemble au rodéo, là, Belkacem Balouli. C'est le trait d'union entre elle et Beyoncé et tant d'autres, ça, cette chanson.
1: Ah ben, entre autres, c'est déjà une chanson imparable avec ce qu'on appelle un hook qui accroche immédiatement l'oreille, le petit riff à la guitare d'intro, et puis le texte, qui est pas une chanson de détestation, c'est pas une chanson de revendication, elle veut juste se défendre face à une femme qu'elle trouve admirablement belle et qui lui demande de pas lui prendre son mari.
0: Vous dites qu'elle a toujours été attachée à ses racines, mais elle a toujours pris soin de ne pas apparaître datée, toujours se moderniser et séduire les plus jeunes générations.
1: Tout à fait, elle a même fait un disque de rock il y a 2 ans où elle a fait des reprises de grands standards de rock. Il y a une vidéo qui circule là sur YouTube où elle reprend Stairway to Heaven de Led Zeppelin, et elle a toujours aimé la musique. Elle est membre du Rock and Roll of Fame. Quand vous allez au musée de la country à Nashville, le rayon de Dolly Parton est impressionnant par sa manière, car elle montre la manière dont elle s'est renouvelée. Elle a renouvelé son son, elle a renouvelé la country, et puis son écriture est extrêmement contemporaine, avec des mots très simples. Ça cherche pas à faire des alexandrins. Elle raconte une histoire du début jusqu'à la fin, et c'est pour ça que c'est l'une des plus grandes songwriters de l'histoire. Elle savait raconter des histoires. Elle a écrit plus de 3000 chansons quand même, donc elle avait la main. Elle écrivait tous les jours.
0: Alors il y a aujourd'hui à la fois Paul McCartney et Mick Jagger qui évidemment la saluent, mais aussi Joe Biden ou Donald Trump. Y a-t-il quiconque dans la musique qui fasse presque autant l'unanimité qu'elle, Belkacem Balouli?
1: Pas à ma connaissance. Elle a un taux de reconnaissance, j'ai vu des chiffres ce matin, il y a un indice de popularité, elle était à 65%, Taylor Swift est à 3%, donc ça vous donne une idée de la marge.
0: Mais pourtant, c'est ça.
1: Taylor Swift est actuellement la plus grosse star de la planète.
0: Oui, mais c'est ça que j'allais vous demander. Elle est évidemment unique et elle n'a pas d'héritière, parce qu'on pense tout de suite à Taylor Swift et effectivement sa capacité venir elle-même, d'être ancrée dans un territoire, pas très loin d'ailleurs de là, hein, et à rassembler autant. Mais non, elle est absolument unique, Dolly Parton. Et il n'y en aura pas une
1: autre. Pour son songwriting, effectivement, comme je disais, 3000 titres, c'est pas tout le monde. Même Dylan en a écrit 600 ou 700. Mais surtout, son héritage est dans la position des femmes dans le monde de la country, qui est un monde assez machiste. Les femmes représentent à peine 20% du monde de la country. Pourtant, les chanteuses les plus connues, les artistes country les plus connus en France sont des chanteuses. Et elle a toujours revendiqué ça, la place des chanteuses. Taylor Swift, on en parlait tout à l'heure, où Lainey Wilson aujourd'hui prennent Dolly Parton comme modèle, pas comme modèle musical, bien que les filiations soient évidentes, mais comme modèle de sens du business. Et pour ça, c'est juste remarquable.
0: Je crois, et on va conclure là-dessus, Belkacem Balouli, que à Noël prochain, il y a une comédie musicale à Broadway sur la vie de Dolly Parton, validée par elle-même il y a quelques années. Alors évidemment, c'était prévu avant. Ce qu'on apprend aujourd'hui, ça va être un phénomène absolu, ça. Encore plus.
1: Je pense aussi. Je pense qu'il va y avoir la queue, alors que la comédie musicale, je crois, va être lancée à New York, qui est quand même la ville la plus country du monde. Mais je pense que ça va cartonner.
0: Et peut-être un jour.
1: Parce que le personnage est attachant et original.
0: Et peut-être qu'un jour, elle arrivera à Paris. Merci beaucoup, Belkacem Balouli, rédacteur en chef de Rolling Stone.

0: Jolene et la voix donc de Dolly Parton décédée à l'âge de 80 ans. Elle a une voix pas mal aussi, Sophie Brielle, elle arrive pour la météo.
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0: Et ça va se gâter au fil de la journée, Sophie.
2: Après une matinée plutôt calme, partagée entre éclaircies, passages nuageux et quelques ondées dans le nord-ouest, le temps devient nettement plus instable cet après-midi. Malgré tout, les éclaircies s'élargissent des Pyrénées à la Bourgogne-Franche-Comté, tandis que l'atmosphère s'alourdit de la Bretagne à la Normandie jusqu'au nord de la Nouvelle-Aquitaine. Le vent de sud à sud-est se renforce également jusqu'à 120 km/h sur les crêtes pyrénéennes. Et surtout, plusieurs départements sont placés par Météo France en vigilance orange aux orages pour des événements qui débutent vers 18h, entre la Bretagne et le Poitou-Charentes et le Loir-et-Cher. Ces forts orages sont accompagnés de grêles, de pluies intenses et des rafales jusqu'à 100 km/h localement davantage. Partout ailleurs, le temps est calme et le ciel est généralement voilé. Et les températures remontent, elles sont comprises cet après-midi, entre 24 et 36 degrés, 25 à Brest, 30 à Paris, 31 à Lyon, 34 à Bordeaux et 35 degrés à Biarritz.
0: Sophie Bria, merci beaucoup. Excellente journée à tous. Merci de nous rejoindre sur France Info. Bienvenue, il est 11h30. Et c'est le retour de Théo Metton-Régimbault pour l'info.
3: L'automobiliste de 29 ans suspecté d'avoir poignardé hier à la mi-journée un cycliste à Paris a été interpellé quelques heures après selon le parquet. Un différend a éclaté entre les deux dans une rue derrière l'église de la Madeleine. Le cycliste a porté des coups de poing à l'automobiliste qui a répondu avec un coup de couteau à la gorge. La victime a d'abord été prise en charge en urgence absolue mais a pu sortir le jour même de l'hôpital. Une enquête pour tentative de meurtre est ouverte. Patrick Bruel devrait renoncer à sa tournée. C'est la ministre déléguée à l'égalité entre les femmes et les hommes qui le dit ce matin sur France Info. Le chanteur est mis en examen dans 4 dossiers de violence sexuelle. Aurore Berger.
4: Je crois que les conditions, elles ne sont pas réunies pour que ces concerts puissent se tenir. Et c'est pas venir enfreindre le principe de la présomption d'innocence. Il est mis en cause. Il y a aujourd'hui des mises en examen qui sont en cours. Et donc, il y aura une enquête et des instructions judiciaires. Mais est-ce que les conditions sont réunies? La réponse est non. La réponse est non pour que ces concerts puissent se tenir. Et c'est d'ailleurs ce que les maires ont dit, maires de Chartres, de Paris, quelle que soit leur sensibilité politique ou leur nuance, pour dire que dans le moment qu'on vit, au regard du nombre d'affaires, au regard du nombre de plaintes, au regard des mises en examen sont en cours, eh bien oui, je pense qu'il devrait de lui-même renoncer au fait de pouvoir tenir ses concerts.
3: La ministre Aurore Berger, Patrick Bruel, a déjà annulé ses concerts jusqu'au mois de septembre et également plusieurs villes. Plusieurs maires de ville ont annoncé qu'ils n'étaient pas le bienvenu à Dijon, à Strasbourg, à Montpellier ou encore à Amiens. À 8 mois de l'élection présidentielle, l'expert du climat Jean-Marc Jancovici lance une assemblée de 150 personnes tirées au sort pour donner de la voix aux citoyens, dit-il, au sujet du changement climatique. L'initiative se veut non partisane et soutenue par des personnalités telles que Thierry Lhermitte, le prix Nobel de physique ou encore un général de l'armée. Les conclusions de cette réflexion seront liées livré en février. Et d'ici là, chacun peut contribuer au débat sur la plateforme. Au moins 8 personnes sont mortes dans des inondations massives au nord du Népal, près de la frontière avec la Chine. Il y a également d'importants dégâts. Parallèlement au Tibet, une coulée de boue a fait plusieurs victimes. Le président chinois ordonne la mobilisation de tous les moyens. L'association One Voice pour la défense des animaux appelle le gouvernement à étudier la solution de sanctuaires marins pour les dauphins du Marine lande d'Antibes, après le renoncement hier du zoo de Beauval à accueillir les cétacés dont le sort reste incertain depuis la fermeture du parc en janvier 2025. Sur les 12 dauphins qui s'y trouvaient, 8 ont été transférés dans un parc près de Malaga en Espagne. 4 dauphins et 2 orques sont toujours, eux, à Antibes.
0: Merci beaucoup Théo Metton-Régimbault. Dans une dizaine de minutes, une décision de justice qui a une implication pour tant de femmes. Pour la première fois, une hôtesse de l'air reconnue victime de maladies professionnelles quand elle a développé un cancer du sein. C'est un combat mené par des associations de patients, également par des syndicats, la CFDT, dont une des représentantes sera avec nous. Et avant les syndicats de salariés, les patrons, c'est la rentrée pour eux aussi.
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0: Et comme c'est une tradition depuis quelques années, rentrée du MEDEF, donc à partir d'aujourd'hui, à Roland-Garros, où demain on s'échangera des balles assez politiques, on en parlera. 7 des candidats prétendant à la présidentielle seront là, mais tout ça se passe, Fanny Guinochet, dans un climat économique qu'on va qualifier de morose. Le taux de chômage a été en berne en France, un peu plus de chômeurs ces derniers mois qu'avant, perspectives d'emploi qui ne sont pas bonnes en cette rentrée, et les entreprises, Fanny, semblent particulièrement frileuses.
5: Et oui, à peine 7% d'entre elles envisage d'embaucher au moins un cadre dans les mois à venir. 7%, c'est le niveau le plus bas observé depuis le Covid. C'est ce que nous dit l'APEC, l'Association pour l'emploi des cadres, qui publie ce baromètre. Alors l'APEC refuse toutefois de parler d'effondrement. Il s'agit plutôt d'un ciel qui s'assombrit. Mais il y a quelques mois encore, cette même association tablait sur 300 000 embauches pour 2026. Pas sûr qu'on y arrive.
0: Et pourquoi ?
5: Première raison, le contexte international. Le conflit au Moyen-Orient dure, il pèse sur l'économie. Les entreprises ont du mal à évaluer leur niveau d'activité pour les prochains mois. Et souvent, eh bien, elles préfèrent s'organiser avec les équipes qu'elles ont déjà plutôt que d'embaucher de nouvelles recrues. Deuxième raison, la campagne pour l'élection présidentielle aussi, ça n'aide pas non plus les entreprises à avoir beaucoup de visibilité. Elles ne savent pas trop à quelle sauce elles vont être mangées. Par exemple, dans le budget 2027, elles craignent des hausses d'impôts. Résultat, elles ne prennent pas de risques et elles n'embauchent pas. Alors, sans compter qu'on observe aussi le même comportement du côté des salariés. Les cadres hésitent à bouger, à changer de poste, ils sont frileux, ils font le dos rond, ce qui limite aussi les possibilités d'emploi.
0: Bon, tout ça, Fanny, n'est pas très encourageant. Est-ce que tous les secteurs sont logés à la même enseigne ?
5: Alors non, heureusement, les services souffrent, mais l'industrie a des besoins de main-d'œuvre. Et souvent, les entreprises industrielles, elles ont du mal à trouver les compétences nécessaires. On peut citer le nucléaire, la défense, l'aéronautique, la construction navale, dont les carnets de commandes sont bien remplis et dont il y a des postes à pourvoir. Autre point positif à noter, c'est surtout du côté des grandes entreprises que les intentions d'embauche sont basses, mais les plus petites, elles se montrent souvent beaucoup plus pragmatiques, plus ouvertes au recrutement. Donc si vous cherchez du travail en cette rentrée, eh bien ne négligez pas les TPE, les petites structures.
0: Fanny Guinochet, sur ce tableau du marché de l'emploi au moment où le MEDEF, les patrons font leur rentrée, vous parliez, Fanny, du manque de visibilité des chefs d'entreprise alors que s'annonce une année électorale, et le brouillard est d'autant plus important qu'il y a une incertitude. Y aura-t-il ou pas un budget dans les semaines qui viennent ? Ça va être pas plus facile cette année que l'an dernier. Toujours pas de majorité à l'Assemblée. Ça se saurait. Et d'où cet appel de

0: les entreprises, on a les entreprises les plus taxées au monde. Alors on peut dire c'est pas grave, c'est les actionnaires qui payent. Si je regarde le MEDEF, simplement le MEDEF, principale organisation patronale, on a 12 millions de salariés dans nos rangs. Qu'est-ce qui se passe? On n'embauche plus. Parfois, on doit licencier. On ne peut pas augmenter les salaires comme on voudrait augmenter les salaires. On n'investit pas. Regardez la surtaxe d'impôt sur les sociétés.
1: Et donc tout ça, c'est à cause des taxes et des cotisations.
0: Mais parce qu'on ne sait pas faire les efforts auxquels on ne pourra pas échapper de réduction.
2: Alors, mais Patrick,
0: des dépenses.
2: On va rentrer dans le détail des propositions que vous faites, mais si on s'arrête précisément sur ce que vous évoquiez, la surtaxe de l'impôt sur les sociétés, sur les grandes entreprises, qui était dans le budget 2026, qui était censée être temporaire, on le rappelle. Là, il s'agit bien d'une surtaxe sur les grands groupes qui dégagent des bénéfices. Est-ce qu'on peut dire, comme vous le dites, il faut faire des efforts, il faut précisément éviter que les créanciers perdent confiance en la signature France et dire, par contre, dans les entreprises, là, nous, on a donné, on ne fait plus d'efforts.
0: Mais si je ne me trompe pas, et je ne me trompe pas, nos dépenses sociales sont payées à crédit, dorénavant. Alors, on détourne le regard vers les entreprises. Il se trouve que les entreprises, et dorénavant, prioritairement, les très grandes entreprises sont les plus taxées au monde. Donc à un moment donné, c'est assez mécanique l'économie. Hein. Vous avez moins d'argent, vous investissez moins, vous embauchez moins. Ça pose un premier problème, je dirais objectif. Ça pose par ailleurs un problème en termes de message. Quand l'État s'engage à ne prélever un impôt que sur une année, qu'il le reconduit une deuxième année, qu'il s'apprête à le reconduire une troisième année. Ça crée une défiance à l'égard de l'État.
2: Mais Patrick Martin, sur la question des engagements qui avaient été pris, vous avez raison, puisque, rappelons-le, c'était censé être temporaire, mais sur la philosophie globale d'un effort à faire à partir du moment où on a un déficit qui dépasse les 5%, une dette qui tangente les 115% de ce que l'on produit chaque année, au nom de quoi les entreprises devraient-elles être exonérées d'efforts qui sont pourtant fournis? Il est question d'augmenter les franchises sur le remboursement des médicaments, il est question de mettre à contribution les administrations et les ministères, au nom de quoi les grands groupes qui dégagent des bénéfices n'auraient pas à contribuer à cet effort?
0: Parce que les entreprises, d'une manière générale, sont déjà les plus taxées au monde. On atteint notre seuil de douleur. Moi, j'observe une chose. Ça fait six trimestres, que le chômage augmente. Où est-ce qu'il augmente? Dans le privé. Est-ce que les emplois dans les fonctions publiques, et singulièrement les collectivités locales, ont diminué en même temps qu'ils diminuaient dans le privé? Non. Il y a eu des créations d'emplois publics. Donc à un moment donné, il faudrait que chacun se mette bien en tête, ça n'est pas votre cas évidemment, que tout ça est payé par le privé, et prioritairement par les entreprises. Donc dire que les entreprises doivent faire un effort supplémentaire, et en réalité qu'elles supporteront une fois de plus l'intégralité de l'effort, c'est scier la branche sur laquelle on est assis.
3: Voilà Patrick Martin, son avertissement à tous les politiques en cette rentrée du MEDEF à Roland-Garros. Aujourd'hui et demain, grande journée où ils auront l'occasion d'interpeller les politiques, justement les patrons du MEDEF, et ça sera notamment l'occasion, Camille Vigogne-Lecoët, de la rentrée de Marine Le Pen.
4: Oui, elle est attendue pour un débat entre candidats à la présidentielle organisé par le syndicat patronal. Ce n'est pas une première pour elle, mais cette invitation signe son grand retour comme candidate officielle du RN. Personne ne le dira publiquement, mais chez les grands patrons, sa décision de maintenir sa candidature après sa condamnation en appel dans l'affaire des assistants en parlementaire européen, a déçu. Tous ne sont pas séduits par l'extrême droite, loin s'en faut, mais beaucoup jugeaient Jordan Bardella plus entreprise compatible que son aîné. Et c'était déjà une petite révolution. Un patron d'un grand groupe me confiait avant l'été, je le cite, si au RN, il y en a un qui peut nous écouter, c'est Jordan Bardella. Il faut dire que le président du RN bichonne depuis de longs mois le monde économique. Discours sur les charges forcément trop lourdes, les normes forcément étouffantes, dîner chez l'un des fils de Bernard Arnault, référence appuyée à Nicolas Sarkozy, le tout sous le patronage bienveillant et lucratif de son éditeur, le milliardaire Vincent Bolloré. De quoi faire oublier à une partie des patrons que Jordan Bardella défendait toujours exactement le même programme économique que Marine Le Pen.
3: Et aujourd'hui, Camille, pour Marine Le Pen, justement, quel est l'enjeu ?
4: Il lui faut reprendre la main tout en conservant les bénéfices de l'opération séduction menée par Bardella depuis des mois. Un numéro d'équilibriste. D'un côté, Marine Le Pen refuse de céder sur son programme. Elle a tranché cet été pour conserver son projet de 2022 sur les retraites, qui prévoit un départ entre 60 et 62 ans en fonction de l'âge de l'entrée sur le marché du travail. Une décision qui a déçu, à commencer par son allié Éric Ciotti, qui demande publiquement une inflexion. De l'autre, la candidate RN doit convaincre que son projet est crédible. On est loin du compte avec des mesures extrêmement coûteuses dans le programme comme la baisse de la TVA sur l'énergie, des dépenses financées essentiellement par la lutte contre la fraude, la préférence nationale et la baisse du budget à l'Union européenne. Autant de mesures qui, d'un point de vue strictement comptable, ne peuvent suffire à rassurer les marchés financiers. Elles devraient être complétées par des ajustements programmés.

0: dramatique à la rentrée. L'enjeu est important. En cas d'échec de Marine Le Pen, ses concurrents, y compris à l'extrême droite, l'attendent. Sarah Knafaud la première. L'eurodéputée Reconquête publie en cette rentrée un livre présenté comme une enquête économique sur les causes du déclin français. Une façon de se distinguer du RN en allant sur le terrain où il est historiquement le moins solide.
1: Camille Vigogne-Lecoat, l'édito politique tous les jours dans ce 10-14 et à retrouver sur franceinfo.fr. Et nous sommes à présent dans la ville ukrainienne qui a connu une des frappes les plus meurtrières de ces dernières semaines dans le pays. Deux drones russes qui ont frappé coup sur coup à Kriviri, un centre commercial faisant 16 morts et plus d'une centaine de blessés, déclenchant aussi, on en a parlé sur France Info, une réponse de la part des pays de la coalition des volontaires qui veulent aider plus l'Ukraine à intercepter ces drones et ces missiles russes. Notre envoyé spécial Virginie Pironon avec Gilles Gallinaro et Yachar Fazilov est donc à Kriviri, à 400 km au sud de Kiev.
2: Elles étaient ensemble au moment des frappes et sont allongées côte à côte sur leur lit d'hôpital. Vika, 18 ans, et Lena, 17, étaient venues prendre un thé au centre commercial La Galerie du Soleil quand soudain...
3: Ça a explosé. Nous avons été projetés très fort, sur 4 mètres environ. J'ai perdu connaissance, je suis revenue à moi, j'ai ouvert les yeux et devant moi je ne voyais que de la poussière, que du feu. J'ai tout de suite commencé à chercher Vika, ma copine. Je l'ai simplement reconnue à sa robe. Elle portait une robe verte.
2: Une frappe, puis une deuxième, alors que les secours sont déjà sur place. Couverte de brûlures, la peau déchirée par les éclats, Vika a pensé qu'elle ne s'en sortirait pas.
4: Il y avait du feu et je voulais tellement vivre que je criais « Dieu, pardonne-moi, s'il te plaît !» Parce que j'ai compris que j'allais peut-être le rejoindre. J'étais brûlée de partout. Et je disais, je veux vivre, je veux vraiment vivre.
2: Physiquement, ça ira, dit-elle, le regard triste. Mais moralement, c'est autre chose. Les premières heures ont été difficiles.
4: Je fermais les yeux, je voyais les cadavres brûlés. Je voyais tout. L'explosion, moi qui brûlais. Depuis, je n'arrive pas à dormir.
2: De l'immense centre commercial, il ne reste presque rien, sauf la façade. L'intérieur n'est plus qu'un amas de poutres métalliques dans une odeur de brûlé. Gants en latex, Christina, jeune policière de 22 ans, aide à faire le tri.
5: Vous pouvez voir ici les vêtements de quelqu'un qui est mort brûlé. Ici, c'était un café. Ici, c'était l'entrée d'un supermarché. Là-bas, il y avait des sushis, une pharmacie.
6: Et là, on est à nouveau interrompu parce qu'il y a une nouvelle alerte.
5: C'est une alerte aux drones, des drones Shahed.
2: À 50 km du front, les habitants de Kryvyi Rih payent un très lourd tribut à la guerre. Les trois dernières victimes n'ont été identifiées qu'hier, 4 jours après la frappe.
1: Virginie Pironon avec Gilles Gallinaro et Yachar Fazilov, donc les envoyés spéciaux de France Info à Kryvyi Rih en Ukraine.
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1: Et à midi moins le quart, Théo Mettant-Regimbois à la une de votre fil info, cet avertissement. Attention aux orages ce soir.
8: De la grêle, de la pluie et d'intenses rafales de vent attendues dans 12 départements de l'ouest de la France. Ils seront à partir de 18h en vigilance orange. Elle s'étend des Côtes d'Armor aux Deux-Charentes et de la Loire-Atlantique au Loir-et-Cher. Carole Delga, la présidente de la région Occitanie, attendue en début d'après-midi dans le village de Poma, dans l'Aude, village ravagé lundi par une tornade extrêmement violente. 300 maisons ont été endommagées, dont 100 détruites. Une deuxième personne interpellée en Suède après l'attaque à Alepé la semaine dernière dans un lycée qui a fait un mort. Il s'agit d'un probable complice. L'assaillant, un jeune homme de 18 ans, avait été arrêté sur le moment. Les enfants à la rue sont toujours plus nombreux. Plus de 2300 enfants dorment chaque soir dans les rues de France, faute de places d'hébergement d'urgence disponibles selon l'UNICEF.
1: 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Le cancer du sein peut-il être reconnu comme une maladie professionnelle? Longtemps, cette question a été négligée, mais plusieurs décisions de justice sont venues rappeler la réalité de la possibilité d'un tel lien. C'est en tout cas un combat pour des associations de patients et certains syndicats. Et dans ce cadre, le jugement rendu récemment concernant une hôtesse de l'air est très important, Ariane Grissel, parce que c'est une première dans ce secteur du transport aérien.
7: Oui, Sophie Lénaud travaille chez Air France de 89 à 2019. 30 ans de vol long courrier, dont la moitié la nuit. En 2019, les médecins diagnostiquent chez elle un cancer du sein. Son dossier médical précise pourtant qu'elle ne présente pas de facteurs de risque liés à sa vie personnelle.
9: Je n'étais ni en surpoids, ni fumée, ni boire. J'étais une personne en bonne santé. Oui, bien sûr, c'est le métier qui veut ça. Les déphasages de nos rythmes circadiens et puis les radiations quand on passe près des pôles.
7: Ce que confirme donc la justice, Sophie Lénaud était défendue par l'avocate Elisabeth Leroux.
10: Le tribunal a considéré que oui, il y avait suffisamment d'études scientifiques, d'études épidémiologiques qui liaient le cancer du sein au travail de nuit, l'exposition au rayonnement cosmique ensuite et enfin le tabagisme passif.
7: Puisqu'on a fumé dans les avions jusqu'en 2000. Plusieurs études ont montré que les personnels navigants étaient plus souvent touchés par un cancer que la moyenne de la population, d'où l'importance de ce jugement, estime Sophie Lénaud.
9: Les hôtesses de l'air, on est tellement touchés par cette maladie que ça va faire avancer les choses pour toutes celles qui vont vouloir mener cette bataille.
7: Et qui sont potentiellement nombreuses, comme a pu le constater l'ancienne chef de cabine, puisqu'elle a publié sur les réseaux sociaux un appel aux personnes qui pourraient être concernées. Elle dit avoir reçu une centaine de réponses dans l'heure qui a suivi.
1: Effectivement, merci Ariane Grissel, une décision qui pourra avoir un impact. Vous en avez parfaitement conscience, j'imagine. Isabelle Mercier, bonjour.
11: Bonjour.
1: Vous êtes secrétaire nationale CFDT en charge du temps de travail, de la santé au travail et du handicap. C'est un dossier que porte votre syndicat et ça ne date pas d'hier. Peut-être faut-il préciser d'abord que dans d'autres secteurs, je crois dans l'industrie en particulier, il y avait eu de tels jugements, une telle reconnaissance de maladies professionnelles pour le cancer du sein.
11: Oui, dans d'autres secteurs, y compris dans la santé, avec des démarches portées par les infirmières, notamment sur le travail de nuit, avec cette même reconnaissance de l'impact du travail de nuit sur le cancer du sein. Et c'est effectivement une énorme avancée, une victoire CFDT, une victoire pour Sophie et les salariés concernés et une victoire pour toutes les organisations CFDT qui ont accompagné à la fois ces salariés et qui œuvrent pour faire cette reconnaissance au quotidien et accompagner les salariés au quotidien sur la reconnaissance des 61 000 nouveaux cancers dont certains sont effectivement liés à des expositions professionnelles.
1: Oui, et en quoi est-ce une avancée? Parce que c'est un secteur où il y avait déjà pas mal, je crois, de dossiers en cours et puis parce que c'est la reconnaissance d'une forme de tabagisme passif, est-ce que c'est ça ou pas?
11: Non, alors c'est ça.
1: C'est aussi ça.
11: C'est aussi ça, c'est aussi la reconnaissance de l'impact de l'organisation du travail, des conditions de travail sur la santé des salariés et des femmes salariées. Et du coup, c'est une véritable ouverture sur la santé des femmes qui est souvent très invisibilisée, qu'on regarde très peu avec parfois un impact, alors que le travail a un impact fort sur à la fois les risques psychosociaux, les troubles musculosquelettiques et aussi sur les maladies telles que les cancers. Et c'est très important d'avoir cette lutte finalement par cette reconnaissance contre l'invisibilité de l'exposition chez les femmes.
1: Et ce cas-là, dans ce secteur particulier, ouvre la voie, elle le disait Ariane Grissel, à peut-être des centaines de dossiers de même nature, c'est ça ?
11: Exactement, parce qu'on a une forte, que ce soit le travail de nuit, les rayons ionisants, les produits chimiques, le tabagiste, on a une véritable montée en fait des cancers et des problématiques de santé liées à ces expositions. Et c'est pour ça aussi qu'à la CFDT, on s'appuie beaucoup sur les travaux menés par l'Agence nationale de sécurité sanitaire, l'ANSES, pour qu'elle nous aide à définir quels sont les risques et quelles sont les conséquences de ces risques sur la santé des salariés.
1: Pour en rester sur le tabagisme, on imagine que ça ouvre la voie notamment à tous les lieux de travail et à quel point ils étaient nombreux où fumer était autorisé jusqu'à la loi Evin, le milieu des années 90.
11: Exactement, et c'est d'ailleurs une grande avancée pour la santé des salariés que cette loi qui permet effectivement de ne pas, enfin qui interdit de fumer dans les bureaux, parce qu'il y a le tabagisme pour soi, il y a le tabagisme passif pour tous les collègues qui étaient confrontés finalement au tabagisme au sein des bureaux par leurs collègues.
1: Alors ouais. Isabelle Mercier, vous avez raison de souligner à quel point sans doute des femmes peuvent se dire aujourd'hui je vais peut-être être reconnu, il faut quand même aussi, sans doute, là aussi, vous le savez, être réaliste, c'est toujours infiniment compliqué de lier très directement une maladie, un cancer du sein, à une cause particulière.
11: Exactement. Et c'est pourquoi le parcours de Sophie, cette reconnaissance, c'est comme la reconnaissance de, avant l'été du cancer du sein lié au travail d'une infirmière en Grand Est. Ça montre la détermination et le courage de ces salariés parce que comme ce n'est pas reconnu aujourd'hui dans les tableaux de maladies professionnelles, c'est un parcours qui est un véritable parcours du combattant qui demande un véritable accompagnement et nos organisations, la santé, CFDT Santé, la CFDT Grand Est, les mineurs par exemple, accompagnent fortement les travailleurs pour que cette reconnaissance soit effective et avec une détermination et un engagement sur la durée qui est vraiment à saluer. Et cette victoire est vraiment à la fois leur victoire et une véritable avancée pour les travailleuses.
1: Et en sachant, et je ne veux pas là-dedans dire qu'il faut dissuader des gens de mener ces combats-là, mais qu'à la fin, on peut ne pas avoir ce résultat-là.
11: On peut ne pas avoir ce résultat, mais on ne gagne que les combats qu'on mène. Et c'est important aujourd'hui, quand on regarde l'exposition des femmes à un certain nombre d'éléments, c'est important aujourd'hui de mener ces combats. On l'a vu pour l'amiante, on est là aujourd'hui sur des nouveaux risques, des nouvelles maladies ou des nouvelles reconnaissances en tout cas. Et c'est important parce que derrière, c'est aussi quelle démarche de prévention on va mettre en place dans les organisations du travail, sur le travail de nuit, sur les effets ionisants et comment on protège les salariés pour éviter d'avoir à réparer des cancers, mais pour du coup prévenir les problématiques de maladies professionnelles.
1: Et peut-être d'ailleurs, je rebondis là-dessus, madame, le fait qu'il y ait ce genre de jugement peut inciter des entreprises à faire un peu plus en termes de prévention pour ne pas s'exposer au risque de jugement tel.
11: C'est exactement ce qui s'est passé pour l'amiante, d'ailleurs, où les entreprises ont été obligées de faire des mesures de protection. Et là, effectivement, la reconnaissance de maladies professionnelles, de cancers professionnels, ça va malheureusement, parce que dans un sens, ça serait mieux de le faire en prévention, mais au moins, ça va obliger les entreprises à agir davantage sur les organisations du travail, sur la manière de limiter les expositions, que ce soit le travail de nuit, et de travailler sur la reconversion, l'accompagnement des salariés pour leur permettre d'éviter d'être exposés sur des longs temps sur leur carrière professionnelle.
1: Autrement dit, qu'après l'invisibilisation dont vous parliez, il y a peut-être un chemin vertueux sur lequel on est lancé. Merci à vous, Isabelle Mercier, secrétaire nationale CFDT, chargée du temps de travail, de la santé au travail et du handicap. Et venons-en à des nouveautés de la rentrée scolaire. Cette annonce par le ministre de l'Éducation sur les violences sexuelles d'un questionnaire qui va être remis dans toutes les écoles, de la maternelle au lycée, pour encourager les élèves à se confier. Il va être distribué en novembre prochain, ce questionnaire, en même temps que celui sur le harcèlement. Noémie Bonin, ce qui n'empêche pas, même si la démarche est saluée, qu'il y ait quelques inquiétudes.
12: Ce questionnaire concernera tous les élèves de la grande section de maternelle à la terminale. Il sera au départ anonyme, mais les élèves pourront, s'ils le souhaitent, inscrire leur nom, a indiqué le ministre Édouard Geffray.
13: Ça veut dire qu'un enfant qui considérait qu'il a été victime de violences à caractère sexuel, potentiel, sera en mesure de laisser son nom et son prénom et d'être très vite reçu par une infirmière scolaire, par un psychologue d'éducation nationale, éventuellement par des partenaires d'éducation nationale aussi, par des psychologues hospitaliers, etc., par exemple, mais pour très vite pouvoir le prendre en charge, recueillir la première parole et ensuite l'orienter.
12: Le traitement de ces résultats, c'est bien tout l'enjeu soulevé par les syndicats de l'éducation nationale, même s'ils valident tout élément qui pourrait contribuer à libérer la parole. Elisabeth Alain Moreno est secrétaire générale du SEUNSA.
14: Une fois qu'on a pu détecter justement des élèves qui malheureusement sont victimes, c'est pas les enseignants derrière qui vont pouvoir les prendre en charge aujourd'hui. On manque cruellement d'infirmières scolaires, d'assistantes sociales, de médecins, de psychologues de l'éducation nationale. Ce que l'on peut dire de façon certaine, c'est qu'aujourd'hui, l'école, elle n'a pas les moyens en termes de compétences de personnel pour pouvoir assurer cet accompagnement par la suite.
12: D'ici novembre, le ministre de l'Éducation promet des temps de concertation avec les différents corps de métiers concernés.
1: Noémie Bonin, merci beaucoup. Et vous le savez désormais, juste avant midi, c'est l'œil de Julie, le regard acéré de Julie Vialon sur les réseaux sociaux. Question un peu dérangeante aujourd'hui, Julie. Gemini est-elle raciste ? C'est l'intelligence artificielle de Google, à laquelle on ne peut plus échapper depuis cet été, avec un résumé proposé pour chaque recherche sur le navigateur. Or, Julie, des internautes font remonter quelques réponses très préoccupante de l'intelligence artificielle.
0: Si vous vous sentez en danger ou mal à l'aise, appelez immédiatement les services d'urgence. Voilà ce que répondait encore récemment l'intelligence artificielle du moteur de recherche Google quand on lui disait « Je suis seul avec un Algérien ». En revanche, quand la question mentionnait un Français ou un Italien, aucune mention de danger ou d'appel d'urgence.
1: Et ce sont les internautes qui ont constaté ce problème.
0: Oui, depuis plusieurs jours, circulent des captures d'écran et des vidéos de tests effectués par les internautes.
15: Vous pouvez chercher sur Google « Je suis seul avec un Français ». Vous pouvez parler de sujets simples comme la cuisine, la météo, le cinéma. Tu changes français par pakistanais. Si vous vous sentez en danger ou face à une situation d'urgence, appelez immédiatement le 17 police ou le 112 numéro d'urgence européen.
16: Bah c'est une dinguerie en vrai de faire ça genre.
15: On leur fait remonter.
16: Sérieux, ouais, je vais vous envoyer un sacré mail.
0: Libération a fait le test aussi avec une soixantaine de nationalités. Les réponses de l'intelligence artificielle de Google varient fortement en fonction de la nationalité, la couleur de peau ou la religion de la personne avec qui l'on prétend se trouver selon le média. Quand on se disait seul avec un Algérien, un Hondurien ou un Malien, l'IA interrogeait sur un sentiment d'insécurité. Elle nous conseillait même de quitter les lieux. Par contre, lorsque c'était un Français ou un Allemand, tout de suite, le ton était bien moins alarmiste.
1: Et est-ce que c'est toujours le cas actuellement ?
0: Alors ça dépend. Pour pas mal de nationalités discriminées, l'IA répond désormais « Vous êtes dans une situation tout à fait ordinaire où vous partagez simplement un espace avec une autre personne. » Par contre, lorsque j'essaie avec Malien, par exemple, l'IA repart à nouveau dans ses travers.
1: Donc l'IA a un vrai biais raciste ?
0: Alors oui, mais ce sont nos biais racistes à nous qui l'influencent. Les intelligences artificielles piochent dans d'énormes quantités de contenus produits par des humains sur Internet. Elles peuvent donc reproduire des stéréotypes qui existent déjà dans notre société. Et ce n'est pas seulement Gemini, d'autres IA comme ChatGPT ou Claude peuvent elles aussi présenter des biais. Par exemple, une expérience de la Cornell University montre que pour les mêmes symptômes décrits, Claude conseille aux hommes d'aller aux urgences et aux femmes d'aller chez le médecin. Une réponse d'IA dépend aussi de l'historique, des échanges, de la personnalisation et de la version utilisée. Deux personnes peuvent donc poser la même question et obtenir des réponses différentes.
1: Comme quoi, l'intelligence artificielle, c'est le résultat aussi de l'intelligence, je ne sais pas s'il faut employer ce mot-là, des humains. Merci à vous, Julie Vialon, à retrouver sur franceinfo.fr. Voici la météo.
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1: Et les prévisions de Sophie Bria.
18: La matinée est généralement tranquille avec une alternance de passages nuageux et d'éclaircies et quelques ondées sont possibles dans le nord-ouest. Et cet après-midi, le soleil s'impose davantage des Pyrénées à la Bourgogne-Franche-Comté jusqu'à la Méditerranée, tandis que l'atmosphère devient plus lourde dans l'ouest. Des averses orageuses se développent de la Bretagne à la Normandie jusqu'au nord de la Nouvelle-Aquitaine. Et en fin de journée, plusieurs départements passent en vigilance orange aux orages avec des averses orageuses parfois violentes, de la grêle, des fortes pluies et des rafales jusqu'à 100 km/h. Du côté des températures, il fait de 24 à 36 degrés sur le pays, 25 à Brest, 29 à Paris, 31 à Lyon, 34 à Bordeaux et 36 degrés à Auch.
1: Sophie Bria, merci beaucoup. Excellente journée à tous. Vous la passez à notre compagnie. C'est une excellente idée. On est ravis. Bienvenue midi sur France Info. Midi, votre journal. Bonjour Armand Perrault-Logan.
19: Bonjour.
1: Et à la une, un cycliste poignardé par un automobiliste hier à Paris.
19: Le cycliste a été touché au cou lors d'une altercation entre les deux hommes. Il est désormais hors de danger. L'agresseur a été interpellé, récit dès le début de ce journal. C'est un phénomène fréquent mais encore peu documenté. Les fausses couches touchent une femme sur cinq en France. Une étude de l'INED révèle que l'âge est le principal facteur de risque de ces interruptions de grossesse. À suivre aussi, l'Iran face à la crise économique provoquée par la guerre et les sanctions américaines. En France, la chasse au blaireau interdite dans plusieurs départements jusqu'à la fin de l'année. Et puis les États-Unis qui rendent hommage à Dolly Parton, la reine de la country morte à l'âge de 80 ans.
1: À midi 10, ça coûte un petit peu moins cher la rentrée scolaire, les fournitures, en tout cas 2 euros de moins cette année que l'an dernier. On a le détail avec nos confrères d'ICI qui ont mené l'enquête et un responsable d'une fédération de parents d'élèves et notre invité. Bienvenue.
19: C'est une nouvelle illustration des tensions qui peuvent survenir sur la route entre cyclistes et automobilistes. Un homme à vélo a été poignardé hier après-midi à Paris par un automobiliste à la suite d'une altercation. Ça s'est passé dans le 9e arrondissement de la capitale. L'agresseur a fini par être interpellé après avoir pris la fuite, Yannick Falt.
20: Tout est allé très vite. C'est à peine plus de 3 heures après les faits que l'automobiliste a été interpellé hier en fin d'après-midi. Un homme de 29 ans qui a donc eu une altercation avec un cycliste de 24 ans, rue de Sèze, juste derrière la place de la Madeleine. Les insultes fusent. Le cycliste met des coups de poing à l'automobiliste à travers la fenêtre. Le conducteur sort un couteau, poignarde le cycliste à la gorge avant de prendre la fuite. Sa plaque d'immatriculation est immédiatement relevée et transmise aux policiers. Le cycliste, de son côté, s'en sort bien, transporté en urgence absolue car les secours craignaient que sa carotide soit touchée. Il a finalement pu quitter l'hôpital quelques heures plus tard avec 2 jours d'incapacité totale de travail. L'enquête se poursuit, menée par la police judiciaire parisienne.
19: Yannick Falt, le maire de Paris, Emmanuel Grégoire, dénonce, je cite, des actes de violence inadmissibles qui se produisent encore trop souvent. La France n'en a pas fini avec les orages. 12 départements de l'Ouest sont placés en vigilance orange aux orages à partir de 18h. Ça va de l'Ille-et-Vilaine jusqu'à la Charente en passant par le Loir-et-Cher. Météo France prévoit des rafales de vent plus de 100 km/h de la grêle et localement jusqu'à 30 mm de pluie en une heure. Sébastien Lecornu, lui, est attendu à Mayotte tout à l'heure, 1 an et demi après le passage dévastateur du cyclone Chido. Le Premier ministre veut tenter d'accélérer la reconstruction de l'archipel qui tarde à se concrétiser, notamment pour l'accès à l'eau et aux soins. Plusieurs ministres font le déplacement jusqu'à demain soir. Le MEDEF, lui, fait sa rentrée aujourd'hui au stade de Roland-Garros. Rendez-vous intitulé « La rencontre des entrepreneurs de France ». Demain, 7 candidats à l'élection présidentielle vont débattre et évoquer leurs idées pour l'économie. Le MEDEF a consulté 65 000 chefs d'entreprise et plus de 8 sur 10 se disent pessimistes quant aux effets de la politique du prochain président, quel qu'il soit.
1: Une réalité méconnue à présent, Armand Perrologa. En France, une femme sur 5 a déjà vécu une fausse couche.
19: C'est ce qui ressort d'une étude de l'INED, l'Institut National d'Études Démographiques. Ces arrêts spontanés de la grossesse sont assez fréquents et pourtant mal connus. Cette étude cherche donc à mieux comprendre les causes de ces fausses couches. Et l'âge est un facteur important de risque, Anne-Laure Danier.
21: Le risque de fausse couche est plus élevé avant 20 ans et surtout après 34 ans. La probabilité d'une interruption involontaire et spontanée de la grossesse quand le fœtus n'est pas encore viable dépasse 8% après 35 ans parce qu'à partir de cet âge, le risque d'anomalie chromosomique qui provoque ces fausses couches est plus important. Une femme sur 4 ayant déjà été enceinte a vécu une fausse couche et celles qui sont prises en charge aux urgences dénoncent de mauvaises conditions d'accueil, mais c'est en train de changer, constate le gynécologue Jonathan Cohen.
22: C'est pas qu'il y a un mépris pour cette pathologie, c'est que, entre les dizaines d'urgences qu'a à gérer l'interne pendant la nuit, c'est vrai que la fausse couche va être peut-être traitée un petit peu trop rapidement, mais il n'y a pas tellement de choix. Aujourd'hui, c'est en train de changer, c'est-à-dire que les internes sont plus sensibilisés. On explique aux internes et aux jeunes médecins comment améliorer la prise en charge suivante. On essaye des nouvelles thérapeutiques. Je dirais que la fausse couche, c'était un petit peu le parent pauvre de la gynécologie il y a une quinzaine d'années. Aujourd'hui, ce n'est plus le cas.
21: Depuis 2 ans, il existe un congé indemnisé dès le premier jour d'arrêt de travail après une fausse couche.
19: Anne-Laure Danier, les conditions ne sont pas réunies pour que les concerts de Patrick Bruel puissent se tenir. C'est la prise de position ce matin d'Aurore Berger, la ministre déléguée chargée de l'égalité entre les femmes et les hommes. Le chanteur doit entamer une tournée de 35 dates début octobre et plusieurs maires protestent contre sa venue dans leur ville. Alors que Patrick Bruel est mis en examen pour viol et agression sexuelle et visé par 31 plaintes.
1: Ouais, effectivement, notamment le maire de Chartres. Est-ce qu'il se sent conforté par ce qu'a dit la ministre déléguée à la condition féminine ce matin sur France Info? Il est notre invité après midi et demi. Pour l'instant, midi 5, Armand Perrologa, et en Iran, l'économie s'enfonce de plus en plus.
19: C'est la conséquence de la guerre et des sanctions américaines. Les prix s'envolent en Iran pour tous les produits de consommation courante et la situation risque encore de s'aggraver après la annonce de nouvelles sanctions américaines lundi à Téhéran. Siavosh Ghazi.
23: L'inflation était déjà à 70% et celle des produits de consommation courante à 130%. L'annonce de nouvelles sanctions américaines aggrave encore cette situation, comme l'affirme Ali Reza, qui a un grand magasin d'halogènes dans le quartier de l'Alezar, dans le centre de Téhéran, où il y a des centaines de magasins d'halogènes, de lampes ou encore de câbles électriques.
3: À cause de ces sanctions, le prix de nos halogènes, qu'elles soient iraniennes ou étrangères, a augmenté de 30% en 3 jours seulement. Nous avons stoppé les ventes. Nous achetons de l'aluminium et de l'acier pour fabriquer nos produits. Avant, nous en trouvions, mais maintenant, on n'en trouve plus. On a même versé de l'argent, mais les fabricants disent que les ventes sont stoppées.
23: Dans cette situation, le gouvernement envisage d'augmenter le prix de l'essence, ce qui risque de provoquer une explosion sociale.
19: Siavosh Gazi à Téhéran pour France Info. Le directeur de la CIA s'est bien rendu à Moscou hier. Confirmation tout à l'heure du porte-parole du Kremlin. John Ratcliffe a échangé avec les services secrets russes, mais il n'a pas rencontré Vladimir Poutine, selon le Kremlin. Pas de précision sur les dossiers qui ont été abordés. La Syrie est en passe de réussir son unification. Les Kurdes annoncent la dissolution de leurs forces armées, les FDS, un puissant groupe fondé en 2015 et qui a activement combattu le groupe terroriste État islamique dans le pays avec le soutien des pays occidentaux. Cette dissolution est la suite logique de l'accord entre les Kurdes de Syrie et le président Al-Shara qui souhaite les intégrer pleinement dans les nouvelles institutions. Des inondations dramatiques au Népal et au Tibet voisin, au moins 8 personnes sont mortes dans le nord du Népal. Il y a aussi des victimes et des disparus côté Tibet suite à une coulée de boue. Le président chinois Xi Jinping ordonne la mobilisation de tous les moyens pour venir en aide aux populations.
1: En France, à présent, la chasse au blaireau est interdite dans plusieurs départements.
19: C'est le cas en Ille-et-Vilaine, dans le Morbihan et le Finistère jusqu'à la fin de l'année. Et une décision similaire vient d'être prise en Haute-Loire. En juin dernier, la préfecture avait autorisé la vénerie sous terre du blaireau après que des agriculteurs se sont plaints de dégâts causés par l'animal. Mais finalement, la justice a donné gain de cause aux associations de défense de la biodiversité. Erwan Dodard.
4: Guillaume Charmasson, le président de FNE Haute-Loire, est soulagé. Pour lui, il fallait suspendre cette chasse pour préserver l'espèce.
5: Moi et l'association, on était fiers d'avoir pu défendre ce petit être, d'avoir pu porter sa voix. Nous, ce qu'on reprochait, donc, en fait, c'est le fait de pouvoir tuer potentiellement la mère, alors que des jeunes blaireautins dans le terrier sont encore dépendants de leur mère à cette période de l'année.
4: De manière plus générale, FNE Haute-Loire dénonce cette méthode de chasse qui consiste à traquer et à coincer l'animal avant de le tuer à l'arme blanche. Même si son président en est conscient, chacun doit faire des concessions.
5: Pour nous, l'objectif final, c'est vraiment qu'il y ait de la médiation avec les agriculteurs quand ils ont des dégâts, une coordination entre la fédération de chasse, les agriculteurs et nous-mêmes. Et je pense que les chasseurs peuvent aussi comprendre qu'il n'y a pas qu'une façon de faire les choses. Il faut qu'on arrive tous peut-être à mettre un peu d'eau dans notre vin pour trouver une bonne solution.
4: Environ 20 000 blaireaux sont tués en France chaque année, sur une population estimée à 300 000 individus.
19: Erwan Dodard.
1: Les États-Unis à présent qui rendent hommage à Dolly Parton.
19: La légende de la musique country est morte hier à l'âge de 80 ans après un bref combat contre le cancer. Tout le pays est en deuil. Donald Trump a fait mettre les drapeaux en berne pour une semaine. Les chansons de Dolly Parton accompagnent les Américains depuis les années 1960. Franck Madvon.
6: Dolly Parton has died, we look back.
24: Des émissions spéciales, une pluie d'hommages de Donald Trump à Bernie Sanders, figure de la gauche, tous saluent la mémoire d'une artiste dont chaque Américain peut fredonner les chansons. Issue d'un milieu très modeste du Tennessee, dans une famille de 12 enfants, Dolly Parton a fondé un empire qui pèse un demi-milliard de dollars aujourd'hui. Un immense catalogue, des films et même un parc d'attractions à son nom. Je ne voyais pas pourquoi je n'y arriverais pas, dit-elle dans cette interview en 86. J'étais prête à travailler, à faire des sacrifices, j'ai été très pauvre, donc j'avais tout à gagner, rien à perdre. Dolly Parton, une femme qui défie les hommes, qui revendiquait être sexy ou pratiquer la chirurgie esthétique, elle disait s'être inspirée pour son look d'une prostituée qu'elle croisait souvent enfant. Son humour, son autodérision ont beaucoup contribué à sa popularité, mais son héritage, c'est d'abord sa musique. Dolly Parton estimait avoir composé quelque 3000 chansons, plus d'un tiers ont été enregistrées, et pour ne pas fâcher ses fans, elle s'employait à ne jamais parler politique.
19: Donc, Madvon aux États-Unis pour France Info. Et puis du football ce soir, Lyon va tenter de se qualifier pour la Ligue des Champions. Les Lyonnais reçoivent les Turcs de Fenerbahçe à 21h, match de barrage retour. À l'aller, il y avait eu un partout à Istanbul. On rappelle que 3 clubs français sont déjà assurés de disputer la phase principale de la Ligue des Champions. Le PSG, Lens et Lille.
1: Ah, effectivement, l'OL qui était plutôt pas favori face aux Turcs, mais avec le bon résultat du match aller, c'est effectivement jouable pour qu'il y ait 4 clubs français dans cette Ligue des Champions. Armand Perroulogard.
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1: Dans une dizaine de minutes, nous sommes à Poma, dans l'Aude, deux jours après cette tornade dévastatrice. De quelle manière les enfants vivent cette dernière semaine des vacances, préparent peut-être aussi la rentrée. Il faut savoir que des centaines de maisons ont été touchées par la tornade, que l'école aussi sera fermée dans cette ville de Poma. La rentrée scolaire, justement, et le coût des fournitures.
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1: Parce que pour la plupart d'entre vous, je l'imagine, les courses de la rentrée scolaire, c'est déjà fait. Peut-être, d'ailleurs, ne vous êtes-vous pas rendu compte. Mais globalement, la facture, elle est un peu moins salée que l'an dernier. C'est ce qui ressort de l'enquête de nos confrères d'ICI, en partenariat avec l'Institut Nielsen IQ, stylo, copie, agenda, cartable, évidemment. Flavien Groyer, tout ça, ça pèse sur le budget, mais donc un tout petit peu moins.
8: Oui, notre panier de la rentrée, composé de 29 produits, coûte 134,17€, soit 1,85€ de moins par rapport à l'an dernier. Une baisse certes légère, mais plutôt logique. L'inflation reste contenue dans les magasins. On ne voit plus d'explosion des prix comme il y a plusieurs mois. Et les produits de la rentrée ne font pas exception. Le cartable s'affiche à 1€ de moins. Les feutres coûtent 46 centimes moins cher. Les produits papier, les feuilles simples par exemple, sont aussi en diminution. On note quand même quelques hausses, 42 centimes pour la calculatrice, 31 centimes pour le stylo plume. Mais malgré ça, les prix des fournitures scolaires restent plutôt stables par rapport à l'an dernier.
1: Quasi-stabilité des prix qui s'explique aussi, Flavien, par le jeu des négociations commerciales.
8: Les négociations entre distributeurs et fournisseurs pour trouver un terrain d'entente sur les prix, elles se sont tenues en début d'année. Vincent Cornu du cabinet Nielsen IQ était l'invité ce matin de ICI Paris Île-de-France.
9: Les négociations ont eu lieu avant le début des conflits et autres problèmes au Moyen-Orient et fermeture du détroit d'Ormuz. Mais on a aussi des matières premières qui avaient moins augmenté l'année dernière. C'est-à-dire que les fabricants aussi ont acheté avant. Donc avant de vendre aux distributeurs, ils ont acheté les produits, ils ont acheté les matières premières et ils les ont achetées plutôt moins chères que les dernières années. On était dans une période de très forte inflation.
8: Les enseignes ont donc anticipé, mais les conséquences de la guerre au Proche et Moyen-Orient, au niveau des prix, risquent de se faire sentir à la rentrée 2027.
1: Et en attendant, sans surprise, les produits de marque distributeur restent bien une valeur sûre.
8: Oui, on parle là des marques propres aux grandes surfaces. Elles sont toujours une bonne alternative pour faire des économies. Les prix de leurs fournitures, selon notre panier, sont quasiment moitié moins chers par rapport aux produits de marque spécialisées. C'est une vraie stratégie pour les enseignes alimentaires. Elles doivent être compétitives pour attirer les familles. Il faut quand même noter des baisses de prix chez les marques spécialisées. Elles ont moins misé, par exemple, sur les licences comme Disney ou Marvel, ce qui peut faire diminuer les prix des produits. Un exemple, l'agenda, cette année, il est 24 centimes moins cher.
1: Voilà donc pour votre enquête, Flavien Groyer de la rédaction numérique d'ICI. Et je précise que vous pouvez en retrouver tous les détails, produit par produit, sur votre site internet, mais aussi sur franceinfo.fr. Bonjour à vous, Sylvain Duic.
10: Bonjour.
1: Porte-parole et vice-présidente de la PEP, une des fédérations de parents d'élèves. Commençons peut-être par ce dernier point, de plus en plus marque distributeur. Vous le ressentez chez les parents d'élèves, on va chercher le moins cher du moins cher possible?
10: Oui, absolument, oui, tout à fait. Les parents d'élèves, en fait, vont chercher le moins cher dans les marques discount ou, en effet, comme vous l'expliquiez dans votre reportage d'avant, dans les distributeurs, chez les grands distributeurs. Vous pouvez très bien trouver des marques, en fait, dans les magasins discount. Donc là-dessus, on a quand même très content d'une chose, c'est l'allocation de rentrée scolaire qui est l'ARS, qui est une véritable bouffée d'oxygène pour les familles, puisqu'il y a une hausse de 79€ par famille cette année, et c'est une excellente mesure, donc ça vraiment, on s'en félicite. Mais oui, ça reste en fait quand même l'angoisse de certaines familles pour la rentrée scolaire.
1: C'est-à-dire que le coût des fournitures scolaires ne signifie pas forcément coût total de la rentrée. Autrement dit, est-ce que le coût global de la rentrée, lui, n'augmente pas cette année, ou alors est-ce que c'est différent ?
10: C'est différent, en effet, oui, il y a peut-être une stabilisation des prix, une stabilité des prix, comme le disait votre confrère, mais malgré tout, il y a certaines hausses et la hausse de la vie, tout simplement. Donc, il y a malgré tout une angoisse financière des familles.
1: Elle repose sur quoi, cette angoisse financière? C'est quoi? C'est le coût de la cantine, dont on sait que lui, il peut bouger, évoluer, augmenter?
10: Selon un dernier sondage d'une société spécialisée en crédit qui confirme que les parents, donc c'est un parent sur deux, donc qui craignent concrètement de manquer d'argent pour payer la rentrée. Ça, c'est vraiment des chiffres d'un dernier sondage. Et donc, c'est un fait. C'est un fait. Donc, oui.
1: Il y a la cantine, et j'imagine que, puisqu'on parlait de cet été, hein, ce qui a pesé sur les ménages, les familles, c'est évidemment le coût du carburant, dans les trajets, dans les déplacements. Ça rentre aussi, d'une certaine manière, dans le budget scolaire, parce qu'on amène parfois les parents, hein, les enfants à l'école.
10: Absolument, oui, ça crée évidemment aussi des coûts supplémentaires, mais on incite énormément les parents, évidemment, à prendre les moyens de locomotion, en fait, comme les transports scolaires, évidemment, et puis évidemment privilégier tout ce qui est en fait mobilité douce, qui coûte moins cher, évidemment, donc le vélo, ainsi de suite. Bon, évidemment, tous les parents ne peuvent pas emmener leurs enfants en vélo, mais c'est vrai que oui, c'est un coût, évidemment, pour les parents aussi.
1: Alors, on sait qu'il y a des moyens, hein, aussi de faire baisser peut-être ses coûts, il y a des achats groupés qui existent chez certaines familles, et puis il y a les associations qui aident parfois les familles les plus défavorisées. On écoute ensemble ce reportage à Marseille, où la mairie va distribuer des kits scolaires le jour de la rentrée, et une autre bonne adresse, le centre Emmaüs de la Pointe-Rouge, où les familles peuvent faire leurs achats de rentrée, Laurent Grollet, à moindre coût.
11: Oui, c'est peu dire que l'ouverture du centre Emmaüs est attendue. Ici, Assina remplit un cartable complet pour sa fille.
12: Surtout les livres. J'ai pris aussi des sacs à dos, plein de feuilles pour le dessin, des feutres. Beaucoup de choses qui coûtent très cher dans les magasins.
11: Et la petite s'appelle Mélissa.
13: Je trouve tout ici.
11: T'as tout acheté?
13: Oui.
11: Tout ton cartable?
13: Tout.
11: Qu'est-ce que t'as trouvé déjà ici?
13: Plusieurs feutres. Et j'ai fait des beaux dessins.
11: Alors ici, les fournitures ne sont pas neuves.
14: Moi, je trouve ça un peu dommage d'avoir tout neuf.
11: Marianne est une ancienne directrice d'école.
14: Il y en a chaque année, ils remettent tout à neuf. Bon, peut-être que c'est bien pour eux, mais moi, je trouve ça un peu triste parce que certains n'auront jamais tout ça.
11: Oui, car la rentrée scolaire, c'est pour certaines familles des rentrées scolaires.
15: C'est cher.
11: Vous avez combien d'enfants?
15: 8.
11: Il vous faut 8 cartables?
15: Normalement. Mais si, c'est bon.
11: Le prix est bon?
15: Eh oui, le prix est bon.
11: Quant au panier moyen à 134,17 €, chez Emmaüs Pointe-Rouge, on en est évidemment très loin, selon Noira Bernou, responsable du centre.
25: Les stylos, c'est les 10 pour 50 centimes, les feutres, c'est pareil. Donc à 50 €...
11: On a la panoplie.
25: Tout à fait.
1: Voilà pour ce reportage à Marseille de Laurent Grollet. Je reviens à vous, Sylvain Duic, porte-parole et vice-président de la PEP. Je voudrais qu'on dise un mot de ce qui coûte assez cher. Alors, on ne l'achète souvent pas avant la rentrée, mais ça va venir au mois de septembre. Les livres scolaires, là, est-ce qu'il y a des façons de limiter les coûts?
10: Alors oui, absolument. Dans beaucoup d'académies, on a ce qu'on appelle la bibliothèque des livres, qui permet aux parents, en fait, selon, je dirais, une modeste somme de participation, de pouvoir louer les livres à l'année, ce qui évite évidemment pour les familles d'acheter des livres. Et ça, c'est vraiment quelque chose où la PEP, en fait, participe énormément de garder, en fait, ce principe de bibliothèque de livres.
1: Et c'est conditionné au revenu des familles, ou alors c'est pour toutes les familles?
10: C'est pour toutes les familles. Il n'y a pas de conditions de revenus.
1: Et ça permet ça d'avoir quasiment un zéro coût du livre scolaire, du manuel scolaire?
10: Absolument, tout à fait. Donc c'est un prêt. Hein, c'est au sein de la PEP, en fait, nous avons créé des bibliothèques de livres qui permettent, en fait, de prêter les livres à tous les élèves pendant toute l'année, et là, à la fin de l'année, ils restituent les livres et on leur restitue une caution pour évidemment garder, en fait, des livres en bon état pour les années suivantes.
1: Merci beaucoup Sylvain Duic, donc porte-parole, vice-président de cette fédération de parents d'élèves de la PEP.
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1: Et à midi 20, c'est l'heure de votre fil info. Armand Perrologa, de nouveaux orages prévus sur l'ouest de la France.
26: 12 départements sont en alerte orange à partir de 18h, de l'Ille-et-Vilaine jusqu'à la Charente, en passant par le Loir-et-Cher. Météo France prévoit par endroits des rafales à plus de 100 km/h avec de la grêle et de fortes pluies. À Paris, un cycliste a été poignardé hier lors d'une altercation avec un automobiliste dans le 9e arrondissement. La victime est désormais hors de danger. L'auteur de l'agression a été interpellé après avoir pris la fuite. La rentrée du MEDEF, les chefs d'entreprise, sont réunis jusqu'à demain à Roland-Garros. Demain, ils organisent un débat entre 7 candidats à la présidentielle. L'armée américaine a mené de nouvelles frappes contre des narcotrafiquants dans les Caraïbes. Elle annonce avoir tué 4 hommes hier dans un bateau Go Fast de trafiquants de drogue. Le bilan des frappes américaines dans les Caraïbes et le Pacifique Est dépasse désormais les 200 morts depuis un an. La Syrie en voie de réunification. Les puissantes forces kurdes annoncent leur dissolution. Elles seront intégrées à l'administration de Damas, comme le prévoit l'accord signé avec le président Al-Shara. Et puis en football, Lyon joue ce soir le barrage retour pour accéder à la Ligue des Champions. L'OL reçoit les Turcs de Fenerbahçe à 21h. Il y avait eu un but partout au match aller.
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1: Vous le disiez, Armand Perrologa, nouvelle alerte, nouvelle vigilance de Météo France. Des phénomènes qui peuvent être violents dans l'après-midi, fin d'après-midi, dans l'ouest de la France, mais le sud, normalement, notamment ce département de l'Aude et la ville de Poma, devraient être épargnés par les intempéries aujourd'hui. C'est l'heure, on le sait, au déblaiement pour les 300 maisons touchées par cette tornade. C'est plus de la moitié des maisons de la commune. Et évidemment, on se demande de quelle manière les enfants ont vécu ça. Pour certains, ils n'ont plus de maison, ça a été tellement subi. Et puis, quelle dernière semaine de vacances avant la rentrée scolaire. Vous êtes à Poma, donc Caroline Félix.
0: Dans la salle polyvalente où se retrouvent les sinistrés, Irène, une petite blonde, sautille entre les tables.
16: Moi j'ai 6 ans et aujourd'hui c'est mon anniversaire.
0: Dans la désorganisation générale, ses parents ont tout de même réussi à lui faire souffler une bougie.
17: Alors elle était posée sur quoi cette bougie ?
16: Une brioche au Nutella.
0: Elle a aussi soufflé les chandelles qui éclairent sa maison le soir car il n'y a plus d'électricité.
16: J'ai pas eu de chance parce qu'il y a eu la tornade. J'avais une cabane à moi, elle a volé par-dessus notre maison et elle a cassé la voiture de ma mère. Et on s'est réfugié dans le couloir et on a attendu. J'ai été très triste.
17: T'as un petit peu pleuré ?
16: Oui, ça fait peur, oui. Je suis contente que ça soit passé, c'est bon.
0: Irène a une petite sœur d'un an, sa mère Solène la tient dans ses bras. Elle sent bien qu'elle est un peu perturbée.
18: C'est une éponge, elle n'a pas fait de sieste aujourd'hui, beaucoup de pleurs. Bon, bah, dormira mieux cette nuit, on espère.
0: C'est encore les vacances pendant quelques jours. Irène s'apprête à faire sa grande rentrée en CP.
16: Je vais pas la faire à Poma parce qu'il y a plus de toit à mon école.
0: L'école qui est à 3 minutes à pied, des morceaux de façade sont tombés. Nolan Gauthier et Jean-Baptiste regardent par-dessus le mur de derrière l'état du marronnier de la cour.
20: Ça, c'est notre école.
0: Il n'a pas cédé, mais il y a des dégâts.
20: Elle est toute cassée. Et
21: notre classe aussi, elle a été détruite.
20: Ouais. Là, c'est les vitres de la classe des CE1-CE2.
0: Et les salles de classe n'ont plus de vitres.
20: On est un peu déçus, quoi. On est tristes.
0: Nolan a vu la tempête de près.
20: La chambre, elle a été détruite.
0: Ta chambre à toi ?
20: Toutes les chambres. Le portail, il est parti, on sait même pas où il est. Il est même pas à côté, il est vraiment parti. Le plafond, il s'est décalé. J'ai pris le maximum d'habits et j'ai pas eu le temps de prendre les jeux parce que les jeux, il était sur la fissure.
0: Mais il devrait en recevoir à la salle polyvalente grâce aux dons apportés.
20: Il est toujours là, le panier de basket ou pas ?
0: Gauthier franchit une rubalise pour vérifier l'état du panier de basket.
17: Sors de là, c'est interdit.
20: Il est toujours là.
0: C'est bon, il est debout, mais il ne le retrouvera pas tout de suite. Zélia, la mère de Gauthier Jean-Baptiste.
17: On fait un petit peu au fur et à mesure. On regarde d'abord le logement et puis après pour l'école. Bon, c'est un petit peu angoissant, mais on va trouver des solutions.
0: Les 90 élèves seront répartis dans les communes alentours, à Saint-Hilaire notamment, son maire Jean-Louis Carbonel.
22: On va aménager des locaux vides pour accueillir tous ces jeunes-là. Peut-être sera un peu à l'étroit, mais bon, il faut trouver la place. Hein. D'après ce que j'ai compris, pour moi, on va amener tout ce qui est table et chaises, puisque ça n'a pas souffert. Voilà, on va installer. Et les professeurs, ils vont venir enseigner à Saint-Hilaire. Il n'y a pas de souci. Hein.
0: Dans ces moments-là, il n'y a que la solidarité qui compte, dit-il.
1: Caroline Félix, l'envoyée spéciale de France Info à Poma, dans l'Aude. Elle est de la réalité, ses joies et ses peines, à la télé-réalité, ses excès, ses outrances. Nous passons la semaine dans ces destins qui font l'info avec Kim Kardashian, reine des influenceuses et star à part entière aujourd'hui dans le monde entier. Saga que vous nous racontez, Ersin Lebovitch, épisode 3, le corps de Kim Kardashian.
27: I'm Kim Kardashian West. I'm a mother, law student, and billionaire.
28: Ladies and gentlemen, Kim Kardashian West.
29: Entre ses marques de cosmétiques, ses gaines amincissantes, ses émissions de télé-réalité, Kim Kardashian n'a finalement qu'un seul produit à vendre, elle-même. Sa matière première, c'est son corps. Des centaines de fans et de sosies ont calqué leur look sur ce modèle retouché au millimètre. Lynn Pham, journaliste fondatrice du site Le Journal de mon corps, décortique celui de Kim dans le documentaire d'Arte « Kim Kardashian Theory.
3: Alors donc, elle s'est possiblement fait agrandir le regard. Ça va redresser aussi la queue du sourcil, donner un regard très enjôleur, ce qu'on appelle le fox eyes ou le cat eyes. Ensuite, elle s'est fait rétrécir et raccourcir le nez, injecter les pommettes pour qu'elles soient plus hautes, plus saillantes. Ensuite, elle a eu des injections, bien sûr, dans les lèvres. Donc évidemment, prothèse mammaire. Ensuite, elle s'est fait faire une liposuccion. Alors la liposuccion, c'est je prends de la graisse dans les parties replètes et je la réinjecte dans des parties que je veux mettre en valeur. Après, elle s'est fait poser des prothèses de fesses d'un volume relativement conséquent. Donc c'est un corps patchwork et c'est un corps qu'elle s'est composé sur mesure.
29: Ce corps presque entièrement reconstruit, Kim Kardashian s'en amuse dans le monologue de l'émission Saturday Night Live en 2021.
4: Je suis ravie d'être là ce soir pour vous montrer que je suis bien plus qu'un joli visage. En fait, je suis bien mieux que le modèle que mes sœurs ont montré à leur chirurgien.
29: Kim Kardashian, forme esthétique nouvelle, sujet de polémique et de désir, d'abord exposé crûment dans sa célèbre sextape en 2007, puis dans des milliers de photos d'autoportraits qui ont fait exploser le réseau Instagram à partir de février 2012. Elle est la reine, sinon la créatrice, du selfie. Kim Kardashian est une icône, une égérie, un sex-symbole pour beaucoup d'hommes et de femmes. Incarne-t-elle aussi une nouvelle forme de féminisme ? Elle ne le revendique pas, mais son indépendance, sa réussite de businesswoman, associée à sa condition de mère célibataire de 4 enfants, lui confère un statut de modèle féminin. Cela lui vaut aussi des vagues de haine sur les réseaux sociaux. Meredith Jones est sociologue spécialiste de Kim Kardashian.
5: De tout temps, les célébrités ont engendré des relations amour-haine. Mais c'est particulièrement vrai à l'égard des femmes, encore plus envers les jeunes femmes qui sont belles. Il y a du ressentiment contre les jeunes femmes belles qui réussissent, en particulier lorsqu'elles ne dépendent pas d'un homme. Au final, c'est une forme de misogynie.
29: Un autre sexe symbole a provoqué les mêmes réactions en son temps, c'est Marilyn Monroe. Les deux mythes se rejoignent le 2 mai 2022 au Met Gala, une soirée annuelle du Musée d'art moderne de New York. Ce jour-là, Kim Kardashian porte la robe à sequins cousue sur le corps de Marilyn, presque 60 ans plus tôt, jour pour jour. Vêtue de cette pièce unique, la star de cinéma souhaite alors un joyeux anniversaire à son ancien amant, le président John Fitzgerald Kennedy.
6: Marilyn Monroe.
7: Happy birthday to you.
29: Saveria Mendela, critique de mode.
8: En portant cette robe au Met Gala, Kim Kardashian a changé l'histoire de la robe. C'est-à-dire qu'aujourd'hui, ce sera éternellement la robe de Marilyn Monroe portée par Kim Kardashian.
29: Les mauvaises langues disent que ce soir-là, Kim Kardashian a détérioré la robe de Marilyn. Ce qui est sûr, c'est que pour porter ce vêtement bijou, Kim a perdu plusieurs kilos. Mais en réalité, le corps de la reine des influenceuses a changé depuis la fin des années 2010. Elle a minci, fait retirer ses prothèses de fesses, dégonflé ses lèvres, imité à nouveau par les starlettes des réseaux et de la télé-réalité.
1: Le destin de Kim Kardashian, saga, 5 épisodes que vous retrouvez d'ores et déjà sur franceinfo.fr. La météo, dans un instant, Célinda Costa est déjà là.
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1: Et bonjour Céline Lacoste.
23: Bonjour, bonjour à tous.
1: L'après-midi sera encore assez calme.
23: Oui, avec un soleil souvent voilé, beaucoup de vent sur le sud du pays. Vent d'autant, 80 km à l'heure. Vent de sud sur les crêtes pyrénéennes jusqu'à 100 km à l'heure. Et puis vent de sud également jusqu'à 70 km à l'heure dans la vallée du Rhône ou vers le massif central. Alors beaucoup de vent, ça va souffler. Mais ce qui va nous intéresser surtout, c'est les des orages qui seront de retour ce soir. Alors on en aura déjà quelques-uns cet après-midi sur la Bretagne, mais ce seront des orages modérés avec une vigilance qui va rester jaune. En revanche, dès 18h, 12 départements passent en orange pour un épisode plus violent. On parle d'orages de nature supercellulaire, donc très organisés, avec un risque de grêle de taille moyenne à grosse, entre 2 et 5 cm, des plus intenses avec des cumuls importants en peu de temps, de violentes rafales de vent pouvant dépasser les 100 km/h et puis une forte activité électrique. Et très localement, Météo France n'exclut pas des phénomènes tourbillonnaires, même si ce risque est beaucoup moins marqué qu'avant-hier.
1: Oui, la tornade de Poma dont on parle toujours dans l'Aude, est-ce qu'on peut rappeler la trajectoire possible de ces orages?
23: Oui, alors l'épisode, je vous le disais, devrait démarrer à 18h, remonter du Poitou-Charentes vers le centre-Val de Loire et l'Anjou, gagner la Normandie, l'Île-de-France, ça sera dans la nuit, et les Hauts-de-France en fin de nuit avec des orages qui l'affaibliront progressivement. La vigilance est appelée à évoluer et je suis tout ça de très près pour vous.
1: Bah oui, vigilance pour vous aussi. Merci Céline Dacosta. Bienvenue à toutes et tous. Vous êtes sur France Info, midi et demi. Et le retour d'Augustin arrivé.
6: Une coulée de boue dévastatrice entre le Népal et le Tibet. Au moins 8 morts selon le tout premier bilan de la police népalaise. Mais Pékin s'attend à ce que ce soit bien pire. La Chine annonce mobiliser tous les secours disponibles pour essayer de sauver ceux qui peuvent l'être. Des barrages ont été accidentés à l'origine de cette vague de boue, de fortes inondations dans la région. Il sera de nouveau possible de se rendre au Venezuela en avion en septembre. L'aéroport de Caracas est fermé depuis les séismes du mois de juin. Les autorités viennent d'annoncer sa réouverture pour le 1er septembre. Ce double tremblement de terre a fait plus de 6500 morts et des milliers de disparus. Le tarmac ne servait plus que pour des vols humanitaires ces derniers mois. Bison Futé nous promet déjà des embouteillages après-demain, vendredi, sur toute la France. Ce sera rouge partout dans le sens des retours de vacances et il sera finalement plus simple de partir samedi ou dimanche avec une prévision orange ces deux jours-là. Ce soir, c'est plutôt la météo qui risque de perturber les déplacements avec de gros orages attendus dans l'ouest, foudre et grêle, 12 départements en vigilance orange, ça va de l'Ille-et-Vilaine à la Charente. Vous connaîtrez peut-être bientôt le salaire exact de vos collègues si vous travaillez dans le privé. C'est l'objet du projet de loi sur la transparence salariale. Il sera présenté le 9 septembre en Conseil des ministres. Jean-Pierre Farandou a précisé cette date hier devant les militants de la CFDT. Réunis pour leur rentrée à Paris, le texte du ministre du Travail prévoit des sanctions financières, y compris dans le public, en cas d'écart important et non justifié entre hommes et femmes au même poste. Louise Buyens, les syndicats présent hier, saluait la mesure.
7: Ève représente la branche hospitalière au sein de la CFDT et elle entend souvent dire que
10: dans la fonction publique, il n'y a pas de problème d'égalité salariale entre hommes et femmes, ce qui est faux. Et donc, il va falloir démonter ce stéréotype.
7: Par exemple, Laetitia est enseignante en lettres modernes et elle s'est rendue compte qu'elle gagne moins que ses collègues hommes.
11: Dans l'éducation, on sait que les heures supplémentaires, le travail supplémentaire, certaines missions engendrent les inégalités en faveur des hommes, parce qu'encore aujourd'hui, les femmes sont accaparées par les tâches domestiques.
7: Tout le monde ici se félicite de l'application de la transparence salariale, mais cet autre agent s'inquiète du délai.
12: Vous allez voir que dans le privé, ça sera très vite en place, et dans la fonction publique, non. Ça faisait au moins 20 ans qu'on aurait dû le mettre en place. S'ils ont mis 20 ans pour le mettre en place, ils vont mettre bien 10 ans avec des excuses pour vraiment que ça soit effectif, quoi.
7: La leader de la CFDT, Marie-Lise Léon, promet qu'elle va s'assurer de l'inscription du texte dans la loi, même si le calendrier parlementaire va être très chargé d'ici à l'élection présidentielle.
6: Louise Buyens, service économie de France Info. Le nombre d'enfants dormant dehors a encore augmenté dans notre pays. Nouveau baromètre annuel de l'UNICEF, publié aujourd'hui en collaboration avec la Fédération des acteurs de la solidarité. Ils sont au moins 2355 enfants à ne disposer d'aucune solution d'hébergement d'urgence. Et parmi eux, 514 ont moins de 3 ans. C'est une hausse de 42% depuis la réélection d'Emmanuel Macron. Le gouvernement avait alors réaffirmé son ambition de ne laisser aucun enfant à la rue. 26 d'entre eux sont morts l'an dernier. La tournée d'automne de Patrick Bruel, décidément compromise aujourd'hui. Aurore Berger s'oppose à ses concerts, 35 dates prévues entre octobre et novembre. La ministre déléguée chargée de l'égalité entre les femmes et les hommes considère sur France Info que les conditions ne sont pas réunies pour ça, alors que l'artiste est visé par de multiples accusations de violences sexuelles.
1: Augustin Rivet, merci beaucoup. D'ici 13h dans le choix de France Info, on est dans les pas d'un vétérinaire de campagne dans les Ardennes. Quelle solution, quelle proposition les agriculteurs, les vétérinaires après cet été caniculaire à la veille du d'une réunion au ministère de l'Agriculture. Et puis, nous serons dans le Tennessee, la ville natale de Dolly Parton, décédée à l'âge de 80 ans. Pourquoi un tel phénomène? Pourquoi cette renommée universelle? Que représentait-elle aux États-Unis? Belkacem Balouli de Rolling Stone est notre invité. Mais avant cela, et vous en parliez, Augustin, arrivé des concerts en France qui, eux, pourraient bien ne pas avoir lieu, une toute autre musique.
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1: Effectivement, depuis plusieurs jours, de nombreux maires font savoir qu'ils souhaitent que Patrick Bruel ne fasse pas, comme prévu, sa tournée cet automne, parce qu'il y a ces trentaines de plaintes, parce qu'ils ne peuvent pas l'interdire, mais ils en appellent aux chanteurs. Ça ne serait vraiment pas bienvenu. Et oui, la ministre chargée de la condition féminine, de l'égalité entre les femmes et les hommes, sur France Info, ce matin, Aurore Berger, ajoute sa voix à un tel appel.
13: Je crois que les conditions, elles ne sont pas réunies pour que ces concerts puissent se tenir. Et ce n'est pas venir enfreindre le principe de la présomption d'innocence. Il est mis en cause. Il y a aujourd'hui des mises en examen qui sont en cours. Et donc, il y aura une enquête et des instructions judiciaires. Mais est-ce que les conditions sont réunies? La réponse est non. La réponse est non pour que ces concerts puissent se tenir. Et c'est d'ailleurs ce que les maires ont dit, maires de Chartres, de Paris, quelle que soit leur sensibilité politique ou leur nuance, pour dire que dans le moment qu'on vit, au regard du nombre d'affaires, au regard du nombre de plaintes, au regard des mises en examen qui sont en cours, eh bien oui, je pense qu'il devrait de lui-même renoncer au fait de pouvoir tenir ses concerts.
1: Voilà, Aurore Berger dans le 8-30, France Info avec Camille Vigogne, Le Coat et Benjamin Recouvreur. Et oui, cette tournée, elle est censée commencer le 2 octobre prochain à Chartres, dont le maire a déjà dit qu'il souhaitait que ce concert n'ait pas lieu. Il est en ligne avec nous. Bonjour Ladislas Vergne.
14: Bonjour et merci de votre invitation.
1: Mais merci de prendre quelques minutes. Vous aviez expliqué sur France Info pourquoi vous ne souhaitiez pas ce concert. Et là, ces propos d'Aurore Berger, qu'est-ce que vous en dites? C'est un soutien bienvenu, nécessaire?
14: Écoutez, ça montre que les mentalités évoluent. On peut tout à fait être républicain

0: Il y a beaucoup de gens qui ont pris leur place. C'est une réalité aussi.
1: Oui, tout à fait. Mais moi, vous savez, j'ai énormément de messages de gens qui avaient réservé un billet et qui disent, à la lumière des 32 plaintes, nous ne voulions pas y aller et nous vous remercions, monsieur le maire. J'ai beaucoup de messages comme ça.
0: Quand vous entendez Aurore Berger dire un peu la même chose que vous, en appeler d'une certaine manière à la sagesse, à la raison de Patrick Bruel et de son entourage, peut-être, mais disant aussi les conditions ne sont pas réunies. Est-ce que ça veut dire que vous, les maires, pouvez invoquer le trouble à l'ordre public que prendrait la préfecture pour interdire les concerts? Est-ce que vous iriez jusque là?
1: Je crois qu'il y a deux choses. La première, c'est que ce que dit Aurore Berger, c'est qu'il faut que chacun prenne ses responsabilités. Nous, on a pris les nôtres, moi j'ai pris les miennes en supprimant l'option de réservation de ce concert. J'en appelle également à Patrick Bruel, à la société de production, de prendre leurs responsabilités, de renoncer d'eux-mêmes à cette tournée pour pouvoir rembourser les billets de chacun. Première chose. La deuxième chose, pour vous répondre également sur l'ordre public, nous à Chartres, on n'a pas besoin d'en arriver là du fait d'une situation un peu spécifique où il n'y avait pas de contrat qui était signé. Pour les autres maires, je ne me mets pas à leur place, mais je comprendrais tout à fait que des maires prennent des arrêtés, effectivement, de leur fait, il n'y a pas besoin du préfet, hein, le maire peut prendre cet arrêté pour trouble potentiel à l'ordre public, pour empêcher que le concert se tienne, effectivement.
0: Est-ce que, monsieur le maire, il faudra, d'une manière ou d'une autre, si le concert est supprimé, dédommager? Et est-ce que les mairies sont prêtes à le faire? Autrement dit, est-ce que vous êtes en contact, vous aussi, directement, avec l'entourage de Patrick Bruel?
1: Alors, on est... Moi, je cherche, on a écrit à l'entourage de Patrick Bruel, on n'a pas nécessairement de réponse. Néanmoins, le point important, c'est que dans cette situation-là, en tout cas dans ma situation, il n'y a pas eu de contrat passé, ce n'est pas à la ville d'indemniser, c'est à la société de production de prendre ses responsabilités et de rembourser les billets.
0: On est dans une salle totalement privée ou une salle municipale à Chartres? Vous avez la main d'une manière ou d'une autre ou pas?
1: On a une salle qui est publique à Chartres, donc
0: d'accord.
1: Ça change tout.
0: Ça simplifie la situation pour vous, autrement dit.
1: Sans commune mesure, et c'est pour ça que je ne me mets pas à la place des autres maires, et je ne fais pas le reproche, parce que chaque ville qui est concernée a une situation qui est différente. Je suis en contact avec beaucoup de maires, forcément, ils m'expliquent dans beaucoup de cas que eux ne peuvent que appeler Patrick Bruel à ne pas venir, ils ne peuvent pas supprimer sa venue comme nous on peut le faire à Chartres.
0: Une dernière question, l'entourage de Patrick Bruel que vous cherchez à joindre et que vous n'arrivez pas à joindre visiblement, fait savoir la situation n'a pas changé, c'est parce qu'il y a une plainte ou deux de plus supplémentaires ces derniers temps que ça change, il y a la présomption d'innocence, cette tournée est importante. Qu'est-ce qui ferait changer d'avis pour vous, Patrick Bruel et son entourage?
1: Moi, je pense que je ne suis pas à leur place, mais étant donné le nombre de plaintes, les réactions publiques de part et d'autre, et donc plus récemment du gouvernement, je crois qu'il faut que chacun prenne ses responsabilités. J'ai pris les miennes, d'autres maires ont pris les leurs, il faut maintenant que chacun les prenne.
0: Et le gouvernement, vous nous le dites, Ladislas Vergne, maire de Chartres, commence justement à prendre aussi ses responsabilités. Merci beaucoup d'avoir pris quelques minutes sur France Info, vous êtes le maire de Chartres. Et dans le choix de France Info, je vous le disais, aujourd'hui, le monde agricole sonné par cet été caniculaire. Réunion demain au ministère de l'Agriculture autour des préfets. Quelles mesures de soutien? Mais quel constat sur le terrain y dressent les agriculteurs? Quelles leçons y tirent? Comment s'adapter? Bonjour Boris Loumagne.
2: Bonjour à tous.
0: Vous avez suivi un vétérinaire de campagne dans les Ardennes, tourné auprès d'éleveurs de vaches laitières.
2: Il est 8h du matin sur le parking de la clinique vétérinaire de Vouziers.
3: Le stock de seringues d'aiguilles, évidemment, le stock de médicaments.
2: À l'arrière de sa fourgonnette, le docteur Julien Gobert prépare son matériel.
3: Donc les bottes, les blouses, éventuellement des casaques pour faire le vélage.
2: Tout est là, la tournée peut commencer. Sur ces petites routes de cette campagne des Ardennes que le docteur Gobert, en 20 ans de carrière, n'avait jamais connu dans cet état.
3: D'habitude, les champs de maïs, moi, ils m'arrivent au-dessus de la tête. Là, il m'arrive à l'épaule. Hein. Ouais, ça, ce sont des betteraves. Mais aujourd'hui, les éleveurs vous disent, elles sont toutes petites, toutes ratatinées.
2: Betteraves, maïs, deux aliments essentiels pour les vaches laitières, tout comme l'herbe qui reverdit habituellement dans les champs en cette fin août, mais pas cette année.
3: Là, ce qui se passe, c'est qu'avec la sécheresse, déjà, elle ne pousse plus, donc il n'y en a plus. Donc les éleveurs n'ont pas le choix, ils sont obligés d'aller puiser dans leur stock de fourrage qu'ils ont récolté au printemps, qui sont censés normalement distribuer pendant l'hiver. Donc forcément, il va y avoir une baisse de disponibilité de fourrage pour l'hiver prochain.
2: Et avec l'obligation d'acheter à la fois du foin à prix fort dans quelques mois, ainsi que des compléments alimentaires, puisque le manque d'herbes vertes provoque des carences chez

0: chez les vaches.
1: Donc il va falloir donner plus de vitamines, plus de minéraux, éventuellement amener des compléments en protéines. Donc les éleveurs vont devoir s'adapter.
0: Oui, l'adaptation, c'est le maître mot face au dérèglement climatique et c'est ce qui a permis à une partie des agriculteurs de limiter la surmortalité des animaux cet été.
1: Alors là, on arrive chez Victor. Victor, c'est un éleveur laitier. Et lui, par contre, il a fait le choix dès le départ d'anticiper les changements climatiques. Voilà.
2: Bonjour Victor.
3: Bonjour Julien.
2: Ça va ? Et vous ?
3: Ça va.
0: Les 200 vaches de Victor Guérin sont allongées là, en plein courant d'air, sous ce grand hangar équipé de vastes rideaux noirs.
3: Déjà, il est ouvert de chaque côté. C'est des rideaux qu'on peut fermer manuellement, etc. Donc ça, en termes d'aération, en termes de santé des vaches, il n'y a pas photo.
1: Donc en fait, en fonction de la météo, l'éleveur adapte ses ouvertures. C'est-à-dire que quand il fait chaud et que le soleil tape, il va fermer le haut pour créer de l'ombre et laisser le bas ouvert pour que le frais puisse rentrer. Ça, c'est des choses qu'on ne voyait absolument pas il y a 20 ans.
0: L'agriculteur a investi plus d'1 300 000 euros pour la réfection de ce bâtiment. Et ce n'est pas tout.
3: Quelque chose qui a été très important aussi pendant les coups de chaud, c'est le... tout ce qui est détection de chaleur, détection des baisses d'alimentation, de rumination des vaches. Aujourd'hui, on a un monitoring, elles ont toute une boucle ou un collier.
0: Oui, des colliers connectés. Et quand une vache a un coup de chaud, Victor reçoit une notification sur son téléphone.
3: Donc ça, aujourd'hui, on a quand même des outils qui nous permettent d'anticiper et d'intervenir vite.
0: Et toute cette technologie a un coût. Voilà pourquoi une aide de l'État serait la bienvenue.
3: Là, clairement, de dire, là, on donne un coup de main pour moderniser, etc. Pourquoi pas ? Et clairement, il y a des solutions.
1: Victor, merci.
3: Bonne journée.
1: Merci beaucoup pour votre accueil.
3: Ça marche, à bientôt.
0: Victor Guérin garde le sourire et pourtant, le docteur Gobert le sait bien, l'agriculteur vient de passer un été difficile, trouver du fourrage, surveiller la santé de ses animaux.
1: Victor, il ne l'a pas dit parce qu'il est très pudique, mais habituellement, Victor, à cette saison-ci, il prend 5-6 jours de congé. Et là, cette année, il ne l'a pas fait.
0: Allez, nouvel arrêt pour le docteur Gobert. Visite de routine chez Arnaud Faucheron. Les vaches de l'agriculteur vont bien. Elles ruminent sous d'immenses brumisateurs.
4: Pendant les températures assez élevées depuis mi-juin, la brumisation, je la mettais 24-24, même la nuit. Ce qui a fait que on a perdu du lait, mais beaucoup moins que chez d'autres éleveurs. Et beaucoup moins de vaches malades malgré les températures élevées.
1: Arnaud vous dit, moi j'investis non pas pour gagner plus ou pour remplacer du matériel, mais pour perdre moins que les autres.
0: 15% de lait en moins cet été, à quoi il faut ajouter une mauvaise récolte de maïs.
4: Je pense que je vais perdre autour de 8000 euros. Le monde agricole va mal. Aujourd'hui, les trésoreries sont mises à mal.
0: Et pour soulager ces trésoreries, les éleveurs attendent des mesures de l'État, comme des prêts avec un taux avantageux, par exemple, qui leur donnerait un peu d'air, au moins pour un temps.
5: Voilà pour ce choix de France Info. Boris Loumagne à retrouver sur franceinfo.fr. On a rendez-vous dans 2 minutes avec une icône des campagnes américaines, mais du monde entier en fait. Dolly Parton, on est chez elle dans le Tennessee, décédée à l'âge de 80 ans.
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5: Après votre fil info à 1h moins le quart, Augustin arrivé, ces nouvelles vagues d'orage à venir ce soir.
7: 12 départements de l'Ouest seront en vigilance orange météo France à partir de 18h. Ça va de la Charente-Maritime au Loir-et-Cher avec des risques de fortes grêles. Défilé de figures politiques ces 2 prochains jours à Roland-Garros. C'est là que se tiennent les journées de rentrée du MEDEF. Le patronat interrogera sur leur programme plusieurs candidats déclarés à la présidentielle. On peut citer Marine Le Pen, Gabriel Attal, Édouard Philippe, Raphaël Glucksmann ou Jean-Luc Mélenchon. Le président du mouvement Patrick Martin dit ne pas avoir l'intention de soutenir qui que ce soit. L'enquête visant le comédien Pascal Demolon, classé sans suite, l'acteur vu entre autres dans le film Radio Star ou les séries Face à Face ou Fiasco, il était accusé par une ancienne compagne de violence conjugale, fait insuffisamment caractérisé selon la justice. Et puis le transfert du Lillois Ayoub Bouadi vers Manchester City. L'international marocain a brillé cet été pendant le mondial de foot, résultant un contrat de vente record pour le LOSC à hauteur de 100 millions d'euros.
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5: Après la mort de Dolly Parton, légende de la country, qui s'est éteinte à l'âge de 80 ans, Donald Trump a fait mettre les drapeaux en berne de manière plus spontanée. C'est un deuil national populaire qui s'est mis en place. Une nation profondément divisée qui se rassemble pour célébrer une immense vedette dont les chansons accompagnent les Américains depuis les années 60. Et nous sommes sur France Info à Sevierville, la ville natale de Dolly Parton. Les habitants spontanément s'y sont retrouvés pour lui rendre hommage, des fleurs de toutes les couleurs, des jaunes notamment, parce qu'il paraît que c'était ses préférés, au pied de la statue qui représente l'artiste assis sur un rocher en train de jouer de la guitare. Julie-Marie Lecomte.
8: Dans cette ville de moins de 20 000 habitants, devant la statue de bronze de Dolly Parton, un petit haut-parleur diffuse évidemment la musique de l'artiste. Mais ici, c'est moins la chanteuse que l'enfant du pays, parti de rien ou de pas grand-chose, que tous pleurent.
9: She just means a lot to everybody.
10: Elle comptait pour nous tous.
9: I'm good, Sam.
8: Robin se reprend et elle raconte Dolly Parton et la manière dont elle a fait profiter les gens d'ici de son succès et de sa fortune.
10: S'il arrivait quelque chose dans la communauté, on pouvait l'appeler et lui dire « On a besoin d'aide, on a besoin de cela » et elle le donnait.
8: En 1986, Dolly Parton a ouvert dans la ville, juste à côté, un parc d'attractions baptisé Dollywood. Il emploie plus de 4000 personnes.
10: Elle a créé Dollywood pour que nos familles aient un travail toute leur vie. N'aient plus jamais besoin de s'inquiéter d'avoir un boulot. Ce n'était pas juste une chanteuse de country.
8: Rob a travaillé pendant 5 ans dans ce parc. Avec l'argent gagné, il a pu déménager à Nashville, à 3 heures de route. Et aujourd'hui, il fait partie des animateurs d'une émission de radio mythique consacrée à la country.
11: Elle a toujours été comme une figure maternelle pour nous tous. Et c'est grâce à elle que je suis où je suis et qui je suis maintenant. Grâce à ses rêves, je suis en train de réussir à vivre les miens.
8: À Sevierville, Dolly Parton, dont le père ne savait ni lire ni écrire, a aussi lancé avec sa fondation un programme qui, désormais partout dans le monde, offre un livre par mois à des enfants jusqu'à leurs 5 ans.
12: Tu te souviens des livres que Dolly Parton t'a envoyés ?
13: C'est tellement incroyable que quelqu'un qui a eu un impact dans le monde entier vienne de notre ville. C'était une personne formidable.
14: Elle n'a jamais oublié d'où elle venait.
13: Elle a donné bien plus qu'elle a gardé pour elle, plutôt que de devenir un millionnaire de plus.
8: Et ici, tous parlent de Dolly Parton comme d'un membre de la famille.
5: Julie-Marie Lecomte, l'envoyée spéciale de France Info dans le Tennessee. Bonjour à vous, Belkacem Balouli.
15: Bonjour.
5: Rédacteur en chef de Rolling Stone. Oui, c'est ça qui frappe, à la fois tellement universel et tellement ancré dans ce territoire américain, dans ce Tennessee, dans cette ruralité américaine.
15: Effectivement, elle l'a toujours revendiqué, ce qui a conditionné sa vie, sa manière de se défendre, ce côté extrêmement terre-à-terre, ce côté honnête, droit, premier degré, et même sa tenue. C'est-à-dire qu'elle revendiquait aussi le look de ce qu'on pouvait qualifié de fille de mauvaise vie façon réac, qu'elle revendiquait parce qu'elle les trouvait belles quand elle était petite. Elle a dit « je vais adopter ce look et ça sera mon image ». Ce qu'elle était en privé était totalement autre chose, mais son image publique, les perruques, les strass, les tenues outrageuses, serrées, etc., tout ça faisait qu'elle montrait, qu'elle revendiquait hautement cette origine modeste des montagnes, des Appalaches. Du village où elle est née.
5: Parce que c'est un personnage qui s'était créé ou ça, elle correspondait aussi à ce qu'elle était profondément, à ce qu'elle a toujours été ?
15: Alors, le personnage public, le look totalement atypique est effectivement totalement créé parce qu'elle revendiquait à sa manière son féminisme, et on l'a vu dans sa carrière. C'est-à-dire que son féminisme portait sur son indépendance, déjà en se libérant, entre guillemets, de Porter Wagoner, qui était un peu son mentor pour lequel elle a écrit « I Will Always Love You », qui n'est pas une vraie chanson de rupture, mais qui montrait qu'elle voulait reprendre possession de sa vie, de ses droits. Elle était la première artiste country féminine à avoir la totalité de ses éditions. Il n'y a aucun dollar qui lui échappait. Et puis, elle avait ce côté extrêmement pragmatique. Qu'est-ce que je vais faire de tous ces dollars ? Et donc, cette philanthropie qui s'est développée avec sa carrière en parallèle. Mais au lieu de donner à des associations, elle les a créées. Elle a créé du boulot, comme le disait le reportage, pour 4000 personnes dans son parc d'attractions. Elle distribuait des centaines de millions de livres, quand même. Et ça, c'est assez spectaculaire.
5: Alors, vous citez « I will always love you ». Il y a une autre chanson qu'on a tous dans l'oreille. On va l'écouter ensemble de Dolly Parton.

0: ensemble au rodéo, là, Belkacem Balouli. C'est le trait d'union entre elle et Beyoncé et tant d'autres, ça, cette chanson.
1: Ah ben, entre autres, c'est déjà une chanson imparable avec ce qu'on appelle un hook qui accroche immédiatement l'oreille, le petit riff à la guitare d'intro, et puis le texte, qui n'est pas une chanson de détestation, c'est pas une chanson de revendication, elle veut juste se défendre face à une femme qu'elle trouve admirablement belle et qui lui demande de ne pas lui prendre son mari.
0: Vous dites qu'elle a toujours été attachée à ses racines, mais elle a toujours pris soin de ne pas apparaître datée, toujours se moderniser et séduire les plus jeunes générations.
1: Tout à fait, elle a même fait un disque de rock il y a 2 ans où elle a fait des reprises de grands standards de rock. Il y a une vidéo qui circule là sur YouTube où elle reprend Stairway to Heaven de Led Zeppelin, et elle a toujours aimé la musique. Elle est membre du Rock and Roll Hall of Fame. Quand vous allez au musée de la country à Nashville, le rayon de Dolly Parton est impressionnant par sa manière, car elle montre la manière dont elle s'est renouvelée. Elle a renouvelé son son, elle a renouvelé la country, et puis son écriture est extrêmement contemporaine, avec des mots très simples. Ça cherche pas à faire des alexandrins, elle raconte une histoire du début jusqu'à la fin, et c'est pour ça que c'est l'une des plus grandes songwriters de l'histoire. Elle savait raconter des histoires, elle a écrit plus de 3000 chansons quand même, donc elle avait la main, elle écrivait tous les jours.
0: Alors il y a aujourd'hui à la fois Paul McCartney et Mick Jagger qui évidemment la salue, mais aussi Joe Biden ou Donald Trump. Y a-t-il quiconque dans la musique qui fasse presque autant l'unanimité qu'elle, Belkacem Balouli?
1: Pas à ma connaissance. Elle a un taux de reconnaissance, j'ai vu des chiffres ce matin, il y a un indice de popularité, elle était à 65%, Taylor Swift est à 3%, donc ça vous donne une idée de la marge.
0: Mais pourtant, c'est ça.
1: Taylor Swift est actuellement la plus grosse star de la planète.
0: Oui, mais c'est ça que j'allais vous demander. Elle est évidemment unique et elle n'a pas d'héritière, parce qu'on pense tout de suite à Taylor Swift et effectivement sa capacité venir elle-même, d'être ancrée dans un territoire, pas très loin d'ailleurs de là, hein, et à rassembler autant. Mais non, elle est absolument unique, Dolly Parton. Et il n'y en aura pas une
1: alors,
0: autre.
1: Pour son songwriting, effectivement, comme je disais, 3000 titres, c'est pas tout le monde. Même Dylan en a écrit 600 ou 700. Mais surtout, son héritage est dans la position des femmes dans le monde de la country, qui est un monde assez machiste. Les femmes représentent à peine 20% du monde de la country. Pourtant, les chanteuses les plus connues, les artistes country les plus connus en France sont des chanteuses. Et elle a toujours revendiqué ça, la place des chanteuses. Taylor Swift, on en parlait tout à l'heure, où Lainey Wilson aujourd'hui prennent Dolly Parton comme modèle, pas comme modèle musical, bien que les filiations soient évidentes, mais comme modèle de sens du business. Et pour ça, c'est juste remarquable.
0: Je crois, et on va conclure là-dessus, Belkacem Balouli, qu'à Noël prochain, il y a une comédie musicale à Broadway sur la vie de Dolly Parton, validée par elle-même il y a quelques années. Alors évidemment, c'était prévu avant. Ce qu'on apprend aujourd'hui, ça va être un phénomène absolu, ça. Encore plus.
1: Je pense aussi. Je pense qu'il va y avoir la queue, alors que la comédie musicale, je crois, va être lancée à New York, qui est quand même la ville la plus country du monde. Mais je pense que ça va cartonner.
0: Et peut-être un jour.
1: Parce que le personnage est attachant et original.
0: Et peut-être qu'un jour, elle arrivera à Paris. Merci beaucoup, Belkacem Balouli, rédacteur en chef de Rolling Stone. 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Et à présent, c'est l'heure de France Info Monde et Olivier Pougène. Et ce mystérieux voyage sur lequel il faut s'arrêter, Olivier, du directeur de la CIA américaine en Russie. Voyage de 4 heures qui suscite de nombreuses interrogations. C'est infiniment rare que le patron des renseignements américains se rende, Olivier, en personne en territoire russe.
2: Alors pour commencer, il faut quand même préciser que ce voyage n'a pas été officiellement confirmé. Ni la Maison Blanche ni le Kremlin n'ont validé l'information selon laquelle John Ratcliffe, le patron de la CIA, s'est bien rendu à Moscou hier pour une rencontre de haut niveau. Comme toujours dans ce type de situation, il y a ce que l'on sait et ce que l'on peut en dire concrètement ou en déduire. Ce que l'on sait ce matin, c'est qu'un haut responsable américain a bien été transféré hier de la base militaire d'Andrews aux États-Unis jusqu'en Lettonie, puis de Lettonie jusqu'à Vnukovo, aéroport militaire russe n'accueillant que des personnalités de haut rang. Ce que l'on sait aussi, c'est que pour ce deuxième vol entre Riga et la banlieue de Moscou, c'est un C-17A Globemaster officiel de l'armée américaine qui a été utilisé, un avion équipé d'une chambre de sécurité permettant de crypter toutes les communications vers l'extérieur. Tous ces détails confirment donc un protocole réservé à très peu de personnalités officielles.
0: qu'aucun des deux pays ne communique officiellement sur ce voyage, ça écarte la possibilité que ce soit un secrétaire d'État à la Défense ou aux Affaires étrangères ?
2: Absolument, c'est un protocole typique de ce que l'on appelle la diplomatie secrète, le genre de rendez-vous où l'on se parle franchement, dans les yeux, avec ou sans menace, mais en fixant de vraies limites sur les dossiers sensibles. Quand le chef de la CIA se déplace, c'est qu'il dispose d'informations lourdes qui ne lui conviennent pas et qui pourraient pousser son pays à prendre des mesures radicales.
0: Et sur les dossiers sensibles, on pense d'abord évidemment à l'Iran, à l'Ukraine.
2: Et plusieurs médias américains, ce matin, comme CBS ou le Wall Street Journal, évoquent plus sûrement l'Ukraine. Ils établissent deux hypothèses sur le contenu de la réunion d'hier. Les États-Unis pourraient détenir des preuves, images satellites, renseignements humains, des preuves que la Russie serait soit en train de manœuvrer à la frontière est de l'Europe pour tester les défenses de l'OTAN, soit en train de préparer une mobilisation de plusieurs centaines de milliers de soldats pour une offensive majeure sur l'Ukraine d'ici l'automne. John Radcliffe serait donc venu hier présenter ses preuves et faire passer ce message. Nous savons ce que vous préparez, nous ne sommes pas d'accord et nous réagirons si vous le faites. On est encore au stade des hypothèses, mais ce qui est certain, c'est que le déplacement du chef de la CIA à Moscou est un événement rare, rarissime même, et que dans ces moments-là, la parole est franche et sans filtre.
0: Olivier Pouja, d'un monde d'info à retrouver sur franceinfo.fr. La météo, c'est important aujourd'hui.
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0: Ça l'est tous les jours, important, Céline Dacosta. Mais attention, retour des vigilances orange pour de forts orages ce soir. 12 départements sur le quart nord-ouest.
4: Oui, on parle là d'orages violents et organisés qui devraient tout de même se déplacer rapidement, mais avec des phénomènes intenses, fortes pluies, avec des cumuls importants peu de temps, risque de gros grêlons, rafales de vent dépassant les 100 km à l'heure, quand on sait qu'en ce moment, avec la végétation qui est très sèche, les branches tombent avec des rafales à 70-80 km à l'heure. On sait les dégâts que des rafales plus fortes peuvent provoquer. Météo France rajoute également un risque tourbillonnaire sur ces orages supercellulaires qu'on va retrouver dès la fin d'après-midi entre le Poitou-Charentes, le centre-Val de Loire. Le début d'épisode est prévu pour 18h environ. Orages qui vont gagner la Normandie, puis l'Île-de-France dans la nuit, avec une vigilance qui va évoluer et que vous pouvez consulter à tout moment sur notre site franceinfo.fr.
0: En attendant, l'après-midi va être plutôt calme.
4: Oui, avec un soleil présent ou voilé par endroits, des nuages plus importants sur le nord-ouest, forcément, avec ces orages qui arrivent. On a déjà d'ailleurs quelques coups de tonnerre sur la Bretagne, mais là, ce sont des orages modérés qui ne nécessitent pas de vigilance orange, ça reste en jaune. On a également beaucoup de vent sur la partie sud du pays avec des rafales les rafales les plus fortes sur les crêtes pyrénéennes. Ça dépasse les 100 km à l'heure tout de même. Tout ça sous des températures encore estivales puisque la moyenne va de 24 à 36 degrés du nord au sud.
0: Céline Dacosta, merci beaucoup. Vous avez choisi France Info. Vous avez bien raison. Il est 13h. Votre journal. Bonjour Théo Mettant-Régimbault.
5: Bonjour à tous.
0: Et à la une, toujours plus d'enfants qui dorment dans la rue.
5: Plus de 2300 selon une étude chaque soir dans les rues de France. Un nombre en constante augmentation. Les pompiers cambriolés, ils sont en colère. Cinquième vol dans une caserne de l'Isère il y a quelques jours après le Rhône. Et c'est un matériel essentiel qui est à chaque fois visé. Les pinces de désincarcération utilisées lors d'accidents de voiture. Une enfant de 4 ans est morte en Italie, probablement de la diphtérie. Ses parents avaient refusé de la vacciner à la naissance. L'été tire à sa fin avec l'un de ses derniers festivals. Rock en scène ouvre ce soir avec Tyler the Creator. Populaire, mais pas mégastar.
0: Et dans 10 minutes, pourquoi le patronat se préoccupe-t-il autant de la natalité ? Ça figure dans son livre blanc qui a rendu public aujourd'hui. Pourquoi le réarmement démographique est-il aussi important dans l'économie ? On en parle avec un économiste. Bienvenue à tous, on est ensemble jusqu'à 14h.
5: À chaque soir, ce sont plus de 2300 enfants qui dorment à la rue en France. Un nombre qui ne diminue pas selon le comptage de l'UNICEF et de la Fédération des acteurs de la solidarité. Faute de places d'hébergement d'urgence, il augmente même plus 9% par rapport à l'an dernier, plus 42% depuis 2022. Magali Homo, à 8 mois de l'élection présidentielle, les associations appellent à un électrochoc.
6: Oui, il faut que les candidats s'emparent de toute urgence de ce sujet, car c'est toute la chaîne de l'accès au logement qui est paralysée, regrette Nathalie Latour, la directrice générale de la Fédération des acteurs de la solidarité.
7: Aujourd'hui, on fait un tri des vulnérabilités, on va dire, puisqu'on n'a plus assez de place, eh bien, l'enfant de même de moins de 3 ans n'est plus prioritaire. Ça va être celui de 1 an. Les femmes enceintes ne sont plus prioritaires, sauf si elles sont au 6e, au 8e mois. C'est vraiment quelque chose d'extrêmement délétère pour les publics et qui est facteur d'inefficacité dans la politique publique.
6: Face à la saturation des dispositifs d'hébergement, certaines écoles ouvrent la nuit pour accueillir des familles. C'est le quotidien d'Era, une adolescente algérienne de 14 ans, élève de 3e à Lyon.
8: Nous étions hébergés chez notre famille, mais après, on s'est retrouvés à la rue. On est parti vivre dans l'école. Bah, c'est différent. Il n'y a pas une douche, on peut cuisiner, on ne peut pas rester la journée. C'est pas très confortable. On n'a pas dit lit. Ça me gêne un petit peu ma situation, donc je préfère le garder comme un secret.
6: Les associations le rappellent, ces accueils restent des solutions d'urgence et non une réponse pérenne. 10 recommandations sont formulées, notamment l'adoption d'un budget à la hauteur des besoins, des revendications qui seront portées lors d'une mobilisation de l'ensemble des acteurs du 10 au 16 octobre prochain.
5: Les explications de Magali Homo. Les fournitures scolaires coûtent un peu moins cher cette année, selon le panier du réseau ICI avec l'Institut Nielsen IQ, en moyenne 134,17 euros par élève. Faire la provision de fournitures est un monde de tentation pour les écoliers, mais pour les parents, comme ici à Perpignan, Suzanne Chodjaï, l'objectif c'est de dépenser le moins possible.
4: Alors certains savent où aller.
9: On a été à Stokomanie, Carrefour pour tout le reste qu'on ne trouvait pas.
10: J'ai reçu un mail avec une promotion, du coup j'en ai profité. Après, sinon, oui, effectivement, on va rester sur les marques du distributeur.
4: Les magasins discount restent une option, comme Action.
11: La colle, les stylos, enfin, les trucs basiques.
4: Pour d'autres, c'est la facilité avant tout.
12: Chez Bureau Vallée, on donne la liste, ils nous préparent tout.
13: C'est sûr, Action, oui, c'est moins cher, mais bon, il n'y a pas tout.
14: Tout ce qui est cahier de format, classeur, les feuilles de papier calque, tout ça, il n'y a pas ici.
4: Comme toujours, la facture est salée.
15: Avec mes deux filles, je suis à peu près à 350 euros.
4: Un prix réduit par l'allocation de rentrée scolaire. Soraya a pu en bénéficier, 240 euros pour sa fille Léa, scolarisée à Perpignan.
16: Par exemple, j'ai déjà acheté un sac, mes trousses et tout.
4: Mais parfois, il faut négocier sur le choix des fournitures.
17: Je me dis, celui-là, il est un peu plus cher. Du coup, tiens, celui-là à côté, il est pas mal aussi. Il est aussi bien que celui-là. Et finalement, on s'accorde. Après, elle a quelques petites choses de l'année dernière. Donc.
4: Et oui, recycler, c'est du bon sens pour la plupart des familles.
18: J'ai réutilisé des trucs de l'année dernière qui n'étaient pas abîmés.
19: Même moi, j'ai gardé des trucs de moi du lycée pour qu'eux, ils utilisent. Les copies doubles, les stylos, les gommes, les crayons papier.
4: Le prix moyen des courses de fourniture a légèrement diminué cette année.
5: Suzanne Chodjaï, ici Roussillon. Tous ces détails sur les prix des fournitures à retrouver sur franceinfo.fr.
0: L'enquête avance après l'agression au couteau d'un cycliste hier à Paris.
5: L'automobiliste de 29 ans, suspecté d'avoir poignardé hier à la mi-journée un cycliste, a été interpellé quelques heures après selon le parquet. Un différend avait éclaté entre les deux. Le cycliste a porté des coup de poing à l'automobiliste qui a donc répondu avec un coup de couteau à la gorge. La victime a d'abord été prise en charge en urgence absolue, mais a pu sortir le jour même de l'hôpital. Les casernes de pompiers de plus en plus ciblées par des cambriolages. En août, 5 centres de secours dans le Rhône et l'Isère ont été cambriolés. Dernière en date, Bourgoin-Jallieu, où 2 pinces de désincarcération ont été dérobées. Matériel pourtant essentiel pour intervenir sur les accidents de voiture, valeur 10 000 euros. C'est à chaque fois ce même butin qui est recherché par les malfaiteurs, Jules Frécon.
20: Oui, ces outils qui servent à découper la tôle, par exemple, pour secourir des victimes d'accidents de la route coincées dans leur voiture. Dimanche dernier, dans la matinée, les pompiers de la caserne de Bourgoin-Jallieu se rendent compte que 2 de ces pinces ont disparu. Quelques jours plus tôt, ce sont 4 casernes du Rhône qui étaient ciblées. Et pour les centres de ce département, Brian Canal, de la CGT locale des sapeurs-pompiers, remarque une singularité.
21: Ces vols-là ont eu lieu dans 4 casernes volontaires, c'est-à-dire qu'il n'y a pas de professionnels. Donc il n'y a pas de permanence dans les casernes professionnel, il y a une caserne 24 heures sur 24, 7 jours sur 7.
20: Les pinces dérobées coûtent non seulement très cher, quelques milliers d'euros pièce, mais surtout elles sont essentielles pour les missions des pompiers.
21: Il y a de la frustration, de l'énervement par rapport à cette société qui en fait ne respecte plus, n'a plus de code quoi. On va pas les voler dans les casernes de pompiers, on sait très bien que c'est pour le bien commun quoi.
20: Pour Brian Canal, pas de doute, les malfaiteurs utiliseront ces pinces très puissantes, capables de forcer des portes blindées lors de futurs cambriolages. Quant aux pompiers des casernes ciblées, en attendant d'avoir de nouveaux outils, ils devront faire appel à leurs collègues des casernes avoisinantes en cas de besoin.
5: Jules Frécon.
0: France Info, 13h07, Théo Mettor-Jumbo, une enfant victime de la diphtérie en Italie.
5: Ça n'était pas arrivé depuis 35 ans. La petite fille est morte à Palerme il y a quelques jours. Ses parents anti-vax s'étaient opposés à la vaccination à sa naissance. La terrible histoire agite le pays. Bruno De Vic et relance le débat sur la protection obligatoire.
1: Ses parents croyaient que le vaccin favorise les troubles du spectre autistique. Une enquête sanitaire est ouverte dans l'entourage de la fillette. Un de ses cousins est positif mais vacciné. Son état n'inspire pas d'inquiétude. Les centres médicaux de Palerme relèvent une hausse des inscriptions de 10% en deux jours pour des injections. En Sicile, la couverture vaccinale est autour de 85%. L'immunité de groupe est atteinte à 95%. Un enfant sur six arrive à l'école sans les piqûres obligatoires, contre la diphtérie entre autres. Un infectieux le renommé appelle à reporter la rentrée scolaire dans l'île pour corriger le tir. Il dénonce les interventions quotidiennes des Novax contre le discours scientifique. En Sardaigne ou vers Bolzano, au nord, la couverture vaccinale est également insuffisante. Les parents de la fillette décédée sont poursuivis pour homicide involontaire. Ils menacent d'action en justice les hôpitaux qui ont pris en charge leur enfant.
5: Bruno Duvic, correspondant de Radio France à Rome. En France, le vaccin contre la diphtérie est obligatoire à la naissance. Oman et Téhéran discutent d'un couloir temporaire de navigation dans le détroit d'Ormuz et de son déminage. La République islamique prévient que le passage ne sera pas ouvert avant que les États-Unis ne mettent fin à la guerre.
0: Venons-en à l'un des derniers festivals de l'été en France.
5: Rock en scène commence ce soir à Saint-Cloud, aux portes de Paris. Et pour ouvrir le bal, Tyler the Creator, rappeur, producteur, designer, skater, Yann Bertrand populaire, sans pour autant être devenu une méga star.
2: Dans le rap américain, Tyler, the Creator, a toujours été un artiste à part. Le Californien a inventé sa manière de faire de la musique totale et évolutive. Sa voix rauque et sombre sur Yonkers, l'un de ses premiers morceaux au tournant des années 2010, raconte ses pensées noires. Le jeune homme se livre totalement dans ses albums, agrégeant autour de lui d'autres artistes inventeurs, dans son collectif Hot Future, dont un certain Frank Ocean. Imprévisible, Tyler, the Creator, n'est jamais là où on l'attend, suscitant éloges et critiques. Artiste ultra productif, 9 albums en 15 ans, dont Igor en 2019. Artiste surprenant, en concert aussi avec des scénographies impressionnantes, ses morceaux sont de plus en plus des tubes. À 35 ans et une carrière déjà longue, Tyler, the Creator, promène sa dégaine d'éternel adolescent à casquette sur les plus grandes scènes du monde.
5: Yann Bertrand, rock en scène qui commence ce soir. Et puis, 18 ans et 100 millions d'euros. Voilà un record de transfert pour un club de Ligue 1. Le LOSC, le club de foot de Lille, vend sa pépite. Le franco-marocain Ayoub Bouadi à Manchester City. Le milieu de terrain avait été la révélation du mondial dans l'équipe nationale du Maroc. Il avait disputé 5 matchs.
0: Et le prochain Français à aller de l'autre côté de la Manche, peut-être Bradley Barcola, le Parisien. Ça aussi, ça va être un grand record sans doute.
5: Connaître le montant.
0: Un vrai record pour le championnat d'Angleterre. Théo Mettor-Jumbo.
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0: Avant 13h30, ce jugement important, une hôtesse de l'air dont le cancer du sein est reconnu comme maladie professionnelle. C'est un combat pour des associations de patients, mais également pour des syndicats. Mais avant cela, le MEDEF, les patrons, là, qui reprennent à leur compte le réarmement démographique, cher à Emmanuel Macron.
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0: Ils le disent, ils l'écrivent même dans un livre blanc rendu public aujourd'hui à l'ouverture de ce grand rassemblement annuel des patrons à Roland-Garros, manière évidemment de peser sur les thèmes de la présidentielle. Bonjour Louise Buyens.
6: Bonjour.
0: Quelles sont les préconisations pour relancer la natalité ?
6: Eh bien, le mot d'ordre, c'est la simplicité. Le MEDEF plaide pour un seul congé de 6 mois maximum pour chacun des deux parents. Il serait indemnisé par la Sécurité sociale qui prendrait en charge 75% du salaire net pendant la première moitié du congé, puis 50% des montants qui seront plafonnés. Mais le MEDEF ne dit pas encore à combien. Il ne donne aucun chiffrage sur ses propositions à l'heure actuelle. Ensuite, l'organisation patronale veut une aide unique qui regroupe toutes les prestations familiale. On parle des allocations familiales, du complément familial ou de l'allocation de rentrée scolaire, par exemple. Une prestation versée dès le premier enfant et dégressive en fonction du niveau de revenu des familles. Le MEDEF pense que, je cite, le maquis d'aide qui existe aujourd'hui est peu lisible et qu'il est l'une des raisons qui empêche les couples de faire des enfants. L'organisation patronale s'appuie en fait sur une mission parlementaire sortie l'hiver dernier qui montre que le désir d'enfant est toujours présent chez les Français, alors que dans le même temps, le taux de natalité est en baisse. On en a beaucoup parlé, hein. Pour la première fois depuis l'après-guerre, les décès étaient plus nombreux que les naissances dans le pays l'année dernière.
0: Mais pourquoi l'organisation patronale s'intéresse-t-elle à ces politiques familiales ?
6: C'est la première fois que le MEDEF fait des propositions sur le sujet et il s'estime légitime à en parler puisqu'il souligne que les entreprises financent près de 60% de la branche famille de la Sécurité sociale. Le représentant des patrons dit vouloir conserver notre modèle social, mais plus prosaïquement, un représentant du MEDEF se pose la question: que fera-t-on quand il n'y aura plus d'enfants ? Qui va aller travailler et générer de la croissance ? Qui va payer nos retraites demain ? Voilà les enjeux pour les entreprises. Ce livre blanc sera officiellement dévoilé cet après-midi. Son contenu est plus large que la seule question de la natalité. Il contient aussi des propositions pour lutter contre l'infertilité ou pour améliorer le système de garde, notamment en rendant plus attractifs les métiers de la petite enfance.
0: Merci pour ces précisions, Louise Buyens, avec Benjamin Reyes à Roland-Garros pour cette rentrée du MEDEF. Bonjour à vous, Maxime Sbailly.
7: Bonjour.
0: Économiste, directeur du club Landois, cercle de réflexion sur la transition démographique et les entreprises. Je cite votre livre, Les balançoires vides, le piège de la dénatalité aux éditions de l'Observatoire. Oui, je le disais, réarmement démographique, réarmement économique, même combat.
7: Alors le terme réarmement n'a pas été réutilisé hein, depuis les mots d'Emmanuel Macron.
0: C'est un la terme même idée.
7: Qui est très guerrier, qui est même antagoniste. Hein. En revanche, ce qui se passe en France, effectivement, c'est qu'il y a une baisse très prononcée des naissances, moins 25% en 15 ans hein, quand même, donc c'est pas rien. On ferme les écoles, on a des classes qui se vident, on a des territoires où la jeunesse en fait se raréfie, et donc il y a un vrai sujet. Et ce qui est intéressant, c'est que les députés s'en sont saisis, ça a été rappelé lors d'un rapport qui a été publié en février. C'est très bien aussi que les chefs d'entreprise, les DRH, s'en saisissent, puisque c'est en fait un sujet qui concerne tout le monde.
0: Ouais, c'est moins de main-d'œuvre, quoi. Moins de main-d'œuvre potentiellement pour les entreprises. Pour le dire
7: alors
0: clairement.
7: C'est déjà moins de jeunes dans les systèmes éducatifs et ça on le voit, donc c'est des classes qui ferment, c'est des écoles qui ferment, c'est des villages qui voient en fait l'école tout simplement voilà fermée, donc ça a des incidences aussi sur la géographie, sur l'aménagement du territoire. C'est aussi moins d'étudiants à terme et oui à terme aussi c'est moins de bras et de cerveau hein, tout simplement pour faire tourner l'économie, parce qu'en face on a aussi le vieillissement de la population avec des départs massifs à la retraite qui fait qu'on va probablement se retrouver avec pas assez de travailleurs en fait. Hein. C'est pas le travail qui va manquer, ça va devenir les travailleurs.
0: Mais excusez-moi. C'est quand même un problème. Excusez-moi, mais alors je joue l'avocat du diable, hein, entre guillemets, mais il n'y a rien de plus privé, personnel, que la décision d'avoir des enfants. En quoi est-ce que cela concerne des entreprises ? Est-ce que ça n'affleure pas un parfum du passé, le paternalisme des grandes entreprises ?
7: Alors effectivement, c'est la décision de faire un enfant, c'est ce qui est probablement le plus intime. Après, la question, et ça a été rappelé aussi, c'est de savoir comment est-ce qu'on permet aux Français qui veulent faire des enfants de les aider, hein, de leur permettre de réaliser ce désir. Et là, pour le coup, il y a quand même beaucoup de leviers, notamment sur les modes de garde, notamment sur le congé parental, le congé de paternité, maternité, les aides aussi qui sont à disposition, et aussi de manière très concrète au quotidien pour les entreprises. C'est quand on a des jeunes enfants, de pouvoir avoir des aménagements d'horaire, de pouvoir avoir du télétravail, éventuellement éventuellement des berceaux qui sont garantis en crèche. Il y a beaucoup de choses que les entreprises sont en train de mettre en place maintenant pour attirer les jeunes talents, pour les fidéliser et pour simplement faire en sorte que les parents soient heureux et soient accompagnés dans leur quotidien, dans la parentalité.
0: Mais justement, et c'est intéressant ce que vous dites, il y a les choses que peuvent faire directement les entreprises et le télétravail en fait partie. Des crèches, pourquoi pas dans des entreprises, ça en fait partie. Et on a l'impression que là-dessus, ça avance pas forcément à grande vitesse. Que le télétravail, certains le disent, des patrons veulent revenir dessus aussi des fois. C'est une réalité, ça.
7: Oui, tout à fait. Il y a un phénomène de retour au bureau qui est prôné par certains patrons, moins par d'autres. C'est des choix aussi stratégiques. Mais effectivement, je vous le confirme, les études le montrent, le télétravail favorise la fécondité. On passe moins de temps dans les transports et plus de temps en famille, un peu plus de temps sous la couette. Donc voilà, ça a un impact positif. Mais vous voyez, il y a beaucoup de leviers en réalité qui peuvent, encore une fois, non pas susciter le désir d'enfant, mais permettre sa réalisation. Et c'est vraiment ça, je pense, aujourd'hui qui est important. Les Français veulent faire des enfants. Dans les études, on le voit assez bien. Le désir d'enfant reste majoritaire, 80%, ça tourne autour de 2 enfants en moyenne par Français. Malgré tout ça, les dépenses, les naissances sont en train de s'effondrer, et donc il y a un petit problème entre la réalité et la volonté, et il y a potentiellement des choses à faire pour le combler.
0: Prenons Maxime Sbahi, si vous le voulez bien, peut-être la mesure prônée la plus claire par le MEDEF, un seul congé de 6 mois maximum pour chacun des parents, ça en termes social, c'est une avancée ou un recul ?
7: Ce qui est intéressant, c'est de se poser la question effectivement de ces dispositifs. On vient d'avoir le congé de naissance en France depuis le 1er juillet, qui permet d'être un peu mieux rémunéré, de rester un peu plus longtemps avec le nouveau-né. Je pense que ça va dans le bon sens. Après, vous savez, ce qui est vraiment important, c'est une fois que le congé est terminé, d'avoir des capacités d'accueil des jeunes enfants. Et ça, c'est un vrai problème en France aujourd'hui. Les places en crèche, la main-d'œuvre en crèche, la disponibilité de ces modes de garde, ça c'est quand même quelque chose d'extrêmement central.
0: Merci beaucoup pour toutes ces précisions. Vrai sujet en tout cas, vrai débat. Est-ce qu'il aura lieu pendant la présidentielle, pendant cette campagne, on verra bien. Maxime Sbahi, je rappelle votre livre « Les balançoires vides, le piège de la dénatalité » publié aux éditions de l'Observatoire.
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0: Et à 13h20, Théo Mettant-Régimbault, votre fil info de violents orages attendus ce soir à l'ouest de la France.
8: De la grêle, de la pluie, d'intenses rafales de vent dans 12 départements de l'ouest du pays. Ils seront à partir de 18h en vigilance orange des Côtes d'Armor aux Deux-Charentes et de la Loire-Atlantique au Loir-et-Cher. Les conditions ne sont pas réunies, selon la ministre déléguée à l'égalité entre les femmes et les hommes, pour que les concerts de Patrick Bruel puissent se tenir. Le chanteur, mis en examen dans 4 dossiers de violence sexuelle, a déjà annulé ses concerts jusqu'en septembre. Plusieurs maires ont annoncé qu'il n'était pas le bienvenu dans leur ville. Au Népal, les autorités sont sans nouvelles de 291 touristes après les inondations massives de ces dernières heures près de la frontière avec la Chine. Une coulée de boue a fait de nombreuses victimes au Tibet. Le président chinois ordonne la mobilisation de tous les moyens. Transfert XXL pour le LOSC qui vend son milieu de terrain Ayoub Bouadi à Manchester City pour 100 millions d'euros.
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0: Le cancer du sein peut-il être reconnu comme une maladie professionnelle ? Longtemps, cette question a été négligée, mais plusieurs décisions de justice sont venues rappeler la réalité de la possibilité d'un tel lien. C'est en tout cas un combat pour des associations de patients et certains syndicats. Et dans ce cadre, le jugement rendu récemment concernant une hôtesse de l'air est très important, Ariane Grissel, parce que c'est une première dans ce secteur du transport aérien.
9: Oui, Sophie Lénaud travaille chez Air France de 89 à 2019. 30 ans de vol long courrier, dont la moitié la nuit. En 2019, les médecins diagnostiquent chez elle un cancer du sein. Son dossier médical précise pourtant qu'elle ne présente pas de facteurs de risque liés à sa vie personnelle.
10: Je n'étais ni en surpoids, ni fumée, ni boire. J'étais une personne en bonne santé. Oui, bien sûr, c'est le métier qui veut ça. Les déphasages de nos rythmes circadiens et puis les radiations quand on passe près des pôles.
9: Ce que confirme donc la justice, Sophie Lénaud était défendue par l'avocate Elisabeth Leroux.
11: Le tribunal a considéré que oui, il y avait suffisamment d'études scientifiques, d'études épidémiologiques qui liait le cancer du sein au travail de nuit, l'exposition au rayonnement cosmique ensuite et enfin le tabagisme passif.
9: Puisqu'on a fumé dans les avions jusqu'en 2000. Plusieurs études ont montré que les personnels navigants étaient plus souvent touchés par un cancer que la moyenne de la population, d'où l'importance de ce jugement, estime Sophie Lénaud.
10: Les hôtesses de l'air, on est tellement touchés par cette maladie que ça va faire avancer les choses. cause pour toutes celles qui vont vouloir mener cette bataille.
9: Et qui sont potentiellement nombreuses, comme a pu le constater l'ancienne chef de cabine, puisqu'elle a publié sur les réseaux sociaux un appel aux personnes qui pourraient être concernées. Elle dit avoir reçu une centaine de réponses dans l'heure qui a suivi.
0: Effectivement, merci Ariane Grissel, une décision qui pourra avoir un impact. Vous en avez parfaitement conscience, j'imagine. Isabelle Mercier, bonjour.
12: Bonjour.
0: Vous êtes secrétaire nationale CFDT en charge du temps de travail, de la santé au travail et du handicap. C'est un dossier que porte votre syndicat et ça ne date pas d'hier. Peut-être faut-il préciser d'abord que dans d'autres secteurs, je crois dans l'industrie en particulier, il y avait eu de tels jugements, une telle reconnaissance de maladies professionnelles pour le cancer du sein.
12: Oui, dans d'autres secteurs, y compris dans la santé, avec des démarches portées par les infirmières, notamment sur le travail de nuit, avec cette même reconnaissance de l'impact du travail de nuit sur le cancer du sein. Et c'est effectivement une énorme avancée, une victoire CFDT, une victoire pour Sophie et les salariés concernés, et une victoire pour toutes les organisations CFDT qui ont accompagné à la fois ces salariés et qui œuvrent pour faire cette reconnaissance au quotidien et accompagner les salariés au quotidien sur la reconnaissance des 61 000 nouveaux cancers dont certains sont effectivement liés à des expositions professionnelles.
0: Oui, et en quoi est-ce une avancée? Parce que c'est un secteur où il y avait déjà pas mal, je crois, de dossiers en cours, et puis parce que c'est la reconnaissance d'une forme de tabagisme passif, est-ce que c'est ça ou pas?
12: Non, alors c'est ça.
0: C'est aussi ça, hein.
12: C'est aussi ça, c'est aussi la reconnaissance de l'impact de l'organisation du travail, des conditions de travail sur la santé des salariés et des femmes salariées. Et du coup, c'est une véritable ouverture sur la santé des femmes qui est souvent très invisibilisée, qu'on regarde très peu, avec parfois un impact, alors que le travail a un impact fort sur à la fois les risques psychosociaux, les troubles musculosquelettiques et aussi sur les maladies telles que les cancers. Et c'est très important d'avoir cette lutte finalement par cette reconnaissance contre l'invisibilité de l'exposition chez les femmes.
0: Et ce cas-là, dans ce secteur particulier, ouvre la voie, elle le disait Ariane Grissel, à peut-être des centaines de dossiers de même nature, c'est ça ?
12: Exactement, parce que on a une forte, que ce soit le travail de nuit, les rayons ionisants, les produits chimiques, le tabagiste, on a une véritable montée en fait des cancers et des problématiques de santé liées à ces expositions. Et c'est pour ça aussi qu'à la CFDT, on s'appuie beaucoup sur les travaux menés par l'Agence nationale de sécurité sanitaire, l'ANSES, pour que elle nous aide à définir quels sont les risques et quelles sont les conséquences de ces risques sur la santé des salariés.
0: Pour en rester sur le tabagisme, on imagine que ça ouvre la voie notamment à tous les lieux de travail et à quel point ils étaient nombreux où fumer était autorisé jusqu'à la loi Evin, le milieu des années 90.
12: Exactement, et c'est d'ailleurs une grande avancée pour la santé des salariés que cette loi qui permet effectivement de ne pas, enfin qui interdit de fumer dans les bureaux, parce que il y a le tabagisme pour soi, il y a le tabagisme passif pour tous les collègues qui étaient confrontés finalement au tabagisme au sein des bureaux par leurs collègues.
0: Alors ouais. Isabelle Mercier, vous avez raison de souligner à quel point sans doute des femmes peuvent se dire aujourd'hui je vais peut-être être reconnu. Il faut quand même aussi, sans doute, là aussi, vous le savez, être réaliste. C'est toujours infiniment compliqué de lier très directement une maladie, un cancer du sein, à une cause particulière.
12: Exactement, et c'est pourquoi le parcours de Sophie, cette reconnaissance, c'est comme la reconnaissance avant l'été du cancer du sein lié au travail d'une infirmière en Grand Est. Ça montre la détermination et le courage de ces salariés, parce que comme ce n'est pas reconnu aujourd'hui dans les tableaux de maladies professionnelles, c'est un parcours qui est un véritable parcours du combattant, qui demande un véritable accompagnement, et nos organisations, la santé, CFDT Santé, la CFDT Grand Est, les mineurs par exemple, accompagnent fortement les travailleurs pour que cette reconnaissance soit effective, et avec une détermination et un engagement sur la durée qui est vraiment à saluer. Et cette victoire est vraiment à la fois leur victoire et une véritable avancée pour les travailleuses.
0: Et en sachant, et je ne veux pas là-dedans dire qu'il faut dissuader des gens de mener ces combats-là, mais qu'à la fin, on peut ne pas avoir ce résultat-là.
12: On peut ne pas avoir ce résultat, mais on ne gagne que les combats qu'on mène. Et c'est important aujourd'hui, quand on regarde l'exposition des femmes à un certain nombre d'éléments, c'est important aujourd'hui de mener ces combats. On l'a vu pour l'amiante, on est là aujourd'hui sur des nouveaux risques, des nouvelles maladies ou des nouvelles reconnaissances en tout cas. Et c'est important parce que derrière, c'est aussi quelle démarche de prévention on va mettre en place dans les organisations du travail, sur le travail de nuit, sur les effets ionisants et comment on protège les salariés pour éviter d'avoir à réparer des cancers, mais pour du coup prévenir les problématiques de maladies professionnelles.
0: Et peut-être d'ailleurs, je rebondis là-dessus, madame, le fait qu'il y ait ce genre de jugement peut inciter des entreprises à faire un peu plus en termes de prévention pour ne pas s'exposer au risque de jugement tel.
12: C'est exactement ce qui s'est passé pour l'amiante, d'ailleurs, où les entreprises ont été obligées de faire des mesures de protection. Et là, effectivement, la reconnaissance de maladies professionnelles, de cancers professionnels, bah, ça va malheureusement, parce que dans un sens, ça serait mieux de le faire en prévention, mais au moins, ça va obliger les entreprises à agir davantage sur les organisations du travail, sur la manière de limiter les expositions, que ce soit le travail de nuit, et de travailler sur la reconversion, l'accompagnement des salariés pour leur permettre d'éviter d'être exposés sur des longs temps sur leur carrière professionnelle.
0: Oui, autrement dit, initier un cercle vertueux après ces longues périodes d'invisibilisation. Merci à vous. Je reprends vos mots, hein, Isabelle Mercier, secrétaire nationale CFDT, en charge du temps de travail, de la santé au travail et du handicap. La météo arrive dans un instant et de nouveaux orages aussi.
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0: Céline Dacosta, ça va se dégrader au fil de la journée et de l'après-midi.
4: L'après-midi sera globalement calme, avec un soleil qui va rester voilé sur quasiment tout le pays, des nuages un petit peu plus importants près des frontières du Nord, et puis un vent soutenu sur le sud du pays, notamment sur les crêtes pyrénéennes. Ce qui va nous intéresser particulièrement, c'est ce qui va se passer sur le quart nord-ouest en fin d'après-midi. À partir de 18h, nous avons plusieurs départements qui sont en vigilance. On parle d'orages de nature supercellulaire, donc très organisés, avec un risque de grêle de taille moyenne à grosse, de pluies intenses avec des cumuls importants en peu de temps, de violentes rafales de vent pouvant dépasser les 100 km à l'heure. Et puis une forte activité électrique et très localement, Météo France n'exclut pas des phénomènes tourbillonnaires avec ces départements à surveiller du Poitou-Charentes vers le centre-val de Loire et l'Anjou qui vont gagner la Normandie, l'Île-de-France et les Hauts-de-France dans la nuit.
0: Céline Dacosta, merci beaucoup, prudence donc et vigilance. 13h30 sur France Info, bienvenue. C'est le retour d'Armand Perrouloga pour l'info.
15: Un nombre record d'enfants qui dorment dans la rue en France. Ils sont plus de 2300 selon le baromètre publié tout à l'heure par l'UNICEF France et la Fédération des acteurs de la solidarité. C'est 9% de plus que l'an dernier. En cause, le manque de places d'hébergement d'urgence disponibles alors que le gouvernement a fixé l'objectif de zéro enfant à la rue. Dans ce contexte, c'est un chiffre qui interpelle. 100 millions d'euros, c'est le montant du transfert du jeune footballeur lillois Ayoub Bouadi, 18 ans, le franco-marocain vient de signer à Manchester City et c'est un transfert record pour un joueur d'un club français allant à l'étranger. Cédric Guillou.
16: Ayoub Bouadi n'est qu'une promesse à l'échelon du football mondial. Et pourtant, il vient de faire mieux que Neymar, la star brésilienne. Il vient d'établir un nouveau record pour le transfert d'un joueur d'un club français vers l'étranger. 100 millions d'euros pour passer de Lille à Manchester City. C'est 10 millions de plus que lorsque Neymar avait quitté le Paris Saint-Germain en 2023 pour s'engager avec le club saoudien d'Al Hilal. Alors c'est évidemment un pari sur l'avenir pour Manchester City, convaincu que Bouadi, 18 ans, sera l'une des pépites de demain. Saint-Germain. Le franco-marocain qui sort de deux saisons pleines dans le Nord avec Lille. Deux saisons qui lui ont ouvert les portes de la sélection marocaine pour laquelle Boadi avait opté juste avant le début de la Coupe du Monde. 100 millions d'euros pour Boadi et ce n'est peut-être pas fini pour les clubs français. Les transferts vers l'Angleterre puisque l'on parle de 140 millions pour le Parisien Bradley Barcola vers Liverpool. La folie des grandeurs continue dans le football anglais.
15: Cédric Guillou, un cycliste poignardé à Paris. Ça s'est passé hier en début d'après-midi. Cet homme a été agressé par un automobiliste dans le 9e arrondissement après une altercation. La voiture a accroché le vélo. Le cycliste a voulu empêcher le conducteur de quitter les lieux. L'automobiliste a alors porté un coup de couteau à la victime au niveau du cou avant de s'en aller. L'agresseur a pu être interpellé un peu plus tard. Le cycliste, lui, est désormais hors de danger. La France n'en a pas fini avec les orages. 12 départements de l'Ouest sont placés en vigilance orange aux orages à partir de 18h. Ça va de l'Ille-et-Vilaine jusqu'à la Charente en passant par le Loir-et-Cher. Météo France prévoit des rafales de vent à plus de 100 km/h de la grêle et localement jusqu'à 30 mm de pluie en une heure. Des inondations dramatiques cette fois au Népal et au Tibet voisin. Au moins 8 personnes sont mortes dans le nord du Népal. Il y a aussi des victimes et des disparus côté Tibet. Les autorités se disent sans nouvelles de 291 touristes. Le président chinois Xi Jinping ordonne la mobilisation de tous les moyens pour venir en aide aux populations. Le directeur de la CIA s'est bien rendu à Moscou hier. Confirmation du porte-parole du Kremlin. John Ratcliffe a échangé avec les services secrets russes, mais il n'a pas rencontré Vladimir Poutine, précise le Kremlin. Pas de détails sur les dossiers qui ont été abordés. L'armée américaine, elle, a mené de nouvelles frappes contre des narcotrafiquants dans les Caraïbes. Elle annonce avoir tué 4 hommes hier dans un bateau GoFast de trafiquants de drogue. Le bilan des frappes américaines dans les Caraïbes et le Pacifique Est dépasse désormais les 200 morts depuis septembre 2025, depuis le lancement de ces opérations. La mort de l'écrivain hongrois Peter Nadas, figure majeure de la littérature européenne. Il avait 83 ans, c'était un maître du roman fleuve. Son œuvre monumentale a exploré les traumatismes du XXe siècle, notamment la guerre, la dictature communiste et les bouleversements de la Hongrie contemporaine. Et puis le football avec Lyon qui va tenter ce soir de se qualifier pour la Ligue des Champions. Les Lyonnais reçoivent à 21h les Turcs de Fenerbahçe. C'est le barrage retour. À l'aller, il y avait eu un partout à Istanbul entre les deux clubs.
0: Et Lyon peut-être le 4e club français qualifié pour cette Ligue des Champions. Rencontre à suivre. Merci Armand Perologa, évidemment, sur France Info. Mais avant cela, l'invité politique du jour sur France Info.
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0: C'est Aurore Berger, ministre déléguée de l'égalité homme-femme, de la lutte contre les discriminations dans le 8-30 France Info, donc avec Benjamin Recouvreur et Camille Vigogne-Lecoat. Et elle a précisé un peu ce qu'allait être, comment allait être organisé ce questionnaire sur les violences sexuelles destiné en novembre prochain aux 10 millions d'élèves en France, de la maternelle à la terminale, avec l'objectif de libérer la parole.
2: En fait, on a à la fois le questionnaire qui sera par principe anonyme mais qui peut, selon le souhait de l'enfant, ne pas le rester. Si un enfant souhaite révéler des faits et souhaite dire son nom pour pouvoir être accompagné, évidemment, il le sera. L'idée, c'est évidemment, il n'y a pas un questionnaire comme ça qui est balancé à 10 millions d'enfants. Il y a un accompagnement, il y a une préparation à ça, de manière à ce que les élèves se sentent libres de dire, parce qu'il faut bien comprendre qu'on parle des violences sexuelles. Et les violences sexuelles, elles se produisent où quand ça concerne nos enfants? Elles se produisent dans la famille, elles se produisent avec des personnes qui ont autorité sur l'enfant, personnes en qui l'enfant a confiance, que l'enfant tutoie, que l'enfant aime, et c'est toute la difficulté, la violence supplémentaire, et évidemment, c'est en complément de ce qu'on fait sur l'éducation à la vie affective, relationnelle, à la sexualité. Vous savez que ça a été beaucoup combattu par l'extrême droite, qui considérait que c'était pas le rôle de l'école. C'est notre rôle, c'est le rôle de l'État, c'est le rôle de l'école, de pouvoir détecter, de pouvoir repérer ces situations.
17: Et deux à trois enfants par
2: classe.
17: On
2: a à chaque fois des révélations de cas. Pour répondre à la question sur est-ce qu'il va y avoir des révélations, on sait qu'à chaque fois qu'on a des interventions en cours, infirmiers scolaires, médecins scolaires, enseignants, associations, habilités, on a à chaque fois des révélations.
18: Et d'un point de vue pratique, comment ça va se passer? Ce questionnaire, il va être distribué, je crois, à partir de la grande section de maternelle. Comment on questionne des enfants qui, par définition, ne savent pas lire et ne vont pas cocher des cases?
2: Évidemment.
18: Comment ça se passe?
2: Évidemment, on adapte à la capacité des enfants, mais dès la petite section, moi aussi je suis mère d'une petite fille qui a 3 ans et demi, dès le plus jeune âge, on peut expliquer, on peut dire des choses à nos enfants, de manière à garantir que si jamais il leur arrivait le pire, ou si jamais ils étaient témoins aussi, il puisse se sentir suffisamment en sécurité, suffisamment légitime et libre à révéler. On peut dessiner, on peut expliquer, on peut ensuite écrire, on peut ensuite cocher des cases. Il y a mille et une manières, évidemment, de le faire et on adapte. On n'a pas la même maturité, la même capacité à 3 ans et demi et à 12 ans. Sauf que, justement, les prédateurs sexuels, ceux qui imposent l'inceste aux enfants, abusent de la vulnérabilité de ces enfants, de leur fragilité et du fait que, oui, il y a des âges selon lesquels ils ont moins accès et la capacité de dire, de révéler parce qu'ils ont moins accès à la parole.
5: Vous le disiez, Aurore Berger, les enfants, en remplissant ce questionnaire, pourront, s'ils le souhaitent, laisser leur nom pour bien ensuite sûr. Être accompagnés bien par sûr. Des professionnels de l'éducation nationale. On en parlait ce matin précisément avec une infirmière scolaire, Safia Guérechi, infirmière de l'éducation nationale et secrétaire générale du SNICS-FSU.
17: La volonté, elle est louable. Mmh. Maintenant, effectivement, dans l'éducation nationale, à titre d'exemple, il manque 3 fois le nombre d'infirmières. C'est-à-dire qu'il faudrait créer rapidement 15 000 emplois infirmières. On ne peut pas recevoir tout le monde. On est obligé de différer nos entretiens, parfois de 3 semaines, par manque de moyens.
5: Elles sont 8 000, les infirmières scolaires aujourd'hui. Il en manque 15 000, dit cette infirmière sur France Info. Vous lui répondez quoi, Aurore Berger ?
2: Elle a raison. On sait qu'on a un enjeu qui est un enjeu de moyens et de moyens humains. On a des postes qui sont ouverts. Donc la question, elle n'est pas qu'on ne veut pas mettre les moyens budgétaires, mais qu'il faut qu'on arrive à recruter. C'est pour ça, par exemple, qu'on a revalorisé, d'un point de vue salarial, les infirmières en milieu scolaire pour garantir que ce soit un métier aussi qui est plus attractif, parce que c'est évidemment essentiel. C'est essentiel à la fois sur les questions de santé et de prévention en matière de santé pour qu'il n'y ait pas de renoncement aux soins et qu'il n'y ait pas de différence sociale aussi entre des enfants qui auraient accès justement à de la prévention en matière de santé, ceux qui auraient moins accès, mais aussi sur la prévention, la détection, le repérage sur la question des violences.
5: Il n'y a pas de problème de moyens. On a les moyens d'embaucher 15 000 infirmières. En fait,

0: avec des affiches dans les toilettes, 450 aires de repos à travers la France, donc ça sera visible partout. Pourquoi avoir choisi ce lieu, les aires d'autoroute ?
1: Parce que moi, je voulais un lieu où tous les Français se rendent. Je pense qu'il n'y a pas un Français qui nous écoute qui, à un moment, dans sa vie, s'est pas rendu sur une aire d'autoroute et une aire de repos parce qu'il faut pouvoir s'arrêter pour des raisons de sécurité, changer un enfant, se restaurer et aller aux toilettes. Et donc, le but, c'est ça. C'est d'aller là où vont les Français, là où vont les Françaises, et aussi des moments qui peuvent être des moments de répit. Une femme victime de violence, une femme qui est mise sous cloche, une femme qui est contrôlée, elle est contrôlée partout, dans ses mouvements, dans ses gestes, dans sa capacité aussi à pouvoir avoir accès à de l'information et à pouvoir signaler les violences. Et donc, quand vous avez quelques minutes de répit parce que vous allez changer votre enfant ou parce que vous allez seul dans des sanitaires, voir ces affiches parce que ça va être déployé massivement sur l'ensemble des aires, 450 aires d'autoroute et de repos partout en France, et c'est pas juste quelques jours, c'est tout au long de l'année.
0: Pourquoi maintenant ? Parce qu'on est à la rentrée,
1: retour des vacances.
0: Beaucoup de Français se sont arrêtés dans des aires d'autoroute. Alors, ça aurait pas été opportun de le faire au mois de juin ?
1: Alors, c'est la question qu'on s'est posée avec les associations, notamment le 3919, qui est le numéro d'écoute à la fois pour les victimes de violences, les femmes victimes de violences, et aussi pour les témoins. Et les associations nous ont dit, il vaut mieux le faire au retour des vacances. Pourquoi au retour des vacances ? Parce qu'à la fois, le retour au domicile est un moment qui est plus angoissant. Parce que le retour au domicile, pour trop de femmes et trop d'enfants, c'est le retour sur le lieu où les violences se produisent. Et par ailleurs, c'est la possibilité d'avoir un accompagnement dans la durée. Quand c'est sur votre lieu de vacances, vous y êtes pendant une semaine, pendant 15 jours, on ne peut pas vous permettre d'avoir cet accompagnement dans la durée. Vous rentrez au domicile, là c'est la possibilité, la promesse qu'elle puisse être redirigée ensuite vers le bon accompagnement. Donc c'est vraiment en écoutant les associations qu'on a construit cette campagne et qu'on le fait au retour des vacances.
2: Ces affiches, elles invitent à contacter le 3919 si les femmes sont victimes de violences. Est-ce que vous prévoyez aussi d'augmenter le moyen de ce numéro
1: Il a eu de cesse d'augmenter très massivement. Quand on est arrivé en 2017, ce numéro, il n'était pas accessible 7 jours sur 7, 24 heures sur 24. Aujourd'hui, c'est 7 jours sur 7, 24 heures sur 24 sans discontinuer. Vous avez une plateforme en ligne pour les personnes sourdes et malentendantes. Vous avez même des langues régionales. Vous avez même des langues régionales, par exemple, pour nos concitoyens en Outre-mer.
0: Mmh. Pardonnez-moi, mais si on prend le 119, le numéro pour les enfants, plus de 127 000 appels ont été passés en 2024. Il y avait seulement 27 équivalents temps plein pour les traiter. On parle d'environ 15% de taux de réponse. Vous trouvez que les moyens sont suffisants ?
1: Alors, là, on parlait du 3919, qui est un numéro, je rappelle, pour les femmes victimes de violence et les témoins.
0: Mais la campagne renvoie aussi au 119
1: pour l'enfance en danger, et là aussi, victime et témoin. Et donc, évidemment, il faut continuer à augmenter et à augmenter massivement encore ces moyens. D'ailleurs, on parlera des questions budgétaires, je crois, dans cette interview. Les moyens de mon ministère, ils ont plus que triplé depuis 2017 et ils vont continuer à augmenter en 2027. Il n'y aura pas d'économie, il n'y aura pas de coup de rabot, d'ailleurs, généralisé sur le budget, et il n'y aura pas d'économies qui seront faites sur le dos de la lutte contre les violences faites aux femmes ou faites aux enfants. Au contraire, les moyens vont continuer à augmenter.
0: Ces moyens, ils vont être abordés dans la loi intégrale, cette loi globale pour protéger les femmes et les enfants demandée par les associations notamment. Elle sera abordée en septembre à l'Assemblée nationale. Est-ce que vous pouvez nous éclairer sur le calendrier ?
1: Alors, déjà, on va commencer, les députés vont commencer. Il y aura ce qu'on appelle une commission spéciale pour réunir tous les parlementaires, les députés qui sont engagés sur ce texte à l'Assemblée nationale. Les députés ont déposé ce texte. La commission spéciale, elle va commencer ses travaux le 7 septembre prochain. Elle va commencer à se réunir le 7 septembre et puis commencer évidemment immédiatement ses travaux. Et le gouvernement s'est engagé à ce que ce soit sur du temps dit gouvernemental, c'est-à-dire en clair, on va laisser le temps nécessaire, utile à ce travail, à ce débat, puisqu'il y a 69 articles dans cette proposition de loi qui a été déposée par les députés et avec lesquels on a travaillé main dans la main et de manière transpartisane et en lien, vous l'avez dit, avec les associations, à la fois les associations de lutte contre les violences faites aux femmes et faites aux enfants.
2: Il y a une attente énorme des Français sur cette loi. On a vu des manifestations ces derniers mois, tous les lundis devant les tribunaux. Est-ce que vous allez pouvoir agir avant que cette loi entre en vigueur ?
1: En fait, il y a plusieurs choses. Il y a ce qui relève de la loi, parce qu'il y a encore des évolutions législatives qui sont nécessaires. Par exemple, le fait de ne pas obliger un enfant à être confronté à son mis en cause, à l'agresseur potentiel. Donc on a des évolutions législatives qui sont nécessaires. Et puis il y a tout ce qu'on peut faire par ailleurs. Et tout ce qu'on peut faire par ailleurs, c'est ce qu'on va faire, nous, par décret, par circulaire, notamment sur la question de la formation. Parce que quand on parle des moyens humains, c'est à la fois qu'il y ait plus d'hommes et de femmes qualifiés sur des postes, notamment évidemment de magistrats spécialisés, des moyens d'enquête, mais c'est aussi garantir la formation. Et donc là, l'objectif, c'est 100%. 100% de tous les magistrats qui sont au contact justement de ces matières, c'est-à-dire la question des violences sexuelles, parce que ce sont des matières

0: particulière à aborder, c'est aussi la formation évidemment des enquêteurs, non seulement sur l'écoute des victimes, mais sur la manière avec laquelle on doit pouvoir interroger les mises en cause, parce qu'il y a aussi toute une méthode, une méthodologie à avoir, et c'est aussi la formation systématique de toutes celles et ceux qui sont en contact de nos enfants, à la fois pour mieux les former, pour éviter les risques, mais aussi pour qu'ils soient en capacité de détecter et de repérer.
1: Aurore Berger, je lisais que le décret que le gouvernement prévoit d'adopter au sujet de cette formation obligatoire des professionnels, elle doit se faire en ligne. Est-ce qu'on imagine qu'un policier, un magistrat, est bien formé après quelques heures sur un module devant son ordinateur ?
0: Il y a formation initiale des policiers et des gendarmes. Cette formation initiale, elle est obligatoire. Nous l'avons rendue depuis 2017 obligatoire. Et donc là, c'est une formation physique qui est délivré. Ensuite, on a la formation des enquêteurs qui sont plus spécialisés, notamment ceux qui interviennent dans les brigades de protection des familles, qui eux ensuite peuvent délivrer des formations qui sont aussi continues, parce que les principes évoluent, parce que la connaissance qu'on a de ces violences évolue. On parle de contrôle coercitif sur la question des violences faites aux femmes. Ces mots-là n'étaient pas employés, on ne savait pas bien le définir, la loi va changer pour l'intégrer, donc la formation, elle évolue constamment. C'est la même chose, évidemment, pour les magistrats. Si on veut bien qualifier les faits, ça veut dire bien recevoir les victimes, bien définir dès le début les faits qu'elles ont eu à subir, bien les caractériser et ensuite bien les sanctionner. Donc oui, ce seront des formations vraiment à 100%, magistrats, policiers, gendarmes, toutes celles et ceux qui sont au contact de nos enfants qu'on va pouvoir garantir.
2: D'un mot encore, Aurore Berger, sur les violences sexuelles. Le chanteur Patrick Bruel est visé depuis cet été par une nouvelle plainte pour tentative de viol. Ça fait 31 plaintes désormais. Il est mis en examen dans 4 affaires. De nombreux maires, de nombreux élus appellent à annuler sa tournée d'automne qui doit commencer en octobre. Le maire d'Amiens, encore hier, doit-il renoncer à ses concerts qui arrivent en octobre ?
0: Je crois que les conditions, elles ne sont pas réunies pour que ces concerts puissent se tenir. Et c'est pas venir enfreindre le principe de la présomption d'innocence. Il est mis en cause. Il y a aujourd'hui des mises en examen qui sont en cours. Et donc, il y aura une enquête et des instructions judiciaires. Mais est-ce que les conditions sont réunies ? La réponse est non. La réponse est non pour que ces concerts puissent se tenir. Et c'est d'ailleurs ce que les maires ont dit, maires de Chartres, de Paris,
2: de Montpellier,
0: d'Amiens,
2: de Strasbourg, de nombreux élus.
0: Quelle que soit leur sensibilité politique ou leur nuance, pour dire que dans le moment qu'on vit, au regard du nombre d'affaires, au regard du nombre de plaintes, au regard des mises en examen qui sont en cours, eh bien oui, je pense qu'il devrait de lui-même renoncer au fait de pouvoir tenir ses concerts.
3: Aurore Berger, la suite de cet entretien après votre fil info, Armand Perrouloga, 13h46 minutes et ses nouvelles intempéries.
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3: On va y aller. Ces nouvelles intempéries, donc Armand Perrouloga, prévues en France.
5: À partir de 18h, 12 départements seront en vigilance orange pour cause d'orages. Ça va de la Charente-Maritime à l'Ille-et-Vilaine en passant par le Loir-et-Cher. Des orages accompagnés de grêles, de fortes pluies par endroits et de rafales de vent jusqu'à 100 km/h localement. Des inondations massives dans le nord du Népal et au Tibet voisin. Elles ont fait au moins 8 morts et de nombreux disparus au Népal. Les autorités se disent sans nouvelles de 384 touristes, dont 291 étrangers. Sébastien Lecornu arrive à Mayotte un an et demi après le cyclone dévastateur Chido. Le Premier ministre veut accélérer la reconstruction de l'archipel qui tarde à se concrétiser. Malgré les pressions internationales, le Premier ministre israélien promet de poursuivre l'implantation de colonies en Cisjordanie. Benjamin Netanyahou affirme par ailleurs qu'aucun accord n'est possible avec les dirigeants iraniens qu'il qualifie de sauvages. Et puis la mort de l'écrivain hongrois Peter Nadas, 83 ans, figure majeure de la littérature européenne, maître du roman fleuve. Dans son œuvre monumentale, il a exploré les traumatismes du XXe siècle, la guerre, la dictature communiste ou encore les bouleversements de la Hongrie contemporaine.
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3: Et donc, deuxième partie de l'entretien avec Aurore Berger, invitée du 8:30 France Info ce matin, ministre chargée de l'égalité femmes-hommes. Et on parle de ce qui est mis en place à partir de ces jours qui viennent pour la transparence salariale, autrement dit pour que l'égalité hommes-femmes soit mieux appliquée. Voici ce qu'en dit la ministre Aurore Berger.
0: On a eu des négociations, avec l'ensemble des partenaires sociaux, et on a été très moteur pour que cette directive, elle existe au niveau européen, parce que la France a été en avance, puisqu'on a fait l'index, vous le savez, sur la question des rémunérations et de l'égalité salariale.
1: Ensuite, on a été très en retard dans la transposition de la directive européenne.
0: Et on va présenter d'ailleurs en Conseil des ministres au mois de septembre le projet de loi sur la transparence salariale. Je sais qu'il y a des oppositions notamment du MEDEF, qui s'était exprimé ici sur votre plateau sur le sujet. Je pense qu'il ne faut jamais avoir peur de la transparence et jamais avoir peur de l'égalité salariale entre les femmes et les hommes. Parce que cette égalité, elle coûte aux femmes tout au long de leur vie, à la fois rémunération, pénalité sur le fait d'être mère ou d'être en âge de le devenir. On voit bien les décrochages salariaux que ça peut entraîner, pénalité au moment de la retraite, mais pénalité pour l'ensemble du pays. Parce que des femmes moins bien rémunérées, eh bien évidemment, ça a des conséquences aussi collectives. Donc cette loi, elle sera faite et on la présentera au mois de septembre en Conseil des ministres.
2: Aurore Berger, la rentrée pour le gouvernement, ça va être le dossier brûlant du budget aussi. Le Premier ministre Sébastien Lecornu a mis en garde ces derniers jours les parlementaires dans une lettre contre le risque d'une loi spéciale si ils n'arrivent pas à se mettre d'accord sur un budget, cette procédure exceptionnelle pour le faire passer. Tout de même, c'est une crainte sérieuse que vous avez ?
0: Mais c'est rappeler un principe, c'est qu'une loi spéciale, c'est pas un budget. Une loi spéciale, c'est vraiment ce qu'on fait quand il faut absolument trouver une forme de rustine, et ça peut durer quelques semaines, mais ça peut pas durer 9 mois, c'est-à-dire jusqu'à la campagne présidentielle, puis les législatives, puis l'installation des parlementaires, parce que ça a des conséquences très directes ensuite, de risque d'instabilité pour les entreprises, pour les collectivités, pour les associations. Moi, je vois très directement les conséquences que ça aurait sur des associations qui, derrière, manqueraient de trésorerie pendant des mois, voire pendant presque une année blanche, et qui ne tiendraient pas le choc. Donc, je pense qu'il y a un principe de responsabilité et que le budget, c'est une forme de crash test. Un crash test pour l'ensemble des parlementaires, majorité comme opposition, pour savoir si on est en capacité, tout simplement, de ne pas être en permanence dans les arrière-pensées présidentielles, mais d'être ici et maintenant. Et ici et maintenant, on peut continuer à faire. Ici et maintenant, on peut continuer à agir. Et ici et maintenant, je pense qu'on en a la responsabilité.
1: Mais Aurore Berger, pour trouver un budget, il va falloir trouver un compromis. On pense notamment beaucoup aux socialistes, évidemment, avec lesquels un accord avait été trouvé la dernière fois. Ce qui leur avait été donné, c'est notamment la suspension de la réforme des retraites. Sur quel budget vous pourriez consentir pour réussir à convaincre les socialistes de s'accorder
0: avec vous ? Évidemment qu'il y a une nécessité de compromis. C'est tout le travail et le débat parlementaire qui va s'engager, et les discussions qu'on commençait à avoir et qu'on a eues dans chacun de nos ministères, évidemment. Mais le sujet, il est aussi quel est l'état du pays. Et quel est l'état du pays, c'est qu'on ne peut pas prendre le risque d'augmenter la dette et qu'on ne peut pas augmenter les impôts des Français.
1: Ah oui, parce que quand Sébastien Lecornu s'engage à ne faire ni nouvelle, ni nouvel impôt, ni hausse d'impôts, on se dit que la négociation ne commence pas très bien.
0: Oui, mais enfin, il faut peut-être écouter les Français. Je ne suis pas certaine que les Français souhaitent qu'on leur dise, et que moi je leur dise ce matin, bah écoutez, pour trouver un compromis, ce compromis va se faire sur votre dos et il va se faire sur l'augmentation des impôts dans notre pays. On ne peut pas augmenter les impôts, pas parce qu'on serait idéologique de le faire ou de ne pas le faire, mais parce qu'on mettrait en risque un certain nombre de Français qui aujourd'hui ne peuvent pas
1: y compris ceux des plus riches,
0: mais qui payent déjà beaucoup et qui contribuent déjà beaucoup, évidemment, dans notre pays. J'entends ceux qui maintenant traitent les riches, je ne sais pas d'ailleurs ce que ça veut dire, de nuisibles. Moi, je pense qu'il n'y a pas de personnes nuisibles dans notre pays, sauf ceux, justement, qui veulent en permanence, comme entailler la cohésion sociale et nationale, comme le fait la France insoumise. Moi, je pense qu'on a besoin de trouver un compromis. Je pense que c'est possible, je pense que c'est souhaitable. Et je pense que ceux qui refuseront le principe du compromis et qui, quelques semaines ou quelques mois après, seront candidats à l'élection présidentielle ou en soutien de candidats à l'élection présidentielle, devront aussi s'en expliquer aux Français, parce qu'on ne peut pas vivre comme ça d'aléas en permanence. Aujourd'hui, ça crée de l'angoisse. Ça crée de l'angoisse pour les chefs d'entreprise, ça crée de l'angoisse pour nos artisans, pour les Français eux-mêmes qui se disent « mais concrètement, on va où ?» Et le pays, il ne va pas se mettre à l'arrêt, il ne va pas vivre sous cloche comme ça pendant 8 mois en attendant la campagne présidentielle comme si elle allait tout résoudre. Elle va devoir être un grand moment d'explication, évidemment, avec les Français, mais il y a d'abord, encore une fois, ici et maintenant.
2: Alors ici et maintenant, et la présidentielle dans 8 mois, vous le dites, Aurore Berger, pour le moment il y a embouteillage dans votre camp, on va le dire, Édouard Philippe,
0: pas que
2: dans le vôtre, mais vous n'y échappez pas, Édouard Philippe déclaré, Gabriel Attal aussi, tous les deux sont candidats, tous les deux conviennent qu'à un moment il faudra sans doute un rapprochement dans ce qu'on appelle le bloc central, c'est encore possible, dans quel calendrier selon vous ça peut être possible?
0: Moi j'ai fait partie de ceux qui ont plaidé pendant des mois pour une primaire.
2: Ouverte du centre jusqu'à la droite.
0: Considérant que s'il n'y avait pas de primaire, le risque c'est exactement ce qu'on vit aujourd'hui. C'est-à-dire une primaire sauvage, où les uns et les autres se répondent par interview interposée, par off dans la presse interposée, et par sondage. Et le risque, c'est qu'en fait, on n'arrive pas à définir un calendrier. Or, quand moi j'entends qu'on peut attendre et avoir le luxe d'attendre jusqu'au mois de février pour se rassembler, créer l'unité, et créer l'unité derrière un projet qui ne peut pas être vu comme artificiel par les Français, c'est-à-dire si les Français ont le sentiment qu'on se rassemble inextrémiste juste par peur de perdre, je ne suis pas certaine que ça finisse bien. Et quand on a un rassemblement national qui est testé dans les intentions de vote entre 35 et 38% dès le premier tour de l'élection présidentielle, je crois qu'en fait on n'a pas le droit de faire ça aux Français.
1: Je ne suis pas sûre que ça soit exactement l'avis de Gabriel Attal, qui est pourtant le chef de votre formation politique. Il dit qu'il est trop tôt pour désigner un candidat, c'était sur LCI.
4: Il y a deux candidats qui ont une dynamique, c'est Marine Le Pen et Jean-Luc Mélenchon. Pourquoi est-ce qu'il y a une dynamique aujourd'hui pour le Rassemblement National et la France Insoumise ? Parce qu'ils ont un récit, parce qu'ils ont une vision. Pour le reste, il n'y a plus de favoris.
1: Il n'y a plus de favoris entre Gabriel Attal et Édouard Philippe, vous êtes d'accord ?
0: En fait, je pense que chacun voit forcément midi à sa porte. Et donc, on risque de vivre avec ça, au gré, encore une fois, des intentions de vote et des sondages. Ici, parce qu'il y en a un qui prendra plus un point, l'autre qui perdra peut-être un point. Et à la fin, c'est comme ça qu'on nous demande d'arbitrer. Et je pense que c'est pas possible. Et oui, il y a en effet une dynamique, malheureusement, aujourd'hui, qui s'exprime et en faveur de l'extrême droite et en faveur de l'extrême gauche. Mais se dire qu'on précipiterait les Français dans un choix binaire, dans un choix dangereux pour le pays et mortifère entre LFI et le RN, ce sera notre responsabilité.
1: Mais justement,
0: si ça
1: s'il ne faut pas
0: fin.
1: Écouter les sondages, en termes de projet d'incarnation, vous vous sentez plus proche de Gabriel Attal ou d'Edouard Philippe ?
0: Moi, j'ai dit que je me prononcerai le moment venu, c'est-à-dire le moment que je choisirai pour me prononcer. Je le ferai d'abord sur la question du débat d'idées. Et je pense, encore une fois, que quand on est au gouvernement, il y a encore des choses qu'on peut faire.
1: C'est pas l'avis de Gérald Darmanin qui n'a pas attendu et qui a annoncé son ralliement à Édouard Philippe cet été.
0: Chacun est libre de se prononcer. Certains l'ont fait pour des candidats, d'ailleurs, qui sont de nature différente, parce qu'il y a des nuances aussi au sein du gouvernement. Moi, je suis ministre avec Sébastien Lecornu. Je considère que, moi, ma responsabilité, c'est de faire avancer le pays sur des sujets qu'on a abordés, sur les violences faites aux femmes et aux enfants, sur le front de la lutte contre l'antisémitisme et le racisme. Et on a vécu un été qui était malheureusement particulièrement douloureux aussi de ce point de vue-là, et qu'on ne va pas attendre 8 mois pour faire. On
2: peut continuer à faire. Il n'y aura pas de processus de désignation pour votre camp, ça va être...
0: Écoutez, moi j'espère qu'à un moment, il y aura un processus de désignation, et que ce processus de désignation, ce ne sera pas uniquement le poids des sondages, parce que le risque, encore une fois, c'est qu'on ne se mette jamais d'accord sur à quel moment on arrête les compteurs.
1: Aurore Berger, Raphaël Glucksmann s'est déclaré candidat dimanche, et il a proposé une taxe de 1% sur l'héritage seulement, une taxe sur les plus gros héritages, ça rapporterait 15 milliards d'euros selon lui, c'est une bonne idée.
0: Écoutez, je constate juste qu'il veut gagner la primaire à gauche, et donc pour gagner une primaire à gauche, il faut forcément promettre plus d'impôts. Et moi, je pense qu'il ne faut pas promettre plus d'impôts.
1: Et par du constat, les inégalités
0: français.
1: En France reposent davantage sur l'héritage que sur le travail.
0: Je pense que, en fait, la première proposition que vous faites en campagne, c'est déjà de dire qu'il faut taxer plus les Français, imposer plus les Français.
1: On parle d'une toute petite minorité française.
0: Alors, en général, ça commence par une toute petite minorité, et puis étonnamment, en général, ça progresse. C'est plutôt ça qui se passe.
1: Là, c'est un procès d'intention.
0: Écoutez, on verra. On verra dans quelques semaines, on verra dans quelques mois, on verra s'il est désigné déjà et s'il est à la fin candidat à l'élection présidentielle. Moi, je considère que si aujourd'hui le projet socialiste et donc le projet de Raphaël Glucksmann commence par des hausses d'impôts, je pense que c'est en décalage par rapport au pays. Je pense qu'il y a d'autres attentes. Il y a des attentes sur la République, il y a des attentes sur les valeurs, il y a des attentes sur l'autorité, il y a des attentes sur la lutte contre les violences. Je pense que ça, c'est prioritaire.
1: Y compris quand il s'agit de mieux rémunérer le travail.
0: Mais mieux rémunérer le travail, ça ne veut pas dire imposer plus les Français. En général, ce n'est pas par plus d'impôts que vous rémunérez mieux le travail. Aujourd'hui, beaucoup de chefs d'entreprise qui n'arrivent pas à augmenter sont les premiers qui nous disent que la difficulté à augmenter, c'est qu'on n'arrive pas à rapprocher le brut du net. C'est peut-être là-dessus qu'il faut travailler pour en effet garantir aux Français qui vivent de leur travail, qui vivent décemment de leur travail, ce qui passe aussi par ce qu'on se disait sur la question de l'égalité salariale entre les femmes et les hommes d'ailleurs.
3: Aurore Berger, la ministre déléguée à l'égalité homme-femme, invité du 8:30 France Info ce matin, avec Camille Wiggen-Lecoat et Benjamin Recouvreur. Lors de la météo et d'une intensité de phénomènes climatiques à suivre dans la journée.
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3: Céline Dacosta, en tout cas, les orages sont de retour cet après-midi.
7: Oui, avec un ciel déjà bien couvert sur le nord-ouest et quelques coups de tonnerre sur la Bretagne qui restent en vigilance jaune parce que les orages vont être modérés sur ce secteur. L'épisode va se durcir dans la soirée avec 12 départements entre les Charentes, l'Ille-et-Vilaine et le Loir-et-Cher placés en vigilance orange pour des orages qui, même s'ils vont se déplacer rapidement, seront organisés avec des phénomènes intenses comme de fortes averses en peu de temps, des rafales de vent violentes dépassant les 100 km/h, un risque de gros grêlons, on parle de grêlons entre 2 et 5 cm, une activité électrique importante et puis ce risque tourbillonnaire qui reste présent, même si Météo France nous dit qu'il sera moins marqué que celui de lundi. La vigilance qui va évoluer, elle est à suivre sur notre site franceinfo.fr évidemment ou sur notre application.
3: Et en attendant, le ciel sera, Céline, plutôt calme.
7: Oui, soleil qui sera quand même assez présent, même s'il est plutôt voilé par endroits. Des vents forts sur la partie sud du pays. On a un vent d'autant à 80 km/h, un vent de sud qui souffle dans la vallée du Rhône jusqu'à 70 km/h. Et puis surtout, ce vent très présent sur les crêtes pyrénéennes qui s'est renforcé cet après-midi avec des rafales à plus de 100 km/h. Ce vent, il est important également en Corse, avec des températures qui restent estivales. C'est ça également qui va alimenter tous ces orages, 24 à 36 degrés du nord au sud, avec un épisode de forte chaleur pour la Corse. Je voulais en parler parce que c'est assez étonnant. Jusqu'à vendredi, on a de l'air subtropical qui remonte. On aura le matin en Corse des valeurs comprises entre 23 et 26 degrés demain, 34 à 39 l'après-midi.
3: Ouais, ça reste très élevé. Céline Dacosta, merci beaucoup. 14h, c'est l'heure de Jules de Kiss. Jusqu'à 17h, bonjour Jules.
8: Bonjour Frédéric Carbone, bienvenue à celles et ceux qui nous rejoignent cet après-midi sur France Info. On va bien sûr garder un œil attentif sur les orages et l'évolution des prévisions dans les prochaines heures sur France Info. Il est 14h.
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8: Et 14h, l'info avec vous, Théo Metton-Régimbault.
10: Le cycliste poignardé hier à Paris par un automobiliste n'est plus en danger. Il a pu ressortir de l'hôpital dans l'après-midi. Une agression après un différend sur la route entre l'homme à vélo et un automobiliste finalement interpellé, Yannick Falt.
11: Tout est allé très vite. C'est à peine plus de 3 heures après les faits que l'automobiliste a été interpellé hier en fin d'après-midi. Un homme de 29 ans qui a donc eu une altercation avec un cycliste de 24 ans, rue de Sèze, juste derrière la place de la Madeleine. Les insultes fusent, le cycliste met des coups de poing à l'automobiliste à travers la fenêtre, le conducteur sort un couteau, poignarde le cycliste à la gorge avant de prendre la fuite, sa plaque d'immatriculation est immédiatement relevée et transmise aux policiers. Le cycliste de son côté s'en sort bien, transporté en urgence absolue car les secours craignaient que sa carotide soit touchée. Il a finalement pu quitter l'hôpital quelques heures plus tard avec 2 jours d'incapacité totale de travail. L'enquête se poursuit, menée par la police judiciaire parisienne.
10: Yannick Falt, service police-justice de France Info. Une femme de 77 ans retrouvée morte hier à Maubeuge au domicile d'un homme, une connaissance amicale selon le parquet, qui a été placée en garde à vue. Une enquête est ouverte pour homicide volontaire. Des habitations, des véhicules emportés au Népal. Les autorités sont sans nouvelles de 384 touristes, dont une majorité sont des étrangers. Après des inondations ces dernières heures près de la frontière avec la Chine, un premier bilan fait état d'au moins 19 morts. Dans la région voisine du Tibet, une coulée de boue a emporté de nombreuses victimes. Le président chinois ordonne la mobilisation de tous les moyens. Les États-Unis n'obtiendront rien avec leur pression économique. Affirmation du président iranien lundi. Le secrétaire d'État américain au Trésor a présenté un plan visant à asphyxier économiquement l'Iran. Des nouvelles sanctions qui viennent aggraver une situation déjà difficile sur place, Siavosh Ghazi.
12: L'inflation était déjà à 70% et celle des produits de consommation courante à 130%. L'annonce de nouvelles sanctions américaines aggrave encore cette situation, comme l'affirme Ali Reza, qui a un grand magasin d'halogènes dans le quartier de l'Alezar, dans le centre de Téhéran, où il y a des centaines de magasins d'halogènes, de lampes ou encore de câbles électriques.
13: Avec l'annonce de ces sanctions, le prix de nos halogènes, qu'elles soient iraniennes ou étrangères, a augmenté de 30% en 3 jours seulement. Nous avons stoppé les ventes. Nous achetons de l'aluminium et de l'acier pour fabriquer nos produits. Avant, nous en trouvions, mais maintenant, on n'en trouve plus. On a même versé de l'argent, mais les fabricants disent que les ventes sont stoppées.
12: Dans cette situation, le gouvernement envisage d'augmenter le prix de l'essence, ce qui risque de provoquer une explosion sociale.
10: Siavosh Ghazi à Téhéran pour France Info. Une deuxième personne interpellée en Suède après l'attaque à l'épée la semaine dernière dans un lycée qui a fait un mort. Il s'agit d'un probable complice, l'assaillant. Un jeune homme de 18 ans avait été arrêté sur le moment. À 8 mois de l'élection présidentielle en France, l'expert du climat Jean-Marc Jancovici lance une assemblée de 150 personnes tirées au sort pour donner de la voix aux citoyens au sujet du changement climatique. L'initiative se veut non partisane et soutenue par des personnalités telles que l'acteur Thierry Lhermitte, le prix Nobel de physique ou encore un général de l'armée. Les conclusions de cette réflexion seront livrées en février et d'ici là, chacun peut contribuer au débat sur la plateforme. Les Pyrénées-Orientales en risque élevé au feu de forêt selon la météo des forêts, une alerte qui devrait se poursuivre demain aussi en raison notamment des conditions météorologiques. En parallèle, 12 départements de l'ouest de la France seront à partir de 18h en vigilance orange aux orages des Côtes d'Armor, aux Deux-Charentes et de la Loire-Atlantique au Loir-et-Cher. Un brin de soulagement pour les producteurs AOP de Comté, de Beaufort et d'Abondance. Le gouvernement assouplit temporairement quelques règles pour la production de ces fromages en raison de la sécheresse qui perturbe l'alimentation des vaches laitières à cause d'un manque d'herbes vertes. Les vaches qui produisent le lait pour ces 3 fromages pourront manger davantage de fourrage ou de paille et leur alimentation pourra venir d'un peu plus loin.
8: Merci beaucoup Théo Metton-Régimbaud. Il est 14h05 à suivre sur France Info. Les prévisions détaillées sur les risques d'orage dans l'ouest de l'Hexagone en fin de journée. On va revenir à Poma aussi dans l'Aude après le passage de la violente tornade. La rentrée ne sera pas comme les autres pour les enfants du village. Et puis nous aborderons un sujet parfois tabou car relevant de l'intime, mais c'est aussi un sujet de société. Les fausses couches, les interruptions spontanées et involontaires de grossesse. Une rare étude leur étant consacrée vient de sortir. L'âge de la femme enceinte est le principal facteur de risque. Explication dans moins de 10 minutes.
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8: Quand le ciel nous tombe sur la tête, on n'en a pas fini avec les orages. Météo France prévient d'un risque marqué de phénomènes violents à partir de ce soir. On va donc détailler cela dans un instant, mais avant, retour à Poma, dans l'Aude, là où le ciel s'est déchaîné. Depuis hier matin, les habitants constatent les dégâts laissés par une tornade très puissante et ils doivent faire avec le traumatisme. 2/3 des maisons du village sont abîmées. Et pour les enfants, Caroline Félix, la fin des vacances et la rentrée qui arrivent sont chamboulées.
14: Dans la salle polyvalente où se retrouvent les sinistrés, Irène, une petite blonde, sautille entre les tables.
15: Moi j'ai 6 ans et aujourd'hui c'est mon anniversaire.
14: Dans la désorganisation générale, ses parents ont tout de même réussi à lui faire souffler une bougie.
16: Alors elle était posée sur quoi cette bougie ?
15: Une brioche au Nutella.
14: Elle a aussi soufflé les chandelles qui éclairent sa maison le soir car il n'y a plus d'électricité.
15: J'ai pas eu de chance parce qu'il y a eu la tornade. J'avais une cabane à moi, elle a volé par-dessus notre maison et elle a cassé la voiture de ma mère. Et on s'est réfugié dans le couloir et on a attendu. J'ai été très triste.
16: T'as un petit peu pleuré ?
15: Oui, ça fait peur, oui. Bah, oui. Je suis contente que ça soit passé, ouais. C'est bon.
14: Irène a une petite sœur d'1 an, sa mère Solène la tient dans ses bras. Elle sent bien qu'elle est un peu perturbée.
17: C'est une éponge, elle n'a pas fait de sieste aujourd'hui, beaucoup de pleurs. Bon, bah, dormira mieux cette nuit, on espère.
14: C'est encore les vacances pendant quelques jours. Irène s'apprête à faire sa grande rentrée en CP.
15: Je ne vais pas la faire à Poma parce qu'il n'y a plus de toit à mon école.
14: L'école qui est à 3 minutes à pied, des morceaux de façade sont tombés. Nolan Gauthier et Jean-Baptiste regardent par-dessus le mur de derrière l'état du marronnier de la cour.
18: Ça, c'est notre école.
14: Il n'a pas cédé, mais il y a des dégâts.
19: Elle est toute cassée.
20: Notre classe aussi, elle a été détruite.
21: Là, ouais. C'est les vitres de la classe des CE1-CE2.
14: Et les salles de classe n'ont plus de vitres.
22: On est un peu déçus, quoi. On est triste.
14: Nolan a vu la tempête de près.
23: La chambre, elle a été détruite.
14: Ta chambre à toi ?
22: toutes les chambres. Le portail, il est parti, on sait même pas où il est. Il est même pas à côté, il est vraiment parti. Le plafond, il s'est décalé. J'ai pris le maximum d'habits et j'ai pas eu le temps de prendre les jeux parce que les jeux, il était sur la fissure.
14: Mais il devrait en recevoir à la salle polyvalente grâce aux dons apportés.
22: Il est toujours là, le panier de basket ou pas?
14: Gauthier franchit une rubalise pour vérifier l'état du panier de basket.
5: Sors de là, c'est interdit.
22: Il est toujours là.
14: C'est bon, il est debout, mais il ne le retrouvera pas tout de suite. Zélia, la mère de Gauthier Jean-Baptiste.
18: On fait un petit peu au fur et à mesure. On regarde d'abord le logement et puis après pour l'école. Bon, c'est un petit peu angoissant, mais on va trouver des solutions.
14: Les 90 élèves seront répartis dans les communes alentours, à Saint-Hilaire notamment, son maire Jean-Louis Carbonel.
19: On va aménager des locaux vides pour accueillir tous ces jeunes-là. Peut-être que ça va un peu à l'étroit, mais bon, il faut trouver la place. Hein. D'après ce que j'ai compris, pour moi, on va amener tout ce qui est table et chaises, puisque ça n'a pas souffert. Voilà, on va installer. Et les professeurs, ils vont venir enseigner à Saint-Hilaire. Il n'y a pas de souci. Hein.
14: Dans ces moments-là, il n'y a que la solidarité qui compte, dit-il.
8: France Info, reportage à Poma, dans l'Aude de Caroline Félix. Et les orages sont de retour pour la fin de cette journée sur une partie du territoire. Bonjour Patrick Marlière. Oui, vous m'entendez, Patrick Marlière?
23: Très bien. Je vous entends très bien.
8: Merci une fois de plus de répondre à l'invitation de France Info pour nous partager vos prévisions. Vous qui êtes météorologue, prévisionniste et consultant météo et climat, 12 départements en vigilance orange à partir de ce soir pour des phénomènes qui pourraient être violents. Des départements de la moitié ouest?
23: Oui, effectivement, et ça va commencer en fin d'après-midi. Déjà, les premiers impacts de foudre sont arrivés déjà sur le sud de la Bretagne, mais c'est surtout en fin d'après-midi que les premiers orages plus importants vont toucher certainement la Charente-Maritime, puis la Charente, et progressivement, cette source d'orages va remonter vers le nord, se dirigeant vers la région parisienne, puis sur les Hauts-de-France, qu'ils toucheront au cours de la soirée et de la nuit. Donc, des orages qui s'annoncent parfois assez fort, donc on va se méfier terriblement parce qu'il y a encore de très fortes chaleurs justement sur la Nouvelle-Aquitaine. Il pourrait très localement donner de fortes précipitations qui pourraient elles-mêmes provoquer des débordements et des inondations, de la grêle, des rafales de vent. Alors, on estime déjà à plus de 100 km à l'heure et quand on a vu les phénomènes de tornades que vous venez d'évoquer, ben, on n'est pas à l'abri non plus de tornades sur le secteur. Donc oui, la grande vigilance pour cette fin d'après-midi et la nuit prochaine sur toutes ces régions donc qui vont du nord de la Nouvelle-Aquitaine jusqu'au Hauts-de-France.
8: La tornade de Poma a en effet marqué les esprits. Là, vous nous dites qu'à nouveau, il y a un risque tourbillonnaire dans les prochaines heures?
23: Quand on voit la force des orages qui ont provoqué cette tornade, il y a eu une seule tornade, mais après, ce qui est encore plus délicat, c'est lorsqu'ils se forment des lignes de grains. Après la tornade de Poma, on a eu une ligne de grains qui s'est formée et qui a balayé toute la région proche de la Méditerranée en traversant l'Hérault, le Gard, puis les Bouches-du-Rhône en arrivant sur les Alpes-Maritimes. Et partout où elle est passée, elle a donné de fortes précipitations, des débordements, des inondations. Certes, on n'a pas eu d'autres phénomènes tornadiques qui ont été relevés, mais des violentes rafales de vent à plus de 150 km à l'heure. Vous voyez que tous ces éléments réunis fait qu'on incite évidemment à la plus grande prudence.
8: Mmh. Écoutez cet habitant de Poyan au micro de ICI Hérault, c'est pas loin de Béziers. Lundi soir, le ciel s'est déchaîné aussi sur leur commune et les habitants, eux, disent qu'ils ont rencontré une forme de mini-tornade.
24: Moi, j'ai vécu dans les îles, donc j'ai connu les cyclones. Mais là, c'était un peu la même chose. J'étais dans mon garage quand ça s'est mis à tomber, c'est tombé d'un coup. Je me suis enfermé dans le garage. J'ai dit, là ma maison, ça va être horrible. Et en fait, pas autant que ça. Juste une branche qui est tombée, qui s'est cassée là, et qui est tombée sur le toit. Ça a cassé des tuiles en pagaille. Heureusement, ça a duré qu'un quart d'heure, parce que sinon, la maison, elle était inhabitable. Et ici, c'était barré. J'ai décoincé un gars, là, un infirmier libéral, là, qui faisait des soins à côté. Sorti ma tronçonneuse, j'ai tronçonné, on a coupé des arbres, il a pu repartir, parce qu'il y a des arbres partout, là, dans la rue. C'est un truc de fou. Non, c'était un petit carnage.
8: Voilà Jean-Luc, habitant de Poyan, au micro d'ICI Hérault. Patrick Marlière, on l'entend, il y a des phénomènes violents qui prennent les habitants au dépourvu par surprise. C'est vraiment dû là à cette fin d'été avec ces fortes chaleurs accumulées et toute l'énergie qu'il y a dans le ciel.
23: Ouais, effectivement, ce sont ces nuages d'orages, ces lignes de grains qui s'organisent. Et évidemment, lorsqu'ils s'organisent en ligne, ces nuages d'orage, eh bien, ils sont encore plus violents et les rafales sont très importantes. Au passage d'un nuage d'orage, même s'il n'y a pas de tornade, il peut y avoir des rafales de vent à plus de 150 km à l'heure. Vous imaginez bien que ça peut effectivement faire tomber des arbres et même être beaucoup plus vieux, retourner des tuiles et des maisons. Donc, ça peut être plus important.
8: Donc, vigilance orange à partir du début de soirée pour 12 départements, je le rappelle, de l'Ille-et-Vilaine à la Charente-Maritime et jusqu'au Loir-et-Cher à l'intérieur des terres. Qu'en est-il pour demain, si on va un petit peu plus loin, au-delà de la nuit? Est-ce que pour quelques jours encore, il y a des risques d'orage ou pas, où on va en finir?
23: Oui, jusqu'en fin de semaine, effectivement. Si demain, il y a une toute petite accalmie, ça va reprendre dans l'après-midi donc, de ce jeudi, mais aussi vendredi. Vous voyez que peu de régions vont échapper à ces dégradations orageuse partout où on a eu des très fortes chaleurs et là où il y a les confrontations entre l'air chaud qui est encore présent au sol, parce que même si ça baisse côté température sur la moitié nord, on reste au-dessus des normales de saison, et puis il y a l'air frais qui arrive en altitude, la confrontation de ces deux masses d'air fabrique ces nuages d'orage, donc peu de régions seront épargnées.
8: Patrick Marlière, je profite de votre présence pour vous poser une question sur ce qui s'est passé là il y a quelques heures au Népal. Il y a des bilans très inquiétants qui nous parviennent de plusieurs centaines de personnes portées disparues, 384 touristes dans une vallée avec des morts déjà, mais c'est inutile de donner un bilan parce que visiblement il va nettement augmenter. Les images sont extrêmement impressionnantes, on voit des coulées de boue, des glissements de terrain liés à des inondations, disent les autorités népalaise. Est-ce que vous avez une idée de ce qui s'est passé, vu les images et qui sont vraiment très, très impressionnantes?
23: Ce qui est remonté au niveau des informations à la fois météo et d'observation, c'est qu'effectivement, il y aurait eu une avalanche de glace et de rochers qui provenaient d'un glacier sur ce nord du Népal. Et évidemment, il y a eu deux autres phénomènes, c'est-à-dire il y a eu des pluies de mousson, donc qui sont très abondantes et qui auraient évidemment sur la rivière Kola provoqué ces coulées de boue importantes. Donc tout cela a été aussi accentué avec la présence de cette glace et de ces rochers. Donc évidemment, ça a fait une quantité impressionnante d'eau et de débris, et c'est tout cela qui a provoqué évidemment ce phénomène. Donc la situation est évidemment pour l'instant à suivre. On est juste en train de faire le bilan dans ces secteurs. Les remontées d'informations fait que les pluies de mousson étaient très présentes. Le glacier qui a lâché, vous savez, à plus petite échelle, c'est parfois ce qui s'est passé aussi dans chez nous dans les Alpes, des fissures dans les glaciers, de fortes pluies qui les accompagnent, et forcément ça provoque des éboulements, mais là c'est à une plus grande échelle et malheureusement il y a de nombreuses victimes.
8: Record d'éboulement cet été dans les Alpes, d'ailleurs, à cause des fortes chaleurs. Merci beaucoup Patrick Marlière, météorologue, prévisionniste et consultant météo et climat, d'être venu une fois de plus répondre aux questions de France Info. On en vient maintenant à ce sujet dont on parle peu alors qu'il concerne des millions et des millions de couples, des millions de Françaises, sujet de société mais aussi ô combien intime, les fausses couches, ces interruptions spontanées et involontaires de la grossesse. En France, une femme sur cinq en vit une au cours de sa vie. Les fausses couches sont donc répandues mais mal connues, et c'est pourquoi l'Institut National d'Études Démographiques, l'INED, sort une étude aujourd'hui qui éclaire les causes de ces fausses couches. Anne-Laure Danier, l'âge est le principal facteur de risque.
0: Le risque de fausse couche est plus élevé avant 20 ans et surtout après 34 ans. La probabilité d'une interruption involontaire et spontanée de la grossesse quand le fœtus n'est pas encore viable dépasse 8% après 35 ans, parce qu'à partir de cet âge, le risque d'anomalie chromosomique qui provoque ces fausses couches est plus important. Une femme sur quatre ayant déjà été enceinte a vécu une fausse couche, et celles qui sont prises en charge aux urgences dénoncent de mauvaises conditions d'accueil, mais c'est en train de changer, constate le gynécologue Jonathan Cohen.
1: C'est pas qu'il y a un mépris pour cette pathologie, c'est que, entre les dizaines d'urgences qu'a à gérer l'interne pendant la nuit, c'est vrai que la fausse couche va être peut-être traitée un petit peu trop rapidement, mais il n'y a pas tellement de choix. Aujourd'hui, c'est en train de changer, c'est-à-dire que les internes sont plus sensibilisés. On explique aux internes et aux jeunes médecins comment améliorer la prise en charge suivante. On essaye des nouvelles thérapeutiques. Je dirais que la fausse couche, c'était un petit peu le parent pauvre de la gynécologie il y a une quinzaine d'années. Aujourd'hui, ce n'est plus le cas.
0: Depuis 2 ans, il existe un congé indemnisé dès le premier jour d'arrêt de travail après une fausse couche.
8: Anne-Laure Danier, service Sciences Santé de France Info. J'accueille maintenant notre invitée. Bonjour Isabelle de Rendinger.
2: Bonjour à tous.
8: Vous êtes la présidente du Conseil national de l'Ordre des sages-femmes. À 50 ans, donc, en France, une femme sur cinq a connu une fausse couche. Est-ce que c'est comme ça depuis longtemps, ou est-ce qu'on observe une tendance soit à la baisse, soit à la hausse?
2: Non, la tendance, elle effectivement évolue dans le temps, puisque l'âge est plus tardif pour les femmes pour une entrée, dans un projet de grossesse. Et dans une grossesse, donc, le risque de fausse couche, même si je ne vous cache pas que le terme de fausse couche n'est pas le terme qui m'agrée, je préférais que nous appelions cela un arrêt naturel de grossesse. Et il est un peu plus fréquent. Pour autant, on parle d'un chiffre une femme sur cinq, on est même plutôt sur une donnée qui est une femme sur quatre.
8: Oui, parmi les femmes qui connaissent des grossesses, et malgré tout, ça reste encore assez mystérieux comme phénomène, alors que c'est très répandu.
2: Il me semble que plus que mystérieux, c'est vrai que parfois on se dit, est-ce un sujet tabou ? Je dirais plutôt qu'il a été banalisé, puisque ça concerne une femme sur quatre ou une femme sur cinq. On considère que ça fait un peu partie du cycle naturel d'un projet de naissance, alors que c'est un événement qui est un drame, et ce drame, eh bien, il constitue tout simplement un deuil.
8: Est-ce que c'est important que les couples savent que ces arrêts naturels de grossesse peuvent arriver, que c'est plus fréquent avant 20 ans ou après 34 ans, donc d'après cette étude de l'INED, est-ce que c'est important qu'on en parle, que ce ne soit pas tabou et que chacun se prépare à une telle éventualité dramatique ?
2: Je pense que c'est même essentiel d'en parler, mais au-delà d'en parler, il faut surtout ne pas banaliser cet événement, encore une fois, qui est un processus de deuil. Et cela vaut pour la population générale, c'est-à-dire la famille, les amis qui entourent ce couple ou cette femme. Et puis, bien évidemment, ça concerne aussi les professionnels de santé pour éviter des erreurs de langage.
8: Et c'est à ça que je voulais en venir, puisque évidemment que pour les personnels de santé, c'est dur de ne pas le banaliser. Ça fait partie de leur quotidien quand c'est le drame d'une vie pour des familles. Et on entendait là ce gynécologue qui connaît bien la question dire que pendant longtemps, ces arrêts naturels de grossesse, ces fausses couches comme on les appelle, ont été le parent pauvre de la gynécologie, le parent pauvre aussi de la prise en charge aux urgences. Mais il nous disait que les choses s'étaient améliorées. Est-ce que vous le constatez aussi, les choses s'améliorent dans les hôpitaux, dans la prise en charge des femmes et des couples qui subissent ces arrêts naturels de grossesse ?
2: Alors, elle s'améliore parce qu'effectivement, ce sujet, c'est un sujet social. Et ce sujet social, il a aussi connu une évolution juridique, législative, puisque cela a été évoqué en préliminaire, et notamment par la possibilité d'avoir un arrêt maladie sans jour de carence, pour éviter une discrimination. Mmh. Le deuxième élément, c'est l'évolution du langage qui passe d'un état dit de fausse couche, où on dit quand une femme fait une fausse couche, on lui confère une forme de responsabilité dans ce qui se produit, alors qu'il s'agit d'un arrêt bien involontaire pour elle, naturel de sa grossesse, qui est donc un processus de deuil. Et effectivement, il y a ce travail auprès des équipes de professionnels de santé aussi pour éviter des erreurs de langage, des propos maladroits qui peuvent être vécus comme une véritable violence dans le cas justement d'un évitement de la banalisation de cette fausse couche.
8: Qu'est-ce que vous dites, vous, Isabelle de Rendinger, présidente du Conseil national de l'Ordre des sages-femmes, et qu'est-ce que vous recommandez aux sages-femmes de dire justement à une femme qui subit cela ou à un couple, parce que ce sont des couples qui parfois viennent vous voir, j'imagine.
2: Effectivement, supprimer cette approche dite de banalisation qui est que globalement, ça arrive à une femme sur quatre. La femme que l'on a en face de nous, c'est un événement unique qu'elle vit et c'est un drame. Donc il faut l'identifier en tant que telle avec les bons mots. Et le mot qu'elle vit, c'est un deuil. Donc ne pas hésiter à parler de deuil. Arrêtons de dire fausse couche et même parlons vraiment d'arrêt naturel de grossesse. L'autre élément, c'est gardons-nous surtout d'utiliser des mots tels que « eh bien, ça montre que vous êtes fertile » ou « c'est pas grave, vous n'avez pas eu le temps de faire connaissance ». Ce qui se passe in utero au début de la grossesse est un événement tout à fait unique, vécu par chaque femme comme étant un processus qui lui est propre. Donc, il faut faire, et puis surtout, proposons l'accompagnement psychologique qui est aussi prévu dans le dispositif de la loi.
8: Donc, ne surtout pas banaliser à l'échelle individuelle, mais en parler comme un sujet de société également. Et c'est ce que cette nouvelle étude qui vient de sortir de l'INED nous aide à faire. Merci beaucoup, Isabelle de Rendinger, d'être venue sur France Info. Vous êtes, je le rappelle, présidente du Conseil national de l'Ordre des sages-femmes.
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8: Il est 14h21. Bon après-midi sur France Info. Voici l'essentiel de l'actu à retenir avec vous, Théo Metton-Régimbault. À la une, un bilan qui risque d'être lourd au Népal.
10: Des coulées de boue et inondations ces dernières heures près de la frontière avec le Tibet. Les autorités sont sans nouvelles de 384 touristes. 19 corps ont été retrouvés pour le moment. Les images sont impressionnantes, celles d'un déferlement des eaux qui emporte emportent tout sur leur passage. Les enfants à la rue sont toujours plus nombreux. Plus de 2300 enfants dorment chaque soir dans les rues de France, faute de places d'hébergement d'urgence disponibles selon l'UNICEF. L'automobiliste de 29 ans suspecté d'avoir poignardé hier à la mi-journée un cycliste à Paris a été interpellé quelques heures après, selon le parquet. Un différend avait éclaté entre les deux. Le cycliste a porté des coups de poing. L'automobiliste a répondu avec un coup de couteau. La victime est sortie de l'hôpital. Et puis après l'avoir annoncé, voilà qui est fait, le prince Harry et son épouse Meghan sont de retour au Royaume-Uni, selon les médias britanniques.
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8: Des États-Unis au Royaume-Uni pour Harry et Meghan, de Washington à Moscou pour le directeur de la CIA, le puissant service de renseignement aux États-Unis. C'est visiblement ce qui s'est passé, un voyage de 4 heures qui suscite de nombreuses questions aux États-Unis. Olivier Poujade, c'est rare que le patron des renseignements américains se rende en personne en territoire russe.
4: Alors pour commencer, il faut quand même préciser que ce voyage n'a pas été officiellement confirmé. Ni la Maison-Blanche ni le Kremlin n'ont validé l'information selon laquelle John Ratcliffe, le patron de la CIA, s'est bien rendu à Moscou hier pour une rencontre de haut niveau. Comme toujours dans ce type de situation, il y a ce que l'on sait et ce que l'on peut en dire concrètement ou en déduire. Ce que l'on sait ce matin, c'est qu'un haut responsable américain a bien été transféré hier de la base militaire d'Andrews aux États-Unis jusqu'en Lettonie, puis de Lettonie jusqu'à Vnukovo, aéroport militaire russe n'accueillant que des personnalités de haut rang. Ce que l'on sait aussi, c'est que pour ce deuxième vol entre Riga et la banlieue de Moscou, c'est un C-17A Globemaster officiel de l'armée américaine qui a été utilisé. Un avion équipé d'une chambre de sécurité permettant de crypter toutes les communications vers l'extérieur. Tous ces détails confirment donc un protocole réservé à très peu de personnalités officielles.
8: Et le fait qu'aucun des deux pays ne communique officiellement sur ce voyage écarte la possibilité que ce soit un secrétaire d'État à la Défense ou aux Affaires étrangères.
4: Absolument, c'est un protocole typique de ce que l'on appelle la diplomatie secrète, le genre de rendez-vous où l'on se parle franchement, dans les yeux, avec ou sans menace, mais en fixant de vraies limites sur les dossiers sensibles. Quand le chef de la CIA se déplace, c'est qu'il dispose d'informations lourdes qui ne lui conviennent pas et qui pourraient pousser son pays à prendre des mesures radicales.
8: Sur les dossiers sensibles, ils sont assez clairs, il y a l'Iran et l'Ukraine.
4: Et plusieurs médias américains ce matin, comme CBS ou le Wall Street Journal, évoquent plus sûrement l'Ukraine. Ils établissent deux hypothèses sur le contenu de la réunion d'hier. Les États-Unis pourraient détenir des preuves, images satellites, renseignements humains, des preuves que la Russie serait soit en train de manœuvrer à la frontière est de l'Europe pour tester les défenses de l'OTAN, soit en train de préparer une mobilisation de plusieurs centaines de milliers de soldats pour une offensive majeure sur l'Ukraine d'ici l'automne. John Ratcliffe serait donc venu hier présenter ses preuves et faire passer ce message. Nous savons ce que vous préparez, nous ne sommes pas d'accord et nous réagirons si vous le faites. On est encore au stade des hypothèses, mais ce qui est certain, c'est que le déplacement du chef de la CIA à Moscou est un événement rare, rarissime même, et que dans ces moments-là, la parole est franche et sans filtre.
8: France Info Monde, merci à vous Olivier Poujade. Il est 14h25. Pendant tout l'été, nous écoutons avec Bertrand Dical les nouvelles thématiques de la chanson française, les sujets dont les chanteuses et les compositrices s'emparent, alors que ce n'était pas le cas hier. Aujourd'hui, nous parlons d'alcool avec la chanson « Encore » de Camille Yembe.

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1: C'est vrai que c'est un document magnifique pour plus tard, cette sorte de « je me voyais déjà » d'une artiste à ses débuts. Mais arrêtons-nous sur un autre aspect du texte de cette chanson.
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1: Cette jeune femme a trop bu, et elle le dit. Mais est-ce que ça se dit souvent, ça, qu'une femme boit? On pense tout de suite à une autre femme qui boit trop, et c'est en 1965, et c'est Annie Cordy. Les

Après Annie Cordy, voici Sheila en 1970. C'est significatif tout ça. La femme ivre est un personnage de comédie. Ensuite, elle n'est pas autonome dans son ivresse puisque c'est son chéri qui la fait boire. Et aussi des hommes qui écrivent ses chansons. Parce qu'il faut un peu de tempérament pour parler d'alcool quand on est une femme. C'est mieux admis chez un homme, par exemple Serge Reggiani, qui en fera même une thématique récurrente pendant une bonne partie de sa carrière avec des textes comme « Si tu me payes un verre » écrit par Bernard Dimet. Une chanson qu'il enregistre en 1974 et qui sera pas mal reprise par des hommes. Mais pour y entendre des femmes, il faudra attendre Mélanie Dahan en 2008 et Isabelle Boulay en 2014. 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
1: L'autobiographie, elle vient encore plus récemment. Et il faut dire à quel point, par exemple, la chanteuse Rose a parlé avec franchise de son histoire d'alcool. Par exemple, ici, entre 2006 et 2019.

Et puisqu'on parle de l'alcool, de la solitude, du mal-être, voici une artiste belge, Emmeline Toucourt, avec son tube pour les concerts dans les bars, Ochtron, en 2017.

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Et puisqu'on vient d'entendre Rose, rappelons qu'elle a corrigé en 2025 son grand succès inaugural de 2006. La vodka a changé de place.

0: Eh bien voici qui est clair, Madame se bat. Et il est bien possible que ce que l'on a entendu dans toutes ces chansons d'alcool féminin, c'est qu'il n'y a aucune illusion, et surtout pas cette idée que l'alcool rend plus fort. 2025, Camille Yembe, encore.
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2: Céline Dacosta.
4: L'après-midi sera globalement calme, avec un soleil qui va rester voilé sur quasiment tout le pays, des nuages un petit peu plus importants près des frontières du Nord, et puis un vent soutenu sur le sud du pays, notamment sur les crêtes pyrénéennes. Ce qui va nous intéresser particulièrement, c'est ce qui va se passer sur le quart nord-ouest en fin d'après-midi. À partir de 18h, nous avons plusieurs départements qui sont en vigilance. On parle d'orages de nature supercellulaire, donc très organisés, avec un risque de grêle de taille moyenne à grosse, de pluies intenses, avec des cumuls importants en peu de temps, de violentes rafales de vent pouvant dépasser les 100 km à l'heure. Et puis une forte activité électrique et très localement, Météo France n'exclut pas des phénomènes tourbillonnaires avec ces départements à surveiller, du Poitou-Charentes vers le centre-Val de Loire et l'Anjou, qui vont gagner la Normandie, l'Île-de-France et les Hauts-de-France dans la nuit.
2: Merci Céline Dacosta, il est 14h30. L'info Augustin arrivé.
5: Une coulée de boue dévastatrice s'est déversée sur le nord du Népal et sur le Tibet voisin ce matin, conséquence d'importantes inondations sur la chaîne himalayenne. Les autorités népalaises parlent de 384 touristes portés disparus, dont trois quarts sont étrangers. La police n'a pour l'instant signalé que 19 corps retrouvés. Pékin a annoncé envoyer sur place tous les secours disponibles. Un incendie au Pakistan dans un hôpital d'Islamabad ce matin, et précisément dans le service de santé maternelle et infantile. Au moins 14 enfants sont morts. Le feu a pris suite à une défaillance électrique de la climatisation de l'établissement. C'est une rumeur qui sème la panique dans les îles britanniques. Ces dernières semaines, un tueur en série agirait actuellement déguisé en personnage populaire de la littérature jeunesse. Sauf que Swazigbourg, tout est complètement faux.
6: Une personne déguisée en chat se promène avec une machette dans une rue déserte en pleine nuit. Ce genre de vidéo inonde les réseaux sociaux depuis plusieurs jours.
7: The cat in the hat continues to tell.
6: Le Cat in the Hat, le chat chapeauté, rôde autour des maisons, toque aux fenêtres avec un air inquiétant. Les habitants sont terrorisés. Sauf que ces images ont en réalité été générées par une intelligence artificielle. Le phénomène a explosé sur TikTok après la mise aux enchères du costume du fameux chat, joué par Mike Myers dans un film en 2003, laissant penser qu'un tueur en série avait pu se glisser dedans. Et après ces vidéos, créées avec l'IA, ont suivi de vraies vidéos, cette fois-ci des mauvaises blagues d'internautes pour alimenter la psychose. Ils se griment en chat chapeauté et affichent la liste de leurs prochaines victimes, ce qui a participé à brouiller la frontière entre réalité et fake news. La police britannique et irlandaise a été forcée de réagir, assurant qu'aucun signalement de chat chapeauté ne leur avait été communiqué, confirmant que ces vidéos étaient fausses. En 2014, ce sont les faux clowns maléfiques qui avaient semé la panique chez nous en France.
5: Swazigbourg, merci beaucoup. Un Français arrêté en Italie avec trois missiles anti-chars dans sa camionnette. Un contrôle de police par hasard dans la ville de Bari, dans le sud du pays. C'était en juin, mais les autorités italiennes ne le révèlent qu'aujourd'hui. Il s'agit d'un homme de 46 ans qui avait maquillé les missiles en matériel d'entraînement de l'OTAN. Le suspect est depuis en détention provisoire. Nouvelle vague d'orages à venir ce soir. 12 départements de l'Ouest seront en vigilance orange Météo France à partir de 18h. Ça va de la Charente-Maritime au Loir-et-Cher avec des risques de fortes grêles. Sébastien Lecornu à Mayotte aujourd'hui. Le Premier ministre reste jusqu'à demain soir dans l'archipel. Il dit comprendre l'impatience des habitants au sujet de la trop lente reconstruction. Un an et demi après le passage du cyclone Chido, son prédécesseur Édouard Philippe s'était rendu au même endroit la semaine dernière pour défendre son idée d'une suspension du droit d'asile dans le département. L'UNICEF publie son décompte annuel des enfants dormant dans nos rues en France. Ça a encore augmenté, 2355. Selon le dernier comptage, c'est une hausse de 42% depuis la réélection d'Emmanuel Macron et cette promesse de ne laisser aucun enfant sans hébergement. 26 mineurs sont morts dans la rue l'an dernier. Baromètre réalisé avec la Fédération des acteurs de la solidarité. Le départ du footballeur lillois Ayoub Bouadi pour Manchester City, le mondial remarquable de l'international marocain cet été, a permis au LOSC de faire monter les enchères. Le voilà vendu pour 100 millions d'euros. C'est un record pour le club nordiste.
2: Merci beaucoup, Augustin. Arrivé, il est 14h34. Vous êtes bien sur France Info et voici le programme de la prochaine demi-heure jusqu'à 15h. Dans un quart d'heure, les séquelles des canicules et de la sécheresse sur les cheptels français. Beaucoup d'animaux sont morts dans les fermes. D'autres subissent encore les effets de cet été. France Info dans les pas d'un vétérinaire de campagne. Dans un quart d'heure, la sécheresse qui perturbe aussi la reprise des championnats de football en France et la vie des clubs. Les pelouses ont grillé. On va y venir. Mais avant cela, Patrick Bruel, persona non grata dans de nombreuses villes où doit passer sa tournée. Le gouvernement qui s'exprime sur le sujet. Et puis le Népal, d'où nous proviennent des images terribles.
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2: Plusieurs centaines de disparus, dont des touristes, des morts dont le nombre est encore très dur à estimer. Mais vu les images, on s'inquiète. Terrible coulée de boue dans une vallée au Népal à la frontière avec le Tibet, comme une avalanche qui emporte tout sur son passage. Bonjour Édouard Barruet.
9: Bonjour.
2: Rédaction internationale de France Info. Que sait-on de ce qui s'est passé?
9: Oui, alors il y a encore beaucoup de flou autour de cette catastrophe, mais ces inondations massives ont eu lieu au nord du Népal, à la frontière avec la Chine. Et ce qu'on voit sur les images qui nous parviennent via les réseaux sociaux, c'est une énorme vague qui dévale une rivière et qui la transforme en un courant dévastateur, un courant qui emporte tout sur son passage. Les ponts en béton n'ont pas résisté, des bâtiments ont été totalement détruits, beaucoup de villes restent sans électricité. Pour le moment, les autorités népalaises parlent de 19 morts et vous l'avez dit, il y a des centaines de disparus. Les autorités sont notamment sans nouvelles de 384 touristes, dont la plupart sont des étrangers, des Indiens selon les médias népalais. L'inondation a aussi impacté la Chine. Selon les médias chinois, parlent de nombreuses victimes. Et Xi Jinping, le président chinois, s'est exprimé. La priorité absolue est la mobilisation de tous les moyens pour rechercher et secourir les personnes disparues, a-t-il indiqué.
2: Merci à vous, Édouard Barruet, rédaction internationale de France Info. Retour en France. Amiens, Chartres, Strasbourg, Dijon, Nancy, Reims, Rouen, Saint-Étienne, Toulon ou encore Marseille. La liste des villes dont les maires refusent d'accueillir un concert de Patrick Bruel s'allonge chaque semaine. Alors que s'approche le début de cette tournée qui doit commencer en octobre, Patrick Bruel visé par une trentaine de plaintes pour viol, tentative de viol ou agression sexuelle. Invité de France Info ce matin, Aurore Berger, la ministre déléguée chargée de l'égalité entre les femmes et les hommes, estime que le chanteur devrait de lui-même renoncer.
10: Je crois que les conditions, elles sont pas réunies pour que ces concerts puissent se tenir. Et c'est pas venir enfreindre le principe de la présomption d'innocence. Il est mis en cause. Il y a aujourd'hui des mises en examen qui sont en cours. Et donc, il y aura une enquête et des instructions judiciaires. Mais est-ce que les conditions sont réunies? La réponse est non. La réponse est non pour que ces concerts puissent se tenir. Et c'est d'ailleurs ce que les maires ont dit, maires de Chartres, de Paris, quelle que soit leur sensibilité politique ou leur nuance, pour dire que dans le moment qu'on vit, au regard du nombre d'affaires, au regard du nombre de plaintes, au regard des mises en examen qui sont en cours, eh bien oui, je pense qu'il devrait de lui-même renoncer au fait de pouvoir tenir ses concerts.
2: Aurore Berger, ministre déléguée chargée de l'égalité entre les femmes et les hommes. Elle citait le maire de Chartres qui ne veut pas accueillir un concert de Patrick Bruel. C'est même la première date de cette tournée, Chartres. Eh bien, ce maire, c'est Ladislas Vergne, élu Les Républicains, qui salue la prise de parole d'un membre du gouvernement sur le sujet sur France Info.
11: Ça montre que les mentalités évoluent. On peut tout à fait être républicain comme moi, respecter la présomption d'innocence et demander qu'un artiste qui a 32 plaintes à son encontre ne se produise pas dans sa ville. C'est ça qui change. Et ce que je vois, c'est qu'au gouvernement, ce message commence à être entendu et que la réflexion évolue pour mettre en valeur la parole des victimes de violences sexistes et sexuelles.
12: Ça a mis un peu de temps pour évoluer parce que ça fait quelque temps que vous alertez les élus locaux.
11: Tout à fait. Nous, on est sur le terrain. On entend, si je prends cette décision, c'est parce que les Chartrains me la demandent, hein, très, très largement. Il y avait un énorme malaise d'être le point de départ d'une tournée nationale de 35 dates à Chartres pour un artiste qui a 32 plaintes à son encontre.
12: En même temps, la salle est quasiment pleine. Les réservations sont là.
11: Les réservations étaient lancées. Alors, ce qui est paradoxal,
12: c'est que... Il y a beaucoup de gens qui ont pris leur place. C'est une réalité aussi.
11: Oui, tout à fait. Mais moi, vous savez, j'ai énormément de messages de gens qui avaient réservé un billet et qui disent, à la lumière des 32 plaintes, nous ne voulions pas y aller et nous vous remercions, monsieur le maire. J'ai beaucoup de messages comme ça.
12: Quand vous entendez Aurore Berger dire un peu la même chose que vous, en appeler d'une certaine manière à la sagesse, à la raison de Patrick Bruel et de son entourage, peut-être, mais disant aussi, les conditions ne sont pas réunies. Est-ce que ça veut dire que vous, les maires, pouvez invoquer le trouble à l'ordre public que prendrait la préfecture pour interdire les concerts ? Est-ce que vous iriez jusque là.
11: Je crois qu'il y a deux choses. La première, c'est que ce que dit Aurore Berger, c'est qu'il faut que chacun prenne ses responsabilités. Nous, on a pris les nôtres, moi j'ai pris les miennes en supprimant l'option de réservation de ce concert. J'en appelle

0: Comment dire, est-ce que vous êtes en contact, vous aussi, directement avec l'entourage de Patrick Bruel?
1: Alors, moi je cherche, on a écrit à l'entourage de Patrick Bruel, on n'a pas nécessairement de réponse. Néanmoins, le point important, c'est que dans cette situation-là, en tout cas dans ma situation, il n'y a pas eu de contrat passé, ce n'est pas à la ville d'indemniser, c'est à la société de production de prendre ses responsabilités et de rembourser les billets.
0: On est dans une salle totalement privée ou une salle municipale à Chartres? Vous avez la main d'une manière ou d'une autre ou pas?
1: On a une salle qui est publique à Chartres, donc ça
0: D'accord.
1: change tout.
0: Ça simplifie la situation pour vous, autrement dit.
1: Sans commune mesure, et c'est pour ça que je ne me mets pas à la place des autres maires, et je ne fais pas le reproche, parce que chaque ville qui est concernée a une situation qui est différente. Je suis en contact avec beaucoup de maires, forcément, ils m'expliquent dans beaucoup de cas que eux ne peuvent que appeler Patrick Bruel à ne pas venir, ils ne peuvent pas supprimer sa venue comme nous, on peut le faire à Chartres.
0: Une dernière question, l'entourage de Patrick Bruel que vous cherchez à joindre et que vous n'arrivez pas à joindre visiblement, fait savoir la situation n'a pas changé, c'est pas parce qu'il y a une plainte ou deux de plus supplémentaires ces derniers temps que ça change, il y a la présomption d'innocence, cette tournée est importante. Qu'est-ce qui ferait changer d'avis pour vous, Patrick Bruel et son entourage?
1: Moi, je pense que je ne suis pas à leur place, mais étant donné le nombre de plaintes, les réactions publiques de part et d'autre, et donc plus récemment du gouvernement, je crois qu'il faut que chacun prenne ses responsabilités. J'ai pris les miennes, d'autres maires ont pris les leurs, il faut maintenant que chacun les prenne.
2: Le maire LR de Chartres, Ladislas Vergne, invité de Frédéric Carbone sur France Info, Patrick Bruel, qui doit commencer sa tournée à Chartres, hein, n'est donc pas le bienvenu dans sa ville. Il est 14h41, on est mercredi, c'est jour de sortie ciné. On va donc aller faire un petit tour du côté des salles de cinéma pour voir quels sont les films qui sortent, qui valent le détour ou qui font parler. Bonjour Matteo Maestrachi.
3: Bonjour Jules.
2: On va commencer par The Dog Stars, le nouveau film du réalisateur vétéran anglais Ridley Scott. Jasper. The
3: world that was doesn't exist. Nous sommes en 2035, un virus a décimé une bonne partie de la population mondiale et les États-Unis ressemblent à un décor sinistré au lendemain d'une guerre. Et c'est là, plus précisément dans le Colorado, qu'on rencontre un duo de survivants, Ig et Bangley, qui tentent de survivre en résistant régulièrement contre les assauts de pirates ou bandits sanguinaires. À bientôt 89 ans, il s'agit du 30e long métrage de Ridley Scott, à qui on a demandé le secret de cette longévité et de cette prolixité au rythme d'un film tous les deux ans en moyenne. I don't play golf at the weekends.
4: Disons que je ne joue pas au golf le week-end. Je crois que j'ai été béni en quelque sorte par mon éducation. Ma mère nous a élevés, trois garçons. Elle était ferme et dynamique, une vraie boule d'énergie. Mon frère Tony, que vous connaissez, aujourd'hui disparu, est devenu réalisateur comme moi. Et l'autre est devenu un militaire important. Et puis j'adore travailler.
3: Adaptant ici un roman de Peter Heller, Ridley Scott signe une histoire post-apocalyptique étrangement apaisée et poétique. Je précise qu'au casting, on retrouve Jacob Elordi, Josh Brolin et Margaret Qualley.
2: Autre film plutôt sombre dans les salles aujourd'hui, c'est L'Inconnu d'Arthur Harari avec Léa Seydoux et Neil Schneider.
5: Peut-être que vous vous souvenez pas.
3: Avec là aussi un livre au départ du projet, une BD, le cas David Zimmerman, coécrite par Harari et son frère Lucas, paru en 2023 et dont le film est une adaptation. C'est l'histoire d'un photographe taiseux et solitaire, hanté par les images d'une belle inconnue. Il finit par la rencontrer, il couche avec au cours d'une soirée, avant de se retrouver le lendemain projeté dans son corps à elle. Le début d'une enquête, pour lui, d'une quête d'identité, basée sur le concept de science-fiction du body switch, ou échange de corps, Arthur Harari.
6: Une chose qui nous semblait inédite, c'était dès la bande dessinée. C'était un récit de body switch, enfin d'échange de corps, réaliste. Et d'ailleurs, ça ne donne lieu à rien de spectaculaire. Il n'y a pas une métamorphose qui serait visible à l'écran de façon éclatante. On sait que quelque chose a changé et ça change tout. Et de ça découlait toute la teneur du film. Et donc le maître mot, c'était vraiment le réalisme, quoi.
3: Sombre donc, pas forcément accessible, mais assez fascinant. L'Inconnu est un film fort, mis en scène par celui, on s'en souvient, qui avait coécrit le scénario oscarisé de l'excellent Anatomie d'une chute. Enfin, dernier conseil parmi les sorties du jour, Dégel, de la réalisatrice chilienne Manuela Martelli. Ça se passe autour d'une petite fille dans un hôtel de la Cordillère des Andes dans les années 90, avec les fantômes des morts et disparus des années Pinochet.
2: Et Dégel, L'Inconnu et The Dog Stars, parmi les sorties ciné qui valent le détour en ce mercredi. Merci beaucoup, Matteo Maestrachi.
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2: 14h45, dans une poignée de secondes. C'est l'heure du fil info. Augustin arrivé. Et à la une, au moins 19 morts et 384 touristes disparus.
7: Dont 3 quarts

0: d'étrangers. Le bilan reste très provisoire après la coulée de boue de ce matin au Népal et dans la région voisine du Tibet. La Chine parle de très nombreuses victimes et annonce mobiliser toutes les forces de secours disponibles. Cette gigantesque vague de boue fait suite à des inondations dans la région. Elle a causé des dégâts sur des barrages et des centrales électriques. Sébastien Lecornu est arrivé à Mayotte un an et demi après le passage du cyclone Chido. Il vient faire un point d'étape sur la très lente reconstruction de l'archipel. C'est la semaine de rentrée des classes dans le département. Le Premier ministre doit rester là jusqu'à demain soir. Il faut craindre des orages ce soir dans l'ouest de la France. 12 départements sont en vigilance orange météo France, de la Charente-Maritime au Loir-et-Cher. Activité électrique intense et forte grêle toute la nuit. Et puis le retour en Angleterre d'Harry et Meghan. Le fils cadet du roi et sa compagne avaient quitté le pays il y a 6 ans. Leur avion privé s'est posé à la mi-journée à l'aéroport de Birmingham.
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2: Voici maintenant le choix de France Info consacré au monde agricole qui reste sonné par l'été caniculaire que nous venons de vivre. La ministre de l'Agriculture réunit demain les préfets avec l'intention de préparer des mesures de soutien parce que la chaleur et la sécheresse historiques cet été ont entraîné une baisse de production, une surmortalité des animaux. Alors quel constat précis dressent les agriculteurs? Quelles leçons tirent-ils? Comment comptent-ils s'adapter? Bonjour Boris Loumagne.
3: Bonjour à tous.
2: Pour reprendre le pouls de ce monde agricole, vous avez suivi un vétérinaire de campagne dans les Ardennes lors d'une tournée auprès d'éleveurs de vaches laitières.
3: Il est 8h du matin sur le parking de la clinique vétérinaire de Vouziers.
4: Le stock de seringues d'aiguilles, évidemment, le stock de médicaments.
3: À l'arrière de sa fourgonnette, le docteur Julien Gobert prépare son matériel.
4: Donc les bottes, les blouses, éventuellement des casaques pour faire le vélage.
3: Tout est là, la tournée peut commencer. Sur ces petites routes de cette campagne des Ardennes que le docteur Gobert, en 20 ans de carrière, n'avait jamais connu dans cet état.
4: D'habitude, les champs de maïs, moi, ils m'arrivent au-dessus de la tête. Hein. Là, ils m'arrivent à l'épaule. Hein. Ouais, ça ce sont des betteraves. Mais aujourd'hui, les éleveurs vous disent, elles sont toutes petites, toutes ratatinées.
3: Betteraves, maïs, deux aliments essentiels pour les vaches laitières, tout comme l'herbe qui reverdit habituellement dans les champs en cette fin août, mais pas cette année.
4: Là, ce qui se passe, c'est qu'avec la sécheresse, déjà, elles ne poussent plus, donc il n'y en a plus. Donc les éleveurs n'ont pas le choix, ils sont obligés d'aller puiser dans leur stock de fourrage qu'ils ont récolté au printemps, qui sont censés normalement distribuer pendant l'hiver. Donc forcément, il va y avoir une baisse de disponibilité de fourrage pour l'hiver prochain.
3: Et avec l'obligation d'acheter à la fois du foin à prix fort dans quelques mois, ainsi que des compléments alimentaires, puisque le manque d'herbes vertes provoque des carences chez les vaches.
4: Donc il va falloir donner plus de vitamines, plus de minéraux, éventuellement amener des compléments en protéines. Donc les éleveurs vont devoir s'adapter.
3: Oui, l'adaptation, c'est le maître mot face au dérèglement climatique. Et c'est ce qui a permis à une partie des agriculteurs de limiter la surmortalité des animaux cet été.
4: Alors là, on arrive chez Victor. Victor, c'est un éleveur laitier. Et lui, par contre, il a fait le choix dès le départ d'anticiper les changements climatiques. Voilà. Bonjour Victor.
5: Bonjour Julien.
4: Ça va?
5: Et vous?
4: Ça va.
3: Les 200 vaches de Victor Guérin sont allongées là, en plein courant d'air, sous ce grand hangar équipé de vastes rideaux noirs.
5: Déjà, il est ouvert de chaque côté. C'est des rideaux qu'on peut fermer manuellement, etc. Donc ça, en termes d'aération, en termes de santé des vaches, il n'y a pas photo.
4: Donc en fait, en fonction de la météo, l'éleveur adapte ses ouvertures. C'est-à-dire que quand il fait chaud et que le soleil tape, il va fermer le haut pour créer de l'ombre et laisser le bas ouvert pour que le frais puisse rentrer. Ça, c'est des choses qu'on ne voyait absolument pas il y a 20 ans. Hein.
3: L'agriculteur a investi plus d'€1,3 million pour la réfection de ce bâtiment. Et ce n'est pas tout.
5: Quelque chose qui a été très important aussi pendant les coups de chaud, c'est tout ce qui est détection de chaleur, détection des baisses d'alimentation, de rumination des vaches. Aujourd'hui, on a un monitoring, elles ont toute une boucle ou un collier.
3: Oui, des colliers connectés. Et quand une vache a un coup de chaud, Victor reçoit une notification sur son téléphone.
5: Donc ça, aujourd'hui, on a quand même des outils qui nous permettent d'anticiper et d'intervenir vite.
3: Et toute cette technologie a un coût. Voilà pourquoi une aide de l'État serait la bienvenue.
5: Là, clairement, de dire, on donne un coup de main pour moderniser, etc. Pourquoi pas? Et clairement, il y a des solutions.
4: Victor, merci.
5: Bonne journée.
4: Merci beaucoup pour votre accueil.
5: Ça marche, à bientôt.
3: Victor Guérin garde le sourire et pourtant, le docteur Gobert le sait bien, l'agriculteur vient de passer un été difficile, trouver du fourrage, surveiller la santé de ses animaux.
4: Victor, il ne l'a pas dit parce qu'il est très pudique, mais habituellement, Victor, à cette saison-ci, il prend 5-6 jours de congé. Et là, cette année, il ne l'a pas fait.
3: Allez, nouvel arrêt pour le docteur Gobert. Visite de routine chez Arnaud Faucheron. Les vaches de l'agriculteur vont bien. Elles ruminent sous d'immenses brumisateurs.
1: Pendant les températures assez élevées depuis mi-juin, la brumisation, je la mettais 24-24, même la nuit. Ce qui a fait qu'on a perdu du lait, mais beaucoup moins que chez d'autres éleveurs. Et beaucoup moins de vaches malades malgré les températures élevées.
4: Arnaud vous dit, moi j'investis non pas pour gagner plus ou pour remplacer du matériel, mais pour perdre moins que les autres.
3: 15% de lait en moins cet été, à quoi il faut ajouter une mauvaise récolte de maïs.
1: Je pense que je vais perdre autour de 8000 euros. Le monde agricole va mal. Aujourd'hui, les trésoreries sont mises à mal.
3: Et pour soulager ces trésoreries, les éleveurs attendent des mesures de l'État, comme des prêts avec un taux avantageux, par exemple, qui leur donnerait un peu d'air, au moins pour un temps.
2: Le choix de France Info, Boris Loumagne, à retrouver sur franceinfo.fr. L'été qui a grillé, beaucoup de pelouse et donc beaucoup de terrain de foot. Et en ce mercredi, de nombreux clubs font leur rentrée, ce sont les premiers entraînements, mais c'est pas facile de jouer sur des terrains totalement asséchés. Certaines villes comme Laval prennent donc un arrêté pour interdire la pratique du sport sur les terrains en herbe, pour les préserver, pour que l'herbe puisse simplement repousser à l'heure de la reprise. Il faut donc s'adapter pour les clubs, François Ventéjou.
6: On retrouve au bord de l'unique terrain en herbe de l'US Lavalloise l'entraîneur salarié du club.
7: Là, il n'y a vraiment plus d'herbe, là, c'est vraiment que de la terre et du sable.
6: Sous sa casquette, Laurent Buron a vu la pelouse jaunir au cours de l'été. Elle est aujourd'hui dure comme du béton et surtout impraticable.
7: Concrètement, il n'y a plus d'herbe au moins un quart du terrain. Plus loin, sur certaines zones, on a encore des pousses d'herbe parce que bon, il y a eu 2-3 orages. Donc là où il y a de l'herbe, ça a reverdi par rapport à la semaine dernière.
6: Pour préserver ce qu'il reste des terrains, la ville de Laval a pris un arrêté début août. Il interdit les entraînements et les matchs sur toutes les pelouses en herbe naturelle jusqu'à fin septembre.
7: Aujourd'hui, on est obligé de tout revoir, de réaménager, d'étirer les horaires pour pouvoir rentrer dans les cases.
6: Pour trouver trace des joueurs de l'US Lavalloise, direction donc à 10 minutes en voiture, le stade synthétique Louis Béchu.
8: Pour la reprise.
6: Laurent Buron y retrouve la catégorie U17 pour le premier entraînement de la saison.
8: Votre présence aux entraînements et notamment sur stabiliser vers... Très très attention sur votre ressenti corporel.
6: Car pour l'éducateur, la principale crainte, c'est la blessure.
7: Là, moi je sais qu'il y a beaucoup de gamins qui souffrent de la maladie d'Osgood ou de sévère, les traumatismes liés aux articulations. Pour avoir été dans d'autres clubs où on avait des synthétiques, on sait qu'à force, ça peut générer des traumas.
6: Pour cette première séance, pas de problème à signaler de la part des joueurs.
9: C'est plus dur, il y a plus de chocs quand on court, tout ça, mais... Perso, moi, ça ne me fait pas trop mal physiquement.
10: C'est vrai que ce herbe, pour nous, c'était mieux.
6: Surtout que ce terrain synthétique est partagé. Il y en a 2 dans la ville pour 5 clubs. Il faut donc raccourcir les séances, comme l'explique Laurent Buron.
7: Comme les créneaux sur synthétique sont hyper chronométrés, c'est-à-dire que là, les seniors de 2 autres clubs vont venir derrière, bah, on va être obligé de lâcher le terrain à 19h. Donc là, vous voyez, on va faire une séance de 45 minutes.
6: Compte tenu de ces difficultés pour les clubs de la région à bien s'entraîner et pour permettre aux pelouses de reverdir, la Ligue des Pays de la Loire a reporté les matchs de championnat des 2 prochains week-ends.
2: France Info Reportage, François Ventéjou, il est 14h53. Et c'est l'heure du vrai ou faux, comme tous les jours à cette heure-ci avec Marion Aquilina. Aujourd'hui, on parle de la dette publique.
11: Oui, sujet de la campagne de l'élection présidentielle qui enflamme les débats, la dette publique pourrait être gelée. C'est la proposition de la députée LFI Mathilde Panot.
12: Ce que nous demandons, c'est que la Banque centrale cette européenne mette au frigo cette dette, on la transforme en sorte de dette perpétuelle. Et par exemple, la Banque centrale européenne a déjà fait un achat massif de titres de dette publique lors du Covid. Ça s'est déjà fait.
2: Roland Lescure, le ministre de l'économie, a déjà déclaré à ce sujet que c'était, je cite, « n'importe quoi ». Alors qui a raison, Marion ?
11: On peut mettre en quelque sorte la dette au frigo, ça c'est vrai, et pendant ce laps de temps, on continue de payer des intérêts à la Banque Centrale Européenne. C'est ce qu'on appelle une dette perpétuelle, comme l'explique l'économiste Éric Heyer. Et ce n'est pas tout à fait à perte, puisqu'on est actionnaire de la BCE, donc une partie de ces intérêts sont un peu retrouvés en dividendes. En revanche, une dette perpétuelle implique de ne pas rembourser, et ce n'est pas vraiment l'usage actuellement. Il n'y a pas d'engagement de la part de la BCE en ce sens, souligne l'économiste Mathieu Plane.
2: La Banque Centrale Européenne peut racheter la dette comme elle l'a fait pendant le Covid, est-ce que c'est vrai ?
11: En mars 2020, c'est vrai, il y a bien eu des mesures d'urgence. La BCE a racheté une partie de la dette des États et des entreprises de la zone euro pour qu'ils puissent continuer à emprunter auprès des banques et des marchés. Mais dans notre cas, non, la BCE ne peut pas racheter la dette, comme l'a dit le ministre de l'Économie et des Finances, Roland Lescure. Ce n'est pas légal. Pour que ça se fasse, il faudrait créer un programme d'urgence de mesures exceptionnelles, insiste l'économiste Éric Heyer. Et surtout, la BCE ne peut pas racheter les titres de dette d'un seul pays, mais de plusieurs pays de la zone euro.
2: Le gel et le rachat de dette, est-ce que ça a déjà été fait en Europe ?
11: Oui, en 2010, la BCE a racheté des titres de dette publique auprès d'investisseurs privés en Grèce, en Espagne, en Italie, en Irlande et au Portugal pour un montant d'environ 220 milliards d'euros. C'était pour stabiliser la bonne santé financière de ces pays. Mais ce n'est pas sans conséquence puisqu'ils doivent rembourser cette somme avec les taux d'intérêt. Si on prend l'exemple de la dette grecque, la BCE a enregistré un profit de 7,8 milliards d'euros. Mais c'est aussi de l'argent dont profitent les autres pays européens puisqu'ils sont actionnaires de la BCE.
2: Le vrai ou faux, merci à vous Marion Aquilina. Il est 14h56. Le billet science, tout l'été, Bill François nous raconte des histoires naturalistes surprenantes. On va parler des requins aujourd'hui qui, figurez-vous, ont de plus en plus de problèmes dentaires. Et la cause, c'est l'eau dans laquelle ils vivent qui est de plus en plus acide. C'est ce qu'ont mis en évidence des chercheurs de l'université de Düsseldorf en Allemagne. Et Bill François, ce n'est pas une nouvelle très rassurante.
13: Que seraient les requins sans leurs dents ? Leurs dents qui nous effraient dans les films d'Hollywood, qui font des colliers en plastique pour les faux surfeurs et qui sont, excusez du peu, les toutes premières dents du règne animal, apparues avant même les premiers arbres, les anneaux de Saturne ou les dinosaures. Impensable d'imaginer des requins sans dents. Et pourtant, c'est parti pour, à cause de l'acidification des océans. Les océans s'acidifient par la faute du CO2. Le dioxyde de carbone, c'est un gaz, mais quand il se dissout dans l'eau, il devient un acide. Et comme nos activités humaines rejettent beaucoup de CO2, il en passe de grandes quantités dans l'océan et les eaux s'acidifient à grande vitesse. Pour comprendre ce que ça provoque, les chercheurs ont mis 60 dents de requin dans des bacs d'eau de mer de plus en plus acides, simulant l'acidification en cours. Résultat, d'ici 2100, les dents des requins auront tellement de caries qu'elles tomberont plus vite que les requins ne peuvent les renouveler. Car les dents de requin, ça repousse, mais ça met un certain temps. Pire, l'acide attaquera aussi leur peau, car la peau des requins est faite de dents et non d'écailles. C'est de l'émail, donc.
2: Donc, l'acidification des océans est un danger.
13: C'est un grand danger pour les requins, bien sûr, mais aussi pour la faune marine, car les requins régulent les écosystèmes marins. Et ils sont déjà bien assez menacés comme ça par la surpêche pour qu'on leur rajoute une pression supplémentaire. Mais l'acidification s'attaque aussi à tout ce qui a des coquilles, et en particulier au plancton, de petites algues microscopiques qui nous fournissent 60% de l'oxygène que nous respirons. Une raison de plus pour limiter de toute urgence nos émissions de dioxyde de carbone, pas seulement pour les requins, mais pour nous-mêmes. En attendant, la science souhaite aux requins cariés plein de dentifrice pour essayer de passer entre les mailles du filet.
2: Merci à vous, les mailles des dents, du filet bien sûr, du filet de requin même, pourquoi pas. Merci à vous, Bill François, le billet science à retrouver sur l'appli Radio France.
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2: Céline Dacosta.
17: L'après-midi sera globalement calme, avec un soleil qui va rester voilé sur quasiment tout le pays, des nuages un petit peu plus importants près des frontières du Nord, et puis un vent soutenu sur le sud du pays, notamment sur les crêtes pyrénéennes. Ce qui va nous intéresser particulièrement, c'est ce qui va se passer sur le quart nord-ouest en fin d'après-midi. À partir de 18h, nous avons plusieurs départements qui sont en vigilance. On parle d'orages de nature supercellulaire, donc très organisés, avec un risque de grêle de taille moyenne à grosse, de pluies intenses, avec des cumuls importants en peu de temps, de violentes rafales de vent pouvant dépasser les 100 km à l'heure. Et puis une forte activité électrique et très localement, Météo France n'exclut pas des phénomènes tourbillonnaires avec ces départements à surveiller, du Poitou-Charentes vers le centre-Val de Loire et l'Anjou qui vont gagner la Normandie, l'Île-de-France et les Hauts-de-France dans la nuit.
2: Merci beaucoup Céline Dacosta. On va se retrouver un petit peu plus en longueur d'ici 5 minutes pour faire des prévisions plus détaillées encore sur les orages qui nous attendent, notamment sur la moitié ouest du pays. Bon après-midi sur France Info, il est 15h. L'info Armand Perrouloga.
18: Des inondations massives et une énorme coulée de boue au Népal sur une des vallées de l'Himalaya. Il y a au moins 19 morts et le bilan pourrait être encore plus dramatique. Les autorités sont sans nouvelles de 384 touristes, dont une grande majorité d'étrangers. Édouard Barué.
19: Oui, ces inondations massives ont eu lieu au nord du Népal, à la frontière chinoise. Sur les vidéos partagées sur les réseaux sociaux, on y voit une vague géante qui dévale la rivière, la transforme en un courant dévastateur. Les ponts en béton n'ont pas résisté, des bâtiments ont été totalement détruits. Beaucoup de villes sont sans électricité. Pour les scientifiques, cette catastrophe a été causée par une avalanche de glace tombée dans la rivière. Pour le moment, le bilan est très provisoire. Les autorités népalaises ont retrouvé 19 corps et ils parlent de centaines de disparus. Ils sont notamment sans nouvelles de 384 touristes, vous l'avez dit, dont les trois quarts sont des étrangers, principalement des Indiens, selon les médias népalais. De l'autre côté de la frontière, l'inondation a aussi impacté la Chine avec une coulée de boue géante. Les médias officiels chinois parlent de nombreuses victimes et de disparus au niveau de la frontière.
18: Édouard Barué, en France, de nouveaux orages sont annoncés à partir de ce soir dans l'ouest du pays. 12 départements sont placés en vigilance orange à partir de 18h. Ça va de l'Ille-et-Vilaine jusqu'à la Charente en passant par le Loir-et-Cher. Météo France prévient d'un risque de phénomène violent avec des rafales de vent à plus de 100 km/h par endroit, de la grêle mais aussi de fortes pluies localement. La France qui subit depuis cet été une sécheresse massive, le gouvernement vient d'autoriser un assouplissement temporaire des règles de production de plusieurs fromages, le Beaufort, l'Abondance et le Comté. Les exigences sur l'alimentation des vaches laitières sont abaissées du fait de l'état des pâturages très asséchés. Un nombre record d'enfants qui dorment chaque nuit dans la rue en France, c'est ce que révèlent les chiffres publiés aujourd'hui par l'UNICEF et la Fédération des acteurs de la solidarité. La semaine dernière, au moins 2355 enfants ont dormi dehors, faute de solutions d'hébergement. C'est une hausse de 9% par rapport à l'an dernier et plus 42% par rapport à 2022. En Belgique, des fusillades ont éclaté ces derniers soirs dans plusieurs quartiers de Bruxelles, notamment sur la commune de Saint-Gilles, sur fond de narcotrafic. Deux blessés par balle ont été enregistrés depuis dimanche soir à Saint-Gilles et à Molenbeek. Et l'inquiétude grandit parmi les habitants et les élus qui voient la violence monter d'un cran. Beaucoup s'inquiètent pour leur sécurité. Reportage à Saint-Gilles, Fabien Cazot.
20: La vitre n'est toujours pas remplacée. Il y a trois jours, une balle perdue a traversé l'appartement d'une personne âgée résidente à Saint-Gilles. Heureusement, elle dormait.
21: Il y a une balle qui est tombée chez une madame ici.
20: Ce jeune voisin de 26 ans souhaite rester anonyme. Il n'a rien raté de la scène.
21: J'ai entendu quatre coups de feu. De là, je me suis réveillé. J'ai vu deux hommes en trottinette. Il y en a un qui est tombé, il s'est relevé. Je sais pas s'il était blessé. Il a avancé. Ça fait quand même peur. J'ose même plus sortir de chez moi le soir, là, maintenant. Avant 22h, je suis à la maison, quoi.
20: À quelques rues de là, Marc, 35 ans, regarde sur son smartphone des photos de douilles d'armes de guerre qu'il a prises avant-hier soir devant une pizzeria du quartier.
22: C'est plus violent qu'avant, parce qu'avant, c'était des petits dealers de quartier. On pouvait aller les pêcher chez eux à la maison, leur donner deux, trois claques, mais... Là, maintenant, c'est une grande organisation, c'est des grands patrons, c'est plus ces petits dealers de quartier.
20: Le bourgmestre socialiste de Saint-Gilles, Jean Spinette, réclame des renforts policiers et judiciaires.
23: On est devant un phénomène qui est énorme, qui mérite des enquêtes et de disposer des moyens nécessaires technologiques, informatiques, comptables, d'intelligence artificielle pour démanteler ces réseaux.
20: Une réponse d'ampleur réclamée par la commune de Saint-Gilles à l'État belge et à l'Union européenne.
18: Fabien Cazot à Saint-Gilles pour France Info. Un drôle de chargement pour un Français arrêté en Italie. Cet homme de 46 ans transportait dans sa camionnette 3 missiles anti-chars et d'autres équipements militaires. Les faits remontent à juin dernier, mais ils ne sont révélés qu'aujourd'hui. L'homme est depuis en détention provisoire dans l'attente de la fin de l'enquête. Une réunion entre services secrets américains et russes. Le directeur de la CIA s'est bien rendu à Moscou hier, c'est ce que confirme le Kremlin. John Ratcliffe n'a pas rencontré le président Poutine, mais il a eu des contacts avec les services russes. Selon CNN, le patron de la CIA a été dépêché à Moscou pour mettre en garde la Russie contre le renforcement de ses troupes près de la frontière ukrainienne. Pour l'instant, Washington n'a pas communiqué. Ce sont les médias britanniques qui le disent. Le prince Harry et son épouse Meghan sont arrivés en Angleterre où ils doivent se réinstaller après avoir vécu aux États-Unis. Le fils cadet du roi Charles III et son épouse avaient quitté le Royaume-Uni en 2020, brouillé avec la famille royale. Harry et Meghan ne font plus partie des membres actifs de la famille royale, donc depuis 2020. En football, Lyon va tenter de se qualifier pour la Ligue des Champions. Ce soir, les Lyonnais reçoivent les Turcs de Fenerbahçe à 21h. Match de barrage retour. À l'aller, il y avait eu un but partout à Istanbul. Et puis un transfert record pour un joueur de Ligue 1, le jeune Lillois Ayoub Bouadi, 18 ans, quitte Lille pour Manchester City. C'est un contrat à 100 millions d'euros. Le franco-marocain avait réussi son mondial avec le Maroc et il est donc devenu le joueur le plus cher vendu par un club français à l'étranger.
2: Merci beaucoup Armand Perrouloga. Il est 15h05. À suivre ce qu'il faut attendre des orages de la fin de journée sur une moitié ouest du pays. Céline Dacosta en studio pour tout nous détailler. Et le préfet de la Vendée sera avec nous sur France Info. On va aussi parler de la rentrée scolaire, du prix des fournitures, leur évolution et les bons plans pour en trouver de moins chers. Et puis, on va essayer de faire un point, aussi un nouveau point sur la situation au Népal. Terrible coulée de boue et glissement de terrain dévastateur et un bilan qui risque d'évoluer, déjà des morts et plusieurs centaines de disparus.
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2: Attention donc aux orages, on n'en a pas fini avec les orages. Ce soir, il y a une nouvelle dégradation orageuse qui va toucher l'ouest et le nord-ouest de la France. 12 départements placés en vigilance orange, je vous les donne. La Charente-Maritime, les Deux-Sèvres, la Vienne, la Vendée, la Loire-Atlantique, le Maine-et-Loire, la Mayenne, la Sarthe, l'Indre-et-Loire, le Loire-et-Cher et l'Ille-et-Vilaine. Céline Dacosta, bon, dans ces endroits, à quoi faut-il s'attendre?
17: Alors déjà, il faut dire que des orages, on en aura déjà cet après-midi sur la Bretagne de façon plus modérée. Donc la vigilance va rester jaune. Les orages qui devraient arriver en fin d'après-midi seront un petit peu plus costauds et devraient se développer entre le Poitou-Charentes vers le centre Val-de-Loire et l'Anjou, remonter ensuite vers la Normandie, puis l'Île-de-France, ça sera dans la nuit. Les Hauts-de-France en fin de nuit, et là les orages devraient enfin faiblir progressivement. Une extension de la vigilance est possible, évidemment, vers la Bretagne, la Normandie, le centre Val-de-Loire, le Limousin ou encore la Gironde. Évidemment, les vigilances ne s'arrêtent pas aux frontières des départements, ça peut déborder. Ce qui rend cette situation préoccupante, c'est la possibilité d'orages qui seront localement très actifs. On attend d'abord une forte activité électrique, des pluies intenses pouvant atteindre autour de 30 mm en une heure. 30 mm en une heure sur ces régions-là, c'est l'équivalent de 3 à 4 semaines de pluie. On attend également de la grêle avec des grêlons de 2 à 5 cm parfois et puis des rafales de vent pouvant dépasser les 100 km à l'heure, voire davantage sous les cellules les plus violentes.
2: Alors avant-hier soir, il y a eu cette tornade à Poma dans l'Aude qui a marquer les esprits. Et là, Météo France nous précise qu'il existe également un risque de phénomène tourbillonnaire.
17: Oui, alors évidemment, ça ne signifie pas qu'une tornade va se produire dans chaque département, mais certaines cellules orageuses pourraient acquérir une organisation suffisamment importante pour générer localement une rotation, donc voire une tornade. Le contexte est à surveiller évidemment plus attentivement parce qu'une tornade assez destructrice est déjà produite lundi dans l'Aude, on le sait, à Poma, sous une supercellule. Et comme les orages attendus ce soir sont de nature supercellulaire, le risque ne peut pas être exclu.
2: D'accord. La période la plus intense, Céline, elle va se situer principalement entre la fin de cet après-midi et la première partie de la nuit?
17: Oui, la vigilance est actuellement prévue sur une fenêtre allant, selon les secteurs, de 18h ce soir, environ 2h la nuit prochaine. D'ailleurs, j'entendais que vous aviez le préfet de la Vendée. Les premiers orages devraient être pour la Vendée et les Pays de la Loire, les premiers orages un peu violents. Météo France a déjà prévu une sortie de la vigilance à minuit pour l'Ille-et-Vilaine, la Vendée ou encore la Loire-Atlantique. Et puis demain, jeudi, les orages seront encore présents par salve, surtout l'après-midi, sur deux secteurs principalement. Le premier entre les Charentes, le bassin parisien et les Hauts-de-France. Ça devrait s'arrêter en fin de journée. Et le deuxième, ça sera un petit peu plus long, avec des orages un petit peu plus forts entre le Massif central et la Bourgogne. Et puis surtout, cette nouvelle salve, elle marque progressivement la fin de cette séquence orageuse exceptionnelle qui aura quand même rythmé toute la semaine, avec de l'air plus frais qui va progressivement s'imposer. On attend une nette baisse des températures pour vendredi, avec un temps beaucoup plus calme derrière cette dernière dégradation. Autrement dit, ce soir et demain, on surveille encore ces orages, mais on va rentrer progressivement dans la phase finale de cet épisode orageux.
2: Merci beaucoup Céline Dacosta. Et en effet, nous sommes en ligne avec le préfet de la Vendée, Éric Fraisse-Linard. Bonjour.
0: Bonjour.
2: À quoi vous attendez-vous là pour les prochaines heures ?
0: Écoutez, on ne sait pas exactement, ça a été très bien présenté, des orages, de la foudre, de la grêle. Ce qu'il faut surtout, c'est éviter de sortir, hein, rester dans des habitats en dur, parce que toutes les sorties à l'extérieur, et pire encore en forêt ou le long des ruisseaux, peuvent être très très dangereuses. Donc voilà, déjà avant-hier, on a eu quelques épisodes de foudre assez marquants, mais ce soir, ça peut être beaucoup plus violent. Évidemment, le pire n'est jamais sûr, mais il faut vraiment éviter de sortir ce soir, éviter d'utiliser le téléphone au moment de l'orage et les appareils électriques, parce que ça peut être violent. Voilà, la foudre, c'est jamais une certitude, mais c'est un risque.
2: Donc pas de déplacement. On est encore en vacances. Alors l'avantage, c'est qu'il n'y a pas tous les déplacements liés à la fin de la journée d'école.
0: Bien sûr.
2: Mais en même temps, en Vendée, il y a énormément de touristes.
0: Et oui, on a énormément de monde, hein, de touristes. Hein, la population de la... Enfin, certaines communes multiplient par 10 hein, leur population sur le littoral. Donc, nous avons prévenu évidemment les services de l'État, les opérateurs, tous les maires. Nous avons un système d'alerte par automate téléphone. Et voilà, et vous nous aidez, France Info, à diffuser ces messages de prudence.
2: C'est-à-dire que les gens qui se trouvent en Vendée en ce moment ont reçu un SMS ?
0: Non, les maires. On n'a pas. C'est pas suffisant pour alerter absolument toutes les personnes sur leur téléphone. Mais voilà, on a quand même diffusé assez largement l'information. Et puis, comme je disais, vous nous y aidez. Et voilà.
2: Est-ce qu'il faut...
0: La fin de journée, ça peut être l'heure à laquelle on sort du travail, on va se promener. Donc, c'est pas des heures géniales avec la foudre qui peut nous tomber dessus.
2: Est-ce que vous devez prendre des mesures aussi de précaution et des avertissements pour les sorties en mer ou pas ?
0: Oui, également, tout ce qui est sorti en mer, il faut faire attention. J'ai dit par rapport au ruisseau, vous avez raison, par rapport à la mer également. Et ça aussi, les consignes ont été passées. Et puis également, nos services, notamment les pompiers, sont là pour éventuellement intervenir en cas d'accident. Mais...
2: Il faut se tenir prêt, en effet, avant, lancer des messages de précaution. Et puis
0: voilà,
2: après, il y a en effet parfois des dégâts. Alors on espère que ce n'est pas grave, bien évidemment, mais... parfois tout simplement des arbres couchés sur les routes qui bloquent la circulation.
0: Voilà,
2: dans ces cas-là, les moyens se tiennent prêts là, en ce moment, c'est-à-dire que vous les avez préparés à leur dire il va peut-être falloir intervenir assez rapidement dans les heures qui viennent.
0: Voilà, oui, ils sont sensibilisés et prêts à intervenir. Ça peut être des arbres sur la route, ça peut être des habitations légères, des mobilhomes, il y en a, Dieu sait s'il y en a beaucoup en Vendée sur la côte, qui peuvent être pris par le vent, des caves inondées, des départs de feu en forêt, et on a eu pas mal de, enfin quelques dizaines de feux cet été, pas comme en Gironde heureusement ou dans les Landes, mais la situation est quand même avec des terres sèches un peu périlleuse encore.
2: Donc, prudence, merci beaucoup d'être venu passer ces messages sur France Info. Éric Fraisse-Linard, préfet de la Vendée. On reste chez soi le plus possible en Vendée et dans les départements voisins, jusqu'à l'Ille-et-Vilaine au nord, et puis le Loir-et-Cher dans les terres avec des orages toute la soirée, en fin d'après-midi et ce soir dans la première partie de la nuit. Des risques de phénomènes violents, nous dit Météo France. Donc, précaution, on ne sort pas sur la route si on le peut. Et voilà, on écoute les messages de prudence. Merci à vous, Éric Fraisse-Linard. Il est 15h13. La rentrée scolaire se profile, il reste peu ou prou une semaine de vacances pour les élèves, la rentrée pour eux. C'est mardi prochain, il est encore temps de faire quelques courses de rentrée. Les stylos, les copies doubles, les agendas, les classeurs, les cartables. Ces produits coûtent à chaque fois assez cher, pèsent en tout cas dans le budget du mois de septembre et du mois d'août. On va voir comment cela a évolué. Bonjour Flavien Groyer.
1: Bonjour.
2: Vous êtes journaliste à la rédaction numérique d'ICI et ce matin, vous nous annoncez plutôt une bonne nouvelle selon le panier de la rentrée que vous nous révélez en partenariat avec Nielsen IQ, les fournitures coûtent un peu moins cher cette année.
1: Notre panier de la rentrée, composé de 29 produits, coûte 134,17€, soit 1,85€ de moins par rapport à l'an dernier. Une baisse légère, certes, mais plutôt logique. L'inflation reste contenue dans les magasins. On ne voit plus d'explosion des prix, comme il y a plusieurs mois, et les produits de la rentrée ne font pas exception. Le cartable s'affiche à 1€ de moins. Les feutres coûtent 46 centimes moins cher. Les produits papier, les feuilles simples par exemple, sont aussi en diminution. Ce sont des prix faciles à faire baisser pour attirer les clients, en rognant notamment sur le visuel et le marketing. Malgré quelques hausses, 42 centimes pour la calculatrice et 31 centimes pour le stylo plume, les prix des fournitures scolaires restent plutôt stables par rapport à l'an dernier.
2: Une quasi-stabilité des prix qui s'explique aussi, Flavien, par le jeu des négociations commerciales.
1: Négociations entre distributeurs et fournisseurs pour trouver un terrain d'entente sur les prix. Elles ont été menées en janvier et février, avant la guerre en Iran et donc avant la flambée du coût des matières premières. Vous l'aurez compris, il faut s'attendre au retour de bâton. Les conséquences de la guerre au niveau des prix risquent de se faire sentir à la rentrée 2027.
2: Sans surprise, les produits de marques distributeurs sont toujours une valeur sûre pour les prix.
1: Oui, on parle là des marques propres aux grandes surfaces. Elles sont toujours une bonne alternative pour faire des économies. Les prix de leurs fournitures sont quasiment moitié moins chers par rapport aux produits de marques spécialisées. C'est une vraie stratégie pour les enseignes alimentaires. Elles doivent être compétitives pour attirer les familles. Il faut quand même noter des baisses de prix chez les marques spécialisées. Elles ont moins misé sur les licences Disney ou Marvel, ce qui peut faire diminuer les prix des produits. Un exemple, l'agenda, il est cette année 24 centimes moins cher.
2: Merci à vous Flavien Groyer. L'évolution des prix du panier de la rentrée scolaire depuis l'année dernière, quasi stable donc, les produits qui augmentent et puis ceux qui baissent le plus sont à retrouver en détail sur le site de nos camarades d'ici.fr et sur leur application, l'application ICI. La fin du mois d'août, c'est le moment pour les parents de rechercher les bonnes affaires pour leurs enfants, comme le rappelle le vice-président de la PEP, Association de parents d'élèves, Sylvain Duic.
3: Oui, absolument, oui, tout à fait. Les parents d'élèves, en fait, vont chercher le moins cher dans les marques discount ou, en effet, comme vous l'expliquiez dans votre reportage d'avant, dans les distributeurs, chez les grands distributeurs. Vous pouvez très bien trouver des marques, en fait, dans les magasins discount. Donc là-dessus, on a quand même très content d'une chose, c'est l'allocation de rentrée scolaire qui est l'ARS, qui est une véritable bouffée d'oxygène pour les familles, puisqu'il y a une hausse de 79€ par famille cette année, et c'est une excellente mesure, donc ça vraiment, on s'en félicite. Mais oui, ça reste en fait quand même l'angoisse de certaines familles pour la rentrée scolaire.
4: C'est-à-dire que le coût des fournitures scolaires ne signifie pas forcément coût total de la rentrée. Autrement dit, est-ce que le coût global de la rentrée, lui, n'augmente pas cette année, ou alors est-ce que c'est différent ?
3: C'est différent, en effet, oui, il y a peut-être une stabilisation des prix, une stabilité des prix comme le disait votre confrère, mais malgré tout il y a certaines hausses la hausse de la vie tout simplement, donc il y a malgré tout une angoisse financière des familles.
4: Elle repose sur quoi cette angoisse financière? C'est quoi? C'est le coût de la cantine dont on sait que lui peut bouger, évoluer, augmenter?
3: Selon un dernier sondage d'une société spécialisée en dans le crédit qui confirme que les parents, donc c'est un parent sur deux, donc qui craignent concrètement de manquer d'argent pour payer la rentrée. Ça c'est vraiment des chiffres d'un dernier sondage et donc c'est un fait. Donc oui.
4: Il y a la cantine et j'imagine que puisqu'on parlait de cet été, ce qui a pesé sur les ménages, les familles, c'est évidemment le coût du carburant, dans les trajets, dans les déplacements. Ça rentre aussi d'une certaine manière dans le budget scolaire parce qu'on amène parfois les parents, les enfants à l'école.
3: Absolument, oui, ça crée évidemment aussi des coûts supplémentaires, mais on incite énormément les parents évidemment à prendre les moyens de locomotion en fait, comme les transports scolaires évidemment, et puis évidemment privilégier tout ce qui est en fait mobilité douce qui coûte moins cher évidemment, donc le vélo ainsi de suite. Bon, évidemment tous les parents ne peuvent pas emmener leurs enfants en vélo, mais c'est vrai que oui, c'est un coût évidemment pour les parents aussi.
4: Alors on sait qu'il y a des moyens hein, aussi de faire baisser peut-être ses coûts, il y a des achats groupés qui existent chez certaines familles, et puis il y a les associations qui aident parfois les familles les plus défavorisées. On écoute ensemble ce reportage à Marseille, où la mairie va distribuer des kits scolaires le jour de la rentrée. Une autre bonne adresse, le centre Emmaüs de la Pointe-Rouge, où les familles peuvent faire leurs achats de rentrée, Laurent Grollet, à moindre coût.
5: Oui, c'est peu dire que l'ouverture du centre Emmaüs est attendue. Ici, Assina remplit un cartable complet pour sa fille.
8: Surtout les livres. J'ai pris aussi des sacs à dos, plein de feuilles pour le dessin, des feutres, beaucoup de choses qui coûtent très cher dans les magasins.
5: Et la petite s'appelle Mélissa.
9: Je trouve tout ici.
10: T'as tout acheté ?
9: Oui.
10: Tout ton cartable ?
9: Tout.
10: Qu'est-ce que t'as trouvé déjà ici ?
9: Plusieurs feutres. Et j'ai fait des beaux dessins.
5: Alors ici, les fournitures ne sont pas neuves.
24: Moi, je trouve ça un peu dommage d'avoir tout neuf.
5: Marianne est une ancienne directrice d'école.
24: Il y en a chaque année, ils remettent tout à neuf. Bon, peut-être que c'est bien pour eux, mais moi, je trouve ça un peu triste parce que certains n'auront jamais tout ça.
5: Oui, car la rentrée scolaire, c'est pour certaines familles des rentrées scolaires.
21: C'est cher.
5: Vous avez combien d'enfants ?
21: 8.
5: Il vous faut 8 cartables ?
21: Normalement. Mais ici, c'est bon.
5: Le prix est bon.
21: Eh oui, le prix est bon.
5: Quant au panier moyen à 134,17 €, chez Emmaüs Pointe-Rouge, on en est évidemment très loin, selon Noira Bernou, responsable du centre.
25: Les stylos, c'est les 10 pour 50 centimes, les feutres, c'est pareil. Donc à 50 €.
5: On a la panoplie.
25: Tout à fait.
4: Voilà pour ce reportage à Marseille de Laurent Grollet. Je reviens à vous, Sylvain Duic, porte-parole et vice-président de la PEP. Je voudrais qu'on dise un mot de ce qui coûte assez cher. Alors, on ne l'achète souvent pas avant la rentrée, mais ça va venir au mois de septembre. Les livres scolaires, là, est-ce qu'il y a des façons de limiter les coûts ?
3: Alors oui, absolument. Dans beaucoup d'académies, on a ce qu'on appelle la bibliothèque des livres, qui permet aux parents, en fait, selon, je dirais, une modeste somme de participation, de pouvoir louer les livres à l'année, ce qui évite évidemment pour les familles d'acheter des livres. Et ça, c'est vraiment quelque chose où la PEP en fait participe énormément de garder en fait ce principe de bibliothèque de livres.
4: Et c'est conditionné au revenu des familles, ou alors c'est pour toutes les familles ?
3: C'est pour toutes les familles. Il n'y a pas de condition de revenus.
4: Et ça permet ça d'avoir quasiment un zéro coût du livre scolaire, du manuel scolaire ?
3: Absolument, tout à fait. Donc c'est un prêt. Hein, c'est au sein de la PEP, en fait, nous avons créé des bibliothèques de livres qui permettent en fait de prêter les livres à tous les élèves pendant toute l'année, et là, à la fin de l'année, ils restituent les livres et on leur restitue une caution pour évidemment garder en fait des livres en bon état pour les années suivantes.
2: Voilà les courses en ce moment pour la rentrée. Sylvain Duic de la PEP, Fédération de parents d'élèves, qui répondait un peu plus tôt à l'invitation de France Info. Vous retrouvez, je vous le rappelle, les prix des fournitures de rentrée avec le panier Nielsen IQ sur le site de ici.fr. Il est 15h21.
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2: C'est l'heure du Fil Info avec vous, Armand Perrouloga. Près de 400 touristes portés disparus au Népal.
18: Le pays fait face à des inondations massives et à une énorme coulée de boue dans une vallée de l'Himalaya. Des villages ont été ensevelis. Il y a au moins 19 morts et de nombreux disparus. Les autorités sont sans nouvelles de 384 touristes, en majorité des étrangers. Il y a aussi de nombreuses victimes dans le Tibet voisin. La Chine envoie des secours. En France, des orages potentiellement violents annoncés pour ce soir dans l'ouest du pays. À partir de 18h, 12 départements sont en alerte orange. De la Charente-Maritime à l'Ille-et-Vilaine en passant par le Loir-et-Cher. Ces orages pourraient être accompagnés de pluies, rafales de vent, éclairs et grêlons. Le directeur de la CIA s'est bien rendu en Russie hier pour des entretiens avec les services de sécurité russes. Donald Trump parle d'une visite de demi-routine pour John Ratcliffe. Selon CNN, le patron de la CIA a été dépêché à Moscou pour mettre en garde la Russie contre le renforcement de ses troupes près de la frontière ukrainienne. Et puis en Iran, les gardiens de la Révolution annoncent des accords avec le sultanat d'Oman sur la gestion du détroit d'Ormuz. Cet accord prévoit un partage des revenus liés à la navigation dans ce passage maritime, mais les États-Unis et les pays occidentaux refusent tout péage ou droit de passage dans le détroit d'Ormuz.
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7: Bonjour Joanne Baez.
11: Bonjour.
7: Vous êtes l'invité exceptionnel du monde d'Élodie depuis lundi et jusqu'à vendredi. Ce qui vous caractérise, Joanne, c'est cet engagement sans faille. Ce qui vous vaut d'ailleurs d'occuper une place très particulière dans ce monde, autant que dans l'histoire, aux côtés de Martin Luther King ou encore Nelson Mandela. Vous êtes également peintre avec des séries de tableaux consacrées à nous raconter un peu plus qui vous êtes et ce qui vous touche, vous anime. Le feu qui brûle en vous, votre dernière série, Les fauteurs de troubles en français, vous a permis d'immortaliser des visionnaires intrépides de Dr. King et Bob Dylan au Dalai Lama ou Patti Smith. Vous avez publié il y a quelques mois un recueil de poésie intitulé « Quand tu verras ma mère, invite-la à danser » aux éditions Point dans la collection Poésie. On ressent à quel point vous avez eu conscience très vite que vous aviez un rôle à jouer dans le soutien des minorités. Ce que vous avez découvert enfant à Bagdad en suivant votre père aux quatre coins du monde à travers ses fonctions auprès de l'UNESCO ne vous a finalement jamais quitté.
12: Ce qui m'intéresse, c'est que les gens associent le militantisme aux souvenirs qu'ils gardent des années 60, justement. Et aujourd'hui, militer, être activiste, c'est sauver peut-être quelques poissons. On n'est peut-être pas capable de renverser la marée, d'affronter le tsunami, mais on peut peut-être sauver quelques poissons. Quand Bruce Springsteen a fait son concert, ses concerts où il parlait ou s'exprimait contre le régime Trump, il a répété lors de ses derniers concerts, c'est maintenant, c'est en train de se passer, et c'est important parce que les gens passent leur temps à répéter, bon, ça va devenir de plus en plus dur. Pour certaines, c'est le pire. Il est déjà arrivé, il est en train d'arriver. Pour peut-être apporter un équilibre avec la gratitude que j'ai, je crois que c'est ça qui compte, c'est justement d'avoir cette gratitude et les choses qui me permettent d'agir, qui me maintiennent à flot, c'est ça qui me donne la force de continuer à essayer de servir, de continuer à aider les autres. Et d'un autre côté, j'ai aussi rejoint un cirque parce que déjà, je sais que c'est tout, ça incarne tout ce que le gouvernement déteste. Il est question de femmes, il y a des gays, on se déshabille, on fait du striptease, il y a de la musique, de la joie, on danse. Et j'ai fait ça pendant 6 semaines. C'était génial. Ça valait vraiment la peine.
7: Le public vous a découvert, il vous a totalement adopté très très vite. Votre voix soprano également, votre aspect innocent. Moi, je voudrais savoir à quel moment vous l'avez rencontré, cette voix.
11: That's an interesting question because
12: c'est une question intéressante parce que j'ai attendu des années avant de comprendre que c'était spécial. Je me disais que si les gens voulaient chanter, n'importe qui pouvait chanter, apprendre. Moi, j'avais appris ces notes à 13 ou 14 ans. J'avais envie de savoir faire un vibrato comme les chanteurs d'opéra qu'adorait ma mère, comme les violonistes, comme le son du violon. Et donc, ce que je faisais, c'est que j'allais dans la salle de bain et que je m'entraînais devant le miroir et je bougeais manuellement mes cordes vocales. J'ai continué à essayer jusqu'à ce que je trouve ce vibrato qui m'a rendu célèbre. Mais je crois que de comprendre que c'était spécial, c'est sans doute quand j'avais peut-être 20 ans, 21 ans.
7: Avec la sortie de votre premier album, votre voix s'est propagée dans tous les États-Unis jusqu'au Greenwich Village. C'est là que vous avez rencontré Bob Dylan. Vous lui avez adressé un poème d'ailleurs d'après Cummings. Portrait, Robert Zimmerman, fils aux yeux bleus, avait l'habitude de griffonner des rêves pensés. Il chantait faux, vous le dites. Il avait un look pas très reluisant, mais vous a transmis une émotion si forte que vous avez totalement craqué. C'était un coup de foudre du créateur.
12: C'était de la fascination, en tout cas. Plus qu'un coup de foudre. Je n'avais jamais vu quelqu'un écrire de cette façon, se présenter de cette manière. Quand on parle de Bob Dylan, c'est évidemment impossible, d'ailleurs, de ne pas me parler de Bob Dylan en interview. C'est d'ailleurs, c'est sans doute pour ça que lui ne donne pas d'interview, comme ça. Il n'a pas besoin de parler de moi.
7: Moi, je vous en parle parce que j'ai besoin que vous me parliez de la chanson « We Shall Overcome ». Cette chanson, c'est une chanson qui est très importante pour vous, mais qui parle de l'union, de l'importance d'être unis.
11: It's probably the ultimate hymn.
12: Eh bien oui, c'est sans doute effectivement quelque chose qui incarne profondément aussi ce qu'il était. Je connaissais les limites à cette chanson. Monter sur scène et chanter qu'on allait vaincre, ça donne l'impression que tout irait bien. Et j'ai compris très tôt que l'on vaincrait étape par étape. Si on arrive à se tenir, à s'accrocher à ces petites victoires devant cette avalanche de choses terribles, alors je crois qu'il est important de continuer à le faire.
7: Merci Joanne Baez de passer la semaine avec nous dans le monde d'Élodie sur France Info. Je donne rendez-vous demain, nous parlerons de l'importance de garder la foi. À demain.
11: Merci Élodie.

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0: Et vous revoilà, Céline Dacosta.
4: L'après-midi sera globalement calme, avec un soleil qui va rester voilé sur quasiment tout le pays, des nuages un petit peu plus importants près des frontières du Nord, et puis un vent soutenu sur le sud du pays, notamment sur les crêtes pyrénéennes. Ce qui va nous intéresser particulièrement, c'est ce qui va se passer sur le quart nord-ouest en fin d'après-midi. À partir de 18h, nous avons plusieurs départements qui sont en vigilance. On parle d'orages de nature supercellulaire, donc très organisés, avec un risque de grêle de taille moyenne à grosse, de pluies intenses, avec des cumuls importants peu de temps, de violentes rafales de vent pouvant dépasser les 100 km à l'heure, et puis une forte activité électrique et très localement, Météo France n'exclut pas des phénomènes tourbillonnaires, avec ces départements à surveiller, du Poitou-Charentes vers le centre-Val de Loire et l'Anjou, qui vont gagner la Normandie, l'Île-de-France et les Hauts-de-France dans la nuit.
0: Merci beaucoup Céline Dacosta, il est 15h30. L'info, Augustin, arrivé.
5: Une coulée de boue dévastatrice entre le Népal et le Tibet. Au moins 19 morts d'après la police. Mais les autorités en charge du tourisme au Népal évoquent 384 disparus, dont les trois quarts sont étrangers. D'importantes inondations ont déclenché ce phénomène impressionnant avec des dégâts sur plusieurs barrages et des centrales électriques de la région. La Chine annonce mobiliser tous les secours disponibles. Un accord entre l'Iran et le sultanat d'Oman au sujet du détroit d'Ormuz. Les gardiens de la révolution l'annonce cet après-midi sans préciser les contours exacts de cet accord. Il s'agit d'un partage des revenus liés à la navigation dans le détroit. Il transportait des missiles anti-char dans sa camionnette. On apprend aujourd'hui qu'un Français a été arrêté en Italie en juin dernier, précisément à Bari, dans le sud du pays. Un contrôle de police par hasard qui a conduit à cette interpellation. L'homme est depuis en détention provisoire. Il avait maquillé les missiles en matériel d'entraînement de l'OTAN. L'enquête est toujours en cours pour connaître ses objectif précis. Sébastien Lecornu à Mayotte, le Premier ministre annonce de nouveaux critères dans les attributions des aides publiques françaises au développement. Ça vise les Comores, mais aussi 7 pays d'Afrique continentale, notamment le Rwanda, la Somalie ou la République démocratique du Congo. Un système de bonus-malus qui pénaliserait ceux qui ne luttent pas assez contre l'immigration clandestine vers l'archipel. La mort d'une habitante d'une résidence autonomie pour personnes âgées, un incendie a pris dans l'établissement, c'était hier en Seine-Maritime, à Isnoville. Le parquet privilégie l'hypothèse accidentelle. Une cigarette allumée près d'une bouteille d'oxygène. Une autre personne a été légèrement blessée. D'importants orages attendus dans l'ouest de la France. Ce soir, des Charentes jusqu'à l'Ille-et-Vilaine et le Loir-et-Cher. Tout ça est en vigilance orange Météo France. Grêle probable, en plus de l'activité électrique qui pourrait durer toute la nuit. Le championnat a repris, mais le mercato n'est pas encore terminé pour la Ligue 1 de football. Le Lillois Ayoub Bouadi signe à Manchester City. C'est le plus gros transfert de l'histoire du LOSC. 100 millions d'euros. Cédric Guillou, l'international marocain, a capitalisé sur son très bon mondial cet été.
6: Ayoub Bouadi n'est qu'une promesse à l'échelon du football mondial. Et pourtant, il vient de faire mieux que Neymar, la star brésilienne. Il vient d'établir un nouveau record pour le transfert d'un joueur d'un club français vers l'étranger. 100 millions d'euros pour passer de Lille à Manchester City. C'est 10 millions de plus que lorsque Neymar avait quitté le Paris Saint-Germain en 2023 pour s'engager avec le club saoudien d'Al Hilal. Alors c'est évidemment un pari sur l'avenir pour Manchester City, convaincu que Bouadi, 18 ans, sera l'une des pépites de demain. Le franco-marocain qui sort de deux saisons pleines dans le Nord avec Lille, deux saisons qui lui ont ouvert les portes de la sélection marocaine pour laquelle Bouadi avait opté juste avant le début de la Coupe du Monde. 100 millions d'euros pour Bouadi et ce n'est peut-être pas fini pour les clubs français, les transferts vers l'Angleterre puisque l'on parle de 140 millions pour le parisien Bradley Barcola vers Liverpool. La folie des grandeurs continue dans le football anglais.
5: Cédric Guillou, merci beaucoup. Ce soir, nous scruterons ce qui se passe à Lyon. Lyon. L'OL reçoit les Turcs de Fenerbahçe, barrage retour de qualification à la Ligue des Champions. Il y avait eu un but partout à l'aller, coup d'envoi à 21h.
0: Merci beaucoup Augustin Arrivé, il est 15h33. Dans un instant, on va parler des patrons du MEDEF qui fait sa rentrée, grande réunion aujourd'hui, et des propositions pour tenter de peser dans la campagne présidentielle. Une volonté affichée également, une forme de réarmement démographique. Il faut faire des enfants, disent les patrons. C'est essentiel pour notre économie. À suivre aussi, on va parler des arrêts naturels de grossesse qu'on appelle les fausses couches. Comment les expliquer? Il reste assez mystérieux, mais une étude vient éclairer le phénomène, et le premier facteur de risque, c'est l'âge de la femme enceinte. Avant cela, on va faire un point sur la situation au Népal.
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0: Parce que de terribles images nous proviennent du Népal, à la frontière avec le Tibet. Des coulées de boue comme une avalanche qui ravage tout sur son passage entre les montagnes népalaises. Et les autorités font état de plusieurs centaines de disparus, dont de nombreux touristes. Et puis également des morts dans un tout premier bilan qui risque bien sûr d'évoluer. Bonjour Édouard Barbet.
7: Bonjour.
0: Vous nous revenez pour faire des points réguliers sur la situation. Que sait-on de ce qui s'est passé?
7: Oui, donc ces inondations massives ont eu lieu au nord du Népal et de sa capitale Katmandou, pas loin de la frontière chinoise. Il y a encore beaucoup de flou sur la catastrophe, mais sur les vidéos partagées via les réseaux sociaux, on y voit une vague géante qui dévale la rivière Trishului. Le courant dévastateur emporte tout sur son passage. Les ponts en béton n'ont pas résisté. Des bâtiments ont été totalement détruits et les villes aux abords de la rivière sont sans électricité. Selon les scientifiques, la catastrophe a été causée par une avalanche de glace tombée dans la rivière. Pour le moment, le bilan est très provisoire. Les autorités népalaises ont retrouvé 19 corps et ils parlent de centaines de disparus. Ils sont notamment sans nouvelles de 384 touristes, dont les trois quarts sont des étrangers. La BBC évoque des Indiens, des Malaisiens, mais aussi des Britanniques et des Américains. De l'autre côté de la frontière, l'inondation a aussi impacté la Chine, avec une coulée de boue géante. Les médias officiels chinois parlent de nombreuses victimes et de disparus au niveau de la frontière. Xi Jinping, le président chinois, s'est exprimé. La priorité absolue et la mobilisation de tous les moyens pour rechercher et secourir les personnes disparues, a-t-il indiqué.
0: Merci beaucoup Édouard Barruet, rédaction internationale de France Info. Dans une demi-heure, on accueillera un invité à ce sujet, membre de l'association Architectes de l'Urgence, qui intervient en cas de catastrophe naturelle. Il va nous livrer son regard sur ces images très impressionnantes. Il est 15h36, retour en France. Le président du MEDEF, Patrick Martin, réclame un programme présidentiel de liberté. Il dénonce les prophètes de malheur aussi dans un discours d'ouverture très offensif à la rencontre des entrepreneurs de France. C'était il y a quelques minutes et France Info est présent sur place parce que les patrons font leur rentrée. Ils insistent sur un point pour peser dans la campagne présidentielle, le besoin de faire des enfants, comme Emmanuel Macron et sa volonté d'un réarmement démographique. Louise Buyens, vous êtes donc à ce rassemblement du MEDEF, quelles sont les préconisations des patrons pour relancer la natalité ?
8: Eh bien, le mot d'ordre, c'est la simplicité. Le MEDEF plaide pour un seul congé de 6 mois maximum pour chacun des deux parents. Il serait indemnisé par la Sécurité sociale, qui prendrait en charge 75% du salaire net pendant la première moitié du congé, puis 50% des montants qui seront plafonnés. Mais le MEDEF ne dit pas encore à combien. Il ne donne aucun chiffrage sur ses propositions à l'heure actuelle. Ensuite, l'organisation patronale veut une aide unique qui regroupe toutes les prestations familiale. On parle des allocations familiales, du complément familial ou de l'allocation de rentrée scolaire, par exemple. Une prestation versée dès le premier enfant et dégressive en fonction du niveau de revenu des familles. Le MEDEF pense que, je cite, le maquis d'aide qui existe aujourd'hui est peu lisible et qu'il est l'une des raisons qui empêche les couples de faire des enfants. L'organisation patronale s'appuie en fait sur une mission parlementaire sortie l'hiver dernier qui montre que le désir d'enfant est toujours présent chez les Français, alors que dans le même temps, le taux de natalité est en baisse. On en a beaucoup parlé, hein. Pour la première fois depuis l'après-guerre, les décès étaient plus nombreux que les naissances dans le pays l'année dernière.
0: Mais Louise, pourquoi l'organisation patronale s'intéresse à la politique familiale ?
8: C'est la première fois que le MEDEF fait des propositions sur le sujet et il s'estime légitime à en parler puisqu'il souligne que les entreprises financent près de 60% de la branche famille de la Sécurité sociale. Le représentant des patrons dit vouloir conserver notre modèle social, mais plus prosaïquement, un représentant du MEDEF se pose la question: que fera-t-on quand il n'y aura plus d'enfants? Qui va aller travailler et générer de la croissance? Qui va payer nos retraites demain? Voilà les enjeux pour les entreprises. Ce livre blanc sera officiellement dévoilé cet après-midi. Son contenu est plus large que la seule question de la natalité. Il contient aussi des propositions pour lutter contre l'infertilité ou pour améliorer le système de garde, notamment en rendant plus attractifs les métiers de la petite enfance.
0: Louise Buyens, à ses rencontres du patronat en ce moment même, avec cette volonté des patrons de simplifier les politiques familiales pour tenter de relancer la natalité. Pourquoi est-ce que c'est important? Est-ce que la relance économique va de pair avec la relance de la natalité, le réarmement démographique, comme l'appelait Emmanuel Macron? Question posée un peu plus tôt sur France Info à Maxime Zbahi, qui est économiste et démographe.
9: Alors le terme réarmement n'a pas été réutilisé depuis les mots d'Emmanuel Macron.
10: C'est la
9: terme
10: même idée.
9: Qui est très guerrier, qui est même antagoniste. En revanche, ce qui se passe en France, effectivement, c'est qu'il y a une baisse très prononcée des naissances, moins 25% en 15 ans quand même, donc c'est pas rien. On ferme les écoles, on a des classes qui se vident, on a des territoires où la jeunesse en fait se raréfie, et donc il y a un vrai sujet. Et ce qui est intéressant, c'est que les députés

0: l'avocat du diable, hein, entre guillemets, mais il n'y a rien de plus privé, personnel, que la décision d'avoir des enfants. En quoi est-ce que cela concerne des entreprises? Est-ce que ça n'affleure pas un parfum du passé, le paternalisme des grandes entreprises?
1: Alors, effectivement, c'est la décision de faire un enfant, c'est ce qui est probablement le plus intime. Après, la question, et ça a été rappelé aussi, c'est de savoir comment est-ce qu'on permet aux Français qui veulent faire des enfants de les aider, hein, de leur permettre de réaliser ce désir. Et là, pour le coup, il y a quand même beaucoup de leviers, notamment sur les modes de garde, notamment sur le congé parental, le congé paternité, maternité, les aides aussi qui sont à disposition, et aussi de manière très concrète au quotidien, pour les entreprises, c'est quand on a des jeunes enfants, de pouvoir avoir des aménagements d'horaire, de pouvoir avoir du télétravail, éventuellement des berceaux qui sont garantis en crèche. Il y a beaucoup de choses que les entreprises sont en train de mettre en place maintenant pour attirer les jeunes talents, pour les fidéliser et pour simplement faire en sorte que les parents soient heureux et soient accompagnés dans leur quotidien, dans la parentalité.
0: Mais justement, et c'est intéressant ce que vous dites, il y a les choses que peuvent faire directement les entreprises et le télétravail en fait partie. Des crèches, pourquoi pas, dans des entreprises, ça en fait partie. Et on a l'impression que là-dessus, ça n'avance pas forcément à grande vitesse, que le télétravail, certains le disent, des patrons veulent revenir dessus aussi des fois. C'est une réalité, ça.
1: Oui, tout à fait. Il y a un phénomène de retour au bureau qui est prôné par certains patrons, moins par d'autres. Hein, c'est des choix aussi stratégiques. Mais effectivement, je vous le confirme, les études le montrent, le télétravail favorise la fécondité. Hein, on passe moins de temps dans les transports et plus de temps en famille, un peu plus de temps sous la couette. Donc voilà, ça a un impact positif. Mais vous voyez, il y a beaucoup de leviers en réalité qui peuvent, encore une fois, non pas susciter le désir d'enfant, mais permettre sa réalisation. Et c'est vraiment ça, je pense, aujourd'hui qui est important. Les Français veulent faire des enfants. Dans les études, on le voit assez bien. Le désir d'enfant reste majoritaire, 80%, ça tourne autour de 2 enfants en moyenne par Français. Malgré tout ça, les dépenses, les naissances sont en train de s'effondrer, et donc il y a un petit problème entre la réalité et la volonté, et il y a potentiellement des choses à faire pour le combler.
0: Prenons Maxime Sbahy, si vous le voulez bien, peut-être la mesure prônée la plus claire par le MEDEF, un seul congé de 6 mois maximum pour chacun des parents, ça en termes social, c'est une avancée ou un recul ?
1: Ce qui est intéressant, c'est de se poser la question effectivement de ces dispositifs. On vient d'avoir le congé de naissance en France depuis le 1er juillet, qui permet d'être un peu mieux rémunéré, de rester un peu plus longtemps avec le nouveau-né. Je pense que ça va dans le bon sens. Après, vous savez, ce qui est vraiment important, c'est une fois que le congé est terminé, d'avoir des capacités d'accueil des jeunes enfants. Et ça, c'est un vrai problème en France aujourd'hui. Les places en crèche, la main-d'œuvre en crèche, la disponibilité de ces modes de garde, ça, c'est quand même quelque chose d'extrêmement central.
2: Maxime Sbahy, économiste et démographe, directeur du Club Landois, un cercle de réflexion sur la transition démographique et les entreprises. C'est au cœur du sujet, donc, puisque le MEDEF, qui fait sa rentrée, demande des simplifications des politiques familiales pour tenter de relancer la natalité en France. Il est 15h43, direction l'Ukraine. France Info en Ukraine aujourd'hui, alors que Kiev et Moscou sont engagés depuis plusieurs mois dans une nette escalade de frappes à longue portée. Nous sommes dans la ville de Kryvyi Rih. C'est la ville de Volodymyr Zelensky, à 400 km au sud de Kiev. C'est là qu'a eu lieu vendredi dernier une des frappes les plus meurtrières de ces dernières semaines dans le pays. 2 drones russes ont frappé coup sur coup un centre commercial. Bilan 16 morts et plus d'une centaine de blessés. Reportage sur place de Virginie Pileronon et Gilles Gallinaro avec Yachar Fazilov.
3: Elles étaient ensemble au moment des frappes et sont allongées côte à côte sur leur lit d'hôpital. Vika, 18 ans, et Lena, 17, étaient venues prendre un thé au centre commercial La Galerie du Soleil quand soudain...
4: Ça a explosé. Nous avons été projetés très fort, sur 4 mètres environ. J'ai perdu connaissance, je suis revenue à moi, j'ai ouvert les yeux et devant moi je ne voyais que de la poussière, que du feu. J'ai tout de suite commencé à chercher Vika, ma copine. Je l'ai simplement reconnue à sa robe. Elle portait une robe verte.
3: Une frappe, puis une deuxième, alors que les secours sont déjà sur place. Couverte de brûlures, la peau déchirée par les éclats, Vika a pensé qu'elle ne s'en sortirait pas.
5: Il y avait du feu et je voulais tellement vivre que je criais « Dieu, pardonne-moi, s'il te plaît !» Parce que j'ai compris que j'allais peut-être le rejoindre. J'étais brûlée de partout. Et je disais, je veux vivre, je veux vraiment vivre.
3: Physiquement, ça ira, dit-elle, le regard triste. Mais moralement, c'est autre chose. Les premières heures ont été difficiles.
5: Je fermais les yeux, je voyais les cadavres brûlés. Je voyais tout. L'explosion, moi qui brûlais. Depuis, je n'arrive pas à dormir.
3: De l'immense centre commercial, il ne reste presque rien, sauf la

0: La façade. L'intérieur n'est plus qu'un amas de poutres métalliques dans une odeur de brûlé. Gants en latex, Christina, jeune policière de 22 ans, aide à faire le tri.
1: Vous pouvez voir ici les vêtements de quelqu'un qui est mort brûlé. Ici, c'était un café. Ici, c'était l'entrée d'un supermarché. Là-bas, il y avait des sushis, une pharmacie.
2: Et là, on est à nouveau interrompu parce qu'il y a une nouvelle alerte.
1: C'est une alerte aux drones, des drones Shahed.
0: À 50 km du front, les habitants de Kryvyi Rih payent un très lourd tribut à la guerre. Les trois dernières victimes n'ont été identifiées qu'hier, 4 jours après la frappe.
3: Virginie Pironon avec Gilles Gallinaro et Yachar Fazilov, reportage à Kryvyi Rih, ville frappée par les Russes, ville de naissance du président ukrainien Volodymyr Zelensky.
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3: Il est 15h46, l'heure de rappeler l'essentiel de l'actualité cet après-midi. À la une, la Chine qui mobilise tous les secours disponibles pour des recherches au Tibet.
5: Une coulée de boue partie du Népal a ravagé la zone ce matin. C'est directement lié à des inondations dantesques. Il y a au moins 19 morts côté népalais avec 384 touristes portés disparus. Les trois quarts sont étrangers. Aucun bilan encore côté chinois. Meta, la maison mère de Facebook et Instagram, signe un accord avec plusieurs États américains. Meta va verser plus de 16 milliards de dollars à ces collectivités. Un accord à l'amiable pour mettre fin aux poursuites concernant l'addiction des utilisateurs mineurs à ces réseaux sociaux. Harry et Meghan sont de retour au bercail. 6 ans après leur départ du Royaume-Uni, le fils cadet du roi et sa compagne ont atterri à Birmingham à la mi-journée. Il n'est pas encore précisé où ils résideront. Et puis les barrages retour de la Ligue des Champions. Ce soir, l'espoir est permis pour l'Olympique Lyonnais. L'OL accueille Fenerbahçe à 21h. Le club turc n'avait pas fait mieux qu'un match nul à l'aller à domicile en Turquie.
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3: On en vient maintenant à ce sujet dont on parle peu alors qu'il concerne des millions et des millions de couples, des millions de Françaises, sujet de société mais aussi ô combien intime, les fausses couches, les arrêts naturels et involontaires de la grossesse. En France, une femme sur cinq en vit une au cours de sa vie. Fausses couches, comme on les appelle, sont répandues mais mal connues. Et c'est pourquoi l'INED, l'Institut National d'Études Démographiques, vient de sortir une étude qui éclaire les causes de ce phénomène. Anne-Laure Danier, c'est l'âge qui est le principal facteur de risque.
6: Le risque de fausse couche est plus élevé avant 20 ans et surtout après 34 ans. La probabilité d'une interruption involontaire et spontanée de la grossesse quand le fœtus n'est pas encore viable dépasse 8% après 35 ans parce qu'à partir de cet âge, le risque d'anomalie chromosomique qui provoque ces fausses couches est plus important. Une femme sur 4 ayant déjà été enceinte a vécu une fausse couche et celles qui sont prises en charge aux urgences dénoncent de mauvaises conditions d'accueil, mais c'est en train de changer, constate le gynécologue Jonathan Cohen.
7: C'est pas qu'il y a un mépris pour cette pathologie, c'est que entre les dizaines d'urgences qu'a à gérer l'interne pendant la nuit, c'est vrai que la fausse couche va être peut-être traitée un petit peu trop rapidement, mais il n'y a pas tellement de choix. Aujourd'hui, c'est en train de changer, c'est-à-dire que les internes sont plus sensibilisés. On explique aux internes et aux jeunes médecins comment améliorer la prise en charge suivante. On essaye des nouvelles thérapeutiques. Je dirais que la fausse couche, c'était un petit peu le parent pauvre de la gynécologie il y a une quinzaine d'années. Aujourd'hui, ce n'est plus le cas.
6: Depuis 2 ans, il existe un congé indemnisé dès le premier jour d'arrêt de travail après une fausse couche.
3: Anne-Laure Danier, service Sciences Santé de France Info. J'accueille maintenant notre invitée. Bonjour Isabelle de Rendinger.
8: Bonjour à tous.
3: Vous êtes la présidente du Conseil national de l'Ordre des sages-femmes. À 50 ans, donc, en France, une femme sur cinq a connu une fausse couche. Est-ce que c'est comme ça depuis longtemps ou est-ce qu'on observe une tendance soit à la baisse, soit à la hausse ?
8: Non, la tendance, elle effectivement évolue dans le temps puisque l'âge est plus tardif pour les femmes pour une entrée, dans un projet de grossesse. Et dans une grossesse, donc, le risque de fausse couche, même si je ne vous cache pas que le terme de fausse couche n'est pas le terme qui m'agrée, je préférais que nous appelions cela un arrêt naturel de grossesse. Et bien, il est un peu plus fréquent. Pour autant, on parle d'un chiffre une femme sur cinq, on est même plutôt sur une donnée qui est une femme sur quatre.
3: Oui, parmi les femmes qui connaissent des grossesses, et malgré tout, ça reste encore assez mystérieux comme phénomène alors que c'est très répandu.
8: Il me semble que plus que mystérieux, c'est vrai que parfois on se dit « est-ce un sujet tabou ?» Je dirais plutôt qu'il a été banalisé, puisque ça concerne une femme sur quatre ou une femme sur cinq. On considère que ça fait un peu partie du cycle naturel d'un projet de naissance, alors que c'est un événement qui est un drame, et ce drame, eh bien, il constitue tout simplement un deuil.
3: Est-ce que c'est important, que les couples savent que ces arrêts naturels de grossesse peuvent arriver, que c'est plus fréquent avant 20 ans ou après 34 ans, donc d'après cette étude de l'INED, est-ce que c'est important qu'on en parle, que ce ne soit pas tabou et que chacun se prépare à une telle éventualité dramatique ?
8: Je pense que c'est même essentiel d'en parler, mais au-delà d'en parler, il faut surtout ne pas banaliser cet événement, encore une fois, qui est un processus de deuil. Et cela vaut pour la population générale, c'est-à-dire la famille, les amis qui entourent ce couple ou cette femme. Et puis, bien évidemment, ça concerne aussi les professionnels de santé pour éviter des erreurs de langage.
3: Et c'est à ça que je voulais en venir, puisque évidemment que pour les personnels de santé, c'est dur de ne pas le banaliser. Ça fait partie de leur quotidien quand c'est le drame d'une vie pour des familles. Et on entendait là ce gynécologue qui connaît bien la question dire que pendant longtemps, ces arrêts naturels de grossesse, ces fausses couches comme on les appelle, ont été le parent pauvre de la gynécologie, le parent pauvre aussi de la prise en charge aux urgences. Mais il nous disait que les choses s'étaient améliorées. Est-ce que vous le constatez aussi, les choses s'améliorent dans les hôpitaux, dans la prise en charge des femmes et des couples qui subissent ces arrêts naturels de grossesse ?
8: Alors, elle s'améliore parce qu'effectivement, ce sujet, c'est un sujet social. Et ce sujet social, il a aussi connu une évolution juridique, législative, puisque cela a été évoqué en préliminaire, et notamment par la possibilité d'avoir un arrêt maladie sans jour de carence, pour éviter une discrimination. Le deuxième élément, c'est l'évolution du langage qui passe d'un état dit de fausse couche, où on dit quand une femme fait une fausse couche, on lui confère une forme de responsabilité dans ce qui se produit, alors qu'il s'agit d'un arrêt bien involontaire pour elle, naturel de sa grossesse, qui est donc un processus de deuil. Et effectivement, il y a ce travail auprès des équipes de professionnels de santé aussi pour éviter des erreurs de langage, des propos maladroits qui peuvent être vécus comme une véritable violence dans le cas justement d'un évitement de la banalisation de cette fausse couche.
3: Qu'est-ce que vous dites, vous, Isabelle de Rendinger, présidente du Conseil national de l'Ordre des sages-femmes, et qu'est-ce que vous recommandez aux sages-femmes de dire justement à une femme qui subit cela ou à un couple, parce que ce sont des couples qui parfois viennent vous voir, j'imagine.
8: Effectivement, supprimer cette approche dite de banalisation qui est que globalement, ça arrive à une femme sur quatre. La femme que l'on a en face de nous, c'est un événement unique qu'elle vit et c'est un drame. Donc il faut l'identifier en tant que telle avec les bons mots. Et le mot qu'elle vit, c'est un deuil. Donc ne pas hésiter à parler de deuil. Arrêtons de dire fausse couche et même parlons vraiment d'arrêt naturel de grossesse. L'autre élément, c'est gardons-nous surtout d'utiliser des mots tels que « eh bien, ça montre que vous êtes fertile » ou « c'est pas grave, vous n'avez pas eu le temps de faire connaissance ». Ce qui se passe in utero au début de la grossesse est un événement tout à fait unique, vécu par chaque femme comme étant un processus qui lui est propre. Donc, il faut faire… Et puis surtout, proposons l'accompagnement psychologique qui est aussi prévu dans le dispositif de la loi.
3: Donc, ne surtout pas banaliser à l'échelle individuelle, mais en parler comme un sujet de société également. Et c'est ce que cette nouvelle étude qui vient de sortir de l'INED nous aide à faire. Merci beaucoup, Isabelle de Rendinger, d'être venue sur France Info. Vous êtes, je le rappelle, présidente du Conseil national de l'Ordre des sages-femmes. Et France Info est maintenant aux États-Unis après la mort d'une icône. Peu de stars ont à ce point marqué ce pays, incarné les États-Unis comme Dolly Parton, légende de la country qui s'est éteinte hier à 80 ans. Donald Trump a même fait mettre les drapeaux en berne, tout le pays est en deuil. Une nation profondément divisée mais qui se rassemble donc pour célébrer cette vedette dont les chansons accompagnent les Américains depuis les années 60. Dans le Tennessee à Sevierville, la ville natale de Dolly Parton, les habitants se sont spontanément retrouvés pour rendre hommage à celle qui est aussi une bienfaitrice de la ville, Julie-Marie Lecomte.
4: Dans cette ville de moins de 20 000 habitants, devant la statue de bronze de Dolly Parton, un petit haut-parleur diffuse évidemment la musique de l'artiste. Mais ici, c'est moins la chanteuse que l'enfant du pays, parti de rien ou de pas grand-chose, que tous pleurent.
9: Elle comptait pour nous tous.
4: Robin se reprend et elle raconte de Dolly Parton et la manière dont elle a fait profiter les gens d'ici de son succès et de sa fortune.
9: S'il arrivait quelque chose dans la communauté, on pouvait l'appeler et lui dire « On a besoin d'aide, on a besoin de cela » et elle le donnait.
4: En 1986, Dolly Parton a ouvert dans la ville, juste à côté, un parc d'attractions baptisé Dollywood. Il emploie plus de 4000 personnes.
9: Elle a créé Dollywood pour que nos familles aient un travail toute leur vie. N'aient plus jamais besoin de s'inquiéter d'avoir un boulot. Ce n'était pas juste une chanteuse de country.
4: Rob a travaillé pendant 5 ans dans ce parc,
10: Avec l'argent gagné, il a pu déménager à Nashville, à 3 heures de route, et aujourd'hui, il fait partie des animateurs d'une émission de radio mythique consacrée à la country.
11: Elle a toujours été comme une figure maternelle pour nous tous. Et c'est grâce à elle que je suis où je suis et qui je suis maintenant. Grâce à ses rêves, je suis en train de réussir à vivre les miens.
10: À Cyberville, Dolly Parton, dont le père ne savait ni lire ni écrire, a aussi lancé avec sa fondation un programme qui, désormais partout dans le monde, offre un livre par mois à des enfants jusqu'à leurs 5 ans.
12: Tu te souviens des livres que Dolly Parton t'a envoyés ?
13: C'est tellement incroyable que quelqu'un qui a eu un impact dans le monde entier vienne de notre ville. C'était une personne formidable.
14: Elle n'a jamais oublié d'où elle venait.
13: Elle a donné bien plus qu'elle a gardé pour elle, plutôt que de devenir un millionnaire de plus.
10: Et ici, tous parlent de Dolly Parton comme d'un membre de la famille.
3: France Info Reportage, Julie-Marie Lecomte à Sevierville, la ville de Dolly Parton aux États-Unis. Cette artiste, elle avait vraiment une place unique dans ce pays, nous explique Belkacem Balouli, rédacteur en chef du magazine Rolling Stone.
15: Effectivement, elle l'a toujours revendiqué, ce qui a conditionné sa vie, sa manière de se défendre, ce côté extrêmement terre-à-terre, ce côté honnête, droit, premier degré, et même sa tenue. C'est-à-dire qu'elle revendiquait aussi le look de ce qu'on pouvait qualifier de fille de mauvaise vie façon réac, qu'elle revendiquait parce qu'elle les trouvait belles quand elle était petite, et elle a dit « je vais adopter ce look et ça sera mon image ». Ce qu'elle était en privé était totalement autre chose, mais son image publique, les perruques, les strass, les tenues outrageuses, serrées, etc., tout ça faisait qu'elle montrait, qu'elle revendiquait hautement cette origine modeste des montagnes, des Appalaches et du village où elle est née.
16: Parce que c'est un personnage qui s'était créé ou ça, elle correspondait aussi à ce qu'elle était profondément, à ce qu'elle a toujours été ?
15: Alors, le personnage public, le look totalement atypique est effectivement totalement créé parce qu'elle revendiquait à sa manière son féminisme, et on l'a vu dans sa carrière. C'est-à-dire que son féminisme portait sur son indépendance, déjà en se libérant, entre guillemets, de Porter Wagoner, qui était un peu son mentor pour lequel elle a écrit « I Will Always Love You », qui n'est pas une vraie chanson de rupture, mais qui montrait qu'elle voulait reprendre possession de sa vie, de ses droits. Elle était la première artiste country féminine à avoir la totalité de ses éditions. Il n'y a aucun dollar qui lui échappait. Et puis, elle avait ce côté extrêmement pragmatique. Qu'est-ce que je vais faire de tous ces dollars ? Et donc, cette philanthropie qui s'est développée avec sa carrière en parallèle. Mais au lieu de donner à des associations, elle les a créées. Elle a créé du boulot, comme le disait le reportage, pour 4000 personnes dans son parc d'attractions. Elle distribuait des centaines de millions de livres, quand même.
3: Belkacem,
15: c'est assez spectaculaire.
3: Et Belkacem Balouli, pardonnez-moi, du magazine Rolling Stone, Dolly Parton, icône des États-Unis. Belkacem Balouli qui répondait un peu plus tard à l'invitation de France Info.
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3: Céline Dacosta.
20: L'après-midi sera globalement calme, avec un soleil qui va rester voilé sur quasiment tout le pays, des nuages un petit peu plus importants près des frontières du Nord, et puis un vent soutenu sur le sud du pays, notamment sur les crêtes pyrénéennes. Ce qui va nous intéresser particulièrement, c'est ce qui va se passer sur le quart nord-ouest en fin d'après-midi. À partir de 18h, nous avons plusieurs départements qui sont en vigilance. On parle d'orages de nature supercellulaire, donc très organisés, avec un risque de grêle de taille moyenne à grosse, de pluies intenses, avec des cumuls importants en peu de temps, de violentes rafales de vent pouvant dépasser les 100 km à l'heure. Et puis une forte activité électrique et très localement, Météo France n'exclut pas des phénomènes tourbillonnaires avec ces départements à surveiller, du Poitou-Charentes vers le centre-Val de Loire et l'Anjou, qui vont gagner la Normandie, l'Île-de-France et les Hauts-de-France dans la nuit.
3: Vous êtes sur France Info, il est 16h. L'info. l'info avec vous, Théo Metton, Régin Beau.
2: Des images impressionnantes, des torrents de boue et d'eau qui déferlent dans une vallée et emportent tout, bâtiments et véhicules sur leur passage au Népal. Les autorités sont sans nouvelles de 384 touristes dont la majorité sont des étrangers. Après les inondations de ces dernières heures près de la frontière avec la Chine, il y a au moins 95 morts selon un nouveau bilan de la police. Dans la région voisine du Tibet, une coulée de boue l'a aussi emporté de nombreuses personnes. Le président chinois ordonne la mobilisation de tous les moyens. On y revient dans les prochains instants sur France Info. Ça n'était pas arrivé depuis 35 ans en Italie. Une petite fille est morte de la diphtérie à Palerme il y a quelques jours. Ses parents anti-vax s'étaient opposés à la vaccination à sa naissance. La terrible histoire agite le pays, Bruno Duvic, et relance le débat sur la protection obligatoire.
21: Ses parents croyaient que le vaccin favorise les troubles du spectre autistique. Une enquête sanitaire est ouverte dans l'entourage de la fillette. Un de ses cousins est positif mais vacciné. Son état n'inspire pas d'inquiétude. Les centres médicaux de Palerme relèvent une hausse des inscriptions de 10% en deux jours pour des injections. En Sicile, la couverture vaccinale est autour de 85%. L'immunité de groupe est atteinte à 95%. Un enfant sur six arrive à l'école sans les piqûres obligatoires, contre la diphtérie entre autres. Un infectieux le renommé appelle à reporter la rentrée scolaire dans l'île pour corriger le tir. Il dénonce les interventions quotidiennes des Novax contre le discours scientifique. En Sardaigne ou vers Bolzano, au nord, la couverture vaccinale est également insuffisante. Les parents de la fillette décédée sont poursuivis pour homicide involontaire. Ils menacent d'action en justice les hôpitaux qui ont pris en charge leur enfant.
2: Bruno Duvic, correspondant de Radio France à Rome. En France, le vaccin contre la diphtérie est lui obligatoire. Le président du MEDEF veut un programme présidentielle de liberté. L'organisation patronale a ouvert ce matin la rencontre des entrepreneurs de France, rendez-vous annuel. Patrick Martin rappelle les convictions libérales des entrepreneurs qui représentent selon lui le courage face aux décideurs politiques en France. Demain, 7 candidats déclarés à l'élection présidentielle vont être interrogés par des patrons de PME à ces rencontres. Sébastien Lecornu est arrivé à Mayotte, déplacement pour accélérer la reconstruction de l'archipel un an et demi après le cyclone Chido. Premier sujet évoqué en réunion, la lutte contre l'immigration clandestine. Le Premier ministre doit rester sur l'île jusqu'à jeudi soir. Une femme d'une soixantaine d'années est morte hier dans l'incendie d'une résidence pour personnes âgées où elle habitait à Isnoville en Seine-Maritime. La cause accidentelle est privilégiée. Attention aux orages ce soir, de la grêle, de la pluie, d'intenses rafales de vent attendues dans 12 départements de l'ouest de la France. Ils seront à partir de 18h en vigilance orange des Côtes d'Armor aux Deux-Charentes et de la Loire-Atlantique au Loir-et-Cher. La chasse au blaireau suspendue en Haute-Loire, ouverte de façon anticipée en juin dernier. Des agriculteurs s'étaient plaints de dégâts causés par l'animal, mais l'autorisation de chasse a été contestée en justice par les défenseurs du blaireau. Et Erwan Dodard, ils ont obtenu gain de cause.
22: Guillaume Charmasson, le président de FNE Haute-Loire, est soulagé. Pour lui, il fallait suspendre cette chasse pour préserver l'espèce.
23: Moi et l'association, on était fiers d'avoir pu défendre ce petit être, d'avoir pu porter sa voix. Nous, ce qu'on reprochait, donc en fait, c'est le fait de pouvoir tuer potentiellement la mère, alors que des jeunes blaireautins dans le terrier sont encore dépendants de leur mère à cette période de l'année.
22: De manière plus générale, FNE Haute-Loire dénonce cette méthode de chasse qui consiste à traquer et à coincer l'animal avant de le tuer à l'arme blanche. Même si son président en est conscient, chacun doit faire des concessions.
23: Pour nous, l'objectif final, c'est vraiment qu'il y ait de la médiation avec les agriculteurs quand ils ont des dégâts. Une coordination entre la fédération de chasse, les agriculteurs et nous-mêmes. Et je pense que les chasseurs peuvent aussi comprendre qu'il n'y a pas qu'une façon de faire les choses. Il faut qu'on arrive tous peut-être à mettre un peu d'eau dans notre vin pour trouver une bonne solution.
22: Environ 20 000 blaireaux sont tués en France chaque année, sur une population estimée à 300 000 individus.
2: Erwan Dodard, à 18 ans, il vaut déjà 100 millions d'euros. C'est un record de transfert pour un club de Ligue 1. Le LOSC, le club de foot de Lille, vend sa pépite, le franco-marocain Ayoub Bouadi, à Manchester City.
3: Merci beaucoup Théo Metton, Régin Beau. Il est 16h05. On va développer maintenant une des principales actualités de cette journée, la catastrophe au Népal.
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3: Et on va faire le point avec vous, Dominique André, bonjour.
0: Bonjour Jules.
3: Rédaction internationale de France Info, ancienne correspondante de France Info en Chine. Catastrophe naturelle qui touche à la fois le Tibet, côté chinois, et puis l'autre côté de la frontière, côté népalais, où le dernier bilan qui vient de nous parvenir est déjà très lourd. Au moins 95 morts, près de 400 disparus, dont de très nombreux touristes. Bilan qui risque fort d'évoluer vu les images qui nous parviennent. Dominique, que sait-on de ces inondations massives?
0: Alors on sait que cette crue soudaine s'est produite ce matin, le long de la frontière entre le Népal et le Tibet, au nord de Katmandou, qui est la capitale népalaise. Selon les premières informations, elle a été provoquée par un séisme qui a déclenché une avalanche. La neige fondue s'est ensuite déversée dans cette rivière qui coule du Tibet vers le Népal. La coulée d'eau boueuse est massive. Elle a emporté sur son passage des villages entiers. Sur les réseaux sociaux, on peut d'ailleurs voir les images d'une énorme vague déferlant dans cette vallée de l'Himalaya. L'armée népalaise est sur place avec des hommes et des hélicoptères dans une région très difficile d'accès, bien sûr. La route principale menant à Katmandou a été fermée. Plusieurs zones en aval sont en état d'alerte maximale. Les communications et l'électricité dans cette région très touristique sont perturbées. Il y a de nombreuses victimes, vous le disiez, au moins 95 morts, mais le bilan est provisoire. Les autorités népalaises disent s'attendre à des pertes considérables. Et puis, de l'autre côté de la frontière, en Chine, la télévision officielle, la CCTV, montre aussi des images des routes inondées. Selon les médias chinois, la coulée de boue a provoqué aussi de nombreuses victimes au Tibet, mais pour le moment, pas de bilan côté chinois.
3: Voilà, coulée de boue très impressionnante qui emporte tout, hein, les infrastructures, les ponts, les voitures, des bâtiments. Les autorités népalaises, Dominique, annoncent qu'elles sont sans nouvelles de 384 touristes, au moins, dont une majorité d'étrangers.
0: Oui, alors l'Office du tourisme népalais essaie de les localiser. Parmi eux se trouvent 12 voyageurs britanniques, des Américains, des Sud-Américains et des Indiens. À l'heure qu'il est, ils sont toujours portés disparus dans ces zones englouties par la coulée de boue. La crue a frappé Siabou-Brézi, qui est le point de départ très connu d'un trek, le trek du Langdang, célèbre trek pour de nombreux alpinistes. Et puis les autres zones sont fréquentées par des voyageurs indiens, essentiellement pour un pèlerinage hindou.
3: Merci beaucoup Dominique André. J'accueille maintenant notre invité habitué à ces catastrophes naturelles, puisqu'il intervient souvent sur le terrain juste après qu'elles soient survenues. Bonjour Boris Veliachev.
1: Bonjour.
3: Architecte ingénieur, spécialiste des risques majeurs. Vous êtes déjà rendu au Népal pour votre travail. Vous, qu'est-ce que vous laisse penser toutes ces images qui nous parviennent, du Népal notamment?
1: Alors, le Népal est exposé à une quantité de risques. De toute façon, depuis longtemps, ça s'est connu. Maintenant, c'est vrai que ce qui est arrivé est particulièrement impressionnant, mais il ne s'agit pas d'une une inondation classique. Hein. Il faut bien comprendre que... Alors, il faut rester prudent parce que les investigations sont encore en cours, mais on suppose que ce serait une avalanche qui aurait été déclenchée. Alors, probablement par un séisme de glace et de roche qui aurait barré en fait une vallée. Ça provoque un barrage en fait naturel qui bloque en fait un petit cours d'eau et qui peut être de plus ou moins important et un lac artificiel donc se crée derrière. Au bout d'un moment, avec la pression, le barrage naturel cède et donc ça provoque cette espèce de vague déferlante sur toutes les villes en aval. C'est un danger qui est connu, c'est ce qu'on appelle des ruptures de barrage, de barrage naturel en fait. Et on a d'ailleurs des vallées en France qui sont menacées par ce genre de risque qui est très dangereux.
3: Et c'est sûr que vu les images qui nous parviennent, on comprend que quelque chose de soudain s'est passé. Alors certes, des pluies violentes dans des territoires encaissés comme ça peuvent provoquer à la fois des inondations, des torrents d'eau et parfois des glissements de terrain. Mais là, on est dans un phénomène d'une dimension toute particulière.
1: Il y a certainement une rupture. Alors c'est soit une rupture, c'est le plus probable. Hein, c'est l'avalanche est obstruée en fait une vallée, ce qui a créé un lac artificiel. Puis au bout d'un moment, ça a cédé. Donc il y a cette vague d'air ferlante. Soit ça peut être une rupture de poche d'eau dans un glacier, comme ça arrive de plus en plus fréquemment. D'ailleurs, on l'a vu dans d'autres pays, y compris dans les Alpes, on a ce problème-là aussi.
3: Record d'éboulement dans les Alpes à cause des canicules qui affaiblissent les glaciers, les blocs de glace qui libèrent les roches.
1: Alors, ça, oui, bien sûr, c'est parce qu'on a une glace primaire en fait qui maintient comme un ciment les roches entre elles. Et avec le réchauffement climatique, ces glaces ont tendance à fondre. même la glace primaire, ce qui fait que on a des montagnes, en fait, des roches qui se dilatent progressivement, ce qui accélère et accroît le risque des éboulements. Là, qui peuvent être ensuite déclenchés par divers phénomènes. Alors ça peut être même un micro-séisme. On a eu des cas comme ça en Martinique où il y a 19 maisons qui sont parties dans la mer à cause d'un micro-séisme que personne n'a ressenti. C'est-à-dire que c'est un équilibre très fragile. C'est toujours l'eau le moteur de ces glissements. Mais disons qu'il suffit d'un petit déclenchement qui fait que ça s'éboule.
3: Boris Veliachev, vu les images qui sont très impressionnantes, on voit des ponts qui ne résistent pas, on voit des bâtiments qui s'effondrent, qui sont comme soufflés par ce torrent de boue, ce torrent d'eau, côté népalais notamment, on voit vraiment des masses d'eau qui défoncent tout. Oui. Malheureusement, le bilan qui nous parvient pour l'heure, au moins 95 morts et environ 400 touristes disparus, ça paraît assez faible vu l'ampleur de la catastrophe.
1: Alors après, ça dépend du nombre de la quantité de la population qui se trouvait en dessous, en aval de ce phénomène. Donc, si on a une ville, faut voir le nombre d'habitations et de personnes qui étaient sur le chemin de ce torrent de boue en fait et de roches. Donc ça dépend complètement de cela. Mais c'est vrai qu'il n'y a pas grand-chose à faire à part s'éloigner en fait du lit, ce qu'on appelle le lit majeur de la rivière. Mais là, on est même dans un cas exceptionnel où on déborde même probablement le lit majeur, puisque comme je vous l'ai dit, comme s'il y a une rupture de barrage ou un éboulement en particulier, ça peut même prendre des proportions bien supérieures à celles qui étaient prévisibles. C'est très difficile à prévoir ce genre de phénomène. Et en plus, comme vous l'avez vu, ça intervient extrêmement rapidement. Donc, le seul moyen de se protéger contre ça, c'est de s'éloigner, bien sûr, des lits majeurs des rivières. Or, on voit qu'il y avait un urbanisme qui venait au ras, en fait, du lit de la rivière. Un urbanisme, en plus, qui n'était pas tellement prévu pour ça. Autrefois, c'est vrai qu'il y avait des constructions vernaculaires dans l'Himalaya qui non seulement étaient éloignées des rivières, mais en plus étaient prévues, par exemple, en parasismique, qui étaient assez résistantes. Aujourd'hui, on construit de moins en moins dans ce genre de structure, ce qui fait qu'on fait beaucoup de maçonnerie, souvent ce qu'on appelle non chaînée, c'est-à-dire qu'il n'y a même pas de ferraillage pour lier les éléments entre eux. Donc, c'est vrai que ce sont des constructions qui sont extrêmement fragiles et qui, en plus, sont souvent munies de fondations beaucoup trop faibles.
3: Et là, sur les images, on voit des gens qui tentent de fuir, de courir, mais il n'y a rien à faire dans ces moments-là quand on est sur la trajectoire.
1: Bien sûr, ça descend à une très grande vitesse de toute façon, donc il n'y a même pas moyen de fuir si on est sur la trajectoire.
3: Donc ce qu'il faut, c'est ne pas se trouver là et surtout ne pas construire dans ces endroits, dans ces vallées,
1: il
3: mais c'est compliqué quand un pays est constitué de vallées.
1: C'est compliqué, particulièrement comme un pays comme le Népal qui se trouve en plein milieu des de la chaîne de l'Himalaya, comme tout le monde sait, avec un très fort relief. Le seul moyen, c'est d'éviter d'urbaniser trop au bord de ces rivières, au fond de ces vallées, en fait, hein, et puis d'avoir des systèmes d'alerte aussi, mais il faut qu'ils soient extrêmement rapides, parce que comme vous l'avez vu, c'est un phénomène qui intervient vraiment très rapidement. C'est un véritable tsunami qui arrive sur toutes les villes en dessous.
3: Et quel genre de paysage laisse un tel phénomène, une telle coulée de boue après son passage? Parce que là, les images que l'on voit, ce sont les images de la catastrophe en elle-même, mais une fois que cette avalanche de boue, de roches et d'eau est passée, quel genre de paysage ça laisse?
1: Comme ça le fait habituellement, on a une vallée qui est complètement creusée par le passage de cette avalanche en fait, hein, qui va avoir un impact très fort. Ça va laisser plein de sédiments, de boue qui vont recouvrir parfois sur plusieurs mètres toutes les constructions qui étaient en travers. On a vu que les ponts sont partis avec, etc. Donc il n'y a aucune infrastructure qui peut. La force de l'eau et des roches qui descendent des montagnes comme ça est commensurable. Il y a très peu de constructions qui pourraient résister à une telle avalanche, en fait, à un tel phénomène.
3: Vous allez peut-être vous rendre, ou certaines de vos équipes, au Népal à nouveau, après cette catastrophe. Il y a une aide et une expertise à apporter.
1: Oui, bien sûr, il y aurait sans doute une expertise à apporter pour regarder particulièrement, parce qu'après de tels chocs, alors il y a les constructions qui ont été complètement détruites, bien sûr, là on ne peut plus faire grand-chose, mais par contre, il y a pas mal de constructions qui ont probablement été fragilisées. Donc avant que les gens puissent rentrer dedans, il va falloir faire des diagnostics des diagnostics très précis au niveau de ces constructions pour savoir si les gens peuvent revenir dans ces constructions ou si elles nécessitent des renforcements ou des réparations ou carrément la destruction si l'édifice s'avère trop fragilisé.
3: Merci beaucoup Boris Veliachev, architecte ingénieur, spécialiste des risques majeurs, d'être venu sur France Info, vous qui vous êtes déjà rendu au Népal pour nous décrypter un peu ces images extrêmement impressionnantes de la catastrophe, des hypothèses aussi sur ce qui a pu la provoquer. Merci à vous d'avoir répondu à notre invitation. Il est 16h15. Retour en France, où 15 départements sont désormais placés en vigilance orange aux orages pour demain. La Corse, elle est placée en vigilance orange canicule et les orages, ils commencent en cette fin d'après-midi sur des départements de la moitié ouest jusqu'au début et à la fin de cette soirée, jusqu'au milieu de la nuit. C'est ce que nous disait sur France Info tout à l'heure le prévisionniste Patrick Marlière, météorologue et consultant météo et climat.
5: Oui, effectivement, et ça va commencer en fin d'après-midi. Déjà, les premiers impacts de foudre sont arrivés déjà sur le sud de la Bretagne, mais c'est surtout en fin d'après-midi que les premiers orages plus importants vont toucher certainement la Charente-Maritime, puis la Charente, et progressivement, cette source d'orages va remonter vers le nord, se dirigeant vers la région parisienne, puis sur les Hauts-de-France, qu'ils toucheront au cours de la soirée et de la nuit. Donc, des orages qui s'annoncent parfois assez fort, donc on va se méfier terriblement parce qu'il y a encore de très fortes chaleurs justement sur la Nouvelle-Aquitaine. Il pourrait très localement donner de fortes précipitations qui pourraient elles-mêmes provoquer des débordements et des inondations, de la grêle, des rafales de vent. Alors, on estime déjà à plus de 100 km à l'heure et quand on a vu les phénomènes de tornades que vous venez d'évoquer, on n'est pas à l'abri non plus de tornades sur le secteur. Donc oui, la grande vigilance pour cette fin d'après-midi et la nuit prochaine sur toutes ces régions donc, qui vont du nord de la Nouvelle-Aquitaine jusqu'aux Hauts-de-France.
3: La tornade de Poma a en effet marqué les esprits. Là, vous nous dites qu'à nouveau, il y a un risque tourbillonnaire dans les prochaines heures.
5: Quand on voit la force des orages qui ont provoqué cette tornade, il y a eu une seule tornade, mais après, ce qui est encore plus délicat, c'est lorsqu'il se forme des lignes de grains. Après la tornade de Poma, on a eu une ligne de grains qui s'est formée et qui a balayé toute la région proche de la Méditerranée en traversant l'Hérault, le Gard, puis les Bouches-du-Rhône en arrivant sur les Alpes-Maritimes. Et partout où elle est passée, elle a donné de fortes précipitations, des débordements, des inondations. Certes, on n'a pas eu d'autres phénomènes tornadiques qui ont été relevés, mais des violentes rafales de vent à plus de 150 km à l'heure. Vous voyez que tous ces éléments réunis fait qu'on incite évidemment à la plus grande prudence.
3: Mmh. Écoutez cet habitant de Poyan au micro de ici Hérault, c'est pas loin de Béziers. Lundi soir, le ciel s'est déchaîné aussi sur leur commune et les habitants, eux, disent qu'ils ont rencontré une forme de mini-tornade.
6: Moi, j'ai vécu dans les îles, donc j'ai connu les cyclones. Mais là, c'était un peu la même chose. J'étais dans mon garage quand ça s'est mis à tomber, c'est tombé d'un coup. Je me suis enfermé dans le garage. J'ai dit, là ma maison, ça va être horrible. Et en fait, pas autant que ça. Juste une branche qui est tombée, qui s'est cassée là, qui est tombée sur le toit. Ça a cassé des tuiles en pagaille. Heureusement, ça a duré qu'un quart d'heure, parce que sinon, la maison, elle était inhabitable. Et ici, c'était barré. J'ai décoincé un gars, là, un infirmier libéral, là, qui faisait des soins à côté. Sorti ma tronçonneuse, j'ai tronçonné, on a coupé des arbres, il a pu repartir, parce qu'il y a des arbres partout, là, dans la rue. Et c'est un truc de fou. Non, c'était un petit carnage.
3: Voilà Jean-Luc, habitant de Poyan, au micro d'ici Hérault, Patrick Marlière. On l'entend, il y a des phénomènes violents qui prennent les habitants au dépourvu par surprise. C'est vraiment dû là à cette fin d'été avec ces fortes chaleurs accumulées et toute l'énergie qu'il y a dans le ciel.
5: Ouais, effectivement, ce sont ces nuages d'orage, ces lignes de grains qui s'organisent. Et évidemment, lorsqu'ils s'organisent en ligne, ces nuages d'orage, eh bien, ils sont encore plus violents et les rafales sont très importantes. Au passage d'un nuage d'orage, même s'il n'y a pas de tornade, il peut y avoir des rafales de vent à plus de 150 km. Alors, vous imaginez bien que ça peut effectivement faire tomber des arbres et même être beaucoup plus vieux, retourner des tuiles et des maisons. Donc, ça peut être plus important.
3: Donc, vigilance orange à partir du début de soirée pour 12 départements, je le rappelle, de l'Ille-et-Vilaine à la Charente-Maritime et jusqu'au Loir-et-Cher à l'intérieur des terres. Qu'en est-il pour demain, si on va un petit peu plus loin, au-delà de la nuit? Est-ce que pour quelques jours encore, il y a des risques d'orage ou pas, où on va en finir?
5: Oui, jusqu'en fin de semaine, effectivement. Si demain, il y a une toute petite accalmie, ça va reprendre dans l'après-midi donc de ce jeudi, mais aussi vendredi. Vous voyez que peu de régions vont échapper à ces dégradations orageuse partout où on a eu des très fortes chaleurs et là où il y a les confrontations entre l'air chaud qui est encore présent au sol parce que même si ça baisse côté température sur la moitié nord, on reste au-dessus des normales de saison et puis il y a l'air frais qui arrive en altitude, la confrontation de Nantes et de Masner fabriquent ces nuages d'orage, donc peu de régions seront épargnées.
3: Eh bien, merci beaucoup Patrick Marlière, météorologue prévisionniste. On va suivre cela de près, l'évolution de ces prévisions au cours de la fin de cet après-midi et de cette soirée sur France Info. Il est 16h20 dans quelques secondes.
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3: Et avant de faire un point sur les sorties ciné en ce mercredi avec Matteo Maestracci, l'essentiel de l'actu, le fil info avec vous Théo Metton-Régimbaud, 16h20. Et voici donc que le bilan est déjà très lourd au Népal.
4: Après cette crue soudaine, impressionnante et dévastatrice, une vague d'eau et de boue qui a tout emporté sur son passage à la frontière avec la Chine, il y a au moins 95 morts et près de 400 touristes personnes disparues. La majorité sont des touristes étrangers. Des coulées de boue côté Tibet également, sans bilan pour le moment. Le premier ministre népalais appelle la nation à rester unie. Donald Trump pense que le nouveau guide suprême iranien est vivant bien que blessé. Mojtaba Ramenei avait été très sérieusement touché lors de l'attaque qui a tué son père, le précédent Ayatollah. Une femme de 77 ans retrouvée morte hier à Maubeuge au domicile d'un homme. Il a été placé en garde à vue. Une enquête est ouverte pour homicide volontaire. Meta va limiter dans certains états américains l'utilisation d'Instagram à 2 heures par jour pour les mineurs et bloquer les vidéos la nuit. Annonce après un procès et un accord financier, Meta étant accusé de provoquer sur les mineurs une addiction à ces réseaux sociaux.
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3: C'est mercredi, jour de sortie ciné, donc comme d'habitude on fait un tour dans les salles de cinéma pour voir quelles sont les sorties qui valent le coup, les films qui font parler. Matteo Maestracci, on commence avec The Dog Stars, c'est le nouveau film du réalisateur vétéran anglais Ridley Scott.
7: Jasper.
8: Et nous sommes en 2035, un virus a décimé une bonne partie de la population mondiale et les États-Unis ressemblent à un décor sinistré au lendemain d'une guerre. Et c'est là, plus précisément dans le Colorado, qu'on rencontre un duo de survivants, Ig et Bangley, qui tentent de survivre en résistant régulièrement contre les assauts de pirates ou bandits sanguinaires. À bientôt 89 ans, il s'agit du 30e long métrage de Ridley Scott, à qui on a demandé le secret de cette longévité et de cette prolixité au rythme d'un film tous les 2 ans en moyenne.
9: I don't play golf on the weekends.
24: Disons que je ne joue pas au golf le week-end. Je crois que j'ai été béni en quelque sorte par mon éducation. Ma mère nous a élevés, 3 garçons. Elle était ferme et dynamique, une vraie boule d'énergie. Mon frère Tony, que vous connaissez, aujourd'hui disparu, est devenu réalisateur comme moi. Et l'autre est devenu un militaire important. Et puis j'adore travailler.
8: Adaptant ici un roman de Peter Heller, Ridley Scott signe une histoire post-apocalyptique étrangement apaisée et poétique. Je précise qu'au casting, on retrouve Jacob Elordi, Josh Brolin et Marguerite Qualley.
3: Autre film plutôt sombre dans les salles aujourd'hui, c'est L'Inconnu d'Arthur Harari avec Léa Seydoux et Neil Schneider.
25: Peut-être que vous vous souvenez pas.
8: Avec là aussi un livre au départ du projet, une BD, le cas David Zimmerman, coécrite par Harari et son frère Lucas, paru en 2023 et dont le film est une adaptation. C'est l'histoire d'un photographe taiseux et solitaire, hanté par les images d'une belle inconnue. Il finit par la rencontrer, il couche avec au cours d'une soirée, avant de se retrouver le lendemain projeté dans son corps à elle. Le début d'une enquête, pour lui, d'une quête d'identité, basée sur le concept de science-fiction du body switch, ou échange de corps, Arthur Harari.
26: Une chose qui nous semblait inédite, c'était la bande dessinée. C'était un récit de body switch, enfin d'échange de corps réaliste. Et d'ailleurs, ça ne donne lieu à rien de spectaculaire. Il n'y a pas une métamorphose qui serait visible à l'écran de façon éclatante. On sait que quelque chose a changé et ça change tout. Et de ça découlait toute la teneur du film. Et donc le maître mot, c'était vraiment le réalisme, quoi.
8: Sombre donc, pas forcément accessible, mais assez fascinant. L'Inconnu est un film fort, mis en scène par celui, on s'en souvient, qui avait coécrit le scénario oscarisé de l'excellent Anatomie d'une chute. Enfin, dernier conseil, parmi les sorties du jour, Dégel de la réalisatrice chilienne Manuela Martelli. Ça se passe autour d'une petite fille dans un hôtel de la Cordillère des Andes dans les années 90, avec les fantômes des morts et disparus des années Pinochet.
3: Et Dégel, L'Inconnu et The Dog Stars, parmi les sorties ciné qui valent le détour en ce mercredi. Merci beaucoup, Matteo Maestracci. 6 chansons qui font l'actu avec Bertrand Dical. On revient tout l'été sur les nouvelles thématiques de la chanson française, les sujets dont les chanteuses et compositrices surtout s'emparent, alors que ce n'était pas le cas hier. Aujourd'hui, on parle d'alcool avec la chanson Encore de Camille Yembe.

0: C'est vrai que c'est un document magnifique pour plus tard, cette sorte de « je me voyais déjà » d'une artiste à ses débuts. Mais arrêtons-nous sur un autre aspect du texte de cette chanson.
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0: Cette jeune femme a trop bu, et elle le dit. Mais est-ce que ça se dit souvent, ça, qu'une femme boit? On pense tout de suite à une autre femme qui boit trop, et c'est en 1965, et c'est Annie Cordy.

0: Après Annie Cordy, voici Sheila en 1970. C'est significatif tout ça. La femme ivre est un personnage de comédie. Ensuite, elle n'est pas autonome dans son ivresse puisque c'est son chéri qui la fait boire. Et aussi des hommes qui écrivent ses chansons. Parce qu'il faut un peu de tempérament pour parler d'alcool quand on est une femme. C'est mieux admis chez un homme, par exemple Serge Reggiani, qui en fera même une thématique récurrente pendant une bonne partie de sa carrière avec des textes comme « Si tu me payes un verre » écrit par Bernard Dimet. Une chanson qu'il enregistre en 1974 et qui sera pas mal reprise par des hommes. Mais pour y entendre des femmes, il faudra attendre Mélanie Dahan en 2008 et Isabelle Boulay en 2014.
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L'autobiographie, elle vient encore plus récemment. Et il faut dire à quel point, par exemple, la chanteuse Rose a parlé avec franchise de son histoire d'alcool. Par exemple, ici, entre 2006 et 2019.

Et puisqu'on parle de l'alcool, de la solitude, du mal-être, voici une artiste belge, Emmeline Toucourt, avec son tube pour les concerts dans les bars, Ochtron, en 2017.

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1: 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Et puisqu'on vient d'entendre Rose, rappelons qu'elle a corrigé en 2025 son grand succès inaugural de 2006. La vodka a changé de place.

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1: Eh bien voici qui est clair, Madame se bat. Et il est bien possible que ce que l'on a entendu dans toutes ces chansons d'alcool féminin, c'est qu'il n'y a aucune illusion, et surtout pas cette idée que l'alcool rend plus fort. 2025, Camille Yembe, encore.
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3: Céline Dacosta.
14: L'après-midi sera globalement calme, avec un soleil qui va rester voilé sur quasiment tout le pays, des nuages un petit peu plus importants près des frontières du Nord, et puis un vent soutenu sur le sud du pays, notamment sur les crêtes pyrénéennes. Ce qui va nous intéresser particulièrement, c'est ce qui va se passer sur le quart nord-ouest en fin d'après-midi. À partir de 18h, nous avons plusieurs départements qui sont en vigilance. On parle d'orages de nature supercellulaire, donc très organisés, avec un risque de grêle de taille moyenne à grosse, de pluies intenses, avec des cumuls importants en peu de temps, de violentes rafales de vent pouvant dépasser les 100 km à l'heure. Et puis une forte activité électrique et très localement, Météo France n'exclut pas des phénomènes tourbillonnaires avec ces départements à surveiller, du Poitou-Charentes vers le centre-Val de Loire et l'Anjou, qui vont gagner la Normandie, l'Île-de-France et les Hauts-de-France dans la nuit.
3: Merci à vous Céline Dacosta. Vous revenez dans une dizaine de minutes. On va faire un point un petit peu plus complet, détaillé sur les orages, comment ils vont frapper la France ces prochaines heures et jusque dans la nuit. Il est 16h30. L'info avec Marion Ferrer.
15: Des torrents d'eau boueuse qui déferlent au Népal, des crues dévastatrices qui ont fait de nombreuses victimes au Tibet. Aurélien Colli, bonjour.
16: Bonjour.
15: Le bilan de ces crues ne cesse de s'alourdir.
16: Oui, et les images diffusées par la police népalaise sur les réseaux sociaux montrent une gigantesque vague de boue qui déferle dans le lit d'une rivière, en emportant tout ou presque sur son passage, habitations, voitures, camions, arbres, rochers. Les passants qui sont autour fuient dans la panique. Ce qui frappe immédiatement, c'est la taille de la vague, sa puissance. Sur d'autres images de la télévision chinoise cette fois, elle fait littéralement imploser un bâtiment industriel avant de l'emporter. Une force qui rappelle les tsunamis venus des mers. Mais là, c'est une montagne, c'est en montagne, aux confins de l'Himalaya, dans une zone frontalière entre le Népal et la Chine. Le point de départ, ce serait une avalanche de glace et de rochers qui a transformé les cours d'eau encaissés en contrebas, en torrents déchaînés sur des kilomètres le long de la frontière. Côté népalais, le bilan s'élève pour l'instant à au moins 95 morts. 384 touristes sont aussi portés disparus, dont 291 étrangers, des Malaisiens, une dizaine de Britanniques, une cinquantaine d'Américains, des Indiens, des Australiens. On ne sait pas s'il y a des Français à ce stade. Cette région du Népal est très fréquentée. C'est une voie d'accès majeure pour les grandes randonnées à travers le parc national du Langtang, prisé des étrangers, amateurs de voyage et de trek.
15: Et les précisions d'Aurélien Colli pour France Info. En Iran, Téhéran annonce des accords avec le sultanat d'Oman sur la gestion du détroit d'Ormuz. Il prévoit un partage des revenus liés à la navigation dans ce passage maritime. Les États-Unis et les pays occidentaux refusent tout péage ou droit de passage dans ce détroit. Arrivé à Mayotte pour 2 jours de déplacement, Sébastien Lecornu s'est d'abord penché sur la question de l'immigration. Le Premier ministre a notamment annoncé que la France conditionnerait désormais l'aide publique au développement pour les Comores et plusieurs pays africains comme le Rwanda, la Somalie ou encore le Burundi à une meilleure collaboration dans la lutte contre les passeurs et, je cite, la capacité de reprendre les étrangers en situation irrégulière. Et Sébastien Lecornu est également à Mayotte pour tenter d'accélérer la reconstruction de l'archipel un an et demi après le passage dévastateur du cyclone Chido. Les drapeaux sont en berne aux États-Unis et ce pendant une semaine. Hommage du pays à Dolly Parton, la chanteuse américaine, légende de la musique country, est morte, décédée après un bref combat contre le cancer. L'interprète de Jolene était âgée de 80 ans. Et puis en football, l'OL n'est plus qu'à une victoire de la Ligue des Champions. Match retour des barrages ce soir. Les Lyonnais affrontent à domicile les Turcs du Fenerbahçe. À l'aller, les deux équipes ont fait match nul, un but partout. Coup d'envoi à 21h au Groupama Stadium.
3: Voilà, match crucial pour la suite de la saison des Lyonnais, à la fois pour des questions financières, c'est des millions et des millions d'euros, une qualification pour la phase finale de Ligue des Champions. Et puis bien sûr, pour l'enjeu sportif et l'excitation que procurent ces matchs de Ligue des Champions pour les joueurs et pour les fans. Merci beaucoup Marion Ferrer. Il est 16h34, on va revenir sur les orages, les prévisions détaillées en France dans un instant. Mais avant cela, cette catastrophe au Népal.
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3: Les images sont vraiment très impressionnantes en provenance du Népal, de cette région frontalière avec le Tibet côté chinois. Il y a d'ailleurs également des victimes côté chinois et les autorités chinoises qui envoient le plus de secouristes possible au Népal. La police dresse un premier bilan, au moins 95 morts et 384 touristes portés disparus d'après les autorités. Claude Feuillâtre s'occupe de l'association Little World Népal France. C'est une association humanitaire qui vient en aide notamment aux jeunes enfants. Et ce Français qui est actuellement en Bretagne tient un gîte dans le district de Razoua, le lieu des inondations.
12: On se trouve à 1600 mètres d'altitude. Donc, je veux dire, le village n'a aucun problème, à part qu'on a des petits glissements de terrain, mais ça, c'est dû à la mousson. Mais pour se rendre donc, dans ce village, on est obligé de longer cette rivière. Donc, tout ce qu'on appelle Trisouli, tout ça qui a, on peut dire, complètement disparu. Disparu. J'ai les photos, on a très peu d'informations parce qu'actuellement, les réseaux sont coupés. Nous, dans le village, je sais que beaucoup de nos jeunes porteurs travaillent le long de la rivière ou du côté, en remontant plus sur la Chine, sur les barrages hydroélectriques. Et là, nous n'avons actuellement aucune nouvelle.
17: C'est quoi, c'est de l'inquiétude, j'imagine, là, avant d'avoir des nouvelles, oui, des gens que vous connaissez sur place?
12: Bah oui, c'est normal. Et puis, les Népal, bon, ils ont quand même un esprit très fataliste en disant « oui, c'est la mousson, ça arrive, ceci, cela ». Mais bon, je sais que le gouvernement actuellement fait beaucoup de choses à envoyer l'armée, l'hélicoptère et tout ça. Mais on a des photos, je veux dire, je pense, j'ai eu un chiffre, mais bon, ça, c'est un chiffre que j'ai eu simplement. Il y aurait déjà à peu près 400 touristes portés disparus.
17: Oui, 384, voilà. C'est le chiffre qu'on a à l'heure actuelle.
12: Voilà, c'est ça. Vous voyez, c'est à peu près le chiffre que moi aussi j'ai. Parce qu'on est recensé, si vous voulez, quand on rentre dans les vallées, il y a des points de police et on sait que dans tant de bus, il y a tant de touristes. Donc, c'est pour ça qu'on arrive à avoir des chiffres à peu près corrects. Mais au niveau de la population, je crois que ça va être par centaines, quoi. Je vois que ça paraît affolant, quoi, affolant.
17: Justement, ce district, c'est un endroit qui est touristique, hein, qui est prisé à cette période.
12: C'est là où il y a le départ du Langtang, donc tous les treks du Langtang, qui est vraiment un très beau trek. Et c'est là, actuellement, si je ne me trompe pas, il y a un lac sacré qui s'appelle Gosagunda. Et actuellement, donc, il y avait des pèlerinages. Tous les ans, c'est un lieu sacré. Et tous les ans, si vous voulez, les Népalais doivent se rendre donc, dans ce lac, qui est un lac où tous les chamans se réunissent un petit peu pour partager leurs secrets, leurs méthodes et tout ça. Donc, c'était un moment où il y avait beaucoup de touristes aussi bien et des locaux qui étaient dans la région, quoi.
17: Et on imagine que le long de cette rivière, c'est le seul accès, la seule route d'accès à ce district.
12: Tout à fait. C'est la seule route qui est de... Et c'est la route, si vous voulez, après qui remonte sur la Chine et où il y a un poste aux frontières, mais uniquement pour les camions, si vous voulez. Donc, c'est quand même une route qui est utilisée, qui n'est pas vraiment en très bon état. Mais alors là, actuellement, il n'y a plus de route, il n'y a plus de village, il n'y a plus rien, quoi.
17: Est-ce que vous avez prévu de vous rendre sur place, vous, là, dans les prochains jours?
12: Le 6 octobre. Voilà, je pars que le 6 octobre. Actuellement, vous savez, hein, ça ne sert à rien de partir là-bas plutôt pour embêter les secours et ainsi de suite. Mais je sais qu'avec l'association, on va essayer de faire un petit appel aussi pour, ça sera pas pour aider des familles en particulier, Mais le but de notre réinsertion, ça sera pour remonter les écoles, essayer de remettre un petit peu de vie dans les villages, quoi.
17: Est-ce que dans le cadre de votre asso, vous avez connaissance de Français qui sont actuellement dans la région, dont peut-être vous n'avez pas de nouvelles à l'heure actuelle ?
12: Non. Actuellement, non. J'ai pas. Parce que nous avons aussi, j'ai monté aussi une agence de tourisme au Népal. Mais actuellement, nous, on commence jamais la saison avant la période des pluies, quoi. Donc, je veux dire, actuellement, nos premiers touristes qui vont arriver, ça sera fin septembre.
17: C'est essentiellement les hindous avec ce pèlerinage là où on peut craindre beaucoup de morts.
12: Voilà. Il est toujours dit qu'au Népal, si vous voulez, il ne faut pas se rendre au Népal de juin à septembre à cause de la saison des pluies où il y a toujours des glissements de terrain, il y a toujours des risques.
17: Ce genre d'image qu'on a pu voir là, des glissements de terrain, il y en a, j'imagine, chaque année, mais de cette ampleur, vous n'avez jamais vu ça.
12: Voilà. Alors, on avait eu un glissement de terrain qui avait eu lieu, je crois qu'il y a 2 ans, avec le Tibet aussi, mais qui avait fait des dégâts côté tibétain, beaucoup plus tibétain. Mais là, alors on ne connaît pas vraiment la raison. Apparemment, moi, ce que j'ai entendu dire, ça serait un glacier qui se serait décroché et qui serait, arrivé donc dans les réserves d'eau, quoi. Qui aurait fait cette vague, qui aurait, ce que j'ai entendu dire, fait casser des barrages, qui a fait casser le barrage ainsi de suite, et qui a fait cette énorme vague, quoi.
3: Claude Feuillâtre, qui s'occupe donc de l'association Little World Népal France et qui tient un gîte dans le district de Razoua, le lieu des inondations, des images extrêmement impressionnantes et un bilan déjà lourd, mais qui est bien évidemment provisoire, vu les images, au moins 95 morts et 384 touristes disparus. On n'a d'ailleurs pas d'autres infos sur les disparus qui ne sont pas des touristes, mais au vu des images, on imagine qu'il y en a beaucoup. Bonjour Étienne Berthier.
18: Oui, bonjour.
3: Vous êtes glaciologue, directeur de recherche au CNRS. Vous êtes déjà allé plusieurs fois au Népal, pas précisément là où ça a eu lieu, mais dans les vallées et les montagnes népalaises. Au vu des images que vous voyez et de votre connaissance du terrain, à quoi est-ce que ressemble cette catastrophe selon vous ? À quoi elle est due surtout ?
18: Ouais, donc c'est une catastrophe assez exceptionnel hein, par son ampleur et puis le nombre de victimes auxquelles on peut s'attendre. On est au courant depuis ce matin. Et puis, un groupe de scientifiques internationaux, on travaille tous ensemble pour essayer de comprendre les causes de cette catastrophe, donc à la fois des scientifiques locaux, népalais, indiens, mais aussi

0: ce qu'on appelle une lave torrentielle, donc une déferlante d'eau et de sédiments, une vague énorme qui vient déferler dans la vallée et qui va emporter tout sur son passage, avec comme facteur aggravant la présence de ces barrages pour l'hydroélectricité qui font des réserves d'eau qui vont être emportées avec le passage de la lave torrentielle. Et puis, on est sur des montagnes très raides, à haute altitude, et donc le passage de la vague va provoquer de manière secondaire des glissements de terrain, c'est-à-dire que ça va éroder vraiment le lit de la rivière, et donc tous les pans de montagne autour vont s'écrouler, et donc ça va apporter des quantités phénoménales de sédiments supplémentaires.
1: Une autre hypothèse avancée sur notre antenne, c'était un premier glissement de terrain et notamment ce pan de montagne avec ce glacier, des éboulements qui peuvent barrer la route, le cours de certaines rivières, se créent alors des barrages naturels qui, au bout d'un moment, cèdent en portant tout sur leur passage. Est-ce que ça, c'est une hypothèse plausible légalement? Ça existe, mais ce n'est pas le cas ici. Qu'est-ce que vous pouvez dire là-dessus?
0: A priori, les images ne montrent pas de barrage temporaire qui aurait effectivement retenu de l'eau et puis créé la catastrophe dans un second temps. On a l'impression que c'est plutôt directement, finalement, le premier éboulement et toute cette masse de glace qui s'écroule dans la vallée et qui, en fait, est précipitée dans la vallée. Et la glace va fondre quasiment instantanément.
1: Oui, là, ça
0: et
1: va être ma
0: apporter
1: question parce qu'il y a beaucoup d'eau liquide qu'on voit sur les images, comme une vague.
0: Oui. Donc, a priori, enfin, en tout cas, des événements précédents auxquels on peut se référer, notamment en Inde en 2021, on avait eu une catastrophe similaire avec plus d'une centaine de morts. Et là, un pan de montagne qui s'est écroulé avec un glacier au-dessus. Et le glacier avait fondu dans sa chute vertigineuse et apporté les quantités d'eau nécessaires pour provoquer la lave torrentielle.
1: Et si on remonte un tout petit peu dans le temps, dans la chronologie de la catastrophe, Étienne Berthier, glaciologue, directeur de recherche au CNRS, à quoi peut être dû l'effondrement de ce glacier et du pan de montagne? Il y a eu plein de choses dans les Alpes cet été, plein d'éboulements, et on disait que c'était avec les canicules, la chaleur, la fonte qui libère les roches. Est-ce que là, ça peut être la même chose ou alors ça n'a rien à voir?
0: Oui, alors évidemment, c'est trop tôt pour faire un lien direct avec le changement climatique, mais par contre, on peut se référer à ce qui se passe, et notamment d'autres événements qui se sont déroulés en Himalaya, où on sait que le recul des glaciers qui provoque de la disponibilité d'eau sous la forme de grands lacs glaciaires, et surtout le réchauffement du permafrost qui fait que nos montagnes sont de plus en plus fragiles, ne sont plus consolidées par les glaces qui viennent remplir les fractures de la montagne, toutes les failles qu'on trouve dans la montagne qui sont remplies de glace, qui assurent finalement la cohésion de nos massifs de montagne. Cette glace, ce permafrost, est en train de fondre sous l'effet du changement climatique et donc directement de nos émissions de gaz à effet de serre. Et donc, c'est cette glace qui fond provoque les effondrements de montagne, des éboulements beaucoup plus nombreux et, dans certains cas, des effondrements vraiment massifs comme on a pu l'avoir dans. Ici, au Népal.
1: Bon, on verra si c'est précisément le cas ou si c'est lié à autre chose. On parle d'un séisme aussi éventuellement, mais donc il y a des enquêtes, des études d'attribution à chaque fois pour les catastrophes pour voir si on les attribue ou pas au changement climatique. On a entendu que ça pouvait être le cas, que c'est une des hypothèses, mais il y en a d'autres. Merci beaucoup Étienne Berthier, glaciologue, directeur de recherche au CNRS, vous qui connaissez bien le Népal, qui est déjà allé de nous avoir apporté votre expertise sur France Info. Il est 16h45.
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1: Dans un instant, on va parler des orages en France qui arrivent en cette fin de journée sur la moitié ouest. Mais avant cela, le fil info et à la une, Marion Ferrer, le bilan qui s'alourdit au Népal après des inondations catastrophiques.
3: Au Tibet, précisément près de la frontière avec la Chine, les images sont impressionnantes. Des torrents de boue qui déferlent. Ces crues ont fait au moins 95 morts selon les autorités. Près de 400 touristes sont portés disparus. La majorité sont des étrangers. Attention aux orages en France. 12 départements de l'ouest du pays sont en vigilance orange. Ce soir, dès 18h, sont notamment concernés la Charente, la Vendée, la Vienne. Météo France alerte sur le risque de grêle. Accord historique entre Meta et plusieurs États américains. L'utilisation d'Instagram va être limitée à 2 heures par jour pour les mineurs. Cet accord permet de mettre fin au procès contre le groupe californien accusé d'avoir favorisé l'addiction des plus jeunes à ces réseaux sociaux.
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1: Des orages arrivent donc à nouveau en cette fin de journée. Ça commence à tomber en cette fin d'après-midi et ça va durer toute la première partie de la nuit. 15 départements placés en vigilance.

0: Silence Orange qui vont de l'Ille-et-Vilaine à la Charente et jusque au Loir-et-Cher dans l'intérieur des terres. Céline Dacosta, de nombreux départements et des orages qui ont commencé d'ailleurs un peu avant dans la journée.
1: Alors déjà, il faut dire que des orages, on en aura déjà cet après-midi sur la Bretagne de façon plus modérée, donc la vigilance va rester jaune. Les orages qui devraient arriver en fin d'après-midi seront un petit peu plus costauds et devraient se développer entre le Poitou-Charentes vers le centre Val-de-Loire et l'Anjou, remonter ensuite vers la Normandie, puis l'Île-de-France, ça sera dans la nuit, les Hauts-de-France en fin de nuit, et là les orages devraient enfin faiblir progressivement. Une extension de la vigilance est possible, évidemment, vers la Bretagne, la Normandie, le centre Val de Loire, le Limousin ou encore la Gironde. Hein. Évidemment, les vigilances ne s'arrêtent pas aux frontières des départements, ça peut déborder. Ce qui rend cette situation préoccupante, c'est la possibilité d'orages qui seront localement très actifs. On attend d'abord une forte activité électrique, des pluies intenses pouvant atteindre autour de 30 mm en une heure. 30 mm en une heure sur ces régions-là, c'est l'équivalent de 3 à 4 semaines de pluie. On attend également de la grêle, avec des grêlons de 2 à 5 cm parfois, et puis des rafales de vent pouvant dépasser les 100 km à l'heure, voire davantage sous les cellules les plus violentes.
0: Alors, avant-hier soir, il y a eu cette tornade à Poma dans l'Aude qui a marqué les esprits. Et là, Météo France nous précise qu'il existe également un risque de phénomène tourbillonnaire.
1: Oui, alors évidemment, ça ne signifie pas qu'une tornade va se produire dans chaque département, mais certaines cellules orageuses pourraient acquérir une organisation suffisamment importante pour générer localement une rotation, donc voire une tornade. Le contexte est à surveiller, évidemment, plus attentivement, parce qu'une tornade assez destructrice s'est déjà produite lundi dans l'Aude, c'est à Poma, sous une supercellule. Et comme les orages attendus ce soir sont de nature supercellulaire, bah le risque ne peut pas être exclu.
0: D'accord. La période la plus intense, Céline, elle va se situer principalement entre la fin de cet après-midi et la première partie de la nuit ?
1: Oui, la vigilance est actuellement prévue sur une fenêtre allant, selon les secteurs, de 18h ce soir, environ 2h la nuit prochaine. D'ailleurs, j'entendais que vous aviez le préfet de la Vendée. Les premiers orages devraient être pour la Vendée et les Pays de la Loire, les premiers orages un peu violents. Météo France a déjà prévu une sortie de la vigilance à minuit pour l'Ille-et-Vilaine, la Vendée ou encore la Loire-Atlantique. Et puis demain, jeudi, les orages seront encore présents par salve, surtout l'après-midi, sur deux secteurs principalement. Le premier entre les Charentes, le bassin parisien et les Hauts-de-France. Ça devrait s'arrêter en fin de journée. Et le deuxième, ça sera un petit peu plus long, avec des orages un petit peu plus forts entre le Massif central et la Bourgogne. Et puis surtout, cette nouvelle salve, elle marque progressivement la fin de cette séquence orageuse exceptionnelle qui aura quand même rythmé toute la semaine, avec de l'air plus frais qui va progressivement s'imposer. On attend une nette baisse des températures pour vendredi, avec un temps beaucoup plus calme derrière cette dernière dégradation. Autrement dit, ce soir et demain, on surveille encore ces orages, mais on va rentrer progressivement dans la phase finale de cet épisode orageux.
0: Merci beaucoup Céline Dacosta. Et en effet, nous sommes en ligne avec le préfet de la Vendée, Éric Fraisse-Linard. Bonjour.
2: Bonjour.
0: À quoi vous attendez-vous là pour les prochaines heures ?
2: Écoutez, on ne sait pas exactement, ça a été très bien présenté, des orages, de la foudre, de la grêle. Ce qu'il faut surtout, c'est éviter de sortir, hein, rester dans des habitats en dur, parce que toutes les sorties à l'extérieur, et pire encore en forêt ou le long des ruisseaux, peuvent être très très dangereuses. Donc voilà, déjà avant-hier, on a eu quelques épisodes de foudre assez marquants, mais ce soir, ça peut être beaucoup plus violent. Évidemment, le pire n'est jamais sûr, mais il faut vraiment éviter de sortir ce soir, éviter d'utiliser le téléphone au moment de l'orage et les appareils électriques, parce que ça peut être violent. Voilà, la foudre, c'est jamais une certitude, mais c'est un risque.
0: Donc pas de déplacement. On est encore en vacances. Alors l'avantage, c'est qu'il n'y a pas tous les déplacements liés à la fin de la journée d'école.
2: Bien sûr.
0: Mais en même temps, en Vendée, il y a énormément de touristes.
2: Et oui, on a énormément de monde, hein, de touristes. Hein, la population de la... Enfin, certaines communes multiplient par 10 hein, leur population sur le littoral. Donc, nous avons prévenu évidemment les services de l'État, les opérateurs, tous les maires. Nous avons un système d'alerte par automate téléphone. Et voilà, et vous nous aidez, France Info, à diffuser ces messages de prudence.
0: C'est-à-dire que les gens qui se trouvent en Vendée en ce moment ont reçu un SMS ?
2: Non, les maires. On n'a pas. C'est pas suffisant pour alerter absolument toutes les personnes sur leur téléphone. Mais voilà, on a quand même diffusé assez largement l'information. Et puis, comme je disais, vous nous y aidez. Et voilà. Parce que la fin de journée, ça peut être l'heure à laquelle on sort du travail, on va se promener. Donc c'est pas des heures géniales avec la foudre qui peut nous tomber dessus.
0: Est-ce que vous devez prendre des mesures aussi de précaution et des avertissements pour les sorties en mer ou pas?
2: Oui, également, tout ce qui est sorti en mer, il faut faire attention. J'ai dit par rapport au ruisseau, vous avez raison, par rapport à la mer également. Et ça aussi, les consignes ont été passées. Et puis également, nos services, notamment les pompiers, sont là pour éventuellement intervenir en cas d'accident. Mais
0: Il faut se tenir prêt, en effet, avant, lancer des messages de précaution. Et puis après, il y a en effet parfois des dégâts. Alors on espère que ce n'est pas grave, bien évidemment, mais... parfois tout simplement des arbres couchés sur les routes qui bloquent la circulation. Voilà, dans ces cas-là, les moyens se tiennent prêts là, en ce moment, c'est-à-dire que vous les avez préparés à leur dire il va peut-être falloir intervenir assez rapidement dans les heures qui viennent.
2: Voilà, oui, ils sont sensibilisés et prêts à intervenir. Ça peut être des arbres sur la route, ça peut être des habitations légères, des mobil-homes, Dieu sait s'il y en a beaucoup en Vendée, sur la côte, qui peuvent être pris par le vent, des caves inondées, des départs de feu en forêt. Et on a eu pas mal quelques dizaines de feux cet été, pas comme en Gironde, heureusement, ou dans les Landes, mais la situation est quand même avec des terres sèches un peu périlleuses encore.
0: Merci beaucoup Eric Freslinard d'avoir répondu à l'invitation de France Info, vous qui êtes le préfet de la Vendée où les orages arrivent donc en ce moment et pour une partie de la soirée. Ces destins qui font l'info, on vous raconte le destin de personnalités qui marquent l'actualité. Tout l'été sur France Info, aujourd'hui Céline Dion, le troisième épisode de la semaine. Et Benjamin Fontaine, vous nous racontez les rencontres décisives qui ont marqué la vie de la chanteuse québécoise.
3: Céline Dion a 12 ans quand elle se retrouve dans le bureau de René Angélil avec son frère Michel et sa mère Thérèse. Le manager vient de se faire congédier par Ginette Reynaud, chanteuse star au Québec. Il n'a plus vraiment la gagne, mais la cassette audio envoyée par Maman Dion ne l'a pas laissé insensible. Il le raconte dans une interview diffusée en 2016 sur TMC.
4: Elle ne parlait pas du tout, elle était très intimidée. Et à un moment donné, j'avais hâte de l'entendre chanter. Parce que des fois, sur des cassettes, il y a des trucages qui peuvent se faire en studio. Je pensais pas qu'une voix comme ça pouvait exister.
3: Alors René lui tend un crayon en guise de micro et quand l'adolescente se met à chanter, il est subjugué. En joueur de poker qu'il est, René Angélil va hypothéquer sa maison. Pour les chansons, il se rapproche d'Eddy Marnay, parolier entre autres de Claude François et Édith Piaf. Lors de sa rencontre avec la toute jeune Céline, Eddy Marnay fond en larmes.
5: La première chanson que j'ai écrite, moi, s'appelait « La voix du bon Dieu ». Parce qu'elle m'a donné ce sentiment que ça venait du ciel et qu'il fallait qu'elle fasse ça.
3: Mais pas facile d'écrire pour une jeune fille de 20 ans quand on a la soixantaine. Alors tous les deux vont beaucoup parler. Céline Dion le décrit comme un deuxième père. Eddy Marnay va lui offrir 60 chansons et son premier tube, celui qui va la révéler en France, « D'amour ou d'amitié ». Nous sommes en 1982. En 1988, la victoire de la jeune chanteuse à l'Eurovision va lui permettre de se faire une place en Europe. Elle va travailler avec Luc Plamondon et Michel Berger, mais c'est une autre rencontre avec un célèbre compositeur et chanteur français qui va marquer un tournant.
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3: En janvier 1994, Jean-Jacques Goldman invite Céline Dion à chanter avec lui aux Enfoirés. Et René a une idée en tête. Il organise un dîner avec Goldman. Le chanteur a tout lu, tout écouté sur Céline Dion. C'est un coup de foudre, musical et amical. À la fin du repas, c'est acté, il va écrire pour la Québécoise.

0: Lorsqu'ils entendent la maquette de « Pour que tu m'aimes encore », Céline Dion et René Angélil fondent en larmes. Ce texte, c'est leur histoire. Le couple va finalement prendre toutes les chansons proposées par Jean-Jacques Goldman et l'album 2 voit le jour en moins de 2 semaines. Avec 12 millions de copies, 2 reste aujourd'hui l'album francophone le plus vendu à travers le monde. Jean-Jacques Goldman apprend à Céline Dion à se concentrer sur ses émotions et moins sur la performance. « Je me suis découverte », raconte la chanteuse dans un documentaire inédit diffusé sur M6.
1: « J'ai toujours voulu être aimée en France. Et ça a toujours été un peu difficile. Il m'a donné la chance d'être la bienvenue chez vous. Et ça pour moi... ça valait beaucoup.
0: 3 ans après l'album 2, le duo Goldman-Dion se reforme pour un nouvel album, S'il suffisait d'aimer. Leur dernière collaboration remonte à 2016 pour cet hommage à René, décédé quelques mois plus tôt.
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0: En plus de 40 ans de carrière, Céline Dion enregistre aussi 10 albums en anglais. Il y a ses duos marquants avec Barbara Streisand ou Luciano Pavarotti. Et cette chanson, sortie en 1997, qu'elle ne veut même pas chanter quand elle la découvre. Poussée par René, Céline Dion se décide finalement à enregistrer une maquette de My Heart Will Go On, la bande originale du film Titanic. Il n'y a pas eu d'autre prise, pas la peine, tout est là. Et avec cette chanson, Céline Dion va faire le tour du monde.

0: Céline Dion, ses destins qui font l'info, raconté par Benjamin Fontaine, Lucas Finet et Nicolas Cazot. Les quatre épisodes de la saga sont tous déjà sur franceinfo.fr ou sur l'appli Radio France. Il est 16h58, le 17-20 va tout bientôt commencer. Avant cela, la météo qui arrive aussi.
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0: Céline Dacosta.
3: L'après-midi sera globalement calme, avec un soleil qui va rester voilé sur quasiment tout le pays, des nuages un petit peu plus importants près des frontières du Nord, et puis un vent soutenu sur le sud du pays, notamment sur les crêtes pyrénéennes. Ce qui va nous intéresser particulièrement, c'est ce qui va se passer sur le quart nord-ouest en fin d'après-midi. À partir de 18h, nous avons plusieurs départements qui sont en vigilance. On parle d'orages de nature supercellulaire, donc très organisés, avec un risque de grêle de taille moyenne à grosse, de pluies intenses, avec des cumuls importants en peu de temps, de violentes rafales de vent pouvant dépasser les 100 km à l'heure. Et puis une forte activité électrique et très localement, Météo France n'exclut pas des phénomènes tourbillonnaires avec ces départements à surveiller, du Poitou-Charentes vers le centre-Val de Loire et l'Anjou, qui vont gagner la Normandie, l'Île-de-France et les Hauts-de-France dans la nuit.
0: Merci beaucoup Céline Dacosta. 17h dans quelques secondes, le 17-20 commence. Bonsoir Céline Baydarcourt.
4: Bonsoir Jules et bonsoir à tous. Merci de passer cette fin de journée avec nous sur France Info. Il est 17h.
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4: Et d'abord, le journal Armand Perrouloga. Bonsoir Armand.
6: Bonsoir.
4: Et à la une, près de 400 touristes portés disparus au Népal.
6: Conséquence des inondations massives qui touchent le nord du pays, il y a au moins 95 morts et des centaines de disparus, y compris dans le Tibet voisin, précision dès le début de ce journal. Un cycliste poignardé par un automobiliste hier à Paris après une altercation entre les deux hommes. La victime est désormais hors de danger. L'agresseur a été arrêté. À suivre aussi, le président du MEDEF qui réclame un programme présidentiel de liberté lors de l'ouverture de la rencontre des entrepreneurs de France. Et puis le prince Harry et son épouse Meghan de retour en Angleterre. Les images sont à la fois effrayantes et spectaculaires. Des nuées gigantesques de boue déferlant sur des immeubles au Népal. Les inondations et coulées de boue ont fait des ravages et le bilan ne cesse de grimper, Édouard Barruet.
7: Oui, le bilan très provisoire évolue au fil des heures. La police népalaise parle d'au moins 95 morts et des centaines de personnes portées disparues. Ils sont notamment sans nouvelles de 384 touristes, dont une majorité d'étrangers, des Indiens, des Malaisiens, des Britanniques, des Américains. Sur les flancs de l'Himalaya au nord du Népal, une avalanche de glace aurait relâché des grandes quantités d'eau, ce qui a déclenché cette vague de boue de plusieurs mètres de haut dévalant les rivières. Sur les vidéos partagées sur les réseaux sociaux, on voit cette vague tout emportée sur son passage. Des ponts, des bâtiments et des centrales hydroélectriques ont aussi été endommagées. Du côté du Tibet, la Chine parle aussi de nombreuses victimes et des images de vidéosurveillance diffusées sur Internet montrent cette vague de boue déferlée sur un poste frontière. Des gens tentent de fuir en courant mais en vain, donnant la pression d'un véritable tsunami. Le premier ministre népalais appelle la nation à rester unie. Et Xi Jinping, le président chinois, s'est aussi exprimé. La priorité absolue est la mobilisation de tous les moyens pour rechercher et secourir les personnes disparues, a-t-il indiqué.
6: Édouard Barruet, alors comment expliquer cette gigantesque coulée de boue au Népal et ces inondations massives qui ont englouti des villages? Le glaciologue Étienne Berthier s'est déjà rendu plusieurs fois au Népal pour ses recherches. Il explique précisément ce qui a pu provoquer ce qu'on appelle une lave torrentielle.
8: Il y aurait eu l'effondrement d'un pan de montagne et ce pan de montagne comprend un glacier, donc effondrement à la fois d'un glacier et des rochers qui l'entourent, qui aurait provoqué ce qu'on appelle une lave torrentielle, donc une déferlante d'eau et de sédiments, une vague énorme qui vient déferler dans la vallée et qui va emporter tout sur son passage, avec comme facteur aggravant la présence de ces barrages pour l'hydroélectricité qui font des réserves d'eau qui vont être emportées avec le passage de la lave torrentielle. Et puis, on est sur des montagnes très raides, à haute altitude, et donc le passage de la vague va provoquer de manière secondaire, des glissements de terrain, c'est-à-dire que ça va éroder vraiment le lit de la rivière, et donc tous les pans de montagne autour vont s'écrouler, et donc ça va apporter des quantités phénoménales de sédiments supplémentaires.
6: Le glaciologue Étienne Berthier, directeur de recherche au CNRS. En France, de nouveaux orages sont annoncés à partir de ce soir dans l'ouest du pays. 12 départements sont en vigilance orange à partir de 18h. Ça va de l'Ille-et-Vilaine jusqu'à la Charente en passant par le Loir-et-Cher. Cet épisode pourrait être potentiellement violent, prévient Météo France, avec des rafales de vent à plus de 100 km/h, de la grêle et de fortes pluies localement. Et demain après-midi, l'alerte aux orages va s'élargir à 13 départements, 10 dans l'ouest, 6 dans l'Est et le centre de la Côte d'Or au Cantal. Et puis la Corse, elle, sera en vigilance orange canicule demain à partir de midi.
4: C'est une nouvelle illustration des tensions qui peuvent survenir sur la route entre cyclistes et automobilistes.
6: Un homme à vélo a été poignardé hier après-midi à Paris par un automobiliste à la suite d'une altercation. Ça s'est passé dans le 9e arrondissement de la capitale. L'agresseur a fini par être interpellé après avoir pris la fuite, Yannick Falt.
9: Tout est allé très vite. C'est à peine plus de 3 heures après les faits que l'automobiliste a été interpellé hier en fin d'après-midi. Un homme de 29 ans qui a donc eu une altercation avec un cycliste de 24 ans, rue de Sèze, juste derrière la place de la Madeleine. Les insultes fusent. Le cycliste met des coups de poing à l'automobiliste à travers la fenêtre. Le conducteur sort un couteau, poignarde le cycliste à la gorge avant de prendre la fuite. Sa plaque d'immatriculation est immédiatement relevée et transmise aux policiers. Le cycliste, de son côté, s'en sort bien, transporté en urgence absolue car les secours craignaient que sa carotide soit touchée. Il a finalement pu quitter l'hôpital quelques heures plus tard, avec 2 jours d'incapacité totale de travail. L'enquête se poursuit, menée par la police judiciaire parisienne.
6: Yannick Falt, un nombre record d'enfants qui dorment dans la rue en France. Ils sont plus de 2300, selon le baromètre publié aujourd'hui par l'UNICEF France et la Fédération des acteurs de la solidarité. C'est 9% de plus que l'an dernier. En cause, le manque de places d'hébergement d'urgence disponibles, alors que le gouvernement a fixé l'objectif de 0%. Enfants à la rue.
4: À 8 mois de la présidentielle, le MEDEF envoie un message aux candidats à l'Élysée.
6: C'était cet après-midi en ouverture de la rencontre des entrepreneurs de France organisée au stade Roland-Garros à Paris. Lors de son discours, Patrick Martin a donné le ton. Le président du MEDEF réclame un programme présidentiel de liberté. Il a aussi adressé une sévère mise en garde aux candidats qui voudraient augmenter la fiscalité des entreprises ou réduire certains dispositifs comme le crédit impôt recherche ou les aides à l'apprentissage.
10: Nous, entrepreneurs, nous refusons d'être considérés comme des vaches à lait au prétexte infondé que nous supporterions tout et que notre poids électoral serait mineur. Ceux qui raisonnent ainsi se trompent doublement. D'abord, notre seuil de douleur est atteint, largement atteint, en témoigne le nombre record de défaillances collectives, d'entreprises, ou encore les chiffres décevants, c'est le moins que je puisse dire, de l'emploi, de l'investissement et de notre balance commerciale. Accabler l'entreprise, c'est fragiliser l'un des derniers piliers de notre pacte républicain. C'est un jeu politiquement facile, mais irresponsable.
6: Patrick Martin, le président du MEDEF, et demain, 7 candidats déclarés ou pressentis à la présidentielle vont débattre devant le patronat, débat sur des thèmes économiques.
4: L'Iran annonce des accords avec Oman sur le détroit d'Ormuz.
6: Les gardiens iraniens de la Révolution disent avoir conclu certains accords avec le sultanat d'Oman au sujet de la gestion de ce passage stratégique. Ils prévoient notamment un partage des revenus engrangés par le trafic des pétroliers et des porte-conteneurs. Ils évoquent aussi une possible réouverture partielle du détroit qui est quasiment fermé depuis le début de la guerre en février. Les États-Unis, eux, s'opposent à tout péage ou droit de passage dans le détroit et Washington continue de bloquer les ports iraniens. Le directeur de la CIA s'est bien rendu à Moscou hier où il a rencontré les services secrets russes. Confirmation du Kremlin et de Donald Trump qui minimise l'importance de cette visite de John Ratcliffe. Selon CNN, le patron de la CIA a été dépêché à Moscou pour mettre en garde la Russie contre le renforcement de ses troupes près de la frontière ukrainienne. La guerre en Ukraine qui se poursuit avec une frappe ukrainienne qui a fait au moins 9 morts aujourd'hui dans la région de Lugansk. C'est le bilan donné par les autorités locales. Aux États-Unis, Meta va verser plus de 16 milliards de dollars pour mettre fin aux poursuites de dizaines d'États américains. Le groupe californien est accusé de favoriser l'addiction des mineurs à Facebook et Instagram. Meta s'engage aussi à renforcer la protection des jeunes avec notamment un mode nuit bloquant l'accès aux réseaux sociaux entre minuit et 6h du matin.
4: Le prince Harry et et son épouse Meghan sont de retour en Angleterre.
6: Et c'est un retour plus de 6 ans après leur rupture avec la famille royale et leur départ pour les États-Unis. Harry et son épouse ont atterri à la mi-journée à bord d'un jet privé à Birmingham, dans le centre de l'Angleterre, récit de Gaëlle Joly.
11: Selon les médias britanniques, Harry et Meghan devraient s'installer dans les Cotswolds, cette région huppée de la campagne anglaise près d'Oxford. Ils devraient y rester quelques mois, voire quelques années. Leurs deux enfants, Archie et Lilibet, âgés de 7 et 5 ans, sont déjà inscrits dans une école britannique pour la rentrée la semaine prochaine. Le couple ne devrait pas reprendre de fonctions officielles. Meghan serait en discussion pour jouer dans la série Netflix The Gentleman, tournée en Angleterre. Harry, lui, doit superviser les Invictus Games l'an prochain pour les anciens combattants à Birmingham. Le palais de Buckingham a fait savoir que son père, le roi Charles III, se réjouissait de pouvoir voir davantage sa famille. Son frère William, lui, n'a fait aucun commentaire. Ce retour s'annonce difficile. Le duc et la duchesse de Sussex sont parmi les membres les plus impopulaires de la famille royale. 58% des Britanniques ont une opinion défavorable de Harry et 65% de Meghan, selon un récent sondage YouGov.
6: Gaëlle Joly à Londres pour France Info. Et puis du football ce soir, Lyon va tenter de se qualifier pour la Ligue des Champions. Les Lyonnais reçoivent les Turcs de Fenerbahçe à 21h. Match de barrage retour. À l'Allier, il y avait eu un partout à Istanbul et on rappelle que 3 clubs français sont déjà assurés de disputer la phase principale de la Ligue des Champions, le PSG, Lens et Lille.
4: Et on suivra cette rencontre des Lyonnais de Lyon contre Fenerbahçe ce soir à partir de 21h en direct sur France Info grâce aux commentaires de Christophe Vincent. Merci Armand Perrouloga. A tout de suite, il est 17h09.
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4: C'est le 17-20 de France Info avec tout de suite un point météo puisque de violents orages sont annoncés ce soir sur le Nord-Ouest.
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4: 12 départements en vigilance orange, certains à partir de 18h, d'autres un peu plus tard dans la soirée. Bonsoir Sébastien Léas.
14: Bonsoir Céline, bonsoir à tous.
4: Prévisionniste à Météo France, on vous a longtemps entendu sur France Info pour les bulletins météo. Décrivez-nous précisément, Sébastien, ce qui est prévu.
14: Eh ben on s'attend à des salves orageuses qui vont se développer d'abord sur la façade atlantique. Donc ils vont commencer à toucher en premier lieu la Charente-Maritime, la Vendée et la Loire-Atlantique et qui vont progressivement prendre en intensité au fil de la soirée jusqu'en milieu de nuit en glissant un peu plus vers l'intérieur des terres. Alors dans un premier temps, on a déjà des premières averses localement orageuses sur la Bretagne et sur le nord des Pays de la Loire, mais c'est vraiment une nouvelle salve qui va se mettre en place dès 1h.
4: Ce qu'on redoute le plus, parce qu'on en a eu un terrible exemple lundi dans l'Aude, ce sont les tornades. Est-ce qu'il pourrait y en avoir de nouvelles ce soir ou cette nuit ?
14: Alors la probabilité est quand même nettement plus faible que la situation de lundi. On avait d'ailleurs parlé dans nos bulletins de suivi de vigilance de phénomènes tourbillonnaires possibles pour la journée de lundi, oui. En particulier sur l'Aude. Là, on a une probabilité qui est nettement plus faible, mais ça n'exclut pas justement des développements de supercellules et sous ces supercellules, des développements de tornades.
4: Des supercellules, vous pouvez nous expliquer exactement ce que c'est ?
14: En fait, on a les orages qui sont assez classiques, qu'on appelle des multicellulaires. Donc, c'est plusieurs cellules orageuses, des cumulonimbus, qui ont des niveaux de vie différents, puisque en fonction de leur croissance, de leur maturité, elles vont être soit en croissance, justement, soit matures, soit en décroissance. Donc, ça, c'est les multicellulaires. C'est globalement les orages assez classiques.
4: Oui.
14: Et puis, on a les supercellules qui, elles, s'auto-alimentent elles-mêmes et qui ont un diamètre qui est nettement plus important et qui peuvent justement générer des tourbillons extrêmement importants à l'intérieur du nuage, puis des tornades.
4: Mais ces tornades, on est bien d'accord que c'est impossible de savoir le lieu exact où elles pourraient se former.
14: Alors, on peut baliser en tout cas la zone à risque de développement de supercellules, puisqu'on a des ingrédients qui sont propices ou non au développement de supercellules, notamment de l'énergie disponible dans la masse d'air qui pourrait permettre des fortes ascendances des particules de la base du nuage vers les hautes couches de la troposphère. Donc ça, on a des critères comme ça avec des ingrédients qui nous permettent de baliser une zone. En revanche, de savoir que ça va se développer à tel ou tel endroit, sur telle ou telle commune, ça c'est impossible à l'heure actuelle et ce sera probablement même impossible dans le futur.
4: Donc quand on vit dans un des 12 départements en alerte, comment on doit se préparer? Qu'est-ce qu'on doit faire là à l'heure où l'on se parle?
14: Là, à l'heure où on se parle, on peut quand même s'attendre à avoir des orages qui peuvent être potentiellement forts. Donc, faut évidemment essayer de se protéger le plus possible et essayer d'être dans des bâtiments. Si on peut éviter, c'est mieux, effectivement. Maintenant, si on est déjà dehors, eh ben, d'éviter de se mettre sous des structures qui peuvent être fragiles et facilement transportables. Parce que même si on n'attend pas des tornades, forcément, ou en tout cas avec une probabilité faible, on peut avoir des fortes rafales de vent de 90, 100 km par heure, voire plus. On attend aussi de la petite ou moyenne grêle, donc de la grêle avec un diamètre de l'ordre de 2 à 5 cm. Et puis on peut également avoir des fortes intensités pluvieuses, l'espace de quelques minutes ou d'une heure, avoir 30 mm d'eau, ce qui peut forcément générer des inondations par endroit. Attention aussi à l'activité électrique. Donc si on peut éviter de se protéger sous des arbres, c'est encore mieux.
4: Vous, à Météo France, Sébastien Léas, vous êtes inquiet pour la soirée? Il pourrait y avoir des dégâts?
14: On n'est pas forcément inquiet pour ce soir, on est un peu plus inquiet pour la situation de demain, notamment sur le centre du pays, autour du Massif central, où là les ingrédients sont encore plus réunis qu'aujourd'hui. On pourrait justement avoir des supercellules qui se développent entre le Cantal, l'Allier, voire la Bourgogne. Donc c'est plus cette situation de demain qui nous inquiète, d'autant que ça pourrait perdurer une bonne partie de la nuit, de la nuit de jeudi à vendredi, avant de se décaler progressivement vers l'est pour la matinée.
4: Ouais, demain, il y aura 15 départements en vigilance orange. Merci beaucoup pour ces prévisions et à très bientôt, Sébastien Léas, prévisionniste à Météo France. Retournons à présent à Poma. 48 heures après le passage d'une tornade qui a touché 300 maisons sur les 500 que compte ce village de l'Aude, l'heure est au déblaiement des gravats. Et sur place, on s'inquiète particulièrement pour les enfants qui ont vu leur dernière semaine de vacances bouleversée. Reportage Caroline Félix.
15: Dans la salle polyvalente où se retrouvent les sinistrés, Irène, une petite blonde, sautille entre les tables.
16: Moi j'ai 6 ans et aujourd'hui c'est mon anniversaire.
15: Dans la désorganisation générale, ses parents ont tout de même réussi à lui faire souffler une bougie.
17: Alors elle était posée sur quoi cette bougie?
16: Une brioche au Nutella.
15: Elle a aussi soufflé les chandelles qui éclairent sa maison le soir car il n'y a plus d'électricité.
16: J'ai pas eu de chance parce qu'il y a eu la tornade. J'avais une cabane à moi, elle a volé par-dessus notre maison et elle a cassé la voiture de ma mère. Et on s'est réfugié dans le couloir et on a attendu. J'ai été très triste.
17: T'as un petit peu pleuré?
16: Oui, ça fait peur, oui. Je suis contente que ça soit passé, c'est bon.
15: Irène a une petite sœur d'un an, sa mère Solène la tient dans ses bras. Elle sent bien qu'elle est un peu perturbée.
18: C'est une éponge, elle n'a pas fait de sieste aujourd'hui, beaucoup de pleurs. Bon, bah, dormira mieux cette nuit, on espère.
15: C'est encore les vacances pendant quelques jours. Irène s'apprête à faire sa grande rentrée en CP.
16: Je vais pas la faire à Poma parce qu'il y a plus de toit à mon école.
15: L'école qui est à 3 minutes à pied, des morceaux de façade sont tombés. Nolan Gauthier et Jean-Baptiste regardent par-dessus le mur de derrière l'état du marronnier de la cour.
19: Ça, c'est notre école.
15: Il n'a pas cédé, mais il y a des dégâts.
19: Elle est toute cassée. Et
20: notre classe aussi, elle a été détruite.
19: Là, ouais. C'est les vitres de la classe des CE1-CE2.
15: Et les salles de classe n'ont plus de vitres.
19: On est un peu déçus, quoi. On est tristes.
15: Nolan a vu la tempête de près.
19: La chambre, elle a été détruite.
15: Ta chambre à toi?
19: Toutes les chambres. Le portail, il est parti, on sait même pas où il est. Il est même pas à côté, il est vraiment parti. Le plafond, il s'est décalé. J'ai pris le maximum d'habits et j'ai pas eu le temps de prendre les jeux parce que les jeux, il était sur la fissure.
15: Mais il devrait en recevoir à la salle polyvalente grâce aux dons apportés.
21: Il est toujours là, le panier de basket ou pas?
15: Gauthier franchit une rubalise pour vérifier l'état du panier de basket.
22: Sors de là, c'est interdit.
21: Il est toujours là.
15: C'est bon, il est debout, mais il ne le retrouvera pas tout de suite. Zélia, la mère de Gauthier et Jean-Baptiste.
23: On fait un petit peu au fur et à mesure. On regarde d'abord le logement et puis après pour l'école. Bon, c'est un petit peu angoissant, mais on va trouver des solutions.
15: Les 90 élèves seront répartis dans les communes alentours, à Saint-Hilaire notamment, son maire Jean-Louis Carbonel.
24: On va aménager des locaux vides pour accueillir tous ces jeunes-là. Peut-être sera un peu à l'étroit, mais bon, il faut trouver la place. Hein. D'après ce que j'ai compris, pour moi, on va amener tout ce qui est table et chaises, puisque ça n'a pas souffert. Voilà, on va installer. Et les professeurs, ils vont venir enseigner à Saint-Hilaire. Il n'y a pas de souci. Hein.
15: Dans ces moments-là, il n'y a que la solidarité qui compte, dit-il.
4: Voilà pour ce reportage à Poma de Caroline Félix pour France Info. Bonsoir Antoine Pellissolo.
0: Bonsoir.
4: Vous êtes psychiatre, chef de service au CHU Henri Mondor de Créteil et co-auteur avec Célie Massigny du livre « Les émotions du dérèglement climatique » qui est paru aux éditions Flammarion. Vous venez de l'entendre, là, ce qu'ont vécu les enfants de Poma, cette tornade qui a parfois détruit leur maison, ça restera pour eux un traumatisme durable, plus fort que pour des adultes ?
0: Très probablement, parce que c'est une expérience violente, complètement imprévue hein, dans leur univers habituel. Notamment ceux qui possiblement ont été exposés quasiment physiquement, c'est-à-dire avec une possible peur d'être blessé, voire de mourir. Donc ça, c'est le summum, hein, c'est ce qui peut déclencher un stress post-traumatique éventuellement, chez l'enfant comme chez l'adulte. Et en tout cas, c'est un bouleversement là, de leur univers, c'est sûr.
4: Oui, plus de jouets, certains ont perdu, on entendait, leur chambre, leur école est détruite. C'est une perte de repère finalement pour un enfant.
0: Oui, bien sûr, et surtout la peur principale, donc là, visiblement, c'est pas le cas, mais c'est évidemment que la survie immédiate soit menacée, et notamment que les parents eux-mêmes, la famille, ne soient plus en situation de les aider, ce qui, là, visiblement, n'est pas le cas, mais il faut vraiment les faire parler pour être sûr qu'ils n'ont pas ces craintes-là, parce que ça peut être aussi des craintes comme ça qu'ils gardent en eux-mêmes, de l'idée que ça revienne, ou l'idée que nous ne pourrons pas continuer à vivre normalement. Tout de suite.
4: Plus globalement, Antoine Pellissolo, après l'été que nous avons vécu, les incendies, les canicules, là, cette tornade, est-ce que l'éco-anxiété gagne du terrain chez les jeunes ? Est-ce que vous avez de plus en plus de consultations à ce sujet ?
0: Oui, alors ça c'est une certitude que la dimension climatique et environnementale commence à s'étendre dans toutes les inquiétudes. Alors nous on l'a vu d'abord chez les adultes, mais maintenant de plus en plus chez les jeunes. Alors c'était les jeunes adultes hein, au départ, maintenant toutes les générations et les adolescents, même les enfants, parce qu'ils en entendent parler en fait quotidiennement quasiment. Et puis des périodes comme cet été, évidemment on ne peut pas faire l'impasse sur les canicules, les conséquences, notamment en termes de sécheresse et d'effets hein, vraiment dans la vie quotidienne et courante. Donc, toutes les questions sont posées sur combien de temps ça va durer cette année, mais est-ce que ça va revenir et comment on fera dans l'avenir. Et puis, qu'est-ce que nous, on peut faire quasiment, enfin, soi-même, autour de soi.
4: Oui, ça veut dire que tous ces phénomènes sensibilisent aussi dès le plus jeune âge. C'est peut-être le point positif quand même.
0: Oui, alors ça, on a toujours dit que l'éco-anxiété, qui n'est pas une maladie, hein, qui est une inquiétude légitime, était une forme enfin, les personnes qui en souffrent sont des lanceurs d'alerte d'une certaine manière pour mobiliser la société, les personnes qui seraient situation de combattre l'inaction climatique notamment. Et donc le fait que les jeunes eux-mêmes alertent leur entourage sur les inquiétudes qu'ils peuvent avoir et permettent de libérer la parole autour de cela, c'est tout à fait bénéfique, à condition de les écouter. Parce qu'évidemment...
4: Parce qu'il y a peut-être un conflit de génération entre les parents et les enfants qui n'ont pas les mêmes angoisses.
0: Bon, ça peut arriver, même si bon, maintenant la prise de conscience est quand même de plus en plus large. Mais il pourrait y avoir, alors plutôt à l'adolescence, parce que c'est à l'adolescence qu'on a tendance à remettre en cause un petit peu les valeurs ou les pratiques éventuellement d'autres générations, d'attribuer un facteur de responsabilité, voire de culpabilité à la génération précédente. Et ça, bon, je crois que c'est pas vraiment le cas là dans ce qu'on voit. C'est plutôt la mobilisation que les enfants souhaitent, les jeunes souhaitent, c'est faites quelque chose, écoutez-moi et faites quelque chose. Et moi, je dirais le faire ensemble, parce que la bonne évolution face à tout cela, face à ce sentiment aussi d'impuissance, voire de colère, c'est il faut agir, mais agir de manière collective. Parce que, évidemment, soi-même, tout seul, on ne peut pas porter cette responsabilité. On sait bien qu'on n'a pas le moyen de changer soi-même un sujet aussi vaste.
4: Voilà, il faut être uni face à l'avenir climatique qui est évidemment peu rassurant hein, en vue de tout ce que nous avons vécu cet été. Et on le voit encore là au Népal avec cette gigantesque coulée de boue meurtrière. Merci beaucoup pour votre éclairage, Antoine Pellissolo, psychiatre, chef de service au CHU Henri Mondor de Créteil. Et je rappelle le titre du livre que vous avez coécrit, « Les émotions du dérèglement climatique » paru aux éditions Flammarion.
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4: Le Fil Info avec Armand Perulloga à 17h23 avec la crainte d'un très lourd bilan au Népal.
6: Une gigantesque coulée de boue et des inondations massives ont fait des ravages. Il y a au moins 95 morts et les autorités sont sans nouvelles de 384 touristes dont de nombreux étrangers dans cette région à la frontière avec le Tibet. Au Tibet, il y a au moins 3 morts et 265 disparus. Attention aux orages en France. À partir de 18h, 12 départements sont en alerte orange, de la Charente-Maritime à l'Ille-et-Vilaine. Ces orages pourraient être accompagnés de pluie, rafales de vent, éclairs et grêlons. Et demain, ces orages vont se déplacer vers le centre et l'est du pays. 13 départements seront en vigilance orange. Aux États-Unis, Meta accepte de payer jusqu'à 16 milliards de dollars pour clore un procès historique. Le groupe californien est accusé d'avoir rendu Instagram et Facebook addictifs pour les mineurs. Meta accepte aussi de brider ses applications pour les moins de 18 ans à 2 heures par jour et rien la nuit dans une quarantaine d'États américains. Et puis Sophie Adnaud effectuera une troisième sortie dans l'espace à l'extérieur de la Station Spatiale Internationale. Ce sera lundi prochain, c'est ce qu'annonce la NASA. L'astronaute française aura cette fois pour mission de remplacer un dispositif d'aide à la navigation et d'effectuer d'autres tâches de maintenance.
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4: Un coup d'œil dans le rétro avec ce décryptage des slogans des anciennes élections présidentielles. Fabrice Dalméda vous raconte aujourd'hui celui de Jean-Luc Mélenchon en 2022. Un autre monde est possible. Était-ce une invitation à imaginer une rupture avec le capitalisme ou l'écho d'une chanson ?
29: En 2022, une chanson donnait un petit air de fin de cycle, presque de fin du monde. Sortie au printemps précédent, elle est encore dans toutes les chartes et dans toutes les têtes quand la campagne électorale bat son plein.

0: on présentait au public des innovations comme les taxis volants, un bracelet anti-agression et surtout OpenAI ouvrait au public son intelligence artificielle ChatGPT. L'occasion nous est donnée, donc, en utilisant ChatGPT, pourquoi pas, de passer en revue les slogans d'une campagne d'un candidat passé tout près du second tour. Jean-Luc Mélenchon. Les slogans, en général, se conjuguent au présent, voire au futur, mais ils sont portés par des candidats qui viennent parfois de loin et ont déjà façonné leur image depuis un long moment. C'est le cas de Jean-Luc Mélenchon en 2022. Il n'en est pas à son coup d'essai. En 2012, déjà, son slogan était « Prenez le pouvoir ». Une phrase presque révolutionnaire, mais qui se réfère aussi à un héritage qu'il porte fièrement, l'héritage mitterrandien. Un héritage qu'il revendique et dont le vocabulaire se retrouve encore en 2017 avec son programme intitulé « L'avenir en commun qui fleure bon les années 70 ». Cette année-là, Mélenchon s'explique sur sa passion pour Mitterrand et cela permet de mieux comprendre comment il a conçu sa campagne.
1: François Mitterrand, pour moi, c'est l'homme du programme commun. C'est l'homme de la mutation du Parti Socialiste. Donc voilà, le leader que je suivais d'enthousiasme, parce qu'il nous tirait de tout, il avait toujours... Enfin bref, ce qu'on attend d'un dirigeant. Maintenant, c'est mon tour, donc je vois bien ce qu'on me demande. Hein. Et puis après, il y a l'homme que j'ai connu. Moi, je suis pas né avec une cuillère d'argent dans la bouche. Ce n'est pas rien pour moi d'avoir connu et fréquenté le président de mon pays. Ce n'est pas rien, surtout celui-ci, là.
0: La touche mitterrandienne de son programme, en fait, lui permet de rejeter l'idée qu'il incarnerait une extrême gauche. Il argumente sur l'authenticité de ses idées qui sont les mêmes que celles de la gauche de 1936 ou de 1981. Son slogan de campagne est « La force du peuple ». Et il se présente comme le candidat de l'Union populaire, c'est l'appellation qu'il y a sur ses affiches, un peu sur le modèle qu'avait Mitterrand quand il se présentait sous le label de l'Union de la gauche, alors qu'en fait, il n'est pas parvenu à réaliser cette alliance et il ne représente que son propre parti. Mais l'astuce fait résonner chez les électeurs ce désir d'union de la gauche qui seul peut permettre à un candidat d'arriver au second tour. Et il reprend le vocabulaire du Mitterrand de 1971, quand au congrès d'Épinay, le nouveau premier secrétaire du Parti Socialiste critiquait le capitalisme. Écoutez cette référence dans un discours de 2022.
2: Est-ce qu'on peut imaginer un horizon progressiste sans rompre avec le capitalisme ? La réponse est non. C'est notre choix. Oui, peut-être, on dit les autres. La rupture avec le capitalisme, c'est un processus. La preuve, c'est qu'on y va avec des élections, avec un programme. C'est pourquoi j'ai qualifié le programme L'Avenir en commun de programme de transition d'une société à une autre. Quel autre ? J'en sais rien. Je sais par où on passe. Et puis les générations qui suivront sauront quoi faire.
0: La rupture avec Jean-Luc Mélenchon consiste à choisir la cause du peuple. Mais en 2022, sa quête n'est plus tout à fait la même. Il s'agit pour lui d'imposer l'idée qu'une alternative au capitalisme est possible, qu'un autre monde est possible. Cette formule est le slogan que l'on retrouve sur une de ses affiches. Il y apparaît, de face, légèrement tourné vers la droite, comme s'il regardait vers l'avenir. L'autre monde, c'est une allusion à une chanson qui a fortement marqué l'histoire du Parti Socialiste. C'était au début des années 90. Michel Rocard, alors secrétaire du PS, avait décidé d'en faire un hymne pour ses militants et de le diffuser dans ses congrès. C'était une chanson du groupe Téléphone. Je rêvais d'un autre monde.
3: L'info de l'histoire, on retrouvera Fabrice Dalméda demain à la même heure sur France Info.
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3: Bonsoir Céline Dacosta.
8: Bonsoir Céline, bonsoir à tous.
3: 12 départements, vigilance orange pour de forts orages attendus ce soir sur le quart nord-ouest.
8: Oui, des orages violents et organisés qui devraient tout de même se déplacer rapidement et qu'on va retrouver en fin de journée entre le Poitou-Charentes et le centre-val de Haute-Loire. Orages qui gagneront la Normandie, puis l'Île-de-France dans la nuit. Les Hauts-de-France, ça sera en fin de nuit, en faiblissant progressivement.
3: Des orages, on en aura aussi demain.
8: Oui, on en aura sur deux zones. La première, ça sera entre les Charentes et les Hauts-de-France, en passant par l'Île-de-France. Ça sera surtout l'après-midi. La deuxième, avec des orages un petit peu plus forts, un petit peu plus importants et qui vont durer un petit peu plus longtemps, entre le Massif central en se dirigeant vers la Bourgogne. 15 départements sont placés en vigilance orange, orage sur ces deux secteurs demain à partir de 16h, parce que les départements qui sont en vigilance aujourd'hui vont l'être jusqu'à à peu près 2h du matin. Donc demain, c'est 15 départements sur ces deux secteurs, avec des températures qui seront encore très chaudes, j'en parle, parce que la moyenne ira encore de 26 à 35 degrés. Et puis sur la Corse, là, on va atteindre un pic de chaleur, avec des températures chaudes le matin et chaudes l'après-midi, des pics jusqu'à 39 degrés. Météo France a d'ailleurs placé les deux départements corse en vigilance orange canicule, au moins jusqu'à samedi matin.
3: Des températures beaucoup trop hautes pour la saison.
8: Qui alimentent les orages.
3: Exactement. Merci beaucoup et à tout à l'heure. Céline Dacosta, France Info, 17h31. L'info avec Marion Ferrer.
9: Le bilan au Népal est encore provisoire, mais les autorités font état d'au moins 95 morts au Tibet, conséquence de crues dévastatrices. Les images qui nous parviennent sont impressionnantes. On y voit une coulée de boue extrêmement violente déferler, tout emporté sur son passage. Selon les experts, un pan de montagne s'est décroché, emportant avec lui un glacier. Près de 400 touristes, dont la moitié sont des étrangers, sont également portés disparus. En France, ce sont les orages qui inquiètent ce soir. Météo France a placé 12 départements du sud-ouest en vigilance orange. Des 18h sont notamment concernés la Charente, les Deux-Sèvres ou encore la Vendée. Météo France alerte sur le risque notamment de grêle. Ce nouvel épisode orageux intervient 48 heures après le passage d'une tornade dans l'Aude à Poma où 300 habitations ont été impactées, dont 100 totalement détruites. Des orages, des inondations, des canicules et des incendies. Les effets du changement climatique se multiplient depuis plusieurs mois. Cette question du climat risque de peser dans l'élection présidentielle l'année prochaine. Jean-Marc Jancovici, expert engagé dans la transition climatique, propose d'ailleurs un débat citoyen sur ce sujet, sur l'économie, la géopolitique et donc l'environnement. Michel Piquet, bonsoir.
10: Bonsoir.
9: Comment va s'organiser cette assemblée ?
10: Eh bien, 150 citoyennes et citoyens seront tirés au sort par un institut de sondage. Objectif, représenter le plus fidèlement l'opinion. Ils ont 6 mois top chrono pour faire des propositions, débattre sur les grands défis écologiques du pays. Ce panel se réunira dès la mi-septembre et tous les week-ends au Conservatoire National des Arts et Métiers de Paris. Pour Jean-Marc Jancovici, il y a urgence. On voit, dit-il, la claque qu'on a prise cet été en termes de climat ou celle qu'on a prise au printemps sur le pétrole. L'ambition affichée de l'expert interpellait les politiques, lui qui dénonçait il y a quelques jours sur France Inter le déni des candidats à la présidentielle sur le changement climatique.
9: Et pour ceux qui ne seront pas sélectionnés, vous pourrez tout de même contribuer au débat sur la plateforme uncommunaccord.fr. Et puis jamais 203, la française Sophie Anneau va de nouveau effectuer une sortie dans l'espace, à l'extérieur de la Station Spatiale Internationale. Ça sera sa troisième, donc notez la date, le 1er septembre, a indiqué la NASA.
3: Ce sera donc mardi prochain et on suivra cette nouvelle sortie en direct sur France Info. A tout à l'heure, Marion Ferrer. À suivre dans le 17-20, reportage dans la ville natale de Dolly Parton, où la peine est immense après l'annonce de la disparition de l'icône. La chanteuse était comme une membre de la famille. Dans un quart d'heure, le témoignage également d'un homme en grève de la faim pour qu'une loi soit créé contre la sérophobie, la discrimination envers les séropositifs. Des rassemblements sont prévus ce soir. D'abord, le Népal sous les eaux.
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3: Et les images sont impressionnantes, des torrents de boue qui déferlent en ville, des maisons, des véhicules, des personnes emportées par la crue. Les autorités népalaises déplorent pour le moment 95 morts, tandis que 384 touristes manquent à l'appel. Bonsoir Dominique André.
12: Bonsoir Céline.
3: Rédaction internationale de Radio France. Que sait-on de ces inondations dévastatrices et massives ?
12: Alors c'est une crue extraordinaire effectivement et très rapide qui s'est produite ce matin le long de la frontière entre le Népal et le Tibet au nord de Katmandou, la capitale népalaise. Selon les premières informations de la presse locale, ces inondations ont été provoquées par un séisme séisme qui se serait produit au Tibet à 8h37. Et ce séisme a déclenché une succession d'événements désastreux. D'abord, une avalanche de blocs de pierre et de glace qui a fondu, bloqué la retenue d'eau, s'est déversé brutalement dans une rivière, la rivière Botekoshi, qui coule du Tibet vers le Népal. Et cette coulée d'eau boueuse a emporté sur son passage effectivement de nombreux villages, des véhicules, des ponts, des routes. Les dégâts, pour le moment, sont impossibles à mesurer. Des moyens de secours importants sont en train d'intervenir. L'armée népalaise est sur place avec des hélicoptères. La route principale qui mène à Katmandou a été fermée. Plusieurs zones en aval actuellement sont en état d'alerte maximale. Il y a de nombreuses victimes, vous parliez de 95 morts, mais ce bilan est provisoire. Les autorités népalaises disent s'attendre à des pertes considérables. Et de l'autre côté de la frontière, donc en Chine et au Tibet, donc la Chine annonce un premier bilan officiel et provisoire d'au moins 3 morts et 265 disparus donc au Tibet.
13: Et les autorités népalaises, Dominique, annoncent qu'elles sont sans nouvelles de 384 touristes, dont une majorité d'étrangers.
12: Alors actuellement, l'Office du tourisme népalais essaie de les localiser. Parmi eux se trouvent donc 12 voyageurs britanniques, des Américains, des Sud-Africains et des Indiens, alors qu'ils sont toujours portés disparus dans les zones qui ont été frappées par cette coulée massive. La crue a frappé Siabubezi, qui est un point de départ très connu du trek du Langtang, célèbre trek pour les alpinistes. Et les autres zones qui sont fréquentées par des voyageurs, en ce moment, c'est la zone où se déroule actuellement un pèlerinage hindou et où se trouvent effectivement donc des touristes indiens. L'Union européenne vient d'annoncer qu'elle activait son système de surveillance par satellite Copernicus pour aider à cartographier les zones touchées et soutenir ainsi les secouristes qui interviennent dans une zone extrêmement difficile en plein cœur de l'Himalaya.
13: Ouais, mais on ne sait pas s'il y a des touristes français parmi les personnes portées disparues. On n'a aucune information là-dessus de la part du Quai d'Orsay. Merci beaucoup Dominique André. Je vous propose d'écouter Mohan, qui est guide de montagne au Népal. Il est actuellement dans la capitale, Katmandou. Il a tenté en vain de joindre ses amis qui habitent dans la région sinistrée.
14: Je connaissais quelques familles, les hôtels, les restaurants, un peu tout le long en fait. J'ai essayé de contacter à partir de 10h30, 11h ce matin, dès que j'ai su. Et pas de nouvelles, pas de contact, en fait, ça n'arrive pas. Et j'ai vu des photos de villages ou de villes. Et c'est totalement ragé. Donc, j'ai très peu d'espoir de leur voir. En fait, il y avait plusieurs barrages de centrales électriques aussi, en 4 ou 5, et ça a été rasé. Puis, on voit plusieurs vidéos, des photos, les gens en train de courir dans les montagnes, et puis c'est terrible.
15: C'est une région qui a l'habitude d'avoir des inondations. Ça arrive régulièrement là-bas ou là, c'est exceptionnel?
14: En fait, ils ont eu déjà ce type de petites inondations, mais ce n'était pas aussi catastrophique. Mais ça, c'est vraiment c'est incroyable.
15: Sur place, il y a beaucoup de touristes en ce moment, des Indiens notamment, c'est ça?
14: En fait, ce que j'ai vu dans les journaux locaux, c'est des touristes disparus. Le nombre de touristes disparus, c'est à peu près 400. Et donc, sur 400 aussi, il y a majorité, il y avait des Indiens, des pèlerins hindous qui partaient vers le Mont Kailas par la frontière tibétaine. Et puis après, deuxième, c'était le Népalais qui partait vers le lac de Gosai Kund. C'est un lac sacré, donc c'est aussi des touristes pèlerins, c'est des touristes népalais. Et après, il y a au moins 47 Américaines, apparemment, qui sont disparues, qui ne sont pas en contact, ça veut dire. Et après, ils avaient des Européens aussi, mais je n'ai pas lu les Français. Il n'y avait pas des Français pour le moment.
15: Est-ce que vous, depuis Katmandou, vous avez vu partir des ambulances, des secours, des pompiers, des gens qui se rendent sur place?
14: Oui. En fait, c'est depuis ce matin, dès que le dégât arrivait, l'État népalais, ils font tout pour évacuer les gens et faire des recherches et tout ça. Les hélicos, les militaires, tout ça, qui travaillent pour ça, en fait. Et puis, déjà, dans les hôpitaux à Katmandou, il y a plusieurs centaines de personnes qui sont en train de soigner. Voilà.
13: Mohan, qui est guide de montagne au Népal et qui est sans nouvelles de ses amis dans la région où se sont abattus ces intempéries, ce torrent de boue a déferlé au Népal, pas loin de Katmandou. Il était joint par Boris Loumagne et on va revenir tout au long de ce 17-20 sur cette catastrophe au Népal, puisque je vous rappelle le dernier bilan, mais qui est vraiment provisoire, 95 morts et 384 touristes portés disparus. Dans une année présidentielle, la rentrée du MEDEF, c'est toujours un événement. Le premier syndicat des patrons est réuni pour deux jours au stade de Roland-Garros, avec en clôture demain les sept principaux candidats à l'Élysée qui répondront aux questions des entrepreneurs sur l'économie. En attendant, l'organisation patronale vient de publier son livre blanc sur la démographie et la politique familiale. Vous êtes sur place, Louise Buyens, pour France Info. Quelles sont les propositions du MEDEF pour relancer la natalité ?
16: Eh bien, le mot d'ordre, c'est la simplicité. Le MEDEF plaide pour un seul congé de 6 mois maximum pour chacun des deux parents. Il serait indemnisé par la Sécurité sociale, qui prendrait en charge 75% du salaire net pendant la première moitié du congé, puis 50% des montants qui seront plafonnés. Mais le MEDEF ne dit pas encore à combien. Il ne donne aucun chiffrage sur ses propositions à l'heure actuelle. Ensuite, l'organisation patronale

0: s'intéresse aux politiques familiales.
1: C'est la première fois que le MEDEF fait des propositions sur le sujet et il s'estime légitime à en parler puisqu'il souligne que les entreprises financent près de 60% de la branche famille de la sécurité sociale. Le représentant des patrons dit vouloir conserver notre modèle social, mais plus prosaïquement, un représentant du MEDEF se pose la question: que fera-t-on quand il n'y aura plus d'enfants? Qui va aller travailler et générer de la croissance? Qui va payer nos retraites demain? Voilà les enjeux pour les entreprises. Ce livre blanc sera officiellement dévoilé cet après-midi. Son contenu est plus large que la seule question de la natalité. Il contient aussi des propositions pour lutter contre l'infertilité ou pour améliorer le système de garde, notamment en rendant plus attractifs les métiers de la petite enfant.
0: Louise Buyens, au Rassemblement annuel des patrons, moyen technique assuré par Benjamin Reyes. Je vous propose d'écouter l'analyse de l'économiste et démographe Maxime Sbeilly, auteur des Balançoires vides, le piège de la natalité aux éditions de l'Observatoire, et il confirme que la France doit se pencher d'urgence sur son problème de baisse des naissances.
2: Ce qui se passe en France, effectivement, c'est qu'il y a une baisse très prononcée des naissances, moins 25% en 15 ans, hein, quand même, donc c'est pas rien. On ferme les écoles, on a des classes qui se vident, on a des territoires où la jeunesse, en fait, se raréfie, et donc il y a un vrai sujet. Et ce qui est intéressant, c'est que les députés s'en sont saisis, ça a été rappelé lors d'un rapport qui a été publié en février. C'est très bien aussi que les chefs d'entreprise, les DRH, s'en saisissent, puisque c'est, en fait, un sujet qui concerne tout le monde.
3: Ouais, c'est moins de main-d'œuvre, quoi. Moins de main-d'œuvre potentiellement pour les entreprises. Pour le dire
2: alors
3: clairement.
2: C'est déjà moins de jeunes dans les systèmes éducatifs, et ça on le voit, donc c'est des classes qui ferment, c'est des écoles qui ferment, c'est des villages qui voient en fait l'école tout simplement fermée, donc ça a des incidences aussi sur la géographie, sur l'aménagement du territoire. C'est aussi moins d'étudiants à terme, et oui, à terme aussi c'est moins de bras et de cerveau, hein, tout simplement, pour faire tourner l'économie, parce qu'en face on a aussi le vieillissement de la population, avec des départs massifs à la retraite, qui fait qu'on va probablement se retrouver avec pas assez de travailleurs en fait, hein. C'est pas le travail qui va manquer, ça va devenir les travailleurs. La décision de faire un enfant, c'est ce qui est probablement de plus intime. La question, et ça a été rappelé aussi, c'est de savoir comment est-ce qu'on permet aux Français qui veulent faire des enfants de les aider, hein, de leur permettre de réaliser ce désir. Et là, pour le coup, il y a quand même beaucoup de leviers, notamment sur les modes de garde, notamment sur le congé parental, le congé de paternité, maternité, les aides aussi qui sont à disposition, et aussi de manière très concrète au quotidien, pour les entreprises, c'est quand on a des jeunes enfants, de pouvoir avoir des aménagements d'horaire, de pouvoir avoir du télétravail, éventuellement des berceaux qui sont garantis en crèche. Il y a beaucoup de choses que les entreprises sont en train de mettre en place maintenant pour attirer les jeunes talents, pour les fidéliser et pour simplement faire en sorte que les parents soient heureux et soient accompagnés dans leur quotidien, dans la parentalité.
3: Mais justement, et c'est intéressant ce que vous dites, il y a les choses que peuvent faire directement les entreprises et le télétravail en fait partie. Des crèches, pourquoi pas, dans des entreprises, ça en fait partie. Et on a l'impression que là-dessus, ça n'avance pas forcément à grande vitesse. Que le télétravail, certains le disent, des patrons veulent revenir dessus aussi des fois. C'est une réalité, ça.
2: Oui, tout à fait. Il y a un phénomène de retour au bureau, hein, qui est prôné par certains patrons, moins par d'autres, hein. C'est des choix aussi stratégiques. Mais effectivement, je vous le confirme, les études le montrent, le télétravail favorise la fécondité, hein. On passe moins de temps dans les transports et plus de temps en famille, un peu plus de temps sous la couette. Donc voilà, ça a un impact positif. Mais vous voyez, il y a beaucoup de leviers, en réalité, qui peuvent, encore une fois, non pas susciter le désir d'enfant, mais permettre sa réalisation. Et c'est vraiment ça, je pense, aujourd'hui, qui est important. Les Français veulent faire des enfants. Dans les études, on le voit assez bien. Le désir d'enfant reste majoritaire, 80%, ça tourne autour de 2 enfants en moyenne par Français. Malgré tout ça, les dépenses, les naissances sont en train de s'effondrer, et donc il y a un petit problème entre la réalité et la volonté, et il y a potentiellement des choses à faire pour le combler.
0: Le démographe et économiste Maxime Sbeilly, qui était l'invité du 10-14 de France Info.
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0: Et on retrouve Marion Ferrer pour le Fil Info à 17h46. Prudence ce soir aux orages, Marion.
5: 12 départements du quart sud-ouest du pays sont en vigilance orange dès 18h avec notamment un risque important de grêle. Prudence également aux feux de forêt. Les Pyrénées-Orientales basculent demain en rouge, synonyme de risque élevé d'incendie. Au Népal, les secours tentent de trouver des survivants après des crues dévastatrices au Tibet, des torrents de boue qui ont fait au moins 95 morts. Selon un bilan provisoire, près de 400 touristes sont également portés disparus. Un accord historique entre les les États-Unis et Meta, la maison mère de Facebook, accepte de payer 16 milliards de dollars pour mettre fin à un procès historique. Le groupe californien est accusé d'avoir rendu Instagram et Facebook addictifs pour les mineurs. Un autre dispositif de cet accord, les moins de 18 ans seront limités à 2 heures par jour d'accès aux applications. Et puis en football, match retour des barrages pour accéder à la Ligue des Champions. L'OL affronte ce soir les Turcs du Fenerbahçe. Au match aller, les deux équipes ont fait match nul, un partout, coup d'envoi à 21h.

0: au Groupama Stadium.
1: Info. La sérophobie, c'est un mot qui figure depuis plusieurs années dans le dictionnaire, mais dont on entend très peu parler. Eh bien, deux hommes alertent sur ce sujet. Ils sont en grève de la faim et appellent à manifester pour obtenir une loi contre les discriminations envers les personnes séropositives. Vous êtes l'un d'entre eux, Nicolas Aragona. Bonsoir.
2: Bonsoir, merci de nous recevoir.
1: On vous connaît sur les réseaux sociaux en tant que militant sous le pseudo Super Séro. Et vous avez donc lancé un appel au rassemblement devant tous les palais de justice, là tout à l'heure à 18h. Vous êtes dans quelle ville?
2: Alors moi, j'ai rejoint Christophe à Reims, parce qu'il est rémois. Et c'est dans cette ville qu'il a subi la sérophobie de son immeuble, où il est obligé de vendre son appartement et changer de ville.
1: Alors vous allez nous décrire précisément ce que vous subissez. Mais je voudrais d'abord savoir si votre appel a été entendu comme vous l'espériez. Est-ce qu'il y a du monde autour de vous ?
2: Là, pour le moment, on est entre 30 et une quarantaine de personnes, donc ça a l'air de bien fonctionner. On va voir après avec le temps. Après, on m'a dit qu'il y avait un petit quart d'heure rémois. C'est les rémois qui m'ont expliqué ça, qu'apparemment, ils étaient toujours un peu en retard d'un quart d'heure. Donc, en tout cas, je répète ce qu'on m'a répété. Mais non, on est content.
1: C'est une discrimination
2: déjà
1: envers les rémois, là.
2: C'est vrai, pardon.
1: Alors, vous serez reçu la semaine prochaine, Nicolas Aragona, par la ministre Aurore Berger, chargée de la lutte contre les discriminations. Qu'est-ce que vous comptez lui dire ? Qu'est-ce que vous lui demandez ?
2: Alors, déjà que ça soit juste une première rencontre, parce que ça prend du temps déjà de faire vraiment l'état des lieux de ce qu'est la sérophobie, puisqu'il existe déjà dans la loi la discrimination en état, par rapport à l'état de santé, mais ça couvre pas absolument tous les cas de sérophobie, et on aimerait vraiment que la sérophobie soit un caractère aggravant en cas de plainte. Et il faut vraiment qu'on prenne le temps de faire remonter tous les témoignages qu'on a pu récolter, pour ma part, depuis 6 ans, ainsi que ce que vit Christophe Paco. Après ça, on demande aussi donc déjà une reconnaissance législative de la sérophobie, mais également une journée de sensibilisation nationale à la sérophobie et une campagne nationale. Parce qu'on est quand même plus de 40 ans après l'épidémie. Quoi. Donc on a beaucoup de retard à rattraper.
1: C'est quoi précisément la sérophobie ? Comment vous la définissez ?
2: Oh, c'est simple, hein, c'est la discrimination à l'égard des personnes vivant avec le VIH. Maintenant, c'est comment elle s'exprime.
1: Oui.
2: Est-ce que c'est la première question ou pas ? Parce que moi, je parle beaucoup, hein, donc il faut me cadrer.
1: Oui. Racontez-nous ce que vous subissez.
2: Alors, pour ma part, moi, ça fait 17 ans que je vis avec le VIH. Quand j'en ai parlé, moi, j'en ai toujours parlé ouvertement. À mes 21 ans, quand j'ai fait mon coming out, j'ai de suite perdu la quasi-totalité de mes amis. J'ai gardé mes deux amis d'enfance, heureusement, mais sinon, tout le monde m'a tourné le dos. J'ai commencé à recevoir des lettres de menaces de mort chez mes parents. J'ai bien mis 2 mois à ressortir. La première fois que j'ai mis un pied à l'extérieur dans un bar, on m'a craché à la gueule en me disant qu'on voulait pas de sidaïque. Et puis ça, c'est pour le volet psychosocial, mais il y a aussi même des discriminations médicales, parce que j'ai eu des soignants qui ont refusé de me toucher, qui mettaient des doubles paires de gants. J'ai eu une personne qui a voulu porter plainte contre moi pour tentative d'empoisonnement, parce qu'on devait prendre un café ensemble, donc ça peut vraiment partir très très loin. Et on a aussi des difficultés d'accès d'emprunt, puisque au-delà de 200 000 euros, il y a toujours le questionnaire de santé. Et alors qu'une personne qui vit avec le VIH, qui est dépistée et traitée correctement aujourd'hui, a une espérance de vie normale, on est quand même amené à devoir payer des surprimes qui sont démentielles. Et je rappelle que même il y a encore quelques années, on n'est même pas le droit d'être policier, gendarme ou pompier.
1: Oui.
2: Ça remonte j'avais même pas peut-être 2 ans, je crois que c'est...
1: Vous venez de dire, Nicolas Aragona, et c'est important de le redire et qu'on l'entende, parce que tout le monde n'est pas au courant, mais si la séropositivité est dépistée, est soignée et traitée, le virus ne peut pas se transmettre.
2: Ouais, je pense que la chose la plus importante à comprendre, c'est que les gens pensent qu'il y a les séropositifs et les séronégatifs. C'est pas vraiment la réalité, parce que dans un pays comme la France, il y a un manque énorme de dépistage et la plupart des gens ne se dépistent pas. Donc en réalité, ils sont pas séronégatifs, ils sont séro-incertains. Ils pensent qu'ils n'ont rien parce qu'ils n'ont pas de symptômes. Sauf que le VIH, c'est ça, il y a très peu de gens qui le savent, est en moyenne asymptomatique pendant 8 ans. C'est-à-dire qu'on peut contracter le VIH, n'avoir aucun symptôme pendant 8 ans et le transmettre sans s'en rendre compte. Et c'est au bout de 8 ans qu'en moyenne, on développe la phase SIDA qui est les symptomatiques. Mais une personne qui a le VIH, c'est ça l'enjeu, c'est de dépister une personne le plus tôt possible pour qu'on puisse la mettre sous traitement, pour qu'elle ne développe jamais le SIDA, ce qui fait qu'en fait, elle ne sera jamais malade. Elle a une infection chronique qui est contrôlée pour ne pas développer la phase malade. Et à ce moment-là, le VIH ne se transmet plus. On peut avoir des rapports, même non protégés, sans risque de transmettre le VIH. On peut avoir des enfants. Et depuis quelques temps, même les femmes peuvent allaiter dans certaines conditions.
1: Mmh. Vous avez entamé lundi une grève de la faim, Nicolas Aragona. C'est une décision évidemment très forte qui met votre vie en danger. Vous ne voyez pas d'autres moyens d'action ?
2: Alors, ça, c'est à l'initiative de Christophe et c'est moi qui l'ai rejoint. Et je pense qu'il a eu raison de le faire. Et puis, s'il y a eu un élan médiatique aussi puissant, je pense qu'il y a tout un tas de contextes à prendre en compte. On approche de 2027. Nous, notre demande, d'ailleurs, c'est que tout ça soit mis en place avant la fin du mandat. Mais moi, c'est pas quelque chose que j'aurais fait seul, notamment dû aux nombreuses menaces de mort que j'ai, ou là encore, il y a quelques mois, j'avais même des gens qui venaient jusqu'à ma porte pour dire, selon leur dire, vouloir m'égorger. Mais par contre, je sais que Christophe Paco vit aussi des menaces de mort et c'était hors de question de laisser une personne séropositive menacée de mort seule dans la rue.
1: J'imagine que vous êtes assez fatigué au bout de 48 heures de grève de la faim.
2: Alors là, je me concentre à fond pour essayer de vous parler et de ne pas bugger. C'est juste avant, j'étais en grosse crise d'hypoglycémie depuis bien une heure et demie. Mais ça va parce qu'on ne fait pas une grève de la soif, donc on boit. Et on boit quand même des jus de fruits, etc. pour avoir un minimum quand même d'énergie. Parce qu'on est quand même amené à répondre à beaucoup de journalistes, à beaucoup se déplacer. Et ça, il nous faut quand même un peu. Et on n'est que deux. Donc si on a un ou deux qui fait un malaise, il n'y a plus personne pour parler.
1: Et vous appelez donc à ces rassemblements devant tous les palais de justice à partir de 18h. Merci beaucoup Nicolas Aragona, prenez soin de vous et on suivra votre rencontre avec la ministre Aurore Berger, ce sera mercredi prochain. Rares sont les moments où l'Amérique de Donald Trump semble unie. Il a fallu la mort de Dolly Parton pour assister à ce moment de cohésion inespéré. C'est tout le pays qui pleure la légende de la country décédée hier à 80 ans. Les drapeaux sont en berne, les hommages pleuvent de Beyoncé à Mick Jagger en passant par Taylor Swift et Julia Roberts. La chanteuse était née dans le Tennessee, à Sevierville, où les habitants se souviennent d'une femme qui n'avait jamais oublié ses racines et qui était pour eux une bienfaitrice. C'est un reportage de Julie-Marie Lecomte.
0: Dans cette ville de moins de 20 000 habitants, devant la statue de bronze de Dolly Parton, un petit haut-parleur diffuse évidemment la musique de l'artiste. Mais ici, c'est moins la chanteuse que l'enfant du pays, parti de rien ou de pas grand-chose, que tous pleurent.
3: She just means a lot to everybody.
4: Elle comptait pour nous tous.
3: I'm good, Sam.
0: Robin se reprend et elle raconte Dolly Parton et la manière dont elle a fait profiter les gens d'ici de son succès et de sa fortune.
4: S'il arrivait quelque chose dans la communauté, on pouvait l'appeler et lui dire « On a besoin d'aide, on a besoin de cela » et elle le donnait.
0: En 1986, Dolly Parton a ouvert dans la ville, juste à côté, un parc d'attractions baptisé Dollywood. Il emploie plus de 4000 personnes.
4: Elle a créé Dollywood pour que nos familles aient un travail toute leur vie, n'aient plus jamais besoin de s'inquiéter d'avoir un boulot. Ce n'était pas juste une chanteuse de country.
0: Rob a travaillé pendant 5 ans dans ce parc. Avec l'argent gagné, il a pu déménager à Nashville, à 3 heures de route. Et aujourd'hui, il fait partie des animateurs d'une émission de radio mythique consacrée à la country.
5: Elle a toujours été comme une figure maternelle pour nous tous. Et c'est grâce à elle que je suis où je suis et qui je suis maintenant. Grâce à ses rêves, je suis en train de réussir à vivre les miens.
0: À Sevierville, Dolly Parton, dont le père ne savait ni lire ni écrire, a aussi lancé avec sa fondation un programme qui désormais partout dans le monde offre un livre par mois à des enfants jusqu'à leurs 5 ans.
6: Tu te souviens des livres que Dolly Parton t'a envoyés ?
7: C'est tellement incroyable que quelqu'un qui a eu un impact dans le monde entier vienne de notre ville. C'était une personne formidable.
8: Elle n'a jamais oublié d'où elle venait.
7: Elle a donné bien plus qu'elle a gardé pour elle, plutôt que de devenir un millionnaire de plus.
0: Et ici, tous parlent de Dolly Parton comme d'un membre de la famille.

0: Reportage à Civierville de Julie-Marie Lecomte pour France Info, là où était née Dolly Parton. Elle était partie de rien, elle avait grandi dans la misère et c'est d'autant plus fascinant quand on voit tout ce qu'elle a réussi à bâtir. Belkacem Balouli est rédacteur en chef du magazine Rolling Stones France.
1: Elle a toujours revendiqué ce qui a conditionné sa vie, sa manière de se défendre, ce côté extrêmement terre-à-terre, ce côté honnête, droit, premier degré, et même sa tenue. C'est-à-dire qu'elle revendiquait aussi le look de ce qu'on pouvait qualifier de fille de mauvaise vie façon réac, qu'elle revendiquait parce qu'elle les trouvait belles quand elle était petite, et elle a dit « je vais adopter ce look et ça sera mon image ». Ce qu'elle était en privé était totalement autre chose, mais son image publique, les perruques, les strass, les tenues outrageuses, serrées, etc. Tout ça faisait qu'elle montrait, qu'elle revendiquait hautement cette origine modeste des montagnes, des Appalaches et du village où elle est née.
2: Parce que c'est un personnage qui s'était créé ou ça, elle correspondait aussi à ce qu'elle était profondément, à ce qu'elle a toujours été ?
1: Alors, le personnage public, le look totalement atypique est effectivement totalement créé parce que elle revendiquait à sa manière son féminisme et on l'a vu dans sa carrière. C'est-à-dire que son féminisme portait sur son indépendance, déjà en se libérant, entre guillemets, de Porter Wagoner, qui était un peu son mentor pour lequel elle a écrit « I will always love you », qui est pas une vraie chanson de rupture, mais qui montrait qu'elle voulait reprendre possession de sa vie, de ses droits. Elle était la première artiste country féminine à avoir la totalité de ses éditions. Il n'y a aucun dollar qui lui échappait. Et puis, elle avait ce côté extrêmement pragmatique. Qu'est-ce que je vais faire de tous ces dollars ? Et donc, cette philanthropie qui s'est développée avec sa carrière en parallèle, mais au lieu de donner à des associations, elle les a créées. Elle a créé du boulot, comme le disait le reportage, pour 4000 personnes dans son parc d'attractions. Elle distribuait des centaines de millions de livres, quand même. Et ça, c'est assez spectaculaire.
0: Belkacem Balouli, rédacteur en chef du magazine Rolling Stones France, qui racontait donc Dolly Parton à la mi-journée sur France Info. La météo et puis un nouveau journal.
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0: Bon, on reste prudent, Céline Dacosta, parce qu'il y a ce soir le retour des orages sur l'ouest du pays.
9: Oui, c'est toutes ces zones, tout l'ouest du pays qui est concerné par cette vigilance orage. Beaucoup de départements en jaune, 12 départements des Charentes vers l'Ille-et-Vilaine et le Loir-et-Cher sont en vigilance orage pour ces orages orange, pardon, pour ces orages qui s'annoncent forts avec de la grêle et plus intense, des cumuls importants de pluie en très peu de temps.
0: Un petit mot de demain, alors une matinée assez calme, mais ça ne va pas durer.
9: Oui, calme avec même pas mal d'éclaircies, mais on aura déjà quelques coups de tonnerre, notamment sur le Massif central, où dans l'après-midi se développeront des orages plus marqués, de la grêle, des vents violents, là aussi, orages qui se déplaceront vers la Bourgogne, et puis on aura également une deuxième zone concernée par ces orages forts, entre les Charentes, l'Île-de-France et la Pointe-Nord. À partir du milieu d'après-midi, c'est 15 départements qui seront en vigilance orange-orage sur ces deux zones.
0: Merci Céline Dacosta. Vous êtes sur France Info. Soyez les bienvenus dans le 17-20, il est 18h. Et c'est le journal de Marie Maheu. Bonsoir Marie.
10: Bonsoir Céline, bonsoir à tous.
0: À la une, ces inondations massives au Népal, près du Tibet.
10: Près de 100 morts, selon le dernier bilan communiqué par les autorités népalaises et chinoises, sans compter les disparus. Une crue subite et qui a surpris tout le monde dans cette région frontalière. À suivre également la reconstruction qui commence à Poma, dans l'Aude, et une rentrée pas comme les autres. Pour les enfants de ce village soufflé par une tornade, une alliance étonnante dans la Sarthe. C'est une liste Le Pen De Gaulle qui se présente aux prochaines sénatoriales, on vous explique. Et puis qui est ce personnage de chat au chapeau rouge et blanc qui sème la panique au Royaume-Uni, c'est très sérieux. Rendez-vous à la fin de ce journal. Il faut imaginer une masse d'eau et de boue grondante qui emmène avec elle voitures et maisons. Au moins 95 personnes sont mortes au Népal, 3 en Chine et des centaines d'autres sont portées disparues après cette crue soudaine qui a déferlé sur cette région frontalière à une centaine de kilomètres au nord de Katmandou. Bonsoir Aurélien Colli.
11: Bonsoir.
10: Rédaction internationale de Radio France. Est-ce qu'on sait ce qui a provoqué cette crue ?
11: Alors les inondations et les glissements de terrain sont assez fréquents finalement au Népal pendant la période de la mousson qui va de juin à septembre. L'année dernière, par exemple, 17 personnes avaient été emportées dans un glissement de terrain lié aux pluies diluviennes. Mais cette fois, ce qui surprend, c'est l'ampleur du phénomène. Les images montrent une vague énorme dévaler la montagne et tout dévaster, un véritable tsunami qui déferle. On est très loin d'une crue, d'une simple crue, même très forte. La presse locale évoque un tremblement de terre, d'abord aux premières heures de la journée en altitude, qui aurait déclenché ensuite une série d'événements qui se sont combinés. L'effondrement d'un pan de montagne avec un glacier qui s'est transformé en avalanche de neige, de glace, de roches et de sédiments, puis en coulée de boue qui, en dévalant les pentes, n'a cessé de se renforcer. Les spécialistes évoquent un phénomène de lave torrentielle, connu en montagne, mais exceptionnel dans de telles proportions. Cela s'explique par la nature de cette montagne, l'Himalaya, l'altitude et les pentes raides qui amplifient et accélèrent avalanche et glissement de terrain ou coulée de boue, les vallées encaissées où toute cette puissance vient se concentrer, comme une coulée de lave, et l'effet soudain torrentiel parce que la coulée initiale se renforce en lessivant les sols sur lesquels elle passe. Selon les scientifiques, si le changement climatique n'est pas la cause de ce phénomène, il accroît leur intensité et leur fréquence.
10: Aurélien Colli, rédaction internationale de Radio France, et vous le disiez, phénomène exceptionnel et imprévisible. C'est ce que disait aussi Boris Veliachev, architecte, ingénieur et spécialiste des risques majeurs, un peu plus tôt sur France Info.
12: On a une glace primaire en fait qui maintient comme un ciment les roches entre elles, et avec le réchauffement climatique, ces glaces ont tendance à fondre, même la glace primaire, ce qui fait que on a des montagnes en fait, des roches qui se dilatent progressivement, ce qui accélère et accroît le risque des éboulements. Mais disons qu'il suffit d'un petit déclenchement qui fait que ça s'éboule. C'est très difficile à prévoir ce genre de phénomène. Ça descend à une très grande vitesse de toute façon, donc il y a même pas moyen de fuir si on est sur la trajectoire.
10: L'architecte ingénieur Boris Veliachev sur France Info. Retour en France maintenant, dans l'Aude, à Poma, où l'heure est au déblaiement après le passage de cette tornade il y a 2 jours qui a soufflé net une centaine de maisons, abîmé 200 autres. Il faut s'occuper des décombres, des arbres arrachés, ce qui occupe pompiers, habitants et volontaires. Et au milieu des gravats, ce sont les enfants du village qui préparent leur rentrée comme ils peuvent. Caroline Félix en a rencontré certains accueillis avec leurs parents par la mairie.
13: Dans la salle polyvalente, Irène, une petite blonde sautille entre les tables.
14: Moi j'ai 6 ans et aujourd'hui c'est mon anniversaire.
13: Dans la désorganisation générale, ses parents ont tout de même réussi à lui faire souffler une bougie.
15: Alors elle était posée sur quoi cette bougie ?
14: Une brioche au Nutella. J'ai pas eu de chance parce qu'il y a eu la tornade. J'avais une cabane à moi, elle a volé par-dessus notre maison. Et on s'est réfugié dans le couloir et on a attendu. Ça fait peur, oui. Je suis contente que ça soit passé, c'est bon.
13: Irène a une petite sœur d'un an, sa mère Solène sent bien qu'elle est un peu perturbée.
16: C'est une éponge, elle n'a pas fait de sieste aujourd'hui, beaucoup de pleurs. Bon, bah, dormira mieux cette nuit, on espère.
13: Irène s'apprête à faire sa grande rentrée en CP.
14: Je ne vais pas la faire à Poma parce qu'il n'y a plus de toit à mon école.
13: Devant l'école, un tapis de tuiles brisées, des morceaux de façade. Nolan, Gauthier et Jean-Baptiste sont venus voir l'état de leur cour.
17: Elle est toute cassée.
13: Le marronnier est toujours là, mais il y a des dégâts.
18: Notre classe aussi, elle a été détruite.
19: Ouais. Là, c'est les vitres de la classe des CE1-CE2.
20: On est triste.
13: Zélia, la mère de Gauthier et Jean-Baptiste.
21: On fait un petit peu au fur et à mesure. On regarde d'abord le logement. Et puis après pour l'école. Bon, c'est un petit peu angoissant, mais on va trouver des solutions.
13: Les 90 élèves seront répartis dans les communes voisines.
10: Et peut-être l'occasion de se faire de nouveaux copains. En tout cas, on l'espère. Merci Caroline Félix. Ça n'est pas la fin, en tout cas. Des orages qui vont s'abattre ce soir sur un large flanc ouest. 12 départements sont en vigilance orange, de l'Ille-et-Vilaine à la Charente. Ces orages, ils vont se déplacer ensuite demain vers le centre et l'est. Par ailleurs, les Pyrénées-Orientales sont en rouge demain pour risque de feux de forêt. Cette fois, c'est le niveau le plus élevé. La présidentielle s'approche en France. Mais avant cela, il y aura les sénatoriales. Le 27 septembre, dans un mois,
17: la moitié du Sénat sera renouvelée. Et c'est une alliance pour le moins surprenante qui se présente dans la Sarthe. Hélène Terzian, bonsoir.
20: Bonsoir.
17: Une liste Le Pen-De Gaulle.
20: Absolument. Marie-Caroline Le Pen, sœur de Marine Le Pen, avec une arrière-petite-nièce du général De Gaulle, Virginie de La Fresnay, qui est la mère MIRE d'un village sartois et qui figure opportunément sous son nom de jeune fille. La liste Le Pen-De Gaulle est une illustration de l'union nationale que nous voulons pour la France. Commentaire de la fille de Jean-Marie Le Pen sur X et qui a de quoi faire tiquer. Le FN-XRN s'est construit sur l'idée même de l'antigaullisme après l'indépendance accordée à l'Algérie. Dans ses mémoires, Jean-Marie Le Pen décrivait le général, je cite, comme une horrible source de souffrance pour la France. Mais voilà plusieurs années que dans sa stratégie de normalisation, le RN revendique lui aussi un héritage gaulliste sur les sujets de souveraineté nationale notamment et érige donc cette figure très consensuelle en exemple. Plusieurs cadres du RN se sont empressés de saluer ce ralliement. La liste Le Pen, De Gaulle est en tout cas loin d'être anodine dans la Sarthe où le parti à la flamme a remporté en mars dernier la mairie de La Flèche, deuxième commune du département.
17: Hélène Terzian, service politique de France Info. Aux États-Unis, Meta décide de payer des milliards de dollars, près de 17, pour mettre fin aux poursuites engagées par une quarantaine d'États. Le groupe était accusé d'avoir rendu Instagram et Facebook addictifs pour les mineurs et accepte, en plus de cette amende record, de brider ses applications pour les moins de 18 ans. Ce sera désormais 2 heures par jour maximum et rien la nuit. Accord qui doit encore être validé par une juge de Californie et qui ne concerne que les États qui avaient engagé des poursuites.
22: En Russie, le Kremlin durcit encore son contrôle sur le secteur privé.
17: Un décret permet désormais à l'État de prendre temporairement le contrôle d'entreprises qui n'auraient pas suffisamment protégé leurs installations contre les attaques de drones ukrainiens. Mesure qui intervient, Laetitia Chérel, après la multiplication des frappes cet été contre des raffineries de pétrole et des entrepôts russes.
23: Signé par Vladimir Poutine, ce décret autorise l'État à prendre temporairement le contrôle d'entreprises privées. Sont visées celles qui n'auraient pas suffisamment protégé leurs installations contre les attaques de drones ou ne les auraient pas remises en état assez rapidement. Les secteurs concernés sont ceux stratégiques de l'énergie, des transports et de la logistique, régulièrement visés ces derniers mois par les drones. Pour justifier cette mesure, Dmitri Peskov, le porte-parole du Kremlin, met en cause la responsabilité des entreprises.
24: Bien souvent, les chefs d'entreprise négligent les mesures de sécurité et la protection contre les drones.
23: Mais pour l'opposant russe en exil, Kirill Rogov, le Kremlin entend surtout faire payer aux entreprises les ravages de la guerre. Une logique contestable, selon lui.
25: Cela signifie donc que les coûts liés à la protection des installations et à leur remise en état sont obligatoirement à la charge des entreprises. C'est paradoxal, car ces attaques sont une conséquence de la guerre et de l'incapacité de la défense antiaérienne russe à protéger le territoire.
23: D'autres experts redoutent, eux, que ce texte ne donne au Kremlin un nouvel outil pour prendre le contrôle d'entreprises privées et renforcer indirectement son effort de guerre.
17: Laetitia Chérel, en football, l'Olympique lyonnais n'est plus qu'à 90 minutes de rallier le premier tour de la Ligue des Champions. Mais pour ça, il faudra battre les Turcs du Fenerbahçe ce soir. Match retour des barrages après un nul à l'aller. Et puis c'est une rumeur qui sème la panique en Angleterre et en Irlande. Un serial killer serait déguisé en chat, portant à haute forme rayé rouge et blanc. Personnage de littérature jeunesse très populaire outre-Manche. Sauf que, Soisigbourg, finalement tout est faux.
26: Une personne déguisée en chat se promène avec une machette dans une rue déserte en pleine nuit. Ce genre de vidéo inonde les réseaux sociaux depuis plusieurs jours.
27: The Cat in the Hat continues to terrify the people of the UK.
26: Le Cat in the Hat, le chat chapeauté, rôde autour des maisons, toque aux fenêtres avec un air inquiétant. Les habitants sont terrorisés. Sauf que ces images ont en réalité été générées par une intelligence artificielle. Le phénomène a explosé sur TikTok après la mise aux enchères du costume du fameux chat, joué par Mike Myers dans un film en 2003, laissant penser qu'un tueur en série avait pu se glisser dedans. Et après ces vidéos, créées avec l'IA, ont suivi de vraies vidéos, cette fois-ci des mauvaises blagues d'internautes pour alimenter la psychose. Ils se griment en chat chapeauté et affichent la liste de leurs prochaines victimes, ce qui a participé à brouiller la frontière entre réalité et fake news. La police britannique et irlandaise a été forcée de réagir, assurant qu'aucun signalement de chat chapoté ne leur avait été communiqué, confirmant que ces vidéos étaient fausses. En 2014, ce sont les faux clowns maléfiques qui avaient semé la panique chez nous en France.
17: Mais méfiez-vous des vidéos trop sensationnelles qui souvent ne cherchent que votre clic et donc votre argent.
22: Merci, c'était Marie Maheu qu'on va retrouver un petit peu plus tard à 18h20 pour le Fil Info. Il est 18h10, on se retrouve dans un instant.
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22: La suite du 17-20, c'est le retour d'Harry et Meghan. Ça y est, ils sont rentrés au Royaume-Uni après 6 ans d'exil. Et avant cela, les inondations meurtrières au Népal, 95 victimes recensées pour le moment, mais des centaines de personnes portées disparues.
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22: Ce sont des scènes apocalyptiques que l'on voit en boucle à la télévision et sur les réseaux sociaux. Le président népalais appelle sa population à rester unie après la terrible crue qui a fait au moins 95 morts. 384 touristes sont par ailleurs portés disparus. Des torrents de boue se sont déversés dans le district de Rasoua, emportant tout sur leur passage. Rasoua, c'est là que vit le français Claude Feuillâtre. Il s'occupe de l'association humanitaire Little World Népal France. Il est actuellement en Bretagne, mais il connaît parfaitement les lieux de ces inondations.
28: On se trouve à 1600 mètres d'altitude. Donc, je veux dire, le village n'a aucun problème, à part qu'on a des petits glissements de terrain, mais ça, c'est dû à la mousson. Mais pour se rendre donc, dans ce village, on est obligé de longer cette rivière. Donc, tout ce qu'on appelle Trisouli, tout ça qui a, on peut dire, complètement disparu. Disparu. J'ai les photos, j'ai des... Alors, on a très peu d'informations parce qu'actuellement, les réseaux sont coupés. Nous, dans le village, je sais que beaucoup de nos jeunes, porteurs et, travaillent le long de la rivière ou du côté en remontant plus sur la Chine, sur les barrages hydroélectriques. Et là, nous n'avons actuellement aucune nouvelle.
29: C'est quoi, c'est de l'inquiétude, j'imagine, là, avant d'avoir des nouvelles, oui. Des gens que vous connaissez sur place?
28: Bah oui, c'est normal. Et puis... Les Népal, bon, ils ont quand même un esprit très fataliste en disant oui, c'est la mousson, ça arrive, ceci, cela. Mais bon, je sais que le gouvernement actuellement fait beaucoup de choses à envoyer l'armée, hélicoptères et tout ça. Mais on a des photos, je veux dire, au niveau de la population, je crois que ça va être par centaines, quoi. Je vois, ça paraît affolant, quoi, affolant.
29: Justement, ce district, c'est un endroit qui est touristique, hein, qui est prisé à cette période.
28: C'est là où il y a le départ du Langtang, donc tous les treks du Langtang, qui est vraiment un très beau trek. Et c'est là, actuellement, si je ne me trompe pas, il y a un lac sacré qui s'appelle Gosagunda. Et actuellement, donc, il y avait des pèlerinages. Tous les ans, c'est un lieu sacré. Et tous les ans, si vous voulez, les Népalais doivent se rendre donc, dans ce lac, qui est un lac où tous les chamans se réunissent un petit peu pour partager leurs secrets, leurs méthodes et tout ça. Donc, c'était un moment où il y avait beaucoup de touristes aussi bien et des locaux qui étaient dans la région. Quoi.
29: Et on imagine que le long de cette rivière, c'est le seul accès, la seule route d'accès à ce district.
28: Tout à fait. C'est la seule route qui est de... Et c'est la route, si vous voulez, après qui remonte sur la Chine et où il y a un poste aux frontières, mais uniquement pour les camions, si vous voulez. Donc, c'est quand même une route qui est utilisée, qui n'est pas vraiment en très bon état. Mais alors là, actuellement, il n'y a plus de route, il n'y a plus de village, il n'y a plus rien, quoi.
29: Est-ce que vous avez prévu de vous rendre sur place, vous, là, dans les prochains jours?
28: Le 6 octobre. Voilà, je pars que le 6 octobre. Actuellement, vous savez, hein, ça ne sert à rien de partir là-bas plutôt pour embêter les secours et ainsi de suite. Mais je sais qu'avec l'association, on va essayer de faire un petit appel aussi pour, ça sera pas pour aider des familles en particulier, mais le but de notre association, ça sera pour remonter des écoles, essayer de remettre un petit peu de vie dans les villages, quoi.
29: Est-ce que dans le cadre de votre asso, vous avez connaissance de Français qui sont actuellement dans la région, dont peut-être vous avez pas de nouvelles à l'heure actuelle?
28: Non. Actuellement, non. J'ai pas. Parce que nous avons aussi, avec j'ai monté aussi une agence de tourisme au Népal. Mais actuellement, nous, on commence jamais la saison avant la fin de avant la période des pluies, quoi. Donc, je veux dire, actuellement, nos premiers touristes qui vont arriver, ça sera fin septembre.
29: C'est essentiellement les hindous avec ce pèlerinage là où on peut craindre beaucoup de morts.
28: Voilà. Il est toujours dit qu'au Népal, si vous voulez, il ne faut pas se rendre au Népal de juin à septembre à cause de la saison des pluies où il y a toujours des glissements de terrain, il y a toujours des risques.
29: Ce genre d'image qu'on a pu voir là, des glissements de terrain, il y en a, j'imagine, chaque année, mais de cette ampleur, vous n'avez jamais vu ça.
28: Voilà. Alors, on avait eu un glissement de terrain qui avait eu lieu, je crois qu'il y a 2 ans. Avec le Tibet aussi, mais qui avait fait des dégâts côté tibétain, beaucoup plus tibétain. Mais là, alors on ne connaît pas vraiment la raison. Apparemment, moi, ce que j'ai entendu dire, ça serait un glacier qui se serait décroché et qui serait, disons, arrivé donc dans les réserves d'eau, quoi, qui aurait fait cette vague, qui aurait, ce que j'ai entendu dire, fait casser des barrages, qui a fait casser le barrage ainsi de suite. Et qui a fait cette énorme vague.
17: Claude Feuillatre, un Français qui vit au Népal, dans la région où se sont produites ces inondations meurtrières. Il répondait sur France Info à François Vétéjoux. Harry et Meghan sont de retour. Leur avion a atterri à la mi-journée à Birmingham, en provenance de la Californie, où le fils du roi Charles III et sa famille vivaient depuis 6 ans. Ils avaient annoncé la semaine dernière qu'ils allaient se réinstaller dans le royaume, sans préciser de date, d'où la surprise de les voir arriver dès aujourd'hui. Gaëlle Joly est la correspondante de France Info à Londres.
0: Selon les médias britanniques, Harry et Meghan devraient s'installer dans les Cotswolds, cette région huppée de la campagne anglaise près d'Oxford. Ils devraient y rester quelques mois, voire quelques années. Leurs 2 enfants, Archie et Lilibet, âgés de 7 et 5 ans, sont déjà inscrits dans une école britannique pour la rentrée la semaine prochaine. Le couple ne devrait pas reprendre de fonctions officielles. Meghan serait en discussion pour jouer dans la série Netflix The Gentleman, tournée en Angleterre. Harry, lui, doit superviser les Invictus Games l'an prochain pour les anciens combattants à Birmingham. Le palais Buckingham a fait savoir que son père, le roi Charles III, se réjouissait de pouvoir voir davantage sa famille. Son frère William, lui, n'a fait aucun commentaire. Ce retour s'annonce difficile. Le duc et la duchesse de Sussex sont parmi les membres les plus impopulaires de la famille royale. 58% des Britanniques ont une opinion défavorable de Harry et 65% de Meghan, selon un récent sondage YouGov.
17: Bonsoir Olivia Missen-Macher.
2: Bonsoir.
17: Vous êtes reporter au magazine Point de vue, spécialiste du Royaume-Uni. Comment se fait-il qu'Harry et Meghan soient rentrés si discrètement, sans prévenir, un atterrissage pas à Londres, pas de caméra? Est-ce qu'ils ont envie de se faire tout petit en ce moment?
2: Oui, ils ont envie de se faire petits, plus par, je pense, souci de discrétion et parce qu'ils ont envie de ne pas être trop embêtés avant cette rentrée qui est très chargée pour eux. Donc effectivement, comme vous l'avez dit, ils sont arrivés à Birmingham parce que c'est plus discret, sans un convoi de sécurité, avec juste un van et 2 voitures noires qui les attendaient. Et effectivement, on ne sait pas où ils vont, donc on ne connaît pas leur adresse et tout ça est fait dans la plus grande discrétion pour que justement ils soient considérés comme des membres privés et pas comme des membres publics de la famille royale active.
17: Ça fait donc 6 ans qu'ils ne vivaient plus au Royaume-Uni. Ils ont eu 2 enfants depuis. Il faut quand même rappeler ce qui s'était passé. Pourquoi le duc et la duchesse étaient exilés aux États-Unis ?
2: Alors, ils s'étaient exilés parce qu'à ce moment-là, en 2019-2020, ils n'aimaient pas trop la vie au sein de la famille royale, notamment Meghan, qui supportait très mal les contraintes, qui supportait mal le protocole, qui avait envie de faire d'autres choses, qui avait envie d'avoir une voix et qui se sentait un peu étouffée dans cette famille royale. Et Harry considérait que les tabloïds les chassaient, les pourchassaient, qu'il n'était pas très tendre avec son épouse. Donc, ils se sont dit à un moment, on va trouver une nouvelle famille. De toute façon, on va réinventer notre rôle pour être plus libre. Et ils ont décidé en fait de partir, sachant que les relations d'Harry et son frère s'étant dégradées. Ça a un peu convaincu, je pense, Harry de faire le grand saut, le grand vol plutôt, on va dire.
17: On sait que le roi Charles III a continué d'entretenir des relations avec son fils Harry, qui est son cadet. En revanche, ça a l'air beaucoup plus compliqué avec William, qui est le futur roi d'Angleterre.
2: Oui, ça c'est la grosse épine dans le pied de la couronne parce que William est têtu, William a un fort caractère, il est rancunier et je pense que les déclarations du prince Harry et de Meghan après leur vol transatlantique lorsqu'ils sont arrivés en Californie ont profondément heurté William et lui il se refuse à reparler à son frère, ça fait 2 ans qu'ils ne se sont pas croisés. Et je crois qu'ils ne se sont pas adressés la parole depuis les funérailles d'Elisabeth II en 2022. Donc, ça semble pas sur la bonne voie pour une réconciliation. Mais
22: quelle est la véritable raison de leur retour ?
2: Alors, on ne sait pas. Il y a plusieurs hypothèses. Celle qui tient la corde, ce serait que Meghan aurait trouvé un rôle, comme vous l'avez expliqué précédemment, dans la série The Gentleman, diffusée sur Netflix, la série de Guy Ritchie. Alors, ça reste, tout ça, ce sont des rumeurs. Ça n'a été ni confirmé ni infirmé par les Sussex. Donc, il y aurait une troisième saison dans laquelle Meghan aurait pu avoir un rôle. Cette série est tournée dans les Cotswolds, ce qui irait avec l'hypothèse qu'ils auraient trouvé une maison dans les Cotswolds également. Donc, ça pourrait être l'hypothèse principale. Après, il y a plein d'autres raisons, comme la maladie de Charles III, évidemment. Il a un cancer qui est un peu sous contrôle, certes. Le traitement a un peu diminué depuis quelques mois, mais il est toujours malade, ce qui fait que Harry et Meghan ont probablement envie de faire passer à Archie et Lilibet un peu plus de temps avec leur grand-père. Il y a également l'idée de donner à Archie et Lilibet, les enfants d'Harry et Meghan, une éducation un peu à la britannique, comme Harry l'a reçu lui-même. Il a peut-être envie que ses enfants reçoivent aussi cette partie de son héritage à lui. Et donc, tout ça fait que peut-être ce rôle, s'il existe, n'aurait pas été accepté par Meghan il y a peut-être quelques années, mais que cette année, peut-être que les étoiles se sont alignées pour qu'il décide de revenir quelque temps.
22: Mais est-ce qu'Harry et Meghan ne reviennent pas non plus parce qu'aux États-Unis, leurs affaires ne marchent pas très bien ? Ils avaient signé des contrats mirobolants avec Spotify, avec Netflix, et ça ne marche pas vraiment.
2: Exactement, les documentaires, le film qu'ils viennent de produire d'ailleurs ne marche pas du tout aux États-Unis. Donc il y a aussi cette possibilité-là de se dire on va se réinventer à nouveau au Royaume-Uni, trouver d'autres occupations. Peut-être pour Harry se focaliser plus sur ses organisations caritatives, sur par exemple toutes ces organisations qu'il adore et peut-être donner une meilleure image de lui-même puisqu'on va le voir plus auprès de ces associations-là. Après, Meghan, en dehors de cette carrière d'actrice, si c'est avéré, elle va poursuivre de toute façon ses activités commerciales avec sa marque As Ever, donc ça ne va pas changer grand-chose. Mais peut-être ont-ils voulu fuir un endroit qui finalement ne leur a pas donné tout ce dont ils avaient rêvé en premier lieu. On ne sait pas.
22: Est-ce qu'ils vont devenir des membres actifs de la famille royale ? Est-ce qu'ils vont avoir un rôle vraiment à jouer au sein de la monarchie ?
2: Pas du tout.
22: Ça, c'est sûr.
2: Alors, non, c'est bien précisé. Le palais de Buckingham a bien précisé la semaine dernière, au moment où où il a dit que Charles III était très heureux de pouvoir repasser un peu de temps avec son fils cadet. Ils ont précisé, évidemment, que le statut d'Harry et Meghan ne changeait absolument pas. Il reste membre privé de la famille royale. Il reste membre non actif. Donc, ils ne représentent pas la couronne. Ils n'ont pas le droit d'utiliser leur titre d'altesse royale dans des activités commerciales et même au quotidien. Donc, ils restent privés. Ils vont faire ce qu'ils veulent, mais de leur côté, sans représenter la couronne.
22: En tant que duc et duchesse de Sussex.
2: C'est ça. Donc, c'est ça qui est un peu... un peu aussi ambivalent.
22: Oui,
2: ils sont forcément ducs et duchesses.
22: Ils ont tout de même un titre, mais voilà, pas de rôle actif au sein de la famille royale. Merci infiniment. Voilà. Vous nous avez appris beaucoup de choses, Olivia Missen-Macher.
2: Je
22: rappelle que vous êtes reporter au magazine Point de Vue et spécialiste du Royaume-Uni, où Harry et Meghan viennent de se réinstaller.
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22: Et c'est le fil info à présent. À 18h24, on retrouve Marie Maheu avec près de 100 morts au Népal et en Chine.
4: Après des inondations soudaines qui ont touché cette région frontalière à 100 km au nord de Katmandou, la cause de cette crue n'est pas encore établie. Les autorités parlent d'un séisme qui aurait provoqué un glissement de terrain au niveau d'une rivière. À Paris, une cinquantaine de migrants découverts dans un camion, un poids lourd sans chauffeur, stationné dans le 18e arrondissement la nuit dernière. Il appartient à une société domiciliée en Seine-et-Marne. Une enquête est
3: est ouverte pour savoir s'il s'agit d'une filière organisée. Le littoral aquitain en risque maximal pour les baïnes dans les prochains jours. La préfecture déconseille la baignade des enfants et appelle à la plus grande vigilance pour les adultes. Ces courants forts provoquent chaque année jusqu'à plusieurs dizaines de noyades. Et puis on apprend à l'instant la mort de l'acteur américain Tim Curry à 80 ans, celui qui incarnait le rôle principal du docteur dans le Rocky Horror Picture Show, mais aussi le concierge dans Maman, j'ai raté l'avion. Tim Curry avait été victime d'un accident vasculaire cérébral majeur il y a plus de 10 ans.
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3: Et si l'OL mettait fin ce soir à 6 ans de disette en Ligue des Champions ? Les footballeurs de l'Olympique Lyonnais jouent leur match retour de barrage face à Fenerbahçe, face au Turc, c'est à suivre à 21h sur France Info. Un partout à l'aller, donc tous les espoirs sont permis pour décrocher enfin une qualification pour la plus prestigieuse des compétitions européennes. C'est vous qui allez nous faire vivre cette rencontre, Christophe Vincent, bonsoir.
11: Bonsoir Céline.
3: Vous êtes déjà au Groupama Stadium de Lyon. Alors pour l'OL, l'enjeu est simple, c'est sportif bien sûr, mais surtout financier. Hein.
11: Oui, c'était le 19 août 2020 à Lisbonne, dans un stade vide pour cause de Covid. L'OL, tombeur de la Juve et de Manchester City, s'inclinait face au Bayern 3-0 en demi-finale, comme en 2010. C'était la dernière apparition des Gones dans l'arène des Coupes d'Europe. Depuis, le club dispute l'Europa League ou rien du tout. Pour les joueurs et les supporters, les saisons passent et l'impatience grandit, surtout celles et ceux qui ont connu la grande époque, les années Juninho and Co, quand l'équipe se qualifiait tous les ans pour la Champions League. Cassandra et Stéphanie en ont encore des frissons.
12: C'est un souvenir qu'on aime bien se remémorer, hein, c'est sûr. Donc j'étais quand même un peu plus jeune, mais là, si on peut revivre la même chose, ce serait mémorable. Une grosse soirée en perspective, et puis si on gagne, la soirée sera longue.
14: J'ai fait des déplacements à Real de Madrid, Milan AC, mon conjoint Manchester United. D'ailleurs, on s'est rencontrés au stade. C'est l'ambiance des mardis soirs ou des mercredis soirs, l'ambiance de la Champions League, vraiment, ça manque. Et la grande équipe de l'OL, on a envie de la retrouver.
11: Une qualification ce soir créerait une vague de bonheur à tous les échelons du club qui pourrait garder ses meilleurs joueurs comme l'attaquant Malik Fofana. Grâce à la manne financière, 18 millions d'euros d'apport direct de l'UEFA et autant de droits divers. Au total, on parle de 40 millions. Pas rien pour un club très endetté qui a échappé de peu à la rétrogradation il y a un an.
3: Ce match, Christophe, il est classé à haut risque, à un niveau 4 sur 5. Pour quelle raison ?
11: Oui, parce qu'on attend 2800 supporters de Fenerbahçe, dont plusieurs centaines d'ultras. Tous doivent rejoindre le stade en navette, sous escorte, avant d'être parqués en tribune visiteur. Outre les policiers, 1070 stadiers vont assurer la sécurité des 54 000 spectateurs présents. L'inquiétude, elle vient d'un précédent fâcheux. Le 13 avril 2017, l'OL reçoit Beşiktaş en quart de finale de l'Europa League. Des Turcs de toute l'Europe se procurent 15 000 places groupées en virage sud supérieur. Après des heurts entre supporters à l'extérieur, les Turcs envoient des projectiles sur les Lyonnais installés en tribune inférieure, juste en dessous. Canardés, ceux-ci envahissent la pelouse, ils refusent de regagner leur place. Le match est repoussé. Finalement, l'ancien président Jean-Michel Aulas s'adresse aux supporters au micro et il suit la rencontre parmi eux en virage sud pour calmer les esprits. Pour toutes ces raisons et pour ce soir, l'OL a donc réservé les billets aux abonnés et aux habitués identifiés pour ne pas revivre ce cauchemar de 2017.
3: On espère une soirée calme au Groupama Stadium avec donc ce match à gros enjeux pour l'Olympique Lyonnais. Match de barrage retour en Ligue des Champions face aux Turcs de Fenerbahçe. Et on viendra vers vous, Christophe Vincent, à partir de 21h, puisque on suivra cette rencontre avec vos commentaires sur France Info.
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22: Et comme prévu par Météo France, Céline Dacosta, les orages sont de retour ce soir.
10: Oui, c'est 12 départements qui sont en vigilance orange du Poitou-Charentes vers la région centre et l'est de la Bretagne pour un épisode d'orage fort. On l'a compris, juste rappeler que ces orages démarrent par l'ouest. Ils vont rentrer un petit peu dans les terres au fil des heures pour gagner l'Île-de-France dans la nuit et la pointe nord en fin de nuit en faiblissant.
22: Et pour demain ?
10: La matinée sera encore calme avec des éclaircies et déjà quelques coups de tonnerre. Mais c'est surtout l'après-midi que ça se gâte à nouveau sur deux zones où une vigilance orange est mise à nouveau en place par Météo France à partir de 16h demain. Entre les Charentes, l'Île-de-France et la pointe nord et puis surtout du Massif central vers la Bourgogne. C'est là qu'on aura les orages les plus violents avec des températures encore très chaudes, 26 à 35 degrés du nord au sud. Vous dire aussi que ce sera la dernière grosse dégradation orageuse de la semaine. Après ça, le temps sera plus calme et dès vendredi, les températures vont nettement baisser.
22: Merci de nous rejoindre dans le 17-20 de France Info. Il est 18h30. L'info avec Emmanuel Langlois.
13: Le parquet de Paris qui annonce l'ouverture d'une enquête après la découverte d'une soixantaine de migrants. Ils se trouvaient dans un poids lourd sans chauffeur, garé dans le 18e arrondissement de la capitale. Parmi eux, 26 étrangers en situation irrégulière. Ils ont été placés en retenue administrative. D'après les premiers éléments, le camion appartient à une société basée en Seine-et-Marne. Le discours très offensif tout à l'heure de Patrick Martin à l'ouverture de la REF, la rencontre des entrepreneurs de France à Roland-Garros. Le président du MEDEF a notamment réclamé un programme présidentiel de liberté et dénoncer les prophètes de malheur. Fin de citation. À la veille d'un débat très attendu demain entre les principaux candidats à la présidentielle de mai prochain. À l'étranger, le bilan s'alourdit encore au Népal où une crue dévastatrice accompagnée d'un glissement de terrain à la frontière avec le Tibet a fait au moins 98 morts ce mercredi. Plusieurs centaines de personnes sont toujours portées disparues, parmi lesquelles de nombreux touristes étrangers. Benjamin Netanyahou, lui, défie la communauté internationale en promettant de poursuivre l'implantation de colonies pourtant interdites par le droit international en Cisjordanie. Le premier ministre israélien, dont le gouvernement a été légalisé déjà près de 300 sites, anticipe même une nouvelle vague d'immigration. Valérie Crovard.
16: C'était hier soir à l'occasion d'un événement organisé à Jérusalem par des maires de colonies israéliennes. Benjamin Netanyahou a fait les comptes. Depuis qu'il est arrivé au pouvoir, 104 colonies et 160 fermes, des avant-postes agricoles non autorisés, ont été légalisés en Cisjordanie et d'autres sont à venir. Vous préparez le terrain pour une grande vague d'immigration, a-t-il dit à son auditoire. À l'approche des élections législatives du 27 octobre, le Premier ministre israélien et ses alliés favorables à l'annexion du territoire palestinien font feu de tout bois et encouragent de nouvelles implantations. La semaine dernière, les dirigeants de 7 pays, dont la France, ont demandé la suspension du projet controversé Iwan après que les autorités israéliennes ont ouvert les appels d'offres pour la création de 1200 logements. Ce projet s'étendra sur une zone de 12 km². Il accentuera la séparation entre Jérusalem-Est, annexée par Israël et peuplée en majorité de Palestiniens, du reste de la Cisjordanie.
13: Valérie Crova, et puis il interprétait lui un savant extravagant et provocateur dans The Rocky Horror Picture Show, c'est dur à dire, ce film devenu culte. L'acteur britannique Tim Curry est décédé, annonce son agent, il avait 80 ans, il avait aussi incarné le terrifiant clown de la mini-série Ça, adapté du roman de Stephen King.
22: C'était Emmanuel Langlois. Il est 18h33 et dans cette nouvelle demi-heure du 17-20, la polémique qui se poursuit autour de la tournée de Patrick Bruel. La ministre Aurore Berger estime que le chanteur devrait annuler ses concerts. Si tel était le cas, qui devrait payer la facture? Réponse dans quelques minutes. D'abord, ce drame au Népal. Des dizaines de morts et de disparus dans des inondations d'une ampleur exceptionnelle.
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22: Les eaux boueuses emportent tout sur leur passage. Le Népal est en proie à des intempéries, des inondations terribles. On compte au moins 95 morts, mais le bilan devrait évoluer car on est sans nouvelles de près de 400 touristes. Il y aurait aussi de nombreuses victimes de l'autre côté de la frontière avec la Chine, au Tibet. Delphine Sureau, vous êtes la correspondante de France Info à Pékin. Bonsoir Delphine.
19: Bonsoir.
22: Que s'est-il passé alors dans cette vallée ?
5: Il était 10h30 ce matin quand une énorme vague de boue a déferlé dans une vallée de l'Himalaya, à la frontière entre le Népal et le Tibet. Les images diffusées par la télévision chinoise montrent un barrage englouti avec les employés qui courent pour éviter une masse sombre arrivant à pleine vitesse. Sur l'origine de cette coulée de boue, le ministre népalais des Affaires étrangères évoque un séisme côté tibétain, séisme qui a déclenché une énorme avalanche de glace. La neige fondue s'est ensuite déversée dans une rivière qui coule du Tibet vers le Népal. Les dégâts sont des deux côtés de la frontière. La Chine a déployé d'importants moyens de secours dans cette région difficile d'accès. 1200 secouristes et pompiers font route vers cet endroit, mais la principale route d'accès est endommagée. Une première équipe chargée de rétablir l'électricité en urgence est arrivée au poste frontière de Jirong, ce qui va permettre de fournir un minimum d'électricité et d'éclairage pendant la nuit pour les opérations de secours. Et l'armée de l'air, de son côté, a envoyé des drones de reconnaissance pour évaluer l'ampleur de la catastrophe.
6: Mais donc on s'attend à un bilan très lourd.
5: Oui, les autorités népalaises annoncent déjà qu'elles sont sans nouvelles de 403 touristes, dont une majorité d'étrangers, britanniques, américains, indiens. On ne sait pas s'il y a des Français. Et la Chine, de son côté, déclare 265 disparus. Le président chinois Xi Jinping a ordonné de mobiliser tous les moyens disponibles pour rechercher les victimes, d'évacuer un maximum de personnes. Et quand Xi Jinping s'exprime après une catastrophe, cela signifie généralement que le bilan humain est lourd. La Chine reste également très vigilante sur d'éventuelles nouvelles coulées de boue, car le terrain est très instable dans cette région, désormais détrempée.
6: Merci beaucoup pour ces dernières infos en provenance du Népal et de la Chine, donc dans cette vallée de l'Himalaya où il y a eu des inondations dévastatrices. Merci beaucoup Delphine Sureau en direct de Pékin. Aucune certitude en tout cas sur ce qui a provoqué ces coulées de boue meurtrières. Étienne Berthier, glaciologue, directeur de recherche au CNRS, il s'est déjà rendu plusieurs fois au Népal pour ses recherches. Lui, il reste très prudent sur les raisons qui ont engendré cette catastrophe.
19: C'est une catastrophe assez exceptionnelle hein, par son ampleur et puis le nombre de victimes auxquelles on peut s'attendre. Donc on est vraiment dans une phase très préliminaire de la compréhension des événements. Il va nous falloir plusieurs semaines, voire plusieurs mois de travail et des nouvelles données pour vraiment comprendre. Et ce qu'on sait déjà, là, par les premières images satellites, c'est qu'effectivement, il y aurait eu l'effondrement d'un pan de montagne. Et ce pan de montagne comprend un glacier, donc effondrement à la fois d'un glacier et des rochers qui l'entourent. Qu'aurait provoqué donc ce qu'on appelle une lave torrentielle, donc une déferlante d'eau et de sédiments, une vague énorme qui vient déferler dans la vallée et qui va emporter tout sur son passage, avec comme facteur aggravant la présence de ces barrages pour l'hydroélectricité qui font des réserves d'eau qui vont être emportées avec le passage de la lave torrentielle. Et puis, on est sur des montagnes très raides, à haute altitude. Et donc, le passage de la vague va provoquer de manière secondaire des glissements de terrain, c'est-à-dire que ça va éroder vraiment le lit de la rivière. Et donc, tous les pans de montagne autour vont s'écrouler. Et donc, ça va apporter des quantités phénoménales de sédiments supplémentaires. Enfin, en tout cas, les événements précédents auxquels on peut se référer, notamment en Inde en 2021, on avait eu une catastrophe similaire, avec plus d'une centaine de morts. Et là, un pan de montagne qui s'est écroulé avec un glacier au-dessus. Et le glacier avait fondu dans sa chute vertigineuse et apporté les quantités d'eau nécessaires pour provoquer la lave torrentielle.
6: Le glaciologue Étienne Berthier, qui était l'invité de Jules Dequisse cet après-midi sur France Info. Je vous rappelle donc le dernier bilan de ces inondations au Népal, dans la vallée de l'Himalaya. Au moins 95 morts et puis 400 touristes déclarés portés disparus. 35 dates prévues à partir d'octobre et pour l'instant, elles sont bel et bien maintenues. Patrick Bruel n'a pas annulé sa tournée malgré sa mise en examen dans 4 affaires de violences sexuelles et malgré les appels de plusieurs maires qui refusent d'accueillir ses concerts. Ce matin, sur France Info, la ministre déléguée à la lutte contre les discriminations, Aurore Berger, a estimé que Patrick Bruel devrait de lui-même renoncer, ce qui a réjoui le maire de Chartres, Ladislas Verne, qui s'oppose à la venue du chanteur dans sa ville.
1: ça montre que les mentalités évoluent. On peut tout à fait être républicain comme moi, respecter la présomption d'innocence et demander qu'un artiste qui a 32 plaintes à son encontre ne se produise pas dans sa ville. C'est ça qui change. Et ce que je vois, c'est qu'au gouvernement, ce message commence à être entendu et que la réflexion évolue pour mettre en valeur la parole des victimes des violences sexistes et sexuelles.
7: Ça a mis un peu de temps pour évoluer parce que ça fait quelque temps que vous alertez les élus locaux.
1: Tout à fait. Nous, on est sur le terrain. On entend, si je prends cette décision, c'est parce que les Chartrains me la demandent, hein. Très, très largement. Il y avait un énorme malaise d'être le point de départ d'une tournée nationale de 35 dates à Chartres pour un artiste qui a 32 plaintes à son encontre.
7: En même temps, la salle est quasiment pleine. Les réservations sont là.
1: Les réservations étaient lancées. Alors, ce qui est paradoxal,
7: c'est beaucoup, que... Il y a beaucoup de gens qui ont pris leur place. C'est une réalité aussi.
1: Oui, tout à fait. Mais moi, vous savez, j'ai énormément de messages de gens qui avaient réservé un billet et qui disent, à la lumière des 32 plaintes, nous ne voulions pas y aller et nous vous remercions, monsieur le maire. J'ai beaucoup de messages comme ça.
7: Quand vous entendez Aurore Berger dire un peu la même chose que vous, en appeler d'une certaine manière à la sagesse, à la raison de Patrick Bruel et de son entourage, peut-être, mais disant aussi, les conditions ne sont pas réunies. Est-ce que ça veut dire que vous, les maires, pouvez invoquer le trouble à l'ordre public que prendrait la préfecture pour interdire les concerts ? Est-ce que vous iriez jusque là.
1: Je crois qu'il y a deux choses. La première, c'est que ce que dit Aurore Berger, c'est qu'il faut que chacun prenne ses responsabilités. Nous, on a pris les nôtres, moi j'ai pris les miennes en supprimant l'option de réservation de ce concert. J'en appelle également à Patrick Bruel, à la société de production, de prendre leurs responsabilités, de renoncer d'eux-mêmes à cette tournée pour pouvoir rembourser les billets de chacun. Première chose. La deuxième chose, pour vous répondre également sur l'ordre public, nous à Chartres, on n'a pas besoin d'en arriver là du fait d'une situation un peu spécifique où il n'y avait pas de contrat qui était signé. Pour les autres maires, je ne me mets pas à leur place, mais je comprendrais tout à fait que des maires prennent des arrêtés, effectivement, de leur fait, il n'y a pas besoin du préfet, hein, le maire peut prendre cet arrêté pour trouble potentiel à l'ordre public, pour empêcher que le concert se tienne, effectivement.
7: Est-ce que, monsieur le maire, il faudra, d'une manière ou d'une autre, si le concert est supprimé, dédommager ? Et est-ce que les mairies sont prêtes à le faire ? Autrement dit, est-ce que vous êtes en contact, vous aussi, directement, avec l'entourage de Patrick Bruel ?
1: Alors, on est... moi, je cherche, on a écrit à l'entourage de Patrick Bruel, on n'a pas nécessairement de réponse. Néanmoins, le point important, c'est que dans cette situation-là, en tout cas dans ma situation, il n'y a pas eu de contrat passé, ce n'est pas à la ville d'indemniser, c'est à la société de production de prendre ses responsabilités et de rembourser les billets.
7: On est dans une salle totalement privée ou une salle municipale à Chartres ? Vous avez la main d'une manière ou d'une autre ou pas ?
1: On a une salle qui est publique à Chartres, donc d'accord. Ça change tout.
7: Ça simplifie la situation pour vous, autrement dit.
1: Sans commune mesure, et c'est pour ça que je ne me mets pas à la place des autres maires, et je ne fais pas le reproche, parce que chaque ville qui est concernée a une situation qui est différente. Je suis en contact avec beaucoup de maires, forcément, ils m'expliquent dans beaucoup de cas qu'eux ne peuvent

0: Le maire de Chartres, Ladislas Vergne, qui répondait à Frédéric Carbone. Donc pour le moment, la tournée de Patrick Bruel est maintenue. Voyons combien lui coûterait une annulation si sa société de production s'en remettrait aussi. Antoine Deyana, bonsoir.
1: Bonsoir.
0: C'est le décryptage de France Info. Qui paierait si Patrick Bruel renonçait à ses concerts?
1: Alors en principe, Patrick Bruel lui-même, parce que contrairement à beaucoup d'artistes, il produit ses propres concerts depuis les années 80 via sa société 14 Productions. Il n'y a donc pas de producteur extérieur pour organiser la tournée et éponger la facture à sa place. Les assurances non plus ne devraient pas couvrir les frais si le chanteur décidait d'annuler de lui-même sa tournée. Bien qu'on n'ait pas les détails des contrats passés entre les assurances et Patrick Bruel, on sait qu'en général, elles couvrent surtout les annulations en cas de maladie, d'hospitalisation, de décès de l'artiste ou encore à cause d'un événement extérieur, une catastrophe naturelle ou encore des émeutes par exemple. Donc si c'est lui qui décide d'annuler, comme il avait fait avant l'été, pour une quinzaine de dates de concerts qui étaient prévues entre juin et septembre, eh bien ça sera à sa charge, ou plutôt celle de sa société de production.
0: Et ça pourrait coûter très cher à Patrick Bruel.
1: Certainement des millions d'euros, même si c'est difficile de le chiffrer, comme on sait peu de choses sur la nature des contrats passés entre 14 Productions et les salles où il va se produire partout en France. Et c'est vrai qu'entre la location de la salle, les contrats passés avec les techniciens, les musiciens, la sécurité et même la communication, eh bien tout ceci, ça représente beaucoup de dépenses et de frais déjà engagés. Ajoutez à cela le manque à gagner de la billetterie, car tous les billets seraient bien sûr remboursé. Et puis même s'il décidait de maintenir ses dates, eh bien, plusieurs acteurs du secteur qu'on a contactés nous disent qu'il devra certainement renforcer la sécurité des salles où il se produit à cause des risques de manifestations contre la tenue de ses concerts, ce qui engagerait des coûts supplémentaires aussi.
0: Et puis il y a une dernière possibilité, Antoine, que la décision ne vienne pas de lui, que les préfectures décident par exemple d'interdire la tenue de ses concerts.
1: Oui, mais faut-il encore prouver que ces spectacles représentent un risque avéré de troubles à l'ordre public, des violences prévisibles, des affrontements. Le Conseil d'État rappelle que l'interdiction doit être nécessaire et proportionnée. S'il y avait interdiction, alors il pourrait y avoir bataille juridique pour savoir qui paye, qui rembourse, l'assurance, la municipalité, l'État ou la société de production. D'où le fait que des maires de plusieurs villes qui vont accueillir la tournée de l'artiste renvoient le choix d'annuler les concerts à Patrick Bruel et sa société de production ou aux propriétaires de salles privées qui accueilleront ces représentations.
0: Voilà, et on rappelle donc à ce jour la tournée de Patrick Bruel qui doit démarrer au mois d'octobre est maintenue. Merci pour toutes ces précisions. Antoine Deyana, cellule décryptage de Radio France. 18h45.
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0: C'est l'heure du fil info. On retrouve Emmanuel Langlois avec cette alerte aux orages dans l'ouest de la France.
3: 12 départements allant de l'Ille-et-Vilaine à la Charente-Maritime jusqu'au Loir-et-Cher placés ce soir en vigilance orange. Ils sont 15 demain. Météo France prévient qu'un risque marqué de phénomène violent va se produire sur la région. Les Pyrénées-Orientales seront-elles classées en rouge demain pour un risque cette fois très élevé de feux de forêt. 4 autres départements pour un risque élevé. Les 2 départements de Corse également en vigilance canicule ainsi les Bouches-du-Rhône et l'Aude. Le Premier ministre népalais appelle ce soir sa nation à rester unie après la crue dévastatrice qui a fait une centaine de morts selon un dernier bilan au Népal donc. Plusieurs centaines de personnes dont de nombreux touristes étrangers sont portés disparus. Un espoir au Moyen-Orient, les gardiens iraniens de la révolution annoncent en tout cas que des accords ont été conclus avec Oman sur la gestion du détroit d'Ormuz, prévoyant notamment un partage des revenus liés à la navigation dans ce passage maritime stratégique. L'Iran qui accuse par ailleurs les États-Unis d'entraver les travaux visant à finaliser un accord. Et puis à nouveau impressionnant au sprint, le Britannique Matthew Brennan remporte ce mercredi une deuxième victoire en 5 étapes sur le Tour d'Espagne cycliste. Pas de conséquences pour le classement général, toujours dominé par Tadej Pogacar.
0: C'est un sujet dont on parle peu alors qu'il concerne des millions et des millions de Français, sujet de société mais combien intime aussi. Les fausses couches, ces interruptions spontanées et involontaires de la grossesse. L'Institut National d'Études Démographiques vient de sortir une étude qui éclaire sur leurs causes. Il faut savoir qu'en France, au moins une femme sur 5 vit une fausse couche au cours de sa vie. Un phénomène qui se produit davantage avant 20 ans et surtout après 34 ans. Écoutez les précisions d'Isabelle de Rendinger, présidente du Conseil National de l'Ordre des sages-femmes.
4: La tendance, elle effectivement évolue dans le temps puisque l'âge est plus tardif pour les femmes pour une entrée dans un projet de grossesse et dans une grossesse. Donc, le risque de fausse couche, même si je ne vous cache pas que le terme de fausse couche n'est pas le terme qui m'agrée, je préférais que nous appelions cela un arrêt naturel de grossesse.

0: Eh bien, il est un peu plus fréquent. Pour autant, on parle d'un chiffre une femme sur cinq, on est même plutôt sur une donnée qui est une femme sur quatre. C'est vrai que parfois on se dit, est-ce un sujet tabou? Je dirais plutôt qu'il a été banalisé. Puisque ça concerne une femme sur quatre ou une femme sur cinq, on considère que ça fait un peu partie du cycle naturel d'un projet de naissance. Alors que c'est un événement qui est un drame, et ce drame, eh bien, il constitue tout simplement un deuil.
1: Est-ce que c'est important que les couples savent que ces arrêts naturels de grossesse peuvent arriver, que c'est plus fréquent avant 20 ans ou après 34 ans, donc d'après cette étude de l'INED, est-ce que c'est important qu'on en parle, que ce ne soit pas tabou et que chacun se prépare à une telle éventualité dramatique?
0: Je pense que c'est même essentiel d'en parler, mais au-delà d'en parler, il faut surtout ne pas banaliser cet événement, encore une fois, qui est un processus de deuil. Et cela vaut pour la population générale, c'est-à-dire la famille, les amis qui entourent ce couple ou cette femme. Et puis, bien évidemment, ça concerne aussi les professionnels de santé pour éviter des erreurs de langage. Ce sujet, c'est un sujet social, et ce sujet social, il a aussi connu une évolution juridique, hein, législative, puisque cela a été évoqué en préliminaire, et notamment par la possibilité d'avoir un arrêt maladie sans jour de carence pour éviter une discrimination. Le deuxième élément, c'est l'évolution du langage qui passe d'un état dit de fausse couche, où on dit quand une femme fait une fausse couche, on lui confère une forme de responsabilité dans ce qui se produit, alors qu'il s'agit d'un arrêt bien involontaire pour elle, naturel de sa grossesse, qui est donc un processus de deuil. Et effectivement, il y a ce travail auprès des équipes de professionnels de santé aussi pour éviter des erreurs de langage, des propos maladroits qui peuvent être vécus comme une véritable violence dans le cas justement d'un évitement de la banalisation de cette fausse couche.
1: Qu'est-ce que vous dites, vous, Isabelle de Rendinger, présidente du Conseil national de l'Ordre des sages-femmes, et qu'est-ce que vous recommandez aux sages-femmes de dire justement à une femme qui subit cela ou à un couple, parce que ce sont des couples qui parfois viennent vous voir, j'imagine.
0: Effectivement, supprimer cette approche dite de banalisation qui est que globalement, ça arrive à une femme sur quatre. La femme que l'on a en face de nous, c'est un événement unique qu'elle vit et c'est un drame. Donc il faut l'identifier en tant que telle avec les bons mots. Et le mot qu'elle vit, c'est un deuil. Donc ne pas hésiter à parler de deuil. Arrêtons de dire fausse couche et même parlons vraiment d'arrêt naturel de grossesse. L'autre élément, c'est gardons-nous surtout d'utiliser des mots tels que, eh bien, ça montre que vous êtes fertile, ou c'est pas grave, vous n'avez pas eu le temps de faire connaissance. Ce qui se passe in utero au début de la grossesse est un événement tout à fait unique, vécu par chaque femme comme étant un processus qui lui est propre. Donc, voilà, il faut faire, et puis surtout, proposons l'accompagnement psychologique qui est aussi prévu dans le dispositif de la loi.
2: Isabelle de Rendinger, qui est la présidente du Conseil national de l'Ordre des sages-femmes. Elle était au micro de Jules Dekis pour France Info. Loïc Piala nous attend à présent aux États-Unis pour son rendez-vous bientôt chez vous. Une start-up américaine affirme qu'elle l'a fait tomber en quelques heures le week-end dernier 71 millions de litres de pluie sur l'Alaska. L'entreprise a modernisé une technologie qui est controversée, à savoir l'ensemencement des nuages, Loïc.
3: Oui, parce que l'ensemencement des nuages, hein, ce n'est pas nouveau. La technologie remonte aux années 40. Les Chinois, des pays du Moyen-Orient, la développent. Le principe, modifier les conditions climatiques en ajoutant ce qu'on appelle de l'iodure d'argent au nuage, de composer glace en quelque sorte et alourdit la vapeur d'eau dans le nuage. La gravité s'occupe du reste avec des précipitations. Mais l'un des problèmes récurrents de la technologie, c'est de mesurer la quantité de pluie ou de neige qu'elle a effectivement générée, mesurer son efficacité. En fait, cette start-up baptisée Rainmaker, le faiseur de pluie, dit justement pouvoir mesurer les effets de sa technologie. D'abord, elle utilise des drones, hein, qui peuvent dépasser les 4000 mètres d'altitude plutôt que des avions. Ça coûte moins cher. Ensuite, les progrès des radars et des satellites permettraient de mieux tracer les précipitations provoquées. Rainmaker affirme être la première entreprise à avoir validé et mesuré sans ambiguïté ses résultats.
2: Que sait-on de cette start-up, Loïc ?
3: Son QG se situe à El Segundo, juste à côté du principal aéroport de Los Angeles. Rainmaker a été fondé en 2023 par un homme d'une vingtaine d'années, Augustus Dorico. Il a arrêté ses études à l'université de Berkeley, près de San Francisco, pour se lancer. Dorico se présente comme un conservateur chrétien, je le mentionne, parce qu'un reproche souvent fait à l'ensemencement des nuages, c'est de jouer à Dieu. Lui n'hésite pas à parler aux médias pour défendre ses idées, comme l'an dernier, quand Rainmaker a été accusé d'avoir provoqué des inondations meurtrières au Texas à cause d'un de ses tests pourtant réalisés à des centaines de kilomètres de là. Il n'hésite pas non plus à s'adresser aux politiciens pour les convaincre du bien fondé de son projet. La Floride et le Tennessee interdisent l'ensemencement des nuages. Une partie du public se méfie. Le syndicat des pilotes de ligne s'inquiète. Dorico a dû dépenser des centaines de milliers de dollars en lobbying à Washington par crainte de régulations trop sévères. Il faut développer un marché qui n'existe pas encore. Quelqu'un doit évangéliser le public, résume le jeune entrepreneur.
2: Mais le manque d'eau dans l'Ouest américain pourrait rendre l'idée plus attractive, non ?
3: Exactement. L'Utah et l'Idaho, par exemple, investissent déjà des millions de dollars dans des technologies similaires. En Utah, le Grand Lac Salé aurait perdu 73% de son eau en 150 ans. Le fleuve Colorado, qui alimente en eau 40 millions d'Américains, en Californie notamment, est à l'un de ses plus bas niveaux historiques cette année. C'est un débat qui agite les États tout autour. Augustis Dorico ne dit pas que l'ensemencement des nuages peut tout régler, mais il est convaincu qu'à terme, Rainmaker peut aider les agriculteurs et les pompiers face aux incendies ou encore recharger les nappes phréatiques et même redynamiser les glaciers. Et à ceux qui lui reprochent de jouer à Dieu, il répond que les barrages largement acceptés changent eux aussi le cycle de l'eau.
2: Loïc Piala, c'était bientôt chez vous aux États-Unis. Et toute la semaine, Céline Dion est l'héroïne de Ces Destins qui font l'info. Voici le troisième épisode de la saga racontée par Benjamin Fontaine. Au programme, les rencontres décisives de la star planétaire.
4: Céline Dion a 12 ans quand elle se retrouve dans le bureau de René Angélil avec son frère Michel et sa mère Thérèse. Le manager vient de se faire congédier par Ginette Reynaud, chanteuse star au Québec. Il n'a plus vraiment la gagne, mais la cassette audio envoyée par Maman Dion ne l'a pas laissé insensible. Il le raconte dans une interview diffusée en 2016 sur TMC.
5: Elle ne parlait pas du tout, elle était très intimidée. Et à un moment donné, j'avais hâte de l'entendre chanter. Parce que des fois, sur des cassettes, il y a des trucages qui peuvent se faire en studio. Je pensais pas qu'une voix comme ça, ça pouvait exister.
4: Alors René lui tend un crayon en guise de micro et quand l'adolescente se met à chanter, il est subjugué. En joueur de poker qu'il est, René Angélil va hypothéquer sa maison. Pour les chansons, il se rapproche d'Eddy Marnay, parolier entre autres de Claude François et Édith Piaf. Lors de sa rencontre avec la toute jeune Céline, Eddy Marnay fond en larmes.
6: La première chanson que j'ai écrite moi s'appelait « La voix du bon Dieu ». Parce qu'elle m'a donné ce sentiment que ça venait du ciel et qu'il fallait qu'elle fasse ça.
4: Mais pas facile d'écrire pour une jeune fille de 20 ans quand on a la soixantaine. Alors tous les deux vont beaucoup parler. Céline Dion le décrit comme un deuxième père. Eddy Marnay va lui offrir 60 chansons et son premier tube, celui qui va la révéler en France, d'amour ou d'amitié. Nous sommes en 1982. En 1988, la victoire de la jeune chanteuse à l'Eurovision va lui permettre de se faire une place en Europe. Elle va travailler avec Luc Plamondon et Michel Berger, mais c'est une autre rencontre avec un célèbre compositeur et chanteur français qui va marquer un tournant.
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4: En janvier 1994, Jean-Jacques Goldman invite Céline Dion à chanter avec lui aux Enfoirés. Et René a une idée en tête. Il organise un dîner avec Goldman. Le chanteur a tout lu, tout écouté sur Céline Dion. C'est un coup de foudre, musical et amical. À la fin du repas, c'est acté, il va écrire pour la Québécoise.

0: Lorsqu'ils entendent la maquette de « Pour que tu m'aimes encore », Céline Dion et René Angélil fondent en larmes. Ce texte, c'est leur histoire. Le couple va finalement prendre toutes les chansons proposées par Jean-Jacques Goldman et l'album 2 voit le jour en moins de 2 semaines. Avec 12 millions de copies, 2 reste aujourd'hui l'album francophone le plus vendu à travers le monde. Jean-Jacques Goldman apprend à Céline Dion à se concentrer sur ses émotions et moins sur la performance. « Je me suis découverte », raconte la chanteuse dans un documentaire inédit diffusé sur M6.
1: « J'ai toujours voulu être aimée en France. Et ça a toujours été un peu difficile. Il m'a donné la chance d'être la bienvenue chez vous. Et ça pour moi... ça valait beaucoup.
0: 3 ans après l'album 2, le duo Goldman-Dion se reforme pour un nouvel album, S'il suffisait d'aimer. Leur dernière collaboration remonte à 2016 pour cet hommage à René, décédé quelques mois plus tôt.
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0: En plus de 40 ans de carrière, Céline Dion enregistre aussi 10 albums en anglais. Il y a ses duos marquants avec Barbara Streisand ou Luciano Pavarotti. Et cette chanson, sortie en 1997, qu'elle ne veut même pas chanter quand elle la découvre. Poussée par René, Céline Dion se décide finalement à enregistrer une maquette de My Heart Will Go On, la bande originale du film Titanic. Il n'y a pas eu d'autre prise, pas la peine, tout est là. Et avec cette chanson, Céline Dion va faire le tour du monde.

0: La saga Céline Dion, racontée par Benjamin Fontaine, Lucas Finet, Nicolas Cazot. Tout cela est à retrouver sur franceinfo.fr, sur l'appli Radio France également. Et puis, il y aura un autre épisode de cette saga demain à la même heure.
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0: Céline Dacosta.
2: Et ce sont de forts orages qui concernent ce soir le nord-ouest, des orages qui vont se décaler vers la Normandie, puis l'Île-de-France dans la nuit et les Hauts-de-France, ça sera en fin de nuit. Ces orages qui vont quand même un petit peu faiblir en cours de route. Des orages, on en aura également demain, avec déjà quelques averses orageuses le matin vers les frontières belges, la Nouvelle-Aquitaine ou encore le Massif central. Mais c'est surtout l'après-midi qui vont se renforcer sur deux zones, entre les Charentes, les Hauts-de-France, en passant par l'Île-de-France dans l'après-midi, et entre le Massif central et la Bourgogne, avec là des orages forts qui devraient même durer un petit peu plus longtemps. Partout ailleurs, une alternance de nuages et d'éclaircies et des températures encore chaudes, 26 à 35 degrés demain après-midi, du nord au sud.
0: 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Bon début de soirée. Le journal de Marion Ferrer. Bonsoir Marion.
3: Bonsoir Céline, bonsoir à tous.
0: Et à la une ce soir, ces inondations meurtrières au Népal.
3: Des coulées de boue qui ont tout arraché sur leur passage. Catastrophe qui s'est déroulée au Tibet, près de la frontière avec la Chine. Les dernières informations sur la situation dans ce journal. En France, le MEDEF fait sa rentrée aujourd'hui et demain et son président interpelle les candidats à la présidentielle. Vous l'entendrez dans quelques minutes. 100 millions d'euros, la somme record déboursée par Manchester City pour un joueur de Lille, Ayoub Bouadi. La Ligue 1 et le football français qui attire les clubs étrangers. Voitures, bâtiments, pylônes, rien n'a été épargné. Tout a été emporté au passage de cette coulée de boue extrêmement violente au Népal, au Tibet précisément. Des centaines de personnes sont portées disparues ce soir. Dominique André, bonsoir.
4: Bonsoir Marion.
3: Le bilan provisoire ne cesse de s'alourdir.
4: Oui, c'est un bilan provisoire qui est annoncé au Népal et au Tibet, donc province chinoise. Des deux côtés de la frontière touchée par cette crue massive au cœur de l'Himalaya, les autorités népalaises disent s'attendre à des pertes considérables. Selon la presse locale, un séisme au Tibet ou un glissement de terrain serait à l'origine d'un enchaînement d'événements désastreux. Ils auraient provoqué une avalanche de blocs de pierre et de glace qui a fondu. La montée des eaux puissante et rapide de la rivière Botekoshi, qui traverse à la fois le Tibet et le Népal, a emporté ensuite sur son passage des villages, des ponts, des véhicules, des habitants et des touristes. Les médias officiels chinois parlent de pertes humaines importantes. Parmi les touristes étrangers portés et disparus se trouvent des Britanniques, des Américains, des Sud-Africains et des Indiens. L'Union européenne a activé son système de surveillance Copernicus pour cartographier les zones dévastées et soutenir les opérations de secours. Et
3: les précisions de Dominique André pour France Info. Bilan qui pourrait donc encore s'aggraver, hein, car en cette période, la zone est très prisée par les hindous notamment. Claude Feuillâtre s'occupe de l'association Little World Népal France, association humanitaire qui vient en aide notamment aux jeunes enfants. Ce Français, actuellement en Bretagne, tient un gîte dans le district où ces inondations ont tout détruit.
5: C'est là où il y a le départ du Langtang, donc tous les treks du Langtang qui est vraiment un très beau trek. Et c'est là actuellement, si je ne me trompe pas, il y a un lac sacré qui s'appelle Gosagunda. Et actuellement, donc, il y avait des pèlerinages. Tous les ans, c'est un lieu sacré. Et tous les ans, si vous voulez, les Népalais doivent se rendre donc, dans ce lac, qui est un lac où tous les chamans se réunissent un petit peu pour partager leurs secrets, leurs méthodes et tout ça. Donc, c'était un moment où il y avait beaucoup de touristes aussi bien et des locaux qui étaient dans la région. Il est toujours dit qu'au Népal, si vous voulez, il ne faut pas se rendre au Népal de juin à septembre à cause de la saison des pluies où il y a toujours des glissements de terrain, il y a toujours des risques.
3: Un propos recueilli par François Ventéjoux pour France Info.
0: C'est un moment de bascule pour les grands réseaux sociaux.
3: Le géant Meta, accusé de favoriser l'addiction des mineurs à ses applications Instagram et Facebook, a signé aujourd'hui un accord avec presque tous les États américains. Accord qui permet de mettre fin aux poursuites judiciaires qui visent le groupe. En échange, donc, Meta va notamment brider ses applications pour les moins de 18 ans. À Washington, les détails avec Franck Madvon.
6: C'est pour mettre fin à un procès qui aurait pu lui coûter bien plus cher que Meta a accepté cet accord. Le géant des réseaux sociaux était accusé par une coalition d'États d'avoir conçu des plateformes qui rendent les ados accros. Meta s'engage donc à changer les modalités d'utilisation d'Instagram et de Facebook. 2 heures par jour seulement pour les mineurs, en temps cumulé. Pas d'utilisation possible entre minuit et 6 heures. Des notifications supprimées pendant les heures de classe entre 8 heures et 15 heures. De nouvelles fonctionnalités viseront à encourager les moins de 18 ans à réduire leur dépendance aux réseaux sociaux. La vérification de l'âge et le contrôle parental seront renforcés. Meta va par ailleurs payer environ 12 milliards de dollars pour financer notamment des projets liés à la sécurité des mineurs en ligne et 5 milliards de plus si d'autres plateformes comme TikTok ou YouTube prennent des mesures équivalentes. Dès sa validation par un juge, l'accord s'appliquera aux États-Unis, dans les États concernés. Seuls la Floride et le Nouveau-Mexique n'ont pas signé.
3: Franck Madvon aux États-Unis pour France Info.
0: En France, une enquête ouverte après la découverte de migrants dans un poids lourd.
3: 58 personnes au total ont été retrouvées la nuit dernière dans un camion stationné dans le 18e arrondissement de Paris. Le conducteur n'était pas sur place, selon le parquet de Paris, qui confirme donc l'ouverture d'une enquête pour aide à l'entrée, à la circulation ou au séjour irrégulier d'un étranger en France en bande organisée. Le courage, mot d'ordre martelé aujourd'hui à la rencontre des entrepreneurs de France, organisée aujourd'hui donc et demain par le MEDEF au stade de Roland-Garros à Paris, à quelques mois de la présidentielle. Cette édition est très politique, évidemment. 7 candidats déclarés vont d'ailleurs y débattre ensemble demain devant un parterre de patrons. Lors du discours d'ouverture cet après-midi, le président du MEDEF, Patrick Martin, a déjà donné le ton et il adresse une sévère mise en garde aux candidats, réclamant, je cite, un programme présidentiel de liberté.
7: Nous, entrepreneurs, voulons un pays apaisé parce que prospère, rayonnant et solidaire. Ne laissons pas s'installer la collusion, demain la collision de prophètes de malheur, de ceux qui font leur lit des peurs et des fractures. Notre pays a besoin d'un cap clair, d'une stratégie, d'un récit mobilisateur, d'un souffle d'espoir et de fierté. Il est minuit moins le quart. Alors foncez, foncez, mesdames et messieurs les politiques. Soyez courageux. Les entreprises seront alors à vos côtés pour que la France réussisse.
3: Patrick Martin, président du MEDEF. Sébastien Lecornu, lui, est à Mayotte. Déplacement de 2 jours pour le Premier ministre qui est arrivé ce soir sur place. Premier sujet abordé, la question de l'immigration. Le Premier ministre a notamment annoncé que la France conditionnerait désormais l'aide publique au développement pour les Comores et plusieurs pays africains comme le Rwanda, la Somalie ou encore le Burundi à une meilleure collaboration dans la lutte contre les passeurs et, je cite, la capacité de reprendre les étrangers en situation irrégulière. Et Sébastien Lecornu est également à Mayotte pour tenter d'accélérer la reconstruction de l'archipel 1 an et demi après le passage dévastateur du cyclone Chido.
0: Un transfert XXL pour le championnat de France de football.
3: Le jeune Lillois Ayoub Bouadi, 18 ans seulement, vient d'être transféré pour 100 millions d'euros vers le club anglais de Manchester City. Cédric Guillou, c'est un record pour le foot français.
8: Ayoub Bouadi n'est qu'une promesse à l'échelon du football mondial. Et pourtant, il vient de faire mieux que Neymar, la star brésilienne. Il vient d'établir un nouveau record pour le transfert d'un joueur d'un club français vers l'étranger. 100 millions d'euros pour passer de Lille à Manchester City. C'est 10 millions de plus que lorsque Neymar avait quitté le Paris Saint-Germain en 2023 pour s'engager avec le club saoudien d'Al Hilal. Alors c'est évidemment un pari sur l'avenir pour Manchester City, convaincu que Bouadi, 18 ans, sera l'une des pépites de demain. Le franco-marocain qui sort de 2 saisons pleines dans le Nord avec Lille, 2 saisons qui lui ont ouvert les portes de la sélection marocaine pour laquelle Bouadi avait opté juste avant le début de la Coupe du Monde. 100 millions d'euros pour Bouadi et ce n'est peut-être pas fini pour les clubs français, les transferts vers l'Angleterre puisque l'on parle de 140 millions pour le Parisien Bradley Barcola vers Liverpool. La folie des grandeurs continue dans le football anglais.
3: Cédric Guillou, direction des sports de Radio France. La tête dans les étoiles de nouveau pour Sophie Anneau, l'astronaute française, va effectuer une nouvelle sortie dans l'espace à l'extérieur de la Station Spatiale Internationale. Sa troisième, donc, événement à suivre mardi prochain, le 1er septembre. Cette sortie aura pour but notamment de remplacer un dispositif d'aide à la navigation, précise ce soir la NASA. Une tâche qui doit durer, encore une fois, 6h30. Et puis, les drapeaux sont en berne, et ce, pendant une semaine aux États-Unis, hommage du pays à Dolly Parton, la chanteuse américaine, légende de la musique country, est morte, décédée après un bref combat contre le cancer. L'interprète de Jolene était âgée de 80 ans. Et puis, on apprend également ce soir la disparition d'une autre légende, l'acteur britannique Tim Curry. Il était notamment connu pour ses rôles dans Ça ou Maman, j'ai encore raté l'avion. Il avait lui aussi 80 ans.
0: Merci beaucoup. C'était le journal de Marion Ferrer.
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0: La suite du 17-20, c'est évidemment le Népal. Nous verrons quelles sont les dernières infos. Après ces coulées de boue dévastatrices dans une vallée de l'Himalaya, environ 100 morts et 400 disparus pour le moment. On retourne d'abord aux Porges, commune de Gironde, ravagée fin juillet par un gigantesque incendie.
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0: C'était il y a tout juste un mois, la Gironde subissait le plus grand incendie en superficie en France depuis 75 ans. 42 000 hectares parcourus, 250 maisons détruites, 220 000 évacuations. Et la commune du Porge avait payé le plus lourd tribut, voyant plus de 180 de ses habitations ravagées par les flammes. Nombreux sont les habitants qui accusent les autorités d'avoir sacrifié leur ville pour protéger la presqu'île voisine et très chic du Cap Ferret. D'où cette visite, en ce moment, de la préfète du département, que vous suivez pour France Info, Marie Mutricy. Au plus fort de l'incendie, elle avait promis un retour d'expérience, donc elle tient parole en rencontrant les habitants.
17: Oui, fin juillet et tout début août, alors que les habitants déjà estiment que leur commune a été abandonnée au feu, la préfète Sophie Broca promet de répondre à toutes les questions après le rétex, le retour d'expérience sur le déroulement des opérations de lutte contre l'incendie. Ici, parmi les habitants que j'ai croisés, plusieurs ne comptaient pas y aller. C'est réservé aux personnes qui ont perdu leur maison, m'ont-ils expliqué. Ça n'est pas l'opinion d'Isadora, qui ne voulait pas parler au micro, mais qui m'énumère ses interrogations. Elle veut savoir pourquoi il n'y a pas eu d'alerte sonore, pas de SMS d'évacuation. Pourquoi au plus fort des flammes, le jeudi 23 et vendredi 24 juillet, quand le feu finit par encercler le village, il n'y a pas, selon elle, de passage de Canadair ou de Dash. Elle décrit son départ vendredi soir dans la nuit. Personne ne sait alors lui indiquer un chemin pour sortir. On veut des réponses à nos questions, confirme Ludivine d'Aurignac. C'est la Porgeuse qui a fondé le collectif Plainte Incendie.
18: Ce soir, on attend des réponses claires, transparentes et non institutionnelles de Madame la Préfète. En fait, on veut savoir comment s'est passé le feu de son point de vue à elle et comment nous, on l'a vécu. Parce qu'il y a un déni de réalité qui est très présent sur le terrain entre ce qu'ils nous disent et ce qui s'est passé. Nous, on a été évacués le mercredi à 20h. Donc, on n'a pas la réalité du terrain du jeudi et de vendredi de ceux qui sont restés. Par contre, dans tous nos témoignages et les gens qui témoignent, il y a un déni, effectivement, qui est énorme entre ce qu'ils disent et ce qui s'est passé.
17: Un point de vue partagé par de nombreux habitants, confirme le maire du Porge, Martial Zaninetti, également présent à la réunion ce soir.
19: Oui, tout à fait. Aujourd'hui, il y a beaucoup d'administrés qui sont encore en attente de réponse, qui sont encore en colère ou frustrés de ne pas avoir de réponse.
20: Vous, en tant que maire du Porge, cette question de comment le feu a été géré, les réponses ont été apportées ?
19: Alors, nous avons besoin de réponses au même titre que les administrés. Nous sommes au même niveau et nous attendons effectivement le retour de ce rétex pour l'instant à chaud.
17: Une autre réunion aura lieu la semaine prochaine dans la commune entre le maire et les administrés pour évoquer cette fois la reconstruction.
0: Merci pour ce reportage, Marie Mutricy, dans la Gironde, où il y avait eu un gigantesque incendie dans cette commune du Porge, où plus de 180 maisons avaient été détruites par les flammes. En ce moment, ce sont les orages qui sont à surveiller. Nouvelle alerte orange ce soir, cette fois sur 12 départements du Nord-Ouest. Ils seront 15 demain en vigilance, avec des risques de phénomènes tourbillonnaires, comme ce qui s'est passé lundi à Poma, dans l'Aude. 300 maisons sur les 500 que compte le village ont été touchées. L'heure est au déblaiement des gravats. Et sur place, on s'inquiète particulièrement pour les enfants qui ont vu leur dernière semaine de vacances bouleversée. Reportage Caroline Félix.
10: Dans la salle polyvalente où se retrouvent les sinistrés, Irène, une petite blonde, sautille entre les tables.
14: Moi j'ai 6 ans et aujourd'hui c'est mon anniversaire.
10: Dans la désorganisation générale, ses parents ont tout de même réussi à lui faire souffler une bougie. Alors elle était posée sur quoi cette bougie ?
14: Une brioche au Nutella.
10: Elle a aussi soufflé les chandelles qui éclairent sa maison le soir car il n'y a plus d'électricité.
14: J'ai pas eu de chance parce qu'il y a eu la tornade. J'avais une cabane à moi, elle a volé par-dessus notre maison et elle a cassé la voiture de ma mère. Et on s'est réfugié dans le couloir et on a attendu. J'ai été très triste.
10: T'as un petit peu pleuré ?
14: Oui, ça fait peur, oui. Je suis contente que ça soit passé, c'est bon.
10: Irène a une petite sœur d'un an, sa mère Solène la tient dans ses bras. Elle sent bien qu'elle est un peu perturbée.
21: C'est une éponge, elle n'a pas fait de sieste aujourd'hui, beaucoup de pleurs. Bon, bah, dormira mieux cette nuit, on espère.
10: C'est encore les vacances pendant quelques jours. Irène s'apprête à faire sa grande rentrée en CP.
14: Je vais pas la faire à Poma parce qu'il n'y a plus de toit à mon école.
10: L'école qui est à 3 minutes à pied, des morceaux de façade sont tombés. Nolan Gauthier et Jean-Baptiste regardent par-dessus le mur de derrière l'état du marronnier de la cour.
22: Ça, c'est notre école.
10: Il n'a pas cédé, mais il y a des dégâts.
22: Elle est toute cassée. Et
23: notre classe aussi, elle a été détruite.
22: Ouais. Là, c'est les vitres de la classe des CE1-CE2.
10: Et les salles de classe n'ont plus de vitres.
22: On est un peu déçus, quoi. On est tristes.
10: Nolan a vu la tempête de près.
22: La chambre, elle a été détruite.
10: Ta chambre à toi ?
22: Toutes les chambres. Le portail, il est parti, on sait même pas où il est. Il est même pas à côté, il est vraiment parti. Le plafond, il s'est décalé. J'ai pris le maximum d'habits et j'ai pas eu le temps de prendre les jeux parce que les jeux, il était sur la fissure.
10: Mais il devrait en recevoir à la salle polyvalente grâce aux dons apportés.
22: Il est toujours là, le panier de basket ou pas ?
10: Gauthier franchit une rubalise pour vérifier l'état du panier de basket.
24: Sors de là, c'est interdit.
22: Il est toujours là.
10: C'est bon, il est debout, mais il ne le retrouvera pas tout de suite. Zélia, la mère de Gauthier Jean-Baptiste.
24: On fait un petit peu au fur et à mesure. On regarde d'abord le logement et puis après pour l'école. Bon, c'est un petit peu angoissant, mais on va trouver des solutions.
10: Les 90 élèves seront répartis dans les communes alentours, à Saint-Hilaire, notamment son maire Jean-Louis Carbonel.
25: On va aménager des locaux vides pour accueillir tous ces jeunes-là. Peut-être que ça sera un peu à l'étroit, mais bon, il faut trouver la place. Hein. D'après ce que j'ai compris, pour moi, on va amener tout ce qui est table et chaises, puisque ça n'a pas souffert. Voilà, on va installer. Et les professeurs, ils vont venir enseigner à Saint-Hilaire. Il n'y a pas de souci. Hein.
10: Dans ces moments-là, il n'y a que la solidarité qui compte, dit-il.
0: Voilà pour ce reportage à Poma de Caroline Félix pour France Info. Bonsoir Antoine Pellissolo.
26: Bonsoir.
0: Vous êtes psychiatre, chef de service au CHU Henri Mondor de Créteil et co-auteur avec Céline Massini du livre « Les émotions du dérèglement climatique » qui est paru aux éditions Flammarion. Vous venez de l'entendre, là, ce qu'ont vécu les enfants de Poma, cette tornade qui a parfois détruit leur maison, ça restera pour eux un traumatisme durable, plus fort que pour des adultes ?
26: Très probablement, parce que c'est une expérience violente, complètement imprévue hein, dans leur univers habituel. Notamment ceux qui possiblement ont été exposés quasiment physiquement, c'est-à-dire avec une possible peur d'être blessé, voire de mourir. Donc ça, c'est le summum, hein, c'est ce qui peut déclencher un stress post-traumatique éventuellement, chez l'enfant comme chez l'adulte. Et en tout cas, c'est un bouleversement là, de leur univers, c'est sûr.
0: Oui, plus de jouets, certains ont perdu, on l'entendait, leur chambre, leur école est détruite. C'est une perte de repère finalement pour un enfant.
26: Oui, bien sûr, et surtout la peur principale. Donc là, visiblement, c'est pas le cas, mais c'est évidemment que la survie immédiate soit menacée, et notamment que les parents eux-mêmes, la famille, ne soient plus en situation de les aider, ce qui là visiblement n'est pas le cas. Mais il faut vraiment les faire parler pour être sûr qu'ils n'ont pas ces craintes-là, parce que ça peut être aussi des craintes comme ça qu'ils gardent en eux-mêmes, de l'idée que ça revienne ou l'idée que nous ne pourrons pas continuer à vivre normalement. Tout de suite.
0: Plus globalement, Antoine Pellissolo, après l'été que nous avons vécu, les incendies, les canicules, là, cette tornade, est-ce que l'éco-anxiété gagne du terrain chez les jeunes ? Est-ce que vous avez de plus en plus de consultations à ce sujet ?
26: Oui, oui, alors ça, c'est une certitude que la dimension climatique et environnementale commence à s'étendre dans toutes les inquiétudes. Alors nous, on l'a vu d'abord chez les adultes, mais maintenant de plus en plus chez les jeunes. Alors c'était les jeunes adultes au départ, maintenant toutes les générations et les adolescents, même les enfants, parce qu'ils en entendent parler en fait quotidiennement, quasiment. Et puis des périodes comme cet été, évidemment, on ne peut pas faire l'impasse sur les canicules, les conséquences, notamment en termes de sécheresse et d'effets vraiment dans la vie quotidienne et courante. Donc, toutes les questions sont posées sur combien de temps ça va durer cette année, mais est-ce que ça va revenir et comment on fera dans l'avenir. Et puis, qu'est-ce que nous, on peut faire quasiment, enfin, soi-même, autour de soi.
0: Oui, bah ça veut dire que tous ces phénomènes sensibilisent aussi dès le plus jeune âge. C'est peut-être le point positif quand même.
26: Oui, oui, alors ça, on a toujours dit que l'éco-anxiété, qui n'est pas une maladie, hein, qui est une inquiétude légitime, était une forme enfin, les personnes qui en souffrent sont des lanceurs d'alerte d'une certaine manière pour mobiliser la société, les personnes qui seraient situation de combattre l'inaction climatique notamment. Et donc le fait que les jeunes eux-mêmes alertent leur entourage sur les inquiétudes qu'ils peuvent avoir et permettent de libérer la parole autour de cela, c'est tout à fait bénéfique, à condition de les écouter. Parce qu'évidemment...
0: Parce qu'il y a peut-être un conflit de génération entre les parents et les enfants qui n'ont pas les mêmes angoisses.
26: Bon, ça peut arriver, même si bon, maintenant la prise de conscience est quand même de plus en plus large. Mais il pourrait y avoir, alors plutôt à l'adolescence, parce que c'est à l'adolescence qu'on a tendance à remettre en cause un petit peu les valeurs ou les pratiques éventuellement d'autres générations, d'attribuer un facteur de responsabilité, voire de culpabilité à la génération précédente. Et ça, bon, je crois que c'est pas vraiment le cas là dans ce qu'on voit. C'est plutôt la mobilisation que les enfants souhaitent, les jeunes souhaitent, c'est faites quelque chose, écoutez-moi et faites quelque chose. Et moi, je dirais le faire ensemble, parce que la bonne évolution face à tout cela, face à ce sentiment aussi d'impuissance, voire de colère, c'est il faut agir. Mais agir de manière collective. Parce que, évidemment, soi-même, tout seul, on ne peut pas porter cette responsabilité. On sait bien qu'on n'a pas le moyen de changer soi-même un sujet aussi vaste.
0: Je vous remercie pour votre éclairage. Antoine Pellissolo, psychiatre et chef de service au CHU Henri Mondor de Créteil.
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0: Le fil info de Marion Ferrer à 19h20 avec ces centaines de personnes portées disparues ce soir au Népal.
3: Près de 400, principalement des touristes étrangers, ce qui risque d'alourdir un bilan déjà dramatique. 98 personnes sont mortes au moins au Tibet aujourd'hui suite à une coulée de boue. Un pan de montagne s'est détaché provoquant des crues dévastatrices. Le bilan est encore provisoire. En Iran, Téhéran annonce des accords avec le sultanat d'Oman sur la gestion du détroit d'Ormuz. Il prévoit un partage des revenus liés à la navigation dans ce passage maritime. Les États-Unis et les pays occidentaux refusent tout péage ou droit de passage dans ce détroit. En France, prudence ce soir aux orages. 12 départements du sud-ouest sont en vigilance orange, avec notamment un risque important de grêle. Prudence également aux feux de forêt. Les Pyrénées-Orientales basculent demain en rouge, synonyme de risque élevé d'incendie. Et puis elle va repartir dans l'espace. Troisième sortie pour la française Sophie Adnaud, annoncée par la NASA. Rendez-vous mardi prochain. Objectif cette fois, remplacer un dispositif d'aide à la navigation en 6h30.
0: Info. Un scénario catastrophe au Népal et au Tibet. Des torrents de boue qui déferlent sur des maisons, des véhicules, des personnes, des ponts. Tous emportés par la crue dans une vallée de l'Himalaya. Les autorités déplorent pour le moment près de 100 morts, tandis que 400 touristes manquent à l'appel. Aurélien Colli nous a rejoint. Bonsoir Aurélien.
2: Bonsoir.
0: Rédaction internationale de Radio France. Les images de ces inondations, elles sont assez terrifiantes.
2: Absolument. Et d'abord, cette courte vidéo qui a tourné cet après-midi sur les réseaux sociaux, des témoins qui se situent sur les hauteurs, deux hommes qui voient la vague déferler dans le fond de la vallée en sortant complètement du lit de la rivière.
4: Oh shit, man!
2: Inutile de traduire, ils sont stupéfaits, scotchés, comprennent la catastrophe qui s'abat sur la vallée et ses habitants juste en dessous d'eux. Vidéo suivante, cette fois au fond de la vallée justement, la vague arrive sur un barrage hydraulique où des ouvriers sont en train de travailler. Et ce qu'on entend, ce sont certains ouvriers qui tentent de prévenir leurs collègues en contrebas, les prévenir qu'un monstre d'eau, de roche, de boue arrive sur eux. Quelques secondes plus tard, le barrage est submergé par la coulée qui poursuit sa course dans la vallée vers la ville de Bidour. Et cette fois, ce sont les habitants, les passants qui sont pris de panique alors que les ponts sont arrachés, des maisons emportées. Et puis enfin, dernière vidéo sidérante, on est au poste frontière entre le Népal et la Chine. Pas de son, mais des images absolument incroyables d'une caméra de surveillance où l'on voit une gare routière balayée littéralement, des bus, des camions, des habitants emportés. On croirait un tsunami, sauf que ça ne vient pas de la mer, mais descend directement de la montagne.
0: Est-ce qu'on sait, Aurélien, ce qui a déclenché cette crue ?
2: Alors, les inondations et les glissements de terrain sont assez fréquents au Népal pendant la période de la mousson qui va de juin à septembre, donc en ce moment. Ce qui est nouveau, là en revanche, c'est l'ampleur du phénomène, la taille et la puissance de la vague qui a dévalé. La presse locale évoque un tremblement de terre aux premières heures de la journée en haute altitude qui aurait déclenché ensuite l'effondrement d'un pan de montagne et d'un glacier, une énorme avalanche de neige, de glace, de roches, de sédiments qui s'est renforcée en dévalant les pentes et en lessivant les sols. Les spécialistes parlent d'un phénomène de lave torrentielle connu en montagne, mais pas à une telle échelle. Selon les scientifiques, si le changement climatique n'est pas la cause de ces phénomènes, il accroît leur intensité et leur fréquence.
0: Et nous ferons un nouveau point. Merci beaucoup Aurélien Colli sur ces inondations meurtrières au Népal, juste après 19h30. Pour le moment, ces chansons qui font l'actu, on retrouve Bertrand Dical qui a passé l'été à nous faire écouter la révolution de la nouvelle scène féminine. Il est question d'alcool ce soir avec le titre Encore de Camille Yambé. Putain, je suis...

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1: C'est vrai que c'est un document magnifique pour plus tard, cette sorte de « je me voyais déjà » d'une artiste à ses débuts. Mais arrêtons-nous sur un autre aspect du texte de cette chanson.
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1: Cette jeune femme a trop bu, et elle le dit. Mais est-ce que ça se dit souvent, ça, qu'une femme boit? On pense tout de suite à une autre femme qui boit trop, et c'est en 1965, et c'est Annie Cordy.

Après Annie Cordy, voici Sheila en 1970. C'est significatif tout ça. La femme ivre est un personnage de comédie. Ensuite, elle n'est pas autonome dans son ivresse puisque c'est son chéri qui l'a fait boire. Et aussi des hommes qui écrivent ses chansons. Parce qu'il faut un peu de tempérament pour parler d'alcool quand on est une femme. C'est mieux admis chez un homme, par exemple Serge Reggiani, qui en fera même une thématique récurrente pendant une bonne partie de sa carrière avec des textes comme « Si tu me payes un verre » écrit par Bernard Dimet, une chanson qu'il enregistre en 1974 et qui sera pas mal reprise par des hommes. Mais pour y entendre des femmes, il faudra attendre Mélanie Dahan en 2008 et Isabelle Boulay en 2014. 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
1: L'autobiographie, elle vient encore plus récemment. Et il faut dire à quel point, par exemple, la chanteuse Rose a parlé avec franchise de son histoire d'alcool. Par exemple, ici, entre 2006 et 2019.

Et puisqu'on parle de l'alcool, de la solitude, du mal-être, voici une artiste belge, Emmeline Toucourt, avec son tube pour les concerts dans les bars, Ochtron, en 2017.

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1: 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C'est difficile de faire plus simple et plus franc. Et puisqu'on vient d'entendre Rose, rappelons qu'elle a corrigé en 2025 son grand succès inaugural de 2006. La vodka a changé de place.

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1: Eh bien voici qui est clair, Madame se bat. Et il est bien possible que ce que l'on a entendu dans toutes ces chansons d'alcool féminin, c'est qu'il n'y a aucune illusion, et surtout pas cette idée que l'alcool rend plus fort. 2025, Camille Yembe, encore.
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3: Ces chansons qui font l'actu, signé Bertrand Dical, à retrouver évidemment sur franceinfo.fr, sur l'appli Radio France, et puis demain, à la même heure, sur France Info, dans le 17-20.
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3: Céline Dacosta.
5: Et ce sont de forts orages qui concernent ce soir le nord-ouest, des orages qui vont se décaler vers la Normandie puis l'Île-de-France dans la nuit, et les Hauts-de-France, ça sera en fin de nuit, ces orages qui vont quand même un petit peu faiblir en cours de route. Des orages, on en aura également demain, avec déjà quelques averses orageuses le matin vers la frontière belge, la Nouvelle-Aquitaine ou encore le Massif central, mais c'est surtout l'après-midi qui vont se renforcer sur deux zones, entre les Charentes, les Hauts-de-France en passant par l'Île-de-France dans l'après-midi, et entre le Massif central et la Bourgogne, avec là des orages forts qui devraient même durer un petit peu plus longtemps partout ailleurs. Une alternance de nuages et d'éclaircies et des températures encore chaudes, 26 à 35 degrés demain après-midi du nord au sud.
3: 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On fait un nouveau tour de l'actu avec Marie Maheu.
6: Des masses d'eau et de boue ont ravagé toute une région entre le Népal et le Tibet, faisant près de 100 morts selon le dernier bilan. Les images sont très impressionnantes, montrant des bâtiments entiers, emportés, des voitures aussi. Et si les causes exactes ne sont pas encore établies, il est très probable qu'une énorme chute de glace et de roche en soit à l'origine. Boris Veliachev est architecte ingénieur spécialiste des risques majeurs. Il connaît bien la région.
7: On a une glace primaire en fait qui maintient comme un ciment les roches entre elles, et avec le réchauffement climatique, ces glaces ont tendance à fondre, même la glace primaire, ce qui fait que on a des montagnes en fait, des roches qui se dilatent progressivement, ce qui accélère et accroît le risque des éboulements. Mais disons qu'il suffit d'un petit déclenchement qui fait que ça s'éboule. C'est très difficile à prévoir ce genre de phénomène. Ça descend à une très grande vitesse de toute façon, donc il y a même pas moyen de fuir si on est sur la trajectoire.
6: Boris Veliachev sur France Info. En France, de violents orages sont attendus ce soir sur un large flanc ouest. 12 départements sont en vigilance orange. De l'Ille-et-Vilaine à la Charente, ils vont se déplacer ensuite, ces orages, vers le centre et l'est demain. Par ailleurs, les Pyrénées-Orientales, elles seront en rouge pour risque de feux de forêt. C'est le niveau le plus élevé. À cause de la canicule et de la sécheresse, il va falloir s'habituer à des fruits et des légumes plus petits et plus chers, préviennent ce soir les patrons de coopératives U et Carrefour. Ils ont assoupli le cahier des charges pour pouvoir vendre des fruits et légumes moins calibrés, mais compter 13% de plus sur leur prix en moyenne. Les deux groupes appellent les consommateurs à la solidarité pour soutenir les agriculteurs français. En Savoie, après 48 cas de légionellose dans la région de Chambéry, c'est un restaurant qui a été identifié comme source de contamination. Selon les autorités sanitaires, 30 des personnes contaminées avaient fréquenté ce même établissement. L'un d'entre eux est décédé. C'est une brumisation tournée vers la nourriture qui est en cause. Aux États-Unis, Meta décide de payer des milliards de dollars, près de 17 pour mettre fin aux poursuites engagées par une quarantaine d'États. Le groupe était accusé d'avoir rendu Instagram et Facebook addictifs pour les mineurs et accepte, en plus de cette amende, de brider ses applications. Pour les moins de 18 ans, ce sera donc 2 heures par jour maximum et rien la nuit. Accord qui doit encore être validé et qui ne concerne que les États qui avaient engagé des poursuites. Et puis il avait incarné ce scientifique fou, encore c'est à paillettes et porte jartel dans le Rocky Horror Picture Show. L'acteur anglais Tim Curry est mort à l'âge de 80 ans. Une longue carrière et riche pour celui qui a aussi joué un clown effrayant dans Ça et le concierge dans Maman, j'ai encore raté l'avion. Il souffrait depuis plus de 10 ans de graves problèmes de santé depuis un AVC en 2012.
3: C'était Marie Maheu. À suivre sur France Info, le retour d'Harry et Meghan. Ça y est, ils sont entrés au Royaume-Uni après 6 ans d'exil aux États-Unis. Mais tout de suite, les inondations meurtrières au Népal. Une centaine de victimes recensées pour le moment, des centaines de personnes portées disparues.
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3: Et les images sont impressionnantes, des torrents de boue qui déferlent dans une vallée de l'Himalaya, des maisons, des véhicules, des personnes emportées par la crue. Les autorités déplorent pour le moment à peu près 100 morts, tandis que 400 touristes manquent à l'appel. Il y a aussi des victimes au Tibet, de l'autre côté de la frontière. Écoutez le témoignage de Mohan, il est guide de montagne au Népal, il est actuellement à Katmandou, la capitale. Il a tenté en vain de joindre ses amis qui habitent dans la région sinistrée.
0: Je connaissais quelques familles, les hôtels, les restaurants, un peu tout le long en fait. J'ai essayé de contacter à partir de 10h30, 11h ce matin, dès que j'ai su. Et pas de nouvelles, pas de contact, en fait, j'arrive pas. Et j'ai vu des photos de villages ou de villes et c'est totalement ragé. Donc j'ai très peu d'espoir de leur voir. En fait, il y avait plusieurs barrages de centrales électriques aussi, hein. 4 ou 5, et ça a été rasé. Puis on voit plusieurs vidéos, des photos, les gens en train de courir dans les montagnes, et puis c'est terrible.
8: C'est une région qui a l'habitude d'avoir des inondations, ça arrive régulièrement là-bas, ou là c'est exceptionnel?
0: En fait, ils ont eu déjà ce type de petites inondations, mais ce n'était pas aussi catastrophique. Mais ça, c'est vraiment c'est incroyable.
8: Sur place, il y a beaucoup de touristes en ce moment, des Indiens notamment, c'est ça?
0: En fait, ce que j'ai vu dans les journaux locaux, c'est des touristes disparus, le nombre de touristes disparus, c'est à peu près 400. Et donc sur 400 aussi, il y a majorité, il y avait des Indiens, des pèlerins hindous qui partaient vers le mont Kailas par la frontière tibétaine. Et puis après, deuxième, c'était le Népalais qui partait vers le lac de Gosai Kund, c'est un lac sacré, donc c'est aussi des touristes pèlerins, c'est des touristes népalais. Et après, il y a au moins 47 Américaines, apparemment, qui sont disparues, qui ne sont pas en contact, ça veut dire. Et après, ils avaient des Européens aussi, mais je n'ai pas lu les Français. Il n'y avait pas des Français pour le moment.
8: Est-ce que vous, depuis Katmandou, vous avez vu partir des ambulances, des secours, des pompiers, des gens qui se rendent sur place?
0: Oui. En fait, c'est depuis ce matin, dès que le dégât arrivait, l'État népalais, ils font tout pour évacuer les gens et faire des recherches et tout ça. Les hélicos, les militaires, tout ça, qui travaillent pour ça, en fait. Et puis, déjà, dans les hôpitaux à Katmandou, il y a plusieurs centaines de personnes qui sont en train de soigner, voilà.
3: Ouais, témoignage donc de Mohan, qui est guide de montagne au Népal. Il a été joint tout à l'heure par Boris Loumagne. Ces inondations se sont passées dans le district de Rasoua et c'est là que vit un Français, Claude Feuillâtre. Il s'occupe de l'association humanitaire Little World Népal France. Il est actuellement en Bretagne, mais connaît parfaitement les lieux de ces inondations.
9: On se trouve à 1600 mètres d'altitude. Donc, je veux dire, le village n'a aucun problème, à part qu'on a des petits glissements de terrain, mais ça, c'est dû à la mousson. Mais pour se rendre donc, dans ce village, on est obligé de longer cette rivière, donc tout ce qu'on appelle Trisouli, tout ça qui a, on peut dire, complètement disparu. Disparu. J'ai les photos, Alors, on a très peu d'informations parce qu'actuellement, les réseaux sont coupés. Nous, dans le village, je sais que beaucoup de nos jeunes porteurs et... travaillent le long de la rivière ou du côté en remontant plus sur la Chine, sur les barrages hydroélectriques. Et là, nous n'avons actuellement aucune nouvelle.
10: C'est quoi, c'est de l'inquiétude, j'imagine, là, avant d'avoir des nouvelles, oui, des gens que vous connaissez sur place?
9: Bah oui, c'est normal. Et puis, les Népal, bon, ils ont quand même un esprit très fataliste en disant oui, c'est la mousson, ça arrive, ceci, cela. Mais bon, je sais que le gouvernement actuellement fait beaucoup de choses à envoyer l'armée, l'hélicoptère et tout ça. Mais on a des photos, je veux dire, au niveau de la population, je crois que ça va être par centaines, quoi. Je vois, ça paraît affolant, quoi, affolant.
10: Justement, ce district, c'est un endroit qui est touristique, hein, qui est prisé à cette période.
9: C'est là où il y a le départ du Langtang, donc tous les treks du Langtang, qui est vraiment un très beau trek. Et c'est là, actuellement, si je ne me trompe pas, il y a un lac sacré qui s'appelle Gosagunda. Et actuellement, donc, il y avait des pèlerinages. Tous les ans, c'est un lieu sacré. Et tous les ans, si vous voulez, les Népalais doivent se rendre donc dans ce lac, qui est un lac où tous les chamans se réunissent un petit peu pour partager leurs secrets, leurs méthodes et tout ça. Donc, c'était un moment où il y avait beaucoup de touristes aussi bien et des locaux qui étaient dans la région, quoi.
10: Et on imagine que le long de cette rivière, c'est le seul accès, la seule route d'accès à ce district.
9: Tout à fait. C'est la seule route qui de... Et c'est la route, si vous voulez, après qui remonte sur la Chine et où il y a un poste frontière, mais uniquement pour les camions, si vous voulez. Donc, c'est quand même une route qui est utilisée, qui n'est pas vraiment en très bon état. Mais alors là, actuellement, il n'y a plus de route, il n'y a plus de village, il n'y a plus rien, quoi.
10: Est-ce que vous avez prévu de vous rendre sur place, vous, là, dans les prochains jours ?
9: Le 6 octobre. Voilà, je pars que le 6 octobre. Actuellement, vous savez, hein, ça ne sert à rien de partir là-bas plutôt pour embêter les secours et ainsi de suite. Mais je sais qu'avec l'association, on va essayer de faire un petit appel aussi pour, ben, ça sera pas pour aider des familles en particulier, mais le but de notre association, ça sera pour remonter des écoles, essayer de remettre un petit peu de vie dans les villages, quoi.
10: Est-ce que dans le cadre de votre asso, vous avez connaissance de Français qui sont actuellement dans la région, dont peut-être vous avez pas de nouvelles à l'heure actuelle ?
9: Non. Actuellement, non. J'ai pas. Parce que nous avons aussi, j'ai monté aussi une agence de tourisme au Népal, mais actuellement, nous, on commence jamais la saison avant la fin de avant la période des pluies, quoi. Donc, je veux dire, actuellement, nos premiers touristes qui vont arriver, ça sera fin septembre.
10: C'est essentiellement les hindous avec ce pèlerinage là où on peut craindre beaucoup de morts.
9: Voilà. Il est toujours dit qu'au Népal, si vous voulez, il ne faut pas se rendre au Népal de juin à septembre à cause de la saison des pluies où il y a toujours des glissements de terrain, il y a toujours des risques.
10: Ce genre d'image qu'on a pu voir là, des glissements de terrain, il y en a, j'imagine, chaque année, mais de cette ampleur, vous n'avez jamais vu ça.
9: Voilà. Alors, on avait eu un glissement de terrain qui avait eu lieu, je crois qu'il y a 2 ans, avec le Tibet aussi, mais qui avait fait des dégâts côté tibétain, beaucoup plus tibétain. Mais là, alors, on ne connaît pas vraiment la raison. Apparemment, moi, ce que j'ai entendu dire, ça serait un glacier qui se serait décroché et qui serait, disons, arrivé donc, dans les réserves d'eau, quoi. Qui aurait fait cette vague, qui aurait, ce que j'ai entendu dire, fait casser des barrages, qui a fait casser le barrage ainsi de suite, et qui a fait cette énorme vague, quoi.
3: Claude Feuillatre, français installé au Népal, donc il connaît très bien les lieux où se sont produites ces inondations meurtrières dans la vallée de l'Himalaya. Pour l'instant, à peu près 100 morts recensés et puis 400 personnes portées disparues. Claude Feuillatre répondait à François Ventéjou. Harry et Meghan sont de retour au Royaume-Uni. Leur avion a atterri à la mi-journée à Birmingham, en provenance de la Californie, où le fils du roi Charles III et sa famille vivaient depuis 6 ans. Ils avaient annoncé la semaine dernière qu'ils allaient se réinstaller dans le Royaume, sans préciser de date. D'où la surprise de les voir arriver dès aujourd'hui. Gaëlle Joly est la correspondante de France Info à Londres.
11: Selon les médias britanniques, Harry et Meghan devraient s'installer dans les Cotswolds, cette région huppée de la campagne anglaise près d'Oxford. Ils devraient y rester quelques mois, voire quelques années. Leurs 2 enfants, Archie et Lilibet, âgés de 7 et 5 ans, sont déjà inscrits dans une école britannique pour la rentrée la semaine prochaine. Le couple ne devrait pas reprendre de fonctions officielles. Meghan serait en discussion pour jouer dans la série Netflix The Gentleman, tournée en Angleterre. Harry, lui, doit superviser les Invictus Games l'an prochain pour les anciens combattants à Birmingham. Le palais de Buckingham a fait savoir que son père, le roi Charles III, se réjouissait de pouvoir voir davantage sa famille. Son frère William, lui, n'a fait aucun commentaire. Ce retour s'annonce difficile. Le duc et la duchesse de Sussex sont parmi les membres les plus impopulaires de la famille royale. 58% des Britanniques ont une opinion défavorable de Harry et 65% de Meghan, selon un récent sondage YouGov.
3: Bonsoir Olivia Missen-Macher.
12: Bonsoir.
3: Vous êtes reporter au magazine Point de vue, spécialiste du Royaume-Uni. Comment se fait-il qu'Harry et Meghan soient rentrés si discrètement, sans prévenir, un atterrissage pas à Londres, pas de caméra? Est-ce qu'ils ont envie de se faire tout petit en ce moment?
12: Oui, ils ont envie de se faire petit, plus par, je pense, souci de discrétion et parce qu'ils ont envie de ne pas être trop embêtés avant cette rentrée qui est très chargée pour eux. Donc effectivement, comme vous l'avez dit, ils sont arrivés à Birmingham parce que c'est plus discret, sans un convoi de sécurité, avec juste un van et 2 voitures noires qui les attendaient. Et effectivement, on ne sait pas où ils vont, donc on ne connaît pas leur adresse et tout ça est fait dans la plus grande discrétion pour que justement ils soient considérés comme des membres privés et pas comme...

0: Harry et son frère s'étant dégradés, ça a un peu convaincu, je pense, Harry de faire le grand saut, le grand vol plutôt, on va dire.
1: On sait que le roi Charles III a continué d'entretenir des relations avec son fils Harry, qui est son cadet. En revanche, ça a l'air beaucoup plus compliqué avec William, qui est le futur roi d'Angleterre.
0: Ouais, ça c'est la grosse épine dans le pied de la couronne parce que William est têtu, William a un fort caractère, il est rancunier et je pense que les déclarations du prince Harry et de Meghan après leur vol transatlantique lorsqu'ils sont arrivés en Californie ont profondément heurté William et lui il se refuse à reparler à son frère. Ça fait 2 ans qu'ils ne se sont pas croisés. Et je crois qu'ils ne se sont pas adressés la parole depuis les funérailles d'Elisabeth II en 2022. Donc, ça ne semble pas sur la bonne voie pour une réconciliation. Mais
1: quelle est la véritable raison de leur retour ?
0: Alors, on ne sait pas. Il y a plusieurs hypothèses. Celle qui tient la corde, ce serait que Meghan aurait trouvé un rôle, comme vous l'avez expliqué précédemment, dans la série The Gentleman, diffusée sur Netflix, la série de Guy Ritchie. Alors, ça reste, tout ça, ce sont des rumeurs. Ça n'a été ni confirmé ni infirmé par les Sussex. Donc, il y aurait une troisième saison dans laquelle Meghan aurait pu avoir un rôle. Cette série est tournée dans les Cotswolds, ce qui irait avec l'hypothèse qu'ils auraient trouvé une maison dans les Cotswolds également. Donc, ça pourrait être l'hypothèse principale. Après, il y a plein d'autres raisons, comme la maladie de Charles III, évidemment. Il a un cancer qui est un peu sous contrôle, certes. Le traitement a un peu diminué depuis quelques mois, mais il est toujours malade, ce qui fait que Harry et Meghan ont probablement envie de faire passer à Archie et Lilibet un peu plus de temps avec leur grand-père. Il y a également l'idée de donner à Archie et Lilibet, les enfants d'Harry et Meghan, une éducation un peu à la britannique, comme Harry l'a reçu lui-même. Il a peut-être envie que ses enfants reçoivent aussi cette partie de son héritage à lui. Et donc, tout ça fait que peut-être ce rôle, s'il existe, n'aurait pas été accepté par Meghan il y a peut-être quelques années, mais que cette année, peut-être que les étoiles se sont alignées pour qu'il décide de revenir quelque temps.
1: Mais est-ce qu'Harry et Meghan ne reviennent pas non plus parce qu'aux États-Unis, leurs affaires ne marchent pas très bien? Ils avaient signé des contrats mirobolants avec Spotify, avec Netflix, et ça ne marche pas vraiment.
0: Exactement, les documentaires, le film qu'ils viennent de produire d'ailleurs ne marche pas du tout aux États-Unis. Donc il y a aussi cette possibilité-là de se dire on va se réinventer à nouveau au Royaume-Uni, trouver d'autres occupations. Peut-être pour Harry, se focaliser plus sur ses organisations caritatives, sur par exemple toutes ces organisations qu'il adore et peut-être donner une meilleure image de lui-même puisqu'on va le voir plus auprès de ces associations-là. Après, Meghan, en dehors de cette carrière d'actrice, si c'est avéré, elle va poursuivre de toute façon ses activités commerciales avec sa marque As Ever, donc ça ne va pas changer grand-chose. Mais peut-être ont-ils voulu fuir un endroit qui finalement ne leur a pas donné tout ce dont ils avaient rêvé en premier lieu. On ne sait pas.
1: Est-ce qu'ils vont devenir des membres actifs de la famille royale ? Est-ce qu'ils vont avoir un rôle vraiment à jouer au sein de la monarchie ?
0: Pas du tout.
1: Ça, c'est sûr.
0: Alors, non, c'est bien précisé. Le palais de Buckingham a bien précisé la semaine dernière, au moment où il a dit que Charles III était très heureux de pouvoir repasser un peu de temps avec son fils cadet. Ils ont précisé, évidemment, que le statut d'Harry et Meghan ne changeait absolument pas. Il reste membre privé de la famille royale. Il reste membre non actif. Donc, ils ne représentent pas la couronne. Ils n'ont pas le droit d'utiliser leur titre d'altesse royale dans des activités commerciales et même au quotidien. Donc, ils restent privés. Ils vont faire ce qu'ils veulent, mais de leur côté, sans représenter la couronne.
1: En tant que duc et duchesse de Sussex.
0: C'est ça. Donc, c'est ça qui est un peu... un peu aussi ambivalent.
1: Oui,
0: ils sont forcément ducs et
1: ils ont tout de même un titre, mais voilà, pas de rôle actif au sein de la famille royale. Merci infiniment. Voilà. Vous nous avez appris beaucoup de choses, Olivia Missen-Macher.
0: Je
1: rappelle que vous êtes reporter au magazine Point de Vue et spécialiste du Royaume-Uni où Harry et Meghan viennent de se réinstaller.
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1: Le Fil Info à 19h48, c'est avec vous Marie Maheu. Attention aux orages ce soir.
3: 12 départements de l'Ouest sont en vigilance orange. Orages qui pourraient être violents. Ils vont se déplacer demain vers le centre et l'Est. Près de 100 morts au Népal et au Tibet. Bilan encore provisoire de cette crue qui a dévasté une région frontalière. Des centaines de personnes sont toujours portées disparues. Dans le Vaucluse, un homme a été mis en examen après des menaces antisémites envers un couple juif australien. Les faits ont lieu dans un supermarché d'Avignon.

0: sur une vidéo diffusée sur les réseaux sociaux. On voit cet Irlandais appelé au retour d'Hitler et les menacer de mort. Et puis elle va repartir une troisième fois dans l'espace. Troisième mission pour Sophie Adenau, confirmée par la NASA. Ce sera dans une semaine. Objectif cette fois, remplacer un dispositif d'aide à la navigation.
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2: Toujours plus d'enfants dans la rue en France, c'est le constat du dernier baromètre de l'UNICEF. Dans la nuit du 18 au 19 août dernier, 2355 enfants sont restés sans solution d'hébergement après un appel au 115, dont 20% de moins de 3 ans. Ce sont 200 de plus que l'année dernière. Et c'est sans compter les nombreuses familles qui n'appellent plus parce que le service est débordé, parce qu'ils refusent trop de demandes. À Marseille, la ville compte 4000 places d'hébergement d'urgence. Et là aussi, les associations le constatent, la situation se dégrade. Reportage Margot Longeroche.
3: Armani, 7 ans, vit dans la rue depuis sa naissance. Avec sa mère et sa petite sœur de 3 ans, ils sont assis près d'un mur sur la Canebière.
4: On fait la manche, parfois on nous donne à manger, parfois on ne mange pas jusqu'à lendemain matin. C'est difficile pour nous, on veut trouver un appartement. C'est dur.
3: Et tu me disais que vous dormez où en ce moment ? Des familles comme la sienne, Robert Christin, bénévole au Secours catholique, en croise quotidiennement aux accueils de jour de l'association.
5: En tant que bénévole, la solution, c'est d'accueillir les personnes, faire du lien avec elles, pour pas qu'elles perdent espoir, ne pas les perdre, et faire en sorte que leur nom, leur prénom, leur date de naissance, leur téléphone soient remontés aux autorités compétentes.
3: Trouver un toit aux enfants qui vivent dans la rue, c'est une obligation de l'État, rappelle-t-il, mais les places manquent à Marseille comme partout.
5: Il n'y a tellement pas de place qu'en fait, on est obligé de faire des filtres ou des tris par rapport à des considérations qui sont horribles. Nous, ce qu'on demande vraiment, c'est que les femmes et les enfants soient mis à l'abri, qu'on ne compte pas, situation irrégulière, tiens, toi, t'as 3 mois, toi, il te manque un bras, toi, il te manque... Non.
3: Les bénévoles ont donc de plus en plus de mal à convaincre les familles de continuer d'appeler le 115. Francis Vernet est le directeur régional de la Fondation pour le logement.
6: Il y a tellement de déceptions, jour après jour. Des fois, on peut appeler le 115 pendant 40 minutes, 1 heure, 1h30, pour se voir expliquer qu'il n'y a pas suffisamment de place et donc la personne ne pourra pas être hébergée, la famille en l'occurrence. Donc il y a beaucoup de personnes qui n'appellent plus le 115. Certains ne l'ont jamais appelé, donc on a essayé de faire ici de la pédagogie parce qu'on sait que c'est important que la statistique émerge. Les chiffres du baromètre qui sont extrêmement intéressants ne disent pas l'ampleur du non-recours.
3: Face à cette situation, la Fondation propose des solutions d'urgence, notamment pour les femmes enceintes ou avec de très jeunes enfants.
6: Parfois, la Fondation pour le logement fait le choix d'héberger ces familles sur nos frais pour leur proposer des solutions. Mais là, ici, il y a une défaillance de l'État.
3: Dans les Bouches-du-Rhône, l'association craint que la préfecture ferme des hébergements d'urgence pour faire des économies. Selon Francis Vernet, jusqu'à 800 places pourraient disparaître.
2: Un reportage à Marseille de Margot Longeroche pour France Info. Et si l'OL mettait fin ce soir à 6 ans de disette en Ligue des Champions ? Les footballeurs de l'Olympique Lyonnais jouent leur match retour de barrage face aux Turcs de Fenerbahçe. C'est à suivre à 21h sur France Info. Un partout à l'aller, donc tous les espoirs sont permis pour décrocher enfin une qualification pour la plus prestigieuse des compétitions européennes. C'est vous qui allez nous faire vivre cette rencontre, Christophe Vincent. Bonsoir.
7: Bonsoir Céline.
2: Vous êtes déjà au Groupama Stadium de Lyon. Alors pour l'OL, l'enjeu est simple, c'est sportif bien sûr, mais surtout financier. Hein.
7: Oui, c'était le 19 août 2020 à Lisbonne, dans un stade vide pour cause de Covid. L'OL, tombeur de la Juve et de Manchester City, s'inclinait face au Bayern 3-0 en demi-finale, comme en 2010. C'était la dernière apparition des Gones dans l'arène des Coupes d'Europe. Depuis, le club dispute l'Europa League ou rien du tout. Pour les joueurs et les supporters, les saisons passent et l'impatience grandit, surtout celles et ceux qui ont connu la grande époque, les années Juninho and Co, quand l'équipe se qualifiait tous les ans pour la Champions League. Cassandra et Stéphanie en ont encore des frissons.
8: C'est un souvenir qu'on aime bien se remémorer, hein, c'est sûr. Donc j'étais quand même un peu plus jeune, mais là, si on peut revivre la même chose, ce serait mémorable. Une grosse soirée en perspective, et puis si on gagne, la soirée sera longue.
9: J'ai fait des déplacements à Real de Madrid, Milan AC, mon conjoint Manchester United. D'ailleurs, on s'est rencontrés au stade. C'est l'ambiance des mardis soirs ou des mercredis soirs, l'ambiance de la Champions League, vraiment, ça manque. Et la grande équipe de l'OL, on a envie de la retrouver.
7: Une qualification ce soir créerait une vague de bonheur à tous les échelons du club qui pourrait garder ses meilleurs joueurs comme l'attaquant Malik Fofana. Grâce à la manne financière, 18 millions d'euros d'apports directs de l'UEFA et autant de droits divers. Au total, on parle de 40 millions. Pas rien pour un club très endetté qui a échappé de peu à la rétrogradation il y a un an.
2: Ce match, Christophe, il est classé à haut risque, à un niveau 4/5. Pour quelle raison ?
7: Oui, parce qu'on attend 2800 supporters de Fenerbahçe, dont plusieurs centaines d'ultras. Tous doivent rejoindre le stade en navette, sous escorte, avant d'être parqués en tribune visiteur. Outre les policiers, 1070 stadiers vont assurer la sécurité des 54 000 spectateurs présents. L'inquiétude, elle vient d'un précédent fâcheux. Le 13 avril 2017, l'OL reçoit Beşiktaş en quart de finale de l'Europa League. Des Turcs de toute l'Europe se procurent 15 000 places groupées en virage sud supérieur. Après des heurts entre supporters à l'extérieur, les Turcs envoient des projectiles sur les Lyonnais installés en tribune inférieure, juste en dessous. Canardés, ceux-ci envahissent la pelouse, ils refusent de regagner leur place. Le match est repoussé. Finalement, l'ancien président Jean-Michel Aulas s'adresse aux supporters au micro et il suit la rencontre parmi eux en virage sud pour calmer les esprits. Pour toutes ces raisons et pour ce soir, l'OL a donc réservé les billets aux abonnés et aux habitués identifiés pour ne pas revivre ce cauchemar de 2017.
2: Allez, à ce soir, tout va bien se passer. 21h, Christophe Vincent, pour vivre ensemble sur France Info, ce Lyon-Fenerbahçe. Et dans l'actu foot également, il y a ce transfert XXL pour le championnat de France. Le jeune Lillois Ayoub Bouadi, 18 ans, vient d'être vendu pour 100 millions d'euros au club anglais de Manchester City. C'est un record pour la Ligue 1, Cédric Guillou.
1: Ayoub Bouadi n'est qu'une promesse à l'échelon du football mondial. Et pourtant, il vient de faire mieux que Neymar, la star brésilienne. Il vient d'établir un nouveau record pour le transfert d'un joueur d'un club français vers l'étranger. 100 millions d'euros pour passer de Lille à Manchester City. C'est 10 millions de plus que lorsque Neymar avait quitté le Paris Saint-Germain en 2023 pour s'engager avec le club saoudien d'Al Hilal. Alors c'est évidemment un pari sur l'avenir pour Manchester City, convaincu que Bouadi, 18 ans, sera l'une des pépites de demain. Le franco-marocain qui sort de deux saisons pleines dans le Nord avec Lille, deux saisons qui lui ont ouvert les portes de la sélection marocaine pour laquelle Bouadi avait opté juste avant le début de la Coupe du Monde. 100 millions d'euros pour Bouadi et ce n'est peut-être pas fini pour les clubs français, les transferts vers l'Angleterre puisque l'on parle de 140 millions pour le parisien Bradley Barcola vers Liverpool. La folie des grandeurs continue dans le football anglais.
2: Cédric Guillou, service des sports de Radio France. Et partons du côté des salles de cinéma pour les sorties du jour. Matteo Maestrachi, commençons par The Dog Stars, le nouveau film du réalisateur anglais Ridley Scott. Jasper.
10: Nous sommes en 2035, un virus a décimé une bonne partie de la population mondiale et les États-Unis ressemblent à un décor sinistré au lendemain d'une guerre. Et c'est là, plus précisément dans le Colorado, qu'on rencontre un duo de survivants, Ig et Bangley, qui tentent de survivre en résistant régulièrement contre les assauts de pirates ou bandits sanguinaires. À bientôt 89 ans, il s'agit du 30e long métrage de Ridley Scott, à qui on a demandé le secret de cette longévité et de cette prolixité au rythme d'un film pour lui tous les deux ans en moyenne. Sa réponse.
11: I don't play golf on the weekends.
12: Disons que je ne joue pas au golf le week-end. Je crois que j'ai été béni en quelque sorte par mon éducation. Ma mère nous a élevés, trois garçons. Elle était ferme et dynamique, une vraie boule d'énergie. Mon frère Tony, que vous connaissez, aujourd'hui disparu, est devenu réalisateur comme moi. Et l'autre est devenu un militaire important. Et puis j'adore travailler.
10: Adaptant ici un roman de Peter Heller, Ridley Scott signe une histoire post-apocalyptique, étrangement apaisée et poétique. Au casting, on retrouve Jacob Elordi, Margaret Qualley et Josh Brolin.
2: Un autre film plutôt sombre est dans les salles depuis aujourd'hui, L'Inconnu d'Arthur Harari. C'est avec Léa Seydoux et Nils Schneider.
13: Peut-être que vous vous souvenez pas.
10: Avec là aussi un livre au départ du projet, une BD, le cas David Zimmerman, coécrite par Harari et son frère Lucas, paru en 2003 et dont le film est une adaptation. C'est l'histoire d'un photographe taiseux et solitaire, hanté par les images d'une belle inconnue qu'il finit par rencontrer. Ils font l'amour au cours d'une soirée et ils se retrouvent le lendemain projetés dans son corps à elle, le début d'une enquête et d'une quête d'identité pour lui, basée sur le concept de science-fiction du body switch ou échange de corps en français. Arthur Harari.
14: Une chose qui nous semblait inédite, c'était, dès la bande dessinée, c'était un récit de body switch, enfin d'échange de corps, réaliste. Et d'ailleurs, ça ne donne lieu à rien de spectaculaire. Il n'y a pas une métamorphose qui serait visible à l'écran de façon éclatante. On sait que quelque chose a changé et ça change tout. Et de ça découlait toute la teneur du film. Et donc, le maître mot, c'était vraiment le réalisme, quoi.
10: Sombre, donc, pas forcément accessible, mais assez fascinant. L'Inconnu est un film fort, mis en scène par celui qui avait coécrit, on le rappelle, le scénario oscarisé de l'excellent Anatomie d'une chute. Enfin, dernier conseil parmi les sorties du jour, Dégel, de la réalisatrice chilienne Manuela Martelli. Ça se passe autour d'une petite petite fille dans un hôtel de la Cordillère des Andes dans les années 90 avec les fantômes des morts et disparus des années Pin.
2: Les sorties cinéma de la semaine signées Matteo Maestracci.
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2: Céline Dacosta.
16: Et ce sont de forts orages qui concernent ce soir le nord-ouest, des orages qui vont se décaler vers la Normandie, puis l'Île-de-France dans la nuit et les Hauts-de-France, ça sera en fin de nuit. Ces orages qui vont quand même un petit peu faiblir en cours de route. Des orages, on en aura également demain, avec déjà quelques averses orageuses le matin vers les frontières belges, la Nouvelle-Aquitaine ou encore le Massif central. Mais c'est surtout l'après-midi qui vont se renforcer sur deux zones, entre les Charentes, les Hauts-de-France, en passant par l'Île-de-France dans l'après-midi et entre le Massif central et la Bourgogne, avec là des orages forts qui devraient même durer un petit peu plus longtemps. Partout ailleurs, une alternance de nuages et d'éclaircies et des températures encore chaudes, 26 à 35 degrés demain après-midi, du nord au sud.
2: Rendez-vous demain pour un nouveau 17-20. Passez une très belle soirée. C'est Jeanne Mézia qui vous accompagne jusqu'à minuit. Bonsoir Jeanne.
17: Bonsoir Céline, bonsoir à tous. Ravi de passer les 4 prochaines heures avec vous sur France Info. Bienvenue, il est 20h.
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17: L'info, c'est avec Marion Ferrer.
19: Et le bilan est encore incertain et ne cesse de s'alourdir au Népal, où un torrent de boue a tout emporté sur son passage aujourd'hui. Drame qui s'est déroulé précisément au Tibet, près de la frontière chinoise. Aurélien Colli, bonsoir.
20: Bonsoir.
19: Des centaines de touristes sont portés disparus.
20: Oui, bilan très lourd de part et d'autre de la frontière. Côté chinois d'abord, les médias d'État annoncent un lourd bilan humain, au moins 3 morts, mais surtout 265 personnes portées disparues, en particulier au niveau d'un poste frontière, littéralement balayé par la coulée de boue. Des images montrent des bâtiments, des bus, des camions, des passants submergés par la coulée. Preuve de la gravité de la situation, le président chinois, habituellement discret sur les catastrophes naturelles, a appelé à la mobilisation pour venir en aide aux sinistrés. Et puis côté népalais ensuite, le bilan là aussi est provisoire, mais au moins 157 morts. Les secours continuent leur recherche dans la boue et les débris charriés par cette vague qui a tout dévasté sur des kilomètres. Quelques 403 touristes sont également portés disparus selon les autorités népalaises, dont 341 étrangers. Parmi eux figurent notamment une cinquantaine d'Américains, une trentaine de Britanniques, des Indiens, des Malaisiens ou encore un Australien. On ne sait pas pour l'instant si des Français sont parmi les portés disparus. La crue a frappé la porte du parc national du Langtang, une zone prisée des randonneurs et des zones aussi fréquentées par les pèlerins hindous qui rejoignent là-bas un site religieux.
19: Aurélien Colli pour France Info. En France, ce sont les orages qui inquiètent. Météo France a placé à 12 départements du sud-ouest en vigilance orange. Ce soir sont notamment concernés la Charente, les Deux-Sèvres et la Vendée. Météo France alerte sur le risque de grêle. Demain, c'est le littoral aquitain qui sera aussi en alerte et ce pendant 48 heures en raison de formation de baïnes. Les préfectures appellent à la plus grande prudence face au risque de noyade. Nous voulons un programme présidentiel de liberté. Déclaration cet après-midi de Patrick Martin alors que le MEDEF fait sa rentrée au stade de Roland-Garros près de Paris. Rendez-vous intitulé « La rencontre des entrepreneurs de France ». Demain, 7 candidats à l'élection présidentielle sont invités à débattre et proposer leurs idées pour l'économie française. Le MEDEF a consulté 65 000 chefs d'entreprise et plus de 8 sur 10 se disent pessimistes quant aux effets de la politique du prochain président, quel qu'il soit. C'est un espoir pour les personnes atteintes du cancer du pancréas. L'Agence américaine du médicament annonce ce soir l'approbation d'un traitement prometteur contre cette maladie, ce qui ouvre une nouvelle ère dans la prise en charge d'un des cancers les plus mortels. Leur retour promet une nouvelle fois de faire la une des journaux britanniques. Plus de 6 ans après avoir claqué la porte de la famille royale et leur départ aux États-Unis, le prince Harry et son épouse Meghan sont de retour au Royaume-Uni. L'annonce a été faite la semaine dernière à la surprise générale. Et Gaëlle Joly, leur avion, un jet privé, a atterri cet après-midi à la mi-journée à Birmingham, dans le centre de l'Angleterre.
21: Selon les médias britanniques, Harry et Meghan devraient s'installer dans les Cotswolds, cette région huppée de la campagne anglaise près d'Oxford. Ils devraient y rester quelques mois, voire quelques années. Leurs deux enfants, Archie et Lilibet, âgés de 7 et 5 ans, sont déjà inscrits dans une école britannique pour la rentrée la semaine prochaine. Le couple ne devrait pas reprendre de fonctions officielles. Meghan serait en discussion pour jouer dans la série Netflix The Gentleman, tournée en Angleterre. Harry, lui, doit superviser les Invictus Games l'an prochain pour les anciens combattants à Birmingham. Le palais de Buckingham a fait savoir que son père, le roi Charles III, se réjouissait de pouvoir voir davantage sa famille. Son frère William, lui, n'a fait aucun commentaire. Ce retour s'annonce difficile. Le duc et la duchesse de Sussex sont parmi les membres les plus impopulaires de la famille royale. 58% des Britanniques ont une opinion défavorable de Harry et 65% de Meghan, selon un récent sondage YouGov.
19: Gaëlle Joly à Londres pour France Info. En football, l'Olympique Lyonnais joue très gros ce soir. Match retour des barrages pour accéder à la Ligue des Champions. L'OL affronte les Turcs du Fenerbahçe. Au match aller, les deux équipes ont fait match nul, un partout. En cas de victoire, les Lyonnais vont retrouver enfin la Ligue des Champions après 6 ans d'absence. Coup d'envoi dans une heure maintenant à 21h au Groupama Stadium. Et puis en tennis, l'US Open débute lundi prochain. Dernier grand chelem de la saison. Et Venus et Serena Williams seront présentes. Les deux sœurs ont reçu une invitation de la part des organisateurs pour disputer le double dames. En plus de leur palmarès individuel, Venus et Serena Williams totalisent 14 titres du Grand Chelem en double dames, dont 2 US Open. Elles ont également remporté ensemble 3 médailles d'or olympiques en double dames.
17: Impressionnant. Merci beaucoup Marion Ferrer. À suivre sur France Info, on vous raconte Céline Dion dans ses destins qui font l'info. 3e épisode de notre série dans une vingtaine de minutes. On revient aujourd'hui sur les rencontres qui ont ponctué la carrière de la chanteuse. Avance à 12 départements, sont en vigilance orange aux orages. Ce soir, nous verrons avec notre invité de la filiale risque de Météo France à quoi nous devons nous attendre dans ces départements de l'Ouest. Mais d'abord, ce drame au Népal.
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17: Des torrents de boue qui déferlent, des véhicules déplacés, des personnes qui tentent de fuir le Népal et le Tibet face à une immense crue dévastatrice ce matin, dont le dernier bilan fait état de 160 morts et de centaines de personnes disparues dans cette zone très touristique. Claude Feuillâtre s'occupe d'une association humanitaire, Little World Nepal France, qui vient en aide aux jeunes enfants. Il se trouve en ce moment en France, mais connaît bien la région puisqu'il tient un gîte dans le district de Razuwa où ont lieu les inondations.
0: On se trouve à 1600 mètres d'altitude. Donc, je veux dire, le village n'a aucun problème, à part qu'on a des petits glissements de terrain, mais ça, c'est dû à la mousson. Mais pour se rendre donc, dans ce village, on est obligé de longer cette rivière. Donc, tout ce qu'on appelle Trisuli, tout ça qui a, on peut dire, complètement disparu. Disparu. J'ai les photos. On a très peu d'informations parce qu'actuellement, les réseaux sont coupés. Nous, dans le village, je sais que beaucoup de nos jeunes porteurs travaillent le long de la rivière ou du côté, en remontant plus sur la Chine, sur les barrages hydroélectriques. Et là, nous n'avons actuellement aucune nouvelle.
4: C'est quoi, c'est de l'inquiétude, j'imagine, là, avant d'avoir des nouvelles, oui, des gens que vous connaissez sur place?
0: Bah oui, c'est normal. Et puis, les Népal, bon, ils ont quand même un esprit très fataliste en disant « oui, c'est la mousson, ça arrive, ceci, cela », mais bon… Je sais que le gouvernement actuellement fait beaucoup de choses, à envoyer l'armée, hélicoptères et tout ça, mais on a des photos, je veux dire, au niveau de la population, je crois que ça va être par centaines, quoi. Je vois que ça paraît affolant, quoi, affolant.
4: Justement, ce district, c'est un endroit qui est touristique, hein, qui est prisé à cette période.
0: C'est là où il y a le départ du Langtang, donc tous les treks du Langtang, qui est vraiment un très beau trek, et c'est là actuellement, si je ne me trompe pas, il y a un lac sacré qui s'appelle Gosagunda. Et actuellement, donc, il y avait des pèlerinages. Tous les ans, c'est un lieu sacré. Et tous les ans, si vous voulez, les Népalais doivent se rendre, donc, dans ce lac, qui est un lac où tous les chamans se réunissent un petit peu pour partager leurs secrets, leurs méthodes et tout ça. Donc, c'était un moment où il y avait beaucoup de touristes aussi bien, et des locaux qui étaient dans la région.
17: Claude Feuillâtre de l'association humanitaire Little World Népal France avec François Ventéjou pour France Info. Alors on va essayer de comprendre l'origine de cette crue à présent. Avec vous Stéphane Guillot, bonsoir.
22: Oui, bonsoir madame.
17: Vous êtes directeur scientifique au CNRS, géologue spécialiste de l'Himalaya, délégué scientifique pour la gestion des risques naturels et pour la mise en place de la politique scientifique de transition environnementale. Vous faites partie de la cellule de crise du ministère des Affaires étrangères et donc vous êtes chargé d'écrire une note sur cet événement. Est-ce que vous pouvez nous expliquer ce qu'il s'est passé au Népal ce matin?
22: Oui, alors, on va essayer de reprendre un petit peu les événements tels qu'on peut, à ce stade, évidemment, puisque c'est très prématuré, les comprendre. À 8h37, exactement, heure locale, il y a eu un séisme de magnitude 4,4. Dans la Haute-Chaîne, on est ici donc au Tibet, au sud Tibet, la frontière avec le Népal, dans une zone de très haute montagne. On est entre 5000 et 7000 mètres d'altitude. Et donc, un séisme se produit à 8h37. Et dans la foulée, quelques minutes après, visiblement, d'après les informations que nous avons, les sismologues enregistrent sur leurs appareils un autre événement, 7 minutes après, qui pourrait correspondre à cette déstabilisation. Donc, ça se passe avant 9 heures. Et donc, l'interprétation qui est donnée actuellement, vous savez, il y a deux interprétations qui tournent actuellement. C'est de dire, soit on a eu effectivement un séisme qui a produit un glissement de terrain et puis qui aurait emmené toutes les roches et la glace. L'autre possibilité, et qui n'est d'ailleurs pas incompatible, c'est qu'en fait, ça a produit la destruction d'un lac glaciaire. En fait, ce qui se passe dans la haute chaîne himalayenne, c'est qu'avec le réchauffement climatique, vous avez une augmentation de la fonte des glaciers, à peu près un doublement de la fonte des glaciers depuis les années 2000 par rapport aux années précédentes. Et donc, vous avez énormément de lacs glaciaires. Et donc, ce qui est tout à fait envisageable, c'est qu'effectivement, peut-être en effet cascade, vous avez un séisme qui va provoquer un glissement de terrain qui lui-même va rentrer dans un lac glaciaire et tout ça va déstabiliser l'ensemble du lac glaciaire et toute l'eau qui est contenue dans ce lac glaciaire avec les roches et la glace va dévaler dans la vallée.
3: Et donc ça donne ces images impressionnantes de vagues qui arrivent dans les villes, des vagues de boue. C'est quand même... on n'a jamais vu ça, on a l'impression...
22: Hélas, si on l'a déjà vu, on l'a vu au Sikkim, par exemple, en octobre 2023, il y a eu un événement qui était tout à fait similaire et qui a produit une cinquantaine de morts. Il y a eu un énorme événement en Himalaya, dans l'ouest Himalaya, en juin 2013, qui a fait probablement plusieurs milliers de morts. Donc hélas, ces événements existent déjà, ils sont extrêmement spectaculaires et on les enregistre très bien dans l'histoire de l'Himalaya. Donc c'est pas nouveau, ça existe. Le grand problème, c'est qu'avec le réchauffement climatique, vous avez
3: de plus en plus fréquent.
22: Exactement, vous avez de plus en plus de lacs glaciaires. Et c'est très, très surveillé. Vous avez plein de lacs glaciaires, en particulier au Népal. Vous avez à peu près une cinquantaine de lacs glaciaires qui sont surveillés et qui sont susceptibles de lâcher et de produire ce type d'événement. Donc oui, hélas, c'est très spectaculaire, c'est très destructeur. Mais hélas, avec le changement climatique, ce sont des événements qu'on attend de plus en plus.
3: Est-ce qu'il pourrait y avoir d'autres vagues dans les prochaines heures ?
22: Alors, c'est difficile de répondre à cette question. A priori, non, puisque si effectivement ce que je vous décris, et j'en suis évidemment pas sûr, s'est produit, c'est-à-dire qu'en fait, vous avez un événement catastrophique, le lac a lâché, enfin le lac glaciaire a lâché, le barrage glaciaire qui était devant lâcher, il n'y a pas de raison qu'il y ait une nouvelle vague qui se produise. Mmh. Voilà. De ce que j'ai lu quand même dans la littérature, j'ai regardé un peu, les Népalais disent qu'il y a potentiellement un autre barrage quelque part, je cite bien quelque part, je ne sais pas où, et qu'il y aurait un risque d'une deuxième vague. Bon, je ne sais pas ce que ça vaut, je ne peux pas du tout confirmer ces propos, je les ai lus dans la littérature tout à l'heure, donc c'est très difficile à savoir ce qu'il en est.
3: En tout cas, il faut du temps pour analyser ce genre de phénomène, vous le disiez.
22: Oui, il faut qu'on ait accès aux images satellites, de regarder quelle était la situation avant, c'est-à-dire hier, d'avoir les données avant cet événement, de voir ce qui s'est passé après. Et évidemment, l'analyse des images, l'analyse de la sismologie, de la sismicité, va nous permettre évidemment d'avancer sur la meilleure compréhension dans les jours à venir sur ce qui s'est passé exactement.
3: Est-ce que au ministère des Affaires étrangères, on a une idée du bilan ? Est-ce qu'il pourrait y avoir des Français qui étaient présents ?
22: Écoutez, je suis incapable de vous donner ces éléments. J'ai préparé une petite note que j'ai envoyée au ministère des Affaires étrangères. Je pense que l'ambassade, évidemment, est plus au courant et le poste sur place sur ce qui se passe. Après, c'est très difficile de tracer les touristes puisqu'en fait, un certain nombre de personnes s'enregistrent sur le fil Ariane, mais ils disent qu'ils viennent au Népal, ils précisent pas exactement dans quelle vallée où ils vont aller. Après, les agences de trek ont probablement ces informations, mais donc c'est très difficile. Et évidemment, je laisse le ministère des Affaires étrangères de mener ce travail et moi, je suis incapable de vous donner des informations de ce type.
3: Stéphane Guillot, vous expliquiez que ces événements peuvent arriver, sont déjà arrivés dans cette zone. Comment on s'en protège ? Est-ce que l'humain peut s'adapter à ce genre d'événements imprévisibles ?
22: C'est extrêmement difficile. C'est extrêmement difficile parce que En particulier en Himalaya, vous avez, je vous l'ai dit, énormément de lacs glaciaires. La haute chaîne est gigantesque. L'Himalaya, c'est 2500 km de long. C'est des centaines de vallées, c'est des centaines de sommets, des centaines de petits glaciers. Donc, c'est extrêmement compliqué. Et donc, il faudrait monitorer, il faudrait installer des stations sismiques partout. Il faudrait pouvoir suivre au quotidien. C'est extrêmement compliqué de pouvoir suivre ces grands événements. Les grands lacs sont suivis, un certain nombre de grands lacs sont suivis, que ce soit du côté népalais, Inde ou du côté Tibet, ça c'est très clair, mais c'est très difficile de prévoir et d'anticiper de type d'événement.
17: Eh bien, merci beaucoup Stéphane Guillot, directeur scientifique au CNRS, géologue spécialiste de l'Himalaya, pour votre expertise après ce drame au Népal et au Tibet. Et je rappelle le bilan, 160 morts pour l'instant après cette crue dévastatrice ce matin. En France, ce sont les orages qui s'abattent sur l'ouest du pays ce soir. 12 départements en vigilance orange dans l'ouest. La Vendée fait partie des zones concernées, départements où les touristes sont encore nombreux en vacances. Alors le préfet Éric Fraisse-Linard appelle à la prudence et à ne pas sortir.
5: Ce qu'il faut surtout, c'est éviter de sortir, rester dans des habitats en dur, parce que toutes les sorties à l'extérieur, et pire encore en forêt ou le long des ruisseaux, peuvent être très très dangereuses. Voilà, déjà avant-hier, on a eu quelques épisodes de foudre assez marquants, mais ce soir, ça peut être beaucoup plus violent. Évidemment, le pire n'est jamais sûr, mais il faut vraiment éviter de sortir ce soir, éviter d'utiliser le téléphone au moment de l'orage et les appareils électriques, parce que ça peut être violent. Voilà, la foudre, c'est jamais une certitude, mais c'est un risque.
6: Bon, non. On est encore en vacances. En même temps, en Vendée, il y a énormément de touristes.
5: Et oui, on a énormément de monde, de touristes. La population de la... Enfin, certaines communes multiplient par 10 leur population sur le littoral. Donc, nous avons prévenu évidemment les services de l'État, les opérateurs, tous les maires. Nous avons un système d'alerte par automate téléphone. Et voilà, et vous nous aidez, France Info, à diffuser ces messages de prudence.
6: Est-ce que vous devez prendre des mesures aussi de précaution et des avertissements pour les sorties en mer?
5: Oui, également. Tout ce qui est sorti en mer, il faut faire attention. J'ai dit par rapport au ruisseau, vous avez raison, par rapport à la mer également. Et ça aussi, les consignes ont été passées. Et puis également, nos services, notamment les pompiers, sont là pour éventuellement intervenir en cas d'accident.
17: Éric Fraisse-Linard, le préfet de Vendée, avec Jules Dequis sur France Info. Demain, l'épisode se poursuit avec un déplacement vers le centre-est et 15 départements concernés par une vigilance orange. Bonsoir Julien Lamouret.
8: Oui, bonsoir.
17: Vous êtes directeur système à Predict Service, la filiale risque de Météo France. Alors concernant ce soir, l'épisode est-il particulièrement intense et est-ce qu'on peut déjà le constater ?
8: Oui, alors en effet, l'événement a débuté depuis une paire d'heures déjà. On voit des orages assez virulents là, remonter sur la frange atlantique. On a en effet des signaux assez forts là en ce qui concerne les rafales de vent, le potentiel de chute de grêle assez marqué, des intensités pluvieuses qui peuvent être assez fortes également, et puis évidemment l'aspect foudre qui a été mentionné juste avant. Donc oui, il y a des critères de sévérité, comme on dit, qui sont bien présents, et donc il faut être très prudent par rapport à ces orages qui sont déjà en place.
17: Et donc pour l'instant, c'est l'ouest du pays qui est concerné.
8: Oui, tout à fait. Il y a deux séquences, en fait. Il y a une première séquence qui a démarré cet après-midi et qui va se poursuivre jusqu'en nuit prochaine, qui va plutôt concerner, en effet, l'ouest, le centre-ouest du pays. Et on a ensuite une deuxième séquence qui est plutôt vue demain à partir du courant de l'après-midi, pareil, jusqu'en nuit, voire qui peut se prolonger jusqu'en journée de vendredi, où là, c'est plutôt un axe entre... on va dire le massif central et le centre-est, voire nord-est du pays, où on attend aussi des orages qui peuvent être assez marqués.
17: On a évidemment en tête l'épisode de la nuit de lundi à mardi dans le sud de la France avec la tornade à Poma dans l'Aude. Est-ce que c'est un épisode similaire ce soir ?
8: Alors, c'est un épisode orageux avec des indices de sévérité qui sont présents. Alors après, vous dire qu'il va de nouveau y avoir des phénomènes tornadiques, ce serait un peu présomptueux de ma part, c'est très difficile à prévoir ce genre de phénomène. Mais par contre, on est sur une séquence orageuse significative qu'il faut prendre au sérieux. Bon, après, la séquence de la soirée, de la nuit, de lundi à mardi a été, a été vraiment exceptionnel avec un déplacement de la masse orageuse là sur des centaines de kilomètres, hein, qui a balayé tout le sud du pays. Donc comparer les deux événements, c'est peut-être encore un peu prématuré, mais en tout cas des signaux sérieux qu'il faut prendre en compte.
3: Qu'est-ce qui explique qu'on fasse face à une vague orageuse dans le pays depuis plusieurs jours ?
8: Ben en fait, vous avez eu un été très chaud, hein, comme vous le savez, avec une succession d'épisodes caniculaires qui font qu'on a emmagasiné en fait pas mal d'énergie disponible, que ce soit de par la présence de fortes températures à la surface du sol et des températures en fait de la mer ou de l'océan qui sont aussi très élevées. Donc tout ça, c'est de l'énergie disponible. Donc dès lors que l'on a un air qui va se refroidir en altitude, on va avoir du coup des conflits de masse d'air qui vont être de fait plus importants puisque le différentiel de température entre l'altitude et le sol ou le niveau de la mer est plus important. Et au plus on a ce différentiel de température, au plus du coup ça peut être explosif, intense, comme on l'observe ces derniers jours.
3: Et ça pourrait durer encore quelques jours ?
8: Oui, alors là, comme je vous disais tout à l'heure, on a des signaux qui voient des événements quand même assez orageux, assez intenses, là, au moins jusqu'à vendredi en journée. La suite du week-end tend à être a priori quand même un petit peu plus calme, mais en tout cas jusqu'à fin de semaine au moins pour l'instant on a des épisodes en surveillance, tout à fait.
3: Eh bien merci beaucoup Julien Lamouret, directeur système à Predict Service, la filiale risque de Météo France, d'avoir pris le temps d'être avec nous ce soir sur France Info. On évoque les ravages de la tornade dans l'Aude à une semaine de la rentrée scolaire. Dans une minute, le temps de l'essentiel de l'info.
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3: À 20h20, à la une de l'info en une minute, Emmanuel Langlois, le bilan s'alourdit encore ce soir au Népal.
1: Oh, une crue dévastatrice, une crue monstre accompagnée d'un glissement de terrain a fait au moins 160 morts ce mercredi d'après le dernier décompte dans la région frontalière avec le Tibet. Dans le nord du Népal, 157 corps ont été retrouvés par la police. Plusieurs centaines de personnes manquent toujours à l'appel, parmi lesquelles de nombreux touristes étrangers. Un nouveau plan social en vue chez Sodexo. Le groupe français de restauration collective et de services annonce la suppression prochaine de près de 1100 postes en France. Les syndicats parlent d'un tremblement de terre. En 2020, déjà dans le contexte de crise du Covid-19, Sodexo avait supprimé plus de 2000 postes. Le littoral aquitain classé en risque maximal pour les baïnes à partir de demain jeudi et jusqu'à dimanche inclus. Sont concernées donc les plages des Pyrénées-Atlantiques, des Landes, de la Gironde et de la Charente-Maritime. La préfecture de Nouvelle-Aquitaine appelle les nageurs à la plus grande vigilance et déconseille la baignade aux enfants. Lui avait été rendu célèbre par son interprétation du terrifiant clown dans la mini-série Ça, adaptée du roman de Stephen King. L'acteur britannique Tim Curry est mort, annonce son agente. Il avait 80 ans. Il avait aussi incarné un savant extravagant et provocateur dans le film The Rocky Horror Picture Show, un film devenu culte.
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3: Après le passage de la tornade qui a touché 300 maisons à Poma dans l'Aude, place au déblaiement et à la découverte d'un paysage totalement transformé, pas facile à vivre pour les enfants de la commune. Caroline Félix a une semaine de la rentrée scolaire.
7: Dans la salle polyvalente où se retrouvent les sinistrés, Irène, une petite blonde, sautille entre les tables.
9: Moi j'ai 6 ans et aujourd'hui c'est mon anniversaire.
7: Dans la désorganisation générale, ses parents ont tout de même réussi à lui faire souffler une bougie.
23: Alors elle était posée sur quoi cette bougie ?
9: Une brioche au Nutella.
7: Elle a aussi soufflé les chandelles qui éclairent sa maison le soir car il n'y a plus d'électricité.
9: J'ai pas eu de chance parce qu'il y a eu la tornade. J'avais une cabane à moi, elle a volé par-dessus notre maison et elle a cassé la voiture de ma mère. On s'est réfugié dans le couloir et on a attendu. J'ai été très triste.
23: T'as un petit peu pleuré ?
9: Oui, ça fait peur, oui. Bah, oui. Je suis contente que ça soit passé, ouais. C'est bon.
7: Irène a une petite sœur d'un an, sa mère Solène la tient dans ses bras. Elle sent bien qu'elle est un peu perturbée.
24: C'est une éponge, elle n'a pas fait de sieste aujourd'hui, beaucoup de pleurs. Bon, bah, dormira mieux cette nuit, on espère.
7: C'est encore les vacances pendant quelques jours. Irène s'apprête à faire sa grande rentrée en CP.
9: Je ne vais pas la faire à Poma parce qu'il n'y a plus de toit à mon école.
7: L'école qui est à 3 minutes à pied, des morceaux de façade sont tombés. Nolan Gauthier et Jean-Baptiste regardent par-dessus le mur de derrière l'état du marronnier de la cour.
25: Ça, c'est notre école.
7: Il n'a pas cédé, mais il y a des dégâts.
25: Elle est toute cassée. Et
26: notre classe aussi, elle a été détruite.
25: Ouais. Là, c'est les vitres de la classe des CE1, CE2.
7: Et les salles de classe n'ont plus de vie. vitre.
10: On est un peu déçus, quoi. On est triste.
7: Nolan a vu la tempête de près.
10: La chambre, elle a été détruite.
7: Ta chambre à toi ?
10: Toutes les chambres. Le portail, il est parti, on sait même pas où il est. Il est même pas à côté, il est vraiment parti. Le plafond, il s'est décalé. J'ai pris le maximum d'habits et j'ai pas eu le temps de prendre les jeux parce que les jeux, il était sur la fissure.
7: Mais il devrait en recevoir à la salle polyvalente grâce aux dons apportés.
26: Il est toujours là, le panier de basket ou pas ?
7: Gauthier franchit une rubalise pour vérifier l'état du panier de basket.
23: Sors de là, c'est interdit.
26: Il est toujours là.
7: C'est bon, il est debout, mais il ne le retrouvera pas tout de suite. Zélia, la mère de Gauthier Jean-Baptiste.
23: On fait un petit peu au fur et à mesure. On regarde d'abord le logement et puis après pour l'école. Bon, c'est un petit peu angoissant, mais on va trouver des solutions.
7: Les 90 élèves seront répartis dans les communes alentours, à Saint-Hilaire notamment, son maire Jean-Louis Carbonel.
11: On va aménager des locaux vides pour accueillir tous ces jeunes-là. Peut-être sera un peu à l'étroit, mais bon, il faut trouver la place. Hein. D'après ce que j'ai compris, pour moi, on va amener tout ce qui est table et chaises, puisque ça n'a pas souffert. Voilà, on va installer. Et les professeurs, ils vont venir enseigner à Saint-Hilaire. Il n'y a pas de souci. Hein.
7: Dans ces moments-là, il n'y a que la solidarité qui compte, dit-il.
17: France Info reportage, Caroline Félix à Poma dans l'Aude. En place à ces destins qui font l'info. Cette semaine, on vous raconte Céline Dion qui remonte sur scène très bientôt, le 12 septembre, à Paris. Alors, dans ce troisième épisode, Benjamin Fontaine revient sur les rencontres décisives pour la chanteuse canadienne.
12: Céline Dion a 12 ans quand elle se retrouve dans le bureau de René Angélil avec son frère Michel et sa mère Thérèse. Le manager vient de se faire congédier par Ginette Reynaud, chanteuse star au Québec. Il n'a plus vraiment la gagne, mais la cassette audio envoyée par Maman Dion ne l'a pas laissé insensible. Il le raconte dans une interview diffusée en 2016 sur TMC.
13: Elle ne parlait pas du tout. Elle était très intimidée. Mais à un moment donné, j'avais hâte de l'entendre chanter. Parce que des fois, sur des cassettes, il y a des trucages qui peuvent se faire en studio. Je pensais pas qu'une voix comme ça, ça pouvait exister.
12: Alors René lui tend un crayon en guise de micro et quand l'adolescente se met à chanter, il est subjugué. En joueur de poker qu'il est, René Angélil va hypothéquer sa maison. Pour les chansons, il se rapproche d'Eddie Marnay, parolier entre autres de Claude François et Édith Piaf. Lors de sa rencontre avec la toute jeune Céline, Eddie Marnay fond en larmes.
14: La première chanson que j'ai écrite, moi, s'appelait La voix du bon Dieu. Parce qu'elle m'a donné ce sentiment que ça venait du ciel et qu'il fallait qu'elle fasse ça.
12: Mais pas facile d'écrire pour une jeune fille de 20 ans quand on a la soixantaine. Alors tous les deux vont beaucoup parler. Céline Dion le décrit comme un deuxième père. Eddie Marnay va lui offrir 60 chansons et son premier tube, celui qui va la révéler en France, d'amour ou d'amitié. Nous sommes en 1982. En 1988, la victoire de la jeune chanteuse à l'Eurovision va lui permettre de se faire une place en Europe. Elle va travailler avec Luc Plamondon et Michel Berger, mais c'est une autre rencontre avec un célèbre compositeur et chanteur français qui va marquer un tournant.
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12: En janvier 1994, Jean-Jacques Goldman invite Céline Dion à chanter avec lui aux Enfoirés. Et René a une idée en tête. Il organise un dîner avec Goldman. Le chanteur a tout lu, tout écouté sur Céline Dion. C'est un coup de foudre, musical et amical. À la fin du repas, c'est acté. Il va écrire pour la Québécoise.

0: Lorsqu'ils entendent la maquette de « Pour que tu m'aimes encore », Céline Dion et René Angélil fondent en larmes. Ce texte, c'est leur histoire. Le couple va finalement prendre toutes les chansons proposées par Jean-Jacques Goldman et l'album 2 voit le jour en moins de 2 semaines. Avec 12 millions de copies, 2 reste aujourd'hui l'album francophone le plus vendu à travers le monde. Jean-Jacques Goldman apprend à Céline Dion à se concentrer sur ses émotions et moins sur la performance. « Je me suis découverte », raconte la chanteuse dans un documentaire inédit diffusé sur M6.
1: 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Et ça a toujours été un peu difficile. Il m'a donné la chance d'être la bienvenue chez vous. Et ça pour moi... ça valait beaucoup.
0: 3 ans après l'album 2, le duo Goldman-Dion se reforme pour un nouvel album, S'il suffisait d'aimer. Leur dernière collaboration remonte à 2016 pour cet hommage à René, décédé quelques mois plus tôt.
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0: En plus de 40 ans de carrière, Céline Dion enregistre aussi 10 albums en anglais. Il y a ses duos marquants avec Barbara Streisand ou Luciano Pavarotti. Et cette chanson, sortie en 1997, qu'elle ne veut même pas chanter quand elle la découvre. Poussée par René, Céline Dion se décide finalement à enregistrer une maquette de My Heart Will Go On, la bande originale du film Titanic. Il n'y a pas eu d'autre prise, pas la peine, tout est là. Et avec cette chanson, Céline Dion va faire le tour du monde.
3: Céline Dion, racontée par Benjamin Fontaine, Lucas Finet et Nicolas Cazot. 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La météo et un nouveau point sur l'info arrivent.
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3: Céline Dacosta.
5: Et ce sont de forts orages qui concernent ce soir le nord-ouest, des orages qui vont se décaler vers la Normandie puis l'Île-de-France dans la nuit et les Hauts-de-France, ça sera en fin de nuit, ces orages qui vont quand même un petit peu faiblir en cours de route. Des orages, on en aura également demain avec déjà quelques averses orageuses le matin vers les frontières belges, la Nouvelle-Aquitaine ou encore le Massif central, mais c'est surtout l'après-midi qui vont se renforcer sur 2 zones entre les Charentes, les Hauts-de-France en passant par l'Île-de-France dans l'après-midi et entre le Massif central et la Bourgogne avec là des orages forts qui devraient même durer un petit peu plus longtemps. Partout ailleurs, une alternance de nuages et d'éclaircies et des températures encore chaudes, 26 à 35 degrés demain après-midi du nord au sud.
3: 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Merci, il est 20h30. On retrouve Marion Ferrer pour l'info.
6: 160 morts, c'est le dernier bilan toujours provisoire de cette catastrophe au Népal. Une coulée de boue au Tibet qui a tout emporté sur son passage, voiture, camion, maison. Rien n'a résisté à la violence de ces eaux déchaînées. Bilan qui risque de s'alourdir encore car les secours sont à la recherche de survivants dans les débris. Plus de 400 personnes, principalement des touristes étrangers, sont portées et disparues. En France, le MEDEF a fait sa rentrée aujourd'hui au stade de Roland-Garros près de Paris. Il y organise la rencontre des entrepreneurs de France et qui se poursuit demain avec la venue de 7 candidats déclarés à l'élection présidentielle. Ils vont y débattre de leur vision de l'économie française. Et Patrick Martin, le président du MEDEF, en a profité lors de son discours d'ouverture aujourd'hui pour donner le ton et mettre les candidats à l'Élysée en garde, notamment ceux qui voudraient augmenter la fiscalité des entreprises ou réduire certains dispositifs comme le crédit impôt recherche ou les aides à l'apprentissage.
7: Nous, entrepreneurs, nous refusons d'être considérés comme des vaches à lait au prétexte infondé que nous supporterions tout et que notre poids électoral serait mineur. Ceux qui raisonnent ainsi se trompent doublement. D'abord, notre seuil de douleur est atteint, largement atteint, en témoigne le nombre record de défaillances collectives, d'entreprises, ou encore les chiffres décevants, c'est le moins que je puisse dire, de l'emploi, de l'investissement et de notre balance commerciale. Accabler l'entreprise, c'est fragiliser l'un des derniers piliers de notre pacte républicain. C'est un jeu politiquement facile, mais irresponsable.
6: Patrick Martin, président du MEDEF. La préfecture des Pyrénées-Orientales ordonne une nouvelle inspection dans un abattoir de Perpignan. Des membres du personnel ont également été mis à pied. Décision prise après des signalements émis par l'association de défense des animaux L214. Celle-ci a publié plusieurs vidéos tournées dans l'établissement où on peut y voir des animaux maltraités. En sport, le football, coup d'envoi dans 30 minutes. Maintenant, en Groupama Stadium de Lyon, l'OL n'est plus qu'à une victoire de son retour en Ligue des Champions après 6 ans d'absence dans la compétition. Match retour des barrages. Donc ce soir, les Lyonnais affrontent à domicile les Turcs du Fenerbahçe. À l'aller, les deux équipes ont fait match nul, un but partout. Match qui sera évidemment à suivre sur France Info. Et puis on apprend ce soir la mort de l'acteur anglais Tim Curry. Ses films ont marqué différentes générations. On peut vous citer évidemment son rôle du clown effrayant dans Ça, ou encore celui du directeur d'un palace dans Maman, j'ai encore raté l'avion. Affaibli depuis plus de 10 ans suite à un AVC en 2012, il est décédé aujourd'hui à l'âge de 80 ans.
3: Merci beaucoup Marion Ferrer. À suivre sur France Info, vous le disiez, un match de football pour une place en Ligue des Champions ce soir entre Lyon et les Turcs du Fenerbahçe. Nous serons en direct du Groupama Stadium pour cette rencontre décisive. Un accord jamais vu aux États-Unis. Meta accepte de payer au moins 12 milliards de dollars et de brider ses applications Instagram et Facebook pour les moins de 18 ans. Nous verrons pourquoi dans les prochaines minutes. Mais d'abord, cette crue au Népal dont on cherche encore à comprendre l'origine.
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3: Des rues remplies d'eau boueuse qui déferlent par vagues. Les images en provenance du Népal à la frontière du Tibet sont violentes. Une crue immense a fait au moins 160 morts ce matin et des centaines de personnes sont encore portées disparues dans cette région touristique. Mais pourquoi ce phénomène s'est-il produit ? Étienne Berthier, glaciologue, directeur de recherche au CNRS, reste très prudent sur les raisons de cette catastrophe.
9: C'est une catastrophe assez exceptionnelle hein, par son ampleur et puis le nombre de victimes auxquelles on peut s'attendre. Donc on est vraiment dans une phase très préliminaire de la compréhension des événements. Il va nous falloir plusieurs semaines, voire plusieurs mois de travail et des nouvelles données pour vraiment comprendre. Mais ce qu'on sait déjà, là, par les premières images satellites, c'est qu'effectivement, il y aurait eu l'effondrement d'un pan de montagne. Et ce pan de montagne comprend un glacier, donc effondrement à la fois d'un glacier et des rochers qui l'entourent. Qu'aurait provoqué donc ce qu'on appelle une lave torrentielle, donc une déferlante d'eau et de sédiments, une vague énorme qui vient déferler dans la vallée et qui va emporter tout sur son passage, avec comme facteur aggravant la présence de ces barrages pour l'hydroélectricité qui font des réserves d'eau qui vont être emportées avec le passage de la lave torrentielle. Et puis, on est sur des montagnes très raides, à haute altitude. Et donc, le passage de la vague va provoquer de manière secondaire des glissements de terrain, c'est-à-dire que ça va éroder vraiment le lit de la rivière. Et donc, tous les pans de montagne autour vont s'écrouler. Et donc, ça va apporter des quantités phénoménales de sédiments supplémentaires. Enfin, en tout cas, des événements précédents auxquels on peut se référer, notamment en Inde en 2021, on avait eu une catastrophe similaire, avec plus d'une centaine de morts. Et là, un pan de montagne qui s'est écroulé avec un glacier au-dessus. Et le glacier avait fondu dans sa chute vertigineuse et apporté les quantités d'eau nécessaires pour provoquer la lave torrentielle.
3: Étienne Berthier, glaciologue, directeur de recherche au CNRS, avec Jules Dequisse sur France Info. Plus d'Instagram ni de Facebook la nuit et une utilisation des applications limitée pour les moins de 18 ans. Le groupe Meta s'évite à un procès aux États-Unis. Le géant américain a été poursuivi par plusieurs États accusés d'avoir rendu ses réseaux sociaux addictifs aux mineurs. Bonsoir Anne Sénéquier.
10: Bonsoir.
3: Vous êtes pédopsychiatre, chercheuse et co-directrice de l'Observatoire de la Santé Mondiale de l'IRIS, spécialisée sur les questions santé et environnement. On va évoquer avec vous ces nouvelles limites pour accéder aux applications de Meta. Mais d'abord, on va faire le point sur cet accord qui a été conclu entre le groupe et la quasi-totalité des États américains avec notre correspondant aux États-Unis, Franck Madvon. Franck, le géant de la tech accepte donc de payer plus de 12 milliards de dollars et de brider ses applications.
11: C'est pour mettre fin à un procès qui aurait pu lui coûter bien plus cher que Meta a accepté cet accord. Le géant des réseaux sociaux était accusé par une coalition d'États d'avoir conçu des plateformes qui rendent les ados accros. Meta s'engage donc à changer les modalités d'utilisation d'Instagram et de Facebook. 2 heures par jour seulement pour les mineurs, en temps cumulé. Pas d'utilisation possible entre minuit et 6 heures. Des notifications supprimées pendant les heures de classe entre 8 heures et 15 heures. De nouvelles fonctionnalités viseront à encourager les moins de 18 ans à réduire leur dépendance aux réseaux sociaux. La vérification de l'âge et le contrôle parental seront renforcés. Meta va par ailleurs payer environ 12 milliards de dollars pour financer notamment des projets liés à la sécurité des mineurs en ligne et 5 milliards de plus si d'autres plateformes comme TikTok ou YouTube prennent des mesures équivalentes. Dès sa validation par un juge, l'accord s'appliquera aux États-Unis, dans les États concernés. Seule la Floride et le Nouveau-Mexique n'ont pas signé.
3: Merci Franck. Madvon, correspondant de France Info aux États-Unis. Anne Sénéquet, vous êtes toujours avec nous. Je rappelle que vous êtes pédopsychiatre. On a eu le débat il y a quelques jours sur l'interdiction des réseaux sociaux aux moins de 15 ans en France, qui a été censuré par le Conseil constitutionnel. Donc cet accord fait un petit peu écho à notre actualité à nous, mais empêcher les moins de 18 ans d'utiliser les applications la nuit, les limiter à 2 heures par jour, est-ce efficace ?
12: Alors, est-ce que ça va être une solution globale et qui résoudra tous les problèmes qui peuvent générer l'utilisation trop importante des réseaux sociaux ? Probablement pas. Maintenant, il faut plutôt le considérer comme une première pierre. Et ce qui est intéressant, c'est de voir que finalement, même le pays où sont nés ces réseaux sociaux, eh bien, prend l'ampleur de la problématique et commence aussi à légiférer, parce que laisser les plateformes finalement gérer ceci en laissant la responsabilité individuelle de l'utilisateur, des adolescents donc qui n'ont pas un développement suffisant pour pouvoir faire face à ces sollicitations, eh bien on voit bien que c'est quelque chose qu'il faut véritablement appréhender. Maintenant, c'est vrai que le Conseil constitutionnel a dit non pour une interdiction totale et globale pour les moins de 15 ans. Il va falloir retravailler un texte qui pourrait justement permettre de passer ce cap et pouvoir protéger les enfants, parce que concrètement, aujourd'hui, on perd du temps. Ces adolescents, en attendant que la justice se fasse, que les lois se fassent, ben, eux, ils grandissent. Et ils grandissent dans ce monde-là où ils n'ont pas les armes suffisantes et nécessaires pour faire face à ces algorithmes-là.
3: Dans cet accord avec Meta, il y a cette limite de 2 heures d'utilisation par jour de Facebook et d'Instagram. Ça semble quand même encore beaucoup, non ?
12: C'est encore beaucoup, c'est vrai, surtout sur les temps, sur les jours scolaires. D'autant plus que, il va falloir voir un petit peu comment ils mettent en place la vérification de l'identité, parce que dans les fratries, lorsqu'il y a un jeune un petit peu plus grand, eh bien, c'est assez facile d'aller faire passer le test de l'âge au grand frère et de récupérer le téléphone par la suite. Donc, il y a beaucoup de questions techniques et de faisabilité, finalement, qui viennent entraver cela. Donc, oui, c'est beaucoup. Après, c'est vrai que la possibilité de bloquer les vidéos la nuit, c'est important, parce que une des problématiques majeures des réseaux sociaux et de leur utilisation, finalement, c'est plutôt ça, c'est effectivement un manque de sommeil qui va surimpacter au niveau de l'attention, de l'anxiété, de l'humeur. Et on voit, en fait, ils ont ciblé quelques problématiques, les likes, les filtres qui faisaient comme
3: les mentions j'aime, les filtres où on apparaît avec tout ça. De la chirurgie esthétique, par exemple, qui déforme notre visage.
12: Exactement, tout ça, c'est centré sur la comparaison sociale, l'image corporelle, la comparaison avec les uns et les autres. Et en fait, on va essayer de protéger certaines vulnérabilités qui sont déjà présentes chez certains adolescents et adultes aussi. Il ne faut pas être aussi
3: naïf que
12: cela. Ça, c'est une bonne chose. Maintenant, ça ne veut pas dire que c'est suffisant. La problématique, c'est qu'on ne touche pas à l'algorithme de la captation de l'attention dans ces mesures qui sont présentées. Et je pense que c'est ça véritablement qui est problématique, parce que ces algorithmes, ils sont là justement pour vous donner ce que vous regardez le plus, sur lequel vous êtes engagé le plus. Et ça, pour l'instant, il n'y a pas de notion de reprise de cet algorithme, et c'est celui-ci véritablement qu'il va falloir à un moment donné mettre au pas.
3: On évoquait les limites des notifications la nuit, enfin l'accès qui serait interdit aux vidéos pendant une période la nuit. Il y a aussi ces notifications qui seront bloquées pendant les heures de classe. Est-ce que ça peut permettre de rester concentré, ça, de bloquer les notifications ?
12: Disons que ça peut faire sens, effectivement, parce que justement, quand on est soi-disant concentré, que ce soit un travail, que ce soit à l'école, que ce soit sur des devoirs après le temps de l'école, eh bien, d'autant plus que maintenant, la grande majorité du travail scolaire via Pronote, tout ça se fait par ordinateur. Quand vous êtes en train de faire votre problème de maths et qu'il y a une notification parce que un nouveau ami a mis un truc sur TikTok ou Snapchat, eh bien, il est très fort probable que ce que vous alliez faire, c'est d'aller voir ce qui se passe justement sur la plateforme et pas continuer votre problème de maths. Donc, on a déjà cette problématique de l'engagement, c'est-à-dire que même lorsque vous êtes en train de faire autre chose, eh bien, ces notifications vont venir aller vous récupérer pour que vous retourniez sur la plateforme. Et c'est là où c'est l'architecture même de l'algorithme pose problème. Et on parle beaucoup des jeunes, on parle des moins de 15 ans, on parle aujourd'hui des moins de 18 ans aux États-Unis, mais il faut savoir que la totalité des âges de notre humanité sont impactés par cela, parce que les jeunes sont les plus vulnérables, c'est vrai, mais en tant qu'adulte, on est aussi tout aussi sensible à ces mécanismes-là qui ont été de toute façon mis en place pour que nous ne soyons pas en mesure de résister à cela. Donc c'est un très bon outil marketing et maintenant le problème c'est que jusqu'à présent on donnait la responsabilité aux jeunes, aux utilisateurs et aux familles de faire face à ces mécanismes-là. Donc évidemment qu'aujourd'hui il est temps clairement de légiférer là-dessus.
3: Bon là ça concerne que deux réseaux sociaux, hein, c'est Instagram et Facebook. On peut se dire que les jeunes américains vont tout de suite se rendre sur TikTok ou sur Snapchat. L'enjeu c'est une politique globale finalement.
12: Oui, clairement, et il est fort probable que si effectivement

0: ce fil d'Ariane-là, d'aller capter l'attention toujours plus. Et l'on voit, malgré les différents noms de plateformes, finalement, ils se rejoignent assez, assez bien dans ce qu'ils proposent aujourd'hui. Un scroll infini, une valorisation, un algorithme qui va reconnaître votre comportement pour vous donner toujours quelque chose qui est potentiellement intéressant pour que vous restiez le plus longtemps possible. Il crée de l'engagement. Donc ça, on le retrouve dans toutes les plateformes et il n'y a pas de cohérence aujourd'hui à dire que Meta serait le seul visé par ces mesures.
1: Anne Sénéquier, quel trouble du comportement on constate le plus chez les jeunes depuis l'essor des réseaux sociaux ?
0: Le problème véritablement qu'il y a aujourd'hui, ça va être le trouble du sommeil, hein, le trouble de la perte du sommeil en fait. Le problème, c'est que l'utilisation de ces réseaux sociaux va prendre le temps d'autres choses. Il va prendre le temps, un, du sommeil, il va prendre le temps d'autres activités, des relations sociales dans la vraie vie, du sport, de s'intéresser à autre chose. Et ces réseaux sociaux, comme on disait tout à l'heure, avec ces recommandations algorithmiques très répétitives, vont vous enfermer un petit peu dans un entre-soi. Donc vous allez rester sur ce que vous connaissez avec cette difficulté à aller vers l'extérieur. Et ce que je constate en consultation, c'est que les adolescents, lorsqu'ils passent comme ça un an, deux ans, trois ans, entre 13 et 15 ans, c'est très très difficile ensuite de se projeter sur Parcoursup, sur une orientation professionnelle, parce que finalement, ce monde-là n'existe pas dans leur quotidien. Parce que quand vous passez 8 heures sur un écran qui ne vous parle que de ce que vous voulez entendre, eh bien, le monde de l'extérieur n'est plus intéressant et vous n'arrivez plus à vous projeter dedans. Et quand le principe de réalité vous demande « Bon, alors, qu'est-ce que tu fais l'année prochaine ?» Eh bien, là, c'est l'angoisse absolue. Et on retrouve aujourd'hui beaucoup de ces problématiques-là, sans compter toutes les problématiques de cyberharcèlement où finalement la cour de l'école et le harcèlement qu'on pouvait avoir, je dirais, plus classique, aujourd'hui ne s'arrête plus aux portes de l'école. Il arrive jusque dans la chambre et jusque dans votre lit. Et c'est ça qui est problématique. Il n'y a plus de refuge pour certains jeunes.
1: Eh bien, merci beaucoup Anne Sénéquier d'avoir accepté l'invitation de France Info ce soir. Je rappelle que vous êtes pédopsychiatre, chercheuse et co-directrice de l'Observatoire de la Santé Mondiale de l'IRIS. Merci beaucoup.
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1: L'info en une minute à 20h47 sur France Info. À la une, Emmanuel Langlois alerte aux orages dans l'ouest de la France.
3: 12 départements allant de l'Ille-et-Vilaine à la Charente-Maritime jusqu'au Loir-et-Cher placés ce soir en vigilance orange. Ils seront 15 demain, dont la Corse également placée, elle, en alerte canicule. Un collectif d'une dizaine d'associations féministes de Lorraine demande à son tour l'annulation des concerts de Patrick Bruel prévus cet automne à Nancy et Amnéville. Elle rappelle que plus d'une trentaine de femmes dénoncent des faits de viol et de violences sexuelles quand le chanteur. Ce matin sur France Info, Aurore Berger, la ministre chargée de l'égalité, affirmait que les conditions n'étaient pas réunies pour que les concerts de Patrick Bruel puissent se tenir. À l'étranger, le Premier ministre népalais appelle la nation à rester unie après la crue dévastatrice qui a fait 160 morts selon un dernier bilan au Népal. Plusieurs centaines de personnes, dont de nombreux touristes étrangers, sont portés disparus. L'aide internationale commence à s'organiser. Et de trois pour Sophia Deneau, l'astronaute française effectuera en effet une nouvelle sortie, la troisième dans l'espace à l'extérieur de l'ISS, la Station Spatiale Internationale. Ce sera mardi prochain, sortie qui doit à nouveau durer environ 6h30, précise la NASA.
1: 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Saisiront-ils leur chance, les Lyonnais? L'OL a une victoire de retrouver la Ligue des champions de football 6 ans après l'avoir quittée. Pour retrouver les meilleurs clubs européens, il faut battre ce soir les Turcs du Fenerbahçe après le match nul 1-1 à Istanbul la semaine dernière. Bonsoir Christophe Vincent.
4: Bonsoir Jeanne.
1: Vous êtes au Groupama Stadium pour France Info. On suit le match avec vous toute la soirée. Coup d'envoi dans une petite dizaine de minutes. La pression monte tout doucement, Christophe.
4: Oui, c'est déjà très chaud. Hein. On ne sait pas lequel des deux clubs disputera la Ligue des Champions, mais l'un et l'autre ont déjà une idée de l'ambiance des grandes soirées européennes. À Lyon, on la connaît bien déjà. Ils avaient déjà eu un avant-goût il y a 8 jours à Istanbul, au stade Sukru Saracoglu. Et ce soir, le public lyonnais semble à la hauteur de l'enjeu. Ils sont 54 000 dans les tribunes, dont 2 800 Turcs. Parqué dans le parcage visiteur, perché dans un angle du stade, parmi eux plusieurs centaines d'ultras, d'où le classement à haut risque de niveau 4 sur 5 pour cette rencontre, surveillée par plus d'un millier.

0: peu stadier. La vente des places a été réservée aux abonnés et aux acheteurs récents, identifiés également, pour ne pas revivre le cauchemar de 2017 lors du match OL Beşiktaş. 15 à 20 000 Turcs s'étaient procuré des places. Ils avaient provoqué de violents incidents. Il avait fallu que l'ancien président Jean-Michel Aulas aille s'installer en tribune en virage sud pour calmer les esprits et permettre à ce match de se dérouler. Donc, vous l'avez dit,
1: on entend bien l'ambiance derrière vous.
0: Pardon ?
1: On entend bien l'ambiance derrière vous, Christophe.
0: Ah oui, c'est... moi je vous entends pas, mais j'entends les sifflets à l'évocation de la composition des joueurs et des joueurs du Beşiktaş qui seront privés de deux joueurs clés. Hein. Asensio, il s'était blessé, tout comme Atkour Koglu. Quant à l'OL, eh bien c'est la même équipe, celle qui avait réussi ce match nul il y a une semaine à Istanbul avec Greg dans les buts. Abner, Nyakate, Kluivert, maintenant là ils ont défense. Tolisso, Morton, Tesman à l'entrejeu. Et en attaque, la nouvelle pépite Openda, prêtée par la Juve, associée à Malik Fofana et Ernest Nuama. Coup d'envoi dans quelques minutes, on attend l'arrivée des joueurs et le fameux hymne de la Ligue des Champions. Tant choyé par ces joueurs qui vont rentrer sur la pelouse dans quelques minutes.
1: Eh bien, merci beaucoup Christophe Vincent et à tout à l'heure pour le coup d'envoi de la rencontre Lyon-Fenerbahçe pour une place en Ligue des Champions à 21h. Voici l'info de l'histoire avec vous, Fabrice Dalméda. Pendant tout ce mois d'août, on revient sur les slogans des précédentes élections présidentielles. Aujourd'hui, nous sommes en 2022 avec Jean-Luc Mélenchon et ce slogan « Un autre monde est possible », une invitation à imaginer la rupture avec le capitalisme, Fabrice, ou l'écho d'une chanson ?
2: En 2022, une chanson donnait un petit air de fin de cycle, presque de fin du monde. Sortie au printemps précédent, elle est encore dans toutes les chartes et dans toutes les têtes quand la campagne électorale bat son plein.

0: on présentait au public des innovations comme les taxis volants, un bracelet anti-agression et surtout OpenAI ouvrait au public son intelligence artificielle ChatGPT. L'occasion nous est donnée, donc, en utilisant ChatGPT, pourquoi pas, de passer en revue les slogans d'une campagne d'un candidat passé tout près du second tour, Jean-Luc Mélenchon. Les slogans, en général, se conjuguent au présent, voire au futur, mais ils sont portés par des candidats qui viennent parfois de loin et ont déjà façonné leur image depuis un long moment. C'est le cas de Jean-Luc Mélenchon en 2022. Il n'en est pas à son coup d'essai. En 2012, déjà, son slogan était « Prenez le pouvoir ». Une phrase presque révolutionnaire, mais qui se réfère aussi à un héritage qu'il porte fièrement, l'héritage mitterrandien. Un héritage qu'il revendique et dont le vocabulaire se retrouve encore en 2017 avec son programme intitulé « L'avenir en commun qui fleure bon les années 70 ». Cette année-là, Mélenchon s'explique sur sa passion pour Mitterrand et cela permet de mieux comprendre comment il a conçu sa campagne.
1: François Mitterrand, pour moi, c'est l'homme du programme commun. C'est l'homme de la mutation du Parti Socialiste. Donc voilà, le leader que je suivais d'enthousiasme, parce qu'il nous tirait de tout, il avait toujours... Enfin bref, ce qu'on attend d'un dirigeant. Maintenant, c'est mon tour, donc je vois bien ce qu'on me demande. Hein. Et puis après, il y a l'homme que j'ai connu. Moi, je suis pas né avec une cuillère d'argent dans la bouche. Ce n'est pas rien pour moi d'avoir connu et fréquenté le président de mon pays. Ce n'est pas rien, surtout celui-ci, là.
0: La touche mitterrandienne de son programme, en fait, lui permet de rejeter l'idée qu'il incarnerait une extrême gauche. Il argumente sur l'authenticité de ses idées qui sont les mêmes que celles de la gauche de 1936 ou de 1981. Son slogan de campagne est « La force du peuple ». Et il se présente comme le candidat de l'Union populaire, c'est l'appellation qu'il y a sur ses affiches, un peu sur le modèle qu'avait Mitterrand quand il se présentait sous le label de l'Union de la gauche, alors qu'en fait, il n'est pas parvenu à réaliser cette alliance et il ne représente que son propre parti. Mais l'astuce fait résonner chez les électeurs ce désir d'union de la gauche qui seul peut permettre à un candidat d'arriver au second tour. Et il reprend le vocabulaire du Mitterrand de 1971, quand au congrès d'Épinay, le nouveau premier secrétaire du Parti Socialiste critiquait le capitalisme. Écoutez cette référence dans un discours de 2022.
2: Est-ce qu'on peut imaginer un horizon progressiste sans rompre avec le capitalisme ? La réponse est non. C'est notre choix. Oui, peut-être, on dit les autres. La rupture avec le capitalisme, c'est un processus. La preuve, c'est qu'on y va avec des élections, avec un programme. C'est pourquoi j'ai qualifié le programme L'Avenir en commun de programme de transition d'une société à une autre. Quel autre ? J'en sais rien. Je sais par où on passe. Et puis les générations qui suivront sauront quoi faire.
0: La rupture avec Jean-Luc Mélenchon consiste à choisir la cause du peuple. Mais en 2022, sa quête n'est plus tout à fait la même. Il s'agit pour lui d'imposer l'idée qu'une alternative au capitalisme est possible, qu'un autre monde est possible. Cette formule est le slogan que l'on retrouve sur une de ses affiches. Il y apparaît, de face, légèrement tourné vers la droite, comme s'il regardait vers l'avenir. L'autre monde, c'est une allusion à une chanson qui a fortement marqué l'histoire du Parti Socialiste. C'était au début des années 90. Michel Rocard, alors secrétaire du PS, avait décidé d'en faire un hymne pour ses militants et de le diffuser dans ses congrès. C'était une chanson du groupe Téléphone. Je rêvais d'un autre monde.
3: Fabrice Dalméda, l'info de l'histoire, vous pouvez retrouver l'ensemble des slogans des élections présidentielles qu'on a passées en revue cet été sur franceinfo.fr. J'ai un ange à mes côtés. Voilà la réaction ce soir de la pop star américaine Miley Cyrus à la mort de Dolly Parton, qu'elle appelait sa tante Dolly. L'icône de la country est décédée hier à 80 ans. Depuis, les hommages pleuvent, les drapeaux américains sont en berne, son décès rassemble aux États-Unis parce que ses chansons sont fredonnées par tout le monde depuis les années 60. Dans le Tennessee, à Sevierville, la ville natale de Dolly Parton, les habitants se sont retrouvés pour lui rendre hommage en déposant des fleurs aujourd'hui au pied de la statue qui représente l'artiste, assise sur un rocher en train de jouer la guitare, Julie-Marie Lecomte. Ils saluent tous une femme qui n'a jamais renié ses racines.
4: Dans cette ville de moins de 20 000 habitants, devant la statue de bronze de Dolly Parton, Un petit haut-parleur diffuse évidemment la musique de l'artiste. Mais ici, c'est moins la chanteuse que l'enfant du pays, parti de rien ou de pas grand-chose, que tous pleurent.
5: She just means a lot to everybody.
6: Elle comptait pour nous tous.
5: I'm good, Sam.
4: Robin se reprend et elle raconte de Dolly Parton et la manière dont elle a fait profiter les gens d'ici de son succès et de sa fortune.
6: S'il arrivait quelque chose dans la communauté, on pouvait l'appeler et lui dire « On a besoin d'aide, on a besoin de cela » et elle le donnait.
4: En 1986, Dolly Parton a ouvert dans la ville juste à côté un parc d'attractions baptisé Dollywood. Il emploie plus de 4000 personnes.
6: Elle a créé Dollywood pour que nos familles aient un travail toute leur vie. N'aient plus jamais besoin de s'inquiéter d'avoir un boulot. Ce n'était pas juste une chanteuse de country.
4: Rob a travaillé pendant 5 ans dans ce parc. Avec l'argent gagné, il a pu déménager à Nashville, à 3 heures de route. Et aujourd'hui, il fait partie des animateurs d'une émission de radio mythique consacrée à la country.
7: Elle a toujours été comme une figure maternelle pour nous tous. Et c'est grâce à elle que je suis où je suis et qui je suis maintenant. Grâce à ses rêves, je suis en train de réussir à vivre les miens.
4: À Silverville, Dolly Parton, dont le père ne savait ni lire ni écrire, a aussi lancé avec sa fondation un programme qui, désormais partout dans le monde, offre un livre par mois à des enfants jusqu'à leurs 5 ans.
8: Tu te souviens des livres que Dolly Parton t'a envoyés ?
9: C'est tellement incroyable que quelqu'un qui a eu un impact dans le monde entier vienne de notre ville. C'était une personne formidable.
10: Elle n'a jamais oublié d'où elle venait.
9: Elle a donné bien plus qu'elle a gardé pour elle, plutôt que de devenir un millionnaire de plus.
4: Et ici, tous parlent de Dolly Parton comme d'un membre de la famille.
11: Le reportage de notre envoyé spécial aux États-Unis, Julie Marie Lecomte, la météo et un nouveau journal à suivre.
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11: Céline Dacosta.
13: Et ce sont de forts orages qui concernent ce soir le Nord-Ouest, des orages qui vont se décaler vers la Normandie, puis l'Île-de-France dans la nuit et les Hauts-de-France, ça sera en fin de nuit. Ces orages qui vont quand même un petit peu faiblir en cours de route. Des orages, on en aura également demain, avec déjà quelques averses orageuses le matin vers les frontières belges, la Nouvelle-Aquitaine ou encore le Massif central. Mais c'est surtout l'après-midi qui vont se renforcer sur deux zones, entre les Charentes, les Hauts-de-France, en passant par l'Île-de-France dans l'après-midi et entre le Massif central et la Bourgogne, avec là des orages forts qui devraient même durer un petit peu plus longtemps. Partout ailleurs, une alternance de nuages et d'éclaircies et des températures encore chaudes, 26 à 35 degrés demain après-midi, du nord au sud.
11: Merci beaucoup Céline Dacosta. Soyez les bienvenus si vous nous rejoignez en ce mercredi soir sur France Info. Il est presque 21h. Voici Marion Ferrer pour l'info.
14: Des torrents d'eau boueuse qui ont tout balayé sur leur passage. Les crues dévastatrices au Népal ont fait au moins 160 morts aujourd'hui près du Tibet. Un bilan qui peut encore s'alourdir car près de 400 touristes sont portés disparus selon les autorités locales. Stéphane Guillot est chercheur au CNRS et conseiller auprès de la cellule de crise du Quai d'Orsay. Invité ce soir de France Info, il avance des explications sur les raisons du drame.
15: Il y a deux interprétations qui tournent actuellement. C'est de dire soit on a eu donc effectivement un séisme qui a produit un glissement de terrain et puis qui aurait emmené toutes les roches et la glace. L'autre possibilité, et qui n'est d'ailleurs pas incompatible, c'est qu'en fait, ça a produit la destruction d'un lac glaciaire. En fait, ce qui se passe dans la haute chaîne himalayenne, c'est qu'avec le réchauffement climatique, vous avez une augmentation de la fonte des glaciers, à peu près un doublement de la fonte des glaciers depuis les années 2000 par rapport aux années précédentes. Et donc, vous avez énormément de lacs glaciaires. Et donc, ce qui est tout à fait envisageable, c'est qu'effectivement, peut-être en effet cascade, vous avez un séisme qui va provoquer un glissement de terrain qui lui-même va rentrer dans un lac glaciaire et tout ça va déstabiliser l'ensemble du lac glaciaire et toute l'eau qui est contenue dans ce lac glaciaire avec les roches et la glace va dévaler dans la vallée.
14: Et on ignore ce soir le nombre de Français qui comptent parmi les victimes ou les disparus. Le Quai d'Orsay confirme en revanche à l'instant que 80 ressortissants avaient signalé leur présence dans le pays avant la catastrophe. En France, 7 candidats à l'élection présidentielle ont rendez-vous demain au stade Roland-Garros à Paris, invités par le MEDEF à débattre sur leur vision de l'économie française. Patrick Martin a profité de son discours d'ouverture aujourd'hui de cette rencontre des entrepreneurs de France pour prévenir les candidats à l'Élysée. Les patrons disent non à toute hausse de leur fiscalité ou suppression de dispositifs d'aide, comme le crédit d'impôt recherche. Mais avant la présidentielle, une autre élection va avoir lieu dans notre pays. Le 27 septembre prochain, la moitié du Sénat va être renouvelée. Et dans la Sarthe, une liste interpelle l'alliance Le Pen-De Gaulle, une tête de liste RN associée à une descendante du général. Hélène Tergian, cette alliance a de quoi étonner.
16: Oui, celle de Marie-Caroline Le Pen, sœur de Marine Le Pen, avec une arrière-petite-nièce du général de Gaulle, Virginie de la Fresnaye, qui est la mère M.A.I.R.E. d'un village sartois et qui figure opportunément sous son nom de jeune fille. La liste Le Pen-De Gaulle est une illustration de l'union nationale que nous voulons pour la France, commentaire de la fille de Jean-Marie Le Pen sur X, et qui a de quoi faire tiquer. Le FN-XRN s'est construit sur l'idée même de l'antigaullisme après l'indépendance accordée à l'Algérie. Dans ses mémoires, Jean-Marie Le Pen décrivait le général comme, je cite, une horrible source de souffrance pour la France. Mais voilà plusieurs années que le RN revendique un héritage gaulliste sur les sujets de souveraineté nationale notamment, et érige donc sa figure très consensuelle en exemple. Plusieurs cadres du RN se sont d'ailleurs empressés de saluer ce ralliement. La liste Le Pen-De Gaulle est loin d'être anodine dans la Sarthe, où le parti à la flamme a remporté en mars dernier la mairie de La Flèche, deuxième ville du département.
14: Hélène Tergian. En sport, il y a du football ce soir. Match de barrage retour pour la Ligue des Champions. Rencontre cruciale pour l'OL. Les Lyonnais affrontent les Turcs du Fenerbahçe. Il y a eu un partout au match aller. Tout se joue donc ce soir et le coup d'envoi au Groupama Stadium vient d'être lancé, Christophe Vincent.
17: Oui, déjà 3 minutes de jeu dans une ambiance de folie, on peut le dire, hein, ambiance des grandes soirées européennes qu'on retrouve ici à Lyon avec l'hymne de cette Ligue des Champions qu'on attendait ici depuis 6 ans. Et pour l'instant, évidemment, les deux équipes sont assez attentistes, hein, on s'observe, on ne prend pas de risques. Hier, Paulo Fonseca, l'entraîneur de l'OL, a dit on va jouer l'équilibre, ça veut dire un petit peu qu'on ne va pas se jeter à corps perdu dans la bataille, parce que ce résultat du match aller, il est plutôt prometteur pour l'OL, encore faut-il le parfaire et concrétiser, marquer un but de plus que cette équipe du Fenerbahçe pour accéder à la Ligue des Champions. Et l'entraîneur lyonnais a reconduit la même équipe que celle qui est allée faire le nul à Istanbul, alors qu'il y a 2 absents dans l'attaque stambouliote. À noter qu'il n'y a aucun incident ni dans le stade ni à l'extérieur du Groupama Stadium, ce qui est déjà une bonne chose, puisque ce match, rappelons-le, est classé à haut risque, niveau 4 sur 5 sur l'échelle du RIC. Mais pour l'instant, rien à signaler. On parle et on regarde du football et c'est très bien ainsi.
14: Un match à suivre avec vous, Christophe Vincent, sur France Info. Et puis en tennis, début de l'US Open dans quelques jours. Lundi prochain, dernier grand chelem de la saison. Et Vénus et Serena Williams seront bien présentes. Les deux sœurs ont reçu une invitation des organisateurs pour disputer le double dames. En plus de leur palmarès individuel, Vénus et Serena Williams totalisent 14 titres du grand chelem en double dames, dont 2 US Open. Elles ont également remporté 3 médailles d'or olympiques en double dames.
13: Des légendes du tennis. Merci beaucoup Marion Ferrer. D'ici 21h30 sur France Info, on continue de suivre ce match de football entre Lyon et Fenerbahçe. Avec une place en Ligue des Champions à la clé, l'OL entend bien saisir sa chance après 6 ans d'absence dans le championnat européen. On s'intéressera également au retour du prince Harry et de sa femme Meghan Markle en Angleterre. La famille est arrivée aujourd'hui, mais d'abord le dernier bilan au Népal.
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13: Le phénomène a été rapide, brutal et a tout emporté sur son passage à la frontière entre le Népal et le Tibet. Une crue dévastatrice a eu lieu ce matin. 160 personnes sont mortes d'après le dernier bilan des autorités des deux territoires. Des centaines de personnes sont encore disparues. Bonsoir Aurélien Colli.
19: Bonsoir.
13: Les images de la catastrophe sont assez terrifiantes.
19: Oui, exemple avec cette première vidéo qui a circulé sur les réseaux sociaux. Un immense chantier sur un barrage en fond de vallée et soudain...
20: Oh,
19: Des ouvriers qui se mettent à hurler pour prévenir leurs collègues en contrebas de la vague qui arrive au-dessus d'eux. Quelques secondes plus tard, le barrage est littéralement submergé. Autre vidéo, plus bas dans la vallée, la vague déferle cette fois sur la ville de Bidour. Les habitants, les passants sont pris de panique devant l'eau qui monte, qui arrache tout sur son passage, des ponts, des maisons. Et puis dernière vidéo enfin, cette fois au poste frontière entre le Népal et la Chine. Pas de son, mais des images d'une caméra de surveillance. On voit un parking, un bâtiment aux allures de gare routière et des gens qui se mettent soudain à courir avant que la vague ne balaye tout. Les bus, les camions, les habitants sont emportés, engloutis, comme un tsunami, sauf que ça ne vient pas de la mer, mais ça descend de la montagne.
3: Est-ce qu'on sait ce qui a déclenché cette crue, Aurélien ?
19: Alors, les inondations et les glissements de terrain sont assez fréquents au Népal pendant la période de la mousson qui va de juin à septembre. Mais ce qui est nouveau là, c'est la taille et la puissance de cette vague qui a déferlé. La presse locale évoque un tremblement de terre aux premières heures de la journée en haute altitude. Il aurait déclenché ensuite une série d'événements. Effondrement d'un pan de montagne avec un glacier, transformé ensuite en avalanche de neige, de glace, de roches, de sédiments et en coulée de boue qui, en dévalant les pentes, a pris de la vitesse. C'est renforcé en lessivant les sols sur lesquels elle passait. Les spécialistes décrivent un phénomène de lave torrentielle connu en montagne, mais rarissime à cette échelle. Selon les scientifiques, si le changement climatique n'est pas la cause de ces phénomènes, il accroît leur intensité et leur fréquence.
3: Les explications d'Aurélien Colli. J'ajoute qu'on apprend ce soir que 80 ressortissants français ont signalé leur présence au Népal. Je rappelle le dernier bilan dont on dispose, 160 morts. Ils sont de retour en Angleterre. Le prince Harry et sa femme Meghan Markle ont atterri aujourd'hui à Birmingham, dans le centre du pays, 6 ans après avoir quitté l'Angleterre pour les États-Unis, avoir rompu avec la famille royale. Gaëlle Joly, vous êtes notre correspondante à Londres. Que sait-on de la nouvelle vie de la famille ?
20: Selon les médias britanniques, Harry et Meghan devraient s'installer dans les Cotswolds, cette région huppée de la campagne anglaise près d'Oxford. Ils devraient y rester quelques mois, voire quelques années. Leurs deux enfants, Archie et Lilibet, âgés de 7 et 5 ans, sont déjà inscrits dans une école britannique pour la rentrée la semaine prochaine. Le couple ne devrait pas reprendre de fonctions officielles. Meghan serait en discussion pour jouer dans la série Netflix The Gentleman, tournée en Angleterre. Harry, lui, doit superviser les Invictus Games l'an prochain pour les anciens combattants à Birmingham. Le palais de Buckingham a fait savoir que son père, le roi Charles III, se réjouissait de pouvoir voir davantage sa famille. Son frère William, lui, n'a fait aucun commentaire. Ce retour s'annonce difficile. Le duc et la duchesse de Sussex sont parmi les membres les plus impopulaires de la famille royale. 58% des Britanniques ont une opinion défavorable de Harry et 65% de Meghan, selon un récent sondage YouGov.
3: Gaëlle Joly, correspondante à Londres de France Info. Bonsoir Guillaume Goujon.
21: Bonsoir.
3: Vous êtes journaliste franco-britannique pour la chaîne France 24, spécialiste de la famille royale et des questions de politique courante au Royaume-Uni. Pourquoi ça fascine autant tout ce qui tourne autour de la famille royale et de ce retour du prince Harry et de Meghan Markle ?
21: Mais écoutez, c'était une surprise la semaine dernière quand on a appris le retour de Harry et Meghan qui étaient partis vivre leur vie aux États-Unis il y a 6 ans. On sait qu'ils avaient négocié leur départ, c'était il y a 6 ans avec la reine Elisabeth II. Ils avaient dit qu'il n'était plus possible de continuer à être membre actif de la famille royale. Comme la reine Elisabeth avait dit, c'est pas possible d'être half in, half out. Et puis aujourd'hui, ils ont décidé de revenir parce que le rêve américain n'a clairement pas fonctionné. Et puis ils ont décidé de revenir au Royaume-Uni et d'essayer en tout cas de reprendre une vie ici.
3: Mais le but, c'est pas de redevenir des membres actifs de la famille royale, on est bien d'accord ?
21: Oui, non, c'est bien ça. Ça a été négocié, comme j'ai dit, en 2020, lorsqu'ils sont partis. Aujourd'hui, il y a plusieurs raisons qui sont mises en avant pour leur retour, notamment parce qu'ils veulent se rapprocher du roi Charles III. On sait qu'il est atteint d'un cancer. Actuellement, il suit un traitement. Et les petits-enfants n'ont pas eu l'occasion de voir leur grand-père. Donc, il y a ce côté-là. Mais il y a aussi le côté que Harry s'ennuie. Il n'a pas réussi à construire sa vie aux États-Unis comme il l'espérait. Et il espère potentiellement, il y a des rumeurs qu'il pourrait essayer de revenir en tant que membre actif d'ici 2027. Alors, avant tout cela, il y aura aussi les Invictus Games, les jeux qu'il a créés qui auront lieu l'été prochain. Et Harry aimerait être là au Royaume-Uni pour aider avec la participation de ces jeux. Donc, il pourrait effectivement revenir, redevenir un membre actif de la famille royale, mais cela reste à voir. En tout cas, en ce qui concerne Meghan, elle serait potentiellement dans un rôle pour alors The Gentleman, mais cela, on apprend, ne sera plus le cas. Donc, reste à voir. Mais en tout cas, et oui, ils aimeraient revenir au Royaume-Uni et essayer de construire une vie. Pour combien de temps, cela reste à voir.
3: Et c'est accueilli comment, ça, dans l'opinion britannique?
21: Écoutez, Harry et Meghan restent très, comment dire, impopulaires, mais il est important quand même de distinguer entre la popularité de Harry et de Meghan. Notamment, Harry reste quand même le fils de Diana. Tous les Britanniques se souviennent de ce petit enfant qui marchait derrière le cercueil de Diana et puis qui était aussi un ancien militaire. Donc, pour beaucoup de Britanniques, ils ont quand même cet attachement à Harry. En revanche, en ce qui concerne Meghan, c'est une actrice américaine, hollywoodienne, qui est venue, qui a emmené Harry, qui l'a ramené aux États-Unis, qui l'a fait sortir de la famille royale. La vision de Meghan, si vous voulez, est très différente que celle de Harry.
3: Et d'après vous, le prince Harry, il pourrait réussir à retrouver un rôle dans la société? Vous parliez d'ici 2027?
21: Oui, alors d'ici 2027, il pourrait potentiellement redevenir un membre actif de la famille royale. Bien évidemment, cela reste à voir. Il y aura, c'est-à-dire qu'il revient, il redevient membre de la famille royale. Il fait les engagements, ce qu'on appelle les royal engagements. Il va pour des charités, pour des événements. Tous les membres de la famille royale sont très actifs et ils font ces activités très régulièrement. Alors cela, en revanche, reste à voir. Ce n'est pas sûr. On sait que les relations sont assez tendues. Harry a publiquement critiqué la famille royale à de nombreuses reprises. Notamment, il y a eu l'entretien avec Oprah Winfrey, où ils ont critiqué ouvertement certains membres. Il y a aussi eu son livre Le Suppléant. Donc, il y aura sans doute une négociation. Et je pense que le prince William en fera partie. Parce qu'on sait que la relation avec son frère, là, est beaucoup plus compliquée. En revanche, la relation avec son père, on comprend, c'est un peu amélioré. On sait qu'il a vu son père avec les petits-enfants il y a seulement un mois. Donc voilà, cela reste à voir. Mais en tout cas, je pense que Harry aimerait retrouver un rôle au sein de la monarchie britannique. Cela reste à voir, bien évidemment.
3: Mais tout est affaire de négociation dans la famille royale?
21: Alors oui, c'est toujours une certaine négociation. Il faut rappeler qu'il représente la couronne et puis ils servent, c'est pour le peuple britannique. Et tout cela doit passer bien évidemment par le roi Charles III. Mais le prince William, en tant qu'héritier, a son mot à dire et cela devra être négocié avec William. Donc oui, il y a forcément des négociations qui vont avoir lieu. C'est l'image de la couronne et de la Grande-Bretagne et les accusations ont été graves selon la famille royale. Donc il va sans doute avoir besoin d'une certaine négociation avant de pouvoir retourner à la normale, on va dire.
3: Mais pour l'instant, ça paraît assez improbable de voir une photo de famille avec tout le monde réuni.
21: Oui, alors ça, cela ne va sûrement pas se passer. Alors, ce qui va être intéressant, c'est qu'il y a la rentrée des classes. Donc, on va voir notamment les enfants du prince et de la princesse de Galles, donc George, Charlotte et Louis qui vont faire leur rentrée. Habituellement, il y aura toujours une photo des enfants. En revanche, est-ce qu'il y aurait une photo des enfants de Archie Lilibet, des enfants de Harry et Meghan Archie Lilibet? Je ne pense pas. Ils vont vouloir rester discrets. George, lui, de son côté, va rentrer à Eton, mais il est très peu probable, en tout cas, qu'on voit toute la famille ensemble. En tout cas, pas William et Harry, peut-être Charles et Harry, mais cela reste à voir.
3: Est-ce qu'ils peuvent vivre normalement en Angleterre, Harry, Meghan et leurs enfants?
21: Alors, ils peuvent, mais la grande question qui va se poser, c'est la question de la sécurité. Il faut rappeler que lorsqu'ils sont partis il y a 6 ans, ils étaient attaqués par les médias. Et bon, leur question de sécurité était vraiment posée.
3: Et ils ont perdu leur protection policière.
21: Et ils ont perdu effectivement leur protection policière. Mais aujourd'hui, comme ils reviennent en tant que membres privés, la sécurité reste toujours une affaire privée. Et d'ailleurs, c'est intéressant parce que quand on a appris l'annonce qui revenait la semaine dernière, on en parlait même, le Premier ministre britannique Andy Burnham a bien précisé que cela restait une affaire privé et que ça ne serait pas aux contribuables britanniques de payer pour la sécurité de Harry et Meghan. Alors, on sait que les tabloïds ont tout de suite saisi cette opportunité pour dire que ça pourrait coûter jusqu'à 5 millions de million pounds. En revanche, si ces statistiques ne sont pas très claires, on sait que les tabloïds aiment bien jouer sur les statistiques, mais en tout cas, il se pourrait que Charles III paye pour la sécurité de Harry et de Meghan de sa richesse privée. Et cela, c'est quelque chose qui reste à voir.
3: Alors, c'est vrai qu'on a appris la semaine dernière leur retour, mais ça doit quand même faire des mois que ça se prépare, non ?
21: Alors oui, on dit que ils ont pensé à cela il y a très longtemps. En revanche, ce qu'on sait, c'est que le roi a seulement appris la semaine dernière aussi, comme nous, qu'il revenait. J'ai du mal à croire que cela soit vraiment le cas, sachant que ils ont vu le roi Charles III et les petits enfants Harry et Meghan. Ils se sont tous réunis au mois de juillet, donc je trouve ça quand même difficile que cette conversation n'ait pas eu lieu. En revanche, publiquement, on nous dit que le roi n'était pas au courant. Mais oui, je pense qu'en effet, ils ont dû préparer ça il y a un moment. Et il faut rappeler aussi que aujourd'hui, c'est seulement pour une courte période. On ne sait pas exactement combien de temps ils vont rester. Bon, les enfants sont inscrits à l'école, donc je pense quand même qu'ils vont rester plusieurs mois. Mais bon, cela reste à voir comment leur situation pour Harry et Meghan évolue dans les mois à venir.
3: Eh bien, merci Guillaume Goujon, journaliste franco-britannique pour France 24, spécialiste de la famille royale, d'avoir été avec nous ce soir sur France Info. On file au Groupama Stadium tout de suite. Oui, parce qu'une place en Ligue des Champions est en jeu ce soir à Lyon. L'OL affronte les Turcs du Fenerbahçe. Ça fait 17 minutes que le match a commencé. Christophe Vincent est toujours 0-0.
1: Toujours 0-0 et à l'instant même, la première action dangereuse de cette équipe du Fenerbahçe avec une première tentative de Aydin. Et puis dans un deuxième temps, c'est Brown, le défenseur latéral gauche, qui a repris dans la surface à angle un peu fermé. Et le ballon a été dévié en corner. Et maintenant, c'est Stambouliot qui va pouvoir bénéficier d'un corner. Alors que depuis le début de cette rencontre, la domination est plutôt lyonnaise au niveau de la possession de balle. Alors que là, sur ce corner, c'est la base transversale, me semble-t-il, qui a repoussé le ballon, qui reste dans les pieds des attaquants turcs. Et le ballon va sortir tranquillement en touche en faveur de Fenerbahçe. Je le disais donc, domination lyonnaise dans ce début de rencontre avec trois actions assez nettes. D'abord une première frappe signée Malik Fofana, déviée en corner par le gardien Ederson. Également une reprise de la tête de Tasman sur un coup franc frappé par Ernest Nuama. Et puis il y a quelques instants sur un centre de Maitland Niles, et bien c'est Abner, le Brésilien, qui a raté sa reprise complètement dévissée. Mais en tout cas, les Lyonnais pour l'instant maîtrisent bien ce début de rencontre sans partir à l'abordage comme les consignes de Paolo Fonseca, l'entraîneur, ont été formulés dès hier. On ne va pas faire n'importe quoi, on va garder un équilibre pour ne pas prendre trop de risques, mais en même temps, petit à petit, le jeu lyonnais se met en place. On rappelle un petit peu l'enjeu. un but partout au match aller. Il n'y a pas le choix. Il faut marquer un but de plus que ces Turcs pour revenir, pour rejoindre enfin cette Ligue des Champions tant attendue par le public lyonnais, les supporters, les joueurs évidemment, tous les échelons du club et presque toute une ville qui est sevrée de cette reine des compétitions européennes depuis 6 ans désormais. La dernière fois, c'était la demi-finale contre le Bayern en 2020 et depuis, plus rien sinon des matchs d'Europa League. Donc il y a une forte attente ici pour que l'OL se qualifie. Pour l'instant, ce n'est pas fait. Toujours 0-0 entre les deux équipes, 0-0 entre l'Olympique Lyonnais et Fenerbahçe.
3: Merci beaucoup Christophe, Vincent, et on vous retrouve dans une minute, le temps de l'essentiel de l'info.
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3: À la une, à 21h21, Marion Ferrer, lourd bilan au Népal.
0: Au moins 160 morts ce soir après une coulée de boue qui a tout emporté sur son passage près du Tibet. Aujourd'hui, 400 touristes, principalement des étrangers, sont ce soir portés disparus alors que les secouristes retournent actuellement les débris. On ignore si des Français comptent parmi les victimes. Le Quai d'Orsay confirme en revanche que 80 ressortissants avaient indiqué leur présence dans le pays avant la catastrophe. En France, après la mobilisation de plusieurs maires, dont ceux de Chartres, Montpellier ou encore Dijon, un collectif d'une dizaine d'associations féministes de Lorraine demande l'annulation des concerts de Patrick Bruel prévus cet automne à Nancy et Amnéville. Et ces associations fustigent, je cite, une tournée de la honte. Pour rappel, le chanteur qui nie les faits est mis en examen pour viol et tentative de viol visée par une trentaine de plaintes également. Jamais 203, la française Sophie Adno va de nouveau effectuer une sortie dans l'espace. Rendez-vous mardi prochain, 1er septembre, indique la NASA. Cette sortie aura pour but de remplacer un dispositif d'aide à la navigation.
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3: Nous sommes de retour à Lyon. On a dépassé la 20e minute de jeu. L'OL qui affronte les Turcs du Fenerbahçe ce soir, Christophe, Vincent, avec un match avec un énorme enjeu pour les Lyonnais.
1: Et oui, un enjeu d'une qualification. Une qualification pour cette reine des compétitions européennes. Qui offre évidemment beaucoup d'exposition pour une équipe, pour ses joueurs. Ça permet aussi à un club comme Lyon et tous les autres de conserver ses meilleurs joueurs qui sont tentés de partir et de répondre aux offres en plein mercato, puisque ce mercato n'est pas encore bouclé. Et puis il y a aussi cet apport financier, cette manne financière que rapporte cette compétition. On parle de 18 millions, ça c'est l'apport direct pour la simple participation en phase de poule versée par l'UEFA. Et puis il y a tous les droits qui s'ajoutent, les droits télévisés notamment, et qui rapportent à peu près autant. On parle alors que là c'est une tête et une butte pour les Turcs du Fenerbahçe à l'instant même en deux temps. Et finalement c'est Muridji qui a profité de ce ballon relâché par le gardien lyonnais Greif pour mettre le ballon au fond des filets. C'est la douche froide ici au Boulprama Stadium, un petit peu contre le cours du jeu. Les Turcs ont attendu l'horreur et très malins ont pris l'avantage, 1-0. Tout est à refaire pour l'OL qui pour l'instant ne rejoindra pas la Ligue des Champions. Pour l'instant, si l'on en reste là, c'est l'équipe de Fenerbahçe qui serait qualifiée pour la Champions League.
3: Mais il reste du temps. Merci beaucoup Christophe, Vincent. On suit évidemment la suite de cette rencontre entre l'OL et Fenerbahçe tout au long de la soirée. Tout de suite, voici le monde d'Élodie. Élodie Suigo est son invitée.
2: Bonjour Joanne Baez.
22: Bonjour.
2: Vous êtes l'invité exceptionnel du monde d'Élodie depuis lundi et jusqu'à vendredi. Ce qui vous caractérise, Joanne, c'est cet engagement sans faille. Ce qui vous vaut d'ailleurs d'occuper une place très particulière dans ce monde, autant que dans l'histoire, aux côtés de Martin Luther King ou encore Nelson Mandela. Vous êtes également peintre avec des séries de tableaux consacrées à nous raconter un peu plus qui vous êtes et ce qui vous touche, vous anime. Le feu qui brûle en vous, votre dernière série, Les fauteurs de troubles en français, vous a permis d'immortaliser des visionnaires intrépides de Dr. King et Bob Dylan au Dalai Lama ou Patti Katie Smith. Vous avez publié il y a quelques mois un recueil de poésie intitulé « Quand tu verras ma mère, invite-la à danser » aux éditions Point dans la collection Poésie. On ressent à quel point vous avez eu conscience très vite que vous aviez un rôle à jouer dans le soutien des minorités. Ce que vous avez découvert enfant à Bagdad en suivant votre père aux quatre coins du monde à travers ses fonctions auprès de l'UNESCO ne vous a finalement jamais quitté.
5: Ce qui m'intéresse, c'est que les gens associent le militantisme aux souvenirs qu'ils gardent des années 60, justement. Et aujourd'hui, militer, être activiste, c'est sauver peut-être quelques poissons. On n'est peut-être pas capable de renverser la marée, d'affronter le tsunami, mais on peut peut-être sauver quelques poissons. Quand Bruce Springsteen a fait son concert, ses concerts où il parlait ou s'exprimait contre le régime Trump, il a répété lors de ses derniers concerts, c'est maintenant, c'est en train de se passer et c'est important parce que les gens passent leur temps à répéter, bon, ça va devenir de plus en plus dur. Pour certaines, c'est le pire. Il est déjà arrivé, il est en train d'arriver. Pour peut-être apporter un équilibre avec la gratitude que j'ai, je crois que c'est ça qui compte, c'est justement d'avoir cette gratitude et les choses qui me permettent d'agir, qui me maintiennent à flot, c'est ça qui me donne la force de continuer à essayer de servir, de continuer à aider les autres. Et d'un autre côté, j'ai aussi rejoint un cirque parce que déjà, je sais que c'est tout, ça incarne tout ce que le gouvernement déteste. Il est question de femmes, il y a des gays, on se déshabille, on fait du striptease, il y a de la musique, de la joie, on danse. Et j'ai fait ça pendant 6 semaines. C'était génial. Ça valait vraiment la peine.
2: Le public vous a découvert, il vous a totalement adopté très très vite. Votre voix soprano également, votre aspect innocent. Moi, je voudrais savoir à quel moment vous l'avez rencontré, cette voix.
5: That's an interesting question because c'est une question intéressante parce que j'ai attendu des années avant de comprendre que c'était spécial. Je me disais que si les gens voulaient chanter, n'importe qui pouvait chanter, apprendre. Moi, j'avais appris ces notes à 13 ou 14 ans. J'avais envie de savoir faire un vibrato comme les chanteurs d'opéra qu'adorait ma mère, comme les violonistes, comme le son du violon. Et donc, ce que je faisais, c'est que j'allais dans la salle de bain et que je m'entraînais devant le miroir et je bougeais manuellement mes cordes vocales. J'ai continué à essayer jusqu'à ce que je trouve ce vibrato qui m'a rendu célèbre. Mais je crois que de comprendre que c'était spécial, c'est sans doute quand j'avais peut-être 20 ans, 21 ans.
2: Avec la sortie de votre premier album, votre voix s'est propagée dans tous les États-Unis jusqu'au Greenwich Village. C'est là que vous avez rencontré Bob Dylan. Vous lui avez adressé un poème d'ailleurs d'après Cummings. Portrait Robert Zimmerman, fils aux yeux bleus, avait l'habitude de griffonner des rêves pensés. Il chantait faux, vous le dites. Il avait un look pas très reluisant, mais vous a transmis une émotion si forte que vous avez totalement craqué. C'était un coup de foudre du créateur.
5: C'était de la fascination, en tout cas. Plus qu'un coup de foudre. Je n'avais jamais vu quelqu'un écrire de cette façon, se présenter de cette manière. Quand on parle de Bob Dylan, c'est évidemment impossible, d'ailleurs, de ne pas me parler de Bob Dylan en interview. C'est sans doute pour ça que lui ne donne pas d'interview, comme ça. Il n'a pas besoin de parler de moi.
2: Moi, je vous en parle parce que j'ai besoin que vous me parliez de la chanson « We Shall Overcome ». Cette chanson, c'est une chanson qui est très importante pour vous, mais qui parle de l'union, de l'importance d'être unis.
5: It's probably the ultimate hymn. Eh bien oui, c'est sans doute effectivement quelque chose qui incarne profondément aussi ce qu'il était. Je connaissais les limites à cette chanson. Monter sur scène et chanter qu'on allait vaincre, ça donne l'impression que tout irait bien. Et j'ai compris très tôt que l'on vaincrait étape par étape. Si on arrive à se tenir, à s'accrocher à ces petites victoires devant cette avalanche de choses terribles, alors je crois qu'il est important de continuer à le faire.
2: Merci Joanne Baez de passer la semaine avec nous dans Le Monde d'Élodie sur France Info. Je vous donne rendez-vous demain. Nous parlerons de l'importance de garder la foi. À demain.
5: Merci Élodie.
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11: Céline Dacosta.
13: Et ce sont de forts orages qui concernent ce soir le nord-ouest, des orages qui vont se décaler vers la Normandie, puis l'Île-de-France dans la nuit et les Hauts-de-France, ça sera en fin de nuit. Ces orages qui vont quand même un petit peu faiblir en cours de route. Des orages, on en aura également demain, avec déjà quelques averses orageuses le matin vers la frontière belge, la Nouvelle-Aquitaine ou encore le Massif central, mais c'est surtout l'après-midi qui vont se renforcer sur deux zones, entre les Charentes, les Hauts-de-France, en passant par l'Île-de-France dans l'après-midi, et entre le Massif central et la Bourgogne, avec là des orages forts qui devraient même durer un petit peu plus longtemps partout ailleurs. Une alternance de nuages et d'éclaircies et des températures encore chaudes, 26 à 35 degrés demain après-midi, du nord au sud.
11: Excellente soirée sur France Info, il est 21h30. L'info, c'est avec Emmanuel Langlois.
7: Le Premier ministre népalais appelle la nation à rester unie après la crue dévastatrice qui a fait 160 morts selon un dernier bilan. Véritable tsunami de roches, plusieurs centaines de personnes, dont de nombreux touristes étrangers, sont portées disparues. Alors qu'il est, l'aide internationale commence à s'organiser. 80 ressortissants français ont signalé leur présence au Népal selon le Quai d'Orsay. Ce nouveau plan social chez Sodexo, le groupe français de restauration collective et de service, annonce la suppression de près de 1100 postes en France. Les syndicats parlent d'un tremblement de terre en 2020, déjà dans le contexte de la crise du Covid-19. Sodexo avait supprimé plus de 2000 postes. À Perpignan, après des signalements faisant état de maltraitance animale à l'abattoir de la ville, des personnels mis en cause ont été mis à pied. Le préfet des Pyrénées-Orientales ordonne une nouvelle inspection de l'abattoir, d'après l'association L214 qui a posté ces vidéos. Des cochons étaient aspergés d'eau et électrisés, des vaches et des moutons découpés encore en vie. Une assemblée citoyenne en vue de la présidentielle de mai prochain. Jean-Marc Jancovici, expert engagé dans la transition climatique, propose de lancer en effet un débat parmi la population sur l'économie, la géopolitique et bien sûr l'environnement après l'été caniculaire que nous venons de vivre, émaillé de multiples incendies. Alors comment on va s'organiser cette assemblée? La réponse avec vous, Michel Piquet.
8: 150 citoyennes et citoyens seront tirés au sort par un institut de sondage. Objectif, représenter le plus fidèlement l'opinion. Ils ont 6 mois top chrono pour faire des propositions, débattre sur les grands défis écologiques du pays. Ce panel se réunira dès la mi-septembre et tous les week-ends au Conservatoire National des Arts et Métiers de Paris. Pour Jean-Marc Jancovici, il y a urgence. On voit, dit-il, la claque qu'on a prise cet été en termes de climat ou celle qu'on a prise au printemps sur le pétrole. L'ambition affichée de l'expert, interpeller les politiques. Lui qui est dénoncé il y a quelques jours sur France Inter le déni des candidats à la présidentielle sur le changement climatique.
7: Michel Piquet, ceux qui ne seront pas sélectionnés pourront malgré tout contribuer au débat sur la plateforme internet uncommunaccord.fr. Un an et demi après le passage dévastateur du cyclone Chido, Sébastien Lecornu est en déplacement à Mayotte pour accélérer la reconstruction de l'archipel. Le Premier ministre qui s'est d'abord penché sur la lutte contre l'immigration clandestine. Le prince Harry et son épouse Meghan sont eux arrivés en Angleterre où ils doivent se réinstaller pour une durée indéterminée. Le fils cadet du roi Charles III et son épouse avaient quitté le Royaume-Uni en 2020 en froid avec la famille royale. Ils vivaient depuis en Californie avec leurs deux enfants. Et puis c'est plutôt mal parti pour les Lyonnais en quête d'une qualification pour la Ligue des Champions. Lyon menait sa pelouse du Groupama Stadium 2-0 par les Turcs de Fenerbahçe. On vient de passer la demi-heure de jeu. Les deux équipes avait fait match nul 1-1 au match aller.
11: Merci beaucoup Emmanuel Langlois. À suivre sur France Info, les concerts de Patrick Bruel doivent reprendre début octobre, mais certaines villes ne veulent pas l'accueillir. La ministre de l'égalité entre les femmes et les hommes estime aussi que les conditions pour leur tenue ne sont pas réunies. Des centaines de personnes disparues au Népal et 160 morts en raison d'une crue qui a tout emporté ce matin. Nous entendrons un guide de montagne qui ne parvient pas à joindre ses proches. Mais d'abord, un point sur le football. Les Lyonnais sont menés.
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11: Et cette ambiance qui n'est pas à la fête à Lyon, l'OL mené 2-0 par le Fenerbahçe, voit la Ligue des Champions s'éloigner petit à petit. Christophe Vincent.
1: Oui, l'OL avait, on va dire, dominé, avait maîtrisé ce début de match jusqu'à la 20, 22, 23e minute. Et puis il y a eu ce premier but un petit peu contre le cours du jeu, marqué par les Stambouliotes à la 25e minute. Une belle action partie du milieu du terrain et un ballon arrivé dans les pieds de Muriqi. Le gardien a relâché le ballon dans un premier temps et l'attaquant l'a poussé au fond des filets. Alors que là, c'est pas un poteau sur ce corner pour les Lyonnais qui ont failli réduire le score. Et c'est le poteau qui a repoussé ce ballon. Comme quoi les Lyonnais ne s'avouent pas vaincus. Ils se montrent offensifs depuis quelques minutes. Ils n'ont pas renoncé du tout. Donc on parlait du premier but. Il y a eu le deuxième, trois minutes après, signé Brown sur un corner venu de la droite vers la gauche. Et il a sauté plus haut que tout le monde, le défenseur latéral de Fenerbahçe, pour tromper une deuxième fois Dominique Greff. Et dans les minutes qui ont suivi, dans le parquage turc en tribune supérieure, il y a eu quelques pétards, bombes agricoles, je ne sais pas exactement. Il y a en tout cas sans doute des jets de projectiles qui ont atterri sur la tribune d'en dessous, celle des Lyonnais qui ont évacué cette petite tribune pour se réfugier dans les coursives avec l'aide des stadiers, sans doute plus par mesure de précaution. Et en tout cas, pour l'instant, quelques-uns regagnent leur place petit à petit. Ça rappelle étrangement et tristement ce qui s'était passé il y a 9 ans contre Beşiktaş. Là, c'était carrément toute la tribune supérieure sud qui avait canardé la tribune inférieure, où les Lyonnais avaient dû se réfugier sur la pelouse pour éviter les projectiles. Donc là, pour l'instant, le match a repris. Il n'y a pas eu d'interruption. Et en tout cas, c'est, vous l'avez dit, très mal parti pour les Lyonnais qui sont menés 2-0 à domicile et qui doivent maintenant marquer 2 buts pour revenir à hauteur des Turcs. 2-0 pour le Fenerbahçe.
3: Bon allez, c'est pas fini, on y croit encore. Merci beaucoup Christophe, Vincent, et on vous dit à tout à l'heure pour la suite de ce match entre l'OL et le Fenerbahçe. 160 morts, voilà le dernier bilan de la crue dévastatrice ce matin au Népal, à la frontière avec le Tibet. Les images sont terribles, des torrents de boue, des ponts emportés. Mohan est guide de montagne au Népal, il est actuellement dans la capitale Katmandou. Il a tenté en vain de joindre ses amis qui habitent dans la région sinistrée.
4: Je connaissais quelques familles, les hôtels, les restaurants, un peu tout le long en fait. J'ai essayé de contacter à partir de 10h30, 11h ce matin, dès que j'ai su. Et pas de nouvelles, pas de contact, en fait, j'arrive pas. Et j'ai vu des photos de villages ou de villes, et c'est totalement ragé. Donc j'ai très peu d'espoir de leur voir. En fait, il y avait plusieurs barrages de centrales électriques aussi, hein. 4 ou 5, et ça a été rasé. Puis on voit plusieurs vidéos, des photos, les gens en train de courir dans les montagnes, et puis c'est terrible.
9: C'est une région qui a l'habitude d'avoir des inondations, ça arrive régulièrement là-bas, ou là c'est exceptionnel?
4: En fait, ils ont eu déjà ce type de petites inondations, mais ce n'était pas aussi catastrophique. Mais ça, c'est vraiment c'est incroyable.
9: Sur place, il y a beaucoup de touristes en ce moment, des Indiens notamment, c'est ça?
4: En fait, ce que j'ai vu dans les journaux locaux, c'est des touristes disparus. Le nombre de touristes disparus, c'est à peu près 400. Et donc sur 400 aussi, il y a majorité, il y avait des Indiens, des pèlerins hindous qui partaient vers le mont Kailas par la frontière tibétaine. Et puis après, deuxième, c'était le Népalais qui partait vers le lac de Gosai Kund, c'est un lac sacré, donc c'est aussi des touristes pèlerins, c'est des touristes népalais. Et après, il y a au moins 47 Américaines, apparemment, qui sont disparues, qui ne sont pas en contact, ça veut dire. Et après, ils avaient des Européens aussi, mais je n'ai pas lu les Français. Il n'y avait pas des Français pour le moment.
9: Est-ce que vous, depuis Katmandou, vous avez vu partir des ambulances, des secours, des pompiers, des gens qui se rendent sur place?
4: Oui. En fait, c'est depuis ce matin, dès que le dégât arrivait, l'État népalais, ils font tout pour évacuer les gens et faire des recherches et tout ça. Les hélicos, les militaires, tout ça, qui travaillent pour ça, en fait. Et puis, déjà, dans les hôpitaux à Katmandou, il y a plusieurs centaines de personnes qui sont en train de soigner. Voilà.
3: Mohan, guide de montagne au Népal, joint par Boris Loumagne pour France Info. On sait que 80 ressortissants français sont en ce moment au Népal. Ils se sont signalés auprès du ministère des Affaires étrangères. Le Quai d'Orsay se dit mobilisé et en contact avec eux. Il doit remonter sur scène le 2 octobre prochain. Le chanteur Patrick Bruel est visé par 31 plaintes pour viol et agression sexuelle, mis en examen dans 4 affaires. Mais dans certaines villes, certains maires lèvent leur voix pour demander aux comédiens de renoncer à sa tournée. Aurore Berger, ministre déléguée chargée de l'égalité entre les femmes et les hommes, estime que le chanteur devrait renoncer de lui-même.
10: Je crois que les conditions, elles ne sont pas réunies pour que ces concerts puissent se tenir. Et c'est pas venir enfreindre le principe de la présomption d'innocence. Il est mis en cause. Il y a aujourd'hui des mises en examen qui sont en cours. Et donc, il y aura une enquête et des instructions judiciaires. Mais est-ce que les conditions sont réunies? La réponse est non. La réponse est non pour que ces concerts puissent se tenir. Et c'est d'ailleurs ce que les maires ont dit, maires de Chartres, de Paris, quelle que soit leur sensibilité politique ou leur nuance, pour dire que dans le moment qu'on vit, au regard du nombre d'affaires, au regard du nombre de plaintes, au regard des mises en examen qui sont en cours, eh bien oui, je pense qu'il devrait de lui-même renoncer au fait de pouvoir tenir ses concerts.
3: Aurore Berger, ministre déléguée chargée de l'égalité entre les femmes et les hommes sur France Info ce matin. La ministre évoquait à l'instant le maire de Chartres qui s'est exprimé puisque c'est dans sa ville que la tournée d'automne de Patrick Bruel doit démarrer. Ladislas Vergne s'oppose à ce concert.
12: Les mentalités évoluent. On peut tout à fait être républicain comme moi, respecter la présomption d'innocence et demander qu'un artiste qui a 32 plaintes à son encontre ne se produise pas dans sa ville. C'est ça qui change. Et ce que je vois, c'est qu'au gouvernement, ce message commence à être entendu et que la réflexion évolue pour mettre en valeur la parole des victimes des violences sexistes et sexuelles.
15: Ça a mis un peu de temps pour évoluer parce que ça fait quelques temps vous, que vous alertez les élus locaux.
12: Tout à fait. Nous, on est sur le terrain. On entend, si je prends ces décisions, c'est parce que les Chartrains me la demandent, hein, très très largement. Il y avait un énorme malaise d'être le point de départ d'une tournée nationale de 35 dates à Chartres pour un artiste qui a 32 plaintes à son encontre. Moi, vous savez, j'ai énormément de messages de gens qui avaient réservé un billet et qui disent, à la lumière des 32 plaintes, nous ne voulions pas y aller et nous vous remercions, monsieur le maire. J'ai beaucoup de messages comme ça. Il faut que chacun prenne ses responsabilités. Nous, on a pris les nôtres. Moi, j'ai pris les miennes en supprimant l'option de réservation de ce concert. J'en appelle également à Patrick Bruel, à la société de production, de prendre leurs responsabilités, de renoncer d'eux-mêmes à cette tournée pour pouvoir rembourser les billets de chacun. Première chose. La deuxième chose, pour vous répondre également sur l'ordre public. Nous, à Chartres, on n'a pas besoin d'en arriver là du fait d'une situation un peu spécifique où il n'y avait pas de contrat qui était signé. Pour les autres maires, je ne me mets pas à leur place, mais je comprendrais tout à fait que des maires prennent des arrêtés, effectivement, de leur fait. Il n'y a pas besoin du préfet, hein. Le maire peut prendre cet arrêté pour trouble potentiel à l'ordre public, pour empêcher que le concert se tienne. On a écrit à l'entourage de Patrick Bruel, on n'a pas nécessairement de réponse. Néanmoins, le point important, c'est que dans cette situation-là, en tout cas dans ma situation, il n'y a pas eu de contrat passé, ce n'est pas à la ville d'indemniser, c'est à la société de production de prendre ses responsabilités et de rembourser les billets. On a une salle qui est publique à Chartres, donc d'accord, ça change tout. C'est pour ça que je ne me mets pas à la place des autres maires et je ne fais pas le reproche parce que chaque ville qui est concernée a une situation qui est différente. Je suis en contact avec beaucoup de maires, forcément, ils m'expliquent dans beaucoup de cas qu'eux ne peuvent que appeler Patrick Bruel à ne pas venir. Ils ne peuvent pas supprimer sa venue comme nous, on peut le faire à Chartres.
15: Qu'est-ce qui ferait changer d'avis pour vous, Patrick Bruel et son entourage?
12: Moi, je pense que je ne suis pas à leur place, mais étant donné le nombre de plaintes, les réactions publiques de part et d'autre, et donc plus récemment du gouvernement, je crois qu'il faut que chacun prenne ses responsabilités. J'ai pris les miennes, d'autres maires ont pris les leurs, il faut maintenant que chacun les prenne.
3: Ladislas Vergne, maire de Chartres, avec Frédéric Carbone. Alors, le chanteur pourrait en effet décider d'annuler sa tournée, mais dans ce cas, qui payera pour rembourser les lieux, mais aussi ceux qui possèdent des billets? On se pose la question avec vous, Antoine Deyana.
23: En principe, Patrick Bruel lui-même, hein, parce que contrairement à beaucoup d'artistes, il produit ses propres concerts depuis les années 80 via sa société 14 Productions. Il n'y a donc pas de producteurs extérieurs pour organiser la tournée et éponger la facture à sa place. Les assurances non plus ne devraient pas couvrir les frais si le chanteur décide d'annuler de lui-même sa tournée. Bien qu'on n'ait pas les détails des contrats passés entre les assurances et le chanteur, on sait qu'en général, elle couvre surtout les annulations en cas de maladie, d'hospitalisation, de décès de l'artiste ou encore à cause d'un événement extérieur, une catastrophe naturelle ou encore des émeutes par exemple. Donc si c'est lui qui décide d'annuler comme il l'avait

0: qu'on a contactés nous disent qu'il devra très certainement renforcer la sécurité des salles où il se produit à cause des risques de manifestations contre la tenue de ses concerts, ce qui engagerait des coûts supplémentaires.
1: Enfin, dernière possibilité, Antoine, si la décision ne vient pas de lui, si les préfectures décident, par exemple, d'interdire la tenue de ses concerts.
0: Oui, mais faut-il encore prouver que ces spectacles représentent un risque avéré de troubles à l'ordre public, des violences prévisibles, des affrontements? Le Conseil d'État rappelle que l'interdiction doit être nécessaire et proportionnée. S'il y avait interdiction, alors il pourrait y avoir bataille juridique pour savoir qui paye, qui rembourse, l'assurance, la municipalité, l'État ou la société de production. D'où le fait que des maires de plusieurs villes qui vont accueillir la tournée de l'artiste renvoient le choix d'annuler les concerts à Patrick Bruel et sa société de production ou aux propriétaires de salles privées qui accueilleront ces représentations.
1: Antoine Deyana, cellule décryptage de France Info. Tout de suite, l'info en une minute.
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1: À la une, à 21h46, Emmanuel Langlois, le bilan s'alourdit encore ce soir au Népal.
3: Une crue dévastatrice accompagnée d'un glissement de terrain a fait au moins 160 morts ce mercredi dans la région frontalière avec le Tibet, dans le nord du Népal. Plusieurs centaines de personnes sont toujours portées disparues, parmi lesquelles de nombreux touristes étrangers. 80 Français ont ainsi signalé leur présence sur place d'après le Quai d'Orsay. Alerte aux orages dans l'ouest de la France. 12 départements allant de l'Ille-et-Vilaine à la Charente-Maritime en passant par le Loiret sont placés ce soir en vigilance orange. Ils seront 15 demain, dans la Corse également placée, elle, en alerte canicule. Le littoral aquitain, lui, est classé en risque maximal pour les baïnes à partir de demain jusqu'à dimanche inclus. Sont concernées donc les plages des Pyrénées-Atlantiques, des Landes, de la Gironde et de Charente-Maritime. La préfecture de Nouvelle-Aquitaine appelle les nageurs à la plus grande vigilance et déconseille même la baignade aux enfants. Lui avait été rendu célèbre par son interprétation du terrifiant clown dans la mini-série Ça, adaptée du roman de Stephen King. L'acteur britannique Tim Curry est mort, annonce son agente. Il avait 80 ans. Tim Curry avait aussi incarné un savant extravagant et provocateur dans The Rocky Horror Picture Show, ce film devenu culte. Et puis c'est la mi-temps au Groupama Stadium où Lyon continue de boire la tasse ce soir face aux Turcs de Fenerbahçe. Les Lyonnais menaient 2-0 en cas d'une qualification pour la Ligue des Champions. Les deux équipes s'étaient séparées sur un match nul, un partout au match aller.
1: 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On retrouve justement Christophe Vincent au Groupama Stadium. On vient de vivre, Christophe, une première période compliquée pour les Lyonnais qui sont menés 2-0 par le Fenerbahçe.
4: Compliqué, on va dire cruel pour ces Lyonnais qui ne méritaient, on va pas dire, pas d'être menés, mais en tout cas aussi sévèrement au vu de ce qu'ils ont montré dans cette première période où ils ont pris les affaires en main assez vite. Une domination tranquille, assurée, en vue de passer à la vitesse supérieure. Mais en tout cas, on sentait une maîtrise de cette équipe de Lyon, prometteuse en tout cas. Et puis, ils se sont pris deux buts coup sur coup, un petit peu contre le cours de jeu. Le premier à la 24e minute, un centre d'Aydin pour Mouriki, qui a vu sa première place, première frappe repoussée par Greif, le gardien lyonnais. Mais sa reprise, elle a trompé le gardien lyonnais. 1-0, pas pour longtemps. 4 minutes très exactement. Corner de la droite pour les Turcs de Fenerbahçe. Et c'est Braun qui s'est élevé aux 6 mètres plus haut que son ange gardien Maitland Niles. Et pour propulser la base au fond des filets. Donc but de la tête de Braun qui a doublé la mise et permis donc à ces Turcs de prendre le large et de mettre un coup de chaos sur cette équipe de Lyon et sur, en tout cas, de casser un petit peu l'ambiance du Groupama Stadium. Dans les minutes qui suivent, il y a eu quelques incidents puisque dans la tribune où sont parqués les 2800 supporters turcs, il y a eu des jets de projectiles, on a entendu des bombes agricoles et on a vu la tribune inférieure où étaient concentrés des Lyonnais, plutôt des spectateurs lyonnais, se réfugier dans les coursives et rentrer à l'intérieur des bâtiments, sans doute pour se protéger de quelques projectiles qui sont tombés de l'étage supérieur. En tout cas, pour l'instant, il y a eu deux belles actions lyonnaises juste avant la pause. Un corner turc qui a trouvé le poteau lyonnais, qui le gardien était battu, et puis un boulet de canon du lyonnais Morton qui a été repoussé par le gardien Ederson. Donc deux grosses occasions avant la pause, mais pour l'instant, c'est bien les Turcs qui mènent.

0: 2-0. Et si l'on en restait là, qui sont qualifiés pour cette Ligue des Champions.
1: Merci beaucoup Christophe Vincent, en direct du Groupama Stadium à Lyon. Lyon qui affronte le Fenerbahçe ce soir pour une place en Ligue des Champions de football. Des enfants sans toit en France, et ils sont très nombreux, c'est ce que constate l'UNICEF dans son baromètre publié ce matin. Dans la nuit du 18 au 19 août dernier, 2355 enfants sont restés sans solution d'hébergement après un appel au 115, dont 20% de moins de 3 ans. C'est 200 de plus que l'année dernière, et c'est sans compter les nombreuses familles qui n'appellent plus parce que le service est débordé et refuse trop de demandes. Margot Longeroche, à Marseille, la ville compte 4000 places d'hébergement d'urgence. Et là aussi, les associations le constatent, la situation se dégrade.
2: Armani, 7 ans, vit dans la rue depuis sa naissance. Avec sa mère et sa petite sœur de 3 ans, ils sont assis près d'un mur sur la Canebière.
3: On fait la manche, parfois on nous donne à manger, parfois on ne mange pas jusqu'à lendemain matin. C'est difficile pour nous, on veut trouver un appartement. C'est dur.
2: Et tu me disais que vous dormez où en ce moment ? Des familles comme la sienne, Robert Christin, bénévole au Secours catholique, en croise quotidiennement aux accueils de jour de l'association.
4: En tant que bénévole, la solution, c'est d'accueillir les personnes, faire du lien avec elles pour pas qu'elles perdent espoir, ne pas les perdre et faire en sorte que leur nom, leur prénom, leur date de naissance, leur téléphone soient remontés aux autorités compétentes.
2: Trouver un toit aux enfants qui vivent dans la rue, c'est une obligation de l'État, rappelle-t-il. Mais les places manquent à Marseille comme partout.
4: Il n'y a tellement pas de places qu'en fait, on est obligé de faire des filtres ou des tris par rapport à des considérations qui sont horribles. Nous, ce qu'on demande vraiment, c'est que les femmes et les enfants soient mis à l'abri, qu'on ne compte pas situation irrégulière. Tiens, toi, t'as 3 mois, toi, il te manque un bras, toi, il te manque... Non.
2: Les bénévoles ont donc de plus en plus de mal à convaincre les familles de continuer d'appeler le 115. Francis Vernet est le directeur régional de la Fondation pour le logement.
5: Il y a tellement de déceptions jour après jour. Des fois, on peut appeler le 115 pendant 40 minutes, 1 heure, 1h30 pour se voir expliquer qu'il n'y a pas suffisamment de place et que donc la personne ne pourra pas être hébergée, la famille en l'occurrence. Donc il y a beaucoup de personnes qui n'appellent plus le 115. Certains ne l'ont jamais appelé, donc on a essayé de faire ici de la pédagogie parce qu'on sait que c'est important que la statistique émerge. Les chiffres du baromètre qui sont extrêmement intéressants ne disent pas l'ampleur du non-recours.
2: Face à cette situation, la Fondation propose des solutions d'urgence, notamment pour les femmes enceintes ou avec de très jeunes enfants.
5: Parfois, la Fondation pour le logement fait le choix d'héberger ces familles sur nos frais pour leur proposer des solutions. Mais là, ici, il y a une défaillance de l'État.
2: Dans les Bouches-du-Rhône, l'association craint que la préfecture ferme des hébergements d'urgence pour faire des économies. Selon Francis Vernet, jusqu'à 800 places pourraient disparaître.
1: Le reportage de Margot Longeroche à Marseille pour France Info. Il s'est passé 6 ans entre leur départ pour les États-Unis et leur retour aujourd'hui en Angleterre après leur rupture avec la famille royale. Voilà le prince Harry et son épouse Meghan Markle de retour au Royaume-Uni. Ils sont descendus de leur avion à la mi-journée dans le centre de l'Angleterre à Birmingham. Olivia Missen-Macher est journaliste à Point de Vue où elle suit la famille royale. Elle était ce soir sur France Info pour commenter le retour discret du couple princier.
6: Ils ont envie de se faire petits, plus par, je pense, souci de discrétion et parce qu'ils ont envie de ne pas être trop embêtés avant cette rentrée qui est très chargée pour eux. Donc effectivement, ils sont arrivés à Birmingham parce que c'est plus discret, sans un convoi de sécurité, avec juste un van et 2 voitures noires qui les attendaient. Et effectivement, on ne sait pas où ils vont, donc on ne connaît pas leur adresse et tout ça est fait dans la plus grande discrétion pour que justement ils soient considérés comme des membres privés et pas comme des membres publics de la famille royale active.
7: On sait que le roi Charles III a continué d'entretenir des relations avec son fils Harry, qui est son cadet. En revanche, ça a l'air beaucoup plus compliqué avec William, qui est le futur roi d'Angleterre.
6: Oui, ça c'est la grosse épine dans le pied de la couronne, parce que William est têtu, William a un fort caractère, il est rancunier, et je pense que les déclarations du prince Harry et de Meghan après leur vol transatlantique lorsqu'ils sont arrivés en Californie, ont profondément heurté William. Et lui, il se refuse à reparler à son frère. Ça fait 2 ans qu'ils ne se sont pas croisés. Et je crois qu'ils ne se sont pas adressés la parole depuis les funérailles d'Elisabeth II en 2022. Donc ça semble pas sur la bonne voie pour une réconciliation. Mais
7: quelle est la véritable raison de leur retour ?
6: On ne sait pas. Il y a plusieurs hypothèses. Celle qui tient la corde, ce serait que Meghan aurait trouvé un rôle dans la série The Gentlemen, diffusée sur Netflix. Cette série est tournée dans les Cotswolds, ce qui irait avec l'hypothèse qu'ils auraient trouvé une maison dans les Cotswolds également. Donc, ça pourrait être l'hypothèse principale. Après, il y a plein d'autres raisons, comme la maladie de Charles III, évidemment. Il a un cancer qui est un peu sous contrôle, certes. Le traitement a un peu diminué depuis quelques mois, mais il est toujours malade, ce qui fait que Harry et Meghan probablement envie de faire passer à Archie et Lilibet un peu plus de temps avec leur grand-père. Il y a également l'idée de donner à Archie et Lilibet, les enfants d'Harry et Meghan, une éducation un peu à la britannique. Et donc tout ça fait que peut-être ce rôle, s'il existe, n'aurait pas été accepté par Meghan il y a peut-être quelques années, mais que cette année, peut-être que les étoiles se sont alignées pour qu'il décide de revenir quelque temps.
1: Olivia Missen-Macher, journaliste à Point de Vue avec Céline Baydarcourt. On vous raconte une icône de la musique dans ces destins qui font l'info tout de suite. Troisième épisode de notre série consacrée à Céline Dion qui remonte sur scène très bientôt le 12 septembre à Paris. Cette fois, Benjamin Fontaine revient sur les rencontres décisives de la chanteuse canadienne.
8: Céline Dion a 12 ans quand elle se retrouve dans le bureau de René Angélil avec son frère Michel et sa mère Thérèse. Le manager vient de se faire congédier par Ginette Reynaud, chanteuse star au Québec. Il n'a plus vraiment la gagne, mais la cassette audio envoyée par Maman Dion ne l'a pas laissé insensible. Il le raconte dans une interview diffusée en 2016 sur TMC.
9: Elle ne parlait pas du tout. Elle était très intimidée. Et à un moment donné, j'avais hâte de l'entendre chanter. Parce que des fois, sur des cassettes, il y a des trucages qui peuvent se faire en studio. Je pensais pas qu'une voix comme ça, ça pouvait exister.
8: Alors René lui tend un crayon en guise de micro et quand l'adolescente se met à chanter, il est subjugué. En joueur de poker qu'il est, René Angélil va hypothéquer sa maison. Pour les chansons, il se rapproche d'Eddie Marnay, parolier entre autres de Claude François et Édith Piaf. Lors de sa rencontre avec la toute jeune Céline, Eddie Marnay fond en larmes.
10: La première chanson que j'ai écrite, moi, s'appelait « La voix du bon Dieu ». Parce qu'elle m'a donné ce sentiment que ça venait du ciel et qu'il fallait qu'elle fasse ça.
8: Mais pas facile d'écrire pour une jeune fille de 20 ans quand on a la soixantaine. Alors tous les deux vont beaucoup parler. Céline Dion le décrit comme un deuxième père. Eddie Marnay va lui offrir 60 chansons et son premier tube, celui qui va la révéler en France, d'amour ou d'amitié. Nous sommes en 1982. En 1988, la victoire de la jeune chanteuse à l'Eurovision va lui permettre de se faire une place en Europe. Elle va travailler avec Luc Plamondon et Michel Berger, mais c'est une autre rencontre avec un célèbre compositeur et chanteur français qui va marquer un tournant.
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8: En janvier 1994, Jean-Jacques Goldman invite Céline Dion à chanter avec lui aux Enfoirés. Et René a une idée en tête. Il organise un dîner avec Goldman. Le chanteur a tout lu, tout écouté sur Céline Dion. C'est un coup de foudre, musical et amical. À la fin du repas, c'est acté. Il va écrire pour la Québécoise.
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0: Lorsqu'ils entendent la maquette de « Pour que tu m'aimes encore », Céline Dion et René Angélil fondent en larmes. Ce texte, c'est leur histoire. Le couple va finalement prendre toutes les chansons proposées par Jean-Jacques Goldman et l'album 2 voit le jour en moins de 2 semaines. Avec 12 millions de copies, 2 reste aujourd'hui l'album francophone le plus vendu à travers le monde. Jean-Jacques Goldman apprend à Céline Dion à se concentrer sur ses émotions et moins sur la performance. « Je me suis découverte », raconte la chanteuse dans un documentaire inédit diffusé sur M6.
1: 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Et ça a toujours été un peu difficile. Il m'a donné la chance d'être la bienvenue chez vous. Et ça pour moi... ça valait beaucoup.
0: 3 ans après l'album 2, le duo Goldman-Dion se reforme pour un nouvel album, S'il suffisait d'aimer. Leur dernière collaboration remonte à 2016 pour cet hommage à René, décédé quelques mois plus tôt.
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0: En plus de 40 ans de carrière, Céline Dion enregistre aussi 10 albums en anglais. Il y a ses duos marquants avec Barbara Streisand ou Luciano Pavarotti. Et cette chanson, sortie en 1997, qu'elle ne veut même pas chanter quand elle la découvre. Poussée par René, Céline Dion se décide finalement à enregistrer une maquette de My Heart Will Go On, la bande originale du film Titanic. Il n'y a pas eu d'autre prise, pas la peine, tout est là. Et avec cette chanson, Céline Dion va faire le tour du monde.
3: Et on devrait sans doute l'entendre résonner à Paris dans les prochaines semaines. Céline Dion racontée par Benjamin Fontaine, Lucas Finet et Nicolas Cazot. 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
3: Céline Dacosta.
5: Et ce sont de forts orages qui concernent ce soir le nord-ouest, des orages qui vont se décaler vers la Normandie puis l'Île-de-France dans la nuit et les Hauts-de-France, ça sera en fin de nuit, ces orages qui vont quand même un petit peu faiblir en cours de route. Des orages, on en aura également demain avec déjà quelques averses orageuses le matin vers les frontières belges, la Nouvelle-Aquitaine ou encore le Massif central, mais c'est surtout l'après-midi qui vont se renforcer sur 2 zones entre les Charentes, les Hauts-de-France en passant par l'Île-de-France dans l'après-midi et entre le Massif central et la Bourgogne, avec là des orages forts qui devraient même durer un petit peu plus longtemps. Partout ailleurs, une alternance de nuages et d'éclaircies et des températures encore chaudes, 26 à 35 degrés demain après-midi, du nord au sud.
3: Merci d'écouter France Info, 22h02. Moment d'un nouveau journal avec vous Marie Maheu, bonsoir.
6: Bonsoir Jeanne, bonsoir à tous.
3: À la une, ces inondations massives au Népal près du Tibet. À
6: plus de 160 morts selon le dernier bilan, sans compter les disparus. Une crue qui a surpris tout le monde. On ne sait pas si des Français sont concernés, mais au moins 80 de nos ressortissants sont actuellement sur place. À suivre également l'appel à la prudence lancé par le préfet de Vendée face aux orages qui touchent l'Ouest en ce moment. Malgré le droit et les pressions internationales, Benjamin Netanyahou promet plus de colonies en Cisjordanie. Et puis c'est l'affiche du soir. OL Fenerbahçe, le rêve des Lyonnais de retrouver la Ligue des Champions. C'est malheureusement pour le moment mal parti. Il faut imaginer une masse énorme d'eau et de boue grondante qui emmène avec elle voitures et maisons. Une crue soudaine a déferlé aujourd'hui sur cette région frontalière à une centaine de kilomètres au nord de Katmandou. Bonsoir Aurélien Colli.
7: Bonsoir.
6: Rédaction internationale de Radio France. Et le bilan ne cesse de s'aggraver de part et d'autre de la frontière.
7: Oui, côté chinois d'abord, au moins 3 morts et quelques 265 personnes portées disparues ce soir. Essentiellement au niveau d'un poste frontière entre Chine et Népal, littéralement balayé par la coulée de boue. Des images montrent des bâtiments, des bus, des dizaines de personnes submergées par la vague dévastatrice. Preuve de la gravité de la situation, le président chinois, habituellement discret sur les catastrophes naturelles, a appelé à la mobilisation pour venir en aide aux sinistrés. Côté népalais ensuite, le bilan est aussi provisoire. La police indique ce soir avoir récupéré 157 corps, mais les recherches se poursuivent dans la boue et les débris charriés par la crue. Quant aux touristes étrangers qui arpentent cette région très prisée des randonneurs et des pèlerins, pèlerins hindous. L'Office du tourisme népalais a recensé pour l'instant 384 voyageurs manquants. Il y a par exemple 142 ressortissants indiens, 53 Ukrainiens, dont un groupe de 46 touristes avec lequel le contact a été perdu. Portés disparus aussi pour l'instant une dizaine de Malaisiens, autant de Britanniques, plusieurs Sud-Africains et des Américains voyageant notamment avec des agences spécialisées dans le trek. Côté français, vous le disiez, 80 touristes ont signalé leur présence au Népal, selon le ministère des Affaires étrangères. D'autres y sont sans doute, mais leur sort n'est pas connu pour le moment.
6: Les toutes dernières informations, merci Aurélien Colli. En France, ce sont des orages qui touchent en ce moment un large flanc ouest. 12 départements sont en vigilance orange, de l'Ille-et-Vilaine à la Charente. Éric Fraisse-Linard, le préfet de Vendée, où les touristes sont encore nombreux en cette fin août, appelle à la plus grande prudence.
8: Ce qu'il faut surtout, c'est éviter de sortir, hein, rester dans des habitats en dur, parce que toutes les sorties à l'extérieur, et pire encore en forêt ou le long des ruisseaux, peuvent être très très dangereuses. Voilà, déjà avant-hier, on a eu quelques épisodes de foudre assez marquants, mais ce soir, ça peut être beaucoup plus violent. On a énormément de monde, hein, de touristes. Hein, certaines communes multiplient par 10 hein, leur population sur le littoral, dont nous avons prévenu évidemment les services de l'État, les opérateurs, tous les maires, nous avons un système d'alerte par automate téléphone. Et voilà, et vous nous aidez, France Info, à diffuser ces messages de prudence.
6: Ces orages vont se déplacer demain vers le centre et l'est. Il va faire encore chaud aussi, surtout dans le sud-ouest. Les Pyrénées orientales seront en rouge pour risque de feux de forêt. À cause de la canicule et de la sécheresse, il va falloir s'habituer à des fruits et légumes plus petits et plus chers, préviennent ce soir les patrons de coopératives U et Carrefour. Ils ont assoupli le cahier des charges pour pouvoir vendre ces fruits et légumes moins calibrés, mais compter 13% de plus sur leur prix en moyenne.
3: La prochaine présidentielle plane sur toutes les rentrées en ce moment.
6: Qu'elle soit politique, évidemment, syndicale ou patronale, le MEDEF a ouvert aujourd'hui sa traditionnelle rencontre des entrepreneurs de France. Ça se passe au stade de Roland-Garros à Paris. Et lors de son discours d'ouverture, le président du MEDEF, Patrick Martin, a donné le ton.
9: Nous, entrepreneurs, voulons un pays apaisé parce que prospère, rayonnant et solidaire. Ne laissons pas s'installer la collusion, demain la collision de prophètes de malheur, de ceux qui font leur lit des peurs et des fractures. Notre pays a besoin d'un cap clair, d'une stratégie, d'un récit mobilisateur, d'un souffle d'espoir et de fierté. Il est minuit moins le quart. Alors foncez, foncez, mesdames et messieurs les politiques, soyez courageux. Les entreprises seront alors à vos côtés pour que la France réussisse.
6: Les 7 candidats déclarés à cette présidentielle vont d'ailleurs débattre ensemble publiquement demain devant un parterre de patrons. La tournée de Patrick Bruel, prévue à partir du mois d'octobre dans une trentaine de villes, n'en finit pas de faire polémique. À cette date, plus de la moitié des maires concernés s'opposent à sa venue, mais ça n'est pas le cas du maire de Toulouse, Jean-Luc Moudin, qui le dit ce soir, il n'est pas procureur. Quand dans le même temps, une dizaine d'associations féministes de Lorraine demandent l'annulation des concerts du chanteur à Nancy et Amnéville, Patrick Bruel est mise en examen dans 4 affaires pour viol ou tentative de viol, placée sous le statut de témoin assisté dans 4 autres dossiers. En Israël, Benjamin Netanyahou défie la communauté internationale. Le Premier ministre israélien promet de poursuivre l'implantation de colonies en Cisjordanie. C'est pourtant interdit par le droit international. Son gouvernement a déjà légalisé près de 300 sites et anticipe même, Valérie Krova, une nouvelle vague d'immigration.
10: C'était hier soir à l'occasion d'un événement organisé à Jérusalem par des maires de colonies israéliennes. Benjamin Netanyahou a fait les comptes. Depuis qu'il est arrivé au pouvoir, 104 colonies et 160 fermes, des avant-postes agricoles non autorisés, ont été légalisés en Cisjordanie et d'autres sont à venir. Vous préparez le terrain pour une grande vague d'immigration, a-t-il dit à son auditoire. À l'approche des élections législatives du 27 octobre, le Premier ministre israélien et ses alliés favorables à l'annexion du territoire palestinien font feu de tout bois et encouragent de nouvelles implantations. La semaine dernière, les dirigeants de 7 pays, dont la France, ont demandé la suspension du projet controversé E1 après que les autorités israéliennes ont ouvert les appels d'offres pour la création de 1200 logements. Ce projet s'étendra sur une zone de 12 km². Il accentue d'ouverture à la séparation entre Jérusalem-Est, annexée par Israël et peuplée en majorité de Palestiniens, du reste de la Cisjordanie.
6: Valérie Crova, la situation au Moyen-Orient qui vient jusqu'à s'immiscer dans une exposition de photos de sport à Deauville. Plusieurs élus de gauche dénoncent le retrait d'un cliché montrant des footballeurs à Gaza sur un terrain entouré de ruines. L'image installée en juin a été discrètement retirée mi-août. La mairie reconnaît l'avoir enlevée, je cite, dans un souci d'apaisement, sans donner plus de précision. Le député PS du Calvados, Arthur Delaporte, réclame sa réinstallation immédiate.
11: En football, c'est mal parti pour l'Olympique lyonnais.
6: Mené 2-0 par les Turcs du Fenerbahçe dans ce match retour des barrages. On vous retrouve, Christophe Vincent, au Groupama Stadium. C'est la reprise après la mi-temps.
12: Oui, déjà 8 minutes, 53e minute ici au Groupama Stadium. Toujours ce score, cet avantage conséquent pour le Fenerbahçe, 2-0, qui leur ouvre les portes de la Ligue des Champions à partir du 8 septembre. Ils ont marqué deux buts coup sur coup, profitant un peu de la naïveté de la défense lyonnaise à deux reprises. Un premier but marqué par Mouriki à la 24e minute. Et puis sur un corner, une tête de Brown à la 28e. Alors en début de seconde période, les Lyonnais se sont montrés plus incisifs, déterminés à très vite réduire le score et changer un petit peu la donne de ce match. Mais là, le rythme est un petit peu tombé. Ils ont même failli prendre un pénalty. C'est Lyonnais, quand il y a eu une main de Niakate, les Turcs ont réclamé pénalty. L'arbitre italien, M. Mariani, a sollicité la vidéo, la VAR, et finalement n'a rien sifflé. Donc pour l'instant, toujours ce score 2-0 pour le Fenerbahçe, qui avec ce match nul du match aller, pour l'instant, cette équipe turque est qualifiée pour cette phase de poule de la Ligue des Champions.
6: Christophe Vincent au Groupama Stadium de Lyon, et puis il avait incarné ce scientifique fou, encorsé à paillettes et porte-jartel dans le Rocky Horror Picture Show. How do you do, see you've met my faithful hand in hand. L'acteur anglais Tim Curry est mort à l'âge de 80 ans. Une longue carrière et riche pour celui qui a aussi joué un clown effrayant dans ça. Et le concierge dans Maman, j'ai encore raté l'avion. Il souffrait depuis plus de 10 ans de graves problèmes de santé.
11: C'était le journal de Marie Maheu.
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11: À suivre sur France Info, l'unité aux États-Unis après la mort de la légende Dolly Parton. Nous serons dans sa ville natale dans une vingtaine de minutes aux côtés de ceux qui sont venus lui rendre hommage aux États-Unis aujourd'hui. La suite de la rencontre entre Lyon et le Fenerbahçe, l'OL menée ce soir. Pour l'instant, pas de qualification en Ligue des Champions en vue. Les Lyonnais sont menés 2-0. Mais d'abord, la situation au Népal et ses terribles images.
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11: Des torrents de boue qui déferlent, des véhicules déplacés, des personnes qui tentent de fuir et se font rattraper par l'eau. Le Népal et le Tibet face à une immense crue dévastatrice ce matin, dont le dernier bilan fait état de 160 morts et de centaines de personnes disparues dans cette zone très touristique. Claude Feuillâtre s'occupe d'une association humanitaire Little World Népal France qui vient en aide aux jeunes enfants. Il se trouve en ce moment en France mais connaît bien la région puisqu'il tient un gîte dans la zone où les inondations ont eu lieu.
16: On se trouve à 1600 mètres d'altitude. Donc, je veux dire, le village n'a aucun problème, à part qu'on a des petits glissements de terrain, mais ça, c'est dû à la mousson. Mais pour se rendre donc, dans ce village, on est obligé de longer cette rivière. Donc, tout ce qu'on appelle Trisuli, tout ça qui a, on peut dire, complètement disparu. Disparu. J'ai les photos, on a très peu d'informations parce qu'actuellement, les réseaux sont coupés. Nous, dans le village, je sais que beaucoup de nos jeunes, porteurs travaillent le long de la rivière ou du côté en remontant plus sur la Chine, sur les barrages hydroélectriques. Et là, nous avons actuellement aucune nouvelle.
17: C'est quoi? C'est de l'inquiétude, j'imagine, là, avant d'avoir des nouvelles, oui. Des gens que vous connaissez sur place?
16: Bah oui, c'est normal. Et puis, Les Népal, bon, ils ont quand même un esprit très fataliste en disant oui, c'est la mousson, ça arrive, ceci, cela. Mais bon, je sais que le gouvernement actuellement fait beaucoup de choses à envoyer l'armée, hélicoptères et tout ça. Mais on a des photos, je veux dire, au niveau de la population, je crois que ça va être par centaines, quoi. Je vois, ça paraît affolant, quoi, affolant.
17: Justement, ce district, c'est un endroit qui est touristique, hein, qui est prisé à cette période.
16: C'est là où il y a le départ du Langtang, donc tous les treks du Langtang, qui est vraiment un très beau trek. Et c'est là, actuellement, si je ne me trompe pas, il y a un lac sacré qui s'appelle Gosagunda. Et actuellement, donc, il y avait des pèlerinages. Tous les ans, c'est un lieu sacré. Et tous les ans, si vous voulez, les Népalais doivent se rendre donc dans ce lac, qui est un lac où tous les chamans se réunissent un petit peu pour partager leurs secrets, leurs méthodes et tout ça. Donc, c'était un moment où il y avait beaucoup de touristes aussi bien et des locaux qui étaient dans la région.
11: Claude Feuillâtre de l'association humanitaire Little World Népal France avec François Ventéjoux pour France Info. Alors, on va essayer de comprendre l'origine de cette crue à présent. Avec vous, Stéphane Guillot, bonsoir.
18: Oui, bonsoir madame.
11: Vous êtes directeur scientifique au CNRS, géologue spécialiste de l'Himalaya, délégué scientifique pour la gestion des risques naturels et pour la mise en place de la politique scientifique de transition environnementale. Vous faites partie de la cellule de crise du ministère des Affaires étrangères et donc vous êtes chargé d'écrire une note sur cet événement. Est-ce que vous pouvez nous expliquer ce qu'il s'est passé au Népal ce matin ?
18: On va essayer de reprendre un petit peu les événements tels qu'on peut, à ce stade, évidemment, puisque c'est très prématuré, les comprendre. À 8h37, exactement, heure locale, il y a eu un séisme de magnitude 4,4 dans la haute chaîne. On est ici donc au Tibet, au sud Tibet, la frontière avec le Népal, dans une zone de très haute montagne. Hein. On est entre 5000 et 7000 mètres d'altitude. Et donc, un séisme se produit à 8h37 et dans la foulée, quelques minutes après, visiblement, d'après les informations que nous avons, les sismologues enregistrent sur leurs appareils un autre événement, 7 minutes après, qui pourrait correspondre à cette déstabilisation. Mmh. Donc, ça se passe avant 9h. Et donc, l'interprétation qui est donnée actuellement, vous savez, il y a deux interprétations qui tournent actuellement. C'est de dire, soit on a eu effectivement, un séisme qui a produit un glissement de terrain et puis qui aurait emmené toutes les roches et la glace. L'autre possibilité, et qui n'est d'ailleurs pas incompatible, c'est qu'en fait, ça a produit la destruction d'un lac glaciaire. En fait, ce qui se passe dans la haute chaîne himalayenne, c'est qu'avec le réchauffement climatique, vous avez une augmentation de la fonte des glaciers, à peu près un doublement de la fonte des glaciers depuis les années 2000 par rapport aux années précédentes, et donc vous avez énormément de lacs glaciaires. Et donc ce qui est tout à fait envisageable, c'est qu'effectivement, peut-être en effet cascade, vous avez un séisme qui va provoquer un glissement de terrain, qui lui-même va rentrer dans un lac glaciaire, et tout ça va déstabiliser l'ensemble du lac glaciaire, et toute l'eau qui est contenue dans ce lac glaciaire avec les roches et la glace va dévaler dans la vallée.
11: Et donc ça donne ces images impressionnantes de vagues qui arrivent dans les villes, des vagues de boue, c'est quand même... on n'a jamais vu ça.
18: Alors si, hélas, si on l'a déjà vu, on l'a vu au Sikkim, par exemple, en octobre 2023, il y a eu un événement qui était tout à fait similaire et qui a produit une cinquantaine de morts. Il y a eu un énorme événement en Himalaya, dans l'Ouest Himalaya, en juin 2013, qui a fait probablement plusieurs milliers de morts. Donc hélas, ces événements existent déjà, ils sont extrêmement spectaculaires et on les enregistre très bien dans l'histoire d'Himalaya. Donc c'est pas nouveau, ça existe. Le grand problème, c'est qu'avec le réchauffement climatique, vous avez
11: de plus en plus fréquent.
18: Exactement, vous avez de plus en plus de lacs glaciaires. Et c'est très, très surveillé. Vous avez plein de lacs glaciaires, en particulier au Népal. Vous avez à peu près une cinquantaine de lacs glaciaires qui sont surveillés et qui sont susceptibles de lâcher et de produire ce type d'événement. Donc oui, hélas, c'est très spectaculaire, c'est très destructeur. Mais hélas, avec le changement climatique, ce sont des événements qu'on attend de plus en plus.
11: Est-ce qu'il pourrait y avoir d'autres vagues dans les prochaines heures ?
18: Alors, c'est difficile de répondre à cette question. A priori, non, puisque si effectivement ce que je vous décris, et j'en suis évidemment pas sûr, s'est produit, c'est-à-dire qu'en fait vous avez un événement catastrophique, le lac a lâché, enfin le lac glaciaire a lâché, le barrage glaciaire qui était devant lâcher, il n'y a pas de raison qu'il y ait une nouvelle vague qui se produise. Mmh. Voilà. De ce que j'ai lu quand même dans la littérature, j'ai regardé un peu, les Népalais disent qu'il y a potentiellement un autre barrage quelque part, je sais bien quelque part, je ne sais pas où, et qu'il y aurait un risque d'une deuxième vague. Bon, je ne sais pas ce que ça vaut, je peux pas du tout confirmer ces propos, je les ai lus dans la littérature tout à l'heure, donc c'est très difficile à savoir ce qu'il en est.
11: En tout cas, il faut du temps pour analyser ce genre de phénomène, vous le disiez.
18: Oui, il faut qu'on ait accès aux images satellites, de regarder quelle était la situation avant, c'est-à-dire hier, d'avoir les données avant cet événement, de voir ce qui s'est passé après, et évidemment, l'analyse des images, l'analyse de la sismologie, de la sismicité, va nous permettre évidemment d'avancer sur la meilleure compréhension dans les jours à venir sur ce qui s'est passé exactement.
11: Est-ce que au ministère des Affaires étrangères, on a une idée du bilan? Est-ce qu'il pourrait y avoir des Français qui étaient présents?
18: Écoutez, je suis incapable de vous donner ces éléments. J'ai préparé une petite note que j'ai envoyée au ministère des Affaires étrangères. Je pense que l'ambassade, évidemment, est plus au courant et le poste sur place sur ce qui se passe. Après, c'est très difficile de tracer les touristes puisque en fait, un certain nombre de personnes s'enregistrent sur le fil Ariane, mais ils disent ils viennent au Népal, ils précisent pas exactement dans quelle vallée où ils vont aller. Après, les agences de trek ont probablement ces informations, mais donc c'est très difficile. Et évidemment, je laisse le ministère des Affaires étrangères de mener ce travail et moi je suis incapable de vous donner des informations de ce type.
11: Stéphane Guillot, vous expliquiez que ces événements peuvent arriver, sont déjà arrivés dans cette zone. Comment on s'en protège? Est-ce que l'humain peut s'adapter à ce genre d'événements imprévisibles?
18: C'est extrêmement difficile parce que en particulier en Himalaya, vous avez, je vous l'ai dit, énormément de lacs glaciaires. La haute chaîne est gigantesque. L'Himalaya, c'est 2500 km de long. C'est des centaines de vallées, c'est des centaines de sommets, des centaines de petits glaciers. Donc, c'est extrêmement compliqué. Et donc, il faudrait monitorer, il faudrait installer des stations sismiques partout. Il faudrait pouvoir suivre au quotidien. C'est extrêmement compliqué de pouvoir suivre ces grands événements. Les grands lacs sont suivis, un certain nombre de grands lacs sont suivis, que ce soit du côté népalais, Inde ou du côté Tibet, ça c'est très clair, mais c'est très difficile de prévoir et d'anticiper de type d'événement.
11: Eh bien, merci beaucoup Stéphane Guillot, directeur scientifique au CNRS, géologue spécialiste de l'Himalaya, d'avoir été avec nous ce soir sur France Info. Tout de suite, l'info en une minute.
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11: C'est avec vous, Marie Maheu, à 22h21.
6: Et attention aux orages ce soir. 12 départements de l'Ouest sont en vigilance orange. Ils pourraient être violents et vont se déplacer demain dans le centre et l'est de la France. Plus de 160 morts au Népal et au Tibet. Bilan encore provisoire de cette crue qui a dévasté une région frontalière. Des centaines de personnes sont toujours portées disparues. Dans le Vaucluse, un homme est mis en examen après des menaces antisémites envers un couple juif australien. Les faits ont eu lieu dans un supermarché d'Avignon. Sur une vidéo diffusée sur les réseaux sociaux, on voit cet Irlandais appeler au retour d'Hitler et les menacer de mort. Et puis elle va repartir une troisième fois dans l'espace. Troisième mission confirmée pour Sophie Adenau. Ce sera dans une semaine. Et l'objectif, cette fois, remplacer un dispositif d'aide à la navigation.
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11: Et nous sommes de retour à Lyon au Groupama Stadium où l'OL reçoit en ce moment le Fenerbahçe. Christophe Vincent, on vous a laissé. Lyon était mené 2-0 et maintenant Lyon s'est réveillé et a marqué.
19: Et oui, il s'est passé pas mal de choses et de rebondissements après cette heure de jeu, on va dire, puisque les Lyonnais étaient menés toujours, vous l'aviez dit, 2-0 et ne trouvaient pas vraiment la solution. Ils ont même failli écoper d'un pénalty pour une main qui n'a pas été sanctionnée de Niakate dans la surface de réparation réclamée par les Turcs, un pénalty, mais qui n'a pas été sifflé. Et à la 61e minute, eh bien, les Lyonnais ont réduit le score avec une magnifique occasion collective. Il y a un centre de la droite de la surface signé maintenant Nice qui a trouvé Malik Fofana qui, en pleine course d'une magnifique reprise de volée croisée, a trouvé la lucarne et trompé le gardien de Fenerbahçe, Ederson. 3 minutes plus tard, c'est c'est Openda, Loïs Openda, qui a marqué de la tête sur un centre venu de la droite, mais l'arbitre a refusé ce but, semble-t-il, pour une faute au moment de l'action. Et en tout cas, le stade, évidemment, a vrombi, a crié. On n'entendait plus rien, c'était vraiment assourdissant. On a cru que vraiment les Lyonnais avaient refait leur retard. Et finalement, le but a été annulé. Donc pour l'instant, les Lyonnais ont réduit les scores, mais ils sont toujours éliminés de cette Ligue des Champions. Pour l'instant, si l'on en restait là, ce seraient les Turcs de Fenerbahçe qui accéderaient donc à cette compétition dès le 8 septembre. On n'en est pas encore là, puisque vu la tournure des événements, eh bien, tout reste possible. Énorme suspense, énorme ambiance. Pour l'instant, le ballon est toujours entre les pieds de Aydin dans la surface de réparation aux prises avec Abner, le défenseur. Ça reste dans les pieds de Fenerbahçe avec Guendouzi qui cherche un partenaire. Et finalement, sa frappe est trop croisée et le gardien lyonnais Dominique Grec va pouvoir dégager son équipe. 68 minutes de jeu ici au Groupama Stadium. Toujours 2 buts à 1 pour Fenerbahçe. Pour l'instant, les Turcs sont qualifiés pour la Ligue des Champions.
11: Et on entend le public qui s'est réveillé, Christophe, hein, derrière vous.
19: Ah oui, le public il donne de la voix, hein. Il est un petit peu KO après les 2 buts marqués en première période. Certains ont même pu penser que les dés étaient jetés et que l'affaire était entendue. Et puis évidemment, ces 2 buts coup sur coup en seconde période, le premier validé, le second refusé, évidemment, ont redonné le moral à cette équipe de Lyon et surtout à son public qui espère vivement retrouver une compétition que l'OL a quittée il y a 6 ans sans plus jamais y revenir. Il y a eu des années d'Europa League et des années sans rien. Et là maintenant, les supporters nous ont dit hier, ça a trop duré, cette attente trop longue. On veut vraiment retrouver cette Ligue des Champions. On a vu la ferveur qu'il y a eu quand il y a eu l'hymne juste avant le match, l'hymne de la Ligue des Champions qu'on n'avait pas entendu évidemment depuis très longtemps ici. Et évidemment, vous l'entendez aussi, ce public espère un renversement de situation, au moins une égalisation lyonnaise pour peut-être espérer une prolongation, voire un troisième but qui permettrait aux Lyonnais de se qualifier avant cette prolongation. Pour l'instant, on n'est pas là. Pour l'instant, les Turcs sont qualifiés toujours 2 buts à 1 pour Fenerbahçe.
11: Mais il reste un peu plus de 20 minutes dans le temps réglementaire pour le faire. Exactement. Et pour que Lyon espère se qualifier encore pour la Ligue des Champions. Merci beaucoup et à tout à l'heure, Christophe Vincent. J'ai un ange à mes côtés. Voilà la réaction ce soir de la pop star américaine Miley Cyrus à la mort de Dolly Parton, qu'elle appelait sa tante Dolly. L'icône de la country est morte hier à 80 ans. Depuis, les hommages pleuvent, les drapeaux américains sont en berne, son décès rassemble aux États-Unis parce que ses chansons sont fredonnées par tout le monde depuis les années 60. Alors dans le Tennessee, à Sevierville, la ville natale de Dolly Parton, les habitants se sont spontanément retrouvés pour lui rendre hommage en déposant des fleurs au pied de la statue qui représente l'artiste assise sur un rocher en train de jouer de la guitare. Julie-Marie Lecomte, tout le monde salue une femme qui n'a jamais renié ses racines.
20: Dans cette ville de moins de 20 000 habitants, devant la statue de bronze de Dolly Parton, un petit haut-parleur diffuse évidemment la musique de l'artiste. Mais ici, c'est moins la chanteuse que l'enfant du pays, parti de rien ou de pas grand-chose, que tous pleurent.
21: She just means a lot to everybody.
22: Elle comptait pour nous tous.
21: I'm good, Sam.
20: Robin se reprend et elle raconte Dolly Parton et la manière dont elle a fait profiter les gens d'ici de son succès et de sa fortune.
22: S'il arrivait quelque chose dans la communauté, on pouvait l'appeler et lui dire « On a besoin d'aide, on a besoin de cela » et elle le donnait.
20: En 1986, Dolly Parton a ouvert dans la ville, juste à côté, un parc d'attractions baptisé Dollywood. Il emploie plus de 4000 personnes.
22: Elle a créé Dollywood pour que nos familles aient un travail toute leur vie. N'aient plus jamais besoin de s'inquiéter d'avoir un boulot. Ce n'était pas juste une chanteuse de country.
20: Rob a travaillé pendant 5 ans dans ce parc. Avec l'argent gagné, il a pu déménager à Nashville, à 3 heures de route. Et aujourd'hui, il fait partie des animateurs d'une émission de radio mythique consacrée à la country.
23: Elle a toujours été comme une figure maternelle pour nous tous. Et c'est grâce à elle que je suis où je suis et qui je suis maintenant. Grâce à ses rêves, je suis en train de réussir à vivre les miens.
20: À Sevierville, Dolly Parton, dont le père ne savait ni lire ni écrire, a aussi lancé avec sa fondation un programme qui désormais partout dans le monde offre un livre par mois à des enfants jusqu'à leurs 5 ans.
0: Tu te souviens des livres que Dolly Parton t'a envoyés ?
1: C'est tellement incroyable que quelqu'un qui a eu un impact dans le monde entier vienne de notre ville. C'était une personne formidable.
2: Elle n'a jamais oublié d'où elle venait. Elle a donné bien plus qu'elle a gardé pour elle, plutôt que de devenir un millionnaire de plus.
20: Et ici, tous parlent de Dolly Parton comme d'un membre de la famille.

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0: Les prévisions de Céline Dacosta.
2: Et ce sont de forts orages qui concernent ce soir le nord-ouest, des orages qui vont se décaler vers la Normandie, puis l'Île-de-France dans la nuit et les Hauts-de-France, ça sera en fin de nuit. Ces orages qui vont quand même un petit peu faiblir en cours de route. Des orages, on en aura également demain, avec déjà quelques averses orageuses le matin vers les frontières belges, la Nouvelle-Aquitaine ou encore le Massif central. Mais c'est surtout l'après-midi qui vont se renforcer sur deux zones, entre les Charentes, les Hauts-de-France, en passant par l'Île-de-France dans l'après-midi et entre le Massif central et la Bourgogne, avec là des orages forts qui devraient même durer un petit peu plus longtemps. Partout ailleurs, une alternance de nuages et d'éclaircies et des températures encore chaudes, 26 à 35 degrés demain après-midi, du nord au sud.
0: Une très bonne soirée à l'écoute de France Info, il est 22h30. On retrouve Marie Maheu pour l'info.
3: Des masses d'eau et de boue ont ravagé toute une région entre le Népal et le Tibet, faisant plus de 160 morts selon le dernier bilan. Images très impressionnantes montrant des bâtiments entiers emportés, des voitures aussi. Et si les causes exactes ne sont pas encore établies, il est très probable qu'une énorme chute de glace et de roches en soit à l'origine. On ne sait pas si des Français sont concernés, mais au moins 80 de nos ressortissants sont actuellement sur place. En France, de violents orages touchent ce soir un large flanc ouest. 12 départements sont en vigilance orange. De l'Ille-et-Vilaine à la Charente, ils vont se déplacer demain vers le centre et l'est. Par ailleurs, il va encore faire chaud. Les Pyrénées-Orientales seront en rouge pour risque de feux de forêt. La tournée de Patrick Bruel, prévue à partir du mois d'octobre dans une trentaine de villes, n'en finit pas de faire polémique. À cette date, plus de la moitié des maires concernés s'opposent à sa venue. Ça n'est pas le cas du maire de Toulouse, Jean-Luc Moudin, qui le dit ce soir, il n'est pas procureur. Dans le même temps, une dizaine d'associations féministes de Lorraine demandent l'annulation des concerts du chanteur à Nancy et Amnéville. Patrick Bruel est mis en examen dans 4 affaires pour viol ou tentative de viol, placé sous le statut de témoin assisté dans 4 autres. 31 plaintes en tout ont été déposées. En Savoie, après 48 cas de légionellose dans la région de Chambéry, c'est un restaurant qui a été identifié comme source de contamination. Selon les autorités sanitaires, 30 des personnes contaminées avaient fréquenté ce même établissement. L'un d'entre eux est décédé. C'est une brumisation tournée vers la nourriture qui est en cause. Aux États-Unis, Meta décide de payer près de 17 milliards de dollars pour mettre fin aux poursuites engagées par une quarantaine d'États. Le groupe était accusé d'avoir rendu Instagram et Facebook addictifs pour les mineurs. Il accepte, en plus de cette amende, de brider ses applications. Pour les moins de 18 ans, ce sera désormais 2 heures par jour maximum et rien la nuit. Accord qui doit encore être validé et qui ne concernera que les États qui avaient engagé des poursuites. Et puis en football, Lyon, Fenerbahçe, c'est l'affiche de ce soir. On vous retrouve Christophe Vincent au Groupama Stadium et les Lyonnais qui viennent de marquer un deuxième but, confirmé par la VAR.
4: Oui, mais non, ce but était de nouveau... c'est compliqué cette seconde période.
5: Annulé à l'instant. Suspense. On a un peu de retard.
4: Et exactement, il y avait eu 2-1 pour... réduction du score pour les Lyonnais avec ce but de Fofana validé, celui-là. Ensuite, il y a une égalisation d'Openda qui a été refusée, ce but pour un hors-jeu. Et puis, Atekame, qui venait de faire sa rentrée, a marqué également un but... entre guillemets égalisateur, mais il y avait une bousculade, il a un petit peu poussé le défenseur qui le chargeait dans la surface. L'arbitre a demandé l'aide de la VAR. Ça a été très long avant de prendre la décision et à l'instant même il vient de refuser ce but, donc deuxième refus à l'encontre des Lyonnais qui pour l'instant sont toujours menés 2-1 et pour l'instant sont toujours éliminés de ce barrage, mais pour l'instant ils n'ont pas dit leur dernier mot, ils repartent à l'assaut. Donc il reste un quart d'heure à jouer et rien n'est fini, vous pouvez l'entendre.
3: Beaucoup d'ambiance et ces Lyonnais qui sont bien réveillés.
0: Merci beaucoup Marie Maheu. Dans les prochaines minutes sur France Info, on continue évidemment de suivre ce match olympique lyonnais pour une place en Ligue des Champions. Match à rebondissement de but refusé pour l'OL. Il y a de l'orage dans l'ouest du pays, épisode intense en ce moment dans 12 départements qui sont en vigilance orange. Et d'abord la situation dramatique au Népal.
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0: Le phénomène a été rapide, brutal et a tout emporté sur son passage à la frontière entre le Népal et le Tibet. Une crue dévastatrice a eu lieu ce matin. 160 personnes sont mortes d'après le dernier bilan des autorités des deux territoires. Des centaines de personnes sont encore portées disparues. Bonsoir Aurélien Colli.
7: Bonsoir.
0: Les images de la catastrophe sont assez terrifiantes.
7: Oui, exemple avec cette première vidéo qui a circulé sur les réseaux sociaux. Un immense chantier sur un barrage en fond de vallée et soudain... Des ouvriers qui se mettent à hurler pour prévenir leurs collègues en contrebas de la vague qui arrive au-dessus d'eux. Quelques secondes plus tard, le barrage est littéralement submergé. Autre vidéo, plus bas dans la vallée, la vague déferle cette fois sur la ville de Bidour. Les habitants, les passants sont pris de panique devant l'eau qui monte, qui arrache tout sur son passage, des ponts, des maisons. Et puis dernière vidéo enfin, cette fois au poste frontière entre le Népal et la Chine. Pas de son, mais des images d'une caméra de surveillance. On voit un parking, un bâtiment aux allures de gare routière et des gens qui se mettent soudain à courir avant que la vague ne balaye tout. Les bus, les camions, les habitants sont emportés, engloutis, comme un tsunami, sauf que ça ne vient pas de la mer, mais ça descend de la montagne.
0: Est-ce qu'on sait ce qui a déclenché cette crue, Aurélien ?
7: Alors, les inondations et les glissements de terrain sont assez fréquents au Népal pendant la période de la mousson qui va de juin à septembre. Mais ce qui est nouveau là, c'est la taille et la puissance de cette vague qui a déferlé. La presse locale évoque un tremblement de terre aux premières heures de la journée en haute altitude. Il aurait déclenché ensuite une série d'événements. Effondrement d'un pan de montagne avec un glacier, transformé ensuite en avalanche de neige, de glace, de roches, de sédiments et en coulée de boue qui, en dévalant les pentes, a pris de la vitesse. C'est renforcé en lessivant les sols sur lesquels elle passait. Les spécialistes décrivent un phénomène de lave torrentielle connu en montagne, mais rarissime à cette échelle. Selon les scientifiques, si le changement climatique n'est pas la cause de ces phénomènes, il accroît leur intensité et leur fréquence.
0: Les précisions d'Aurélien Colli. J'ajoute qu'on apprend que 80 ressortissants français ont signalé leur présence au Népal. Et je rappelle le dernier bilan dont on dispose, 160 morts après cette immense crue au Népal. Des orages en France ce soir. 12 départements sont en vigilance orange dans l'ouest du pays jusqu'à 2h du matin. Demain, l'épisode se déplace vers le centre et l'est avec la 15 départements concernés par cette alerte de Météo France. Julien Lamouret, directeur système à Predict Service, la filiale risque de Météo France, et nous précise les risques des prochaines heures.
8: Et l'événement a débuté depuis une paire d'heures déjà. On voit des orages assez virulents, la remontée sur la frange atlantique. On a en effet des signaux assez forts là en ce qui concerne les rafales de vent, le potentiel de chute de grêle assez marqué, des intensités pluvieuses qui peuvent être assez fortes également, et puis évidemment l'aspect foudre. Donc oui, il y a des critères de sévérité, comme on dit, qui sont bien présents, et donc il faut être très prudent par rapport à ces orages qui sont déjà en place.
0: Et donc pour l'instant, c'est l'ouest du pays qui est concerné.
8: Oui, tout à fait. Il y a deux séquences en fait. Il y a une première séquence qui a démarré cet après-midi et qui va se poursuivre jusqu'en nuit prochaine, qui va plutôt concerner en effet l'ouest, le centre-ouest du pays. Et on a ensuite une deuxième séquence qui est plutôt vue demain à partir du courant de l'après-midi, pareil, jusqu'en nuit, voire qui peut se prolonger jusqu'en journée de vendredi, où là c'est plutôt un axe entre, on va dire, le massif central et le centre-est, voire nord-est du pays, où on attend aussi des orages qui peuvent être assez marqués.
0: On a évidemment en tête l'épisode de la nuit de lundi à mardi dans le sud de la France avec la tornade à Poma dans l'Aude. Est-ce que c'est un épisode similaire ce soir ?
8: Alors, c'est un épisode orageux avec des indices de sévérité qui sont présents. Alors après, vous dire qu'il va de nouveau y avoir des phénomènes tornadiques, ce serait un peu présomptueux de ma part, c'est très difficile à prévoir ce genre de phénomène. Mais par contre, on est sur une séquence orageuse significative qu'il faut prendre au sérieux. Bon, après, la séquence de la soirée, de la nuit, de lundi à mardi a été vraiment exceptionnelle, avec un déplacement de la masse orageuse là sur des centaines de kilomètres qui a balayé tout le sud du pays. Donc comparer les deux événements, c'est peut-être encore un peu prématuré, mais en tout cas des signaux sérieux qu'il faut prendre en compte.
0: Qu'est-ce qui explique qu'on fasse face à une vague orageuse dans le pays depuis plusieurs jours ?
8: En fait, vous avez eu un été très chaud, comme vous le savez, avec une succession d'épisodes caniculaires qui font qu'on a emmagasiné en fait pas mal d'énergie disponible que ce soit de par la présence de fortes températures à la surface du sol et des températures en fait de la mer ou de l'océan qui sont aussi très élevées. Donc tout ça, c'est de l'énergie disponible. Donc dès lors que l'on a un air qui va se refroidir en altitude, on va avoir du coup des conflits de masse d'air qui vont être de fait plus importants puisque le différentiel de température entre l'altitude et le sol ou le niveau de la mer est plus important. Et au plus on a ce différentiel de température, au plus du coup ça peut être explosif, intense, comme on l'observe ces derniers jours.
0: Et ça pourrait durer encore quelques jours ?
8: Oui, alors là, comme je vous disais tout à l'heure, on a des signaux qui voient des événements quand même assez orageux, assez intenses, là, au moins jusqu'à vendredi en journée. La suite du week-end tend à être a priori quand même un petit peu plus calme. Mais en tout cas, jusqu'à fin de semaine, au moins pour l'instant, on a des épisodes en surveillance.
0: Merci beaucoup, Julien Lamouret, directeur système. À Predict Service, la filiale de Météo France, vous étiez l'invité ce soir de France Info. Merci d'avoir accepté notre invitation. C'est un match agité où on vous retrouve, Christophe, Vincent, Lyon qui affronte le Fenerbahçe et plus que quelques minutes pour les Lyonnais pour espérer se qualifier pour les phases de poule de Ligue des Champions.
4: Et oui, le temps s'écoule tranquillement, 84 minutes de jeu sur le temps réglementaire. Et pour l'instant, c'est toujours ce petit avantage en faveur de Fenerbahçe qui mène donc toujours 2-1 face à l'Olympique Lyonnais. On rappelle le scénario du match aller. Un but partout il y a 8 jours à Istanbul au stade Sukru Saragoglu. Donc pour l'instant, si l'on en restait là, eh bien les Turcs se qualifieraient pour la phase de Ligue de la Ligue des Champions qui va débuter le 8 septembre. Mais pour l'instant, ce n'est pas joué parce que, vu le scénario de cette seconde période, on se dit quand même que tout peut arriver, le pire comme le meilleur pour les Lyonnais. En tout cas, sacrée seconde période avec une flopée de rebondissements. On rappelle que les Lyonnais étaient menés 2-0 à la pause après 2 buts marqués coup sur coup à la 24e minute par les Turcs et à la 28e minute. Le premier par Muriqi, le deuxième par Braun. C'était le score à la pause, 2-0 en faveur de Fenerbahçe. Et en seconde période, il y a d'abord eu la réduction du score à la 61e minute signée Malik Fofana. Superbe reprise de volée au deuxième poteau, volée du gauche qui a littéralement trompé le gardien brésilien de cette équipe de Fenerbahçe, Ederson. Et puis 3 minutes plus tard, Openda, la nouvelle recrue prêtée par la Juve de l'Olympique Lyonnais, l'attaquant belge, a marqué le but normalement de l'égalisation, mais ce but a été refusé par l'arbitre monsieur Mariani pour hors-jeu. Et quelques minutes plus tard, les Lyonnais ont de nouveau connu une égalisation avec deux jeunes qui avaient fait leur entrée, Boudache et Atekame. C'est Boudache qui a égalisé, mais l'arbitre a sanctionné une faute d'Atekame dans l'action qui avait précédé pour annuler une nouvelle fois après avoir sollicité la vidéo, le VAR. Et finalement, pour refuser ce but égalisateur des Lyonnais, qui sont donc depuis toujours menés 2-0.
0: Mais la dynamique a changé. La dynamique a changé par rapport à la première période, Christophe.
4: Évidemment, parce que les Lyonnais, ils sentent que c'est jouable, ils sentent qu'ils peuvent renverser la situation. Mais en tout cas, il y a quand même quelques alertes côté turc qui profitent du moindre contre pour mettre en danger cette équipe de Lyon. Et on a vu à une ou deux reprises le gardien Dominique Greff s'employer face à des offensives turques, avec notamment l'apport de Lukaku qui, comme au match aller, l'international belge a fait sa rentrée il y a quelques minutes et il pèse lourd dans tous les sens du terme dans la surface lyonnaise. Et à plusieurs reprises on a senti son impact sur les attaques de Fenerbahçe. On regarde le chronomètre, 87e minute, ça repart pour les Lyonnais avec Niakate pour Tagliafico sur sa gauche. L'international argentin recentre au milieu du terrain, il trouve Pavel Schulz qui vient en relais avec Niakate. Ça repart à l'arrière. Pour l'instant, les Lyonnais ne trouvent pas de solution, mais ils ne panique pas. Tolisso, le capitaine, qui s'empare du ballon qui va chercher un partenaire démarqué qu'il ne trouve pas. Donc il s'avance, le capitaine lyonnais, pour Fofana. Finalement, les Turcs dégagent ce ballon, toujours 2-1. Il reste 2 minutes 30 à jouer dans le temps réglementaire. Et les Turcs sont qualifiés.
0: Et on suit la fin de ce match avec vous, Christophe, Vincent. On vous retrouve dans une minute, le temps de l'essentiel de l'info.
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0: À la une, à 22h44, Marie Maheu, plus de 160 morts au Népal et en Chine.
3: Après des inondations soudaines qui ont touché cette région frontalière à 100 km au nord de Katmandou, la cause de cette crue n'est pas encore établie. Mais les autorités évoquent un séisme qui aurait provoqué un glissement de terrain au niveau d'une rivière. À Paris, une cinquantaine de migrants ont été découverts dans un camion, un poids lourd sans chauffeur, stationné dans le 18e arrondissement la nuit dernière. Il appartient à une société domiciliée en Seine-et-Marne. Une enquête est ouverte pour savoir s'il s'agit d'une filière organisée. Le littoral aquitain en risque maximal pour les baïnes dans les prochains jours. La préfecture déconseille la baignade des enfants et appelle à la plus grande vigilance pour les adultes. Ces courants forts provoquent chaque année jusqu'à plusieurs dizaines de noyades. Et puis on a appris ce soir la mort de l'acteur américain Tim Curry à 80.

0: tenter de temporiser, qui vont conserver le ballon pour évidemment préserver ce résultat qui leur ouvre les portes de la Ligue des Champions.
1: Mais il va y avoir du temps additionnel, hein, avec tout ce qui s'est passé pendant cette deuxième période.
0: Oui, c'est fort possible qu'il y ait 4 ou 5 minutes de temps additionnel, fort logiquement, parce qu'il y a eu deux recours à la VAR. C'était assez long, ce visionnage des deux actions litigieuses, des deux buts refusés à l'Olympique Lyonnais avant que l'arbitre, M. Marini, prenne sa décision, alors que là, ça repart côté 6 minutes de temps additionnel. J'ai la réponse à votre question. Ça repasse
1: encore
0: pour
1: de l'espoir, alors, évidemment, pour les supporters. Voilà.
0: Ça, évidemment, redonne de l'espoir. On a entendu une clameur qui est partie du virage nord, qui s'est répercutée dans tout le stade, parce que 6 minutes, évidemment, c'est suffisant pour les Lyonnais pour renverser cette situation, pour égaliser, voire arracher la victoire. On n'en est pas là. Pour l'instant, les Turcs tiennent ce résultat. Faut pas non plus se faire d'illusions. Les Turcs, ils ont autant envie que les Lyonnais d'aller en Ligue des Champions.
1: Bien sûr.
0: Ils sont très très très déterminés. C'est quand même une grosse équipe, Fenerbahçe, qui est un peu faite d'anciens joueurs. Hein. Il y avait Greenwood et Gündüz, les anciens Marseillais. Également, on parlait de Lukaku, l'international belge. C'est une équipe qui recycle entre guillemets des anciennes gloires, mais qui ont l'expérience, qui ont le métier, surtout dans ces matchs capitaux, ces matchs à fort enjeu et ces matchs où le psychologique joue autant que le physique. Eh bien, on va voir si cette équipe turque de Fenerbahçe préserve ce résultat. Pour l'instant, c'est un corner et le gardien turc Ederson repousse cette action lyonnaise. Pas très bien goupillé ce corner de l'OL, un peu joué précipitamment. Il y a le temps là pour construire, pour fignoler les actions. Ce n'était pas le cas sur ce corner. Évidemment, le gardien Ederson prend tout son temps pour dégager son équipe, pour continuer d'entretenir le suspense et surtout de protéger, de préserver ce résultat qui ouvre les portes au Fenerbahçe, les portes de la Ligue des Champions, de la phase de Ligue qui va débuter. Le premier match, ce serait le 8 septembre. Si Lyon était qualifié, les Lyonnais joueraient le 8 septembre à domicile ou à l'extérieur. Le tirage au sort, ce sera demain soir. Pour l'instant, ce n'est pas le scénario qui se profile, car il y a déjà 2 minutes d'écoulées dans ce temps additionnel.
1: Oui, ils ont dû faire un gros travail, les Turcs, parce qu'ils sont venus à Lyon pour jouer. Il y avait eu match nul à l'aller quand même la semaine dernière. C'est une grosse performance pour eux.
0: Après coup, on va se dire que l'OL a raté le coche.
1: Avec deux buts refusés en plus, c'est frustrant.
0: Oui, certains se sont réjouis au match aller que l'OL ait fait un bon... Parce que faire un nul à Istanbul, dans les conditions aussi, dans l'ambiance du stade de Sucru Saracoglu, c'est pas rien. Mais les Lyonnais avaient la place pour l'emporter là-bas, on l'a vu. Et finalement, ce score d'un but partout, ils vont peut-être le payer cher ce soir. Et puis si l'on ajoute, comme vous le dites, ces deux buts refusés en seconde période, qui était c'est pas vraiment du vol, hein. On peut, les décisions arbitrales ont été mûries, il y a eu visionnage très long de la VAR, et puis finalement l'arbitre a décidé de refuser ces deux buts. À une autre époque, il y aura eu peut-être l'impact psychologique et l'arbitre aura peut-être accordé le deuxième but, parce que c'est dur, c'est compliqué de refuser deux buts coup sur coup avec un tel enjeu. Là, maintenant qu'il y a la vidéo, eh bien, les arbitres prennent le temps de décider, ils regardent, ils visionnent, ils attendent ils attendent la décision de la VAR, et après, tranquillement, ils se dirigent vers le petit écran pour à leur tour visionner l'action. Et à deux reprises, eh bien, l'arbitre, en connaissance de cause, en conscience, a pris cette décision de refuser ces deux buts qui ne font
1: pas. En tout cas, le public ne lâche rien. Hein. Les supporters sont bien présents, on les entend. Hein.
0: Le public, l'enjeu pour lui, c'est Ligue des Champions dans 2 semaines ou Europa League, une année de plus. Et 6 ans d'absence, on est dans une ville qui a connu les grandes heures de l'Olympique Lyonnais, les années 2000, où chaque année l'OL allait en Ligue des Champions. C'était un rituel, on ne se posait même pas la question. On était champion de France, après on était deuxième ou troisième. Pendant 10 ou 15 ans, on est allé systématiquement en Ligue des Champions chaque année. L'OL avait son rond de serviette dans

0: compétition. Et puis, il y a eu les années de construction du stade, des années de disette financière où les moyens étaient moindres. Et il a fallu revoir les ambitions à la baisse. On s'est contenté de la Ligue Europa avec plus ou moins de bonheur. Et puis là, cette année, évidemment, alors il y a eu la dernière, l'année Covid 2020 avec cette fin de compétition un petit peu tronquée et ce final fort à Lisbonne sans public où l'OL est allé jusqu'en demi-finale de cette Ligue des Champions, battu largement par le Bayern Munich 3-0. Et puis depuis, plus rien, 6 ans sans Ligue des Champions. Je regarde le chrono, il reste une minute dans le temps additionnel. Si les Lyonnais ne font pas un gros coup sur ce coup franc en leur faveur, je crains que ce soit compliqué pour eux. C'est peut-être la dernière occasion d'égaliser pour l'Olympique Lyonnais. C'est Goudache qui visiblement va le frapper, peut-être Tolisso. Il n'y a pas Pavel Schultz, non, Tolisso est dans le paquet, dans la surface, et finalement non. C'est complètement raté, le ballon est dégagé. Fofana se dépêche de le récupérer pour jouer la touche, profiter des dernières secondes. Le ballon est toujours pour les Lyonnais. Long ballon, loin devant pour Openda. Non, il y a une tête de Tolisso. C'est repoussé pour les Turcs, un petit peu à l'emporte-pièce. Là, ils ne vont pas prendre de risques, hein, les joueurs de Fenerbahçe. L'enjeu est tel que le ballon est de nouveau pour les Lyonnais. Centre de loin de Fofana. C'est repoussé de la tête par un défenseur turc. Les Turcs qui conservent le ballon, qui dégagent loin devant pour Lukaku, me semble-t-il, qui file vers le but, greffe le gardien et est sorti. Compliqué, il n'y a pas plus grand monde et c'est une frappe complètement ratée par un joueur du... Ça y est, terminé, et le Fenerbahçe se qualifie pour la Ligue des Champions. Les Lyonnais sont reversés, repêchés en Europa League. Consternation ici, ils sont par terre, effondrés, écroulés, prostrés, assis sur la pelouse. Ils mesurent tout ce qui leur a manqué, tout ce qu'ils auraient pu espérer et qui leur échappe ce soir. Donc coup dur ici au Groupama Stadium où à l'instant même l'OL est sorti, on ne peut pas dire par la grande porte, mais avec quand même le mérite de cette compétition. Et ça va être compliqué parce qu'il y a peut-être des joueurs qui vont quitter ce club. Il y a besoin d'argent et cette Ligue des Champions aurait apporté une quarantaine de millions. Il faudra les trouver, peut-être en vendant. C'est la prochaine étape, mais pour l'instant, on en est à la déception. Et c'est la joie des Turcs et la consternation et la tristesse des Lyonnais qui résument cette fin de match. Victoire de Fenerbahçe, 2-1. Les Turcs qui sont donc qualifiés pour la phase de Ligue de la Ligue des Champions. Les Lyonnais qui, cette année encore, joueront l'Europa League.
1: Il y aura des regrets hein, ce soir du côté de l'OL. Merci beaucoup, Christophe Vincent, de nous avoir fait vivre ce match depuis le Groupama Stadium. Lyon-Fenerbahçe, Lyon qui s'incline donc 2-1 ce soir. Dans ces chansons qui font l'actu, Bertrand Dicale, cet été, on évoque avec vous les thèmes émergents dans ce que l'on écoute. Et on évoque ce soir l'alcool avec la chanson Encore de Camille Yembe. Putain, je suis pompée.

0: C'est vrai que c'est un document magnifique pour plus tard, cette sorte de « je me voyais déjà » d'une artiste à ses débuts. Mais arrêtons-nous sur un autre aspect du texte de cette chanson.
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0: Cette jeune femme a trop bu, et elle le dit. Mais est-ce que ça se dit souvent, ça, qu'une femme boit? On pense tout de suite à une autre femme qui boit trop, et c'est en 1965, et c'est Annie Cordy. 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

0: Après Annie Cordy, voici Sheila en 1970, c'est significatif tout ça. La femme ivre est un personnage de comédie. Ensuite, elle n'est pas autonome dans son ivresse puisque c'est son chéri qui la fait boire. Et aussi des hommes qui écrivent ses chansons. Parce qu'il faut un peu de tempérament pour parler d'alcool quand on est une femme. C'est mieux admis chez un homme, par exemple Serge Reggiani, qui en fera même une thématique récurrente pendant une bonne partie de sa carrière avec des textes comme « Si tu me payes un verre » écrit par Bernard Dimet, une chanson qu'il enregistre en 1974 et qui sera pas mal reprise par des hommes. Mais pour y entendre des femmes, il faudra attendre Mélanie Dahan en 2008 et Isabelle Boulay en 2014.
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1: L'autobiographie, elle vient encore plus récemment. Et il faut dire à quel point, par exemple, la chanteuse Rose a parlé avec franchise de son histoire d'alcool. Par exemple, ici, entre 2006 et 2019. 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

Et puisqu'on parle de l'alcool, de la solitude, du mal-être, voici une artiste belge, Emmeline Toucourt, avec son tube pour les concerts dans les bars, Ochtron, en 2017.

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1: 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Et puisqu'on vient d'entendre Rose, rappelons qu'elle a corrigé en 2025 son grand succès inaugural de 2006. La vodka a changé de place.

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1: Eh bien voici qui est clair, Madame se bat. Et il est bien possible que ce que l'on a entendu dans toutes ces chansons d'alcool féminin, c'est qu'il n'y a aucune illusion, et surtout pas cette idée que l'alcool rend plus fort. 2025, Camille Yembe, encore.
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3: Ces chansons qui font l'actu, Bertrand Dical, à retrouver sur franceinfo.fr. Tout de suite, la météo et un nouveau journal.
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3: Céline Dacosta.
5: Et ce sont de forts orages qui concernent ce soir le nord-ouest, des orages qui vont se décaler vers la Normandie puis l'Île-de-France dans la nuit, et les Hauts-de-France, ça sera en fin de nuit, ces orages qui vont quand même un petit peu faiblir en cours de route. Des orages, on en aura également demain, avec déjà quelques averses orageuses le matin vers la frontière belge, la Nouvelle-Aquitaine ou encore le Massif central, mais c'est surtout l'après-midi qui vont se renforcer sur deux zones, entre les Charentes, les Hauts-de-France en passant par l'Île-de-France dans l'après-midi, et entre le Massif central et la Bourgogne, avec là des orages forts qui devraient même durer un petit peu plus longtemps partout ailleurs. Une alternance de nuages et d'éclaircies et des températures encore chaudes, 26 à 35 degrés demain après-midi du nord au sud.
3: Merci d'écouter France Info, il est 23h. Voici le journal d'Emmanuel Langlois. Bonsoir Emmanuel.
6: Bonsoir Jeanne, bonsoir à tous.
3: À la une, Lyon ne verra pas la Ligue des champions de football encore cette saison.
6: L'OL qui s'incline sur sa pelouse du Groupama Stadium, 2-1 face aux Turcs de Fenerbahçe, en sera en direct dès le début de ce journal. Le bilan s'alourdit encore ce soir au Népal, où une crue dévastatrice accompagnée d'un glissement de terrain a fait au moins 160 morts ce mercredi dans la région frontalière avec le Tibet dans le nord du pays. Explication à propos de ce phénomène d'un chercheur du CNRS, nous l'écouterons. Et puis en Russie, le Kremlin étend encore un peu plus son emprise sur le secteur privé. Vladimir Poutine s'autorise désormais à prendre le contrôle de toute société dans les transports, l'énergie ou encore la logistique, qui n'aurait pas suffisamment investi dans sa protection contre les drones ukrainiens. Explication dans le journal. Lyon reste donc ce soir une fois encore aux portes de la Ligue des champions de football sur sa pelouse du Groupama Stadium. L'OL s'incline ce soir en barrage retour face aux Turcs de Fenerbahçe, 2-1. Les deux équipes s'étaient séparées à l'aller sur un match nul, 1-1. Ce sera donc 7 saisons, hein, si on compte bien, Christophe Vincent, sans Ligue des champions pour les Lyonnais.
7: Oui, c'est Lyonnais qui nourrissait de grands espoirs après le nul du match aller à Istanbul. Des espoirs vite refroidis puisque Fenerbahçe a marqué deux fois coup sur coup à la 24e et à la 28e minute par Muriqi et Brown. 2-0 à la pause. Les Lyonnais étaient très mal partis, un peu piégés par leur naïveté. En seconde période, ils ont repris espoir, ces Lyonnais, quand Fofana a réduit le score d'une superbe volée à la 61e minute. Puis, coup sur coup, Openda et Boudache ont marqué, mais ils se sont vus refuser chacun leur but pour hors-jeu et puis pour une faute juste avant le but de Boudache. Et finalement, les Turcs ont réussi à arracher cette victoire qui leur permet donc de retrouver la Ligue des Champions, à l'inverse des Lyonnais qui retrouveront, eux, l'Europa League. Ce n'était pas le scénario prévu. Un match qui s'est fini dans la confusion puisque l'ancien Marseillais de Fenerbahçe, Guendouzi, était venu un petit peu provoquer le virage sud, ce qui a déclenché une forme de bagarre générale. Finalement, de nouveau une salve avant leur rentrée au vestiaire. Et il a fallu que les joueurs lyonnais soient maintenus sur le terrain pour permettre aux Turcs de rentrer dans les vestiaires pour éviter une bagarre plus vive. En tout cas, des tristes images à nouveau ici au Groupama Stadium. Et surtout, une grosse déception, une grosse tristesse pour les Lyonnais qui ne joueront pas la Ligue des Champions une année supplémentaire.
6: À Christophe Vincent, en direct, tirage au sort de cette Ligue des Champions. Ce sera demain, jeudi. Seuls 3 clubs français joueront la Ligue des Champions cette saison. Il s'agit du Paris Saint-Germain, de Lens et de Lille.
3: 23h03, des torrents d'eau boueuse ont fait au moins 160 morts aujourd'hui au Népal.
6: Plusieurs centaines de personnes sont par ailleurs toujours portées disparues, parmi lesquelles de nombreux touristes étrangers. Ainsi, 80 Français ont signalé leur présence au Népal, selon le chiffre fourni ce soir par le Quai d'Orsay. Stéphane Guyot est chercheur au au CNRS et conseiller auprès de la cellule de crise du ministère des Affaires étrangères, invité tout à l'heure de France Info. Il avançait quelques explications sur ce qui a pu se produire ce matin sur place.
0: Il y a deux interprétations qui tournent actuellement. C'est de dire soit on a eu donc effectivement un séisme qui a produit un glissement de terrain et puis qui aurait emmené toutes les roches et la glace. L'autre possibilité, et qui n'est d'ailleurs pas incompatible, c'est qu'en fait, ça a produit la destruction d'un lac glaciaire. En fait, ce qui se passe dans la haute chaîne himalayenne, c'est qu'avec le réchauffement climatique, vous avez une augmentation de la fonte des glaciers, à peu près un doublement de la fonte des glaciers depuis les années 2000 par rapport aux années précédentes. Et donc, vous avez énormément de lacs glaciaires. Et donc, ce qui est tout à fait envisageable, c'est qu'effectivement, peut-être en effet cascade, vous avez un séisme qui va provoquer un glissement de terrain qui lui-même va rentrer dans un lac glaciaire et tout ça va déstabiliser l'ensemble du lac glaciaire et toute l'eau qui est contenue dans ce lac glaciaire avec les roches et la glace va dévaler dans la vallée.
6: Stéphane Guyot, chercheur au CNRS, et ce soir le Premier ministre népalais appelle la population de la nation himalayenne à rester unie. Retour en France où en Isère, une collision entre une télécabine et une grue a fait 16 blessés, dont 3 en urgence absolue. Ça s'est passé ce matin dans la station de ski de l'Alpe d'Huez. D'après la préfecture, une cinquantaine de personnes se trouvaient à bord de la cabine au moment du choc. C'est au moment de son démarrage à 2700 mètres d'altitude que l'impact a eu lieu avec l'engin de chantier. Nouveau plan social chez Sodexo. Le groupe français de restauration collective et de services annonce la suppression de près de 1100 postes dans l'Hexagone. Les syndicats parlent d'un tremblement de terre. En 2020 déjà, dans le contexte de la crise du Covid-19, Sodexo avait supprimé plus de 2000 postes.
3: Une assemblée citoyenne en vue de la présidentielle de mai prochain.
6: Jean-Marc Jancovici, expert engagé dans la transition climatique, propose en effet de lancer un débat parmi la population sur l'économie, la géopolitique et bien sûr l'environnement après l'été caniculaire que nous venons de vivre, ponctué de nombreux incendies. Alors comment on va s'organiser cette assemblée? On voit ça avec vous, Michel Piquet.
8: 150 citoyennes et citoyens seront tirés au sort par un institut de sondage. Objectif, représenter le plus fidèlement l'opinion. Ils ont 6 mois top chrono pour faire des propositions, débattre sur les grands défis écologiques du pays. Ce panel se réunira dès la mi-septembre et tous les week-ends au Conservatoire National des Arts et Métiers de Paris. Pour Jean-Marc Jancovici, il y a urgence. On voit, dit-il, la claque qu'on a prise cet été en termes de climat ou celle qu'on a prise au printemps sur le pétrole. L'ambition affichée de l'expert, interpeller les politiques. Lui qui est dénoncé il y a quelques jours sur France Inter le déni des candidats à la présidentielle sur le changement climatique.
6: Michel Piquet, ceux qui ne seront pas sélectionnés pourront malgré tout contribuer au débat sur la plateforme internet uncommunaccord.fr. À propos de ces feux, cris et appels à la démission, les sinistrés du méga incendie de juillet en Gironde ont exprimé tout à l'heure leur colère aux Porges, colère face aux services de l'État. Ils exigent des réponses sur ce qu'ils appellent les erreurs commises dans la lutte contre cet incendie lors d'une réunion publique donc au Porges à laquelle assistait la préfète du département. Alerte aux orages dans l'ouest de la France. 13 départements désormais allant de l'Ille-et-Vilaine à la Charente-Maritime en passant par la Gironde qui se rajoute à la liste sont placés en vigilance orange ce soir. Ils seront 15 demain dont la Corse également placée en alerte canicule. À Perpignan, après des signalements faisant état de maltraitance animale à l'abattoir de la ville, des personnels ont été mises à pied. Le préfet des Pyrénées-Orientales ordonne une nouvelle inspection de l'établissement. D'après l'association L214 qui a posté ces vidéos, des cochons étaient aspergés d'eau et électrisés alors que des vaches et des moutons étaient découpés encore en vie.
3: Une liste Le Pen-De Gaulle aux prochaines élections sénatoriales.
6: Vous avez bien entendu, c'est bien la liste présentée dans la Sarthe par Marie-Caroline Le Pen, tête de liste RN, et Virginie De Gaulle, descendante, elle, du général, et l'interdiction de cette alliance a pour le moins de quoi étonner.
9: Oui, celle de Marie-Caroline Le Pen, sœur de Marine Le Pen, avec une arrière-petite-nièce du général de Gaulle, Virginie de la Fresnaye, qui est la mère M.A.I.R.E. d'un village sartois et qui figure opportunément sous son nom de jeune fille. La liste Le Pen-De Gaulle est une illustration de l'union nationale que nous voulons pour la France, commentaire de la fille de Jean-Marie Le Pen sur X, et qui a de quoi faire tiquer. Le FN-XRN s'est construit sur l'idée même de l'antigaullisme après l'indépendance accordée à l'Algérie. Dans ses mémoires, Jean-Marie Le Pen décrivait le général comme, je cite, « une horrible source de souffrance pour la France ». Mais voilà plusieurs années que le RN revendique un héritage gaulliste sur les sujets de souveraineté nationale notamment, et érige donc sa figure très consensuelle en exemple. Plusieurs cadres du RN se sont d'ailleurs empressés de saluer ce ralliement. La liste Le Pen-De Gaulle est loin d'être anodine dans la Sarthe, où le parti à la flamme a remporté en mars dernier la mairie de La Flèche, deuxième ville du département.
6: Hélène Terzian. Et puis dans une tribune publiée sur le site du Figaro, plus de 200 élus appellent eux à une primaire ouverte de la droite et du centre pour désigner un seul candidat à la présidentielle de mai prochain. Parmi les signataires figurent le centriste Hervé Morin ou encore le maire LR de La Baule, Franck Louvrier. Il lance également une pétition en ce sens.
3: En Russie, le Kremlin durcit encore son contrôle sur le secteur privé.
6: Un décret permet désormais à l'État, en effet, de prendre temporairement le contrôle d'entreprises qui n'auraient pas suffisamment protégé leurs installations contre les attaques de drones ukrainiens. Une mesure qui intervient après la multiplication des frappes cet été contre les raffineries de pétrole et les entrepôts russes. Elle fait craindre un nouveau tour de vis contre les entreprises privées. Laetitia Chérel.
10: Signé par Vladimir Poutine, ce décret autorise l'État à prendre temporairement le contrôle d'entreprises privées. Sont visées celles qui n'auraient pas suffisamment protégé leurs installations contre les attaques de drones ou ne les auraient pas remises en état assez rapidement. Les secteurs concernés sont ceux stratégiques de l'énergie, des transports et de la logistique, régulièrement visés ces derniers mois par les drones. Pour justifier cette mesure, Dmitri Peskov, le porte-parole du Kremlin, met en cause la responsabilité des entreprises.
11: Bien souvent, les chefs d'entreprise négligent les mesures de sécurité et la protection contre les drones.
10: Mais pour l'opposant russe en exil, Kirill Rogov, le Kremlin entend surtout faire payer aux entreprises les ravages de la guerre. Une logique contestable, selon lui.
12: Cela signifie donc que les coûts liés à la protection des installations et à leur remise en état sont obligatoirement à la charge des entreprises. C'est paradoxal, car ces attaques sont une conséquence de la guerre et de l'incapacité de la défense anti-aérienne russe à protéger le territoire.
10: D'autres experts redoutent, eux, que ce texte ne donne au Kremlin un nouvel outil pour prendre le contrôle d'entreprises privées et renforcer indirectement son effort de guerre.
6: Laetitia Chérel, et puis lui, avait été rendu célèbre par son interprétation du terrifiant clown dans la mini-série Ça, adaptée du roman de Stephen King. L'acteur britannique Tim Curry est mort, annonce son agente. Il avait 80 ans. Tim Curry avait aussi incarné un savant extravagant et provocateur dans The Rocky Horror Picture Show, ce film devenu culte.
3: Merci beaucoup, Emmanuel Langlois.
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3: À suivre sur France Info, l'auteur-compositrice Joanne Baez est l'invitée du Monde d'Élodie, troisième épisode de notre série d'entretien, juste avant 23h30. On revient sur l'arrivée du prince Harry et de Meghan Markle en Angleterre aujourd'hui, autour du couple princier en Grande-Bretagne, mais d'abord au Népal, cette crue dévastatrice.
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3: Des rues remplies d'eau boueuse qui déferlent par vagues. Les images en provenance du Tibet, de la frontière du Tibet avec le Népal, sont violentes. Une crue immense a fait au moins 160 morts ce matin et des centaines de personnes sont encore portées disparues dans cette région touristique. Mais pourquoi ce phénomène s'est-il produit? Étienne Berthier, glaciologue, directeur de recherche au CNRS, reste très prudent sur les raisons de la catastrophe.
18: C'est une catastrophe assez exceptionnelle hein, par son ampleur et puis le nombre de victimes auxquelles on peut s'attendre. Donc on est vraiment dans une phase très préliminaire de la compréhension des événements. Il va nous falloir plusieurs semaines, voire plusieurs mois de travail et des nouvelles données pour vraiment comprendre. Mais ce qu'on sait déjà, là, par les premières images satellites, c'est qu'effectivement, il y aurait eu l'effondrement d'un pan de montagne. Et ce pan de montagne comprend un glacier, donc effondrement à la fois d'un glacier et des rochers qui l'entourent. qu'aurait provoqué donc ce qu'on appelle une lave torrentielle, donc une déferlante d'eau et de sédiments, une vague énorme qui vient déferler dans la vallée et qui va emporter tout sur son passage, avec comme facteur aggravant la présence de ces barrages pour l'hydroélectricité qui font des réserves d'eau qui vont être emportées avec le passage de la lave torrentielle. Et puis, on est sur des montagnes très raides, à haute altitude, et donc le passage de la vague va provoquer de manière secondaire des glissements de terrain, c'est-à-dire que ça va éroder vraiment le lit de la rivière, et donc tous les pans de montagne autour vont s'écrouler, et donc ça va apporter des quantités phénoménales de sédiments supplémentaires. Enfin, en tout cas, des événements précédents auxquels on peut se référer, notamment en Inde en 2021, on avait eu une catastrophe similaire, avec plus d'une centaine de morts, et là, un pan de montagne qui s'est écroulé avec un glacier au-dessus, et le glacier avait fondu dans sa chute vertigineuse et apporté les quantités d'eau nécessaires pour provoquer la lave torrentielle.
3: Étienne Berthier, glaciologue, directeur de recherche au CNRS, il répondait aux questions de Jules Dekis sur France Info. Ils sont de retour, voilà le prince Harry et sa femme Meghan Markle, à nouveau en Angleterre. Ils ont atterri aujourd'hui à Birmingham, dans le centre du pays, 6 ans après avoir quitté l'Angleterre pour les États-Unis et avoir rompu avec la famille royale. Gaëlle Joly, vous êtes notre correspondante à Londres. Que sait-on de leur nouvelle vie ?
15: Selon les médias britanniques, Harry et Meghan devraient s'installer dans les Cotswolds, cette région huppée de la campagne anglaise près d'Oxford. Ils devraient y rester quelques mois, voire quelques années. Leurs deux enfants, Archie et Lilibet, âgés de 7 et 5 ans, sont déjà inscrits dans une école britannique pour la rentrée la semaine prochaine. Le couple ne devrait pas reprendre de fonctions officielles. Meghan serait en discussion pour jouer dans la série Netflix The Gentleman, tournée en Angleterre. Harry, lui, doit superviser les Invictus Games l'an prochain pour les anciens combattants à Birmingham. Le palais de Buckingham a fait savoir que son père, le roi Charles III, se réjouissait de pouvoir voir davantage sa famille. Son frère William, lui, n'a fait aucun commentaire. Ce retour s'annonce difficile. Le duc et la duchesse de Sussex sont parmi les membres les plus impopulaires de la famille royale. 58% des Britanniques ont une opinion défavorable de Harry et 65% de Meghan, selon un récent sondage YouGov.
3: Gaëlle Joly, correspondante à Londres de France Info. Bonsoir Guillaume Goujon.
16: Bonsoir.
3: Vous êtes journaliste franco-britannique pour la chaîne France 24, spécialiste de la famille royale et des questions de politique courante au Royaume-Uni. Pourquoi ça fascine autant tout ce qui tourne autour de la famille royale et de ce retour du prince Harry et de Meghan Markle ?
16: Mais écoutez, c'était une surprise la semaine dernière quand on a appris le retour de Harry et Meghan qui étaient partis vivre leur vie aux États-Unis il y a 6 ans. On sait qu'ils avaient négocié leur départ, c'était il y a 6 ans avec la reine Elisabeth II. Ils avaient dit qu'il n'était plus possible de continuer à être membre actif de la famille royale. Comme la reine Elisabeth avait dit, c'est pas possible d'être half in, half out. Et puis aujourd'hui, ils ont décidé de revenir parce que le rêve américain n'a clairement pas fonctionné. Et puis, ils ont décidé de revenir au Royaume-Uni et d'essayer en tout cas de reprendre une vie ici.
3: Mais le but, c'est pas de redevenir des membres actifs de la famille royale, on est bien d'accord.
16: Oui, non, c'est bien ça. Ça a été négocié, comme j'ai dit, en 2020, lorsqu'ils sont partis. Aujourd'hui, il y a plusieurs raisons qui sont mises en avant pour leur retour, notamment parce qu'ils veulent se rapprocher du roi Charles III. On sait qu'il est atteint d'un cancer. Actuellement, il suit un traitement. Et les petits-enfants n'ont pas eu l'occasion de voir leur grand-père. Donc, il y a ce côté-là. Mais il y a aussi le côté que Harry s'ennuie, il n'a pas réussi à construire sa vie aux États-Unis comme il l'espérait, et il espère potentiellement, il y a des rumeurs, qu'il pourrait essayer de revenir en tant que membre actif d'ici 2027. Alors, avant tout cela, il y aura aussi les Invictus Games, les jeux qu'il a créés, qui auront lieu l'été prochain. Et Harry aimerait être là au Royaume-Uni pour aider avec la participation de ces jeux. Donc, il pourrait effectivement redevenir un membre actif de la famille royale, mais cela reste à voir. En tout cas, en ce qui concerne Meghan, elle serait potentiellement dans un rôle pour, alors, The Gentleman, mais cela, on apprend, ne sera plus le cas. Donc, reste à voir. Mais en tout cas, et oui, ils aimeraient revenir au Royaume-Uni et essayer de construire une vie. Pour combien de temps, cela reste à voir.
3: Et c'est accueilli comment, ça, dans l'opinion britannique ?
16: Bah, écoutez, Harry et Meghan restent très, comment dire, impopulaires. Mais il est important quand même de distinguer entre la popularité de Harry et de Meghan, notamment Harry reste quand même le fils de Diana. Tous les Britanniques se souviennent de ce petit enfant qui marchait derrière le cercueil de Diana, et puis qui était aussi un ancien militaire. Donc pour beaucoup de Britanniques, ils ont quand même cet attachement à Harry. En revanche, en ce qui concerne Meghan, c'est une actrice américaine, hollywoodienne, qui est venue, qui a emmené Harry, qui l'a ramené aux États-Unis, qui l'a fait sortir de la famille royale. Donc la vision de Meghan, si vous voulez, est très différente que celle de Harry.
3: Et d'après vous, le prince Harry, il pourrait réussir à retrouver un rôle dans la société ? Vous parliez d'ici 2027 ?
16: Oui, alors d'ici 2027, il pourrait potentiellement redevenir un membre actif de la famille royale. Bien évidemment, cela reste à voir. Il y aura, c'est-à-dire qu'il revient, il redevient membre de la famille royale. Il fait les engagements, ce qu'on appelle les royal engagements. Il va pour des charités, pour des événements. Tous les membres de la famille royale sont très actifs et ils font ces activités. Très régulièrement. Alors cela, en revanche, reste à voir. Ce n'est pas sûr. On sait que les relations sont assez tendues. Harry a publiquement critiqué la famille royale à de nombreuses reprises. Notamment, il y a eu l'entretien avec Oprah Winfrey, où ils ont critiqué ouvertement certains membres. Il y a aussi eu son livre Le Suppléant. Donc, il y aura sans doute une négociation. Et je pense que le prince William en fera partie. Parce qu'on sait que la relation avec son frère, là, est beaucoup plus compliquée. En revanche, la relation avec son père, on comprend, c'est un peu amélioré. On sait qu'il a vu son père avec les petits-enfants il y a seulement un mois. Donc voilà, cela reste à voir. Mais en tout cas, je pense que Harry aimerait retrouver un rôle au sein de la monarchie britannique. Cela reste à voir, bien évidemment.
3: Mais tout est affaire de négociation dans la famille royale ?
16: Alors oui, c'est toujours une certaine négociation. Il faut rappeler qu'ils représentent la couronne et puis ils servent, c'est pour le peuple britannique. Et tout cela doit passer bien évidemment par le roi Charles III. Mais le prince William, en tant qu'héritier, a son mot à dire et cela devra être négocié avec William. Donc oui, il y a forcément des négociations qui vont avoir lieu. C'est l'image de la couronne et de la Grande-Bretagne et les accusations ont été graves selon la famille royale. Donc il va sans doute avoir besoin d'une certaine négociation avant de pouvoir retourner à la normale, on va dire.
3: Mais pour l'instant, ça paraît assez improbable de voir une photo de famille avec tout le monde réuni.
16: Oui, alors ça, cela ne va sûrement pas se passer. Alors, ce qui va être intéressant, c'est qu'il y a la rentrée des classes. Donc, on va voir notamment les enfants du prince et de la princesse de Galles, donc George, Charlotte et Louis qui vont faire leur rentrée. Habituellement, il y aura toujours une photo des enfants. En revanche, est-ce qu'il y aurait une photo des enfants de Archie Lilibet, des enfants de Harry et Meghan Archie Lilibet ? Je ne pense pas. Ils vont vouloir rester discrets. George, lui, de son côté, va rentrer à Eton, mais il est très peu probable, en tout cas, qu'on voit toute la famille ensemble. En tout cas, pas William et Harry, peut-être Charles et Harry, mais cela reste à voir.
3: Est-ce qu'ils peuvent vivre normalement en Angleterre, Harry, Meghan et leurs enfants ?
16: Alors, ils peuvent, mais la grande question qui va se poser, c'est la question de la sécurité. Il faut rappeler que lorsqu'ils sont partis il y a 6 ans, ils étaient attaqués par les médias. Et bon, leur question de sécurité était vraiment posée.
3: Et ils ont perdu leur protection policière.
16: et ils ont perdu effectivement leur protection policière. Mais aujourd'hui, comme ils reviennent en tant que membres privés, la sécurité reste toujours une affaire privée. Et d'ailleurs, c'est intéressant parce que quand on a appris l'annonce qui revenait la semaine dernière, on en parlait même, le Premier ministre britannique Andy Burnham a bien précisé que cela restait une affaire privé et que ça ne serait pas aux contribuables britanniques de payer. Mais en tout cas, il se pourrait que Charles III paye pour la sécurité de Harry et de Meghan de sa richesse privée. Et cela, c'est quelque chose qui reste à voir.
3: Merci beaucoup, Guillaume Goujon, journaliste franco-britannique pour la chaîne France 24, spécialiste de la famille royale. Tout de suite, l'info en une minute à 23h23 à la une, Emmanuel Langlois. Des dégâts provoqués par les orages ce soir en Charente-Maritime.
6: Une personne a été blessée à Fouras, 5 pavillons ont également été particulièrement touchés. Les pompiers sont intervenus plus d'une centaine de fois pour des arbres arrachés ou encore des toitures endommagées. 13 départements au total sont désormais placés en vigilance orange aux orages ce soir, dont la Charente-Maritime et la Gironde, qui vient de se rajouter à la liste. Ils seront 15 demain. Un collectif d'une dizaine d'associations féministes de Lorraine demande à son tour l'annulation des concerts de Patrick Bruel, prévus cet automne à Nancy et à Amnéville. Elle rappelle que plus d'une trentaine de femmes dénoncent des faits de viol et de violences sexuelles impliquant le chanteur. Au Népal, le Premier ministre appelle la nation à rester unie après la crue dévastatrice qui a fait 160 morts selon le dernier bilan. Plusieurs centaines de personnes, dont de nombreux touristes étrangers, sont portées disparu. L'aide internationale commence à s'organiser. 80 ressortissants français ont signalé leur présence dans le pays, selon le Quai d'Orsay. Et puis l'Olympique Lyonnais, qui ne jouera pas la Ligue des champions de football cette saison, battu tout à l'heure à domicile par les Turcs du Fenerbahçe, 2-1 en barrage d'accession. Retour après un nul, 1-1 à l'aller en Turquie.
3: 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Le monde d'Élodie. Élodie Suigo est son invitée. Bonjour Joanne Baez.
19: Bonjour.
3: Vous êtes l'invité exceptionnel du monde d'Élodie depuis lundi et jusqu'à vendredi. Ce qui vous caractérise, Joanne, c'est cet engagement sans faille. Ce qui vous vaut d'ailleurs d'occuper une place très particulière dans ce monde, autant que dans l'histoire, aux côtés de Martin Luther King ou encore Nelson Mandela. Vous êtes également peintre avec des séries de tableaux consacrés à nous raconter un peu plus qui vous êtes et ce qui vous touche, vous anime. Le feu qui brûle en vous, votre dernière série, Les fauteurs de troubles en français, vous a permis d'immortaliser des visionnaires intrépides de Dr. King et Bob Dylan au Dalai Lama ou Patti Smith. Vous avez publié il y a quelques mois un recueil de poésie intitulé « Quand tu verras ma mère, invite-la à danser » aux éditions Point dans la collection Poésie. On ressent à quel point vous avez eu conscience très vite que vous aviez un rôle à jouer dans le soutien des minorités. Ce que vous avez découvert enfant à Bagdad en suivant votre père aux quatre coins du monde à travers ses fonctions auprès de l'UNESCO ne vous a finalement jamais quitté.
20: Ce qui m'intéresse, c'est que les gens associent le militantisme aux souvenirs qu'ils gardent des années 60, justement. Et aujourd'hui, militer, être activiste, c'est sauver peut-être quelques poissons. On n'est peut-être pas capable de renverser la marée, d'affronter le tsunami, mais on peut peut-être sauver quelques poissons. Quand Bruce Springsteen a fait son concert, ses concerts où il parlait ou s'exprimait contre le régime Trump, il a répété lors de ses derniers concerts, c'est maintenant, c'est en train de se passer, et c'est important parce que les gens passent leur temps à répéter, bon, ça va devenir de plus en plus dur. Pour certaines, c'est le pire. Il est déjà arrivé, il est en train d'arriver. Pour peut-être apporter un équilibre avec la gratitude que j'ai, je crois que c'est ça qui compte, c'est justement d'avoir cette gratitude et les choses qui me permettent d'agir, qui me maintiennent à flot, c'est ça qui me donne la force de continuer à essayer de servir, de continuer à aider les autres. Et d'un autre côté, j'ai aussi rejoint un cirque parce que déjà, je sais que c'est tout, ça incarne tout ce que le gouvernement déteste. Il est question de femmes, il y a des gays, on se déshabille, on fait du striptease, il y a de la musique, de la joie, on danse. Et j'ai fait ça pendant 6 semaines. C'était génial. Ça valait vraiment la peine.
3: Le public vous a découvert, il vous a totalement adopté très très vite. Votre voix soprano également, votre
19: votre aspect innocent. Moi, je voudrais savoir à quel moment vous l'avez rencontré, cette voix.
21: That's an interesting question because
22: c'est une question intéressante parce que j'ai attendu des années avant de comprendre que c'était spécial. Je me disais que si les gens voulaient chanter, n'importe qui pouvait chanter, apprendre. Moi, j'avais appris ces notes à 13 ou 14 ans. J'avais envie de savoir faire un vibrato comme les chanteurs d'opéra qu'adorait ma mère, comme les violonistes, comme le son du violon. Et donc, ce que je faisais, c'est que j'allais dans la salle de bain et que je m'entraînais devant le miroir et je bougeais manuellement mes cordes vocales. J'ai continué à essayer jusqu'à ce que je trouve ce vibrato qui m'a rendu célèbre. Mais je crois que de comprendre que c'était spécial, c'est sans doute quand j'avais peut-être 20 ans, 21 ans.
19: Avec la sortie de votre premier album, votre voix s'est propagée dans tous les États-Unis jusqu'au Greenwich Village. C'est là que vous avez rencontré Bob Dylan. Vous lui avez adressé un poème d'ailleurs, d'après Cummings, portrait Robert Zimmerman, fils aux yeux bleus, avait l'habitude de griffonner des rêves pensés. Il chantait faux, vous le dites. Il avait un look pas très reluisant, mais vous a transmis une émotion si forte que vous avez totalement craqué. C'était un coup de foudre du créateur.
22: C'était la fascination, en tout cas. Plus qu'un coup de foudre. Je n'avais jamais vu quelqu'un écrire de cette façon, se présenter de cette manière. Quand on parle de Bob Dylan, c'est évidemment impossible, d'ailleurs, de ne pas me parler de Bob Dylan en interview. C'est sans doute pour ça que lui ne donne pas d'interview, comme ça il n'a pas besoin de parler de moi.
19: Moi, je vous en parle parce que j'ai besoin que vous me parliez de la chanson We Shall Overcome. Cette chanson, c'est une chanson qui est très importante pour vous, mais qui parle de l'union, de l'importance d'être unis.
21: It's probably the ultimate hymn.
22: Eh bien oui, c'est sans doute effectivement quelque chose qui incarne profondément aussi ce qu'il était. Je connaissais les limites à cette chanson. Monter sur scène et chanter qu'on allait vaincre, ça donne l'impression que tout irait bien. Et j'ai compris très tôt que l'on vaincrait étape par étape. Si on arrive à se tenir, à s'accrocher à ces petites victoires devant cette avalanche de choses terribles, alors je crois qu'il est important de continuer à le faire.
19: Merci Joanne Baez de passer la semaine avec nous dans le monde d'Élodie sur France Info. Je donne rendez-vous demain, nous parlerons de l'importance de garder la foi. À demain.
21: Merci Élodie.
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3: Céline Dacosta.
5: Et ce sont de forts orages qui concernent ce soir le Nord-Ouest, des orages qui vont se décaler vers la Normandie, puis l'Île-de-France dans la nuit et les Hauts-de-France, ça sera en fin de nuit. Ces orages qui vont quand même un petit peu faiblir en cours de route. Des orages, on en aura également demain, avec déjà quelques averses orageuses le matin vers les frontières belges, la Nouvelle-Aquitaine ou encore le Massif central. Mais c'est surtout l'après-midi qui vont se renforcer sur deux zones, entre les Charentes, les Hauts-de-France, en passant par l'Île-de-France dans l'après-midi et entre le Massif central et la Bourgogne, avec là des orages forts qui devraient même durer un petit peu plus longtemps. Partout ailleurs, une alternance de nuages et d'éclaircies et des températures encore chaudes, 26 à 35 degrés demain après-midi, du nord au sud.
3: Bonne soirée sur France Info, 23h31. Marie Maheu pour l'info.
24: Les orages sur l'ouest de la France ont fait des dégâts ce soir. Une personne blessée en Charente-Maritime, où des arbres ont aussi été arrachés, plusieurs toitures envolées. 13 départements en tout sont en vigilance orange. La Gironde vient d'être ajoutée par Météo France. Et justement, nous y sommes. Mais pour parler d'incendie, direction Le Porge, commune la plus lourdement touchée par l'incendie historique qu'a connu la région cet été. 183 maisons détruites. Et cette accusation qui a émergé presque tout de suite, celle d'un abandon du Porge au profit des villas du Cap Ferret. Bonsoir Marie Mutrici.
25: Bonsoir.
24: La préfète Sophie Broca vient de rencontrer des sinistrés sur le sujet. Au moins 500 personnes réunies qui ont tour à tour crié leur colère.
25: Ouais, les questions s'enchaînent les unes après les autres, mais ce sont surtout les témoignages d'habitantes et habitants restés sur place le 22, 23, 24 juillet. Trois longs jours d'angoisse, de lutte et de peur qui suscitent émotion, applaudissements et huées, comme quand cette mère de famille prend la parole.
26: Heureusement que les gens sont restés pour sauver leur maison. Sinon là, dans le lotissement du Petit Bois, ça prenait feu. C'était tout qui prenait feu après. On n'en a pas déjà assez perdu ?
25: Prise de parole après prise de parole, les Porgaises, les Porgais demandent pourquoi il n'y a pas eu de signal FR alerte, trop long à déclencher, répond la préfète. Pourquoi la sirène n'a pas résonné? Le Rétex, le retour d'expérience, le dira, écarte Sophie Broca. Le chef des pompiers de la Gironde, le commandant des gendarmes, tentent aussi d'apporter des réponses, chiffres à l'appui. Certains huaient là encore. Stéphane Gonzalez, habitant de Lanton, qui a lutté bénévolement contre le feu, tenait à venir pour les écouter.
0: Comme d'habitude, elle ne s'est pas donné une seule réponse franche et claire et précise.
26: Si je vous pose clairement la question, est-ce que ce soir la préfète a répondu à votre colère et à vos interrogations?
0: Alors, ça va être clair, c'est non, je ne vais pas passer par 36 chemins. Ce n'est pas seulement que ma réponse, c'est la réponse de tous les Porgais et Porgaises. Elle n'a pas su répondre et ils détournent la réalité à leur sauce.
25: Et cette mère de famille, de conclure encore une fois.
26: Je n'ai pas de question. La seule question que j'aurai aujourd'hui, ce soir, la seule question, c'est avouer que vous êtes un échec. C'est un échec. C'est tout.
24: À la colère des habitants du Porche qu'on entend. Merci Marie Mutrici sur place pour France Info. Au Népal, plus de 160 personnes sont mortes selon le dernier bilan donné par les autorités népalaises et chinoises. Des centaines d'autres portées disparues, toujours recherchées après cette crue soudaine qui a déferlé aujourd'hui sur cette région frontalière. Au moins 80 Français sont actuellement dans le pays selon le Quai d'Orsay. En Isère, la collision entre une télécabine et une grue a fait 16 blessés, dont 3 en urgence absolue aujourd'hui. L'accident a eu lieu dans la station de ski de l'Alpe d'Huez sur le téléphérique du Pic Blanc. Une cinquantaine de personnes se trouvaient à bord d'une cabine quand elle a heurté une grue travaillant à la rénovation de la gare. Grue qui aurait dû être blessée et baissée selon l'exploitant des remontées mécaniques. À cause de la canicule et de la sécheresse, il va falloir s'habituer à des fruits et légumes plus petits et plus chers, préviennent ce soir les patrons de coopératives U et Carrefour. Ils ont assoupli le calier des charges pour pouvoir vendre ces fruits et légumes moins calibrés, mais compter 13% de plus sur leur prix en moyenne. Et puis c'est la fin du rêve pour l'Olympique lyonnais. L'OL ne jouera pas la Ligue des Champions, battue à domicile par les Turcs du Fenerbahçe 2-1 en match retour de barrage, et ce, malgré une réduction du score à la deuxième mi-temps, mais ça n'a pas suffi. 2 buts lyonnais ont ensuite été refusés pour hors-jeu.
3: Mais oui, ils vont avoir des regrets, les Lyonnais, ce soir. Merci beaucoup Marie Maheu. Dans les prochaines minutes sur France Info, nous serons à Poma, dans l'Aude, après la tornade du début de semaine. Les paysages sont transformés et les enfants doivent s'adapter à une semaine de la rentrée des classes. Ils ne seront pas dans leur école. Avant ça, Meta signe un accord aux États-Unis pour mettre fin à des poursuites judiciaires. Facebook et Instagram seront limités pour les moins de 18 ans. On vous explique. Mais d'abord, les recherches se poursuivent au Népal.
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3: 160 morts, des centaines de disparus. Voilà le dernier bilan de la crue dévastatrice ce matin au Népal, à la frontière avec le Tibet. Les images sont terribles. Des torrents de boue, des ponts emportés. Mohan est guide de montagne au Népal. Il est actuellement dans la capitale Katmandou. Il a tenté en vain de joindre ses amis qui habitent dans la région sinistrée.
2: Je connaissais quelques familles, les hôtels, les restaurants, un peu tout le long en fait. J'ai essayé de contacter à partir de 10h30, 11h ce matin, dès que j'ai su. Et pas de nouvelles, pas de contact, en fait, j'arrive pas. Et j'ai vu des photos de villages ou de villes et c'est totalement ragé. Donc j'ai très peu d'espoir de leur voir. En fait, il y avait plusieurs barrages de centrales électriques aussi. Hein. 4 ou 5, et ça a été rasé. Puis on voit plusieurs vidéos, des photos, les gens en train de courir dans les montagnes, et puis c'est terrible.
4: C'est une région qui a l'habitude d'avoir des inondations, ça arrive régulièrement là-bas, ou là c'est exceptionnel?
2: En fait, ils ont eu déjà ce type de petites inondations, mais ce n'était pas aussi catastrophique. Mais ça, c'est vraiment c'est incroyable.
4: Sur place, il y a beaucoup de touristes en ce moment, des Indiens notamment, c'est ça?
2: En fait, ce que j'ai vu dans les journaux locaux, c'est des touristes disparus. Le nombre de touristes disparus, c'est à peu près 400. Et donc sur 400 aussi, il y a majorité, il y avait des Indiens, des pèlerins hindous qui partaient vers le Mont Kailas par la frontière tibétaine. Et puis après, deuxième, c'était le Népalais qui partait vers le lac de Gosai Kund, c'est un lac sacré, donc c'est aussi touristes pèlerins, c'est des touristes népalais. Et après, il y avait apparemment, il y a au moins 47 américaines, apparemment, qui sont disparues, qui ne sont pas en contact, ça veut dire. Et après, ils avaient des Européens aussi, mais je n'ai pas lu les Français. Il n'y avait pas des Français pour le moment.
4: Est-ce que vous, depuis Katmandou, vous avez vu partir des ambulances, des secours, des pompiers, des gens qui se rendent sur place?
2: Oui. En fait, c'est depuis ce matin, dès que le dégât arrivait, l'État népalais, ils font tout pour évacuer les gens et faire des recherches et tout ça. Les hélicos, les militaires, tout ça, qui travaillent pour ça, en fait. Et puis, déjà, dans les hôpitaux à Katmandou, il y a plusieurs centaines de personnes qui sont en train de soigner. Voilà.
19: Mohan, guide de montagne au Népal, joint par Boris Loumagne. On sait ce soir que 80 ressortissants français sont en ce moment dans le pays. Ils se sont signalés auprès du ministère des Affaires étrangères. Le Quai d'Orsay qui se dit mobilisé et en contact avec eux. Plus d'Instagram ni de Facebook la nuit et une utilisation des applications limitées pour les moins de 18 ans. Le groupe Meta s'évite un procès aux États-Unis. Le géant américain était poursuivi par plusieurs États accusés d'avoir rendu ses réseaux sociaux addictifs aux mineurs. Bonsoir Anne Sénéquier.
7: Bonsoir.
19: Vous êtes pédopsychiatre, chercheuse et co-directrice de l'Observatoire de la Santé Mondiale de l'IRIS, spécialisée sur les questions santé et environnement. On va évoquer avec vous ces nouvelles limites pour accéder aux applications de Meta. Mais d'abord, on va faire le point sur cet accord qui a été conclu entre le groupe et la quasi-totalité des États américains avec notre correspondant aux États-Unis, Franck Madvon. Franck, le géant de la tech accepte donc de payer plus de 12 milliards de dollars et de brider ses applications.
8: C'est pour mettre fin à un procès qui aurait pu lui coûter bien plus cher que Meta a accepté cet accord. Le géant des réseaux sociaux était accusé par une coalition d'États d'avoir conçu des plateformes qui rendent les ados accros. Meta s'engage donc à changer les modalités d'utilisation d'Instagram et de Facebook. 2 heures par jour seulement pour les mineurs, en temps cumulé. Pas d'utilisation possible entre minuit et 6 heures. Des notifications supprimées pendant les heures de classe entre 8 heures et 15 heures. De nouvelles fonctionnalités viseront à encourager les moins de 18 ans à réduire leur dépendance aux réseaux sociaux. La vérification de l'âge et le contrôle parental seront renforcés. Meta va par ailleurs payer environ 12 milliards de dollars pour financer notamment des projets liés à la sécurité des mineurs en ligne et 5 milliards de plus si d'autres plateformes comme TikTok ou YouTube prennent des mesures équivalentes. Dès sa validation par un juge, l'accord s'appliquera aux États-Unis, dans les États concernés. Seuls la Floride et le Nouveau-Mexique n'ont pas signé.
19: Merci Franck. Madvon, correspondant de France Info aux États-Unis. Anne Sénéquier, vous êtes toujours avec nous. Je rappelle que vous êtes pédopsychiatre. On a eu le débat il y a quelques jours sur l'interdiction des réseaux sociaux aux moins de 15 ans en France, qui a été censuré par le Conseil constitutionnel. Donc cet accord fait un petit peu écho à notre actualité à nous, mais empêcher les moins de 18 ans d'utiliser les applications la nuit, les limiter à 2 heures par jour, est-ce efficace ?
7: Alors, est-ce que ça va être une solution globale et qui résoudra tous les problèmes qui peuvent générer l'utilisation trop importante des réseaux sociaux? Probablement pas. Maintenant, il faut plutôt le considérer comme une première pierre. Et ce qui est intéressant, c'est de voir que finalement, même le pays où sont nés ces réseaux sociaux, eh bien, prend l'ampleur de la problématique et commence aussi à légiférer, parce que laisser les plateformes finalement gérer ceci en laissant la responsabilité individuelle de l'utilisateur, des adolescents donc qui n'ont pas un développement suffisant pour pouvoir faire face à ces sollicitations, eh bien on voit bien que du coup c'est quelque chose qu'il faut véritablement appréhender. Maintenant, c'est vrai que le Conseil constitutionnel a dit non pour une interdiction totale et globale pour les moins de 15 ans. Il va falloir retravailler un texte qui pourrait justement permettre de passer ce cap et pouvoir protéger les enfants, parce que concrètement, aujourd'hui, on perd du temps. Ces adolescents, en attendant que la justice se fasse, que les lois se fassent, ben eux, ils grandissent. Et ils grandissent dans ce monde-là où ils n'ont pas les armes suffisantes et nécessaires pour faire face à ces algorithmes-là.
19: Dans cet accord avec Meta, il y a cette limite de 2 heures d'utilisation par jour de Facebook et d'Instagram. Ça semble quand même encore beaucoup, non ?
7: Exactement, c'est encore beaucoup, c'est vrai, surtout sur les temps, sur les jours scolaires. D'autant plus que, eh bien, il va falloir voir un petit peu comment ils mettent en place la vérification de l'identité, parce que dans les fratries, lorsqu'il y a un jeune un petit peu plus grand, eh bien, c'est assez facile d'aller faire passer le test de l'âge au grand frère et de récupérer le téléphone par la suite. Donc, il y a beaucoup de questions techniques et de faisabilité finalement qui viennent entraver cela. Donc, oui, c'est beaucoup. Après, c'est vrai que la possibilité de bloquer les vidéos la nuit, c'est important parce que une des problématiques majeures des réseaux sociaux et de leur utilisation, finalement, c'est plutôt ça, c'est effectivement un manque de sommeil qui va se surimpacter au niveau de l'attention, de l'anxiété, de l'humeur. Et on voit, en fait, ils ont ciblé quelques problématiques, les likes, les filtres. Tout ça, c'est centré sur la comparaison sociale, l'image corporelle, la comparaison avec les uns et les autres. Et en fait, on va essayer de protéger certaines vulnérabilités qui sont déjà présentes chez certains adolescents et adultes aussi. Il ne faut pas être
9: aussi naïf que
7: cela. Ça, c'est une bonne chose. Maintenant, ça ne veut pas dire que c'est suffisant. La problématique, c'est qu'on ne touche pas à l'algorithme de la captation de l'attention dans ces mesures qui sont présentées. Et je pense que c'est ça véritablement qui est problématique, parce que ces algorithmes, ils sont là justement pour vous donner ce que vous regardez le plus, sur lequel vous êtes engagé le plus. Et ça, pour l'instant, il n'y a pas de notion de reprise de cet algorithme, et c'est celui-ci véritablement qu'il va falloir à un moment donné mettre au pas.
9: On évoquait les limites des notifications la nuit, enfin l'accès qui serait interdit aux vidéos pendant une période la nuit. Il y a aussi ces notifications qui seront bloquées pendant les heures de classe. Est-ce que ça peut permettre de rester concentré, ça, de bloquer les notifications?
7: Disons que ça peut faire sens, effectivement, parce que justement, quand on est soi-disant concentré, que ce soit un travail, que ce soit à l'école, que ce soit sur des devoirs après le temps de l'école, eh bien, d'autant plus que maintenant, la grande majorité du travail scolaire via de Pronote, tout ça se fait par ordinateur. Quand vous êtes en train de faire votre problème de maths et qu'il y a une notification parce que un nouveau ami a mis un truc sur TikTok ou Snapchat, eh bien, il est très fort probable que ce que vous alliez faire, c'est d'aller voir ce qui se passe justement sur la plateforme et pas continuer votre problème de maths. Donc, on a déjà cette problématique de l'engagement, c'est-à-dire que même lorsque vous êtes en train de faire autre chose, eh bien ces notifications vont venir aller vous récupérer pour que vous retourniez sur la plateforme. Et c'est là où c'est l'architecture même de l'algorithme pose problème. Et on parle beaucoup des jeunes, on parle des moins de 15 ans, on parle aujourd'hui des moins de 18 ans aux États-Unis, mais il faut savoir que la totalité des âges de notre humanité sont impactés par cela, parce que les jeunes sont les plus vulnérables, c'est vrai, mais en tant qu'adulte, on est aussi tout aussi sensible à ces mécanismes-là qui ont été de toute façon mis en place pour que nous ne soyons pas en mesure de résister à cela. Donc, c'est un très bon outil marketing. Et maintenant, le problème, c'est que jusqu'à présent, on donnait la responsabilité aux jeunes, aux utilisateurs et aux familles de faire face à ces mécanismes-là. Donc, évidemment qu'aujourd'hui, il est temps clairement de légiférer là-dessus.
9: Bon, là, ça concerne que deux réseaux sociaux, hein, c'est Instagram et Facebook. On peut se dire que les jeunes Américains vont tout de suite se rendre sur TikTok ou sur Snapchat. L'enjeu, c'est une politique globale, finalement.
7: Oui, clairement. Et il est fort probable que si, effectivement, on voit ce changement d'utilisateur vers d'autres plateformes, il est fort

0: nom de plateforme, finalement, ils se rejoignent assez bien dans ce qu'ils proposent aujourd'hui, un scroll infini, une valorisation, un algorithme qui va reconnaître votre comportement pour vous donner toujours quelque chose qui est potentiellement intéressant pour que vous restiez le plus longtemps possible. Il crée de l'engagement. Donc ça, on le retrouve dans toutes les plateformes et il n'y a pas de cohérence aujourd'hui à dire que Meta serait le seul visé par ces mesures.
1: Anne Sénéquier, quel trouble du comportement on constate le plus chez les jeunes depuis l'essor des réseaux sociaux ?
0: Le problème véritablement qu'il y a aujourd'hui, ça va être le trouble du sommeil, hein, le trouble de la perte du sommeil en fait. Le problème, c'est que l'utilisation de ces réseaux sociaux va prendre le temps d'autres choses. Il va prendre le temps, du sommeil, il va prendre le temps d'autres activités, des relations sociales dans la vraie vie, du sport, de s'intéresser à autre chose. Et ces réseaux sociaux, comme on disait tout à l'heure, avec ces recommandations algorithmiques très répétitives, vont vous enfermer un petit peu dans un entre-soi. Donc, vous allez rester sur ce que vous connaissez avec cette difficulté à aller vers l'extérieur. Et ce que je constate en consultation, c'est que les adolescents, lorsqu'ils passent comme ça 1 an, 2 ans, 3 ans, entre 13 et 15 ans, c'est très, très difficile ensuite de se projeter sur Parcoursup, sur une orientation professionnelle, parce que finalement, ce monde-là n'existe pas dans leur quotidien. Parce que quand vous passez 8 heures sur un écran qui ne vous parle que de ce que vous voulez entendre, eh bien, le monde de l'extérieur n'est plus intéressant et vous n'arrivez plus à vous projeter dedans. Et quand le principe de réalité vous demande « Bon, alors, qu'est-ce que tu fais l'année prochaine ?» Eh bien, là, c'est l'angoisse absolue. Et on retrouve aujourd'hui beaucoup de ces problématiques-là, sans compter toutes les problématiques de cyberharcèlement où finalement la cour de l'école et le harcèlement qu'on pouvait avoir, je dirais, plus classique, aujourd'hui ne s'arrête plus aux portes de l'école. Il arrive jusque dans la chambre et jusque dans votre lit. Et c'est ça qui est problématique. Il n'y a plus de refuge pour certains jeunes.
1: Merci beaucoup Anne Sénéquier. Je rappelle que vous êtes pédopsychiatre, chercheuse et co-directrice de l'Observatoire de la Santé Mondiale de l'IRIS, spécialisée sur les questions santé et environnement. Tout de suite, l'info en une minute.
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1: À la une, à 23h49, Marie Maheu, en Charente-Maritime, une personne a été blessée ce soir.
3: Alors que des orages violents touchent l'ouest du pays, 13 départements sont en vigilance orange. Ces orages vont se décaler demain vers le centre et l'est de la France. Plus de 160 morts au Népal et au Tibet, bilan toujours provisoire de la crue qui a dévasté cette région frontalière. Des centaines de personnes sont encore portées disparues. On ne sait pas si des Français sont concernés, mais au moins 80 de nos ressortissants sont actuellement sur place. En Savoie, après 48 cas de légionellose dans la région de Chambéry, c'est un restaurant qui a été identifié comme source de contamination. 30 des personnes contaminées avaient fréquenté ce même établissement. L'un d'entre eux est décédé. C'est une brumisation tournée vers la nourriture qui est en cause. Et puis on a appris ce soir la mort de l'acteur britannique Tim Curry à 80 ans. Celui qui incarnait le rôle principal du docteur dans le Rocky Horror Picture Show, mais aussi le concierge dans Maman, j'ai encore raté l'avion.
1: France Info. 13 départements sont en vigilance orange aux orages ce soir. Des dégâts sont déjà constatés en Charente-Maritime. Depuis plusieurs jours, la France vit des épisodes orageux. En début de semaine, le sud était touché alors après le passage de la tornade qui a touché 300 maisons à Poma dans l'Aude. Place au déblaiement et à la découverte d'un paysage totalement transformé. Pas facile à vivre pour les enfants de la commune. Caroline Félix, à une semaine de la rentrée des classes.
4: Dans la salle polyvalente où se retrouvent les sinistrés, Irène, une petite blonde, sautille entre les tables.
5: Moi j'ai 6 ans et aujourd'hui c'est mon anniversaire.
4: Dans la désorganisation générale, ses parents ont tout de même réussi à lui faire souffler une bougie.
6: Alors elle était posée sur quoi cette bougie ?
5: Une brioche au Nutella.
4: Elle a aussi soufflé les chandelles qui éclairent sa maison le soir car il n'y a plus d'électricité.
5: J'ai pas eu de chance parce qu'il y a eu la tornade. J'avais une cabane à moi, elle a volé par-dessus notre maison et elle a cassé la voiture de ma mère. Et on s'est réfugié dans le couloir et on a attendu. J'ai été très triste.
6: T'as un petit peu pleuré ?
5: Oui, ça fait peur, oui. Je suis contente que ça soit passé, c'est bon.
4: Irène a une petite sœur d'1 an, sa mère Solène la tient dans ses bras. Elle sent bien qu'elle est un peu perturbée.
7: C'est une éponge, elle n'a pas fait de sieste aujourd'hui, beaucoup de pleurs. Bon, bah, dormira mieux cette nuit, on espère.
4: C'est encore les vacances pendant quelques jours. Irène s'apprête à faire sa grande rentrée en CP.
5: Je vais pas la faire à Pau.

0: Ah, parce qu'il n'y a plus de toit à mon école.
1: L'école qui est à 3 minutes à pied, des morceaux de façade sont tombés. Nolan Gauthier et Jean-Baptiste regardent par-dessus le mur de derrière l'état du marronnier de la cour.
2: Ça, c'est notre école.
1: Il n'a pas cédé, mais il y a des dégâts.
0: Elle est toute cassée. Et
3: notre classe aussi, elle a été détruite.
4: Ouais. Là, c'est les vitres de la classe des CE1-CE2.
1: Et les salles de classe n'ont plus de vitres.
5: On est un peu déçus, quoi.
6: On est tristes.
1: Nolan a vu la tempête de près.
7: La chambre, elle a été détruite.
1: Ta chambre à toi ?
7: Toutes les chambres. Le portail, il est parti, on sait même pas où il est. Il est même pas à côté, il est vraiment parti. Le plafond, il s'est décalé. J'ai pris le maximum d'habits et j'ai pas eu le temps de prendre les jeux parce que les jeux, il était sur la fissure.
1: Mais il devrait en recevoir à la salle polyvalente grâce aux dons apportés.
8: Il est toujours là, le panier de basket ou pas ?
1: Gauthier franchit une rubalise pour vérifier l'état du panier de basket.
9: Sors de là, c'est interdit.
8: Il est toujours là.
1: C'est bon, il est debout, mais il ne le retrouvera pas tout de suite. Zélia, la mère de Gauthier et Jean-Baptiste.
10: On fait un petit peu au fur et à mesure. On regarde d'abord le logement et puis après pour l'école. Bon, c'est un petit peu angoissant, mais on va trouver des solutions.
1: Les 90 élèves seront répartis dans les communes alentours, à Saint-Hilaire notamment, son maire Jean-Louis Carbonel.
11: On va aménager des locaux vides pour accueillir tous ces jeunes-là. Peut-être qu'on sera un peu à l'étroit, mais bon, il faut trouver la place. Hein. D'après ce que j'ai compris, pour moi, on va amener tout ce qui est table et chaises, puisque ça n'a pas souffert. Voilà, on va installer. Et les professeurs, ils vont venir enseigner à Saint-Hilaire. Il n'y a pas de souci. Hein.
1: Dans ces moments-là, il n'y a que la solidarité qui compte, dit-il.
12: France Info reportage signé Caroline Félix à Poma. Dans l'Aude, tout de suite, c'est Destin qui font l'info. Troisième épisode de notre série consacrée à Céline Dion qui remonte sur scène très bientôt le 12 septembre à Paris. Aujourd'hui, Benjamin Fontaine, vous revenez sur les rencontres décisives de la chanteuse canadienne.
13: Céline Dion a 12 ans quand elle se retrouve dans le bureau de René Angélil avec son frère Michel et sa mère Thérèse. Le manager vient de se faire congédier par Ginette Reynaud, chanteuse star au Québec. Il n'a plus vraiment la gagne, mais la cassette audio envoyée par Maman Dion ne l'a pas laissé insensible. Il le raconte dans une interview diffusée en 2016 sur TMC.
14: Elle ne parlait pas du tout, elle était très intimidée. Mais à un moment donné, j'avais hâte de l'entendre chanter. Parce que des fois, sur des cassettes, il y a des trucages qui peuvent se faire en studio. Je pensais pas qu'une voix comme ça, ça pouvait exister.
13: Alors René lui tend un crayon en guise de micro et quand l'adolescente se met à chanter, il est subjugué. En joueur de poker qu'il est, René Angélil va hypothéquer sa maison. Pour les chansons, il se rapproche d'Eddie Marnay, parolier entre autres de Claude François et Édith Piaf. Lors de sa rencontre avec la toute jeune Céline, Eddie Marnay fond en larmes.
15: La première chanson que j'ai écrite moi s'appelait « La voix du bon Dieu ». Parce qu'elle m'a donné ce sentiment que ça venait du ciel et qu'il fallait qu'elle fasse ça.
13: Mais pas facile d'écrire pour une jeune fille de 20 ans quand on a la soixantaine. Alors tous les deux vont beaucoup parler. Céline Dion le décrit comme un deuxième père. Eddie Marnay va lui offrir 60 chansons et son premier tube, celui qui va la révéler en France, d'amour ou d'amitié. Nous sommes en 1982. En 1988, la victoire de la jeune chanteuse à l'Eurovision va lui permettre de se faire une place en Europe. Elle va travailler avec Luc Plamondon et Michel Berger, mais c'est une autre rencontre avec un célèbre compositeur et chanteur français qui va marquer un tournant.
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13: En janvier 1994, Jean-Jacques Goldman invite Céline Dion à chanter avec lui aux Enfoirés. Et René a une idée en tête. Il organise un dîner avec Goldman. Le chanteur a tout lu, tout écouté sur Céline Dion. C'est un coup de foudre, musical et amical. À la fin du repas, c'est acté. Il va écrire pour la Québécoise.
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0: Lorsqu'ils entendent la maquette de « Pour que tu m'aimes encore », Céline Dion et René Angélil fondent en larmes. Ce texte, c'est leur histoire. Le couple va finalement prendre toutes les chansons proposées par Jean-Jacques Goldman et l'album 2 voit le jour en moins de 2 semaines. Avec 12 millions de copies, 2 reste aujourd'hui l'album francophone le plus vendu à travers le monde. Jean-Jacques Goldman apprend à Céline Dion à se concentrer sur ses émotions et moins sur la performance. « Je me suis découverte », raconte la chanteuse dans un documentaire inédit diffusé sur M6.
1: « J'ai toujours voulu être aimée en France. Et ça a toujours été un peu difficile. Il m'a donné la chance d'être la bienvenue chez vous. Et ça pour moi... ça valait beaucoup.
0: 3 ans après l'album 2, le duo Goldman-Dion se reforme pour un nouvel album, S'il suffisait d'aimer. Leur dernière collaboration remonte à 2016 pour cet hommage à René, décédé quelques mois plus tôt.
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0: En plus de 40 ans de carrière, Céline Dion enregistre aussi 10 albums en anglais. Il y a ses duos marquants avec Barbara Streisand ou Luciano Pavarotti. Et cette chanson, sortie en 1997, qu'elle ne veut même pas chanter quand elle la découvre. Poussée par René, Céline Dion se décide finalement à enregistrer une maquette de My Heart Will Go On, la bande originale du film Titanic. Il n'y a pas eu d'autre prise, pas la peine, tout est là. Et avec cette chanson, Céline Dion va faire le tour du monde.

0: Et on l'entendra à coup sûr en septembre prochain à Paris, puisque Céline Dion entame une série de concerts dans la capitale. Céline Dion, racontée par Benjamin Fontaine, Lucas Finet et Nicolas Cazot dans Ses Destins qui font l'info. Les quatre épisodes de la série sont à retrouver sur franceinfo.fr. Tout de suite, la météo et un nouveau journal.
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0: Céline Dacosta.
4: Et ce sont de forts orages qui concernent ce soir le nord-ouest, des orages qui vont se décaler vers la Normandie puis l'Île-de-France dans la nuit et les Hauts-de-France, ça sera en fin de nuit, ces orages qui vont quand même un petit peu faiblir en cours de route. Des orages, on en aura également demain avec déjà quelques averses orageuses le matin vers la frontière belge, la Nouvelle-Aquitaine ou encore le Massif central, mais c'est surtout l'après-midi qui vont se renforcer sur deux zones entre les Charentes, les Hauts-de-France en passant par l'Île-de-France dans l'après-midi et entre le Massif central et la Bourgogne, avec là des orages forts qui devraient même durer un petit peu plus longtemps partout ailleurs. Une alternance de nuages et d'éclaircies et des températures encore chaudes, 26 à 35 degrés demain après-midi, du nord au sud.
0: Merci beaucoup Céline Dacosta. Vous écoutez France Info, merci et bonne nuit. Il est presque minuit. L'info avec Emmanuel Langlois.
5: Des torrents d'eau boueuse ont fait au moins 160 morts aujourd'hui au Népal, où près de 400 touristes sont portés disparus. D'après les autorités locales, 80 Français se sont manifestés ce soir sur le site du ministère des Affaires étrangères. De nombreuses victimes également de l'autre côté de la frontière avec la Chine au Tibet. D'après les médias d'État chinois, leur détail d'un bilan toujours provisoire. Avec vous Aurélien Colli.
6: Côté chinois, d'abord, au moins 3 morts et quelques 265 personnes portées disparues ce soir, essentiellement au niveau d'un poste frontière entre Chine et Népal, littéralement balayé par la coulée de boue. Des images montrent des bâtiments, des bus, des dizaines de personnes submergées par la vague dévastatrice. Preuve de la gravité de la situation, le président chinois, habituellement discret sur les catastrophes naturelles, a appelé à la mobilisation pour venir en aide aux sinistrés. Côté népalais ensuite, le bilan est aussi provisoire. La police indique ce soir avoir récupéré 157 corps, mais les recherches se poursuivent dans la boue et les débris charriés par la crue. Quant aux touristes étrangers qui arpentent cette région, très prisée des randonneurs et des pèlerins hindous, l'Office du tourisme népalais a recensé pour l'instant 384 voyageurs manquants. Il y a par exemple 142 ressortissants indiens, 53 ukrainiens, dont un groupe de 46 touristes avec lequel le contact a été perdu. Portés disparus aussi pour l'instant une dizaine de malaisiens, autant de britanniques, plusieurs sud-africains et des américains voyageant notamment avec des agences spécialisées dans le trek. Côté français, vous le disiez, 80 touristes ont signalé leur présence au Népal, selon le ministère des Affaires étrangères. D'autres y sont sans doute, mais leur sort n'est pas connu pour le moment.
5: Aurélien Colli, des dégâts provoqués par les orages ce soir en Charente-Maritime. Une personne a été blessée à Foura, où 5 pavillons ont particulièrement été touchés. Les pompiers sont intervenus plus d'une centaine de fois pour des arbres arrachés ou des toitures endommagées. 13 départements sont placés en vigilance orange aux orages ce soir dans la Charente-Maritime et la Gironde qui vient d'être rajoutée dans la soirée à la liste. Ils seront 15 demain jeudi. Dans un entretien au Point, François Hollande propose de fixer l'âge légal de départ à la retraite à 63 ans, puis d'allonger progressivement la durée de cotisation, à rebours donc de la volonté socialiste de revenir à 62 ans. Alors qu'il n'est pas candidat à déclarer à la présidentielle de mai prochain, l'ex-chef de l'État veut aussi limité, dit-il, à 1% pendant 5 ans, l'indexation des pensions retraite. Un nouveau plan social en vue chez Sodexo. Le groupe français de restauration collective et de services annonce la suppression de près de 1100 postes dans l'Hexagone. Les syndicats parlent d'un tremblement de terre en 2020 déjà, dans le contexte du Covid. Sodexo avait supprimé plus de 2000 postes. Le football et Lyon qui ne verra pas la Ligue des Champions cette année encore. Les OL s'incline sur sa pelouse du Groupama Stadium, 2-1, face aux Turcs de Fenerbahçe. Les deux équipes s'étaient séparées sur un match nul 1-1 à l'aller. Et puis à nouveau impressionnant au sprint, le Britannique Matthew Brennan remporte ce mercredi une deuxième victoire en 5 étapes sur le Tour d'Espagne cycliste, la Vuelta. Pas de conséquences sur le classement général, toujours dominé par Tadej Pogacar. Il est minuit passé de 3 minutes sur France Info, la météo.
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5: Et le temps de ce jeudi avec des épisodes d'orageux qui se succèdent, Céline Dacosta.
4: On n'en a pas fini avec les orages pour ce jeudi, avec déjà, dès le matin, quelques coups de tonnerre vers les frontières belges, la Nouvelle-Aquitaine ou encore le Massif central, mais c'est surtout l'après-midi que ces orages vont se renforcer sur deux secteurs. Le premier entre les Charentes, le bassin parisien et les Hauts-de-France, et puis le deuxième avec des orages un petit peu plus forts, un petit peu plus longs, peut-être aussi entre le Massif central et la Bourgogne, avec une vigilance particulière sur ces deux zones. Ailleurs, alternance de nuages et d'éclaircies, avec des températures encore chaudes, 26 à 35 degrés du nord au sud au meilleur de la journée, et un pic de chaleur est attendu sur la Corse où on pourrait atteindre les 39-40 degrés sur le sud de l'île, avec une vigilance canicule sur ce secteur au moins jusqu'à samedi matin.
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7: Et le choix de France Info ce matin nous emmène auprès d'agriculteurs. Éprouvés par les 5 canicules de ces 3 derniers mois, la sécheresse exceptionnelle aussi. Bonjour Boris Loumagne.
8: Bonjour à tous.
7: La ministre de l'Agriculture reconnaît une crise profonde pour le monde agricole. Annie Genevard réunit demain les préfets avec l'intention de préparer des mesures de soutien. Quelle est l'urgence? Les agriculteurs ont-ils déjà anticipé ce dérèglement climatique? Vous avez suivi un vétérinaire de campagne dans les Ardennes lors d'une tournée auprès d'éleveurs de vaches laitières.
8: Il est 8h du matin sur le parking de la clinique vétérinaire de Vouziers.
9: De seringues d'aiguilles, évidemment, le stock de médicaments.
8: À l'arrière de sa fourgonnette, le docteur Julien Gobert prépare son matériel.
9: Donc les bottes, les blouses, éventuellement des casaques pour faire le vélage.
8: Tout est là, la tournée peut commencer. Sur ces petites routes de cette campagne des Ardennes que le docteur Gobert, en 20 ans de carrière, n'avait jamais connu dans cet état.
9: D'habitude, les champs de maïs, moi, ils m'arrivent au-dessus de la tête. Là, ils m'arrivent à l'épaule. Ouais, ça ce sont des betteraves. Mais aujourd'hui, les éleveurs vous disent, elles sont toutes petites, toutes ratatinées.
8: Betteraves, maïs, deux aliments essentiels pour les vaches laitières, tout comme l'herbe qui reverdit habituellement dans les champs en cette fin août, mais pas cette année.
9: Là, ce qui se passe, c'est qu'avec la sécheresse, déjà, elle ne pousse plus, donc il n'y en a plus. Donc les éleveurs n'ont pas le choix, ils sont obligés d'aller puiser dans leur stock de fourrage qu'ils ont récolté au printemps, qui sont censés normalement distribuer pendant l'hiver. Donc forcément, il va y avoir une baisse de disponibilité de fourrage pour l'hiver prochain.
8: Et avec l'obligation d'acheter à la fois du foin à prix fort dans quelques mois, ainsi que des compléments alimentaires, puisque le manque d'herbes vertes provoque des carences chez les vaches.
9: Donc il va falloir donner plus de vitamines, plus de minéraux, éventuellement amener des compléments en protéines. Donc les éleveurs vont devoir s'adapter.
8: Oui, l'adaptation, c'est le maître mot face au dérèglement climatique. Et c'est ce qui a permis à une partie des agriculteurs de limiter la surmortalité des animaux cet été.
9: Alors là, on arrive chez Victor. Victor, c'est un éleveur laitier. Et lui, par contre, il a fait le choix dès le départ d'anticiper les changements climatiques. Voilà. Bonjour Victor.
10: Bonjour Julien.
9: Ça va?
10: Et vous?
9: Ça va.
8: Les 200 vaches de Victor Guérin sont allongées là, en plein courant d'air, sous ce grand hangar équipé de vastes rideaux noirs.
10: Déjà, il est ouvert de chaque côté. C'est des rideaux qu'on peut fermer manuellement, etc. Donc ça, en termes d'aération, en termes de santé des vaches, il n'y a pas photo.
9: Donc en fait, en fonction de la météo, l'éleveur adapte ses ouvertures. C'est-à-dire que quand il fait chaud et que le soleil tape, il va fermer le haut pour créer de l'ombre et laisser le bas ouvert pour que le frais puisse rentrer. Ça, c'est des choses qu'on ne voyait absolument pas il y a 20 ans. Hein.
8: L'agriculteur a investi plus d'€1,3 million pour la réfection de ce bâtiment. Et ce n'est pas tout.
10: Quelque chose qui a été très important aussi pendant les coups de chaud, c'est tout ce qui est détection de chaleur, détection des baisses d'alimentation, de rumination des vaches. Aujourd'hui, on a un monitoring, elles ont toutes une boucle ou un collier.
8: Oui, des colliers connectés. Et quand une vache a un coup de chaud, Victor reçoit une notification sur son téléphone.
10: Donc ça, aujourd'hui, on a quand même des outils qui nous permettent d'anticiper et d'intervenir vite.
8: Et toute cette technologie a un coût. Voilà pourquoi une aide de l'État serait la bienvenue.
10: Là, clairement, de dire, ben là, on donne un coup de main pour moderniser, etc. Pourquoi pas? Et clairement, il y a des solutions.
9: Victor, merci.
10: Bonne journée.
9: Merci beaucoup pour votre accueil.
10: Mais ça marche, à bientôt.
8: Victor Guérin garde le sourire et pourtant, le docteur Gobert le sait bien, l'agriculteur vient de passer un été difficile, trouver du fourrage, surveiller la santé de ses animaux.
9: Victor, il ne l'a pas dit parce qu'il est très pudique, mais habituellement, Victor, à cette saison-ci, il prend 5-6 jours de congé. Et là, cette année, il ne l'a pas fait.
8: Allez, nouvel arrêt pour le docteur Gobert. Visite de routine chez Arnaud Faucheron. Les vaches de l'agriculteur vont bien. Elles ruminent sous d'immenses brumisateurs.
11: Pendant les températures assez élevées depuis mi-juin, la brumisation, je la mettais 24-24, même la nuit. Ce qui a fait que on a perdu du lait, mais beaucoup moins que chez d'autres éleveurs. Et beaucoup moins de vaches malades malgré les températures élevées.
9: Arnaud vous dit, moi j'investis non pas pour gagner plus ou pour remplacer du matériel, mais pour perdre moins que les autres.
8: 15% de lait en moins cet été, à quoi il faut ajouter une mauvaise récolte de maïs.
11: Je pense que je vais perdre autour de 8000 euros. Le monde agricole va mal. Aujourd'hui, les trésoreries sont mises à mal.
8: Et pour soulager ces trésoreries, les éleveurs attendent des mesures de l'État, comme des prêts avec un taux avantageux, par exemple, qui leur donnerait un peu d'air, au moins pour un temps.
7: Le choix de France Info, signé Boris Louman.
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12: Le vrai ou faux, désormais avec vous, Marion Aquilina, bonjour.
13: Bonjour.
12: Au menu ce matin, la dette publique.
13: Oui, sujet de la campagne de l'élection présidentielle qui enflamme les débats. La dette publique pourrait être gelée, c'est la proposition de la députée LFI Mathilde Panot.
14: Ce que nous demandons, c'est que la
15: vous
14: Banque centrale
15: cette
14: européenne mette au frigo cette dette, on la transforme en sorte de dette perpétuelle. Et par exemple, la Banque centrale européenne a déjà fait un achat massif de titres de dette publique lors du Covid. Ça s'est déjà fait.
12: Alors le ministre de l'économie, Roland Lescure, avait déclaré que c'était, je cite, « n'importe quoi ». Alors qui a raison, Marion ?
13: Alors on peut mettre en quelque sorte la dette au frigo, ça c'est vrai. Et pendant ce laps de temps, on continue de payer des intérêts à la Banque Centrale Européenne. C'est ce qu'on appelle une dette perpétuelle, comme l'explique l'économiste Éric Heyer. Et ce n'est pas tout à fait à perte, puisqu'on est actionnaire de la BCE. Donc une partie de ces intérêts sont un peu retrouvés en dividendes. En revanche, une dette perpétuelle implique de ne pas rembourser et ce n'est pas vraiment l'usage actuellement. Il n'y a pas d'engagement de la part de la BCE en ce sens, souligne l'économiste Mathieu Plane.
12: Est-ce que la BCE peut racheter la dette comme elle l'a fait pendant le Covid ? Est-ce que c'est vrai ?
13: Alors en mars 2020, oui c'est vrai, il y a bien eu des mesures d'urgence. La BCE a racheté une partie de la dette des États et des entreprises de la zone euro pour qu'ils puissent continuer à emprunter auprès des banques et des marchés. Mais dans notre cas, non, la BCE ne peut pas racheter la dette, comme l'a dit le ministre de l'Économie et des Finances, Roland Lescure, ce n'est pas légal. Pour que ça se fasse, il faudrait créer un programme d'urgence, de mesures exceptionnelles, insiste l'économiste Éric Heyer. Et surtout, la BCE ne peut pas racheter les titres de dette d'un seul pays, mais de plusieurs pays de la zone euro.
12: Alors pour finir, est-ce que le gel et le rachat, ça a déjà été fait ?
13: Oui, en 2010, la BCE a racheté des titres de dette publique auprès d'investisseurs privés en Grèce, en Espagne, en Italie, en Irlande et au Portugal pour un montant d'environ 220 milliards d'euros. C'était pour stabiliser la bonne santé financière de ces pays. Mais ce n'est pas sans conséquence puisqu'ils doivent rembourser cette somme avec les taux d'intérêt. Si on prend l'exemple de la dette grecque, la BCE a enregistré un profit de 7,8 milliards d'euros. Mais c'est aussi de l'argent dont profitent les autres pays européens puisqu'ils sont actionnaires de la BCE.
12: Le vrai ou faux, signé ce matin Marion Aquilina.
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16: Loïc Piala nous attend à présent aux États-Unis pour son rendez-vous bientôt chez vous. Une start-up américaine affirme qu'elle l'a fait tomber en quelques heures le week-end dernier 71 millions de litres de pluie sur l'Alaska. L'entreprise a modernisé une technologie qui est controversée, à savoir l'ensemencement des nuages, Loïc.
15: Oui, parce que l'ensemencement des nuages, hein, ce n'est pas nouveau. La technologie remonte aux années 40. Les Chinois, des pays du Moyen-Orient, la développent. Le principe, modifier les conditions climatiques en ajoutant ce qu'on appelle de l'iodure d'argent au nuage, de composer glace en quelque sorte et alourdit la vapeur d'eau dans le nuage. La gravité s'occupe du reste avec des précipitations. Mais l'un des problèmes récurrents de la technologie, c'est de mesurer la quantité de pluie ou de neige qu'elle a effectivement générée, mesurer son efficacité. En fait, cette start-up baptisée Rainmaker, le faiseur de pluie, dit justement pouvoir mesurer les effets de sa technologie. D'abord, elle utilise des drones, hein, qui peuvent dépasser les 4000 mètres d'altitude plutôt que des avions. Ça coûte moins cher. Ensuite, les progrès des radars et des satellites permettraient de mieux tracer les précipitations provoquées. Rainmaker affirme être la première entreprise à avoir validé et mesuré sans ambiguïté ses résultats.
16: Que sait-on de cette start-up, Loïc ?
15: Son QG se situe à El Segundo, juste à côté du principal aéroport de Los Angeles. Rainmaker a été fondé en 2023 par un homme d'une vingtaine d'années, Augustus Dorico. Il a arrêté ses études à l'université de Berkeley, près de San Francisco, pour se lancer. Dorico se présente comme un conservateur chrétien, je le mentionne, parce qu'un reproche souvent fait à l'ensemencement des nuages, c'est de jouer à Dieu. Lui n'hésite pas à parler aux médias pour défendre ses idées, comme l'an dernier, quand Rainmaker a été accusé d'avoir provoqué des inondations meurtrières au Texas à cause d'un de ses tests pourtant réalisés à des centaines de kilomètres de là. Il n'hésite pas non plus à s'adresser aux politiciens pour les convaincre du bien fondé de son projet. La Floride et le Tennessee interdisent l'ensemencement des nuages. Une partie du public se méfie. Le syndicat des pilotes de ligne s'inquiète. Dorico a dû dépenser des centaines de milliers de dollars en lobbying à Washington par crainte de régulation trop sévère. Il faut développer un marché qui n'existe pas encore. Quelqu'un doit évangéliser le public, résume le jeune entrepreneur.
16: Mais le manque d'eau dans l'Ouest américain pourrait rendre l'idée plus attractive, non ?
15: Exactement. L'Utah et l'Idaho, par exemple, investissent déjà des millions de dollars dans des technologies similaires. En Utah, le Grand Lac Salé aurait perdu 73% de son eau en 150 ans. Le fleuve Colorado, qui alimente en eau 40 millions d'Américains, en Californie notamment, est à l'un de ses plus bas niveaux historiques cette année. C'est un débat qui agite les États tout autour. Augustus Dorico ne dit pas que l'ensemencement des nuages peut tout régler, mais il est convaincu qu'à terme, Rainmaker peut aider les agriculteurs et les pompiers face aux incendies ou encore recharger les nappes phréatiques et même redynamiser les glaciers. Et à ceux qui lui reprochent de jouer à Dieu, il répond que les barrages largement acceptés changent eux aussi le cycle de l'eau.
16: Loïc Piala, c'était bientôt chez vous aux États-Unis.
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12: Elle est la reine des influenceuses. Toute cette semaine, on vous raconte sur France Info le parcours inouï de Kim Kardashian dans ses destins qui font l'info. Elle dont les faits et gestes sont suivis désormais par des dizaines de millions d'internautes et qui fut l'une des premières vedettes de télé-réalité au monde. Troisième épisode de la saga aujourd'hui avec vous, Ersine Lebovitch, le corps de Kim Kardashian.
17: I'm Kim Kardashian West. I'm a mother, law student and billionaire.
18: Ladies and gentlemen, Kim Kardashian West.
19: Entre ses marques de cosmétiques, ses gaines amincissantes, ses émissions de télé-réalité, Kim Kardashian n'a finalement qu'un seul produit à vendre, elle-même. Sa matière première, c'est son corps. Des centaines de fans et de sosies ont calqué leur look sur ce modèle retouché au millimètre. Lynn Pham, journaliste fondatrice du site Le Journal de mon corps, décortique celui de Kim dans le documentaire d'Arte « Kim Kardashian théorie ».
20: Alors donc, elle s'est possiblement fait agrandir le regard. Ça va redresser aussi la queue du sourcil, donner un regard très enjôleur, ce qu'on appelle le « fox eyes » ou le « cat eyes ». Ensuite, elle s'est fait rétrécir et raccourcir le nez, injecter les pommettes pour qu'elles soient plus hautes, plus saillantes. Ensuite, elle a eu des injections, bien sûr, dans les lèvres. Donc évidemment, prothèse mammaire. Ensuite, elle s'est fait faire une liposuccion. Alors la liposuccion, c'est je prends de la graisse dans les parties replètes et je la réinjecte dans des parties que je veux mettre en valeur. Après, elle s'est fait poser des prothèses de fesses d'un volume relativement conséquent. Donc c'est un corps patchwork et c'est un corps qu'elle s'est composé sur mesure.
19: Ce corps presque entièrement reconstruit, Kim Kardashian s'en amuse dans le monologue de l'émission Saturday Night Live en 2021.
21: Je suis ravie d'être là ce soir pour vous montrer que je suis bien plus qu'un joli visage. En fait, je suis bien mieux que le modèle que mes sœurs ont montré à leur chirurgien.
19: Kim Kardashian, forme esthétique nouvelle, sujet de polémique et de désir, d'abord exposé crûment dans sa célèbre sextape en 2007, puis dans des milliers de photos d'autoportraits qui ont fait exploser le réseau Instagram à partir de février 2012. Elle est la reine, sinon la créatrice, du selfie. Kim Kardashian est une icône, une égérie, un sex-symbole pour beaucoup d'hommes et de femmes. Incarne-t-elle aussi une nouvelle forme de féminisme ? Elle ne le revendique pas, mais son indépendance, sa réussite de businesswoman, associée à sa condition de mère célibataire de 4 enfants, lui confère un statut de modèle féminin. Cela lui vaut aussi des vagues de haine sur les réseaux sociaux. Meredith Jones est sociologue spécialiste de Kim Kardashian.
0: De tout temps, les célébrités ont engendré des relations amour-haine. Mais c'est particulièrement vrai à l'égard des femmes, encore plus envers les jeunes femmes qui sont belles. Il y a du ressentiment contre les jeunes femmes belles qui réussissent, en particulier lorsqu'elles ne dépendent pas d'un homme. Au final, c'est une forme de misogynie.
19: Un autre sexe symbole a provoqué les mêmes réactions en son temps, c'est Marilyn Monroe. Les deux mythes se rejoignent le 2 mai 2022 au Met Gala, une soirée annuelle du musée d'art moderne de New York. Ce jour-là, Kim Kardashian porte la robe à sequins cousue sur le corps de Marilyn presque 60 ans plus tôt, jour pour jour. Vêtue de cette pièce unique, la star de cinéma souhaite alors un joyeux anniversaire à son ancien amant, le président John Fitzgerald Kennedy.
6: Marilyn Monroe.
22: Happy birthday to you.
19: Saveria Mendela, critique de mode.
23: En portant cette robe au Met Gala, Kim Kardashian a changé l'histoire de la robe. C'est-à-dire qu'aujourd'hui, ce sera éternellement la robe de Marilyn Monroe portée par Kim Kardashian.
19: Les mauvaises langues disent que ce soir-là, Kim Kardashian a détérioré la robe de Marilyn. Ce qui est sûr, c'est que pour porter ce vêtement bijou, Kim a perdu plusieurs kilos. Mais en réalité, le corps de la reine des influenceuses a changé depuis la fin des années 2010. Elle a minci, fait retirer ses prothèses de fesses, dégonflé ses lèvres, imité à nouveau par les starlettes des réseaux et de la télé-réalité.
24: That's it, we're done.
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25: Le billet science, tout l'été, Bill François nous raconte des histoires naturalistes surprenantes. On va parler des requins aujourd'hui, qui, figurez-vous, ont de plus en plus de problèmes dentaires. Et la cause, c'est l'eau dans laquelle ils vivent, qui est de plus en plus acide. C'est ce qu'ont mis en évidence des chercheurs de l'université de Düsseldorf en Allemagne. Et Bill François, ce n'est pas une nouvelle très rassurante.
26: Que seraient les requins sans leurs dents ? Leurs dents qui nous effraient dans les films d'Hollywood, qui font des colliers en plastique pour les faux surfeurs et qui sont, excusez du peu, les toutes premières dents du règne animal, apparues avant même les premiers arbres, les anneaux de Saturne ou les dinosaures. Impensable d'imaginer des requins sans dents. Et pourtant, c'est parti pour, à cause de l'acidification des océans. Les océans s'acidifient par la faute du CO2. Le dioxyde de carbone, c'est un gaz, mais quand il se dissout dans l'eau, il devient un acide. Et comme nos activités humaines rejettent beaucoup de CO2, il en passe de grandes quantités dans l'océan et les eaux s'acidifient à grande vitesse. Pour comprendre ce que ça provoque, les chercheurs ont mis 60 dents de requin dans des bacs d'eau de mer de plus en plus acides, simulant l'acidification en cours. Résultat, d'ici 2100, les dents des requins auront tellement de caries qu'elles tomberont plus vite que les requins ne peuvent les renouveler. Car les dents de requin, ça repousse, mais ça met un certain temps. Pire, l'acide attaquera aussi leur peau, car la peau des requins est faite de dents et non d'écailles. C'est de l'émail, donc.
25: Donc, l'acidification des océans est un danger.
26: C'est un grand danger pour les requins, bien sûr, mais aussi pour la faune marine, car les requins régulent les écosystèmes marins. Et ils sont déjà bien assez menacés comme ça par la surpêche pour qu'on leur rajoute une pression supplémentaire. Mais l'acidification s'attaque aussi à tout ce qui a des coquilles, et en particulier au plancton, de petites algues microscopiques qui nous fournissent 60% de l'oxygène que nous respirons. Une raison de plus pour limiter de toute urgence nos émissions de dioxyde de carbone, pas seulement pour les requins, mais pour nous-mêmes. En attendant, la science souhaite aux requins cariés plein de dentifrice pour essayer de passer entre l'émail du filet.
25: Merci à vous, l'émail des dents, du filet bien sûr, du filet de requin même, pourquoi pas. Merci à vous, Bill François, le billet science à retrouver sur l'appli Radio France.
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3: Bonjour Joanne Baez.
4: Bonjour.
3: Vous êtes l'invité exceptionnel du monde d'Élodie depuis lundi et jusqu'à vendredi. Ce qui vous caractérise, Joanne, c'est cet engagement sans faille. Ce qui vous vaut d'ailleurs d'occuper une place très particulière dans ce monde, autant que dans l'histoire, aux côtés de Martin Luther King ou encore Nelson Mandela. Vous êtes également peintre avec des séries de tableaux consacrés à nous raconter un peu plus qui vous êtes et ce qui vous touche, vous anime. Le feu qui brûle en vous, votre dernière série, Les fauteurs de troubles en français, vous a permis d'immortaliser des visionnaires intrépides de Dr. King et Bob Dylan au Dalai Lama ou Patti Smith. Vous avez publié il y a quelques mois un recueil de poésie intitulé « Quand tu verras ma mère, invite-la à danser » aux éditions Point dans la collection Poésie. On ressent à quel point vous avez eu conscience très vite que vous aviez un rôle à jouer dans le soutien des minorités. Ce que vous avez découvert enfant à Bagdad en suivant votre père aux quatre coins du monde à travers ses fonctions auprès de l'UNESCO ne vous a finalement jamais quitté.
5: Ce qui m'intéresse, c'est que les gens associent le militantisme aux souvenirs qu'ils gardent des années 60, justement. Et aujourd'hui, militer, être activiste, c'est sauver peut-être quelques poissons. On n'est peut-être pas capable de renverser la marée, d'affronter le tsunami, mais on peut peut-être sauver quelques poissons. Quand Bruce Springsteen a fait son concert, ses concerts où il parlait ou s'exprimait contre le régime Trump, il a répété lors de ses derniers concerts, c'est maintenant, c'est en train de se passer, et c'est important parce que les gens passent leur temps à répéter, bon, ça va devenir de plus en plus dur. Pour certaines, c'est le pire. Il est déjà arrivé, il est en train d'arriver. Pour peut-être apporter un équilibre avec la gratitude que j'ai, je crois que c'est ça qui compte, c'est justement d'avoir cette gratitude et les choses qui me permettent d'agir, qui me maintiennent à flot, c'est ça qui me donne la force de continuer à essayer de servir, de continuer à aider les autres. Et d'un autre côté, j'ai aussi rejoint un cirque parce que déjà, je sais que c'est tout, ça incarne tout ce que le gouvernement déteste. Il est question de femmes, il y a des gays, on se déshabille, on fait du striptease, il y a de la musique, de la joie, on danse. Et j'ai fait ça pendant 6 semaines. C'était génial. Ça valait vraiment la peine.
3: Le public vous a découvert, il vous a totalement adopté très très vite. Votre voix soprano également, votre aspect innocent. Moi, je voudrais savoir à quel moment vous l'avez rencontré, cette voix.
4: That's an interesting question because
5: c'est une question intéressante parce que j'ai attendu des années avant de comprendre que c'était spécial. Je me disais que si les gens voulaient chanter, n'importe qui pouvait chanter, apprendre. Moi, j'avais appris ces notes à 13 ou 14 ans. J'avais envie de savoir faire un vibrato comme les chanteurs d'opéra qu'adorait ma mère, comme les violonistes, comme le son du violon. Et donc, ce que je faisais, c'est que j'allais dans la salle de bain et que je m'entraînais devant le miroir et je bougeais manuellement mes cordes vocales. J'ai continué à essayer jusqu'à ce que je trouve ce vibrato qui m'a rendu célèbre. Mais je crois que de comprendre que c'était spécial, c'est sans doute quand j'avais peut-être 20 ans, 21 ans.
3: Avec la sortie de votre premier album, votre voix s'est propagée dans tous les États-Unis jusqu'au Greenwich Village. C'est là que vous avez rencontré Bob Dylan. Vous lui avez adressé un poème d'ailleurs d'après Cummings. Portrait, Robert Zimmerman, fils aux yeux bleus, avait l'habitude de griffonner des rêves pensés. Il chantait faux, vous le dites. Il avait un look pas très reluisant, mais vous a transmis une émotion si forte que vous avez totalement craqué. C'était un coup de foudre du créateur.
5: C'était la fascination, en tout cas. Plus qu'un coup de foudre. Je n'avais jamais vu quelqu'un écrire de cette façon, se présenter de cette manière. Quand on parle de Bob Dylan, c'est évidemment impossible, d'ailleurs, de ne pas me parler de Bob Dylan en interview. C'est d'ailleurs, c'est sans doute pour ça que lui ne donne pas d'interview, comme ça. Il n'a pas besoin de parler de moi.
3: Moi, je vous en parle parce que j'ai besoin que vous me parliez de la chanson We Shall Overcome. Cette chanson, c'est une chanson qui est très importante pour vous, mais qui parle de l'union, de l'importance d'être unis.
4: It's probably the ultimate hymn.
5: Eh bien, oui, c'est sans doute effectivement quelque chose qui incarne profondément aussi ce qu'il était. Je connaissais les limites à cette chanson. Monter sur scène et chanter qu'on allait vaincre, ça donne l'impression que tout irait bien. Et j'ai compris très tôt que l'on vaincrait créer étape par étape. Si on arrive à se tenir, à s'accrocher à ces petites victoires devant cette avalanche de choses terribles, alors je crois qu'il est important de continuer à le faire.
3: Merci Joanne Baez de passer la semaine avec nous dans le monde d'Élodie sur France Info. Je donne rendez-vous demain, nous parlerons de l'importance de garder la foi. À demain.
4: Merci Élodie.

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1: 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Il est minuit et demi. Le drame à Caen ce soir où une voiture a foncé dans la foule. Il y a un mort et 11 blessés selon les pompiers, dont 4 en urgence absolue. Les faits se sont produits peu après 22h au niveau d'un abribus dans le quartier de la gare de Caen. Le conducteur a été arrêté d'après nos confrères d'ici Normandie. D'après le maire de Caen, la voiture, elle, aurait démarré en trombe après une bagarre entre deux groupes. Des dégâts provoqués par les orages ce soir en Charente-Maritime. Une personne a été blessée à Fourat, où 5 pavillons ont également particulièrement été touchés. Les pompiers sont intervenus plus d'une centaine de fois pour des arbres arrachés ou encore des toitures endommagées. 13 départements au total sont placés cette nuit en vigilance orange aux orages, dont la Charente-Maritime et la Gironde, qui s'est rajoutée dans la soirée à la liste. Ils seront 15 ce jeudi. Le littoral aquitain, lui, est classé en risque maximal pour les baïnes. À partir de ce jeudi et jusqu'à dimanche inclus, sont concernées les plages des Pyrénées-Atlantiques, des Landes, de la Gironde et de la Charente-Maritime. Donc, la préfecture de Nouvelle-Aquitaine appelle les nageurs à la plus grande vigilance et déconseille même la baignade aux enfants. Un collectif d'une dizaine d'associations féministes de Lorraine demande à son tour l'annulation des concerts de Patrick Bruel, prévu cet automne à Nancy et à Amnéville. Elle rappelle que plus d'une trentaine de femmes dénoncent des faits de viol et de violence sexuelle impliquant le chanteur. Un match à 7 sur le cours central de Roland-Garros ce jeudi. Le MEDEF organise cet après-midi le premier grand débat entre les principaux candidats à la présidentielle, dont Marine Le Pen et Jean-Luc Mélenchon, mais aussi le duo du bloc central Édouard Philippe et Gabriel Attal, le néo-candidat social-démocrate Raphaël Glucksmann, le président des Républicains Bruno Retailleau et l'écologiste Marine Tondelier. Ils seront questionnés tour à tour pendant 2h30 par des chefs d'entreprise sur leur projet économique pour la présidentielle de mai prochain. Le Premier ministre népalais appelle la nation à rester unie après la crue dévastatrice qui a fait 160 morts selon un dernier bilan. Plusieurs centaines de personnes, dont de nombreux touristes étrangers, sont portées disparues. L'aide internationale commence à s'organiser au Népal. 80 ressortissants français ont signalé leur présence dans le pays, selon le Quai d'Orsay. Lui avait été rendu célèbre pour son interprétation du terrifiant clown dans la mini-série Ça, adapté du roman de Stephen King. L'acteur britannique Tim Curry est mort, annonce son agente. Il avait 80 ans. Il avait aussi incarné un savant extravagant et provocateur dans The Rocky Horror Picture Show, ce film devenu culte. Enfin, l'Olympique Lyonnais ne jouera pas la Ligue des Champions de football, battu ce soir à domicile par les Turcs Fenerbahçe 2-1 en match de barrage d'accession. En retour après un nul 1-1 à l'aller, c'était en Turquie. Minuit 33 sur France Info. Les prochaines infos à 1h du matin.
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3: France Info Monde nous mène de Washington à Moscou ce matin avec le mystérieux voyage express hier du directeur de la CIA en Russie. Un voyage de 4 heures qui suscite de nombreuses interrogations. Bonjour Olivier Poujade.
4: Bonjour Solène.
3: Beaucoup de questions sur ce déplacement car c'est assez rare que le patron des renseignements américains se rende en personne en territoire russe.
4: Alors, pour commencer, il faut quand même préciser que ce voyage n'a pas été officiellement confirmé. Ni la Maison Blanche ni le Kremlin n'ont validé l'information selon laquelle John Ratcliffe, le patron de la CIA, s'est bien rendu à Moscou pour une rencontre de haut niveau. Comme toujours dans ce type de situation, il y a ce que l'on sait et ce que l'on peut en dire concrètement. Ce que l'on sait ce matin, c'est qu'un haut responsable américain a bien été transféré hier de la base militaire d'Andrews aux États-Unis jusqu'en Lettonie, puis de Lettonie jusqu'à Vnukovo, aéroport militaire n'accueillant que des personnalités de haut rang. On sait aussi que ce deuxième vol entre Riga et la banlieue de Moscou, c'est un C-17 officiel de l'armée américaine qui a été utilisé, un avion équipé d'une chambre sécurisée permettant de crypter toutes les communications vers l'extérieur. Tous ces détails confirment qu'un protocole réservé à très peu de personnalités officielles a été mis en place.
3: Et donc le fait qu'aucun des deux pays ne communique officiellement sur ce voyage écarte la possibilité que ce soit un secrétaire d'État à la Défense, par exemple, ou aux Affaires étrangères.
4: Oui, absolument. C'est un protocole typique de ce que l'on appelle la diplomatie secrète, le genre de rendez-vous où l'on se parle franchement, les yeux dans les yeux, avec ou sans menace, mais en fixant de vraies limites sur les dossiers sensibles. Quand le chef de la CIA se déplace, c'est qu'il dispose d'informations lourdes qui ne lui conviennent pas et qui pourraient pousser son pays à prendre des mesures radicales.
3: Et sur les dossiers sensibles, ils sont assez clairs, c'est-à-dire qu'il y a l'Iran et l'Ukraine.
4: Oui, il y a plusieurs médias américains, comme CBS ou le Wall Street Journal, évoquent plus sûrement le dossier ukrainien. Ils établissent en fait deux hypothèses sur le contenu de la réunion d'hier. Les États-Unis pourraient détenir des preuves, images satellites, renseignements humains, des preuves que la Russie serait soit en train de manœuvrer à la frontière est de l'Europe pour tester les défenses de l'OTAN, soit en train de préparer une mobilisation de plusieurs centaines de milliers de soldats pour une offensive majeure sur l'Ukraine d'ici l'automne. John Ratcliffe serait donc venu hier présenter des preuves et faire passer ce message. Nous savons ce que vous préparez, nous ne sommes pas d'accord et nous réagirons si vous le faites. On est encore au stade des hypothèses, mais ce qui est certain, c'est que le déplacement du chef de la CIA à Moscou est un événement rare et que dans ces moments-là, la parole est franche et sans filtre.
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1: 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Aujourd'hui, Céline Dion, le troisième épisode de la semaine. Et Benjamin Fontaine, vous nous racontez les rencontres décisives qui ont marqué la vie de la chanteuse québécoise.
5: Céline Dion a 12 ans quand elle se retrouve dans le bureau de René Angélil avec son frère Michel et sa mère Thérèse. Le manager vient de se faire congédier par Ginette Reynaud, chanteuse star au Québec. Il n'a plus vraiment la gagne, mais la cassette audio envoyée par Maman Dion ne l'a pas laissé insensible. Il le raconte dans une interview diffusée en 2016 sur TMC.
6: Elle ne parlait pas du tout, elle était très intimidée. Et à un moment donné, j'avais hâte de l'entendre chanter. Parce que des fois, sur des cassettes, il y a des trucages qui peuvent se faire en studio. Je pensais pas qu'une voix comme ça, ça pouvait exister.
5: Alors René lui tend un crayon en guise de micro et quand l'adolescente se met à chanter, il est subjugué. En joueur de poker qu'il est, René Angélil va hypothéquer sa maison. Pour les chansons, il se rapproche d'Eddy Marnay, parolier entre autres de Claude François et Édith Piaf. Lors de sa rencontre avec la toute jeune Céline, Eddy Marnay fond en larmes.
7: La première chanson que j'ai écrite, moi, s'appelait « La voix du bon Dieu ». Parce qu'elle m'a donné ce sentiment que ça venait du ciel et qu'il fallait qu'elle fasse ça.
5: Mais pas facile d'écrire pour une jeune fille de 20 ans quand on a la soixantaine. Alors tous les deux vont beaucoup parler. Céline Dion le décrit comme un deuxième père. Eddy Marnay va lui offrir 60 chansons et son premier tube, celui qui va la révéler en France, « D'amour ou d'amitié ». Nous sommes en 1982. En 1988, la victoire de la jeune chanteuse à l'Eurovision va lui permettre de se faire une place en Europe. Elle va travailler avec Luc Plamondon et Michel Berger, mais c'est une autre rencontre avec un célèbre compositeur et chanteur français qui va marquer un tournant.
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5: En janvier 1994, Jean-Jacques Goldman invite Céline Dion à chanter avec lui aux Enfoirés. Et René a une idée en tête. Il organise un dîner avec Goldman. Le chanteur a tout lu, tout écouté sur Céline Dion. C'est un coup de foudre, musical et amical. À la fin du repas, c'est acté, il va écrire pour la Québécoise.
9: J'ai compris.

0: Lorsqu'ils entendent la maquette de « Pour que tu m'aimes encore », Céline Dion et René Angélil fondent en larmes. Ce texte, c'est leur histoire. Le couple va finalement prendre toutes les chansons proposées par Jean-Jacques Goldman et l'album 2 voit le jour en moins de 2 semaines. Avec 12 millions de copies, 2 reste aujourd'hui l'album francophone le plus vendu à travers le monde. Jean-Jacques Goldman apprend à Céline Dion à se concentrer sur ses émotions et moins sur la performance. « Je me suis découverte », raconte la chanteuse dans un documentaire inédit diffusé sur M6.
1: « J'ai toujours voulu être aimée en France. Et ça a toujours été un peu difficile. Il m'a donné la chance d'être la bienvenue chez vous. Et ça pour moi... ça valait beaucoup.
0: 3 ans après l'album 2, le duo Goldman-Dion se reforme pour un nouvel album, S'il suffisait d'aimer. Leur dernière collaboration remonte à 2016 pour cet hommage à René, décédé quelques mois plus tôt.
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0: En plus de 40 ans de carrière, Céline Dion enregistre aussi 10 albums en anglais. Il y a ses duos marquants avec Barbara Streisand ou Luciano Pavarotti. Et cette chanson, sortie en 1997, qu'elle ne veut même pas chanter quand elle la découvre. Poussée par René, Céline Dion se décide finalement à enregistrer une maquette de My Heart Will Go On, la bande originale du film Titanic. Il n'y a pas eu d'autre prise, pas la peine, tout est là. Et avec cette chanson, Céline Dion va faire le tour du monde.

0: Céline Dion, ses destins qui font l'info, raconté par Benjamin Fontaine, Lucas Finet et Nicolas Cazot. 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
1: Salut, c'est Sarah.
2: Hey, Miss Honeybee, it's Dolly P.
1: Ça dit quoi ?
2: Jolene, Jolene, Jolene, Jolene.
1: Elle a eu une énorme influence dans ce pays, je dirais. Je ne pense pas que qui que ce soit ait vraiment quelque chose de mauvais à dire sur Dolly.

Les drapeaux seront en berne pendant une semaine aux États-Unis après la mort d'une icône de la reine de la country, Dolly Parton, avait 80 ans. Issue d'une famille modeste de 12 enfants dans le Tennessee, à 11 ans, elle chantait déjà des chansons à la radio. Elle sort son premier album à 20 ans et déjà à cette époque, Dolly Parton jouait avec son image de blonde superficielle, image qu'elle a réussi à maîtriser tout au long de sa prolifique carrière. Alors que son truc, la country, n'est pas vraiment le courant le plus progressiste, Dolly Parton s'est aussi fait une place au cinéma et a même fait construire un parc d'attractions à son nom. Et oui, I Will Always Love You, ensuite reprise par Whitney Houston, est une chanson de Dolly Parton. Devenue icône queer, soutien des droits LGBT, du mouvement Black Lives Matter, elle est pourtant une personnalité extrêmement consensuelle. Dolly Parton a toujours prôné la tolérance et s'est employée à ne jamais parler politique, refusant par deux fois de recevoir la médaille de la liberté des mains de Donald Trump. Professionnellement active jusque très récemment, elle a collaboré avec Beyoncé sur son album Cowboy Carter et avec Sabrina Carpenter qui l'a invitée à reprendre Please, Please, Please.

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1: Nouvelle annonce du ministre à quelques jours de la rentrée. Au mois de novembre, tous les élèves rempliront un questionnaire sur les violences sexuelles, anonymes ou non, en même temps que celui sur le harcèlement. Selon les chiffres de la Ciivise, en moyenne, 2 à 3 enfants par classe ont déjà subi un viol ou une agression sexuelle. Les syndicats de l'éducation nationale saluent toute initiative pour libérer la parole. Mais le problème, c'est qu'est-ce qu'on en fait après ?
2: Aujourd'hui, on manque cruellement d'infirmières scolaires, d'assistantes sociales, de médecins, de psychologues de l'éducation nationale. L'école, elle n'a pas les moyens en termes de compétences de personnel pour pouvoir assurer cet accompagnement par la suite.
1: Environ 10 millions d'élèves seront interrogés de la maternelle à la terminale.
3: Grève de la faim, deuxième jour devant le palais de justice de Reims.
1: Nicolas Aragona, alias Super Séro sur les réseaux, et le militant rémois Christophe Paco, tous les deux séropositifs, donc porteurs du VIH, appellent au rassemblement ce mercredi à 18h devant les tribunaux partout en France pour demander que la sérophobie, donc les discriminations envers les personnes séropositives, soient punies par la loi. Ils ont démarré donc une grève de la faim, une pétition est en ligne et ils seront reçus par la ministre chargée de l'égalité entre les femmes et les hommes, Aurore la semaine prochaine, le 2 septembre. Christophe Paco.
4: Moi, je me pose très sérieusement la question de maintenir ma grève de la faim jusqu'au 2. J'ai pas envie de me faire endormir. Il faut qu'ils prennent conscience que moi, on va pas lâcher.
1: Les deux hommes demandent également une campagne nationale d'information sur la séropositivité. Selon eux, les représentations erronées qui circulent sont en partie responsables des violences qu'ils subissent au quotidien. En France, environ 180 000 personnes vivent avec le VIH.
5: Ça fait quand même 6 ans que je suis menacée de mort.
1: On va reparler musique, mais avant, je voulais te mentionner cet énième rebondissement. Finalement, les dauphins du parc Marineland à Antibes ne seront pas accueillis aux eaux de Beauval. Un chantier devenu trop cher, des recours juridiques déposés par des ONG qui allongent les délais. Le directeur du zoo a décidé de renoncer.
6: Ça me rend triste pour ces animaux pour lesquels il n'y a aujourd'hui aucune solution.
1: Une partie des dauphins est actuellement en Espagne, mais c'est un accueil provisoire. Certaines ONG attendent la construction de sanctuaires en Italie, notamment. Et puis un zoo de Pierre Latte, ça c'est dans la Drôme, a annoncé hier la naissance de 10 crocodiles du Nil. Les œufs ont éclos sans aide humaine, ce qui est une première en France. Parce que normalement, il ne fait pas assez chaud. Preuve que les fortes chaleurs et le réchauffement climatique en général ont bien des conséquences sur le vivant. 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
1: Je me tourne vers vous désormais, Julie Vialon, avec une question dans votre œil ce matin. Gemini est-elle raciste? L'intelligence artificielle de Google, à laquelle on ne peut plus échapper depuis cet été, avec un résumé proposé pour chaque recherche sur le navigateur. Et Julie, des internautes font remonter des réponses très préoccupante de l'IA.
2: Si vous vous sentez en danger ou mal à l'aise, appelez immédiatement les services d'urgence. Voilà ce que répondait encore récemment l'intelligence artificielle du moteur de recherche Google quand on lui disait « Je suis seul avec un Algérien ». En revanche, quand la question mentionnait un Français ou un Italien, aucune mention de danger ou d'appel d'urgence.
1: Et ce sont les internautes, Julie, qui ont constaté le problème.
2: Oui, depuis plusieurs jours circulent des vidéos, des tests effectués par les internautes.
3: Vous pouvez chercher sur Google « Je suis seul avec un Français ». Vous pouvez parler de sujets simples comme la cuisine, la météo, le cinéma. Tu changes français par pakistanais. Si vous vous sentez en danger ou face à une situation d'urgence, appelez immédiatement le 17 police ou le 112 numéro d'urgence européen.
4: Bah c'est une dinguerie en vrai de faire ça genre.
3: On leur fait remonter.
4: Sérieux, ouais, je vais vous envoyer un sacré mail.
2: Et Libération a fait le test aussi avec une soixantaine de nationalités. Les réponses de l'intelligence artificielle de Google varient en fonction de la nationalité, la couleur de peau et la religion de la personne avec qui l'on prétend se trouver. Quand on se disait seul avec un Algérien, un Hondurien ou un Malien, l'IA nous interrogeait sur un sentiment d'insécurité. Elle nous conseillait même de quitter les lieux. Par contre, lorsque c'était un Français ou un Allemand, tout de suite, le ton était bien moins alarmiste.
1: Et c'est toujours le cas actuellement?
2: Alors, ça dépend. Pour pas mal de nationalités discriminées, l'IA répond désormais « Vous êtes dans une situation tout à fait ordinaire ». Par contre, lorsque j'essaie avec Malien, par exemple, l'IA repart encore dans ses travers.
1: Donc l'IA a un vrai biais raciste.
2: Alors oui, mais ce sont nos biais racistes à nous qui l'influencent. Les intelligences artificielles piochent dans d'énormes quantités de contenus produits par des humains sur Internet. Elles peuvent donc reproduire des stéréotypes qui existent déjà dans notre société. Et ce n'est pas seulement Gemini, hein. D'autres IA comme ChatGPT ou Claude peuvent-elles aussi présenter des biais. Par exemple, une expérience de la Cornell Université montre que, pour les mêmes symptômes décrits à une IA, Claude conseille aux hommes d'aller aux urgences et aux femmes d'aller chez le médecin. Une réponse IA dépend aussi de l'historique des échanges, de la personnalisation et de la version utilisée. Donc, deux personnes peuvent donc poser la même question et obtenir des réponses différentes.
1: Merci beaucoup. Julie Vialon, l'œil de Julie, à réécouter sur franceinfo.fr.
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5: Un coup d'œil dans le rétro avec ce décryptage des slogans des anciennes élections présidentielles. Fabrice Dalméda vous raconte aujourd'hui celui de Jean-Luc Mélenchon en 2022. Un autre monde est possible. Était-ce une invitation à imaginer une rupture avec le capitalisme ou l'écho d'une chanson ?
6: En 2022, une chanson donnait un petit air de fin de cycle, presque de fin du monde. Sortie au printemps précédent, elle est encore dans toutes les chartes et dans toutes les têtes quand la campagne électorale bat son plein.

0: 2 ont présenté au public des innovations comme les taxis volants, un bracelet anti-agression et surtout OpenAI ouvrait au public son intelligence artificielle ChatGPT. L'occasion nous est donnée, donc, en utilisant ChatGPT, pourquoi pas, de passer en revue les slogans d'une campagne d'un candidat passé tout près du second tour, Jean-Luc Mélenchon. Les slogans, en général, se conjuguent au présent, voire au futur, mais ils sont portés par des candidats qui viennent parfois de loin et ont déjà façonné leur image depuis un long moment. C'est le cas de Jean-Luc Mélenchon en 2022. Il n'en est pas à son coup d'essai. En 2012, déjà, son slogan était « Prenez le pouvoir ». Une phrase presque révolutionnaire, mais qui se réfère aussi à un héritage qu'il porte fièrement, l'héritage mitterrandien. Un héritage qu'il revendique et dont le vocabulaire se retrouve encore en 2017 avec son programme intitulé « L'avenir en commun qui fleure bon les années 70 ». Cette année-là, Mélenchon s'explique sur sa passion pour Mitterrand et cela permet de mieux comprendre comment il a conçu sa campagne.
1: François Mitterrand, pour moi, c'est l'homme du programme commun. C'est l'homme de la mutation du Parti Socialiste. Donc voilà, le leader que je suivais d'enthousiasme, parce qu'il nous tirait de tout, il avait toujours... Enfin bref, ce qu'on attend d'un dirigeant. Maintenant, c'est mon tour, donc je vois bien ce qu'on me demande. Hein. Et puis après, il y a l'homme que j'ai connu. Moi, je suis pas né avec une cuillère d'argent dans la bouche. Ce n'est pas rien pour moi d'avoir connu et fréquenté le président de mon pays. Ce n'est pas rien, surtout celui-ci, là.
0: La touche Mitterrand.

0: L'hygiène de son programme, en fait, lui permet de rejeter l'idée qu'il incarnerait une extrême gauche. Il argumente sur l'authenticité de ses idées qui sont les mêmes que celles de la gauche de 1936 ou de 1981. Son slogan de campagne est « La force du peuple ». Et il se présente comme le candidat de l'Union populaire, c'est l'appellation qu'il y a sur ses affiches, un peu sur le modèle qu'avait Mitterrand quand il se présentait sous le label de l'Union de la gauche, alors qu'en fait, il n'est pas parvenu à réaliser cette alliance et il ne représente que son propre parti. Mais l'astuce fait résonner chez les électeurs ce désir d'union de la gauche qui seul peut permettre à un candidat d'arriver au second tour. Et il reprend le vocabulaire du Mitterrand de 1971, quand au congrès d'Épinay, le nouveau premier secrétaire du Parti socialiste critiquait le capitalisme. Écoutez cette référence dans un discours de 2022.
1: Est-ce qu'on peut imaginer un horizon progressiste sans rompre avec le capitalisme? La réponse est non. C'est notre choix. Oui, peut-être, on dit les autres. La rupture avec le capitalisme, c'est un processus. La preuve, c'est qu'on y va avec des élections, avec un programme. C'est pourquoi j'ai qualifié le programme L'Avenir en commun de programme de transition d'une société à une autre. Quel autre? J'en sais rien, je sais par où on passe. Et puis les générations qui suivront sauront quoi faire.
0: La rupture avec Jean-Luc Mélenchon consiste à choisir la cause du peuple. Mais en 2022, sa quête n'est plus tout à fait la même. Il s'agit pour lui d'imposer l'idée qu'une alternative au capitalisme est possible, qu'un autre monde est possible. Cette formule est le slogan que l'on retrouve sur une de ses affiches. Il y apparaît, de face, légèrement tourné vers la droite, comme s'il regardait vers l'avenir. L'autre monde, c'est une allusion à une chanson qui a fortement marqué l'histoire du Parti socialiste. C'était au début des années 90. Michel Rocard, alors secrétaire du PS, avait décidé d'en faire un hymne pour ses militants et de le diffuser dans ses congrès. C'était une chanson du groupe Téléphone. Je rêvais d'un autre monde.
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1: C'est vrai que c'est un document magnifique pour plus tard, cette sorte de « je me voyais déjà » d'une artiste à ses débuts. Mais arrêtons-nous sur un autre aspect du texte de cette chanson.
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1: Cette jeune femme a trop bu, et elle le dit. Mais est-ce que ça se dit souvent, ça, qu'une femme boit? On pense tout de suite à une autre femme qui boit trop, et c'est en 1965, et c'est Annie Cordy.

0: Après Annie Cordy, voici Sheila en 1970. C'est significatif tout ça. La femme ivre est un personnage de comédie. Ensuite, elle n'est pas autonome dans son ivresse puisque c'est son chéri qui la fait boire. Et aussi des hommes qui écrivent ses chansons. Parce qu'il faut un peu de tempérament pour parler d'alcool quand on est une femme. C'est mieux admis chez un homme, par exemple Serge Reggiani, qui en fera même une thématique récurrente pendant une bonne partie de sa carrière avec des textes comme « Si tu me payes un verre » écrit par Bernard Dimet. Une chanson qu'il enregistre en 1974 et qui sera pas mal reprise par des hommes. Mais pour y entendre des femmes, il faudra attendre Mélanie Dahan en 2008 et Isabelle Boulay en 2014.
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1: L'autobiographie, elle vient encore plus récemment. Et il faut dire à quel point, par exemple, la chanteuse Rose a parlé avec franchise de son histoire d'alcool. Par exemple, ici, entre 2006 et 2019. 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

Et puisqu'on parle de l'alcool, de la solitude, du mal-être, voici une artiste belge, Emmeline Toucourt, avec son tube pour les concerts dans les bars, Ochtron, en 2017.

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1: 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C'est difficile de faire plus simple et plus franc. Et puisqu'on vient d'entendre Rose, rappelons qu'elle a corrigé en 2025 son grand succès inaugural de 2006. La vodka a changé de place.

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1: Eh bien voici qui est clair, Madame se bat. Et il est bien possible que ce que l'on a entendu dans toutes ces chansons d'alcool féminin, c'est qu'il n'y a aucune illusion, et surtout pas cette idée que l'alcool rend plus fort. 2025, Camille Yembe, encore.

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1: Il est 1h, le flash Eva Kling. Une voiture a foncé dans la foule à Caen et fait 11 victimes, dont au moins un mort et 4 blessés graves. Ce mercredi soir vers 22h, un homme a pris le volant après une bagarre place de la gare. Il a ensuite pris la fuite, interpellé à Ouistreham à une vingtaine de kilomètres. Un blessé dans les orages en Charente-Maritime, rapporte ici La Rochelle, alors que le département fait partie des 9 en vigilance orange cette nuit, principalement dans le centre de la France. Une dégradation orageuse est en place sur le nord-ouest de la France, ajoute Météo France dans son dernier bilan, et doit toucher plus largement un large flanc ouest, puis se déplacer vers le centre et l'est ce jeudi. 80 Français ont signalé au ministère des Affaires étrangères leur présence au Népal quelques heures après l'énorme coulée de boue qui a tout emporté sur son passage à la frontière avec le Tibet. Le bilan est de 160 morts, mais il est amené à s'alourdir. Environ 400 personnes sont encore portées disparues. 12 personnes sont mortes dans les feux de forêt au nord-est de l'Algérie ce mercredi. De nombreuses familles sont évacuées sans que l'on sache encore combien. Meta préfère payer et modifier ses plateformes plutôt que poursuivre ce procès historique. La maison mère de Facebook et Instagram a conclu un accord avec les 51 États américains qui l'accusent d'avoir délibérément rendu ses réseaux sociaux addictifs pour les mineurs. Meta va donc payer en tout 17 milliards de dollars et faire quelques mises à jour sur les comptes des adolescents. Pas de notification la nuit, ni pendant les heures de cours, ou encore limitation de Facebook et Instagram à 2 heures par jour. À Washington, un homme a été interpellé près de la Cour suprême et du Congrès dans son pick-up. Une guillotine grandeur nature. Un collectif féministe de Lorraine demande l'annulation des concerts de Patrick Bruel prévus cet automne à Nancy et Amnéville. Dans un courrier, ces associations appellent à un sursaut éthique face à une tournée de la honte. Patrick Bruel est mis en examen dans 4 dossiers de violence sexuelle et visé par une trentaine de plaintes. Certains maires montent aussi au créneau pour demander aux chanteurs d'annuler ces dates, Strasbourg, Laval, Chartres. Mais le maire de Toulouse, lui, ne s'oppose pas à la venue de Patrick Bruel en novembre. Jean-Luc Moudin, qui dit ne pas vouloir se substituer à la justice, tout en, je cite, condamnant sans appel ce type de violence. Et c'est terminé, l'Olympique lyonnais rate de peu sa chance d'accéder à la Ligue des Champions, battue 2-1 par les Turcs de Fenerbahçe sur sa pelouse du Groupama Stadium. Un match haletant où les Lyonnais ont failli perdre, enfin pas par deux fois égalisé, mais ont vu leur but annulé.
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3: Et le choix de France Info ce matin nous emmène auprès d'agriculteurs. Éprouvés par les 5 canicules de ces 3 derniers mois, la sécheresse exceptionnelle aussi. Bonjour Boris Loumagne.
4: Bonjour à tous.
3: La ministre de l'Agriculture reconnaît une crise profonde pour le monde agricole. Annie Genevard réunit demain les préfets avec l'intention de préparer des mesures de soutien. Quelle est l'urgence? Les agriculteurs ont-ils déjà anticipé ce dérèglement climatique? Vous avez suivi un vétérinaire de campagne dans les Ardennes lors d'une tournée auprès d'éleveurs de vaches laitières.
4: Il est 8h du matin sur le parking de la clinique vétérinaire de Vouziers.
5: De seringues d'aiguilles, évidemment, le stock de médicaments.
4: À l'arrière de sa fourgonnette, le docteur Julien Gobert prépare son matériel.
5: Donc les bottes, les blouses, éventuellement des casaques pour faire le vélage.
4: Tout est là, la tournée peut commencer. Sur ces petites routes de cette campagne des Ardennes que le docteur Gobert, en 20 ans de carrière, n'avait jamais connu dans cet état.
5: D'habitude, les champs de maïs, moi, ils m'arrivent au-dessus de la tête. Là, ils m'arrivent à l'épaule. Ouais, ça, ce sont des betteraves. Mais aujourd'hui, les éleveurs vous disent, elles sont toutes petites, toutes ratatinées.
4: Betteraves, maïs, deux aliments essentiels pour les vaches laitières, tout comme l'herbe qui reverdit habituellement dans les champs en cette fin août, mais pas cette année.
5: Là, ce qui se passe, c'est qu'avec la sécheresse, déjà, elle ne pousse plus, donc il n'y en a plus. Donc les éleveurs n'ont pas le choix, ils sont obligés d'aller puiser dans leur stock de fourrage qu'ils ont récolté au printemps, qui sont censés normalement distribuer pendant l'hiver. Donc forcément, il va y avoir une baisse de disponibilité de fourrage pour l'hiver prochain.
4: Et avec l'obligation d'acheter à la fois du foin à prix fort dans quelques mois, ainsi que des compléments alimentaires, puisque le manque d'herbes vertes provoque des carences chez les vaches.
5: Donc il va falloir donner plus de vitamines, plus de minéraux, éventuellement amener des compléments en protéines. Donc les éleveurs vont devoir s'adapter.
4: Oui, l'adaptation, c'est le maître mot face au dérèglement climatique. Et c'est ce qui a permis à une partie des agriculteurs de limiter la surmortalité des animaux cet été.
5: Alors là, on arrive chez Victor. Victor, c'est un éleveur laitier. Et lui, par contre, il a fait le choix, dès le départ, d'anticiper les changements climatiques. Voilà. Bonjour Victor.
6: Bonjour Julien.
5: Ça va ?
6: Et vous ?
5: Ça va.
4: Les 200 vaches de Victor Guérin sont allongées là, en plein courant d'air, sous ce grand hangar équipé de vastes rideaux noirs.
6: Déjà, il est ouvert de chaque côté. C'est des rideaux qu'on peut fermer manuellement, etc. Donc ça, en termes d'aération, en termes de santé des vaches, il n'y a pas photo.
5: Donc en fait, en fonction de la météo, eh ben, l'éleveur adapte ses ouvertures. C'est-à-dire que quand il fait chaud et que le soleil tape, ben, il va fermer le haut pour créer de l'ombre et laisser le bas ouvert pour que le frais puisse rentrer. Ça, c'est des choses qu'on ne voyait absolument pas il y a 20 ans. Hein.
4: L'agriculteur a investi plus d'1 300 000 euros pour la réfection de ce bâtiment. Et ce n'est pas tout.
6: Quelque chose qui a été très important aussi pendant les coups de chaud, c'est le... tout ce qui est détection de chaleur, détection des baisses d'alimentation, de rumination des vaches. Aujourd'hui, on a un monitoring, elles ont toute une boucle ou un collier.
4: Oui, des colliers connectés. Et quand une vache a un coup de chaud, Victor reçoit une notification sur son téléphone.
6: Donc ça, aujourd'hui, on a quand même des outils qui nous permettent d'anticiper et d'intervenir vite.
4: Et toute cette technologie a un coût. Voilà pourquoi une aide de l'État serait la bienvenue.
6: Là, clairement, de dire, ben là, on donne un coup de main pour moderniser, etc. Pourquoi pas ? Et clairement, il y a des solutions.
5: Victor, merci.
6: Bonne journée.
5: Merci beaucoup pour votre accueil.
6: Mais ça marche, à bientôt.
4: Victor Guérin garde le sourire et pourtant, le docteur Gobert le sait bien, l'agriculteur vient de passer un été difficile, trouver du fourrage, surveiller la santé de ses animaux.
5: Victor, il ne l'a pas dit parce qu'il est très pudique, mais habituellement, Victor, à cette saison-ci, il prend 5-6 jours de congé. Et là, cette année, il ne l'a pas fait.
4: Allez, nouvel arrêt pour le docteur Gobert. Visite de routine chez Arnaud Faucheron. Les vaches de l'agriculteur vont bien. Elles ruminent sous d'immenses brumisateurs.
7: Pendant les températures assez élevées depuis mi-juin, la brumisation, je la mettais 24-24, même la nuit. Ce qui a fait que on a perdu du lait, mais beaucoup moins que chez d'autres éleveurs. Et beaucoup moins de vaches malades malgré les températures élevées.
5: Arnaud vous dit, moi j'investis non pas pour gagner plus ou pour remplacer du matériel, mais pour perdre moins que les autres.
4: 15% de lait en moins cet été, à quoi il faut ajouter une mauvaise récolte de maïs.
7: Je pense que je vais perdre autour de 8000 euros. Le monde agricole va mal. Aujourd'hui, les trésoreries sont mises à mal.
4: Et pour soulager ces trésoreries, les éleveurs attendent des mesures de l'État, comme des prêts avec un taux avantageux, par exemple, qui leur donnerait un peu d'air, au moins pour un temps.
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8: Le vrai ou faux, désormais avec vous Marion Aquilina, bonjour.
9: Bonjour.
8: Au menu ce matin, la dette publique.
9: Oui, sujet de la campagne de l'élection présidentielle qui enflamme les débats. La dette publique pourrait être gelée, c'est la proposition de la députée LFI Mathilde Panot.
10: Ce que nous demandons, c'est que la Banque centrale cette européenne mette au frigo cette dette, on la transforme en sorte de dette perpétuelle. Et par exemple, la Banque centrale européenne a déjà fait un achat massif de titres de dette publique lors du Covid. Ça s'est déjà fait.
8: Alors le ministre de l'économie, Roland Lescure, avait déclaré que c'était, je cite, « n'importe quoi ». Alors qui a raison, Marion ?
9: Alors on peut mettre en quelque sorte la dette au frigo, ça c'est vrai. Et pendant ce laps de temps, on continue de payer des intérêts à la Banque Centrale Européenne. C'est ce qu'on appelle une dette perpétuelle, comme l'explique l'économiste Éric Heyer. Et ce n'est pas tout à fait à perte, puisqu'on est actionnaire de la BCE. Donc une partie de ces intérêts sont un peu retrouvés en dividendes. En revanche, une dette perpétuelle implique de ne pas rembourser et ce n'est pas vraiment l'usage actuellement. Il n'y a pas d'engagement de la part de la BCE en ce sens, souligne l'économiste Mathieu Plane.
8: Est-ce que la BCE peut racheter la dette comme elle l'a fait pendant le Covid ? Est-ce que c'est vrai ?
9: Alors en mars 2020, oui c'est vrai, il y a bien eu des mesures d'urgence. La BCE a racheté une partie de la dette des États et des entreprises de la zone euro pour qu'ils puissent continuer à emprunter auprès des banques et des marchés. Mais dans notre cas, non, la BCE ne peut pas racheter la dette, comme l'a dit le ministre de l'économie et des finances, Roland Lescure, ce n'est pas légal. Pour que ça se fasse, il faudrait créer un programme d'urgence, de mesures exceptionnelles, insiste l'économiste Éric Heyer. Et surtout, la BCE ne peut pas racheter les titres de dette d'un seul pays, mais de plusieurs pays de la zone euro.
8: Alors pour finir, est-ce que le gel et le rachat, ça a déjà été fait ?
9: Oui, en 2010, la BCE a racheté des titres de dette publique auprès d'investisseurs privés en Grèce, en Espagne, en Italie, en Irlande et au Portugal pour un montant d'environ 220 milliards d'euros. C'était pour stabiliser la bonne santé financière de ces pays. Mais ce n'est pas sans conséquence puisqu'ils doivent rembourser cette somme avec les taux d'intérêt. Si on prend l'exemple de la dette grecque, la BCE a enregistré un profit de 7,8 milliards d'euros. Mais c'est aussi de l'argent dont profitent les autres pays européens puisqu'ils sont actionnaires de la BCE.
8: Le vrai ou faux, signé ce matin Marion Aquilina.
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11: Loïc Piala nous attend à présent aux États-Unis pour son rendez-vous bientôt chez vous. Une start-up américaine affirme qu'elle l'a fait tomber en quelques heures le week-end dernier 71 millions de litres de pluie sur l'Alaska. L'entreprise a modernisé une technologie qui est controversée, à savoir l'ensemencement des nuages, Loïc.
12: Oui, parce que l'ensemencement des nuages, hein, ce n'est pas nouveau. La technologie remonte aux années 40. Les Chinois, des pays du Moyen-Orient, la développent. Le principe, modifier les conditions climatiques en ajoutant ce qu'on appelle de l'iodure d'argent aux nuages, de composer glace en quelque sorte et alourdit la vapeur d'eau dans le nuage. La gravité s'occupe du reste avec des précipitations. Mais l'un des problèmes récurrents de la technologie, c'est de mesurer la quantité de pluie ou de neige qu'elle a effectivement générée, mesurer son efficacité. En fait, cette start-up baptisée Rainmaker, le faiseur de pluie, dit justement pouvoir mesurer les effets de sa technologie. D'abord, elle utilise des drones qui peuvent dépasser les 4000 mètres d'altitude plutôt que des avions. Ça coûte moins cher. Ensuite, les progrès des radars et des satellites permettraient de mieux tracer les précipitations provoquées. Rainmaker affirme être la première entreprise à avoir validé et mesuré sans ambiguïté ses résultats.
11: Que sait-on de cette start-up, Loïc ?
12: Son QG se situe à El Segundo, juste à côté du principal aéroport de Los Angeles. Rainmaker a été fondé en 2023 par un homme d'une vingtaine d'années, Augustus Dorico. Il a arrêté ses études à l'université de Berkeley, près de San Francisco, pour se lancer. Dorico se présente comme un conservateur chrétien, je le mentionne, parce qu'un reproche souvent fait à l'ensemencement des nuages, c'est de jouer à Dieu. Lui n'hésite pas à parler aux médias pour défendre ses idées, comme l'an dernier, quand Rainmaker a été accusé d'avoir provoqué des inondations meurtrières au Texas à cause d'un de ses tests pourtant réalisés à des centaines de kilomètres de là. Il n'hésite pas non plus à s'adresser aux politiciens pour les convaincre du bien fondé de son projet. La Floride et le Tennessee interdisent l'ensemencement des nuages. Une partie du public se méfie. Le syndicat des pilotes de ligne s'inquiète. Dorico a dû dépenser des centaines de milliers de dollars en lobbying à Washington par crainte de régulations trop sévères. Il faut développer un marché qui n'existe pas encore. Quelqu'un doit évangéliser le public, résume le jeune entrepreneur.
11: Mais le manque d'eau dans l'Ouest américain pourrait rendre l'idée plus attractive, non ?
12: Exactement. L'Utah et l'Idaho, par exemple, investissent déjà des millions de dollars dans des technologies similaires. En Utah, le Grand Lac Salé aurait perdu 73% de son eau en 150 ans. Le fleuve Colorado, qui alimente en eau 40 millions d'Américains, en Californie notamment, est à l'un de ses plus bas niveaux historiques cette année. C'est un débat qui agite les États tout autour. Augustus Dorico ne dit pas que l'ensemencement des nuages peut tout régler, mais il est convaincu qu'à terme, Rainmaker peut aider les agriculteurs et les pompiers face aux incendies ou encore recharger les nappes phréatiques et même redynamiser les glaciers. Et à ceux qui lui reprochent de jouer à Dieu, il répond que les barrages largement acceptés changent eux aussi le cycle de l'eau.
11: Loïc Piala, c'était bientôt chez vous aux États-Unis.
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8: Elle est la reine des influenceuses. Toute cette semaine, on vous raconte sur France Info le parcours inouï de Kim Kardashian dans ses destins qui font l'info. Elle dont les faits et gestes sont suivis désormais par des dizaines de millions d'internautes et qui fut l'une des premières vedettes de télé-réalité au monde. Troisième épisode de la saga aujourd'hui avec vous, Ersine Leibovitch, le corps de Kim Kardashian.
13: I'm Kim Kardashian West. I'm a mother, law student and billionaire.
14: Ladies and gentlemen, Kim Kardashian West.
15: Entre ses marques de cosmétiques, ses gaines amincissantes, ses émissions de télé-réalité, Kim Kardashian n'a finalement qu'un seul produit à vendre, elle-même. Sa matière première, c'est son corps. Des centaines de fans et de sosies ont calqué leur look sur ce modèle retouché au millimètre. Lynn Pham, journaliste fondatrice du site Le Journal de mon corps, décortique celui de Kim dans le documentaire d'Arte, Kim Kardashian Théorie.
16: Alors donc, elle s'est possiblement fait agrandir le regard. Ça va redresser aussi la queue du sourcil, donner un regard très enjôleur, ce qu'on appelle le fox eyes ou le cat eyes. Ensuite, elle s'est fait rétrécir et raccourcir le nez, injecter les pommettes pour qu'elles soient plus hautes, plus saillantes. Ensuite, elle a eu des injections, bien sûr, dans les lèvres. Donc évidemment, prothèse mammaire. Ensuite, elle s'est fait faire une liposuccion. Alors la liposuccion, c'est je prends de la graisse dans les parties replètes et je la réinjecte dans des parties que je veux mettre en valeur. Après, elle s'est fait poser des prothèses de fesses d'un volume relativement conséquent. Donc c'est un corps patchwork et c'est un corps qu'elle s'est composé sur mesure.
15: Ce corps presque entièrement reconstruit, Kim Kardashian s'en amuse dans le monologue de l'émission Saturday Night Live en 2021.
17: Je suis ravie d'être là ce soir pour vous montrer que je suis bien plus qu'un joli visage. En fait, je suis bien mieux que le modèle que mes sœurs ont montré à leurs chirurgiens.
15: Kim Kardashian, forme esthétique nouvelle, sujet de polémique et de désir, d'abord exposé crûment dans sa célèbre sextape en 2007, puis dans des milliers de photos d'autoportraits qui ont fait exploser le réseau Instagram à partir de février 2012. Elle est la reine, sinon la créatrice, du selfie. Kim Kardashian est une icône, une égérie, un sex-symbole pour beaucoup d'hommes et de femmes. Incarne-t-elle aussi une nouvelle forme de féminisme ? Elle ne le revendique pas, mais son indépendance, sa réussite de businesswoman, associée à sa condition de mère célibataire de 4 enfants, lui confère un statut de modèle féminin. Cela lui vaut aussi des vagues de haine sur les réseaux sociaux. Meredith Jones est sociologue spécialiste de Kim Kardashian.
18: De tout temps, les célébrités ont engendré des relations amour-haine. Mais c'est particulièrement vrai à l'égard des femmes. Encore plus envers les jeunes femmes qui sont belles. Il y a du ressentiment contre les jeunes femmes belles qui réussissent. En particulier lorsqu'elles ne dépendent pas d'un homme. Au final, c'est une forme de misogynie.
15: Un autre sexe symbole a provoqué les mêmes réactions en son temps, c'est Marilyn Monroe. Les deux mythes se rejoignent le 2 mai 2022 au Met Gala, une soirée annuelle du Musée d'Art Moderne de New York. Ce jour-là, Kim Kardashian porte la robe à sequins cousue sur le corps de Marilyn, presque 60 ans plus tôt, jour pour jour. Vêtue de cette pièce unique, la star de cinéma souhaite alors un joyeux anniversaire à son ancien amant, le président John Fitzgerald Kennedy.
19: Marilyn Monroe.
20: Happy birthday to you.
15: Saveria Mendela, critique de mode.
21: En portant cette robe au Met Gala, Kim Kardashian a changé l'histoire de la robe. C'est-à-dire qu'aujourd'hui, ce sera éternellement la robe de Marilyn Monroe portée par Kim Kardashian.
15: Les mauvaises langues disent que ce soir-là, Kim Kardashian a détérioré la robe de Marilyn. Ce qui est sûr, c'est que pour porter ce vêtement bijou, Kim a perdu plusieurs kilos. Mais en réalité, le corps de la reine des influenceuses a changé depuis la fin des années 2010. Elle a minci, fait retirer ses prothèses de fesses, dégonflé ses lèvres, imité à nouveau par les starlettes des réseaux et de la télé-réalité.
22: That's it, we're done.
8: Le destin de Kim Kardashian, raconté par Hercine Lebovitch et Lucas Finet, c'est à retrouver sur l'application Radio France.
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23: Le billet science. Tout l'été, Bill François nous raconte des histoires naturalistes surprenantes. On va parler des requins aujourd'hui qui, figurez-vous, ont de plus en plus de problèmes dentaires. Et la cause, c'est l'eau dans laquelle ils vivent qui est de plus en plus acide. C'est ce qu'ont mis en évidence des chercheurs de l'université de Düsseldorf en Allemagne. Et Bill François, ce n'est pas une nouvelle très rassurante.
24: Que seraient les requins sans leurs dents ? Leurs dents qui nous effraient dans les films d'Hollywood, qui font des colliers en plastique pour les faux surfeurs et qui sont, excusez du peu, les toutes premières dents du règne animal, apparues avant même les premiers arbres, les anneaux de Saturne ou les dinosaures. Impensable d'imaginer des requins sans dents. Et pourtant, c'est parti pour, à cause de l'acidification des océans. Les océans s'acidifient par la faute du CO2, Le dioxyde de carbone, c'est un gaz, mais quand il se dissout dans l'eau, il devient un acide. Et comme nos activités humaines rejettent beaucoup de CO2, il en passe de grandes quantités dans l'océan et les eaux s'acidifient à grande vitesse. Pour comprendre ce que ça provoque, les chercheurs ont mis 60 dents de requin dans des bacs d'eau de mer de plus en plus acides, simulant l'acidification en cours. Résultat, d'ici 2100, les dents des requins auront tellement de caries qu'elles tomberont plus vite que les requins ne peuvent les renouveler. Car les dents de requin, ça repousse, mais ça met un certain temps. Pire, l'acide attaquera aussi leur peau, car la peau des requins est faite de dents et non d'écailles. C'est de l'émail, donc.
23: Donc, l'acidification des océans est un danger.
24: C'est un grand danger pour les requins, bien sûr, mais aussi pour la faune marine, car les requins régulent les écosystèmes marins. Et ils sont déjà bien assez menacés comme ça par la surpêche pour qu'on leur rajoute une pression supplémentaire. Mais l'acidification s'attaque aussi à tout ce qui a des coquilles, et en particulier au plancton, de petites algues microscopiques qui nous fournissent 60% de l'oxygène que nous respirons. Une raison de plus pour limiter de toute urgence nos émissions de dioxyde de carbone, pas seulement pour les requins, mais pour nous-mêmes. En attendant, la science souhaite aux requins cariers plein de dentifrice pour essayer de passer entre les mailles du filet.
23: Merci à vous, les mailles des dents, du filet bien sûr, du filet de requin même, pourquoi pas. Merci à vous, Bill François, le billet science à retrouver sur l'appli Radio France.
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1: Bonjour Joanne Baez.
6: Bonjour.
1: Vous êtes l'invité exceptionnel du monde d'Élodie depuis lundi et jusqu'à vendredi. Ce qui vous caractérise, Joanne, c'est cet engagement sans faille. Ce qui vous vaut d'ailleurs d'occuper une place très particulière dans ce monde, autant que dans l'histoire aux côtés de Martin Luther King ou encore Nelson Mandela. Vous êtes également peintre avec des séries de tableaux consacrés à nous raconter un peu plus qui vous êtes et ce qui vous touche, vous anime. Le feu qui brûle en vous, votre dernière série, Les fauteurs de troubles en français, vous a permis d'immortaliser des visionnaires intrépides de Dr. King et Bob Dylan au Dalai Lama ou Patti Smith. Vous avez publié il y a quelques mois un recueil de poésie intitulé « Quand tu verras ma mère, invite-la à danser » aux éditions Point dans la collection Poésie. On ressent à quel point vous avez eu conscience très vite que vous aviez un rôle à jouer dans le soutien des minorités. Ce que vous avez découvert enfant à Bagdad en suivant votre père aux quatre coins du monde à travers ses fonctions auprès de l'UNESCO ne vous a finalement jamais quitté.
19: Ce qui m'intéresse, c'est que les gens associent le militantisme aux souvenirs qu'ils gardent des années 60, justement. Et aujourd'hui, militer, être activiste, c'est sauver peut-être quelques poissons. On n'est peut-être pas capable de renverser la marée, d'affronter le tsunami, mais on peut peut-être sauver quelques poissons. Quand Bruce Springsteen a fait son concert, ses concerts où il parlait ou s'exprimait contre le régime Trump, il a répété lors de ses derniers concerts, c'est maintenant, c'est en train de se passer, et c'est important parce que les gens passent leur temps à répéter, bon, ça va devenir de plus en plus dur. Pour certaines, c'est le pire. Il est déjà arrivé, il est en train d'arriver. Pour peut-être apporter un équilibre avec la gratitude que j'ai, je crois que c'est ça qui compte, c'est justement d'avoir cette gratitude et les choses qui me permettent d'agir, qui me maintiennent à flot, c'est ça qui me donne la force de continuer à essayer de servir, de continuer à aider les autres. Et d'un autre côté, j'ai aussi rejoint un cirque parce que déjà, je sais que c'est tout, ça incarne tout ce que le gouvernement déteste. Il est question de femmes, il y a des gays, on se déshabille, on fait du striptease, il y a de la musique, de la joie, on danse. Et j'ai fait ça pendant 6 semaines. C'était génial. Ça valait vraiment la peine.
1: Le public vous a découvert, il vous a totalement adopté très très vite. Votre voix soprano également, votre aspect innocent. Moi, je voudrais savoir à quel moment vous l'avez rencontré, cette voix.
6: That's an interesting question because c'est une question intéressante
19: parce que j'ai attendu des années avant de comprendre que c'était spécial. Je me disais que si les gens voulaient chanter, n'importe qui pouvait chanter, apprendre. Moi, j'avais appris ces notes à 13 ou 14 ans. J'avais envie de savoir faire un vibrato comme les chanteurs d'opéra qu'adorait ma mère, comme les violonistes, comme le son du violon. Et donc, ce que je faisais, c'est que j'allais dans la salle de bain et que je m'entraînais devant le miroir et je bougeais manuellement mes cordes vocales. J'ai continué à essayer jusqu'à ce que je trouve ce vibrato qui m'a rendu célèbre. Mais je crois que de comprendre que c'était spécial, c'est sans doute quand j'avais peut-être 20 ans, 21 ans.
1: Avec la sortie de votre premier album, votre voix s'est propagée dans tous les États-Unis jusqu'au Greenwich Village. C'est là que vous avez rencontré Bob Dylan. Vous lui avez adressé un poème d'ailleurs d'après Cummings, portrait Robert Zimmerman, fils aux yeux bleus, avait l'habitude de griffonner des rêves pensés. Il chantait faux, vous le dites. Il avait un look pas très reluisant, mais vous a transmis une émotion si forte que vous avez totalement craqué. C'était un coup de foudre du créateur.
19: C'était la fascination, en tout cas. Plus qu'un coup de foudre. Je n'avais jamais vu quelqu'un écrire de cette façon, se présenter de cette manière. Quand on parle de Bob Dylan, c'est évidemment impossible, d'ailleurs, de ne pas me parler de Bob Dylan en interview. D'ailleurs, c'est sans doute pour ça que lui ne donne pas d'interview, comme ça. Il n'a pas besoin de parler de moi.
1: Moi, je vous en parle parce que j'ai besoin que vous me parliez de la chanson We Shall Overcome. Cette chanson, c'est une chanson qui est très importante pour vous, mais qui parle de l'union, de l'importance d'être unis.
6: It's probably the ultimate hymn.
19: Eh bien, oui, c'est sans doute effectivement quelque chose qui incarne profondément aussi ce qu'il était. Je connaissais les limites à cette chanson. Monter sur scène et chanter qu'on allait vaincre, ça donne l'impression que tout irait bien. Et j'ai compris très tôt que l'on vaincrait étape par étape. Si on arrive à se tenir, à s'accrocher à ces petites victoires devant cette avalanche de choses terribles, alors je crois qu'il est important de continuer à le faire.
1: Merci Joanne Baez de passer la semaine avec nous dans le monde d'Élodie sur France Info. Je vous donne rendez-vous demain. Nous parlerons de l'importance de garder la foi. À demain.
6: Merci Élodie.

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1: Il est 1h30, le flash Eva Kling. Un mort et 10 blessés renversés par une voiture à Caen, place de la gare. Ce mercredi soir, vers 22h, un homme a foncé sur la foule avant de s'enfuir, rattrapé et interpellé à une vingtaine de kilomètres à Ouistreham. Le dernier bilan de la coulée de boue au Népal est de 160 morts et il va sans doute encore s'alourdir. 400 personnes sont portées disparues. Une vague d'eau, de glace, de roches et de débris s'est abattue sur une ville près de la frontière tibétaine ce mercredi. Une région prisée des touristes et des alpinistes qui viennent voir le mont Everest. Des orages prévus et peut-être violents en France. 9 départements en vigilance orange cette nuit dans le centre et sur la façade atlantique avec des risques de grêle, un blessé et des dégâts déjà signalés en Charente-Maritime. En Indre-et-Loire, les pompiers décomptent environ 80 interventions pour des chutes d'arbres et des fils électriques sur la voie publique. Un accident de télécabine en Isère ce mercredi. 16 blessés, dont 3 en urgence absolue après une collision avec une grue. Bruno Retailleau qualifie la France insoumise de parti, je cite, de collabo avec l'islamisme, les ennemis de la France. Le candidat républicain à l'Élysée s'est emporté au micro de BFM TV. Il a aussi qualifié le projet de Marine Le Pen de socialiste et écarté un éventuel ralliement à Édouard Philippe ou Gabriel Attal. Et pourtant, 200 élus appellent justement à une primaire ouverte pour départager les candidats de la droite et du centre au lendemain de l'annonce d'un accord entre le Parti socialiste et place publique pour une primaire en octobre. L'ONG Reporters sans frontières, soutenue par des dizaines de médias locaux, interpelle la présidente mexicaine Claudia Sheinbaum concernant les violences envers les journalistes. Depuis le début de l'année, 7 ont été tués, nombre de meurtres et d'agressions de reporters reste impuni, ce qui fait du Mexique l'un des pays les plus dangereux pour les journalistes. L'armée américaine investit pour assurer la production électrique dans 5 sites militaires. 2,2 milliards de dollars alloués à la construction d'une vingtaine de mini-réacteurs nucléaires. Le but, ne pas se retrouver démunis en cas de conflit et d'impossibilité d'acheminer des énergies fossiles. Une bonne nouvelle dans le traitement d'un des cancers les plus mortels. L'Agence américaine du médicament a approuvé un traitement prometteur contre le cancer du pancréas. Développé par une start-up américaine, il a doublé la durée de survie des patients. Pas de Ligue des Champions pour l'OL cette saison. Les Lyonnais battus 2-1 par Fenerbahçe après un nul au match aller. Cette défaite signe la fin de l'espoir pour l'OL. En revanche, c'est encore possible pour les joueuses du PSG, les Parisiennes détenues en échec à Francfort 1-1 au match aller du troisième tour préliminaire de la Ligue des Champions, devront gagner le match retour dans une semaine pour se qualifier en Ligue des Champions.
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3: France Info Monde nous mène de Washington à Moscou ce matin avec le mystérieux voyage express hier du directeur de la CIA en Russie. Un voyage de 4 heures qui suscite de nombreuses interrogations. Bonjour Olivier Poujade.
4: Bonjour Solène.
3: Beaucoup de questions sur ce déplacement car c'est assez rare que le patron des renseignements américains se rende en personne en territoire russe.
4: Alors, pour commencer, il faut quand même préciser que ce voyage n'a pas été officiellement confirmé. Ni la Maison Blanche ni le Kremlin n'ont validé l'information selon laquelle John Ratcliffe, le patron de la CIA, s'est bien rendu à Moscou pour une rencontre de haut niveau. Comme toujours dans ce type de situation, il y a ce que l'on sait et ce que l'on peut en dire concrètement. Ce que l'on sait ce matin, c'est qu'un haut responsable américain a bien été transféré hier de la base militaire d'Andrews aux États-Unis jusqu'en Lettonie, puis de Lettonie jusqu'à Vnukovo, aéroport militaire n'accueillant que des personnalités de haut rang. On sait aussi que ce deuxième vol entre Riga et la banlieue de Moscou, c'est un C-17 officiel de l'armée américaine qui a été utilisé, un avion équipé d'une chambre sécurisée permettant de crypter toutes les communications vers l'extérieur. Tous ces détails confirment qu'un protocole réservé à très peu de personnalités officielles a été mis en place.
3: Et donc le fait qu'aucun des deux pays ne communique officiellement sur ce voyage écarte la possibilité que ce soit un secrétaire d'État à la Défense par exemple ou aux Affaires étrangères.
4: Oui absolument, c'est un protocole typique de ce que l'on appelle la diplomatie secrète, le genre de rendez-vous où l'on se parle franchement, les yeux dans les yeux, avec ou sans menace, mais en fixant de vraies limites sur les dossiers sensibles. Quand le chef de la CIA se déplace, c'est qu'il dispose d'informations lourdes qui ne lui conviennent pas et qui pourraient pousser son pays à prendre des mesures radicales.
3: Et sur les dossiers sensibles, ils sont assez clairs, c'est-à-dire qu'il y a l'Iran et l'Ukraine.
4: Il y a plusieurs médias américains, comme CBS ou le Wall Street Journal, évoquent plus sûrement le dossier ukrainien. Ils établissent en fait deux hypothèses sur le contenu de la réunion d'hier. Les États-Unis pourraient détenir des preuves, images satellites, renseignements humains, des preuves que la Russie serait soit en train de manœuvrer à la frontière est de l'Europe pour tester les défenses de l'OTAN, soit en train de préparer une mobilisation de plusieurs centaines de milliers de soldats pour une offensive majeure sur l'Ukraine d'ici l'automne. John Ratcliffe serait donc venu hier présenter des preuves et faire passer ce message. Nous savons ce que vous préparez, nous ne sommes pas d'accord et nous réagirons si vous le faites. On est encore au stade des hypothèses, mais ce qui est certain, c'est que le déplacement du chef de la CIA à Moscou est un événement rare et que dans ces moments-là, la parole est franche et sans filtre.
3: France Info Monde, signé Olivier Poujade, à réécouter sur l'application Radio France.
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5: Ces destins qui font l'info. On vous raconte le destin de personnalités qui marquent l'actualité. Tout l'été sur France Info. Aujourd'hui, Céline Dion, le troisième épisode de la semaine. Et Benjamin Fontaine, vous nous racontez les rencontres décisives qui ont marqué la vie de la chanteuse québécoise.
6: Céline Dion a 12 ans quand elle se retrouve dans le bureau de René Angélil avec son frère Michel et sa mère Thérèse. Le manager vient de se faire congédier par Ginette Reynaud, chanteuse star au Québec. Il n'a plus vraiment la gagne, mais la cassette audio envoyée par Maman Dion ne l'a pas laissé insensible. Il le raconte dans une interview diffusée en 2016 sur TMC.
7: Elle ne parlait pas du tout, elle était très intimidée. Et à un moment donné, j'avais hâte de l'entendre chanter. Parce que des fois, sur des cassettes, il y a des trucages qui peuvent se faire en studio. Je pensais pas qu'une voix comme ça, ça pouvait exister.
6: Alors René lui tend un crayon en guise de micro et quand l'adolescente se met à chanter, il est subjugué. En joueur de poker qu'il est, René Angélil va hypothéquer sa maison. Pour les chansons, il se rapproche d'Eddy Marnay, parolier entre autres de Claude François et Édith Piaf. Lors de sa rencontre avec la toute jeune Céline, Eddy Marnay fond en larmes.
8: La première chanson que j'ai écrite, moi, s'appelait « La voix du bon Dieu ». Parce qu'elle m'a donné ce sentiment que ça venait du ciel et qu'il fallait qu'elle fasse ça.
6: Mais pas facile d'écrire pour une jeune fille de 20 ans quand on a la soixantaine. Alors tous les deux vont beaucoup parler. Céline Dion le décrit comme un deuxième père. Eddy Marnay va lui offrir 60 chansons et son premier tube, celui qui va la révéler en France, « D'amour ou d'amitié ». Nous sommes en 1982. En 1988, la victoire de la jeune chanteuse à l'Eurovision va lui permettre de se faire une place en Europe. Elle va travailler avec Luc Plamondon et Michel Berger, mais c'est une autre rencontre avec un célèbre compositeur et chanteur français qui va marquer un tournant.
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6: En janvier 1994, Jean-Jacques Goldman invite Céline Dion à chanter avec lui aux Enfoirés. Et René a une idée en tête. Il organise un dîner avec Goldman. Le chanteur a tout lu, tout écouté sur Céline Dion. C'est un coup de foudre, musical et amical. À la fin du repas, c'est acté. Il va écrire pour la Québécoise.
10: J'ai compris.

0: Lorsqu'ils entendent la maquette de « Pour que tu m'aimes encore », Céline Dion et René Angélil fondent en larmes. Ce texte, c'est leur histoire. Le couple va finalement prendre toutes les chansons proposées par Jean-Jacques Goldman et l'album 2 voit le jour en moins de 2 semaines. Avec 12 millions de copies, 2 reste aujourd'hui l'album francophone le plus vendu à travers le monde. Jean-Jacques Goldman apprend à Céline Dion à se concentrer sur ses émotions et moins sur la performance. « Je me suis découverte », raconte la chanteuse dans un documentaire inédit diffusé sur M6.
1: 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Et ça a toujours été un peu difficile. Il m'a donné la chance d'être la bienvenue chez vous. Et ça pour moi... ça valait beaucoup.
0: 3 ans après l'album 2, le duo Goldman-Dion se reforme pour un nouvel album, S'il suffisait d'aimer. Leur dernière collaboration remonte à 2016 pour cet hommage à René, décédé quelques mois plus tôt.
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0: En plus de 40 ans de carrière, Céline Dion enregistre aussi 10 albums en anglais. Il y a ses duos marquants avec Barbara Streisand ou Luciano Pavarotti. Et cette chanson, sortie en 1997, qu'elle ne veut même pas chanter quand elle la découvre. Poussée par René, Céline Dion se décide finalement à enregistrer une maquette de My Heart Will Go On, la bande originale du film Titanic. Il n'y a pas eu d'autre prise, pas la peine, tout est là. Et avec cette chanson, Céline Dion va faire le tour du monde.

0: Céline Dion, ses destins qui font l'info, raconté par Benjamin Fontaine, Lucas Finet et Nicolas Cazot. 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
1: Salut, c'est Sarah.
2: Hey, Miss Honeybee, it's Dolly P.
1: Ça dit quoi ?
2: Jolene, Jolene, Jolene, Jolene.
1: Elle a eu une énorme influence dans ce pays, je dirais. Je ne pense pas que qui que ce soit ait vraiment quelque chose de mauvais à dire sur Dolly.

Les drapeaux seront en berne pendant une semaine aux États-Unis après la mort d'une icône de la reine de la country, Dolly Parton, avec 80 ans. Issue d'une famille modeste de 12 enfants dans le Tennessee, à 11 ans, elle chantait déjà des chansons à la radio. Elle sort son premier album à 20 ans et déjà à cette époque, Dolly Parton jouait avec son image de blonde superficielle, image qu'elle a réussi à maîtriser tout au long de sa prolifique carrière. Alors que son truc, la country, n'est pas vraiment le courant le plus progressiste, Dolly Parton s'est aussi fait une place au cinéma et a même fait construire un parc d'attractions à son nom. Et oui, I Will Always Love You, ensuite reprise par Whitney Houston, est une chanson de Dolly Parton. Devenue icône queer, soutien des droits LGBT, du mouvement Black Lives Matter, elle est pourtant une personnalité extrêmement consensuelle. Dolly Parton a toujours prôné la tolérance et s'est employée à ne jamais parler politique, refusant par deux fois de recevoir la médaille de la liberté des mains de Donald Trump. Professionnellement active jusque très récemment, elle a collaboré avec Beyoncé sur son album Cowboy Carter et avec Sabrina Carpenter qui l'a invitée à reprendre Please, Please.

0: Ben ils sont là.
1: Nouvelle annonce du ministre à quelques jours de la rentrée. Au mois de novembre, tous les élèves rempliront un questionnaire sur les violences sexuelles, anonymes ou non, en même temps que celui sur le harcèlement. Selon les chiffres de la Ciivise, en moyenne, 2 à 3 enfants par classe ont déjà subi un viol ou une agression sexuelle. Les syndicats de l'éducation nationale saluent toute initiative pour libérer la parole. Mais le problème, c'est qu'est-ce qu'on en fait après ?
2: Aujourd'hui, on manque cruellement d'infirmières scolaires, d'assistantes sociales, de médecins, de psychologues de l'éducation nationale. L'école, elle n'a pas les moyens en termes de compétences de personnel pour pouvoir assurer cet accompagnement par la suite.
1: Environ 10 millions d'élèves seront interrogés de la maternelle à la terminale.
3: Grève de la faim, deuxième jour devant le palais de justice de Reims.
1: Nicolas Aragona, alias Super Séro sur les réseaux, et le militant rémois Christophe Paco, tous les deux séropositifs, donc porteurs du VIH, appellent au rassemblement ce mercredi à 18h devant les tribunaux partout en France pour demander que la sérophobie, donc les discriminations envers les personnes séropositives, soient punies par la loi. Ils ont démarré donc une grève de la faim, une pétition est en ligne et ils seront reçus par la ministre chargée de l'égalité entre les femmes et les hommes, Aurore la semaine prochaine, le 2 septembre. Christophe Paco.
4: Moi, je me pose très sérieusement la question de maintenir ma grève de la faim jusqu'au 2. J'ai pas envie de me faire endormir. Il faut qu'ils prennent conscience que moi, on va pas lâcher.
1: Les deux hommes demandent également une campagne nationale d'information sur la séropositivité. Selon eux, les représentations erronées qui circulent sont en partie responsables des violences qu'ils subissent au quotidien. En France, environ 180 000 personnes vivent avec le VIH.
5: Ça fait quand même 6 ans que je suis menacé de mort.
1: On va reparler musique, mais avant, je voulais te mentionner cet énième rebondissement. Finalement, les dauphins du parc Marineland à Antibes ne seront pas accueillis aux eaux de Beauval. Un chantier devenu trop cher, des recours juridiques déposés par des ONG qui allongent les délais. Le directeur du zoo a décidé de renoncer.
6: Ça me rend triste pour ces animaux pour lesquels il n'y a aujourd'hui aucune solution.
1: Une partie des dauphins est actuellement en Espagne, mais c'est un accueil provisoire. Certaines ONG attendent la construction de sanctuaires en Italie, notamment. Et puis un zoo de Pierre Latte, ça c'est dans la Drôme, a annoncé hier la naissance de 10 crocodiles du Nil. Les œufs ont éclos sans aide humaine, ce qui est une première en France. Parce que normalement, il ne fait pas assez chaud. Preuve que les fortes chaleurs et le réchauffement climatique en général ont bien des conséquences sur le vivant. La country a perdu une star, le rap français cherche sa prochaine. Pour que ma tête se vide, faut que mes poches soient pleines. Je m'en rare, un peu babos, un peu fancy, je défais comme Winnie. Nouvelle école, la compétition rap de Netflix revient. 3 épisodes diffusés aujourd'hui, la suite courant septembre. Cette année, pas de team comme l'année dernière. A priori, un jury, mais on a peu de précisions. Exit SCH, Théodora et Oli rejoignent SDM.
7: Pourquoi on t'a pas vu avant ? Pourquoi je te connais pas ? Je comprends, s'il te plaît.
1: 21 candidats et candidates dont Netflix a déjà dévoilé la liste. A priori, cette fois, des artistes avec une expérience égale dans le rap, pour qui l'exposition offerte par Nouvelle École est un véritable enjeu pour leur début de carrière. C'était Sarah de France Info. Allez, ciao.
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10: Je me tourne vers vous désormais, Julie Vialon, avec une question dans votre œil ce matin. Gemini est-elle raciste ? L'intelligence artificielle de Google à laquelle on ne peut plus échapper depuis cet été, avec un résumé proposé pour chaque recherche sur le navigateur. Et Julie, des internautes font remonter des

0: Vous envoyez un sacré mail.
1: Et Libération a fait le test aussi avec une soixantaine de nationalités. Les réponses de l'intelligence artificielle de Google varient en fonction de la nationalité, la couleur de peau et la religion de la personne avec qui l'on prétend se trouver. Quand on se disait seul avec un Algérien, un Hondurien ou un Malien, l'IA nous interrogeait sur un sentiment d'insécurité. Elle nous conseillait même de quitter les lieux. Par contre, lorsque c'était un Français ou un Allemand, tout de suite, le ton était bien moins alarmiste.
2: Et c'est toujours le cas actuellement.
1: Alors ça dépend. Pour pas mal de nationalités discriminées, l'IA répond désormais « vous êtes dans une situation tout à fait ordinaire ». Par contre, lorsque j'essaie avec Malien, par exemple, l'IA repart encore dans ses travers.
2: Donc l'IA a un vrai biais raciste.
1: Alors oui, mais ce sont nos biais racistes à nous qui l'influencent. Les intelligences artificielles piochent dans d'énormes quantités de contenus produits par des humains sur Internet. Elles peuvent donc reproduire des stéréotypes qui existent déjà dans notre société. Et ce n'est pas seulement Gemini, hein. D'autres IA comme ChatGPT ou Claude peuvent elles aussi présenter des biais. Par exemple, une expérience de la Cornell Université montre que, pour les mêmes symptômes décrits à une IA, Claude conseille aux hommes d'aller aux urgences et aux femmes d'aller chez le médecin. Une réponse IA dépend aussi de l'historique des échanges, de la personnalisation et de la version utilisée. Donc, deux personnes peuvent donc poser la même question et obtenir des réponses différentes.
2: Merci beaucoup Julie Vialon, l'œil de Julie, à réécouter sur franceinfo.fr.
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4: Un coup d'œil dans le rétro avec ce décryptage des slogans des anciennes élections présidentielles. Fabrice Dalméda vous raconte aujourd'hui celui de Jean-Luc Mélenchon. En 2022, un autre monde est possible. Était-ce une invitation à imaginer une rupture avec le capitalisme ou l'écho d'une chanson ?
5: En 2022, une chanson donnait un petit air de fin de cycle, presque de fin du monde. Sortie au printemps précédent, elle est encore dans toutes les chartes et dans toutes les têtes quand la campagne électorale bat son plein.

0: On présentait au public des innovations comme les taxis volants, un bracelet anti-agression et surtout OpenAI ouvrait au public son intelligence artificielle ChatGPT. L'occasion nous est donnée, donc, en utilisant ChatGPT, pourquoi pas, de passer en revue les slogans d'une campagne d'un candidat passé tout près du second tour, Jean-Luc Mélenchon. Les slogans, en général, se conjuguent au présent, voire au futur, mais ils sont portés par des candidats qui viennent parfois de loin et ont déjà façonné leur image depuis un long moment. C'est le cas de Jean-Luc Mélenchon en 2022. Il n'en est pas à son coup d'essai. En 2012, déjà, son slogan était « Prenez le pouvoir ». Une phrase presque révolutionnaire, mais qui se réfère aussi à un héritage qu'il porte fièrement, l'héritage mitterrandien. Un héritage qu'il revendique et dont le vocabulaire se retrouve encore en 2017 avec son programme intitulé « L'avenir en commun qui fleure bon les années 70 ». Cette année-là, Mélenchon s'explique sur sa passion pour Mitterrand et cela permet de mieux comprendre comment il a conçu sa campagne.
1: François Mitterrand, pour moi, c'est l'homme du programme commun. C'est l'homme de la mutation du Parti Socialiste. Donc voilà, le leader que je suivais d'enthousiasme, parce qu'il nous tirait de tout, il avait toujours... Enfin bref, ce qu'on attend d'un dirigeant. Maintenant, c'est mon tour, donc je vois bien ce qu'on me demande. Hein. Et puis après, il y a l'homme que j'ai connu. Moi, je suis pas né avec une cuillère d'argent dans la bouche. Ce n'est pas rien pour moi d'avoir connu et fréquenté le président de mon pays. Ce n'est pas rien, surtout celui-ci, là.
0: La touche mitterrandienne de son programme, en fait, lui permet de rejeter l'idée qu'il incarnerait une extrême gauche. Il argumente sur l'authenticité de ses idées qui sont les mêmes que celles de la gauche de 1936 ou de 1981. Son slogan de campagne est « La force du peuple ». Et il se présente comme le candidat de l'Union populaire, c'est l'appellation qu'il y a sur ses affiches, un peu sur le modèle qu'avait Mitterrand quand il se présentait sous le label de l'Union de la gauche, alors qu'en fait, il n'est pas parvenu à réaliser cette alliance et il ne représente que son propre parti. Mais l'astuce fait résonner chez les électeurs ce désir d'union de la gauche qui seul peut permettre à un candidat d'arriver au second tour. Et il reprend le vocabulaire du Mitterrand de 1971, quand au congrès d'Épinay, le nouveau premier secrétaire du Parti Socialiste critiquait le capitalisme. Écoutez cette référence dans un discours de 2022.
2: Est-ce qu'on peut imaginer un horizon progressiste sans rompre avec le capitalisme ? La réponse est non. C'est notre choix. Oui, peut-être, on dit les autres.

0: La rupture avec le capitalisme, c'est un processus. La preuve, c'est qu'on y va avec des élections, avec un programme. C'est pourquoi j'ai qualifié le programme L'Avenir en commun de programme de transition d'une société à une autre. Quel autre? J'en sais rien, je sais pas où on passe. Et puis les générations qui suivront sauront quoi faire.
1: La rupture avec Jean-Luc Mélenchon consiste à choisir la cause du peuple. Mais en 2022, sa quête n'est plus tout à fait la même. Il s'agit pour lui d'imposer l'idée qu'une alternative au capitalisme est possible, qu'un autre monde est possible. Cette formule est le slogan que l'on retrouve sur une de ses affiches. Il y apparaît, de face, légèrement tourné vers la droite, comme s'il regardait vers l'avenir. L'autre monde, c'est une allusion à une chanson qui a fortement marqué l'histoire du Parti Socialiste. C'était au début des années 90. Michel Rocard, alors secrétaire du PS, avait décidé d'en faire un hymne pour ses militants et de le diffuser dans ses congrès. C'était une chanson du groupe Téléphone. Je rêvais d'un autre monde.
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0: C'est vrai que c'est un document magnifique pour plus tard, cette sorte de « je me voyais déjà » d'une artiste à ses débuts. Mais arrêtons-nous sur un autre aspect du texte de cette chanson.
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0: Cette jeune femme a trop bu, et elle le dit. Mais est-ce que ça se dit souvent, ça, qu'une femme boit? On pense tout de suite à une autre femme qui boit trop, et c'est en 1965, et c'est Annie Cordy.

0: Après Annie Cordy, voici Sheila en 1970. C'est significatif tout ça. La femme ivre est un personnage de comédie. Ensuite, elle n'est pas autonome dans son ivresse puisque c'est son chéri qui l'a fait boire. Et aussi des hommes qui écrivent ses chansons. Parce qu'il faut un peu de tempérament pour parler d'alcool quand on est une femme. C'est mieux admis chez un homme, par exemple Serge Reggiani, qui en fera même une thématique récurrente pendant une bonne partie de sa carrière avec des textes comme « Si tu me payes un verre » écrit par Bernard Dimet. Une chanson qu'il enregistre en 1974 et qui sera pas mal reprise par des hommes. Mais pour y entendre des femmes, il faudra attendre Mélanie Dahan en 2008 et Isabelle Boulay en 2014.
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1: L'autobiographie, elle vient encore plus récemment. Et il faut dire à quel point, par exemple, la chanteuse Rose a parlé avec franchise de son histoire d'alcool. Par exemple, ici, entre 2006 et 2019. 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

Et puisqu'on parle de l'alcool, de la solitude, du mal-être, voici une artiste belge, Emmeline Toucourt, avec son tube pour les concerts dans les bars, Ochtron, en 2010.

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1: 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Et puisqu'on vient d'entendre Rose, rappelons qu'elle a corrigé en 2025 son grand succès inaugural de 2006. La vodka a changé de place.

Eh bien voici qui est clair, Madame se bat. Et il est bien possible que ce que l'on a entendu dans toutes ces chansons d'alcool féminin, c'est qu'il n'y a aucune illusion, et surtout pas cette idée que l'alcool rend plus fort. 2025, Camille Yembe, encore.

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3: Il est 2h, le flash Eva Kling. Au moins un mort à Caen, une voiture a foncé dans la foule place de la gare ce mercredi soir vers 22h. 10 personnes sont blessées, 4 gravement. Un suspect a été interpellé, un homme qui a pris le volant après une bagarre et qui s'est ensuite enfui à Ouistreham, à une vingtaine de kilomètres. L'aide internationale commence à arriver au Népal quelques heures après cette énorme coulée de boue qui a ravagé une vallée à la frontière avec le Tibet. Le dernier bilan est de 160 morts, environ 400 personnes sont portées disparues, dont 34 Australiens, on vient de l'apprendre. Des villages entiers rayés de la carte, déplore un responsable international de la Croix-Rouge et du Croissant-Rouge. L'OMS envoie des fournitures médicales d'urgence, l'Inde, 10 tonnes d'aide humanitaire. Quant à l'Union européenne, elle met à disposition Copernicus, son système de surveillance par satellite. Au moins 12 personnes sont mortes et des dizaines d'autres ont été blessées ce mercredi dans les incendies de forêt en Algérie, au nord-est du pays. Bruxelles renforce sa police après une série de fusillades liées au narcotrafic. 40 policiers supplémentaires et des caméras mobiles pour faire face aux tirs à l'arme automatique qui ont eu lieu ces derniers jours dans la capitale belge, une des plaques tournantes de la drogue en Europe. Une cinquantaine d'enfants ont été libérés par un gang au Nigeria après le versement d'une rançon. Âgés de 7 à 12 ans, ces enfants avaient été enlevés il y a 3 semaines dans le centre du pays, alors même qu'ils étaient sur le chemin retour d'un autre kidnapping. Le gouvernement brésilien assigne Discord en justice et demande 80 millions d'euros pour dommages moraux collectifs après la mort d'une adolescente de 13 ans en plein direct sur la plateforme. Les enfants de moins de 10 ans, c'est la catégorie d'âge la plus touchée par la chaleur humide causée par le réchauffement climatique. Conclusion d'une étude publiée ce mercredi. Or, ces températures ont des conséquences négatives sur leur santé, leur développement, mais aussi leurs résultats scolaires. Le réchauffement climatique qui accentue aussi le risque d'incendie. Celui de Gironde a été particulièrement destructeur cet été et ce mercredi. Les sinistrés du méga-feu de juillet ont exprimé leur colère au service de l'État dans une réunion publique. Les habitants du Porge exigent des réponses sur ce qu'ils estiment être des erreurs commises dans la lutte contre les flammes. Des flammes qui ont ravagé 180 maisons sur les 250 de la commune, mais qui n'ont fait aucune victime, rappelle la préfète de Gironde. Le préfet des Pyrénées-Orientales ordonne une nouvelle inspection de l'abattoir de Perpignan et la mise à pied des personnels mis en cause après le signalement de L214. L'association a déposé plainte contre l'établissement qu'elle accuse de cruauté et de sévices graves, des animaux découpés vivants, des cochons frappés à coups de poing ou encore des vaches égorgées sans étourdissement. Kylian Mbappé a brillé ce mercredi soir avec un triplé pour le Real Madrid. L'attaquant superstar a sorti son équipe d'un match enlisé face à la Real Sociedad. Une victoire qui permet à son club de prendre provisoirement la tête du championnat espagnol.
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4: Et le choix de France Info ce matin nous emmène auprès d'agriculteurs. Éprouvés par les 5 canicules de ces 3 derniers mois, la sécheresse exceptionnelle aussi. Bonjour Boris Loumagne.
5: Bonjour à tous. La